Et pourquoi combat pacifique? Parce que c'est un combat, certes, qu'on doit mener, mais dans la mesure où on mène ce combat dans le camp de celui qui est déjà victorieux, eh bien, on est assuré de la victoire. C'est-à-dire, on n'est pas simplement dans une angoisse, dans le genre, oulala, c'est pile ou face si je vais au ciel ou en enfer. Hein? Parce qu'en réalité, le combat est déjà gagné. Ce qu'il faut, la grande affaire, c'est donc d'être dans le camp du vainqueur, d'abord. Et ensuite, on est dans le camp du vainqueur et on est associé à ce vainqueur pour être victorieux avec lui et en lui. Donc, c'est un combat qui est dans le Seigneur et ça veut dire qu'on peut toujours, dans ce combat, on peut toujours se reposer, précisément parce que le vainqueur est avec nous. Donc, c'est pour ça qu'on a aussi des paroles douce de Jésus quand il nous dit venez à moi, vous tous qui peinez sous le poids du fardeau, et moi je vous soulagerai, vous trouverez le repos. Hein? Parce que précisément, on n'est pas simplement dans un combat où on serait arc-bouté dans l'angoisse de savoir si on va périr ou non, mais on est dans un combat où nous savons déjà que la victoire est là. Donc combat pacifique, mais vrai combat quand même. Parce que le Seigneur, comme je vous le disais, nous prend tellement au sérieux qu'il veut nous associer et faire de nous des victorieux avec lui. Alors, ensuite, on peut aussi mesurer cette affaire à travers une vertu qui est importante dans la vie chrétienne et qui s'appelle l'espérance. Parce que vous voyez, il y a le niveau de la foi. La foi, bon, on croit en Dieu, en son Fils, dans le salut qu'il nous apporte, etc. Mais précisément, la foi est la première des vertus théologales qui doit conduire aux deux autres, la foi, l'espérance et la charité. Alors quand on est dans l'espérance, on n'est pas simplement dans le fait de dire je crois que Jésus est mort et ressuscité pour moi et que la victoire est acquise. On est justement dans ce moment où on se dit la victoire est acquise en Jésus, mais moi, je bénéficierai de cette victoire si je combats aux côtés de Jésus. Et ce combat a un véritable enjeu. Mais je suis dans l'espérance, précisément parce que je sais que ce combat, à la base, est déjà vaincu. Mais voyez, quand on est dans la foi, on accueille les biens qui sont donnés par le Seigneur. Quand on est dans l'espérance, on rentre dans cette notion du fait que ces biens sont aussi des biens difficiles à conquérir. Donc les biens difficiles. Mais quand on est sur ce terrain des biens difficiles, eh bien, on sait que comme la victoire est déjà acquise, le salut est à portée de main. Il y a de ce point de vue-là, sur l'espérance, une belle prière. Vous retrouverez peut-être ça si vous allez faire un petit tour à la chapelle de la Colombière. Il y a une prière de Saint Claude de la Colombière sur l'espérance. Et où Saint Claude dit, bon, il se pourrait que je commette des péchés, d'ailleurs j'en ai déjà commis, hein, et des péchés éventuellement graves. Hein. Mais si je perds ta grâce du fait de ces péchés, je ne perdrai jamais l'espérance. Pourquoi? Parce que il reste entre mes mains cette capacité, certes sans doute à travers une conversion, à travers un combat, mais il reste cette capacité du fait que la victoire est déjà donnée. Il me reste cette capacité de retrouver la communion avec Dieu à travers ma conversion, à travers le fait d'aller recevoir le sacrement du pardon, par exemple. Et c'est là qu'on voit que, par exemple, la miséricorde de Dieu, c'est pas simplement quelque chose qui est acquis comme ça et automatique. La miséricorde de Dieu, elle doit passer par un cheminement de combat. Et il peut arriver, pour certains d'entre nous, lié à certains épisodes de leur existence, que, par exemple, aller se confesser soit un combat. Mais c'est un combat possible, parce que le pardon est offert, et il peut y avoir en nous des résistances intérieures, qui sont liées d'ailleurs très souvent justement à l'orgueil, hein, mais le combat de la confession peut être vaincu, et à travers cela, nous faisons l'expérience que peut-être que le pardon, de ce point de vue-là, nous apparaît comme un bien difficile, parce qu'il va falloir faire un effort, se mobiliser, mais c'est un combat
qui reste, qui nous laisse, quoi qu'il en soit, toujours le salut à portée de main. Le salut reste possible, et en me mobilisant un peu pour la conversion, eh bien, je vais pouvoir bénéficier de cette victoire, de ce salut, à travers l'expérience du pardon. Et donc, il ne faut pas s'étonner qu'il y ait un combat là-dessus, comme il y en a dans beaucoup d'autres domaines. À chaque fois, c'est le Seigneur qui nous dit, le salut, c'est un cadeau, mais c'est un cadeau pour lequel il va falloir que toi aussi, tu y sois un peu pour quelque chose. Donc, à travers tout cela aussi, ce qu'il faut mesurer, vous voyez, c'est que le combat, il peut être considéré sous deux angles. On peut dire que c'est un combat contre, mais aussi c'est un combat pour. Alors, c'est un combat contre quoi ? Ben, c'est un combat contre le péché, contre toutes sortes d'obstacles de réalisation de notre vie humaine et chrétienne, etc. Hein? Mais ce côté contre, si ça n'était que cela, ça serait terriblement lugubre et même un peu sans doute pessimiste, hein? C'est-à-dire une vie qui serait uniquement combattre contre le mal. Hein? Vous avez quelquefois des gens qui se replient un peu là-dessus, qui ont une vie purement qui ont un regard purement négatif sur la vie et où ils se disent faut au moins que je combatte pour pas aller en enfer. Alors c'était quelquefois une atmosphère qui était véhiculée il y a plusieurs décennies dans des milieux qu'on appelait les milieux jansénistes, hein, qui était une interprétation très pessimiste de la foi. Il y avait même un cantique dans les années 20-30 du siècle dernier, hein, dont le refrain était je n'ai qu'une âme qu'il faut sauver, de l'éternelle flamme, je dois la préserver. Hein? Et donc les assemblées chrétiennes chantaient cela. Mais voyez que c'était une approche qui était purement sous l'angle de la peur de l'enfer, de la damnation. Et alors il faut que je préserve mon âme de l'éternelle flamme. Hein? Donc c'est une approche purement négative du salut. Alors que précisément le combat chrétien, c'est d'abord un combat pour. Donc on combat pour l'amour, on combat pour le Seigneur qui veut se donner à nous, mais qui veut se donner à nous de telle manière qu'on est combattu pour le rejoindre, etc. Donc c'est d'abord un combat pour, et c'est parce que c'est un combat pour, avec cet enjeu absolument magnifique et merveilleux de notre vocation, de notre destinée à être victorieux avec le Seigneur, c'est parce qu'il y a ce combat pour, eh ben que, en étant aussi réaliste, on se rend compte que c'est aussi un combat contre telle question, contre telle tentation, contre tel problème, etc. Le Seigneur, donc, nous donne ses dons pour ce combat. Donc, la vertu d'espérance, qui est une vertu des biens difficiles, donc des combats à mener, mais des combats à mener dont on sait, dans l'espérance, que la victoire est acquise, hein. Et on peut aussi le mesurer à travers un sacrement qui est le sacrement de la confirmation. Être confirmé, étymologiquement, c'est un peu le même sens que d'être affermi. Hein, confirmé, affermi. Hein, être affermi, ça veut dire que le baptême nous fait fils de Dieu, la confirmation nous donne les énergies de l'Esprit-Saint pour être affermi dans le combat des fils de Dieu. Alors, comme la confirmation est un sacrement qui, malheureusement, a été dans la vie de beaucoup de personnes, d'ailleurs sans qu'ils en soient toujours coupables, parce que c'est aussi des grands vides de la pastorale qui a pu y avoir ces dernières décennies, la confirmation a été un sacrement oublié par beaucoup de gens, et si certains d'entre vous ne sont pas confirmés, justement, réfléchir sur le fait que la vie chrétienne est un combat, c'est donc aussi réfléchir sur cette dimension d'un sacrement qui nous est donné pour être affermi dans ce combat. Hein, l'huile, parmi les symbolismes de l'huile, puisque les confirmants reçoivent une onction d'huile par l'évêque ou par son représentant, et l'huile, c'est aussi l'huile dont se oignaient, du verbe oindre, les combattants dans les jeux sportifs de la Grèce antique, hein, et notamment dans la lutte, parce que l'huile permettait à la personne d'offrir moins de prise à l'adversaire, parce que ça glisse, donc on n'arrive plus à se saisir de l'autre,
Et tout cela donc dans une perspective de combat. Alors, donc, sacrement de confirmation, si certains d'entre vous ne sont pas confirmés, ça serait bien qu'ils essayent de trouver à qui en parler, parce que c'est un cheminement précieux pour jouir de toutes les ressources de l'Esprit-Saint que Dieu veut donner pour vivre pleinement ce combat de la vie chrétienne. Alors, c'est un combat qui se vit donc à toutes sortes de niveaux, et puisqu'on m'a mis un tableau en papier, comme on dit en français, je vais vous faire un petit schéma très rapide sur les différentes zones du combat qu'on a à mener. Pour ceux qui vivent un cheminement avec la communauté de l'Emmanuel, c'est un grand classique des enseignements de formation dans la communauté de l'Emmanuel. On peut dire que notre être est structuré selon différents niveaux de profondeur. Alors, l'intériorité de notre être, ce qu'on appelle le cœur, c'est notre être intérieur, eh bien, donc il se situe plutôt vers le centre de la cible que je vous ai mise là, le cœur. Mais le cœur lui-même a ses propres niveaux de profondeur. Alors, nous avons la profondeur ultime, en fait, c'est celle de notre liberté, et en particulier dans son rapport à Dieu, et qui est justement la dimension spirituelle. Donc, je vais écrire « spi » là. Qui serait le cœur le plus profond, en quelque sorte. C'est le niveau où se joue le rapport entre notre liberté et l'amour de Dieu. Mais d'une manière générale même, la question de notre liberté, c'est-à-dire le fait qu'il y a des actes dont nous sommes vraiment les auteurs, c'est notre liberté que de poser un acte dont nous sommes l'auteur responsable. Et donc c'est le terrain, dans le rapport à Dieu, c'est le terrain soit de l'acte d'amour selon Dieu, soit du péché, puisque dans le péché, c'est un acte qu'on pose en sachant qu'il n'est pas conforme à l'amour de Dieu. Donc c'est la dimension spirituelle. Ensuite, toujours à l'intérieur, mais d'une manière qui est moins profonde, nous avons la dimension psychique. Donc, je vais vous la mettre là. C'est toujours à l'intérieur, mais moins à l'intérieur. Alors, la dimension psychique, c'est toutes sortes de choses qui se passent en nous sans que nous en soyons forcément les auteurs. Vous voyez, quand il y a une émotion qui survient en vous, par exemple, ça n'est pas forcément vous qui avez choisi d'éprouver cette émotion. C'est cette émotion qui est venue à vous, quelquefois en réaction à certaines choses que vous avez vécues. Une personne a eu un comportement déplaisant à votre égard et vous avez une réaction d'énervement. Bon, c'est une réaction d'ordre psychique. À la base, elle survient, cette réaction, sans que vous en soyez les auteurs. Mais ensuite, il va y avoir peut-être un moment où vous en apercevez et où vous allez vous dire éventuellement, bon, qu'est-ce que je vais faire de ça? Parce que vous pouvez jouer à faire encore grandir cet énervement. Et à ce moment-là, c'est devenu non plus simplement un énervement psychique, mais c'est devenu spirituel parce que c'est votre liberté y est rentrée. Ou alors, vous pouvez décider d'en faire autre chose. Alors, quelquefois, c'est simplement de contrôler son énervement pour éviter d'envoyer son poing à la figure de la personne qui vous énerve, ou de lui dire une vacherie. Et puis, ça peut être joué au plan spirituel de toutes sortes de manières. « Seigneur, cette personne, je ne peux pas la voir en peinture, mais je te prie pour elle quand même. » Et on a le droit à des prières comme ça. Parce qu'au départ, ça ne dépendait peut-être pas de nous que cette personne, on ait du mal à la voir en peinture. Mais justement, on combat pour que, au bout du compte, ça soit l'amour qui triomphe. Et donc, « Seigneur, j'ai du mal à la voir en peinture, mais je te prie pour elle. » Et c'est vrai de toutes sortes de tentations. Il y a des choses qui surviennent en nous, sans qu'on le veuille, et qui exerce une pression sur nous en direction du péché. Faudrait que je fasse ce travail pour des raisons professionnelles ou pour des raisons d'études, mais je n'ai pas tellement envie, je préférerais me lire un polar, ce sera plus détendant, etc. Mais en fait, peut-être que c'était urgent ce travail et qu'il fallait que je mobilise mes énergies pour le faire. Donc, tentation de la paresse. Ou tentation. Vous avez plus à l'extérieur encore la dimension physique, parce que notre vie
elle est faite aussi d'instances qui nous viennent tout simplement de notre corps, de ses besoins, de ses instincts, de ses ressentis, etc. Et bon, ça peut concerner toutes sortes de choses, hein. Ça peut concerner, on nous sert un magnifique dessert, il y a une grosse part et une petite part dans l'assiette, est-ce que je vais prendre la grosse ou la petite? Bon, alors que mon estomac réclame éventuellement la grosse. Mais voyez, on est aux prises, et puis quand on évoque la question des tentations d'ordre sexuel, par exemple, à travers le problème du porno, eh bien, ça concerne évidemment la question de l'imagination, mais ça concerne aussi le corps, hein, puisque la tentation vient du fait que dans notre chair est inscrit un instinct, qui est un instinct qui est un don de Dieu, mais un don de Dieu qu'on peut aussi gâcher. Et donc le combat, à nouveau, c'est un combat pour... Hein, pour que ce don de Dieu puisse fructifier en bénédiction telle que Dieu les a inscrites en nous, hein, et non pas simplement un combat contre, il faut à tout prix que je résiste au péché. Hein, en général, d'ailleurs, c'est un combat qui est mal engagé quand on est juste uniquement à s'arc-bouter pour ne pas pécher, alors que la grande clé, c'est justement de retrouver le dynamisme positif de la bénédiction pour laquelle ça vaut la peine de combattre. Donc, on va avoir des combats dans la dimension spirituelle, dans la dimension physique, mais à chaque fois, ça renvoie au spirituel, parce que c'est là que se joue notre liberté, hein, et que se jouent les bonnes ou les mauvaises décisions qu'on va prendre dans ce combat. Et puis, vous avez complètement à l'extérieur la dimension du monde. Alors, le monde en soi, il est bon, hein, Dieu a tant aimé le monde qu'il a donné son Fils, donc le monde est bon. Hein? Mais en même temps, le monde est un lieu de combat. Hein? De même, votre dimension physique, elle est bonne. Hein? Notre corps, ça n'est pas ça n'est pas l'horreur. Vous avez toutes sortes de philosophies dans lesquelles on oppose tellement le corps et l'âme que le corps devient purement négatif. Hein? De même, vous avez aussi des gens qui ont peur des émotions. Ils trouvent que c'est dangereux, les émotions. Alors qu'en fait, une bonne émotion bien déployée dans la dynamique du bien, c'est merveilleux. Hein? Donc voyez, on a tous ces niveaux-là en soi, comme Dieu nous a créés comme ça, ce sont des lieux qui sont bons et qui sont lieux de bénédiction. Sauf que plus on va vers l'extérieur, et plus ça peut donner lieu à des ambiguïtés, donc des ambiguïtés psychiques, des émotions dont on ne sait pas très bien ce qu'elles veulent dire exactement, hein, et puis qui quelquefois concernent aussi notre égoïsme, etc., hein, la dimension physique avec la dimension de nos instincts qui ne sont pas toujours très ordonnés, qui peuvent se manifester de façon chaotique et quelquefois nous attirer vers des mauvais choix. Et puis dans le monde aussi, nous avons le monde qui est bon, qui est fait de personnes qui en soi sont bonnes, mais où il y a des combats parce qu'il y a des opinions, des idéologies, des manières de voir qui ne sont pas toujours cohérentes avec le projet de Dieu. Donc, c'est sur tous ces terrains-là que va se jouer ce combat. Et donc, je vous laisse méditer sur ces affaires-là. Là, je vous ai donné un peu un cadre général, si vous voulez, hein, de compréhension de la nature des combats, du pourquoi de ces combats dans le projet de Dieu, etc. Et fondamentalement, ce que je désire qu'il reste, et ce que le Seigneur désire qu'il reste de tout ça, c'est le côté positif des choses. C'est-à-dire, Dieu nous prend vraiment au sérieux, et il désire que nous y mettions du nôtre dans la réalisation de son projet, ce qui nous montre à quel point il tient à nous. Hein? Donc c'est surtout ce regard-là qu'on est appelé à avoir, et sans jamais perdre l'espérance, parce que dans ce combat, on fait peut-être parfois l'expérience de perdre une bataille, mais comme disait De Gaulle à l'époque de la guerre de 40, on a perdu une bataille, ça ne veut pas dire qu'on a perdu la guerre. Parce qu'il y a l'espérance et que jusqu'à la fin, le salut sera sans cesse proposé à l'intérieur d'un combat de conversion. Mais le salut est vraiment toujours accessible jusqu'à la fin et c'est ça notre espérance. Et c'est dans cette joie de l'espérance qu'on est appelé à demeurer si on veut être fort dans ce combat. Amen.

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2: Que les peuples, Dieu, te rendent grâce. Qu'ils te rendent grâce, tous ensemble. Psaume 66, 4.

Qu'est-ce qui se passe quand on meurt? Quelle est la destinée ultime de l'homme en fonction de sa vie sur Terre? Silence radio de beaucoup, malheureusement, de pasteurs. Saint Augustin les appelle les chiens muets. Les chiens qui doivent annoncer, prévenir les âmes qu'elles puissent se sauver, profiter de la miséricorde divine. Alors, je pourrais pas tout dire, parce que normalement, j'ai 5 enseignements d'une heure. Donc là, j'ai dû couper. Voilà, donc ça va être un peu parcellaire, mais il y aura quand même des éléments, à mon avis, centraux, je l'espère. Alors, je commence par ce qui se passe quand on vient de mourir. L'âme se sépare du corps. Que se passe-t-il? Immédiatement, sans délai, l'âme se retrouve devant le Christ et elle est jugée. C'est ce qu'on appelle le jugement particulier. La lettre aux Hébreux le dit, chapitre 9, « Le sort des hommes est de mourir une seule fois et puis d'être jugé. » Une seule fois, pas de réincarnation. Il faut le rappeler maintenant, parce que une seule fois, notre vie est unique. Et c'est un jugement dans le Christ, comme dit Saint Jean dans l'Évangile. Car le Père ne juge personne, il a donné au Fils tout pouvoir pour juger. C'est le Fils incarné, notre Seigneur et Sauveur Jésus, qui a cette mission de juger les hommes au sortir de notre vie. Parce que je vous rappelle que nous allons mourir. C'est gai, Père Jérôme. Et saint Augustin disait, on peut dire quand quelqu'un est, peut-être il sera riche, peut-être il sera pauvre, peut-être il fera tel métier, peut-être il fera tel autre. Mais il disait, on peut pas dire peut-être qu'il va mourir ou peut-être qu'il va pas mourir. On est de passage sur cette terre et la vie est courte. Même si on vit 100 ans, même si on vivait 200 ans, ce n'est rien comparé à l'éternité à laquelle nous sommes appelés. Alors le catéchisme, je vais les citer beaucoup. C'est un livre qu'il faut avoir et qu'il faut lire. Ça nous aide à approfondir, à connaître notre foi. Au numéro 1021 et suivant. Le Nouveau Testament parle du jugement et affirme à plusieurs reprises la rétribution immédiate après la mort de chacun en fonction de ses œuvres et de sa foi. La parabole du pauvre Lazare parle d'une destinée ultime de l'âme qui peut être différente pour les unes et pour les autres. Ça, c'est important. Destinée ultime qui peut être différente pour les unes et pour les autres. Chaque être humain reçoit dans son âme immortelle sa rétribution éternelle dès sa mort, tout de suite, en un jugement particulier qui réfère sa vie au Christ. Voilà donc ce qui se passe quand nous sortons de ce monde. Nous sommes jugés par le Christ en fonction de notre vie, de nos œuvres, de notre foi, de notre amour, etc. Alors c'est un jugement définitif, pour toujours. On ne pourra pas revenir dessus. Puisqu'ici-bas, frères et sœurs, nous pouvons changer. Et à la mort, je l'expliquerai, nous ne pouvons plus changer, nous ne voulons plus changer. Le temps sur la terre, c'est le temps de la miséricorde, de la patience de Dieu, comme dit la lettre, deuxième lettre de saint Pierre. Je cite, « Le Seigneur ne tarde pas à tenir ses promesses, alors que certains prétendent qu'il a du retard. Au contraire, il prend patience envers vous, car il ne veut pas en laisser quelques-uns se perdre. » Je vais insister dessus. Dieu veut que nous allions tous au ciel, mais il veut que tous parviennent à la conversion. Voilà le temps de la patience de Dieu, notre vie sur la terre, comme temps de la patience, de la miséricorde de Dieu. Ensuite, ce temps à la mort se termine. Encore le catéchisme. La mort met fin à la vie de l'homme comme temps ouvert à l'accueil
ou au rejet de la grâce divine manifestée dans le Christ. Le temps est fini. C'était le temps pour m'ouvrir ou ne pas m'ouvrir à la grâce de la miséricorde de Dieu qui est offerte à tous, mais qui doit trouver une ouverture dans le cœur de l'homme. Quand nous mourrons, ce temps est terminé. Comme le commente ce passage le père Guibert, vous connaissez peut-être, qui a écrit des super livres que je vous invite à lire, « Fini alors le temps des options successives et la valse des hésitations. Viendra un temps où mon choix sera scellé à jamais, décisif car définitif. » Pourquoi toujours, vous allez me dire? Pourquoi on peut plus changer après la mort? Eh bien, la volonté, c'est saint Thomas d'Aquin qui va expliquer cela, je vais le citer dans un instant, « La volonté est fixée, elle se fixe, le dernier acte de ma volonté avant ma mort me fixe pour toujours, soit en bien, soit en mal. » Voilà ce que dit saint Thomas. « L'âme, selon qu'elle se sera donnée telle ou telle fin dans l'état de mort, y demeurera à jamais, la désirant comme ce qu'il y a de mieux. » Vous voyez, ce choix ultime que nous posons au moment de notre mort, notre volonté, si elle est fixée dans le bien, eh bien, on veut ce bien toujours. Mais si on veut le mal, on voudra le mal toujours. Et il cite l'Ecclésiaste, saint Thomas, parce qu'il est pétri d'Écriture sainte. Chapitre 11, verset 3. « Si un arbre tombe au midi ou au nord, il reste à la place où il est tombé. » Notre volonté tombe pour toujours, comme un arbre, elle se déploie pour toujours, soit dans le bien, soit dans le mal. Ainsi donc, dit saint Thomas, après cette vie, ceux qui seront trouvés bons dans la mort auront toujours leur volonté confirmée dans le bien. Et ceux qui seront trouvés mauvais seront toujours obstinés dans le mal. Nous construisons donc, frères et sœurs, notre éternité, ici-bas. C'est pour ça que la vie est un drame. Elle est d'un sérieux. Il faut pas la louper. Il y en a qu'une. C'est donc l'eschatologie, les fins dernières, qui donne tout le sens à notre agir moral, rappelait Benoît XVI. Je le cite. C'est d'abord l'exigence de la vie éternelle qui donne au devoir moral de cette vie son urgence absolue. Tout cela est confirmé par l'Écriture, Quoi que tu fasses, souviens-toi que ta vie a une fin et jamais tu ne pécheras. Si nous péchons, frères et sœurs, c'est que nous ne pensons pas à la mort et au jugement. Si nous y pensions réellement, nous ne pécherions plus. Sous-entendu, péché grave, commet librement. Les imperfections, ça, c'est inévitable ici-bas. Alors, c'est un jugement personnel, frères et sœurs. Pas d'absolution collective. Il y a eu ça un peu pendant un temps dans l'Église, et au bout d'un moment, Ratzinger a dit, non, ça, c'est vraiment en cas d'extrême nécessité. Personnel. Histoire du curé d'Ars, un homme à la silhouette montrant son amour de la bonne chair, un peu comme moi, était convaincu de la sainteté du curé et lui dit « Monsieur l'abbé, pour aller au ciel, je sais comment je vais faire. Je vais m'accrocher de toutes mes forces à votre soutane. Et comme vous êtes un saint, je passerai automatiquement la porte. » Ce à quoi Jean-Marie Vianney répondit « Impossible !»

cœur, dans notre conscience. Sous l'action, dit-il, d'une lumière surnaturelle divine qui l'investit, l'âme voit d'un seul regard, instantanément, et d'une manière inévitable, claire, sans possibilité d'erreur, toute sa vie spirituelle et morale passée, l'état intérieur dans lequel elle se trouve. Et elle comprend intuitivement qu'elle reçoit la juste et décisive sanction de ses actes. On est dans la lumière divine. Bas les masques. Mireille Dumas, bas les masques. Dans la lumière. Et donc, c'est la vérité. On ne peut plus se cacher. C'est l'évidence. La vérité. Alors c'est Dieu qui nous juge, il faut maintenir cette transcendance de Dieu, il a ce pouvoir parce qu'il est notre créateur, mais c'est un jugement qui est aussi choisi. On va se juger soi-même avec notre conscience exactement comme Dieu nous juge. On sera en parfait accord, ben oui, je viens de le dire, on sera dans la lumière de la vérité. Et là c'est Saint Bernard le Clairvaux qui a une belle explication. Dans le jugement, dit-il, Jésus, selon la diversité des mérites, se montrera doux pour les élus et terrible pour les réprouvés. En ce jour, chacun aura son juge selon l'état de sa conscience, en sorte que le Christ, immuable en sa tranquillité, ne se montrera redoutable qu'à ceux que leur mauvaise conscience accuse. On va voir le Christ si on n'est pas dans la bonne disposition d'âme comme un juge sévère. Mais c'est nous, en fait, qui confirmerons ce jugement par notre conscience. Donc il faut tenir les deux, à la fois maintenir, respecter la transcendance divine et son jugement, mais bien penser que ce n'est pas un jugement qui m'est extérieur et contraire à ma volonté. Je suis en tout parfaitement d'accord avec ce que je vois. Et donc, c'est moi aussi qui irai me jeter soit en enfer, soit au purgatoire, soit au ciel. C'est pas contre ma volonté. Donc, cette lumière de Dieu qui illumine la conscience, la transcendance que l'on respecte, sa toute-puissance, et en même temps, on se juge soi-même. L'homme est alors son propre juge parce qu'il est contraint de se juger lui-même par la vérité toute-puissante de Dieu. Dieu montre la vérité et on ne peut pas échapper. C'est la vérité. Ou comme l'écrit le théologien Michael Schmaus, qui c'est ce théologien? C'était le directeur de thèse d'un certain Joseph Ratzinger, donc un grand théologien. Il dit... Son auto-jugement est en même temps jugement de Dieu, les deux ensemble. Plus exactement, le jugement de Dieu s'accomplit aussi dans son auto-jugement. Vous voyez, il faut pas voir quelque chose comme extérieur et de contraignant. Je suis parfaitement en phase, parfaitement d'accord avec cette lumière de la vérité, puisque c'est la vérité. Alors c'est un jugement qui est juste, frères et sœurs, parce que Dieu est profondément juste et heureusement qu'il est juste parce que nous voyons tellement d'injustice dans le monde. Et si l'injustice triomphe, c'est terrible. Donc Dieu est juste, infiniment juste. Dans le passé, peut-être, certaines époques de l'Église ont pu accentuer de manière un peu déplacée ces côtés jugement sans tenir compte aussi de la miséricorde. On peut penser à un certain jansénisme. Aujourd'hui, on a peut-être le balancier dans l'autre sens, une présentation de la miséricorde qui évacue la justice et qui n'est plus du coup vraiment miséricorde. Le Père Guibert, toujours dans un de ses ouvrages, « Ce Dieu de miséricorde que l'on nous présente parfois ressemble davantage à un Dieu bonasse, à un complice du péché, qu'au Dieu véritable de l'Écriture, de la Révélation. » Et le philosophe Paul Ricoeur a bien recadré les choses lorsqu'il dit « Le Dieu gâteux,

est aussi idolâtrique que le dieu croque-mitaine. Alors, pour éclairer un petit peu ce mystère du dieu juste, juste, c'est Benoît XVI, dans son encyclique sur l'espérance, que je cite. Allez lire, les belles encycliques de Benoît XVI, c'est très profond. Le jugement de Dieu est espérance, dit-il, aussi bien parce qu'il est justice que parce qu'il est miséricorde. S'il était seulement grâce ou miséricorde qui rend insignifiant tout ce qui est terrestre, Dieu resterait pour nous un débiteur de la réponse à la question concernant la justice ici-bas. Question décisive pour nous en face de l'histoire et face à Dieu lui-même. Mais s'il était que justice, il pourrait être à la fin pour nous tous seulement un motif de peur. Mais l'incarnation de Dieu dans le Christ a tellement lié l'un et l'autre, la justice et la miséricorde, la grâce, que la justice est aussi établie avec fermeté. Nous attendons notre salut dans la crainte de Dieu et en tremblant. Ça, c'est l'épître aux Philippiens de saint Paul. Mais malgré cela, la grâce nous permet tous d'espérer aller plein de confiance à la rencontre du juge que nous connaissons comme notre avocat. Alors, première option de ce jugement, je commence par la pire. L'enfer éternel. Le catéchisme, 1033. Nous ne pouvons pas être unis à Dieu à moins de choisir librement de l'aimer. Dieu ne nous contraint pas. Il est nécessaire de choisir. Mais, continue le catéchisme, nous ne pouvons pas aimer Dieu si nous péchons gravement contre lui, contre notre prochain ou contre nous-mêmes. Celui qui n'aime pas, dit saint Jean, demeure dans la mort. Quiconque hait son frère est un homicide. Or, vous savez qu'aucun homicide n'a la vie éternelle demeurant en lui. Et donc, rappelle le catéchisme que tous les prêtres devraient rappeler, mourir en péché mortel, sans être repenti, sans accueillir l'amour miséricordieux de Dieu, signifie demeurer séparé de lui pour toujours, par notre propre choix libre. Et c'est cet état d'auto-exclusion définitive de la communion avec Dieu et avec les bienheureux qu'on désigne par le mot « enfer ». Si je meurs en péché mortel sans repentance, eh bien je suis séparé de Dieu immédiatement, pour toujours. Et je vais passer l'éternité en enfer, séparé de Dieu. Jésus, si on ouvre l'évangile, frères et sœurs, Jésus, il parle très souvent de la géhenne du feu qui ne s'éteint pas, réservée à ceux qui refusent jusqu'à la fin de leur vie de croire et de se convertir, et où peuvent être perdus à la fois l'âme et le corps. Et Jésus, dans saint Matthieu, annonce en termes graves qu'il enverra ses anges qui ramasseront tous les fauteurs d'iniquité et les jetteront dans la fournaise ardente. Et qu'il prononcera le jugement, la condamnation, « Allez loin de moi, maudit, dans le feu éternel. » Vous avez compris avec ce que j'ai dit juste avant qu'ils seront contents d'y aller. L'enseignement de l'Église, c'est toujours le catéchisme. L'enseignement de l'Église affirme l'existence de l'enfer. Certains grands bonhommes de l'Église ont nié cette réalité. L'existence de l'enfer et son éternité. Parce que certains ont dit, oui, ça va peut-être, il y a peut-être l'enfer, mais après, ça va quand même bien se passer. Les âmes de ceux qui meurent en état de péché mortel descendent immédiatement après la mort dans les enfers, où elles souffrent les peines de l'enfer, le feu éternel. La peine principale de l'enfer consiste en la séparation éternelle avec Dieu, en qui seul l'homme peut avoir la vie et le bonheur pour lequel il a été créé et auquel il aspire. C'est ce qu'on appelle la peine du dam. D-A-M, ça a donné le mot damnation, les damnés. C'est la privation, c'est la plus dure, c'est ce qu'il y a de pire. La séparation, la privation de Dieu pour qui en effet, et en qui on trouve notre joie, notre plénitude, notre accomplissement, notre bonheur.
Mais le catéchisme rappelle bien que Dieu ne prédestine personne à aller en enfer. Dieu ne prédestine personne à aller en enfer. Dieu veut que tous les hommes soient sauvés et parviennent à la connaissance de la vérité. Pour cela, il faut une aversion volontaire de Dieu. C'est ce qu'on nomme un péché mortel qui tue la vie de la grâce que nous avons reçue au baptême et que nous retrouvons par une belle confession. Et dans la liturgie de l'Église, dans la messe, l'Église implore cette miséricorde de Dieu qui veut que personne ne périsse, mais que tous arrivent au repentir selon la lettre de saint Pierre. Vous écouterez bien à la messe, c'est la prière eucharistique numéro 1. Voici l'offrande que nous présentons devant toi, nous tes serviteurs, ta famille entière. Dans ta bienveillance, accepte-la. Assure toi-même la paix de notre vie. Arrache-nous à la damnation éternelle. Chaque jour à la messe, on fait cette prière, frères et sœurs. Mais voyez le verbe. Arracher. Il y a une certaine violence dans la conversion. Pour se détourner du mal et se tourner vers le Christ. Et reçois-nous parmi tes élus. Alors sainte Faustine, dans son petit journal, raconte qu'elle a été envoyée en vision, mystérieusement, réellement, pourrait-on dire, en enfer pour en témoigner. Ceux qui veulent relire le passage, c'est petit journal numéro 740. J'écris cela sur l'ordre de Dieu, dit-elle. Dieu lui a dit, tu écris sur l'enfer, pour qu'aucune âme ne puisse s'excuser en disant qu'il n'y a pas d'enfer ou que personne n'y a été et ne sait comment c'est. Moi, sœur Faustine, par ordre de Dieu, j'ai pénétré dans les abîmes de l'enfer pour en parler aux âmes et témoigner que l'enfer existe. Une chose que j'ai remarquée, dit-elle, c'est qu'il y avait là beaucoup d'âmes qui doutaient que l'enfer existât. Notre-Dame, Fatima, elle a montré l'enfer aux petits-enfants. Ça a fait peur aux enfants. Ça a été un choc pédagogique pour les emmener complètement sur la voie de la sainteté. Saint François d'Assise est exactement dans la même veine. Hein. On en fait parfois un troubadour avec sa guitare, qui aime les petits oiseaux. Ça, c'est pas Saint François d'Assise. Hein. Je cite Saint François. Que tous sachent que partout et de quelque manière qu'un homme meurt en état de péché mortel, sans satisfaction, il pouvait satisfaire, se convertir, réparer, et il n'a pas fait. Le diable arrache son âme à son corps, avec tant d'angoisse et de tribulation que personne ne peut le saisir sinon celui qui les reçoit. Les vers mangent le corps et il perd ainsi son corps et son âme en ce siècle bref et il ira en enfer où il sera tourmenté sans fin. Toute la tradition, tous les pères de l'Église, tous les saints rappellent cette vérité fondamentale pour qu'on n'y aille pas. Pour qu'on s'ouvre à la grâce de Dieu qui nous aime, qui veut nous pardonner, qui est tout prêt à le faire. Mais il faut que nous nous ouvrions, que nous demandions pardon, humblement. Et là, le miracle s'opère. La miséricorde est infinie. Si je me tourne sincèrement vers le Seigneur, tous mes péchés seront pardonnés. Mais il faut le faire. Alors la souffrance des damnés, eh bien cette peine du damné, il y en a plusieurs peines, je pourrais pas tout détailler. C'est cette séparation d'avec Dieu. C'est la plus douloureuse. Mais le catéchisme rappelle que les peines de l'enfer ne doivent pas être conçues comme une espèce de vengeance infligée par Dieu de l'extérieur, mais bien plutôt comme découlant de la nature même du péché. En fait, la peine, elle est déjà dans l'acte du péché. Le fruit de l'acte. La fruition de mon acte. Les conséquences. C'est déjà là quand je pêche. Image toute simple pour faire comprendre. Des parents qui disent à un enfant, ne mets pas tes doigts dans la prise, sinon tu risques d'être électrocuté et peut-être de mourir. L'enfant qui désobéit, qui met ses doigts dans sa prise, il a la punition, mais est-ce qu'on peut dire que c'est les parents qui se vengent extérieurement? Non. La peine est dans l'acte. Le fruit de l'acte
que je pose, eh bien, c'est déjà, d'une certaine manière, l'enfer. Donc, si on vit ici-bas, loin de Dieu, dans le péché mortel, c'est ce que j'ai fait pendant des années, eh bien, on commence l'enfer sur terre. Inversement, si nous vivons dans la grâce, nous commençons le ciel sur la terre. Alors, une belle analyse de saint Thomas d'Aquin, médiatisée par Jacques Maritain, un des grands philosophes catholiques du XXe siècle. Il dit, en dernière analyse, l'enfer, cette punition de l'enfer, c'est être puni simplement d'avoir ce qu'on a voulu, avoir le fruit enveloppé dans l'acte. S'il s'agit du cas du dernier acte de la volonté, au moment où l'âme se sépare du corps, alors on peut dire que l'homme a réellement voulu le fruit aussi bien que l'acte. Très mystérieux à comprendre ça, il faut la lumière de Dieu. Quand on pêche gravement, même si on n'a pas forcément conscience là devant nous, en fait on veut l'enfer. On veut le fruit de l'acte. Car le bienheureux préfère Dieu et la vie éternelle, et le damné préfère l'enfer. Il déteste Dieu par un acte libre où il s'est fixé, et il préfère à la vraie béatitude être avec Dieu, la fausse béatitude qu'il s'est choisie, son orgueil. C'est là sa fin ultime, voulue par-dessus tout, même au prix de toute espèce de privation et de souffrance, être un Dieu par sa propre force, voilà sa béatitude. Il y a donc un déchirement dans le damné, mais non pas un repentir. Il ne demande aucun pardon. Il refuserait le pardon s'il lui était proposé. Il veut continuer sous cet état. Alors espérons que nous n'irons pas là, frères et sœurs. Profitons de la miséricorde, des grandes ouvertes ici-bas. Jésus, vous savez que il fait tout, il donne toutes les grâces nécessaires pour que nous soyons sauvés, parce qu'il est bon, il est juste et bon, et il sait que nous avons besoin de sa grâce pour nous sauver. Et donc il donne à tous les êtres humains ont la grâce d'être sauvés. Donc s'ils ne sont pas sauvés, c'est qu'ils auront rejeté, repoussé les grâces de Dieu. On ne pourra pas dire que c'est la faute du bon Dieu, surtout pas. Ça sera la faute du damné, et uniquement sa faute. Il aura fermé son cœur, son âme, à la grâce de Dieu, qui est toujours donnée, toujours. Jusqu'au dernier souffle de notre vie ici-bas, nous pouvons nous ouvrir à la grâce de Dieu. Et Dieu nous poursuit, comme dit le curé d'Ars, il poursuit les pécheurs pour qu'ils s'ouvrent à sa miséricorde, mais il ne pourra pas les forcer. Alors, espérons que peu aille là, mais les saints disent que malheureusement, il y en a sans doute un certain nombre quand même qui se damnent. Ça, il n'y a que Dieu qui sait. Mais pour nous, sans doute, le purgatoire. Bon, je vous ouvrirai la porte. Et je serai le dernier à sortir. C'est un dogme, frères et sœurs, de la foi. Pourquoi je dis ça ? Pour être sauvé, il faut professer l'intégralité de la foi catholique. Si nous refusons un des enseignements dogmatiques de l'Église, sciemment, consciemment, volontairement, eh bien, nous sommes dans un état de ce qu'on appelle une hérésie. Et donc, si on se repent pas, eh bien, c'est un péché mortel qui peut nous priver de la vision béatifique de Dieu. Alors le catéchisme sur le purgatoire, ceux qui meurent dans la grâce et l'amitié de Dieu, on espère que ce sera nous, mais imparfaitement purifiés, bien que assurés de leur salut éternel. Première bonne nouvelle, c'est pas un entre-deux où peut-être je tomberai d'un côté ou de l'autre. On tombera forcément du bon côté. On est sauvé, ça y est. On est assuré de notre salut éternel. Eh bien, ces âmes souffrent, après leur mort, une purification apte afin d'obtenir la sainteté nécessaire pour entrer dans la joie du ciel. Voilà la clé, frères et sœurs. Et on a du mal à le comprendre parce qu'on est des pauvres petites créatures pécheresses,
Dieu est d'une sainteté, d'une majesté absolument infinie. Rien de souillé ne peut s'approcher de cette pureté parfaite, absolue. Et c'est pour ça qu'il y a le purgatoire. C'est une miséricorde de Dieu. L'Apocalypse, chapitre 21, verset 27. « Rien de souillé n'y entrera jamais au royaume, dans la Jérusalem céleste, ni personne qui pratique abomination ou mensonge, mais seulement ceux qui sont inscrits dans le livre de vie de l'agneau. » Alors, une belle explication d'un théologien qui, normalement, c'est pas mon préféré, mais là, je trouve que c'est très beau, donc je ne vais pas dire son nom. « La doctrine du purgatoire est fondée sur ceci, que, pour être unis à Dieu, dans une communauté de vie, il faut que nous soyons tout amour comme lui-même est tout amour. Pas un atome, pas un grain d'égoïsme ne peut entrer en Dieu. Car l'égoïsme est le contraire de Dieu. Seul l'amour est assimilable à l'amour. Qui donc oserait penser qu'à l'heure de sa mort, il est constitué en l'état de parfait amour et qu'il n'y a plus en lui le moindre atome d'égoïsme ? Pas grand monde sans doute. Pour que l'amour soit consommé, il faut que l'égoïsme soit consumé. Alors, ça confirme ce que j'ai dit pour le jugement, hein. On le veut. On s'y jette. On le veut de toute la force de sa volonté. On dit pas, oh non, Seigneur, s'il te plaît, je veux pas aller au purgatoire. On s'y jette, on y fonce dans la joie. Et là, c'est Sainte Catherine de Gênes. Attention, il y a beaucoup de Sainte Catherine. Celle-là, c'est Gênes. Elle est un peu après Sienne, une centaine d'années après. Elle est très, très forte en charité auprès des malades. C'est elle qui est un peu la première, c'est encore l'Église catholique, hein, première dans la fondation des hôpitaux pour s'occuper des malades. Et elle soignait les malades avec une grande charité. Et elle a eu des visions sur le purgatoire. Et donc, elle est un peu la sainte des visions de la réalité du purgatoire. Tous les théologiens, les papes, hein, ont inclus dans leur magistère un peu cette sainte, hein, comme la référence. Et voilà ce qu'elle dit sur le fait qu'on y va de soi-même. « J'ajoute encore ceci que je vois. De la part de Dieu, dit-elle, le paradis est ouvert. Y entre qui veut. Le damné ne veut pas. » C'est que Dieu est toute miséricorde, il reste tourné vers nous, les bras ouverts, pour nous recevoir dans la gloire. Mais, je vois d'autre part comment cette divine essence est d'une telle pureté, d'une telle netteté, au-delà de tout ce qu'on pourrait imaginer, que l'âme, qui aurait en soi une imperfection aussi légère qu'un fétu minuscule de paille, se jetterait en mille enfers, plutôt que de se trouver avec cette tâche en présence de la majesté divine. Aussi, voyant que le purgatoire a été fait pour lui enlever ses tâches, elle s'y jette. Elle voit là que c'est une grande miséricorde pour elle que ce moyen d'enlever cet empêchement. Hein, donc on y va de soi-même. On le veut, on voit ses tâches, incompatibles avec la sainteté absolue de Dieu. Et donc, on va se laver, se purifier. Alors, cette purification est douloureuse. Ça fait mal. Parce que ça va à la racine de notre âme, à la racine du péché, de l'obstacle de Dieu, qui est très profondément ancré en nous. Et donc, ça va faire mal. Mais c'est une médecine, en fait. Hein, un médecin qui va faire... un acte qui va être douloureux pour le patient, si c'est pour lui sauver sa vie, le patient est très content. Il accepte la souffrance, la purification. C'est la même idée. Hein, c'est pas quelque chose de méchant. C'est un acte de miséricorde, de bonté. C'est l'amour divin qui va venir purifier tout ce qui est encore un peu contraire à cet amour. Alors la souffrance, dit Sainte Catherine de Gênes, hein, du purgatoire, c'est que en fait on voit que c'est par notre faute qu'on est là. Et que si on avait mieux répondu à l'amour de Dieu sur la terre, eh ben on serait déjà au ciel. Et donc on est retardé de la vision. Vous voyez, on a l'être aimé qu'on aime, parce qu'on est dans son amour, mais on peut pas encore le voir parfaitement face à face. Et donc c'est une souffrance, parce qu'on est fait pour ça. Et donc c'est ça la principale souffrance du purgatoire.
Le cardinal Journet, qui était un grand fan de cette sainte, Catherine de Gênes, un grand théologien aussi du XXe, expliquait que la souffrance ressentie au purgatoire consiste dans le retardement de l'heure de la rencontre. Vous voyez, vous aimez quelqu'un de tout votre cœur et vous ne pouvez pas encore le voir. Vous voyez, l'avion a du retard. Vous voulez revoir votre chérie qui arrive et voilà, vous êtes impatiente, il y a une souffrance, vous voulez le voir et vous en êtes empêché par votre faute, pas par la faute de Dieu. L'amour, donc, maintenant, se borne à déterger l'âme. Voilà l'image, le détergent. Il déterge l'âme, l'est débarrassé de ses poussières et pour autant à abréger son exil. Donc un lieu de souffrance, mais aussi, frères et sœurs, un lieu de joie. Un lieu de joie. On est plus heureux au purgatoire, frères et sœurs, qu'ici-bas. Ouf ! On est plus heureux ! Il y a une joie plus grande. Premièrement, pourquoi ? Parce qu'on est sauvé. Ici-bas, on peut encore se perdre. Donc il y a une sorte de sécurité. Ah, ça y est ! Je suis avec le bon Dieu pour toujours. Mais c'est un peu retardé. Donc on est dans la joie. Et voilà ce qu'elle dit, Sainte Catherine de Gênes, toujours elle. « Je ne crois pas qu'il puisse se trouver un contentement comparable à celui d'une âme du purgatoire, à l'exception de celui des saints du paradis, évidemment. Chaque jour s'accroît ce contentement. » Vous voyez, parce qu'on s'approche. Et donc la joie grandit. Donc chaque jour s'accroît ce contentement par l'action de Dieu dans ses âmes, action qui va croissant, comme va se consumant, se réduisant, ce qui empêche l'action de Dieu. Vous voyez, petit à petit, la tâche disparaît. Cet empêchement, c'était la rouille du péché. Le feu de l'amour divin consume cette rouille, et ainsi l'âme se découvre de plus en plus à l'influx, à l'influence, à l'attraction de Dieu. Bon, mais on a le droit de vouloir, et il est conseillé de vouloir aller au ciel directement, sans passer par la case douche. Et pour faire plaisir à Jésus, disait Sainte Thérèse de l'Enfant Jésus. Parce qu'elle avait une sœur, Fébronie, je crois, si ma mémoire est bonne. Elle était maître des novices, vous savez, Thérèse, très jeune, parce qu'elle était très sainte. Et on met les plus saints. Normalement. Et donc, il y avait sœur Fébronie qui était un peu angoissée, parce qu'il y a peut-être encore des restes de jansénisme, à la fin du 19e, début 20e, Et elle avait une peur, panique du purgatoire. Et Thérèse l'a grondée. Vous avez beaucoup trop peur, ma sœur, du purgatoire. Et si vous désirez ne pas aller au purgatoire, que ce soit pas pour la raison que vous allez y souffrir et tout ça. Dites à Jésus que vous voulez pas aller pour lui faire plaisir, pour que vous soyez tout de suite avec lui au ciel. Ça, c'est tout Thérèse. Alors, dernière partie. Le ciel, paradis, la vision béatifique. Ce pourquoi nous avons été créés. Toujours le catéchisme, 1023 à 1025. Ceux qui meurent dans la grâce et l'amitié de Dieu et qui sont parfaitement purifiés vivent toujours avec le Christ. Ils sont pour toujours semblables à Dieu parce qu'ils le voient tel qu'il est. Cette vie parfaite avec la très sainte Trinité, cette communion de vie et d'amour avec elle, avec la Vierge Marie, les anges et tous les bienheureux, est appelé le ciel. Le ciel est la fin ultime de la réalisation des aspirations les plus profondes de l'homme, l'état de bonheur suprême et définitif. Vivre au ciel, c'est être avec le Christ. Alors nous allons voir Dieu. Ça, c'est un grand mystère. Nous allons réellement le voir dans son essence, dans ce qu'il est réellement en lui-même. C'est un cadeau qu'il nous fait. Il n'était pas tenu de nous introduire dans sa vie intime, dans sa vie de la Trinité. C'est un cadeau, une grâce. Il nous invite à participer à sa vie divine, à devenir Dieu avec un D minuscule, par participation. Rentrer dans la vie même de Dieu, par participation. Alors, au XIIe siècle, le pape Benoît XII a défini de manière magistérielle
le fait que l'on voit, si on rentre au paradis dès qu'on meurt, on voit Dieu face à face pour toujours. Voilà ce que dit Benoît XII, c'est la bulle Benedictus Deus. De notre autorité apostolique, nous définissons que les âmes de tous les saints et de tous les autres fidèles morts après avoir reçu le saint baptême du Christ, en qui il n'y a rien eu à purifier lorsqu'ils sont morts, ou s'il y a eu ou il y a quelque chose à purifier, lorsque, après leur mort, elles auront achevé de faire cette purification, avant même la résurrection des corps et le jugement général, et cela depuis l'ascension du Seigneur Jésus au ciel, toutes ces âmes ont été, sont et seront au ciel, au royaume des cieux, au paradis céleste avec le Christ, admis dans la société des saints anges. Depuis la passion et la mort de notre Seigneur Jésus-Christ, ces âmes ont vu et voient l'essence divine, d'une vision intuitive et même face à face, sans la médiation d'aucune créature. Alors ça reste mystérieux, je pense quand même, mais c'est ce qui nous attend, voir Dieu. C'est ce que disait Thérèse d'Avila, hein. Je veux voir Dieu, je veux voir Dieu. Et vous savez qu'elle savait que pour voir Dieu, il fallait mourir. Donc, elle avait 7 ans et elle a emmené son frère Rodrigue. Elle a fui la maison paternelle pour aller là où il y avait des combats avec les morts, les Sarrasins, parce qu'elle s'est dit, ben là, je risque de mourir et de voir Dieu à 7 ans. Alors, elle s'est fait rattraper à peu près à 1 kilomètre du village par les parents, par son oncle. Je crois que c'est son oncle qui l'a rattrapé. Et elle a expliqué ça, le duo de ses 7 ans. Mais vous voyez, c'est pas morbide, hein. Elle dit, je veux voir Dieu. Et je sais que pour le voir, il faut mourir. Alors, je voulais aller là-bas pour mourir et voir Dieu. Alors, cette vision va nous diviniser. Encore une fois, on reste des créatures, mais des créatures où la vie de Dieu est là, participe de cette vie de Dieu. Et alors, saint Jean de la Croix nous dit que dans la vision bienheureuse de Dieu, nous donnerons Dieu à Dieu en quelque sorte par participation. Faut bien maintenir cette distinction au reste des créatures, au reste des êtres humains, mais on est introduit dans ce mouvement mystérieusement trinitaire d'amour entre le Père, le Fils et l'Esprit Saint. Et voilà ce que dit saint Jean de la Croix, docteur de l'Église. L'âme, ainsi unie à Dieu, produit en Dieu, pour Dieu, la même aspiration divine que Dieu, présent en elle, produit en lui-même pour elle. Et il précise, le Père et le Fils accomplissent en nous, par participation, la même œuvre qu'ils accomplissent entre eux par nature et qui est de spirer l'Esprit Saint. Le Père et le Fils spirent ensemble, c'est le verbe, souffle, l'Esprit, produisent éternellement l'Esprit Saint. Eh bien, nous, on va faire ça aussi, avec eux, par participation. Alors, le catéchisme au début disait que le ciel, c'était d'être avec Jésus. Alors, je termine par une petite note eucharistique quand même, sinon je vais me faire taper sur les doigts par mon supérieur qui est là. On est quand même à adoratio, Donc, un lien pas du tout artificiel avec l'Eucharistie. Le ciel, disait le catéchisme, c'est d'être avec le Christ. Ah. Et donc, quand nous sommes avec le Christ, à la messe, quand nous communions, quand nous l'adorons dans son sacrement d'amour, nous sommes avec le Christ. Et donc, c'est le ciel qui commence sur la terre. L'Eucharistie, c'est le ciel qui commence sur la terre. C'est comme une trouée de l'infini divin qui entre dans notre monde. C'est ce que disait saint Pierre-Julien Aymar, le grand apôtre de l'Eucharistie. Notre Seigneur, dit-il, pour entretenir en nous et pour rendre plus efficace l'espérance du ciel, pour nous faire attendre patiemment le ciel de la gloire et nous y conduire, à créer le beau ciel de l'Eucharistie. Car l'Eucharistie est un beau ciel, le ciel commencé. N'est-elle pas Jésus glorieux venant du ciel sur la terre et amenant le ciel avec lui ? Et oui, c'est vraiment ce qui se passe à chaque messe, à chaque consécration.
Et après, ça dure tant que l'hostie est là. C'est le ciel qui est là. Toute la cour céleste est là. Il y a la Vierge Marie, évidemment. On avait demandé au Padre Pio, vous savez, il voyait tout, lui, pendant la messe. Est-ce que Notre-Dame est là? Et il répond avec son tempérament de Padre Pio, une mère peut-elle être indifférente au sacrifice de son fils? Bien sûr qu'elle est là, la Vierge Marie. Ils disent même qu'elle le prenait par la main pour aller à l'autel avec la Vierge qui va au pied de la croix, parce que je vous rappelle que la messe, et on l'a oublié aussi, c'est d'abord le sacrifice. On est au pied de la croix. L'unique sacrifice du Christ il y a 2000 ans est représenté, rendu présent. C'est pas un autre, c'est pas une autre crucifixion. C'est la crucifixion d'il y a 2000 ans, cette offrande parfaite du Fils qui est rendue présente par le ministère du rite. On est au pied de la croix. Jésus s'offre. On bénéficie de cette offrande d'amour, de cette rédemption. Donc il y a tout le ciel qui est là. On est au ciel. Et ça va très loin. La petite Thérèse, qui est une très grande théologienne, même enfant, elle pleure le jour de sa première communion. Je sais pas si vous saviez. Et elle venait de perdre sa maman à 1 an et demi avant, je crois, pas très longtemps avant. Elle a perdu sa maman à 4 ans et demi. Ça a été, elle était déjà très avancée en vie spirituelle. Thérèse, ça commence, on a l'impression, dans le sein de sa mère. Elle est déjà, d'après les théologiens un peu qui étudient tout ça, dans la deuxième phase, à ses premières nuits spirituelles à 4 ans et demi, quoi. Bon. Et elle pleure le jour de sa première communion. Et toutes ses petites camarades, oh, pauvre Thérèse, elle pleure parce que sa maman est pas là. Elle aurait aimé que sa maman soit là à sa première communion. Vous savez ce que Thérèse entend? Elle va leur dire après la messe. Non, c'est pas ça. C'est le contraire. Maman est morte. Elle est au ciel. Et l'Eucharistie, c'est le ciel sur la terre. Alors je sais que maman était là. Donc je pleurais de joie. Waouh! Le ciel sur la terre. L'Eucharistie. D'abord, par la Sainte Communion. La communion, c'est le ciel qui se donne à nous. Nous nous unissons à Jésus qui est le ciel, qui est le royaume. Le pape Léon XIII a une belle encyclique sur l'Eucharistie qui s'appelle Mire Caritatis. Et il dit cette belle chose sur la communion en lien avec la béatitude du ciel. Ce sacrement, dit-il, est la cause et le gage de la béatitude et de la gloire. Non seulement pour l'âme, mais aussi pour le corps. Fragile et éphémère, c'est à la divine hostie que nos corps sont redevables de la résurrection. Car le corps du Christ, son corps immortel, ressuscité, introduit en nous, quand nous communions, une semence d'immortalité qui germera à son heure. Plus on communie, frères et sœurs, plus la résurrection commence mystérieusement, mais réellement ici-bas. Plus la vie du ciel se prépare par germe, qui poussera, qui fructifiera en son temps. Donc le ciel par la communion, mais le ciel aussi par l'adoration. Saint-Pierre Julien Aymard, encore lui, pour conclure, sur ce ciel de l'adoration du Saint-Sacrement. Regardez l'heure d'adoration qui vous est échue comme une heure du paradis. Parfois, on n'a pas trop envie d'y aller. On est fatigué. Il y a du combat. Non, il y a que moi. Il y a du combat. Eh bien, rappelons-nous, par un acte de foi, d'amour, que nous allons à l'audience du roi. Nous allons au ciel. Nous allons au paradis. Allez-y, comme on va au ciel, dit-il, au banquet divin. Et cette heure sera désirée, saluée avec bonheur. Entretenez le désir dans votre cœur. Dites-vous, dans 4 heures, dans 2 heures, dans 1 heure, j'irai à l'audience de grâce et d'amour de notre Seigneur. Il m'a invité, il m'attend, il me désire. Alors, chers amis, soyons des vrais catholiques. N'écoutons pas ce grand théologien du XXe siècle, qui est encore vivant, que tout le monde a lu. Pourtant, ses écrits sont très réduits. Je pense que vous le connaissez. Michel Polnareff. Vous le connaissez, ce grand théologien, ou pas? Ah non, mais il a conquis tous les cœurs,
Et j'ai cherché dans ses écrits, c'est pas beaucoup, hein. Il y a 5-6 paragraphes. On ira tous au paradis. Hein, donc, le théologien d'église, c'est pas Michel, hein. Ok? C'est le catéchisme. Allez lire, on a un outil très précieux, disait Jean-Paul II, c'est lui qui l'a fait publier. Une doctrine sûre. Là, on sait ce que dit l'Église, on sait ce que c'est que la vérité. Là, pas chez Michel. Hein? Soyons d'authentiques disciples du Christ, de l'Église qui nous enseigne, notre mère, pour nous conduire, parce qu'elle nous aime, au salut. Amen.

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2: Tout homme qui regarde une femme avec convoitise a déjà commis l'adultère avec elle dans son cœur. Matthieu 5, 28.

0: pensée de Joseph Ratzinger, Benoît XVI, sur Luther et sur le luthéranisme. Pourquoi d'abord un enseignement traitant spécifiquement de la pensée de Joseph Ratzinger, Benoît XVI, sur Luther et le luthéranisme ? Bon, d'abord sans doute, Père Bernard l'a bien souligné, parce que Joseph Ratzinger est un très grand théologien qui occupa le poste de préfet de la Congrégation pour la doctrine de la foi pendant de nombreuses années, de 1981 à 2005. Comme pape aussi, il a eu à parler de ce sujet et à dialoguer bien sûr avec les chrétiens luthériens. En plus de cela, Joseph Ratzinger est allemand, et donc il a vécu, même s'il est originaire de la Bavière, qui est plutôt catholique, il a vécu au contact de la pensée issue de la Réforme, en tant qu'étudiant, en tant que professeur, puis en tant aussi qu'évêque de Munich-Freising. Un autre élément important, peut-être même la clé, sa vie entière est tout orientée vers la question de la vérité. Vous savez qu'il avait choisi comme devise d'évêque « coopérateur de la vérité », devise qu'il a tenu à garder comme pasteur de l'Église universelle. Et puis Joseph Ratzinger connaît très bien la pensée de Luther. Alors une petite anecdote pour commencer cette présentation, qui a été rapportée par Madame Sigrid Spath, une luthérienne allemande, qui a traduit certains écrits de Joseph Ratzinger et qui a assisté à plusieurs reprises à des conférences de lui comme traductrice pour traduire en simultané plusieurs de ses conférences. Alors elle raconte que, justement, après la publication de l'encyclique Foi et Raison, il y a eu en 1998 à Rome une rencontre entre le cardinal Ratzinger et Wolfgang Huber, évêque luthérien de Berlin, qui a eu quand même un gros poste, déjà en tant qu'évêque luthérien de Berlin, et puis ensuite il a été élu président du Conseil de l'Église évangélique en Allemagne. Donc quelqu'un d'important. Donc il s'agissait d'un débat très érudit, et le cardinal Ratzinger a montré qu'il avait déjà lu, avant sa maturité, tous les écrits de Martin Luther. Et le cardinal Ratzinger avait invité à l'occasion de ce débat les personnes présentes à relire les écrits de Luther, parce qu'ils contiennent cette lutte que Luther menait contre lui-même, et pour recevoir les enseignements de Dieu. Et il leur avait dit « Chers amis protestants, redécouvrez le Luther de ces années », c'est-à-dire d'avant la Réforme, qui se pose ces questions sur le salut. Voilà. Et Madame Spath ajoute que l'évêque Huber, dont on a parlé, est resté émerveillé du discours du cardinal, et qu'il a ajouté « Ratzinger est l'un des rares à connaître vraiment Luther ». Voilà, un des grands responsables luthériens d'Allemagne qui rendait ce témoignage. Alors bon, deux parties toutes simples, la pensée de Benoît XVI sur Luther, ce sont des bribes un peu, et puis ensuite sur le luthéranisme aujourd'hui. Alors d'abord sur Luther, Joseph Ratzinger constate d'abord que la révolte de Luther a pour origine une expérience personnelle. On l'a évoqué hier et puis aussi à plusieurs reprises, et que cette théologie de Luther s'est formée surtout à partir d'une expérience personnelle. Et il dit, donc on se rappelle cette histoire dans la forêt, et puis après cette expérience intérieure de drame par rapport au salut. Et là, dit Joseph Ratzinger, réside sa signification et ses limites. Beaucoup ont ensuite ressenti pour eux-mêmes cette expérience de Luther comme libératrice, avec la signification et les limites que ça a. Joseph Ratzinger posait sur la personne de Luther un regard à la fois clairvoyant et mesuré. Il a reconnu ce qu'il y avait de juste en lui, sans en nier aussi les côtés sombres et outranciers. Alors voici ce qu'il écrivait dans un article de théologie. Il demandait « De quels critères faut-il user pour lire et expliquer Luther lui-même ? Des critères plus ecclésiaux ou bien plus révolutionnaires et critiques par principe de l'Église et des institutions ?» Parce qu'il y en a qui lisent Luther aujourd'hui en ne voyant que les côtés positifs et d'autres en voyant tout ce qu'il a écrit de révolutionnaire et de critique. Alors il dit « Cela non plus ne peut recevoir de réponse purement historique, bien que, à mon avis, les interprétations dans le sens d'une critique de l'institution l'emportent clairement sur les tendances apaisantes dans un sens ecclésial, si sympathiques soient-elles aux catholiques. » Et c'est ainsi que, notamment, on lui demande dans cet article, qui est aussi qui est une interview théologique, on lui demande s'il est possible qu'un jour l'Église catholique lève l'excommunication de Luther. Alors il dit, bon, ça ne peut pas se présenter parce qu'il est mort, hein, donc l'excommunication ne le concerne plus personnellement. Mais il dit, il faut quand même rappeler aussi la parole de Luther qui avait dit « nous sommes séparés éternellement ». Voilà. Il dit, la séparation, elle ne vient pas que du côté catholique, hein, elle vient aussi... Alors, pour autant, Benoît XVI, ne nie pas, et nous allons le voir aussi dans la deuxième partie, qu'il y a eu chez Luther des intuitions vraies et bonnes, notamment la mise en valeur de la foi, qui n'est évidemment aucunement condamnable, et Benoît XVI accepte même l'expression de départ de Luther sur la foi seule, à condition que, dans la foi, on y mette aussi la charité, l'amour. Benoît XVI avait dit pendant une audience, l'expression « sola fide » de Luther est vraie si l'on n'oppose pas la foi à la charité. Une autre fois aussi, il répondait, au cours d'une rencontre avec le clergé de Rome, Benoît XVI répondait à une question d'un prêtre sur l'adoration eucharistique en réparation. Alors Benoît XVI disait « cela me semble une réalité typiquement catholique ». Luther dit « nous ne pouvons rien ajouter au mérite du Christ, et cela est vrai. » Puis il dit « donc nos œuvres ne comptent pas, et cela n'est pas vrai. » Car la générosité du Seigneur se révèle précisément dans le fait qu'il nous invite à entrer et accorde également une valeur au fait que nous soyons avec lui. Donc, voilà, Benoît XVI met bien en valeur ce qui est vrai et juste chez Luther et en corrigeant et en niant ce qui est erroné. Joseph Ratzinger ne craignait pas non plus de relever les contradictions de Luther et il a souligné que Luther avait créé une œuvre théologique. Ce que disait Père Bernard hier, frère Benoît ce matin, Luther a fait du principe sola scriptura une base de sa réforme, mais il ne l'a jamais appliquée. Et Joseph Ratzinger souligne qu'avec ses cantiques, ses catéchismes, ses agendas liturgiques, Luther a fondé une tradition de vie ecclésiale. Et il ajoutait aussi cette parole, « Luther ne s'est pas considéré lui-même comme un quelconque théologien, mais comme ayant une autorité comparable à celle de l'apôtre Paul. » voilà. Alors aussi, en coopérateur de la vérité, Joseph Ratzinger n'accepte pas le faux irénisme, le fait de vouloir mettre la paix, qui en soi est une bonne chose, mais à condition que ce soit dans la vérité. Et aujourd'hui, très souvent, on explique que la division n'est pas si profonde que ça, et qu'il s'est surtout agi au XVIe siècle, au moment de la réforme, de malentendus. Eh bien, pour Joseph Ratzinger, il est important de poser sur les événements un regard de vérité. Et il dit qu'il s'agit au contraire d'une profonde scission qui s'accomplissait dans la lutte réformatrice, une rupture révolutionnaire avec la tradition. Et il ajoute « ramener toutes ces oppositions à des malentendus, c'est à mes yeux une prétention rationaliste avec laquelle on ne peut pas rendre justice à la lutte passionnée de ces hommes » comme à l'importance des réalités concernées. En disant « en réalité on est d'accord, il s'agit juste de quelques malentendus », eh bien non seulement on n'est pas juste avec la lutte qu'ont menée les hommes à ce moment-là, parce que ce n'était pas leur pensée, et on n'est pas juste non plus avec l'importance des réalités qui sont en cause et qui ne sont pas des détails. Et puis enfin, Père Bernard vient de le souligner, sur la notion de liberté, voici ce que Benoît XVI disait à des séminaristes, en commentant un passage de la lettre aux Galates. « Nous savons que Luther s'est inspiré de ce texte de la lettre aux Galates et il en a conclu que la règle monastique, la hiérarchie et le magistère lui apparaissaient comme un lien d'esclavage dont il fallait se libérer. Par la suite, la période du siècle des Lumières a été totalement guidée, pénétrée par ce désir de liberté que l'on considérait avoir finalement atteint. Mais le marxisme s'est lui aussi présenté comme la voie vers la liberté. » Donc c'est très intéressant, parce que cette fausse notion de liberté, Père Bernard en parlait hier de ses trois anniversaires, 1517, et donc Benoît XVI trace un peu une ligne avec cette fausse notion de liberté qui a imprégné la réforme, les Lumières, le marxisme ensuite.
1: Juste dire quelque chose, les Lumières.
0: Les Lumières, ce sont, brièvement, ce qu'on a appelé les philosophes des Lumières, hein, donc Voltaire et tout ça, qui ont développé, bon, ça prendra un peu de temps, mais qui ont développé cette fausse notion de liberté. La philosophie des Lumières avait été définie de manière un peu sèche, mais enfin par Monseigneur Éric de Moulin-Beaufort, dans une conférence qu'il avait donnée en 2012 à Lourdes. Il nous avait dit, ce qui est un peu paradoxal, c'est que le principal souci des Lumières, c'était de se passer de la lumière d'en haut. Voilà. Et de faire de la raison, on parle, c'est aussi imbriqué dans le dialogue entre la foi et la raison, de faire de la raison l'unique lumière de l'homme. Et donc la Révolution, on a introduit la déesse raison à Notre-Dame de Paris ou en d'autres lieux. Alors deuxième partie, Benoît XVI, voyons un peu ce que Benoît XVI a pu dire du luthéranisme et comment il s'est adressé aux luthériens aujourd'hui. Et ça c'est très très beau aussi. On va s'appuyer principalement sur la visite que Benoît XVI a faite à Erfurt en 2011, là où a vécu Luther pendant plusieurs années. Donc lorsque le pape Benoît XVI s'était rendu en Allemagne, il s'est rendu dans ce couvent et il y a fait deux discours. Un d'abord qui était à huis clos, mais qui a été publié après, mais où il était à huis clos dans la salle du chapitre des Augustins d'Erfurt, donc en rencontrant les luthériens. Et puis après, il a tenu une petite homélie dans une célébration œcuménique qui a suivi. Et alors Benoît XVI, il a souligné de justes intuitions de Luther, tout en prenant des distances avec les réponses que Luther y avait apportées. Et il a en même temps exhorté les luthériens à une plus grande fidélité. Alors voilà quelques extraits, il y en a un ou deux qu'on a entendus partiellement. Quelques extraits de ce discours de Benoît XVI aux luthériens. Ce qui a animé Luther, c'était la question de Dieu qui fut la passion profonde et le ressort de sa vie et de son itinéraire tout entier. Comment puis-je avoir un Dieu miséricordieux ? Que cette question ait été la force motrice de tout son chemin me touche toujours à nouveau profondément. Qui, en effet, se préoccupe aujourd'hui de cela, même parmi les chrétiens ? Que signifie la question de Dieu dans notre vie ? La plus grande partie des gens, même des chrétiens, tient aujourd'hui pour acquis que Dieu, en dernière analyse, ne s'occupe plus de nos péchés et de nos vertus. La question ne préoccupe plus. Et Benoît XVI ajoutait, eh bien non, le mal n'est pas une bagatelle. La question de la position de Dieu à mon égard, cette question brûlante de Luther, doit devenir de nouveau notre question. Je pense que c'est là le premier appel que nous devrions entendre dans la rencontre avec Martin Luther. Et puis, puisqu'il s'adressait aux luthériens, et là son discours est quand même vraiment fort, il ajoutait à la fin « Peut-être faut-il céder à la pression de la sécularisation, devenir moderne moyennant une édulcoration de la foi. La foi doit être repensée naturellement et surtout elle doit être vécue aujourd'hui d'une manière nouvelle. » Mais ce n'est pas l'édulcoration de la foi qui aide, mais seulement le fait de la vivre entièrement dans notre aujourd'hui. Alors voilà, je vais prendre deux petits commentaires qui ont été faits de ce discours. Le premier, qui sont très intéressants, le premier est de Massimo Introvigne, donc un sociologue italien. Voici comment il commente ce discours de Benoît XVI. Si nous lisons les discours d'Erfurt de façon correcte, dans le contexte de l'ensemble du magistère de Benoît XVI sur Luther, nous sommes convaincus que le pape nous invite à prendre au sérieux les questions du moine d'Erfurt, mais pas à accepter ses réponses. Benoît XVI invite donc à distinguer dans la modernité, et donc y compris dans la réforme, en premier Luther, les questions en partie justes et les réponses erronées, les vrais problèmes et les fausses solutions. Et puis une deuxième interprétation du magazine La Vie, qu'on ne peut pas taxer de traditionnalisme, si vous connaissez un peu, donc, mais très très intéressante, très intéressante analyse de La Vie. Voici comment La Vie interprète le propos de Benoît XVI, que par ailleurs elle n'a pas vraiment apprécié, mais c'est intéressant. Les yeux dans les yeux avec les protestants, le pape a ouvert son cœur. Franco de Port, Benoît XVI a reposé la question de la fidélité du protestantisme à ses origines. Il a réouvert la question du péché et de la grâce, une question que le protestantisme luthéro-réformé semble avoir soigneusement mise dans un tiroir. peu ce qu'on évoquait hier en parlant de la morale. Alors qu'elle fut au démarrage de la Réforme et qu'elle en constitua l'ADN jusqu'à l'émergence de la théologie libérale allemande au cours du XIXe siècle. L'article poursuit ensuite sur le fait que cette interpellation de Benoît XVI à ses frères protestants de retrouver leurs racines s'inscrit aussi dans une nouvelle manière de faire de l'œcuménisme. En décodant le pape, on peut affirmer qu'il estime que la démarche œcuménique serait plus facile si les protestants étaient vraiment luthériens. Voilà. Et il revenait à cette question du péché, de la grâce, qui aujourd'hui a un peu disparu. Et l'article se réfère aussi, on y reviendra dans notre conclusion, un théologien luthérien, Dietrich Bonhoeffer, qui regrettait profondément qu'on promeuve une grâce à bon marché, comme il a forgé un peu l'expression, hein, où on croit que Dieu est si bon qu'il sauverait tous les hommes, quelle que soit leur faute, et sans qu'ils aient besoin de se convertir. Et puis, dernier petit commentaire du journal La Vie, en commentant l'expression de Benoît XVI, « Ce n'est pas l'édulcoration de la foi qui aide. » Et c'est courageux, Benoît XVI, de dire ça dans une réunion à huis clos avec des luthériens, hein, parce qu'évidemment, il n'allait pas dans le sens du poil. « Ici, dit le journal La Vie, le pape touche le talon d'Achille du protestantisme moderne qui cherche à s'adapter au monde. » Il y a un an, en Angleterre, donc c'était l'année auparavant, en 2010, le pape avait appelé les Anglicans à ne pas céder à l'inclusivisme, l'idéologie qui consiste à s'assurer que toutes les opinions et options sociétales soient bénies par les chrétiens. Et très intéressant, le journal de La Vie rapporte les paroles que Benoît XVI avait adressées. Alors là encore, un grand courage de Benoît XVI. Il était allé rendre une visite fraternelle au primat de la communion anglicane, Rowan Williams, au cours de sa visite en Angleterre. Et au cours de cette visite fraternelle, il avait fait un petit discours. Et voici entre autres ce qu'il avait dit. « Nous reconnaissons que l'Église est appelée à être inclusive, mais pourtant jamais au détriment de la vérité chrétienne. Là est le dilemme devant lequel se trouvent tous ceux qui s'engagent authentiquement sur le chemin de l'œcuménisme. » Là aussi des paroles très fortes à l'Église anglicane qui précisément était en train de tout accepter. Alors comme on le voit, Benoît XVI dans ses relations avec le luthéranisme et comme dans ses relations avec les autres confessions chrétiennes et autres religions aussi, est profondément ouvert au dialogue. Il sait voir ce qui nous unit. Voilà. Il sait en rendre grâce, mais aussi il regarde avec réalisme les difficultés qui ne peuvent pas être surmontées si elles sont niées. On ne peut pas surmonter des difficultés si on les nie. Voilà. Et dans la célébration œcuménique qui a suivi son discours aux luthériens d'Erfurt, il a eu le courage de dire aussi à ceux qui parlent de la foi seule, leur rappeler « une foi auto-construite est privée de valeur ». La foi n'est pas quelque chose que nous concoctons et déterminons.

ont presque la même foi. Et donc, Ratzinger avait en ce moment-là insisté pour que cet accord soit accompagné d'un texte qui est un petit texte qui est intitulé Réponse officielle de l'Église catholique à cet accord sur la justification, et qui rappelait l'importance de cet accord, qui était un progrès très important, mais en même temps pour rappeler que ça, on n'avait pas encore éliminé toute différence, même dans cette question de la justification. Et puis il y a eu ensuite en 2000 le texte, la déclaration Dominus Iesus, où Joseph Ratzinger rappelait qu'on ne pouvait pas appeler Église les communautés ecclésiales qui n'avaient pas la succession apostolique et l'ordination et la fonction d'évêque. Et donc ce texte avait été assez mal pris par les protestants. Je vous lis un petit extrait du communiqué de la Fédération protestante de France à ce moment-là. C'est avec une surprise attristée que nous avons pris connaissance du texte du cardinal Joseph Ratzinger, qui tient à préciser que les églises nées de la réforme au XVIe siècle ne sont pas des églises au sens propre du mot. Non que cette affirmation soit nouvelle, les protestants savent bien que c'est l'enseignement de l'église, mais pourquoi sa répétition aujourd'hui? Peut-on tirer un trait sur 40 années d'engagement œcuménique en donnant une lecture figée des textes de Vatican II? Donc très intéressant, parce qu'ils savent bien que c'est présent dans Vatican II, et en même temps ils regrettent la répétition, et voilà, Joseph Ratzinger était dans son rôle aussi en rappelant ces points importants. Alors en conclusion, ce qui sans doute caractérise le plus les propos du pape Benoît XVI sur Luther, c'est sa grande liberté, avec cette conviction que la franchise est une condition du dialogue et que la recherche de la vérité en est le but. Si on dialogue, c'est pour trouver la vérité, et pour cela, eh bien, il faut qu'on soit francs les uns avec les autres, voilà, et qu'on ne gomme pas ce qui fait nos différences. Voilà. Il dit dans un article de théologie, on ne peut pas diriger les confessions les unes vers les autres comme dans une cour de caserne, hein, et dire, le principal, c'est que vous marchiez ensemble, ce que vous pensez n'est pas si important dans le détail. Ça, c'est du faux œcuménisme pour Benoît XVI. Par contre, dans ses rapports avec le luthéranisme, eh bien, Benoît XVI a insisté pour qu'on revienne à la question fondamentale posée au départ par Luther, hein, et qui malheureusement est oubliée aujourd'hui même chez les chrétiens réformés et aussi chez les chrétiens catholiques. Alors voici ce qu'il disait, « La question de l'homme aujourd'hui ne porte plus sur la certitude de son salut éternel. Ou bien on ne pense absolument plus à l'au-delà, ou bien on pose a priori que Dieu ne peut finalement damner personne et que tout finira bien pour chacun s'il doit exister un au-delà. » Voilà. Donc une invitation de Joseph Ratzinger à se reposer la question de Luther sur, pas à y apporter les réponses qu'il a apportées, mais à se reposer cette question sur notre salut éternel dans notre vie concrète. Et fondamentalement, ça vient aussi du problème lié au sens du péché. Le péché, disait-il, est un mot étranger qu'on préfère ne pas utiliser. Notre question n'est donc plus comment trouver le pardon, comment trouver un Dieu qui fait grâce, mais comment être en accord avec le monde et avec moi-même. Dernier petit point, le 18 avril 2005, c'était le jour du début du conclave, et donc en tant que doyen des cardinaux, c'est Joseph Ratzinger qui présidait cette messe et qui prêchait. Et au cours de l'homélie historique, hein, qui demeure, il avait prononcé ces mots. « La miséricorde du Christ n'est pas une grâce à bon marché. Elle ne suppose pas la banalisation du mal. Le Christ porte dans son corps et sur son âme tout le poids du mal et toute sa force destructrice. » On a mentionné tout à l'heure que cette expression, quand il dit « la miséricorde du Christ n'est pas une grâce à bon marché », c'est très intéressant parce que l'expression vient du pasteur luthérien Dietrich Bonhoeffer, qui est mort, il a été, je ne sais plus s'il était pendu ou fusillé par le régime nazi, à l'âge de 31 ans. Et c'est lui qui a fait un long développement sur cette expression de grâce à bon marché, et il a été prophétique dans ce... Voilà. Et on peut dire que Joseph Ratzinger a rappelé cela. Alors je termine par cette citation un tout petit peu longue de Dietrich Bonhoeffer, qui peut être un rappel d'un pasteur luthérien, un rappel très beau aux luthériens et aussi peut-être aux catholiques,

peut-être pour ça que Joseph Ratzinger a voulu le souligner à un moment particulièrement historique en 2005 pour l'Église. Alors voici ce que disait Bonhoeffer. La grâce à bon marché est l'ennemi mortel de notre Église. La grâce à bon marché, c'est la grâce considérée comme une marchandise à liquider, le pardon au rabais, la consolation au rabais, le sacrement au rabais, la grâce qui ne coûte rien. La grâce à bon marché, c'est la prédication du pardon sans repentance. C'est le baptême sans discipline d'église. C'est la sainte cène sans confession des péchés. Quelque chose d'entendre ça d'un pasteur luthérien. Hein. C'est l'absolution sans confession personnelle. La grâce à bon marché, c'est la grâce que n'accompagne pas l'obéissance. La grâce sans la croix, la grâce abstraction faite de Jésus-Christ vivant et incarné. La grâce qui coûte, au contraire, c'est l'Évangile qu'il faut toujours chercher à nouveau. Cette grâce coûte parce qu'elle appelle à l'obéissance. Elle coûte parce qu'elle condamne les péchés. Elle est grâce parce qu'elle justifie le pécheur. La grâce coûte cher, d'abord parce qu'elle a coûté cher à Dieu, parce qu'elle a coûté à Dieu la vie de son Fils, parce que ce qui coûte cher à Dieu ne peut pas être bon marché pour nous. C'est exactement la thématique qu'a reprise le cardinal Ratzinger. Le prix qu'il nous faut payer aujourd'hui, c'était dans les années 1930 à 40 qu'il écrivait ça, le prix qu'il nous faut payer aujourd'hui avec l'effondrement des églises organisées est-il autre chose que l'inéluctable conséquence de la grâce à bas prix? On a annoncé l'Évangile, on a distribué les sacrements à vil prix, on a baptisé, confirmé, absous tout un peuple sans poser ni question ni condition par charité humaine. On a déversé des flots inépuisables de grâce, mais l'appel à l'obéissance à Jésus se fit rarement entendre. Et il terminait ainsi, « Bienheureux ceux pour qui obéir à Jésus-Christ n'est rien d'autre que vivre de la grâce, et pour qui la grâce n'est rien d'autre que l'obéissance. »

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2: Ce n'est pas nous qui avons aimé Dieu, mais c'est lui qui nous a aimés. Et il a envoyé son Fils en sacrifice de pardon pour nos péchés. 1 Jean 4, 10.

En cette journée qui se veut celle des anciens, du patro, nous rejoignons un appel qui traverse toute la parole de Dieu. Souviens-toi, n'oublie pas, rappelle-toi. Dans une société du zapping, où l'on passe très vite d'une chose à l'autre, où on est comme frappé par des pertes de mémoire fondamentales au point d'en oublier ses racines, il est bon de laisser résonner en nous cet appel. Souviens-toi, rappelle-toi, n'oublie pas. Pas simplement pour une simple nostalgie et ressasser des souvenirs qui sont loin, derrière nous, mais pour raviver, comme pour aller puiser à la source et redonner vie à notre vie d'aujourd'hui. Dans la première lecture, nous avons entendu ce peuple qui a oublié les merveilles que le Seigneur a faites pour libérer son peuple de l'esclavage d'Égypte. C'est quand même phénoménal. Il y a eu cette grande sortie, la traversée de la mer Rouge, les chars de Pharaon engloutis, et pourtant, ils n'auront pas mis longtemps à s'écarter du chemin, nous a dit la première lecture. Ils se sont fait un veau en métal fondu, c'est un peuple à la nuque raide. C'est trop souvent nous. Il y a l'exemple de saint Paul qui, dans la seconde lecture, au contraire, ne saurait lui oublier. Je suis plein de gratitude, moi qui étais autrefois blasphémateur, persécuteur, violent. Le Seigneur m'a bousculé, m'a terrassé sur le chemin de Damas. Il m'a fait miséricorde, il m'a fait confiance pour être le héros de l'Évangile. Et puis nous avons ce texte magnifique que nous connaissons bien de la parabole de l'enfant prodigue ou du Père miséricordieux qui d'une certaine manière nous interroge « Qui sommes-nous et qui est Dieu ?» Les fils oublient tous les deux. Le Père, lui, est le Dieu fidèle qui garde son alliance pour 1000 générations. Un homme avait deux fils. Je vous le demande, auquel des deux voudriez-vous ressembler? L'un n'avait pas su garder son âme, l'autre n'avait pas su donner son cœur. Tous les deux ont attristé leur père. Tous les deux se sont montrés durs envers lui. Tous les deux ont méconnu sa bonté. L'un par sa désobéissance, l'autre malgré son obéissance. Alors, auquel voudriez-vous ressembler? Car il n'y a pas un troisième fils dont nous pourrions nous réclamer, et nous voilà contraints de convenir que nous sommes l'un ou l'autre, ou plus probablement l'un et l'autre. Le plus jeune fils oublie son père, sa maison, son titre. Et dimension redoutable, il réclame sa part d'héritage. Or, normalement, on réclame l'héritage quand le père est mort. Il réclame sa part d'héritage. Le fils aîné, lui, oublie son frère sans avoir jamais vraiment connu son père. « Tout ce qui est à moi est à toi », lui dit son père. « Mon fils est à moi, il est donc à toi, c'est ton frère. » Mais non, c'est ton fils, pas mon frère, c'est ton fils. Donc tu n'es pas vraiment pour moi un père. Et si vous regardez attentivement le texte, vous verrez que le fils aîné à aucun moment n'emploie le mot « père ». Le père, lui, n'oublie personne. C'est comme l'accomplissement, le dépassement de l'intercession de Moïse que nous avons entendu. Non seulement Dieu ne détruit pas, mais il envoie son Fils. Dieu n'anéantit pas, mais il sauve. Dieu ne se résigne pas, mais il sort, il court.
Dieu n'avilit pas, mais il fait de nous ses enfants, des fils, des filles. Lorsque les temps furent accomplis, dit l'apôtre Paul dans l'épître aux Galates, Dieu a envoyé son fils, né de la femme. Et il précise dans la seconde lecture de ce jour, voici une parole digne de foi et qui mérite d'être accueillie sans réserve. Le Christ Jésus est venu dans le monde pour sauver les pécheurs et moi je suis le premier des pécheurs. Elle est déroutante cette parabole à y regarder de près. Quelle est cette famille et cette maison sans épouse et sans mère? À aucun moment il n'est question de la femme. Qu'est donc cette maison où ce sont les fils qui commandent? Et quand donc ce père dira-t-il, une bonne fois pour toutes, je veux, j'ordonne? On peut avoir vraiment le sentiment que ce père a bien mal élevé ses enfants. Mais nous ne sommes pas dans une maison de la terre. Ce père qui demande au lieu de commander, qui donne et ne sait pas refuser, qui pardonne au lieu de punir, ce père n'a pas de pareil ici-bas. C'est notre Père des cieux, de qui Saint Jean nous a fait connaître le nom, Dieu est amour. Pour le Père, c'est plus fort que lui. Plus fort que lui, après le départ de son fils, chaque soir, il revient l'attendre, il le guette, inlassablement. Que se serait-il passé si ce soir-là, las d'espérer vraiment, il n'était pas venu, il n'était pas sorti? Si le prodigue n'avait trouvé aux abords du domaine qu'un domestique qui, le prenant pour un vagabond, l'aurait brutalement éconduit, ou peut-être même, pire encore, on frémit à cette pensée, si le malheureux fils revenant vers la maison se retrouvait nez à nez avec son frère aîné. On croit rêver, c'est toujours le monde renversé. Au lieu d'attendre gravement que le coupable se présente devant lui, le père se précipite au-devant de son fils, attendre, il y a bien trop longtemps qu'il attendait son retour. Il n'attendra pas une minute de plus, et en dépit de son âge, il court comme un jeune homme vers le garçon qui s'approche tout honteux. Quelle merveille! C'est la prodigalité de l'amour paternel. Et à bien y regarder, il n'y a même pas de pardon au sens strict dans cette parabole. Il n'y a pas de parole en ce sens. Ce serait trop peu. Il y a comme la surabondance émue de l'amour retrouvé. Il y a chez l'enfant le repentir et le retour, chez le père la joie du fils retrouvé. Le pape François a ces formules choquent en quelque sorte, bien frappées, qui sont magnifiques. Dieu, nous dit-il, ne pardonne pas avec un décret, mais avec une caresse. Dieu va même au-delà de la loi et il pardonne en caressant les blessures de nos péchés. C'est le cœur de Dieu qui nous est révélé. Dans cette parabole, le fils prodigue est parti et veut rentrer. Le fils aîné est resté et ne veut pas entrer. Ce qui est sûr, c'est que le plus jeune est entré. Qu'en a-t-il été du fils aîné? Il y a pourtant toujours une même vérité. Si le prodigue n'était pas revenu rentrer, le cœur du père aurait été brisé. Si le fils aîné n'est finalement pas rentré, le cœur du père est brisé. C'est le cœur du Dieu d'amour qui veut que tous les hommes soient sauvés et le cœur est brisé tant que tous les fils ne sont pas à la maison.
Nous sommes trop souvent un peu les deux fils. Et nous avons un Père qui est magnifique, dont le nom est Amour. Le prêtre est d'abord celui à qui le Père a fait miséricorde. Celui qui s'écrit avec l'apôtre Paul « Je suis plein de gratitude envers celui qui me donne la force, le Christ Jésus notre Seigneur, car il m'a estimé digne de confiance lorsqu'il m'a chargé du ministère. » C'est ce cri, je n'en doute pas, cher Père Gilles Pelletier, qui jaillit de votre cœur à l'occasion de ce jubilé de 25 ans de sacerdoce. Le prêtre est celui qui est appelé à refléter et à porter la miséricorde, à prononcer les paroles qui relèvent, à poser les gestes qui sauvent, à proclamer le salut en Jésus-Christ, notre Seigneur. Il est celui qui sort et se donne sans compter jusqu'au bout de l'amour afin que tous entrent dans la maison. Et particulièrement pour nous, religieux de Saint-Vincent de Paul, les petits et les pauvres. Il y a un certain nombre d'anciens présents à cette messe. Rappelez-vous, souvenez-vous, ces pères qui ont été sur votre route et qui vous ont dit d'une manière ou d'une autre la tendresse, la bonté, la miséricorde de Dieu. Il y a eu aussi des frères. Le frère Michel, qui a passé ses récentes années ici, va donc quitter cette communauté à Saint-Étienne pour se rendre à Paris. Nous rendons grâce pour tout ce qu'il a fait ici. Et c'est un frère. Et j'aimerais souligner quelqu'un dans la parabole de l'enfant prodigue auquel on ne pense pas beaucoup. Le serviteur, ce serviteur qui répond au fils aîné qui est dehors, qui est en colère. Qu'est-ce qui se passe? Et le serviteur répond, ton frère est arrivé et ton père a tué le veau gras parce qu'il a retrouvé ton frère en bonne santé. Ton frère, ton père, ton frère. Les religieux de Saint-Vincent de Paul sont vos serviteurs. Saint-Vincent de Paul disait, en parlant des petits et des pauvres, « Nos seigneurs et nos maîtres, nous sommes vos serviteurs. » Les religieux de Saint-Vincent de Paul sont ceux qui vous rappellent en quelque sorte, « Tu as un père, tu as des frères. » Et c'est ce qui fait une famille, et c'est ce qui fait cette grande famille à travers les décennies du patron de Saint-Joseph, ici. C'est un témoignage au sein d'un monde orphelin, un monde qui est à l'image de ce jeune écervelé qui s'éloigne de la maison, qui s'émancipe de son père, qui s'étourdit insouciant dans des plaisirs éphémères et sombre dans son propre malheur. Mais il revient. Que de souvenirs touchants, émouvants de ces anciens, vous savez, du patron, hein, ou de Longiron, ou de nos patrons, qui passent, qui viennent montrer le bout de leur nez, parfois des années après, et qui se rappellent, et qui se souviennent. Oui, tel père, tel frère, ah oui! Il y a de cela encore peut-être 2-3 ans, j'avais un jeune qui revenait vers moi, que j'avais connu petit, ou pas trop, petit, petit. Il a traversé des étapes de sa vie pas bien belles. Il était ravagé par les effets de la drogue, etc. Et il était là à me dire, père, le patron, c'était les plus belles années de ma vie. Père, mais je n'ai plus que vous. Je n'ai plus que vous.
Et quand c'est comme ça, on ne va pas lui demander un certificat de bonne conduite, voilà, une attestation de pratique régulière des sacrements. C'est un petit, c'est un pauvre, il n'a pas oublié. Il a gardé mémoire de ces années qui ont façonné son cœur, sa vie. Il sait qu'il a un père, il sait qu'il a des frères. Nous célébrons ce grand mystère de l'Eucharistie. Nous faisons mémoire de cet amour du Christ qui est allé jusqu'au bout pour le salut de tous les hommes, pour notre salut à tous. Nous en faisons mémoire. Et dans chaque célébration eucharistique, bien il y a celle qui peut paraître la grande absente de la parabole, la femme, la mère. Elle est bien là. C'est notre maman du ciel, c'est la Vierge Marie que nous fêterons jeudi dans notre congrégation, particulièrement sous le vocable de Notre-Dame de la Salette, réconciliatrice des pécheurs. Une apparition où la Vierge Marie pleure, elle verse des larmes sur ses enfants qui sont pécheurs, sur ses enfants qui oublient. Et on raconte, les enfants racontaient que bien, quand les larmes tombaient sur les genoux de la Vierge, ça faisait comme des étincelles de lumière. Nos vies ne sont peut-être pas belles. Nous pouvons avoir des fardeaux dont nous ne sommes guère fiers. Mais chaque fois que nous revenons vers notre Père des cieux, c'est comme si nous séchions les larmes de la Vierge Marie, ou comme si ces larmes, les larmes d'une mère, se transformaient en étincelles de lumière. Sachons avoir cette attitude, nous souvenir, nous rappeler, ne jamais oublier.

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2: Un riche entrera difficilement dans le royaume des cieux. Matthieu 19, 23.

Chers amis, nous sommes heureux de vivre cette journée de récollection. Le titre de cette conférence est « La loi nouvelle, un nouveau mode de vie ». La loi nouvelle, un nouveau mode de vie. Qu'est-ce à dire ? Bien, vous voyez, vivre de l'Esprit Saint, c'est quand même la caractéristique des chrétiens qui, après avoir reçu lors du baptême cette nouvelle vie, vont vivre autrement. Mais je voudrais d'abord réfléchir avec vous sur le concept de liberté. Parce qu'en fait, c'est bien ce que le Seigneur est venu faire, nous libérer. Libérer notre liberté. Et la loi nouvelle, c'est le plus beau cadeau que Dieu nous ait donné. Et je vous en donne déjà une définition. La loi nouvelle, c'est la grâce de l'Esprit Saint donnée par la foi au Christ. Parce que vous voyez souvent dans notre tête, la loi, c'est quelque chose qui vient freiner notre liberté. Alors qu'en fait, la loi va venir servir notre liberté. Et là, je voudrais mettre en valeur ou distinguer deux choses en liberté. Je distingue la liberté du libre arbitre. Le libre arbitre, c'est notre capacité de choisir. La liberté, c'est notre capacité de bien user de notre libre arbitre. J'en viens à dire que notre vocation fondamentale, de chrétien, de tout homme, c'est de voir Dieu face à face. C'est notre fin. C'est ça la vie éternelle. C'est ce pourquoi Dieu nous a créés. Le voir, le contempler face à face. Et sur ce chemin, Dieu nous a donné un cadeau, qui est celui de la liberté. Mais nous savons, puisque l'Écriture nous le rappelle, que ce cadeau de la liberté, nous en usons quelquefois mal. C'est-à-dire que nous usons mal de notre libre arbitre. Et donc le Seigneur, déjà avec les prophètes, et en plénitude avec le Seigneur, il est venu libérer notre liberté, la guérir, la sanctifier, pour que nous apprenions à mieux en user, à mieux en vivre. Et ce qu'il va nous offrir, d'ailleurs on dit, vous souvenez, au moment de Jésus, on dit qu'il rendit l'Esprit, pour ensuite, comme il l'a dit aux apôtres, le redonner en plénitude, c'est-à-dire donner ce grand cadeau de l'Esprit Saint qui va être cette force nouvelle qui va permettre aux hommes de bien user de leur libre arbitre, c'est-à-dire devenir des hommes et des femmes libres. En fait, on pourrait dire que quelqu'un de saint, la sainteté, ce n'est rien d'autre qu'une liberté qui a été guérie, une liberté qui a été rachetée, une liberté qui a été sanctifiée. Et donc, vous comprenez que dans ce chemin de la liberté, que j'appellerais la liberté spirituelle, la liberté selon l'esprit, d'où tous les maîtres spirituels d'ailleurs qui diront « il faut s'en remettre à l'esprit, laissez-vous à l'esprit, allez vers l'Esprit Saint, la vie selon l'esprit », c'est toutes les, je dirais, toutes les belles expressions de Saint Paul, et qui va se retrouver dans ce concept de la loi nouvelle, une loi qui est nouvelle. Une loi qui est nouvelle puisque c'est une aide que Dieu nous donne, un secours qu'il nous donne pour devenir plus libre, davantage libre. C'est-à-dire des moyens, des actes qu'on va poser, donc une nouvelle manière de vivre qui fait que nous allons rejoindre le chemin de Dieu. Et donc pour ça, vous comprenez que la source fondamentale de cette liberté et donc de cette loi nouvelle, c'est, comme beaucoup de maîtres spirituels l'exprimaient, aller droit à Dieu. Consentir à notre vocation, aller droit à Dieu. Et quand on va droit à Dieu, quand on se laisse, c'est-à-dire quand on revient à la source même de notre liberté, la liberté ce n'est rien d'autre que ce chemin vers lequel nous allons pour pouvoir rejoindre Dieu. Ça c'est la finalité. Et nous savons en morale que si la fin est dernière dans l'exécution, voilà, c'est ce qu'on vise, elle est première dans l'intention. Si la fin est dernière dans l'exécution, elle est première dans l'intention. Et donc, en fêtant cette fête de la Pentecôte, en ouvrant notre cœur, nous disons quoi à Dieu ? Seigneur, première chose, je veux te rejoindre, je veux être plus proche de toi, je veux aller droit à Dieu. Et pour cela, je veux recevoir ce don de l'Esprit qui est le plus beau cadeau que tu nous aies donné, l'Esprit qui a animé le Christ, l'Esprit qui nous anime, c'est-à-dire qui va nous permettre d'accéder à une plus grande liberté,
la liberté des enfants de Dieu. Et donc vous comprenez que dans ce cheminement, la première chose, c'est de consentir à notre vocation. C'est d'aller droit à Dieu. Et nous voyons déjà une chose, c'est la contemplation, la réflexion sur la finalité. C'est une manière de se mettre dans une perspective très différente de ce que le monde moderne peut nous dire. Vous voyez, la source originelle de la liberté, ce n'est pas de prendre, ce n'est pas de maîtriser, c'est de recevoir. C'est de recevoir. Mais c'est vrai avec Dieu, mais c'est vrai avec les autres d'une certaine manière. Et vous voyez, là, très souvent, on a l'impression, parce qu'on confond la liberté et le libre arbitre. Et oui, dans notre vie, il est important à certains moments de maîtriser un certain nombre de choses. Il faut calculer, il faut anticiper. Donc quand on a un choix à faire, il faut discerner, il faut réfléchir. Et ça fait partie de l'exercice de la liberté. Mais pour bien user de cette liberté, de ce libre arbitre, vous voyez qu'il faut accepter, et c'est un des paradoxes de la liberté chrétienne, il faut accepter de se reconnaître, d'où la première des béatitudes, ce qui est l'âme, d'une certaine manière, de cette loi nouvelle, bienheureux les pauvres de cœur. Bienheureux les pauvres de cœur. Ce qu'on appelait dans l'Ancien Testament les anawim, les pauvres de cœur, les petits, que Jésus privilégie. Pourquoi? Parce que c'est ceux qui reconnaissent que sans Dieu, ils ne sont rien. Sans moi, comme Jésus le dit, sans moi, vous ne pouvez rien faire. Vous voyez l'humilité que cela demande de notre part, de se recevoir de Dieu, de comprendre qu'on ne peut rien sans Dieu. Et voyez, cette posture fondamentale de la liberté chrétienne, c'est ce cœur de pauvre, ce cœur de chrétien. L'image, par excellence, eh bien c'est Saint Paul qui nous la donne. Saint Paul qui maîtrisait homme de la loi ancienne, qui voulait justement par la loi obéir au commandement, qui voulait obéir à Dieu, mais d'une certaine manière qui voulait maîtriser son obéissance à la loi. Et qu'est-ce que Dieu fait? C'est cette grâce de la conversion, il tombe de cheval. Donc il se retrouve pauvre. Et parce qu'il se retrouve pauvre, il s'ouvre à une vie nouvelle. D'où ces chapitres magnifiques, le chapitre 8 de l'Épître aux Romains, cet esprit, comme il dit, que nous avons reçu, qui dira dans l'Épître aux Romains, « L'amour de Dieu a été répandu dans nos cœurs par l'Esprit Saint qui nous a été donné. » L'amour de Dieu, la charité. Et vous voyez, c'est ça que Dieu attend de nous aujourd'hui. C'est que nous soyons dans la vérité de notre existence, la vérité de notre être. Et la vérité de notre être, c'est que sans Dieu, nous ne pouvons rien faire. Sans Dieu, nous ne pourrons pas retrouver la source, l'âme de notre liberté. Sans Dieu, nous ne pourrons pas nous ouvrir à ce plus beau cadeau que Dieu veut nous donner, cette loi nouvelle. Et vous voyez, si je fais un petit retour sur la question de la loi, très souvent dans notre inconscient, nous opposons la liberté et la loi. La liberté, c'est un peu spontanément, et pour une part, c'est juste. Je fais ce que je veux. Et la loi apparaît comme quoi? Comme une contrainte, un cadre. Donc en fait, vous voyez, il y a la liberté, c'est quelque chose qui me fait aller vers Dieu, c'est un moyen qui m'est donné d'être libre, de m'accomplir, et la loi apparaît comme un cadre. Et dans une conception chrétienne, nous voyons la loi comme quoi? Comme une aide que Dieu nous donne pour effectivement nous orienter sur le chemin. Donc ce n'est pas quelque chose qui vient freiner ma liberté, la loi. C'est quelque chose qui vient servir ma liberté. Alors oui, à certains moments, et c'est pour ça que quand Dieu a donné les tables des 10 commandements, qu'on va appeler la loi ancienne, quand on les vit de l'intérieur, et c'est comme ça que dans l'Ancien Testament, des milliers d'hommes de Dieu ont suivi cette loi ancienne, ils sont devenus libres, mais d'autres, malheureusement, ont mal servi, ou se sont mal servis de la loi ancienne et ont enfermé la liberté. Mais il lui manquait quelque chose. Parce qu'elle pouvait, d'une certaine manière, elle ne permettait pas à l'homme de s'accomplir totalement ou pleinement. Ou en tout cas, déjà, les prophètes annonçaient un esprit nouveau. Le livre d'Ézéchiel, Jérémie qui annonçait déjà « Je vous donnerai une loi nouvelle ». Et c'est Jésus qui, dans plénitude, va, par cette loi nouvelle, par cette vie de l'esprit reçue, permettre un accomplissement. Je ne suis pas venu abolir, mais accomplir. Et donc en cela, nous voyons, et la figure de tous les saints que nous retrouvons dans l'histoire de l'Église sont là pour nous montrer que quand des hommes et des femmes se sont mis, de certaine manière, se sont mis sous le régime de l'Esprit-Saint, se sont laissés agir par l'Esprit-Saint,
ils ont accompli des choses magnifiques. Et Jésus avait annoncé, et je vous enverrai mon esprit, et mon esprit va vous faire accomplir des choses extraordinaires, magnifiques. Et nous voyons aujourd'hui avec une Jeanne d'Arc, son courage à la guerre, son courage dans son procès. Et on pourrait regarder tous les saints que nous aimons, et nous y verrons la puissance de l'esprit, les faire accomplir quelque chose de merveilleux. Et voyez, c'est ça le paradoxe. C'est très souvent, on a l'impression que quand on obéit à la loi de Dieu, à la loi nouvelle, on fait moins ce qu'on veut. Et c'est là où il y a un paradoxe chrétien, c'est que celui qui accepte de lâcher prise, celui qui accepte de ne pas maîtriser sa vie, s'ouvre à une vie nouvelle. Et là, il rentre dans un autre régime. C'est pour ça que je dis que la loi nouvelle, c'est une nouvelle manière de vivre. Parce qu'on bascule. On bascule sous un angle nouveau. Vous voyez ? D'où la pierre, la première pierre de cette vie nouvelle, de cette loi nouvelle, c'est d'aller droit à Dieu. Aller droit à Dieu, c'est consentir à notre vocation. C'est-à-dire savoir que nous sommes, sous le regard de Dieu, des créatures de Dieu, sauvées, sanctifiées. Et donc, la posture première de celui qui se reconnaît sous le regard de Dieu, c'est ce qu'on appelle le don de crainte. Le don de crainte est celui qui se retrouve pauvre, qui accepte, qui consent à cette première pauvreté et qui comprend que sans Dieu, il n'est rien. Sans moi, vous ne pouvez rien faire. Donc nous voyons aujourd'hui, et je nous invite à réfléchir à cette première et grande question. Est-ce que je veux aller droit vers Dieu ? Est-ce que je consens à ma vocation originelle, c'est-à-dire de créature, de fils et de fille de Dieu ? Et comme un fils, comme une fille de Dieu, j'accepte, et c'est ça la source de liberté, de consentir à cette filiation originelle que le Seigneur Jésus est venu restaurer. Est-ce que j'accepte de consentir à cette filiation qui nous fait entrer dans le mystère de la Providence ? Et Jésus le dit à plusieurs, comment ? Vous ne croyez pas qu'un père ne se soucierait pas de ses enfants ? Alors oui, comme enfant, quelquefois, on peut se dire, mais qu'est-ce que fait notre père ? Mais c'est là le choix originel de notre vocation, de se mettre sous le regard de cet esprit. Et donc nous voyons comment cette loi nouvelle va venir nous faire rentrer dans ce chemin. Donc première chose, hein, je le répète, mais je dirais presque que c'est là où tout se joue. Tu choisis, comme dirait le psaume numéro 1, la vie ou la mort. Je choisis ou non, ou je renouvelle aujourd'hui mon désir d'être fils, d'être fille de Dieu, c'est-à-dire d'être dépendant de Dieu, donc de tout vouloir recevoir de Dieu. Donc d'accepter cette pauvreté originelle. Et pas, comme d'une certaine manière, une certaine partie de la modernité nous y pousse, quel péché originel, vous serez comme des dieux. Donc je veux tout savoir, tout contrôler, tout maîtriser. Attention, c'est pour dire que dans notre vocation d'homme et de femme, il faut, pour une part aussi, anticiper, réfléchir, maîtriser un certain nombre de choses. Oui, c'est vrai. Mais si cela... Tout ce que nous faisons nous empêche de revenir à la source originelle, alors nous nous éloignons de l'essentiel. Et c'est bien là où notre foi nous conduit, nous ramener à l'essentiel. Et l'essentiel, c'est se recevoir de Dieu. L'essentiel, c'est d'aller droit à Dieu. L'essentiel, c'est de lâcher prise. L'essentiel, c'est d'une certaine manière de revenir à la source de notre liberté pour avoir un cœur ouvert à cette vie nouvelle qui s'appelle la grâce de l'Esprit-Saint donnée par la foi au Christ. Et je voudrais pour ça vous citer dans un livre, je ne doute pas que vous ouvrez souvent, qui s'appelle « Le catéchisme de l'Église catholique ». Et dans le catéchisme de l'Église catholique, il nous est dit, dans les numéros 1967 et suivants, ce que cette loi nouvelle nous apporte. Ce que cette loi nouvelle, oui, je pense que cette expression même de loi nouvelle, maintenant, vous vous souviendrez, on la retrouve où, essentiellement, cette loi nouvelle, en disant, mais qu'est-ce que finalement, vous parlez de loi nouvelle, c'est quoi la loi nouvelle? Alors, je vous ai dit, c'est la grâce de l'Esprit-Saint donnée par la foi au Christ. Donc, vous voyez, déjà, c'est très bizarre de se dire, autant la loi ancienne, c'est facile, dans notre tête, c'est clair, la loi ancienne, c'est les 10 commandements. Donc, c'est clair, tu obéiras à Dieu, tu honoreras ton père et ta mère, tu ne voleras pas, donc, on a des règles. Voilà, donc loi, règle, commandement, c'est simple. Mais quand on dit loi nouvelle, c'est une grâce. Vous voyez déjà, c'est surprenant. C'est une force.
C'est la puissance de l'Esprit Saint. Et voyez, l'Esprit Saint n'est pas un concurrent de notre liberté. Il est l'âme de notre liberté. Et quand l'Esprit Saint nous insuffle des bonnes pensées, nous pousse à bien agir, ce que nous faisons souvent d'ailleurs, c'est pas quelqu'un d'autre par rapport à notre liberté, c'est quelqu'un qui est au plus profond de nous. D'où cette belle prière, Esprit Saint, âme de mon âme. Vous voyez, donc la liberté, c'est celui qui revient à la source de son être, et à la source de notre être, il y a Dieu. Et donc, si je lis ce numéro 1967 du catéchisme, on dit la chose suivante. La loi nouvelle accomplit, affine, dépasse et mène à la perfection la loi ancienne. Et donc, ce fameux sermon sur la montagne, qu'on appelle les béatitudes, le chapitre 5, 6, 7 de saint Matthieu, nous ramène à ce grand discours de Jésus qui ouvre et qui va inviter ses disciples à vivre d'une manière nouvelle. Bienheureux les pauvres de cœur, car le royaume des cieux est à eux. Bienheureux les doux, bienheureux ceux qui pleurent, bienheureux les cœurs purs. Et voyez, quand on voit ces béatitudes, on se dit, mais je veux pas y arriver. Et souvent, c'est un peu le réflexe que nous avons devant l'idéal de l'évangile. On est comme impressionné. Alors on se dit, on va faire ce qu'on peut. Mais parce qu'on veut le faire avec nos forces. Alors que là, vous voyez, la loi évangélique accomplie affine et dépasse et mène à la perfection la loi ancienne. Dans les béatitudes, elle accomplit les promesses divines en les élevant, en les ordonnant au royaume des cieux. Elle s'adresse à ceux qui sont disposés à accueillir avec foi cette espérance nouvelle, les pauvres, les humbles, les affligés, les cœurs purs, les persécutés à cause du Christ, traçant ainsi les voies surprenantes du royaume. La loi nouvelle accomplit les commandements de la loi, le sermon du Seigneur, loin d'abolir ou de dévaluer les prescriptions de la loi ancienne, en dégage les forces cachées et en fait surgir de nouvelles exigences. Il n'ajoute pas de préceptes extérieurs nouveaux, mais il va jusqu'à la source de ses commandements. Et on pourra dire, avec saint Augustin, que celui qui vit la loi nouvelle, cette grande devise de saint Augustin, aime et fais ce que tu veux. Aime et fais ce que tu veux. C'est le double commandement de l'amour de Dieu et du prochain. Et donc on voit, d'une certaine manière, dans celui qui est mu par cette loi nouvelle, qui est mu par l'Esprit Saint, accomplir les commandements, mais par le haut. Donc il n'est pas soumis de manière extérieure en ayant peur. On est passé de la crainte servile à la crainte filiale. C'est celui qui sort de lui, qui vit pour les autres, qui rentre dans ce qu'on appellerait la proexistence. Et donc là on dit, mais j'y arriverai pas, c'est au-delà de mes forces. Et c'est François d'Assise qui est le baiser du lépreux, c'est Mère Teresa, c'est Charles Foucault qui va bientôt être canonisé, qui a eu une force nouvelle. C'est les chrétiens qui, depuis 2000 ans, lorsqu'ils consentent à leur vocation de fils et des filles de Dieu, lorsqu'ils s'ouvrent dans un cœur pur, dans un cœur de pauvre, dans un cœur humble, dans un cœur doux, et qui disent « Viens, Esprit Saint, embraser nos cœurs pour cette vie nouvelle. » Alors, la loi nouvelle comporte, comme dit le catéchisme de l'Église catholique, au numéro 1970, la loi nouvelle comporte le choix décisif entre les deux voies et la mise en pratique des paroles du Seigneur. Elle se résume dans la règle d'or, « Ainsi, tout ce que vous désirez que les autres fassent pour vous, faites-le vous-même pour eux. » Voilà la loi et les prophètes. Toute la loi évangélique tient dans le commandement nouveau de Jésus de nous aimer les uns les autres comme lui-même nous a aimés. Et nous voyons donc que la loi nouvelle n'est rien d'autre qu'une loi d'amour. Aime et fais ce que tu veux. Et donc lorsque quelqu'un a choisi, ce type de vie, ce que j'appelle la pro-existence, en s'ouvrant à l'amour de Dieu, à cette vie nouvelle, qu'est-ce qui se passe? Eh bien, il rentre dans une nouvelle manière de vivre. Et donc, le commandement nouveau, c'est vrai entre mari et femme, entre les parents et les enfants, c'est vrai avec nos amis, mais mystère des mystères, c'est vrai dans l'amour des ennemis. Mais évidemment, nous voyons bien que seul l'Esprit Saint peut nous faire faire des choses inimaginables. Mais souvent, d'ailleurs, nous l'avons vécu. Et je vous invite aujourd'hui aussi
que nous sommes tous, je dis souvent ça, comme Monsieur Jourdain. Nous faisons de la prose sans le savoir. Eh bien, nous vivons de l'Esprit Saint souvent sans le savoir. Parce que l'Esprit Saint est tellement discret qu'en fait, il nous a poussé à faire des choses bien. Et à quoi on reconnaît son agir en nous? À la paix, la joie et la miséricorde que cela laisse dans notre cœur. Et lorsque nous avons fait quelque chose de bien et que nous en sommes joyeux, que cela nous procure de la paix, dites-vous que c'est l'Esprit Saint qui accomplit, non pas, c'est pas ou l'Esprit ou la liberté, c'est et l'Esprit et la liberté. Puisque l'Esprit Saint est au service de notre liberté. Il nous insuffle toutes ces bonnes pensées, ces bonnes actions, cette force. Et donc faites mémoire aujourd'hui de tout ce que vous avez fait de bien. Pensez au dernier pardon que vous avez donné et reçu. Et vous y verrez la puissance de l'Esprit Saint. Pensez à votre persévérance, à votre patience. Et vous voyez, plus nous faisons mémoire de la vie de l'Esprit en nous, plus nous serons l'invoquer. Et je dis souvent d'ailleurs, regardez, on invoque beaucoup l'Esprit Saint, il y a beaucoup de chants d'invocation à l'Esprit Saint. Souvent on dit, viens Esprit Saint, viens m'embraser, viens à mon secours, viens au secours de notre faiblesse, Esprit Saint. Mais est-ce que, d'une certaine manière, nous savons aussi remercier l'Esprit Saint? Merci, Esprit Saint. Merci de m'avoir éclairé. Merci de m'avoir guidé. Merci de m'avoir soutenu. Merci de m'avoir aidé à persévérer. Regardez, nous sortons d'une période très particulière dans ce temps du confinement. Regardez, nous sommes tous surpris d'avoir fait des belles choses dans ce confinement. Alors, si nous avons pris le temps de remercier l'Esprit Saint, même dans les choses les plus ordinaires, parce que l'Esprit Saint, évidemment, quelquefois, va nous pousser à faire des choses extraordinaires. Mais le plus souvent, l'Esprit Saint nous pousse à quoi? À faire des choses ordinaires. Je prends un autre exemple d'une sainte qui a beaucoup aimé Jeanne d'Arc, d'ailleurs, qui a écrit une pièce de théâtre sur Jeanne d'Arc. Thérèse de l'Enfant Jésus. Vous voyez, Thérèse de l'Enfant Jésus, sa vie a été très ordinaire dans le Carmel. Mais qu'est-ce qui a fait que les gens l'ont aimée? Qu'est-ce qui fait qu'elle est un modèle pour nous dans sa voie de l'amour? C'est la puissance de l'Esprit Saint. C'est l'Esprit Saint qui fait qu'elle a aimé ses sœurs, qu'elle a supporté ses sœurs. C'est l'Esprit Saint qui fait qu'elle a pu prier. C'est l'Esprit Saint qui l'a rendue fidèle. C'est l'Esprit Saint qui l'a aidée à traverser sa maladie. C'est l'Esprit Saint qui l'a permis d'espérer. C'est l'Esprit Saint qui l'a permis de vivre ce double commandement. C'est l'Esprit Saint qui lui a donné ce rayonnement dans une vie du Carmel très ordinaire. C'est l'Esprit Saint qui est dans votre vie professionnelle, dans votre vie familiale, dans votre vie amicale, dans la vie associative. Donc oui, l'Esprit Saint peut quelquefois nous pousser vers l'extérieur. Oui, l'Esprit Saint est l'âme de l'Église. Une Église qui est, comme nous dit le pape François, il nous y pousse, pousser vers les périphéries. Mais vous voyez, il y a comme ce va-et-vient de l'Esprit Saint qui nous aide tout simplement, dans un mode de vie nouveau, à être meilleur. Et c'est là la grande discrétion de l'Esprit Saint, c'est que, en fait, puisque notre vocation c'est de correspondre à ce que Dieu a voulu pour nous, c'est-à-dire de nous déployer. Bien souvent, nous voyons notre déploiement comme le fruit de nos efforts, et c'est légitime, mais nous en oublions que si nous avons réussi déjà à être fidèles, c'est que l'Esprit Saint nous y a poussé, c'est que l'Esprit Saint nous y a conduit. Et vous voyez donc que, d'une certaine manière, en vivant de cette loi nouvelle, c'est-à-dire de la grâce de l'Esprit Saint donnée par la foi au Christ, la loi nouvelle, c'est la grâce de l'Esprit Saint. Donc c'est une grâce, c'est un don, c'est un cadeau donné par la foi au Christ. Et donc aujourd'hui, je nous invite à renouveler en nous d'abord cette immense action de grâce d'avoir reçu ce cadeau de la loi nouvelle. Oui, j'ai reçu ce cadeau. Nous avons tous reçu comme chrétiens ce cadeau de la loi nouvelle. Et d'ailleurs, c'est ce qui nous pousse à être missionnaires, nous avons envie de partager ce cadeau aux autres, cette loi nouvelle. Et donc, pour reprendre cette expression un peu triviale de Nietzsche, je croirai en Dieu quand les chrétiens auront une gueule de ressuscité, où il disait ça peut-être de manière provocatrice, mais est-ce que dans ma manière d'agir, mon mode de vie, je donne par ma joie, par ce que je suis, par ma paix, une envie de vivre libre? Ou je suis tellement enfermé dans des catégories que je ne suis pas mu par cet Esprit Saint. Je ne dis pas qu'il faut singer la vie de l'Esprit. Je dis qu'il faut se laisser agir par l'Esprit Saint. Je dis qu'il faut se laisser mouvoir par quelque chose de nouveau et de neuf. Donc, vous voyez, pour conclure, la loi nouvelle, une nouvelle manière de vivre,
Je dirais que la loi nouvelle, c'est ce qui nous permet de nous accomplir pleinement, tel que Dieu nous avait créés, tel que Dieu nous a sauvés. C'est la manière dont Dieu veut nous sauver, veut nous aider à nous sanctifier, non pas sans nous, mais avec nous. Donc l'Esprit Saint, c'est celui qui collabore à notre liberté. C'est celui qui redonne souffle et vie à notre liberté. Et donc pour cela, il faut, comme je le disais au début, consentir à notre vocation originelle de fils et de filles de Dieu et accepter cette dépendance. Je suis libre ou je serai davantage libre si j'accepte cette dépendance originelle à Dieu. Et dépendre de Dieu, tout recevoir de Dieu, ce n'est pas perdre ma liberté, c'est la gagner. C'est la recevoir de Dieu. Et c'est ça qui nous permettra d'être ce que Dieu attend de nous, c'est-à-dire des chrétiens authentiques, animés de cette joie nouvelle, et qui va nous aider aussi, d'abord pour nous-mêmes, mais aussi pour les autres, à sortir, comme dirait saint Paul, de l'esclavage de la chair, de l'homme ancien, toutes ces expressions de saint Paul, l'homme extérieur, l'homme ancien, l'esclavage de la chair, pour vivre selon l'esprit, comme ça dit saint Paul Galates 5, tous ces fruits de l'esprit qui donnent en nous longanimité, magnanimité, paix, douceur, joie, tout ce qui permet de reconnaître la vie de l'esprit dans tous ceux qui en sont animés. Eh bien, je vous invite maintenant, eh bien, si vous prenez ce temps, d'abord de remercier cet Esprit Saint de tout ce qu'il a déjà accompli de bon en vous et dans ceux que vous aimez, et ensuite d'y pousser. Il y a une question? Quelle prière l'Esprit Saint j'aime particulièrement? Eh bien, il y a le Veni Creator que vous retrouvez, et puis la séquence Veni Sancte Spiritus, qui est une très belle prière. En fait, c'est un chant qu'on dit dans des grandes cérémonies, hein, le Veni Creator, et puis la séquence que vous pourrez retrouver demain, qui est une séquence d'expression à l'Esprit Saint. Viens, Esprit Saint, vous voyez, parce qu'elle nous met dans une attitude d'ouverture à cet esprit que le Seigneur veut nous donner. En fait, il vient en nous. Mais si on dit viens Esprit Saint, c'est pour nous rappeler que nous avons besoin de cette vie. Évidemment que nous l'avons reçu le jour du baptême et dans notre confirmation. Mais en le disant, on se rappelle d'une certaine manière qu'on a besoin de cette dépendance. Et puis il y a cette prière de l'Esprit Saint du cardinal Mercier. Ô Esprit Saint, âme de mon âme. Vous voyez, c'est ce qu'on appelle une oraison jaculatoire. Viens, viens me sanctifier. Ô Esprit Saint, âme de mon âme. C'est une prière que je dis régulièrement avant une rencontre, un événement. Ô Esprit Saint, âme de mon âme, viens, viens en moi. Et évidemment, il y est, mais c'est pour que moi, j'ouvre ma liberté à cette action de l'Esprit Saint. C'est ça, en fait, quand on dit viens, Esprit Saint, c'est disposer ma liberté. Enfin, c'est mon choix, en fait. C'est ça la liberté, c'est m'ouvrir fondamentalement à ce travail de l'Esprit Saint. Évidemment que l'Esprit Saint quelquefois agit. Je dirais de manière plus forte, sans même que j'y prenne garde. Et je finirai d'ailleurs par cette image, en disant qu'il y a des moments donnés l'Esprit Saint. Bon, si on prend l'image du bateau, il y a des rames avec l'Esprit Saint. Donc les rames, c'est Dieu m'a donné des rames, et avec mes forces, j'avance. Mais Dieu m'a donné aussi, c'est ça les dons du Saint-Esprit, des voiles. Et donc si avec mes rames, je vais vers le vent, vers l'Esprit Saint, alors l'Esprit Saint va souffler dans les voiles et faire aller le bateau beaucoup beaucoup plus vite, beaucoup plus loin. C'est ce qu'ont fait les saints. C'est-à-dire avec mes rames, mes efforts, je vais vers le vent, c'est-à-dire je me rends docile à l'Esprit Saint, et ensuite l'Esprit Saint me fait aller beaucoup plus loin.

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2: Seigneur, préserve ton serviteur de l'orgueil, qu'il n'ait sur moi aucune emprise. Alors je serai sans reproche, pur d'un grand péché. Psaume 18, 14.

0: Je voudrais parler aujourd'hui de la plus phénoménale des mutations, j'oserais dire biologiques, dans le monde, et même cosmiques. Est-ce que, Charlie, tu as déjà vu, par exemple, un fabricant de meubles, un menuisier qui a fait son meuble, ou bien un électronicien ayant monté un ordinateur qui devient cet ordinateur?
1: Non.
0: T'as jamais vu ça?
1: Non.
0: Eh bien, moi, j'ai vu ça. Et j'ai vu encore bien mieux que ça. Et je vois cela chaque jour. Chaque jour. Chaque fois que un homme qu'on appelle un prêtre dit sur un peu de pain: ceci, c'est mon corps. À cet instant-là, à cette fraction de seconde-là, celui qui a créé le monde entier et qui tient toute l'histoire du monde dans les mains, celui d'où toute la vie vient, il devient ce qu'il a fait. Il devient ce petit bout de pain qui, avant, n'est qu'un objet, une chose, et après, est devenu quelqu'un. Avant, une chose, après, une personne. Et quelle personne? La personne même du Créateur de l'univers.

0: On vient à la messe et on ne sait pas très bien ce qui se passe, et puis voilà. Mais quand on y pense un petit peu, mais c'est fabuleux, fabuleux, fabuleux, fabuleux, fabuleux, fabuleux. Et que ce soit cette personne même de Jésus, qui apparemment vivait il y a 2000 ans, qui était très loin dans l'histoire, et qui est là, dans ma vie de chaque jour, dans nos églises, dans nos maisons, non pas abstraitement, de manière lointaine, mais avec son corps de chair et son sang. Exactement le même corps, la même chair que Marie lui a donné, qui a souffert sur la croix et qui a été vue touchée au matin de Pâques. Pas un autre corps. Voilà. Et ce corps, il fait, j'oserais dire, l'axe qui unifie tous les hommes dans le temps et dans l'espace, parce que c'est exactement le même Jésus que recevaient les premiers martyrs chrétiens, nos premiers martyrs du Québec, et une autre hostie, pas un autre corps, pas un autre Jésus. Exactement le même Jésus que recevait avec amour, un François d'Assise, une petite Bernadette, une Thérèse de Lisieux, un Jean de la Croix, tous les saints, tous les pauvres, tous les chrétiens, ils recevaient une autre hostie, pas un autre corps. Oui. Celui que le Saint-Père Damien, qui était lépreux sur son île du Pacifique, eh bien, il célébrait avec ses moignons la messe, n'est-ce pas, il était tout lépreux. C'était pas un autre Jésus. Et voilà pour le temps. Mais dans l'espace aussi, à cette minute même, vous avez des jeunes qui sillonnent toute la Chine clandestinement, en cachette, en portant sur eux une autre hostie, pas un autre Jésus, pas un autre corps. Et quand tout à l'heure je vais recevoir ce corps, je sais qu'aujourd'hui, que cette nuit, c'est exactement le même Jésus qu'aura reçu tel martyr au fond d'un camp de concentration perdu dans les goulags de Sibérie ou dans la cave d'une prison de Roumanie. Et que c'est aussi le même qu'a reçu ce matin Jean-Paul II dans sa petite chapelle du Vatican. Exactement le même. Vous vous rendez compte, comme phénoménale communion, non pas une communion spirituelle, intérieure, mais une communion physique au même corps du même Jésus. Et cela, c'est la résurrection qui le lui permet, parce qu'il est vivant, il peut être partout à la fois. Mais physiquement, biologiquement, et je ne sais pas si je m'exprime bien, mais voilà, cet axe du temps et de l'espace qui est fait par l'Eucharistie, c'est pourquoi le monde ne trouvera pas d'unité. Il sera incapable de trouver une unité en dehors de l'Eucharistie. Ce seront les jours où tous les hommes communieront au même corps et au même sang du même Jésus, du même Dieu, que tous les hommes seront parfaitement frères et un même corps. Ben, c'est ce corps de Jésus dans l'Eucharistie qui fait des hommes un même corps. Voilà. Alors peut-être, vous savez, aussi des belles choses à dire. Pierre.
1: J'avais une objection au nom de bien des gens qui apposent et disaient qu'est-ce qui nous prouve que le corps du Christ est vraiment présent là-dedans, puis le sang du Christ dans la coupe.
0: Primo, Jésus ne veut pas être prouvé. Bon. Parce qu'il n'y aurait pas de foi, il n'y aurait pas de confiance. Et c'est ça aussi. Ce qui nous transforme tellement, ce qui nous élève tellement au-dessus de nous-mêmes, nous rend tellement grand et profond, c'est qu'on soit capable de faire un acte fou de confiance. Tu l'as dit, t'es pas un menteur, donc c'est comme ça. Tu as dit, c'est mon corps, donc c'est ton corps, donc c'est toi. Dire, mon sang, mon corps, ça veut dire, c'est moi. Tu as dit, c'est moi, je crois que c'est toi. Un point, c'est tout. Et alors, tu es un homme. Tu es un homme. Voilà. Ça, c'est la grandeur de

0: pouvoir miser toute sa vie sur quelque chose dont il n'a pas une certitude physique. Tu vois? Voilà. Ça, c'est très, très beau. Mais il y a aussi qu'à cause de notre faiblesse et de notre manque de confiance, eh bien, Jésus, ces derniers temps surtout, à cause d'un monde tellement dur, tellement sceptique, tellement rongé par le scepticisme, où sa faculté d'émerveillement a été comme court-circuitée, il multiplie les signes de toute espèce, et entre autres les guérisons physiques données dans l'Eucharistie, voyez, pour montrer que ce corps-là, c'est exactement le même que celui qui ouvrait les yeux des aveugles, et on voit aujourd'hui des aveugles de naissance qui ouvrent les yeux pour la première fois en voyant l'hostie. On voit des petits enfants sourds-muets qui, après la communion, se mettent à entendre, à chanter. On voit des paralysés depuis des années, qui se lèvent d'un bond comme ça, qui tombent à genoux au moment de la consécration. Ça m'est arrivé plusieurs fois, toujours le corps de Jésus. Et la plupart de ces guérisons dont on a déjà un peu parlé, c'est justement pendant la messe, surtout après la communion, ou pendant qu'on promène Jésus dans son corps, dans le Saint-Sacrement, au milieu d'une foule. Je me souviens, à Ottawa, l'an dernier, il y avait 8000 personnes dans une aréna, et on avait mis Jésus en personne, là, dans son corps, toute la journée dans l'aréna. Et puis à un moment, il y a des prêtres qui l'ont pris, qui sont allés se promener dans les gradins, dans la foule, et un peu partout, voilà, des cancéreux ont été guéris, des hémiplégiques ont pu se mettre à marcher, etc., etc. Un enfant atteint de myopathie a été guéri. Voilà, il montre, il prouve qu'il est le corps de la vie.
1: J'aurais une question.
0: Oui.
1: Je me demande s'il n'y a pas une preuve scientifique.
0: Oui.
1: Parce qu'il y a le miracle de Lanciano. Qu'en pensez-vous?
0: Ah oui. Oui, Lanciano, oui, c'était un moine qui doutait beaucoup au 8e siècle que c'était vraiment Jésus. Et puis, tout à coup, vraiment devant lui, qui a été complètement bouleversé, le vin, qui normalement garde toutes les apparences du vin, heureusement, par gentillesse, parce que si je veux boire du sang. Bon, alors c'est par gentillesse pour nous. Mais vous rendez compte, ce que le Seigneur a fait par gentillesse pour nous, pour ne pas nous répugner et nous faire un cri d'horreur en nous forçant à boire du vin, eh bien c'est ça qu'on retourne contre lui. Et on dit, mais c'est toujours du vin, donc c'est un symbole, donc c'est du vin. Alors qu'il a fait ça, justement, pour ne pas nous heurter et venir à nous de manière toute humble et cachée. Alors là, carrément, c'était devenu du sang, comme ça. Et puis, vraiment de la chair. Et puis, 8 siècles après, ça a été analysé, un peu comme on a fait par le Saint-Suaire, par toutes sortes de commissions médicales aux États-Unis, en Italie, par les plus grands professeurs d'université qui ont étudié, qui ont fait toutes les analyses sanguines, et on a découvert qu'effectivement, c'était vraiment, même on a précisé un morceau du myocarde, je crois, etc. On a même donné le groupe sanguin. Etc. Donc, 8 siècles après, c'était vraiment resté encore du sang humain, et de la chair humaine, voilà. Et bon, alors quelquefois il donne des petits signes comme ça pour nous aider. Ce n'est pas à cause de ça que je crois, mais je ne veux pas trop facilement dire « moi je suis fort, j'ai pas besoin de tout ça, je crois comme ça ». Et on est des pauvres, et quand saint Thomas demande des signes, moi je veux le toucher, je veux le sentir, et bien Jésus, au lieu de dire « bon, il veut me toucher, me sentir, bon, et bien, il ne me verra pas, bien fait pour lui hein, ». Voilà. Non, il vient, « mon petit Thomas, touche-moi, touche mes pieds, touche mes mains, tout ça ». Et il donne des signes comme ça, vous voyez. Et c'est la plus phénoménale énergie, je dirais plus forte que toute l'énergie nucléaire qu'on en sait dans le monde. Elle est là, sur nos autels. Et nous ne le savons pas, ou si peu, et nous ne nous en servons pas. Et ça reste là à moisir, à rien faire. Vous voyez? Est-ce que vous avez des témoignages là-dessus à apporter?
2: Oui, j'avais un ami, ça fait bien des années de ça, puis il était vraiment pogné. Puis on avait de la misère à y faire connaître Jésus. Puis il y a une soirée de prière où il avait fait une crise épouvantable. Puis c'est avec l'hostie qu'on a pu le calmer. Puis ça a été tellement fort pour lui qu'aujourd'hui, il est prêt.
0: Il est prêt?
2: Ouais.
0: C'est beau! Oh, merci Seigneur, merci Seigneur. Ah oui, ah, parce qu'il veut donner à son tour Jésus dans sa plénitude de vie. Les prêtres sont les serviteurs de cette vie. Ce sont les plus beaux des beaux puisqu'ils n'ont rien, mais ils ont tout parce qu'ils donnent Jésus. Qui est-ce qui a encore un, peut-être un beau témoignage, non?
3: Moi, c'est que le corps de Christ m'a beaucoup aidée. Par exemple, il y a des moments où je vis de l'angoisse, hein, mais si je ne prends pas la communion,
0: oui,
3: mais l'angoisse ne passe pas.
0: Ah oui.
3: Grâce à Jésus, à son corps mystique, ça m'aide beaucoup.
0: Ah.
3: L'Eucharistie.
0: L'Eucharistie, oui. Oui, oui, oui. Mais c'est là où on voit comment... Mais quelle aberration! Quand on ose dire, c'est un symbole. Mais c'est complètement dingue. Est-ce qu'un symbole est capable de faire tout ce qu'on vient d'entendre? Est-ce qu'il est capable de transformer des vies humaines complètement? Si c'est qu'un petit symbole, ben, moi j'aime autant un bon goûter, une bonne tasse de thé. Voilà, le thé, symbole de la communion fraternelle et tout ça. Pourquoi est-ce que tant et tant d'hommes et de femmes ont versé leur sang, prennent en ce moment même tous les risques de la torture et de la prison pour porter le corps de Jésus? Moi, j'ai vu un prêtre qui avait fait 14 ans d'abord de camp nazi à Auschwitz, et d'abord 5 ans à Auschwitz, et puis encore 9 ans dans un camp de concentration communiste en Tchécoslovaquie. Et il m'a expliqué comment il avait sauvé des hommes du suicide, du désespoir, en leur faisant parvenir au fond d'un tube d'aspirine. Il y avait plein d'aspirine, puis la dernière, on le savait, c'était l'hostie sainte, c'était Jésus. Vous voyez? Et on prenait tous les risques pour cela. Je pense à tous ces prêtres qui ont été tués parce qu'ils ont été découverts en train de dire une messe en cachette au milieu de la nuit dans un de ces camps. Est-ce que vous croyez que pour un bon petit, gentil petit symbole, hein, de partage fraternel, on va prendre de tels risques? Et alors, quand on ose dire de telles choses, on stérilise le sang des martyrs. On fait que les martyrs ont versé leur sang par amour de l'Eucharistie, qu'ils l'ont versé pour rien, si nous ne sommes pas dignes de leur sang, qui ont prouvé, qui ont signé dans leur souffrance, dans leurs larmes, dans leur sang, la vérité de l'Eucharistie. Oui, la vérité de l'Eucharistie. Et le jour où l'Eucharistie disparaîtrait dans l'Église, il n'y aurait plus d'Église, il n'y aurait plus d'humanité. Voilà, tout simplement. Parce que c'est lui, l'homme, Jésus, qui rend l'homme homme, c'est-à-dire enfant de Dieu, fils de Dieu. Vous voyez, hein, vous n'êtes pas d'accord?
4: Oui.
0: Voilà.
5: Mais moi, j'aurais oui. encore un autre petit Dis. Témoignage à faire. C'est que l'hostie guérit vraiment des peurs. Parce que j'avais la peur de prier pour les âmes du purgatoire. Mmh. Et puis j'ai demandé pendant la consécration au Seigneur de me guérir. Et puis aujourd'hui, j'ai vraiment une grande dévotion aux âmes du purgatoire.
0: Jésus. Oui, il guérit les corps, il guérit les sexualités perturbées. On a un peu déjà vu. Pourquoi? Parce que dans l'Eucharistie, Jésus donne son corps et son âme, tout en même temps, lui tout entier. C'est lui qui refait l'unité de notre être dans les zones où nous pouvons être déséquilibrés, perturbés, désaxés. Peu à peu, il nous guérit par la pureté de son corps virginal. Il y a une sorte de pénétration de sa pureté par son corps qui est dans mon corps, par son sang qui coule dans mes veines. Et aussi parce que c'est ce corps de Jésus dans mon corps qui va faire que mon corps de chair va un jour ressusciter, être aussi glorieux que celui de Jésus. C'est une impossibilité biologique que mon corps, qui aura reçu si souvent le corps de gloire de Dieu ressuscité, ne ressuscite pas à son tour. C'est une impossibilité. Et même si pendant un temps, il tombe en cendres, il y a cette certitude qu'il va ressusciter comme Jésus au matin du Pâques en sortant du tombeau. Parce que ma chair, mon sang, se seront mélangés à la chair et au sang de Dieu qui en ce moment est déjà glorieux, victorieux au ciel. Vous voyez? Et donc même mon corps physique est physiquement, physiquement, somatiquement rattachée au corps physique de Jésus au ciel. C'est absolument extraordinaire. Et c'est pourquoi mon corps en devient encore plus sacré et beau et merveilleux. Et pourquoi j'essaie d'avoir un tel respect de mon corps et du corps des autres. Parce qu'il y a ce lien avec le corps de chair et de gloire de Jésus. Oui, je crois que c'est très très important. Oui. Hein? Voilà. Que c'est beau de s'émerveiller, hein, des beautés de Dieu. Et quelle souffrance, voire tant et tant même, de chrétiens qui ne savent plus ce que c'est. Alors, un autre signe qu'il donne quelquefois, c'est, je me souviens d'un endroit où on doutait beaucoup de la présence de Jésus dans l'Eucharistie. Et un jour, il y a une famille, deux enfants, je crois, qui sont venus demander au prêtre de la paroisse de montrer Jésus dans l'hostie. Ce qu'on appelle en termes techniques exposer le Saint-Sacrement. En fait, c'est nous qui nous exposons à son soleil, à ses réverbérations thérapeutiques. C'est vraiment des rayons de lumière, des rayons de chaleur, parce que c'est des rayons d'Esprit Saint qui sortent de l'hostie et qui guérissent doucement, comme une longue thérapie au rayon, nos cancers spirituels. Et beaucoup de guérisons sont opérées pendant que le Saint-Sacrement est exposé. Et cette famille était venue, et ça ne se faisait plus depuis 10 ans, je crois, dans cette paroisse. Alors le prêtre était un peu gêné, il dit « Oh, mais ça c'est des vieux trucs, ça se fait plus, ça se fait plus. Hein? » Comme si Dieu avait changé, comme si l'homme avait changé, comme si on n'avait plus besoin d'être guéri, comme si on n'avait plus besoin d'être consolé. Alors tout de même, pour faire plaisir à la famille, elle était mettre Jésus sur l'autel. Et là, il a été bouleversé parce qu'il a vu dans l'hostie le visage que l'on voit sur le sanctuaire, le visage même de Jésus, couvert de sang et de crachats, mais d'une telle beauté, d'une telle paix. Et 6 mois après, quand ce prêtre m'en a parlé, c'est un prêtre de 50-60 ans, deux pieds bien sur terre, un grand intellectuel, très intelligent et tout ça, il pleurait comme un petit enfant, rien qu'en se souvenant de cet instant de grâce où Jésus l'avait secoué. Jésus avait dû prendre les grands moyens, pour, comme pour saint Paul au chemin de Damas, pour le faire basculer dans le monde de la foi, et de l'amour, et de l'adoration. Et cela s'est reproduit dans beaucoup, beaucoup, beaucoup d'autres endroits, aussi tout à fait indépendamment les uns des autres, vous voyez. Et je vois toute une communauté qui est née comme cela. C'était un anarchiste, trafiquant de drogue, etc., qui un beau jour rentre dans une petite chapelle et, pour faire comme tout le monde, il se prosterne devant ce petit rond blanc sur une table. Il ne sait pas ce que c'est, il n'a jamais vu ça. Et là, il est flashé intérieurement par le visage de Jésus dans l'hostie. Et pendant une heure, il reçoit une révélation intérieure de tout ce que c'est que la messe, que l'église et tout ça. Et ça se terminait, va fonder une communauté. Et il est allé trouver un évêque qui tremblait devant lui parce qu'il avait fait tellement de mal, ce garçon qui s'appelait Pascal. Et l'évêque a été tellement bouleversé, il lui a dit « Je te confie l'Eucharistie ». Et c'est une communauté rayonnante qui s'appelle le pain de vie, et jour et nuit, sans arrêt, même quand il n'était que 10-12, donc où chacun devait faire 2 ou 3 heures d'adoration par jour, eh bien, ils n'ont jamais voulu laisser une fraction de seconde seul Jésus au tabernacle. Et je me souviens, une fois à minuit, je croise la petite femme enceinte de ce Pascal, c'est un homme marié, un père de famille, et elle avait fait la cuisine toute la journée, elle devait refaire le petit déjeuner de la communauté à 7h du matin. Voilà qu'à 1h du matin, elle allait faire son heure de tête à tête avec Jésus dans l'adoration. Alors comment s'étonner dans une communauté comme ça où il y a tant d'amour pour Jésus, que Jésus, il exauce des quantités de désirs, et quand quelqu'un de très malade, perturbé psychologiquement ou physiquement vient, on dit « écoute, on n'a pas beaucoup de temps de s'occuper de toi, mais oh, va au salon ». Et au salon, il y a quelqu'un qui a tout son temps, qui est là pour toi, il t'attend. Ah bon, bon, alors on conduit au salon. Lequel salon? Est la chapelle. Et alors, ils sont face à face avec ce petit rond blanc. Alors, il y a... Et puis, après un quart d'heure, une demi-heure, une heure, ah, commence à pleurer. Il y a Jésus qui vient le rejoindre dans son cœur. Et il y a des conversions, des guérisons. C'est extraordinaire. Des alcooliques qui sortent de là sans plus jamais boire. Des fumeurs invétérés qui sortent libérés du tabac et tout ça. Jésus opère. Quand on lui fait confiance, évidemment, si tu crois que c'est un symbole, tu t'en fiches complètement, tu n'auras pas de guérison, tant pis pour toi. Qui a peut-être un témoignage, non, à donner, sur l'adoration, peut-être. Est-ce qu'il y en a qui aiment adorer? Non, Charles?
4: Moi, j'aime beaucoup adorer. Enfin, moi, c'est... Je me sens beaucoup attirée vers l'Eucharistie, parce que je sens que ma guérison, je la trouve dans l'Eucharistie. Je peux peut-être parler aussi de quand je vais communier, c'est comme, je suis consciente que, peut-être pas tout le temps, mais je suis consciente que je communie à ce même Jésus qui existait il y a 2000 ans, qui a marché dans les rues de Jérusalem. Oui, et à chaque fois que je prends son corps, que je mange son corps, ben, je lui demande de me guérir dans mon corps et dans mon cœur. Et je sens qu'il le fait.
0: Et tu aimes l'adorer, le regarder longuement. C'est une chose très importante parce qu'avant de se remettre dans les mains de ses apôtres au soir du dernier jeudi en disant voilà, c'est moi, reçois-moi. Avant, il ne s'est donné à voir, à toucher, avant de se donner à communier. Et rien ne prépare autant la communion que de le contempler. Et entre autres, je pense au niveau de la pornographie, il n'y a rien de tel pour laver nos yeux remplis d'images malsaines que de regarder le corps de Jésus. Vous voyez? C'est une thérapie visuelle. Visuelle. Et d'ailleurs, à propos du visuel, j'ajouterais aussi qu'il faut à tout prix faire que les célébrations de la messe soient des choses vécues dans un maximum de beauté. C'est bien le paradoxe que dans un monde de l'audiovisuel, où tout est misé sur le visuel, sur la couleur, etc., c'est juste à la même époque où l'Église, dans les Églises, abandonne les couleurs, il n'y a plus de couleurs liturgiques, violet, rouge, tout ça, c'est uniquement l'eau blanche, toujours la même, etc., passe partout, etc., alors que tous les magazines et les journaux, maintenant, sortent en couleur, que c'est une époque où on mise tellement sur la qualité du son, n'est-ce pas, la qualité de la... De la diction chez les speakerines à la radio, etc. Là, on vous lit la parole n'importe comment, n'importe qui, en rabâchant, on comprend quelquefois pas la moitié, et on ne se donne aucune peine pour être simplement, je dirais, de notre culture contemporaine, vous voyez. Et nous avons absolument besoin de retrouver la splendeur des gestes liturgiques, de la beauté liturgique. Je vois en plein Paris, il y a une messe qui, le dimanche, dure 2 heures. Et en semaine, chaque soir, 1h30. Cette église est pleine à craquer. Et tous les gens quittent leurs églises où la messe est expédiée en 10 minutes. Ben, ça ne les intéresse pas. Ça ne les intéresse pas. Et c'est faux de dire que les gens n'ont pas le temps. Il y a des gens qui passent 3 heures devant un même film, sans s'embêter, qui passent 3-4 heures pour un match de foot, etc. Donc, ils sont capables de trouver du temps. Et on va mépriser le chrétien en disant, toi, tu n'as que 10 minutes à donner à un monsieur. Tellement de trucs à faire, tu n'as que 10 minutes. Hein. Bon. Mais c'est un mépris du baptisé. Voilà. Et c'est pourquoi, quand il y a des messes qui sont belles, célébrées, dans la beauté, dans le calme, où on prend du temps pour Dieu, où on fait une fête pour Dieu, eh bien les pauvres de Dieu affluent de partout. Parce que les pauvres ont droit à la beauté. Et vous devez exiger cela de vos prêtres. Vous devez protester énergiquement. Quand ils vous débitent une messe en 10 minutes, c'est un scandale. Ils seront incapables de faire rien de sérieux dans la journée s'ils ne savent pas donner ce temps gratuit pour Dieu. Oui, je ne dis pas que chaque jour, il faut une messe de 3 heures, les pauvres prêtres. Non, il ne faut pas exagérer. Mais de temps en temps, oui, vous voyez, de temps en temps.
6: Moi, j'aimerais témoigner pour à quel point, en tout cas, dans ma vie, les plus beaux moments que j'ai pu passer, c'est devant un hostie. Puis que, ben, pour ceux qui écoutent, pour ceux qui se posent la question comment se fait qu'on peut être heureux devant un morceau de pain, je dirais que la seule façon de le savoir, c'est de l'essayer.
0: Ah,
6: c'est la seule façon de vraiment se voir à quel point on est heureux devant Jésus.
7: Je pense qu'on voit les fruits aussi, comme témoignage que je peux faire. C'est, c'est qu'à un moment donné, quelques jeunes, on avait placé Jésus en plein milieu de nous pour faire commencer un groupe de prière. Et aujourd'hui, ça fait 3 ans et demi de ça, et aujourd'hui, on rejoint 300, 400 jeunes qui viennent, et toutes les semaines, il y en a 150, 180 jeunes qui viennent adorer Jésus et viennent louer le Seigneur dans Montréal.
0: Moi, je vois des jeunes qui passent des nuits entières, pas une heure dans la nuit, mais depuis le soir jusqu'au matin, des petits groupes de 20, 30, 50, 100, tout ça, toute la nuit, à regarder Jésus, à le louer, à le chanter. Et toi qui nous regardes et nous écoutes, eh bien, comme vient de le dire mon petit frère Pierre, tu ne peux rien faire de mieux. Essaye, va dans une église, asseye-toi, agenouille-toi, reste là longuement, tranquillement. D'abord, tu verras comme déjà, tu vas être apaisé. Rien de tel pour ôter le stress. Calme-toi devant Jésus qui est la paix lui-même. Et si tu peux voir l'hostie elle-même, si tu peux demander à ton prêtre de mettre sur l'autel Jésus et t'exposer à ses rayons, tu verras, tu ne seras plus jamais seul. Alors voilà, je te promets une joie sans nom. Je te promets, et je parle d'expérience, que tu ne seras plus jamais seul, que tu ne seras, de même dans les moments de tristesse, tu laisses Dieu essuyer tes larmes dans son Eucharistie.

Cette semaine sainte, nous allons faire une semaine de sainteté. Nous allons la vivre. Ce n'est pas une commémoration, ce n'est pas se rappeler les choses passées autrefois, mais vraiment, aujourd'hui, nous allons participer à ces événements de la vie du Seigneur. Et d'abord, il y a cette fête si belle, si joyeuse et brève en même temps, des rameaux, de Jésus qui prend la tête de ses disciples, de la foule, de tous ses enfants, de tous ses jeunes qui l'acclament, qui sont heureux de lui, contents de lui. Et ses disciples paniquent, ils ont peur, parce qu'ils savent que là où il va, c'est la mort qui l'attend. Mais Jésus n'a pas peur. Et librement, j'ose dire royalement, il s'en va au devant. Et il sait que toutes les mains qui se lèvent pour l'acclamer, eh bien, beaucoup d'entre elles vont se retourner pour le demander sa mort dans quelques jours. Mais il avance comme un prince, comme un roi. Et nous voici le jeudi soir, ce dernier repas de Jésus avec les siens. Ce moment qu'il a attendu toute sa vie, où il pourrait livrer tout ce qu'il a sur le cœur. Tout... Il a comme attendu la dernière minute pour révéler les secrets de son cœur. Et je vous demande à tous, qu'en ce jeudi saint, vous sachiez donner du temps. Un bon long moment le soir pour écouter ce que Dieu a envie de te dire ce soir, de son amour pour toi. Seigneur, dis-moi un peu comment tu vois ma vie et combien tu m'aimes. Et le signe le plus éclatant de sa tendresse, c'est justement ce geste qu'il a fait, où il s'est donné, où il s'est livré, où il s'est remis dans tes mains, dans les mains de Pierre, de Jean, de Nathanaël, dans son Eucharistie, avant d'être arrêté par les soldats. Il a voulu se remettre dans les mains de ses propres frères en disant, voilà, c'est moi. Comme me disait un petit enfant, ceci est mon corps, ceci est mon sang, ça veut dire tout simplement, c'est moi. Voilà. Et il a dit ce que peu de théologiens sont capables de dire de manière si simple et si juste et si vraie. Et rien n'est beau comme le Seigneur se confiant ainsi à son Église, comme remettant dans les mains de ses frères toute sa passion et sa mort et sa résurrection. Il donne tout d'avance, il se livre d'avance, il se confie à toi. Et quand tu vas le recevoir le jeudi saint au soir, tu vas recevoir cette offrande de toute la vie de ton Seigneur Jésus pour te sauver. Il va rentrer en toi pour t'offrir avec toi à son Père, pour sauver le monde avec toi. Alors, mets un maximum d'amour ce jeudi au soir pour recevoir l'amour de ton amour, la vie de ta vie, la vie de ta vie. Et puis, tout de suite après, il part, il descend au jardin, il se laisse arrêter par les soldats. Et il leur dit, c'est moi, faites de moi ce que vous voulez, je suis là à votre disposition. Et les soldats sont tellement bouleversés qu'ils tombent sidérés, stupéfaits par cette liberté de Jésus. Et chaque fois que j'y pense, je me rappelle une fois où nous avions dû accompagner une jeune fille qui s'était échappée de la prison. Et nous savions qu'elle allait certainement être reprise par la police et donc elle aurait une peine supplémentaire à faire et que la seule manière d'éviter cette peine supplémentaire, puisqu'elle n'avait plus que 3 mois normalement à faire avant d'être libérée, c'était de se rendre elle-même à la police. C'était la seule manière. Et pendant 3 jours et 3 nuits, ça a été une agonie pour elle, rien qu'à l'idée de retourner en prison. Et finalement, le 3e jour, elle a comme cédé. Elle a dit, eh bien oui, j'accepte. Et nous l'avons ramenée à la prison.
Et là, nous étions accompagnés d'une autre jeune fille qui était son amie. Et cette autre jeune fille a éclaté en larmes et s'est effondrée en pleurant quand elle a vu les policiers venir. Et les policiers, alors spontanément, se sont approchés de cette fille qui était écroulée en larmes. Et alors, c'est l'autre, qui s'appelait Christiane, la vraie, j'oserais dire, qui est allée au-devant des policiers et qui leur a dit ce simple mot, « C'est moi ». Et elle a tendu ses mains d'elle-même aux menottes. Et là, j'ai vu comme une petite reine qui était plus libre que ceux qui l'arrêtaient, qui était plus grande, plus maîtresse d'elle-même et plus apaisée que nous tous qui la conduisions. Elle avait fait cet acte de liberté. Et je n'ai pas pu m'empêcher de penser à Jésus au jardin de l'agonie, se laissant arrêter et allant comme rejoindre, prendre rendez-vous avec tous ceux qui sont arrêtés injustement ou justement, si on peut dire, avec tous les détenus, tous les prisonniers. Et peut-être que tu es détenu, toi qui me regardes, tu es en prison. Et j'aime beaucoup, partout où je vais, aller prier avec vous dans les prisons. Allez vous dire, mais Jésus a un rendez-vous d'amour avec toi. Il t'a précédé. Lui aussi est passé par la prison. Et ne va pas me dire, ce n'était que quelques heures. C'était des heures longues, comme des années et des années, longues presque comme une vie, parce qu'il engageait toute sa vie à ce moment-là, et que sa souffrance, comme c'était la souffrance de Dieu, c'était une souffrance infinie, démesurée, comme toi, tu ne la connaîtras jamais. Et alors, c'est pour ça que je vois tant de prisonniers qui vivent une rencontre bouleversante avec Dieu en prison, qui transforment leur vie de prison presque en vie de moine, même des condamnés à mort. Je me souviens avoir vu des condamnés à mort dans un pays d'Afrique centrale qui étaient presque joyeux. Ils ne savaient pas quel jour on allait venir les tuer. Ils avaient 17-18 ans. Et il y en a un qui s'appelle Emmanuel qui m'a dit, eh bien tu vois, moi j'ai offert toute ma vie pour la paix dans le monde et pour l'Église. Et alors, on ne va pas m'arracher la vie. Je ne sais pas quel jour on va venir me fusiller. Ça n'a aucune importance. Je suis prêt, ma vie, je l'ai donnée d'avance. Et je suis comme déjà au ciel. J'ai comme déjà traversé la mort. Parce que j'ai joint l'offrande de ma vie à celle de Jésus. Voilà. Et je vois sur les visages de tous ces hommes et ces femmes qui vivent de telles situations, je vois le visage de Jésus. Alors ça, c'est l'arrestation du jeudi soir. C'est cette nuit où Jésus est flagellé, est torturé, et où il vient rejoindre tous ceux qui sont torturés, où il vient rejoindre tous ceux qui, en ce moment même, sont persécutés, bannis, méprisés, torturés à cause de leur foi en Jésus, et qui préfèrent aller en prison plutôt que de renier leur Jésus. J'ai un de mes jeunes amis du Liban, de 19 ans, l'autre jour a été conduit dans l'église de son village, et les Druzes lui ont demandé, est-ce que tu veux cracher sur le crucifix et renier ton Seigneur? Et il a dit, jamais je ne cracherai sur mon amour et ma vie. Et on l'a torturé jusqu'à la mort. On l'a scié avec une scie à bois, membre par membre. Et c'est comme ça qu'il a témoigné de Jésus. Et je vois cette autre fille qui avait dit, je suis chrétienne, et alors on lui a fait une grande croix au fer rouge sur la poitrine, et je l'ai vue paralysée pour toute la vie dans son lit d'hôpital, et elle souriait en disant, je suis heureuse parce que j'ai pu témoigner à Jésus un petit peu de l'amour
tellement plus grand qu'il m'a donné. Et voilà. Voilà, c'est là où on voit comment ces chrétiens qui donnent leur vie pour Dieu, ils sont presque heureux, presque joyeux. On reçoit des lettres bouleversantes parce qu'ils meurent dans un pardon donné, presque le sourire aux lèvres. Et on voit ça chez tous ceux qui sont les martyrs d'hier comme aujourd'hui. Et c'est là où on comprend comment Jésus a donné sa vie, presque en souriant. J'oserais dire, oui, parce que c'était en pardonnant. Et quand on cloue ses bras sur la croix, quand on enfonce les clous, à ce moment-là, il y a un seul mot qui revient sur ses lèvres. Pardonne, Père, pardonne, pardonne. Et le pardon du ciel se met à couler sur la terre avec le sang qui coule de ses mains ouvertes. Et je vous supplie, en ce vendredi saint qui arrive, ne laissez pas une seule personne à qui vous en voulez, qui vous a blessé, qui vous a fait du mal, ne le laissez pas sans lui donner un pardon. Si c'est possible, de vive voix, en lui téléphonant, ou en lui écrivant, ou au moins dans votre cœur, et en promettant qu'à la première occasion où vous pourrez le joindre, vous irez lui demander pardon. Est-ce que tu me pardonnes parce que je t'ai blessé? Et même si c'est lui qui t'a blessé, lui qui t'a fait mal, commence-toi par lui demander pardon, et ses défenses vont tomber, son agressivité, sa haine va disparaître, et il va s'agenouiller devant toi et demander ton pardon, et vous allez vous réconcilier. Et se réconcilier, c'est trouver la paix, la liberté du cœur. Tant que tu n'as pas pardonné, tu es comme rivé à ton événement, à ton passé, à tel événement de ta vie, par un pardon refusé. Tu n'es pas libre, ton avenir est bouché. Alors, pour être libéré par un pardon donné, va mendier ce vendredi saint, si possible auprès d'un prêtre de Jésus, le très doux pardon de Dieu, qui ne peut pas te le refuser en disant « Père, je te montre le sang de ton fils, les plaies de ton fils, et lave-moi dans son sang. Je vous supplie, ne laissez pas ce sang de Jésus être stérilisé. » Et le sang de Jésus, qui a versé jusqu'à la dernière goutte pour apporter cette paix, cette joie et ce bonheur de la réconciliation, on le laisse dans des frigos et on ferme la porte de ces frigos. Parce qu'on ne le fait pas porter son fruit de pardon et de paix et de bonheur dans le cœur des hommes. Parce qu'on ne donne pas ce pardon de Jésus. Parce qu'on ne va plus demander ce pardon de Jésus. Parce qu'on ne sait même plus qu'on est pécheur. Et on est comme des malades qui refusent de se faire soigner parce qu'ils refusent de reconnaître leur maladie. Un alcoolique qui commence à guérir le jour où il a le courage, la simplicité de dire devant d'autres, « Eh bien oui, je suis alcoolique. » Alors, quand il n'en a plus honte, sa guérison commence. Et quand tu dis, oui, j'ai péché, oui, j'ai fait plus mal à Dieu, j'ai plus blessé Jésus que je n'ai été blessé moi-même, à ce moment-là, tu peux guérir de ton péché. Mais si tu refuses de te reconnaître pour ce que tu es vraiment comme un cancéreux qui peut guérir, que le médecin peut guérir, mais qui refuse d'aller trouver son médecin. Parce qu'il refuse de reconnaître sa maladie. Je te supplie, pour que Jésus n'ait pas versé son sang pour rien, pour que son sang ne soit pas gaspillé sur la terre, sur les cailloux de Jérusalem, va ce vendredi saint, comme un petit, comme un pauvre, comme un malade, en disant « Guéris-moi, Jésus, mets ton sang sur les plaies de mon cœur, sur les blessures de mon cœur. » Guéris-moi. Et alors, il va poser sur toi ses yeux de lumière, ses yeux d'infinie tendresse et douceur, comme il l'a fait sur Pierre. Vous vous rappelez, Pierre, qui sanglote parce que Jésus l'a regardé les yeux dans les yeux, sans lui dire un mot, un regard qui voulait simplement dire, « Mon petit Pierre, mais je sais bien que tu m'aimes, je sais bien que tu as chuté, par peur, par faiblesse, mais je t'aime plus que jamais. » Et Pierre se met à pleurer, non pas des larmes de remords et de regrets, mais des larmes d'amour pour l'amour. Et le péché de Judas, c'est pas d'avoir vendu Jésus. Judas aurait pu devenir le plus grand des saints.
Il aurait pu devenir aussi grand que Saint-Pierre et on l'aurait fait, et chaque année il y aurait la fête de Saint-Judas. Son péché, c'est de n'avoir pas cru qu'il n'était pas trop tard après l'avoir vendu pour se laisser aimer par Jésus. Et Jésus a aimé Judas comme plus que personne d'autre, parce que c'était le plus fragile, le plus blessé. Et il a aimé jusqu'au bout. Et jusqu'au bout, quand Jésus est dans sa prison, quand il est flagellé, il crie, « Judas, il n'est pas trop tard, il n'est pas trop tard. Reviens à moi, regarde-moi, n'aie pas peur de moi. Je t'ai déjà tout pardonné. » Et Judas n'a pas cru que l'amour pouvait pardonner jusque-là. Alors même si tu te sens complètement pogné, complètement perdu, dis-toi, il n'est pas trop tard pour te laisser aimer par l'amour. Et puis, Jésus étend ses bras, comme vous le voyez ici, pour rassembler tous ses enfants, tous, que pas un seul ne soit perdu, que tout soit rassemblé dans cette unité. C'est sa dernière prière. Et puis, qu'est-ce qui se passe? Il regarde le gangster à côté de lui. Lui qui était comme le plus loin de Jésus, qui avait fait peut-être 36 crimes, il devient le premier saint. C'est le seul qui a osé prendre la défense de Jésus, qui s'est fait l'avocat de Dieu dans sa passion, pendant que tout le monde insultait Jésus. Il est le seul qui a osé dire, celui-là, il n'a rien fait de mal. Et Jésus lui a dit, tu es un prince, tu es un roi, tout à l'heure tu seras avec moi dans le royaume. Et c'est le premier des saints canonisés par Dieu lui-même, le gangster. Voyez, personne n'est trop tard. Alors que l'autre, sous l'autre croix, le gangster s'est révolté. Un révolté et l'autre se laisse apaiser et devenir doux comme un agneau, comme Jésus. Et voilà que Jésus crie, pourquoi, pourquoi, pourquoi? Et c'est tous les pourquoi de l'humanité, tous les cris de détresse, de révolte qui traversent son cœur et ses lèvres. Et après il dit, papa, dans tes mains, je m'endors. Pour que tous nos pourquoi, toutes nos souffrances puissent s'apaiser comme des enfants qui s'endorment dans les bras du Père. Père, dans tes mains, je me remets, je me confie. Quand ce vendredi saint, vous receviez cette grâce de redevenir, à travers vos souffrances même, des petits enfants du Père. Vous voyez? Et alors, la mort de Jésus, ça devient sa naissance, un simple passage de la terre au ciel. Et je vois je me souviens de ce jeune lépreux dont vous allez voir maintenant la photo, avec ce visage tellement paisible et souriant, alors même qu'il fallait 5 heures par jour pour refaire ses pansements et qu'il était torturé de souffrance, il n'était plus que plaie. Et lui, il a offert tout ce qui lui restait, ses yeux, il les a offerts à Jésus, pour que Jésus ouvre les yeux aveuglés des jeunes de sa génération. Et il est mort dans une immense paix, en disant, quand on lui a dit, demain tu vas voir Dieu, il a juste dit, c'est le bonheur. Et il est mort en souriant, dans ses immenses souffrances, comme Jésus sur la croix. Et vous savez, on vous montre beaucoup à la télévision des morts d'horreur, des morts d'accidents, de voitures, de violences. Mais il y a aussi des morts si belles, si douces, si paisibles. Des petits-enfants qui meurent dans une si grande paix. Des moines qui meurent comme des petits-enfants. Et c'est beau et c'est grand. Et Jésus veut ôter de nos cœurs la peur de la mort. Et puis le samedi saint, alors c'est Jésus qui descend aux enfers, qui descend pour libérer Adam, Ève, tous les hommes, David, Abraham, tous ceux qui l'ont attendu depuis des siècles, qui fracassent les portes de la mort, et pour les ramener tous vers le Père. Il ne veut pas remonter seul vers le Père, il entraîne tous ses frères, tous les enfants du Père. Et le matin de Pâques, il sort du tombeau en disant, « Papa, me voici avec tous les enfants que tu m'as donnés. » Les voici, je les ai sauvés par mon sang. Ce sont mes frères, ce sont
ma gloire, les prix de ma victoire. Et il dit à son père au ciel, regarde, touche-moi, vois les plaies de mon corps. Jésus a voulu garder un corps rempli de plaies, mais des plaies pleines de lumière, pleines de gloire, qui ne font plus mal, qui donnent la vie, qui donnent la lumière. Et c'est ainsi qu'il se montre à ses disciples le soir de Pâques. Il dit, touchez-moi, mais j'ai toujours un corps. Et le corps de Jésus au matin de Pâques, c'est exactement le même corps qui a été sur la croix, qui a été dans les bras de Marie, qui a été, qui a eu faim et soif, qui a marché sur les routes de Bethléem, qui a sué une sueur de sang à Gethsémani. Ce n'est pas un autre corps. Ce n'est pas un corps nouveau. C'est un corps nouveau, mais à partir de son corps de souffrance. Et c'est cette continuité entre nos souffrances et sa gloire. Et si je me raccroche au corps de Jésus dans l'Eucharistie, où ce n'est pas un autre corps que le corps qui est jailli, vivant au matin de Pâques, alors je suis déjà glorifié avec lui. Et regardez comme Jésus se montre tout simple, tout pauvre, comme un jardinier dans le jardin de Bethléem, comme un pèlerin le soir sur la route d'Emmaüs, où il vient te rejoindre dans ta nuit, quand tu te sens seul, désespéré, quand l'espérance est morte, que tu dis, mais nous avons espéré en ce Jésus, oui, quand on avait 10 ans, encore 15 ans, oui, mais c'est de la blague. Tout ça, on n'y croit plus, c'est fini, il est mort, c'est un cadavre dans le tombeau. Eh bien non, et non, et non, parce que nous le voyons vivant aujourd'hui. Nous le voyons guérir des malades aujourd'hui. J'ai vu de mes propres yeux tous les miracles de l'Évangile. J'ai la preuve qu'il est aussi vivant aujourd'hui que sur les routes de Palestine. J'ai vu des aveugles de naissance ouvrir les yeux en regardant l'hostie pour la première fois de leur vie. J'ai vu, entendu des sourds-muets se mettre à chanter, se mettre à entendre quand ils ont reçu le corps de Jésus dans l'Eucharistie. Encore hier soir, une jeune fille qui était toute paralysée, où le sang ne circulait plus, où toutes ses mains étaient déjà glacées, toutes froides, quand je lui ai donné le corps de Jésus, en disant au nom de Jésus, maintenant, lève les mains, lève les bras, elle a levé les mains et les bras et les jambes, guéris par Jésus. De temps en temps, il donne ses signes forts pour montrer qu'il est vivant. J'ai même vu une femme dans le coma depuis 2 mois, qui n'avait même plus bougé quoi que ce soit, même pas fait un clin d'œil depuis 2 mois, aucun médecin n'arrivait à l'arracher du coma. Et quand on lui a porté Jésus glorieux, caché dans l'hostie, à ce moment-là, elle a fait ce grand geste, ce grand signe, et elle s'est mise à pleurer. Et tous les médecins ont paniqué parce qu'on a vu que l'Eucharistie donnait la vie là où aucun médecin ne peut donner la vie. Et après 2 mois, à force de communier, elle était guérie. Et je pourrais passer des heures à vous raconter comment j'ai vu de mes yeux combien le corps ressuscité, glorieux de Jésus, il est présent dans l'Eucharistie et il fait tous les mêmes miracles, les mêmes guérisons, les mêmes signes de tendresse de Dieu aujourd'hui comme hier. Oui, c'est le même corps. Oui, c'est le même Jésus. Son cœur ne s'est pas fermé. Il n'est pas un cadavre. Il est vivant aujourd'hui. Et je voudrais faire témoigner ici, devant cette caméra, tous ces personnes, hommes, femmes, enfants, jeunes, vieillards, de tout âge, que dans les années 1980, au Canada, en France, en Belgique, et partout où je suis allé, j'ai vu et avoir été guéri par Jésus. Et cela dans une telle simplicité. Il est aussi simple dans l'Eucharistie que sur le rivage au bord du lac, vous savez, quand il fait le petit déjeuner pour ses apôtres et qu'il, voilà, il les attend. Et puis il a passé la nuit à allumer du feu, à pêcher du poisson, à crier un peu de pain et peut-être un peu des œufs sur le plat. Et puis voilà, tout simple. Lui, dans sa gloire, il est le cuisinier qui fait le petit déjeuner de ses amis. Comme il est simple, et c'est ça ce qui donne le change, c'est que dans l'Eucharistie, il vient à nous de manière tellement simple, et j'ose dire presque banale, qu'on ne réalise plus qui c'est. Vous voyez, mais Jean, dans la barque, qui reconnaît, il dit, c'est le Seigneur. Oui, il a l'air tout simple, il fait un peu de cuisine, mais c'est le Seigneur. Et alors, il se jette dans ses bras, et Jésus dit à Pierre, m'aimes-tu? Et le matin de Pâques, vous aurez Jésus
qui va venir vous visiter, où que tu sois, dans ta maison, dans ta famille, en vacances, à l'école, peu importe. Et tu vas peut-être pas le reconnaître, mais écoute ton cœur et tu entendras ton nom. Il va te dire Régent, Claire, Cécile, Sylvain, Louise, Geneviève, c'est moi, comme il a dit, Myriam. Alors reconnaissez-le. Dites, c'est lui, seul, il peut m'appeler avec tant de tendresse, me regarder avec tant de... Et alors le temps de Pâques va être un temps d'explosion, de bonheur, de bonheur, de bonheur. Je me souviens de cette Claire dont vous regardez la photo qui est partie vers Dieu à 22 ans, qui était étudiante en Beaux-Arts et qui a dû être opérée 3, 4 et 7 fois. Au cerveau, et tout ça. Eh bien, elle disait, j'ai trop de bonheur, j'ai du bonheur à refiler, et c'est ma joie de donner de la joie, et c'est ça la joie d'être les enfants de Dieu. Et je voudrais que tous partagent cette joie et ce bonheur. Voilà. Et je terminerai avec cette dernière histoire du petit Roland, qui disait, mais en voyant une icône de Jésus délivrant Adam et Ève dans les enfers, il disait, moi aussi, je voudrais descendre dans les enfers. Et... je lui ai dit pourquoi, il a dit pour libérer des prisonniers. Et il a été tué par son beau-père, étranglé, quelques jours après. Et il est mort en pardonnant, dans une grande paix, plus grand que la mort. Et il a eu ce mot magnifique, il m'a dit, Jésus a dit, Père, pardonne-leur. Et j'ai dit, qu'est-ce que cela change? Il m'a dit, c'est à cause de cette parole que... j'existe. Voilà, c'est le pardon qui nous fait exister. Seigneur, je te demande qu'au jour de Pâques, tu viennes ressusciter beaucoup de morts. Tu viennes dynamiter la pierre qui ferme la tombe de gens qui vivent dans l'obscurité de la désespérance et qu'ils puissent se lever, qu'ils puissent se lever. Et puis se présenter à toi, vivant, en disant, Seigneur, j'avais refusé de vivre, je voulais me donner la mort, je ne croyais plus, et me voici vivant, debout, pour servir mes frères, pour leur donner la vie, pour les réconforter, pour leur donner la joie, pour semer la joie, et je ne vais plus tolérer de voir quelqu'un de triste sans le consoler. Et alors, vous n'aurez plus... dans vos écoles, sur la rue, tous les suicides que vous avez tous les jours. Les morts vont ressusciter, vous serez des témoins de lumière, des témoins de Pâques, des témoins de Jésus vivant. Et on verra resplendir la gloire de Dieu sur vos visages d'enfants nouveau-nés. Et vous serez heureux de Dieu, et vous serez des diffuseurs de bonheur. Un bonheur que rien ne pourra vous arracher, ni la souffrance, ni la maladie, ni la prison, ni même la mort, parce que vous vivez déjà au ciel avec Jésus, ayant reçu son corps de gloire dans votre corps, sûr qu'un jour vous ressusciterez avec lui, et que ton visage, tes yeux, tes mains seront aussi beaux et glorieux que ceux de Jésus au ciel. Amen.

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2: Celui qui entend de moi ces paroles sans les mettre en pratique est comparable à un homme insensé qui a construit sa maison sur le sable. Matthieu 7, 26.

Bonjour à tous. Cette troisième conférence de la journée, là, un peu dans ce cycle consacré au discernement de la vocation, au choix à poser, et des deux conférences que sans doute vous avez suivies ce matin et cet après-midi, vous ont permis de poser quelques éléments de discernement qui permettent de préparer les choix. Et nous allons maintenant, là, dans cette demi-heure qui vient, nous allons parler du choix lui-même, de ce moment où je pose un choix, ce moment où je pose une décision, pour essayer de s'y retrouver un petit peu, d'éclairer la façon dont nous posons des choix. Et dans une réflexion sur la vocation en particulier, eh bien, ce moment du choix, il n'est pas facile. Il n'est pas facile parce qu'il est engageant. Il peut y avoir une forme de vertige là, devant ce choix à poser. Et pourtant, ce moment du choix, il est fondamental parce que justement, il est engageant. C'est dans ces choix que je vais avancer. C'est en posant des choix dans ma vie que je peux avancer. Et alors, nous avons dans nos vies des choix bien, bien différents à poser. Nous avons tous ces petits choix de la vie quotidienne, toutes ces décisions qui ponctuent nos journées. Et puis, il y a des choix plus importants, plus fondamentaux, qui vont orienter ma vie. Et dans une vie, en réalité, il n'y en a pas beaucoup de ces grands choix. Quand on compte dans toute une vie, peut-être qu'il y aura quoi, 4, 5 grands choix, peut-être un peu plus. Mais finalement, pas tellement plus de ces grands choix-là qui vont marquer, qui vont orienter ma vie. Ça va être le choix d'un époux, d'une épouse, le choix d'une vocation, d'une vocation religieuse, sacerdotale. C'est le choix d'un métier, le choix des études aussi qui vont orienter ma vie. Tous ces choix plus importants, mais qui finalement vont longtemps orienter ma vie. Et c'est plutôt à ces choix-là que nous allons nous intéresser là dans ces quelques minutes ensemble. Ces choix plus importants, c'est voilà sur ces choix-là que nous allons nous arrêter et sur la décision elle-même, parce que dans un choix, bien, il y a le temps de la préparation, le temps du discernement, cette réflexion sur les désirs que vous avez faite ce matin, elle participe à ça, cette réflexion sur les peurs aussi, elle est là pour alimenter là, ce temps du discernement, ce temps de la préparation. Et puis, il y a le moment de la décision, c'est-à-dire de l'acte de la volonté, à un moment où la volonté s'engage parce qu'elle est éclairée par tout ce que l'intelligence va lui présenter et qui va lui permettre de poser cette décision, hein. Et ça, ce n'est rien d'autre, là, cette volonté qui s'engage, éclairée par l'intelligence, ce n'est rien d'autre que l'exercice

Choisir de choisir. Pour bien choisir, il faut choisir de choisir. Et on va voir que c'est pas si évident en fait. La deuxième étape serait celle de choisir pour apprendre à choisir. C'est en choisissant que j'apprends à choisir. Et puis la troisième étape, finalement, consisterait à choisir ses choix. Une fois que j'ai choisi, je choisis les choix que j'ai posés. Voilà trois étapes un peu pour traverser ce temps du choix, ce moment du choix. Première étape, choisir de choisir. Pourquoi choisir de choisir? Parce que, vous l'aurez peut-être remarqué, il n'est pas toujours facile de choisir, surtout lorsqu'il s'agit de grandes décisions. Sans doute que ça, vous le savez, vous vous en rendez compte, il y a des décisions qui sont difficiles à prendre, des choix qui mobilisent beaucoup d'énergie, et finalement, on peut être un peu bloqué devant ces choix et dire, mais j'arrive pas à choisir. Et pour cela, il est bon pour apprendre à choisir de choisir. Il est bon de se rendre compte que, en réalité, il est bon d'avoir à choisir, hein, parce qu'on pourrait se dire, mais finalement, je n'ai pas envie de choisir, quoi. C'est dur de choisir, et c'est un poids qui m'est fait que d'avoir à choisir. Et pour cela, il est bon, avant là d'entrer dans ce processus du choix, de réaliser que, en fait, c'est une chance de pouvoir choisir, quoi, qu'il est bon de pouvoir choisir. Et pourquoi est-ce que ce n'est pas si évident? Première chose, parce que donc c'est pas facile de choisir. C'est pas facile de choisir. Il y a des obstacles en nous au choix. Dont Guérin, vous avez évoqué toutes les peurs là tout à l'heure. Toutes les peurs qui peuvent environner, notamment la réflexion, le discernement autour d'une vocation. Il me semble qu'il vous a parlé de la peur de Dieu, la peur des autres, la peur de moi-même. Et puis dans le choix, il y a cette peur spécifique qui est la peur du choix lui-même, la peur de choisir. Et donc il y a en nous bien souvent cette peur du choix. Et puis il y a aussi le fait de choisir est une dépense d'énergie. Voilà, ce sont un peu les deux obstacles là que je vois. Il est difficile de choisir parce que choisir me demande une certaine énergie, me demande de sortir de moi-même, et ce n'est pas si facile. Peur de choisir, nous avons bien souvent cette tentation de la fuite des choix. Est-ce que je pourrais, finalement, quelquefois, on aimerait vivre une vie où il n'y aurait pas de choix à poser? On pourrait une vie où nous pourrions contourner tous les choix. Quelquefois, nous avons ce goût même de la situation ou des situations de non-choix. Vous savez, cette question que l'on pose quelquefois, mais pourquoi tu as fait ça? Par exemple, pourquoi tu as choisi de faire telles études? Pourquoi tu as fait ces études-là? Et aussi, quelquefois, notre difficulté à répondre à ça en disant, mais en fait, je l'ai fait parce que ça s'est fait comme ça, parce qu'il s'est trouvé que je l'ai fait. Mais est-ce que intérieurement je l'ai choisi? Bien souvent, c'est moins évident. Est-ce que ce parcours, ce cursus, je l'ai véritablement choisi? Bien souvent, on se rend compte que ben, on a du mal à le dire, ça. Parce que, bien souvent, c'est la vie qui a choisi pour nous. Ce sont les événements qui ont choisi pour nous. Quelquefois, ce sont d'autres qui ont choisi pour nous. Mais est-ce qu'à un moment, on a nous-mêmes choisi ce qu'on fait? On a à un moment nous-mêmes pris cette responsabilité de ce que nous faisons. Hein? Et dans ces cas, on voit bien que tant qu'on n'a pas choisi d'ailleurs ce qu'on fait, on subit encore d'une certaine manière ce que l'on fait. Il y a quelque chose là qui de notre liberté qui n'est pas encore déployée parce que ben justement on n'a pas fait ce choix encore intérieur là. On a laissé la vie décider à ma place. Et d'une certaine manière, quelquefois, c'est même confortable, et c'est bien de le repérer, ça, que quelquefois, on est bien content que ce soit la vie qui décide à notre place, parce que ça évite de me confronter, de m'affronter là à ce vertige du choix. Hein. Et quelquefois, si on a choisi, quelquefois, on l'a fait même de mauvaise grâce, on l'a fait même contraint. Hein,
Finalement, on a fait de manière un peu détériorée, parce que ben, j'ai fait cette étude, parce que ces études, je n'ai rien eu d'autre.

0: J'ai fait ce choix-là parce que bah, il fallait que je le fasse. Et encore une fois, là, même si on a quand même choisi, si on ne l'a pas véritablement choisi intérieurement, il y a encore là quelque chose qui n'est pas pleinement déployé, hein, et qui rend, il y a encore là dans une attitude, quelque chose qui rend le choix de ce que je vis difficile, qui compromet une bonne façon de vivre le choix, hein. Si je ne l'ai pas choisi, eh bien, il va être difficile de bien le vivre. Finalement, quelquefois, on aimerait, là, on se rend compte qu'on aimerait éviter à faire des choix, parce que finalement, ce qui nous fait peur dans le choix, bien souvent, c'est le renoncement, hein, qui accompagne le choix. Tout choix est un risque que je prends parce que je me ferme à d'autres possibles, hein. Et bien souvent, on peut être paralysé par cette multiplicité des possibles. Je n'arrive pas à me fixer sur l'une des possibilités, alors je ne bouge pas, j'attends, hein, une forme de paralysie, parce que je n'arrive pas à séparer les choses, quoi. Je n'arrive pas à écarter ou à renoncer à certaines choses. Et quelquefois, la perspective simplement de savoir que je pourrais choisir me suffit. Et ça, on le voit souvent, ce piège. On préfère préserver ce virtuel des possibles, là, cet ensemble des possibles, et savoir que je peux choisir, eh bien, me contente. Et dans ces cas-là, on le sait aussi, ça peut durer longtemps, hein, et c'est pas comme ça que l'on pose ses pas qui permettent d'avancer dans la vie, hein, une façon de s'entretenir dans une vie rêvée, dans une vie idéale, dans une vie possible, qui n'est pas, qui ne permet pas, qui n'aide pas à avancer, hein. Et donc, on se rend compte là que choisir, c'est engager sa volonté, hein, que c'est le consentement à quelque chose, et on se rend compte que c'est un bien d'avoir à choisir, hein. Nous ne sommes pas en réalité condamnés à être libres. Le choix, il est l'exercice de cette liberté qui nous est donnée. Il est bon d'exercer notre liberté, hein, et notre liberté nous est donnée par Dieu, pour répondre d'ailleurs au premier choix que Dieu fait, hein, le choix que Dieu fait de nous, le choix que Dieu a fait en nous créant, en voulant que nous puissions un jour répondre à son appel, à l'alliance qu'il nous propose, hein. Le premier qui, c'est bien, toujours bien de revenir à ceci, c'est le premier qui choisit, c'est Dieu, hein. Dieu choisit le premier et nous invite à choisir dans la vie, hein. C'est ce qu'on trouve dans le livre du Deutéronome. Dieu donne sa loi à son peuple pour le guider, et en lui donnant sa loi, il lui dit ceci: je te propose la vie ou la mort, la bénédiction ou la malédiction. Choisis donc la vie pour que toi et ta postérité, vous viviez, aimant le Seigneur ton Dieu et écoutant sa voix. Je te propose la vie ou la mort. Choisis donc la vie pour que toi et ta postérité, vous viviez. Pour que tu vives, choisis la vie. C'est Dieu qui nous invite à choisir. Dieu nous a voulu libres pour que, eh bien, nous puissions accepter cette alliance qu'il nous propose, lui qui nous a d'abord choisi, lui qui a d'abord choisi son peuple, lui qui a voulu que nous le choisissions, lui. Hein, c'est le sens de l'alliance, là. Hein, et on comprend là que cette liberté que Dieu nous a faite est un don que Dieu nous fait, et que c'est un cadeau qu'il nous fait, et cette possibilité de choisir, eh bien, c'est la façon dont s'exerce cette liberté. Jésus, lui aussi, quand on lit l'Évangile, on voit que Jésus aussi à certains moments, met ses disciples devant un choix. Hein, vous vous souvenez, en particulier après le discours sur le pain de vie, un discours sur le pain de vie qui est très difficile à entendre pour tous ceux qui sont là, quand Jésus invite à manger sa chair, à boire son sang. Et il y a beaucoup de disciples qui le quittent. Cette parole est dure. Et il se tourne vers ses apôtres, là, et il leur dit: est-ce que voulez-vous partir, vous aussi? Que choisissez-vous? Est-ce que vous me choisissez, ou est-ce que vous choisissez de partir? Jésus invite ses disciples aussi à choisir, à se positionner, hein, à se prononcer. Dieu nous met devant les choix, Dieu nous met devant nos choix. Hein, et c'est en cela qu'il est bon de choisir. Et c'est à nous de choisir. Hein, c'est bien notre liberté qui est en jeu. C'est bien notre responsabilité qu'il s'agit ici lorsque l'on parle du choix. Là. Parce que quelquefois, finalement, même dans les questions de vocation, bien souvent, on aimerait que Dieu choisisse à notre place. Quand on fait un discernement, ben finalement, à quoi Dieu m'appelle ? Est-ce que Dieu m'appelle à le suivre ? Est-ce que Dieu m'appelle à tout quitter pour le suivre, à m'engager dans le service de l'Église ? J'aimerais que Dieu me le dise clairement. J'aimerais, en fin de compte, qu'il choisisse pour moi. On a quelquefois cette petite voix au fond de nous. Dire, ben, moi, je veux bien, mais qu'il choisisse, quoi. Et bien, à la fois, malheureusement, mais surtout heureusement, c'est pas comme ça que ça fonctionne. Heureusement, parce que, justement, c'est de notre dignité. Cette histoire que nous avons avec le Seigneur est une véritable histoire d'amour. Donc, elle demande un engagement libre. Elle demande ce choix libre qui est la réponse que moi, je donne. Si Dieu m'appelle, eh bien, ce choix que je vais poser, il est celui de ma liberté, porté par la grâce, bien sûr, hein, parce que je ne pourrais pas dire oui si Dieu n'avait pas préparé déjà en moi ce oui que je vais poser, si Dieu ne m'avait pas permis de poser ce oui que je peux poser. Vous voyez là ce premier point sur le fait de poser un choix, choisir de choisir, qui consiste à d'abord à se rendre compte que finalement ce n'est pas si évident de voir le choix comme une bonne chose, parce que nous pouvons avoir peur des choix, nous pouvons bien quelquefois dans nos vies fuir les choix que nous avons à poser, et pourtant découvrir que le choix est vraiment le lieu où s'exprime notre dignité d'enfant de Dieu, parce que c'est la façon dont Dieu aussi a voulu que nous puissions retourner à lui, nous puissions le choisir ou choisir la vie telle qu'il nous la propose. Choisir de choisir, c'était le premier point. Et ce qui nous amène au deuxième point, qui est choisir pour apprendre à choisir. Une fois qu'on a intégré le fait qu'il est bon de choisir, comment est-ce que nous rentrons dans ce choix ? Comment est-ce que nous avançons dans les choix que nous avons à poser ? D'abord, il faut reconnaître qu'il y a un temps du choix. Hein, choisir pour apprendre à choisir, il y a un temps du choix. Certains choix ne sont pas mûrs. Certains demandent ce temps du discernement. Mais ce temps qui ne doit pas être éternel, qui doit un jour se terminer. Hein, un discernement, il n'est pas fait pour durer éternellement. Hein, des fiançailles avant un mariage, il faut qu'elles aient une durée, il faut qu'elles aient une bonne durée, mais elles ne sont pas faites pour durer éternellement. Elles sont orientées au mariage lui-même, hein, au choix du oui, hein, que se donnent les époux. Le discernement, il est ordonné au choix, il est ordonné à la décision. Donc s'il y a un temps de préparation, et ce temps, il doit à un moment se conclure. Et c'est bien souvent là la difficulté. Là. Quand est-ce, voilà, il y a un moment où je suis mûr pour le choix. Mais comment est-ce que je me rends compte ? Comment est-ce que je sais si je suis mûr pour le choix ? Comment est-ce que je sais si c'est le moment du choix ? Il peut y avoir pas mal de choses, mais peut-être il peut y avoir quelques signes. Que le choix il commence à être mûr, qu'il y a un moment il faut que j'avance, quoi. Hein, lorsque je commence à patiner dans ma vie, lorsque je commence à tourner en rond, lorsque je commence à ressasser les choses dans tous les angles, quand je vois, en fait, je me rends compte que je n'avance pas, que ça n'avance pas. Et bien, c'est peut-être là aussi qu'il y a des moments où je suis appelé à poser ce pas supplémentaire, là, à avancer, à me lancer. Hein, Et c'est là que le désir et le désir de choisir devient plus effectif, là, qui va rentrer dans le réel, là, il va se réaliser, hein. Et c'est là aussi que, bien souvent, que je peux aussi surmonter les peurs, hein, qui peut-être me paralysent. C'est quand à un moment je sens qu'en moi, il faut que je choisisse, il faut que je pose ce choix. Hein, et c'est là peut-être que ces peurs qui m'arrêtaient, et c'est là aussi peut-être que je peux surmonter, hein, ces peurs. Et ce temps du choix, il faut le respecter. Il ne faut pas le brusquer. Hein, il faut respecter ce temps du discernement. Finalement, je pose le choix que je peux poser. Et en même temps, il ne faut pas non plus s'enfermer dans ce temps de préparation du choix. Parce que quelquefois, voilà, je sens que ça demande un acte un peu fort pour sortir de ce temps de préparation, pour poser l'acte du choix. Alors, comment reconnaître effectivement qu'il est arrivé ce temps? Il y a une forme de moment favorable, hein, en grec, c'est le kairos, là, hein, il y a le temps chronos, vous savez, c'est le temps de la chronologie, et puis il y a le temps de l'occasion favorable, de l'occasion donnée, le kairos, et ce temps du choix, qui est souvent le temps de Dieu, d'ailleurs, dans le discernement. Il faut reconnaître que c'est ce moment-là, hein, et pour cela, il se prépare intérieurement. Hein, ce temps du choix, pour reconnaître ce temps du choix, il se prépare dans la prière en se mettant sous le regard de Dieu, hein, d'où l'importance, dans un discernement de vocation, d'être accompagné, de prendre des temps de retraite, des temps à l'écart, pour se mettre sous le regard de Dieu, se mettre sous sa grâce, en vivant sous sa grâce, là, pour laisser grandir les désirs du fond de mon cœur, là, dont vous parlez dans Louis Hervé ce matin, hein, et en se mettant sincèrement, honnêtement, à la recherche de la volonté du Seigneur. C'est cette préparation intérieure qui permet, là aussi, au choix, à un moment, d'éclore, hein, quand ce choix est mûr. Hein, et c'est là où c'est important de se dire aussi que ce moment de poser le choix, bien souvent, la plupart du temps, il ne se fait pas dans la tempête. Hein, la tempête est rarement le moment du choix. Ce qui ne veut pas dire que les choix ne sont pas parfois accompagnés d'un vrai combat spirituel. Mais quand je suis dans l'angoisse ou dans le brouillard, bien souvent, c'est pas encore le moment de poser le choix. Il y a un moment aussi dans la paix, c'est dans la paix intérieure que je vais trouver ce moment pour poser le choix. Ce qui là encore demande bien sûr du discernement, parce que il y a quelquefois des choses qui sont de l'ordre du combat spirituel, qui sont de l'ordre du combat des peurs, qui demandent de poser le choix pour les dépasser. Mais en tout cas, pour préparer cela, hein, pour rentrer là dans ce moment du choix, il est bon de s'entraîner à choisir. Pour accompagner cette préparation du choix et entrer dans le choix, il est bon de s'entraîner à choisir. Hein. Choisir pour apprendre à choisir, là, c'est ce deuxième point. Donc apprendre à choisir demande du temps, ce temps de préparation du choix, mais aussi c'est en choisissant que j'apprends à choisir. Hein. Il y a une disposition à choisir intérieure à développer en moi. Hein. Une capacité à choisir qui se développe dans les petits choix, dans les petits choix de la vie, tous ces petits choix qui préparent les grands choix. Ça, c'est important, même aussi dans le discernement d'une vocation, d'insérer aussi le grand choix de la vocation au milieu de tous les autres petits choix de la vie, ou de préparer ce grand choix en posant déjà des premiers choix. Hein, l'engagement dans telle activité me prépare à choisir quelque chose qui sera plus engageant encore. Hein, c'est en m'engageant que j'apprends à goûter l'engagement, que j'apprends à vivre de l'engagement. C'est en choisissant que j'apprends aussi la bonté du choix posé. Le petit risque que je prends à dire que une fois par semaine, je vais faire telle activité là en début d'année. C'est toujours un risque de dire, ben, tous les mardis, j'irai à telle activité. C'est un risque que je prends de m'engager tous les mardis, parce que peut-être qu'il y aura les mardis des choses bien plus intéressantes que ce dans quoi je me suis engagé. Et pourtant, c'est dans ces petits choix-là que j'apprends aussi la bonté de la fidélité aux choix posés, que j'apprends à prendre ce risque du choix. Et c'est aussi ces choix-là qui me permettent après de poser des choix plus grands encore, hein, qui permettent de faire ce pas quelquefois difficile pour une décision importante dans ma vie. Parce que le risque du choix fait partie du choix. Et ça, on en reparlera. Mais donc, voilà, pour retenir là, simplement, hein, c'est en choisissant que j'apprends à choisir. Et donc, c'est en posant déjà des pas, c'est même en avançant aussi que je vais venir vérifier que ce vers quoi je m'oriente est bien fait pour moi. D'où l'important de poser des petits pas. Il y a quelquefois des grands pas et puis aussi des petits pas. Et après que je vais venir vérifier. Mais en tout cas, des premiers risques que je pose. Choisir pour apprendre à choisir. Voilà, c'était ce deuxième point. Et je vois que l'heure avance. Donc on va arriver à notre dernier point. Sur la façon de poser des choix qui, une fois que le choix est posé, qui consiste à choisir ses choix, hein, pour aller un peu là jusqu'au bout du processus du choix. Une fois que je pose le choix, qu'est-ce que je fais du choix que j'ai posé, quoi? Une fois qu'une décision est prise, pour bien vivre le choix, eh bien, il faut que je me tienne à ce que j'ai décidé. Ça, c'est important, là, même dans le fait de poser des choix, la fermeté du choix. Poser un choix, c'est le poser fermement. C'est assumer ce choix comme un choix, quoi. Parce que quelquefois, on pose un choix sans vraiment le poser, hein, et dans ces cas-là, de fait, il n'est pas encore un choix, quoi. Hein, peut-être que le choix que je pose n'est pas idéal, parce que il n'y a pas de choix idéal. Peut-être que il faudra plus tard le réviser, ce choix-là. Mais à partir du moment où il y a déjà un choix, ce choix il doit être accompagné de cet esprit de décision, hein, de cet esprit de fermeté. Hein. Et pour ça demande d'accepter le renoncement qui accompagne mon choix, hein, de consentir là au renoncement. Là, tout à l'heure, je parlais du renoncement un peu comme une crainte qui me paralyse, le renoncement à tous ces possibles. Mais une fois que je pose le choix, il faut que, dans le fait d'assumer son choix, dans le fait d'accepter mon choix, il faut que je consente aussi au renoncement qui accompagne ce choix. Parce qu'en passant du virtuel au réel, là, j'ai éliminé tous les autres possibles du virtuel. Et c'est sans doute ce qui est difficile dans le choix. On aimerait bien souvent, on aimerait préserver toujours le en même temps des autres possibles, quoi. Et alors que justement dans le choix, il y a ce renoncement à tous ces autres en même temps. Donc la première chose, c'est donc d'accepter les renoncements qui accompagnent le choix, là, pour vivre bien ce choix. La deuxième chose, c'est de se tenir à ses choix, hein. La fermeté du choix, elle est une condition de la qualité du choix. Si je pose un choix en me disant, en faisant le choix en me disant, on verra si je le tiens, eh bien, il y a peu de chances que ce choix tienne. Ça, peut-être par exemple que ceux qui ont arrêté de fumer, par exemple, plusieurs fois, connaissent cela. Je choisis d'arrêter de fumer, mais tout en disant j'arrête de fumer, il y a cette idée au fond de moi que on verra bien combien de temps, quoi. Donc il y a au fond de moi quelque chose qui n'est pas fermement posé dans le fait d'arrêter de fumer ou d'arrêter définitivement de fumer, quoi. De dire qu'arrêter de fumer, ça veut dire arrêter définitivement de fumer. Mais on voit bien là qu'il y a des choix là qu'en fait, en posant, on ne fait pas complètement, on ne fait pas jusqu'au bout. On peut avoir ce petit bout là qu'on garde en nous en disant mais on verra bien, quoi. Je le pose, mais il y a quelque chose, il y a un filet que j'ai pas jeté, quoi. Il y a encore quelque chose qui me retient, hein, ou un parachute que j'ai gardé ou quelque chose comme ça. Alors que, effectivement, le choix ferme est un choix vraiment posé jusqu'au bout. Et puis, le dernier point pour choisir ses choix, c'est peut-être reconnaître dans les choix que j'ai posés, dans ce discernement, une fois que j'ai posé le choix, d'y reconnaître les fruits de l'Esprit Saint, hein, de mettre les choix que j'ai posés sous le regard du Seigneur et d'y reconnaître la présence de l'Esprit Saint. Hein. Je peux me demander dans quelle disposition intérieure un choix m'a mis. Hein, correspond-il à ce que le Seigneur veut pour moi? Entre-t-il dans le plan large de ma vocation, dans cette alliance dont on parlait tout à l'heure, que me propose le Seigneur? Hein, et pour ça, saint Paul nous donne les critères des fruits de l'Esprit Saint, hein, comme des signes de la présence de l'Esprit dans ma vie. Et en particulier, là, trois signes nous permettent de réaliser, de discerner si la voie sur laquelle je me suis engagé est bonne. Hein, c'est la paix, la joie et la miséricorde. La paix, est-ce que vivre ce choix que j'ai posé me met dans la paix, hein, la paix qui n'est pas une absence de contrariété, hein, parce qu'il y a quelquefois beaucoup de choses qui peuvent s'opposer à des choix que j'ai posés. Il peut y avoir encore des combats, mais c'est cette paix intérieure là, hein, c'est cette assurance paisible au fond de moi que ce choix est celui de ma réponse à Dieu fait devant lui en vérité. C'est bien de cette paix dont il s'agit là. La paix, la joie, ce choix que je vis, ce choix que j'ai posé, est-ce qu'il est source de joie? Il y a toujours même une joie dans le fait même de poser un choix, parce que on est fait pour poser des choix, quoi. Notre liberté, elle est faite pour ça. Donc le fait de poser un choix est bon, donc il y a une joie à s'être décidé. Est-ce que cette joie me permet de vivre le don de moi-même? Est-ce que le choix dont j'ai posé, la véritable joie, elle va se trouver dans la façon dont ce choix que j'ai posé permet de grandir dans le don de moi-même? C'est un jésuite dans les années 40, Yves de Montcheuil, qui écrivait ceci. Il disait: plus on s'élève, plus la joie est compatible avec des détachements profonds, et même elles sont nourries. Et il rajoutait ceci: à mesure qu'on s'élève, on met le meilleur de sa joie non dans des satisfactions personnelles, mais dans ce qu'on donne aux autres, dans ce qu'on fait pour les autres. Voilà. Est-ce que ce choix, il est source de joie parce qu'il me permet de mieux me donner, hein, d'éprouver cette joie qui accompagne ce don de moi? Et dernier point, c'est celui de la miséricorde. Ce choix m'enferme-t-il sur moi-même ou bien est-ce qu'il m'ouvre aux autres? Est-ce qu'il me rend plus dur vis-à-vis des autres ou bien est-ce qu'il modèle mon cœur sur le cœur miséricordieux de Jésus? Hein, est-ce que je regarde les autres avec plus de largesse, avec plus de bonté, avec plus de grandeur? Il y a des choix qui ouvrent le cœur, il y a des choix qui au contraire le ferment. Dans mes études, dans mon métier, ça peut être assez manifeste. Est-ce que si mes choix sont tournés autour de ma réussite professionnelle, autour de ma carrière, autour de moi, mais comment est-ce que je vais vivre sur mon campus ou au travail, quoi? Comment est-ce que je vais me comporter avec ceux qui m'entourent, avec mes collègues, mes amis, hein? Et finalement, là, c'est pas tant le métier qui est en jeu, mais la façon dont je choisis de le vivre. Vous voyez, donc ce critère-là de la miséricorde. La miséricorde qui est une façon aussi de découvrir que le choix que je pose, il est habité par la présence de l'Esprit. En tout cas, tous ces critères, ils me permettent d'entretenir cette confiance, hein, que je peux avoir dans la bonté de ce choix, de me nourrir là de cette fidélité à l'engagement, hein, que ce choix a manifesté. Voilà un peu ces critères, une fois que le choix est posé, hein, qui nous permettent de revisiter et d'entrer dans cette fidélité à nos choix pour tenir fermement, hein, les choix que nous avons posés. Voilà, je termine là-dessus puisque l'heure passe. En concluant un peu là sur ce thème du choix, que ce choix dans le discernement de choix importants, de choix d'une vocation, On s'est rendu compte là que ce choix est un don qui, cette possibilité de choisir est un don qui nous est fait. Et donc qui, même si elle peut nous angoisser à certains moments, c'est aussi d'abord un don qui nous est fait pour répondre à notre vocation profonde à la sainteté, pour rejoindre le Seigneur qui nous enjoint de le choisir lui. Et après, tous les autres choix que nous portons, bien finalement, vont dériver de ce choix fondamental que nous sommes invités à faire de Dieu dans notre vie. Voilà, je termine là-dessus. Je vous remercie beaucoup de votre écoute, et j'espère que ces quelques conférences aujourd'hui vous ont aidé à avancer un petit peu dans les décisions que peut-être vous préparez dans votre cœur, dans les discernements, dans le discernement que vous portez et pour lesquels eh bien, nous prions bien ici. Merci beaucoup.
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4: 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Salutations du pape Léon XIV aux jeunes réunis place Saint-Pierre pour la messe d'ouverture du jubilé des jeunes le 29 juillet 2025.
5: Buonasera.
6: Bonsoir.
5: Good evening. Jesus tells us you are the salt of the earth. 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
6: Jésus nous dit que vous êtes le sel de la terre, vous êtes la lumière du monde.
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6: Vous êtes les messagers. Le monde a besoin de messages d'espérance. Et espérons que vous tous soyez toujours un signe d'espérance dans le monde.
5: Hoy stiamo cominciando. Nei prossimi giorni.
6: Maintenant nous commençons et dans les prochains jours, nous aurons l'occasion d'être une force qui pourra donner la grâce de Dieu, un message d'espérance, une lumière pour la ville de Rome, pour l'Italie et pour le monde entier. Marchons ensemble avec notre foi en Jésus-Christ. Et notre cri doit être aussi en faveur de la paix dans le monde. Disons tous, nous voulons la paix dans le monde. Nous voulons la paix dans le monde, disons-le ensemble. Prions, prions pour la paix.
5: Et soyons testimonio de la paz de Jesucristo, de la reconciliación.
6: Soyons les témoins de la paix de Jésus-Christ, de la réconciliation dans tout le monde, que tout le monde est en train de chercher. Le Seigneur est avec vous.
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1: Au Seigneur la mer, c'est lui qui l'a faite, et les terres, car ses mains les ont pétries. Psaume 94, 5.

Frères et sœurs bien-aimés, nous savons que Jésus nous a dit et il a insisté et martelé. Il nous a dit que nous étions faits pour être avec lui et que c'est le but de la création. Nous avons été créés pour être avec Dieu éternellement. Et il nous a dit dans l'Évangile qu'il y avait beaucoup de demeures dans la maison du Père. Sinon, dit-il, je ne vous aurais pas dit que j'allais vous préparer une place. Quand je serai allé vous préparer une place, je viendrai vous chercher pour que là où je suis, vous aussi vous y soyez. Et quel est le lieu de la demeure de Dieu? C'est sa propre vie, frères et sœurs bien-aimés. La demeure de Dieu, c'est la vie même de Dieu. Et quand il dit pour que là où je suis, vous aussi vous y soyez, c'est pour que nous comprenions que c'est sa vie qu'il veut nous communiquer. Et alors, frères et sœurs bien-aimés, nous allons continuer aujourd'hui avec notre série sur la prière et naturellement terminer avec la persévérance. Nous savons, frères et sœurs, Jésus nous l'a dit, que le bien que nous demandons avec insistance, nous l'obtenons. Nous avons eu l'occasion de le détailler dans l'Écriture la dernière fois. Et aujourd'hui, nous allons essayer d'entrer dans les textes que Jésus donne à Luisa, à la suite de ce que nous avions déjà commencé, naturellement, pour comprendre effectivement l'importance de cette constance, de cette persévérance qui nous obtient le bien suprême qui est Dieu. Et tout ceci, frères et sœurs, est absolument indispensable parce que tout commence et tout s'achève dans la persévérance. Tout est dans l'acte continuel. Pourquoi est-ce que l'homme est appelé à persévérer? Tout simplement parce que Dieu, lui, ne s'arrête jamais. Il n'y a pas de point. Il n'y a qu'un seul point en Dieu. Il n'y a pas de succession de points en Dieu. Donc, dans son immutabilité, le fait qu'il ne change pas, il gagne l'ensemble du temps et de l'espace. Donc, il est dans la sphère de l'éternité, qui exclut l'espace et le temps. Et donc, il n'y a qu'un seul point. Et l'homme, justement, pour engager, justement, la course vers l'unité, la communion avec cette immutabilité, il faut que l'homme ne cesse jamais de multiplier les actes dans la divine volonté pour rentrer justement dans la plénitude de la présence de Dieu dans son acte éternel. Frères et sœurs, c'est indispensable. Et Jésus nous donne des explications absolument faramineuses, d'une éblouissante clarté sur la nécessité effectivement d'entrer de manière constante, persévérante dans cette vie de Dieu. Et c'est pourquoi dans la divine volonté, on ne s'arrête plus. On ne s'arrête plus. Il n'y a plus de repos possible. Déjà, l'acte continuel de Dieu en nous nécessite que nous entrions dans son unique point, le point immuable de sa vie et de son temps éternel. Et ce faisant, frères et sœurs, Jésus nous dit très clairement que c'est la seule condition pour que nous obtenions le bien des biens. Le bien des biens qui est sa propre vie. Donc, nous allons voir tout cela dans le détail. Et nous avons commencé la dernière fois avec la persévérance dans la prière, frères et sœurs, dans la série que nous avons entamée. Et nous avons dit que le Seigneur établissait la persévérance comme étant le critère unique pour obtenir le bien souverain qui est lui-même. Et que la persévérance créée dans l'âme les dispositions pour accueillir le bien, non seulement pour accueillir le bien, mais aussi déposer déjà le bien dans l'âme, au fur et à mesure que l'âme, justement, était dans l'exercice de la demande. Et ça, c'est une constante dans la vie de Dieu. Quand Dieu nous demande de lui demander, ce n'est pas, nous l'avons dit, pour nous mépriser, pour nous dire, voilà, je connais tes besoins, mais j'ai besoin que tu t'agenouilles devant moi et que tu deviennes rien pour que je te donne une piécette de bien, comme on tend une piécette de monnaie, comme on jette une piécette de monnaie au mendiant au bord de la route, nous l'avons dit. Mais c'est davantage pour que le bien forme sa vie en nous, pour que le bien que nous demandons devienne une réalité au fur et à mesure que nous le demandons. C'est cela, frères et sœurs. Et Jésus nous dit que si nous avons cette constance, comme lui il est constant, on va le voir aujourd'hui, nous aurons en nous la vie pleine de Dieu.
dans la mesure où la créature est capable de la supporter, de la porter, et nous serons en capacité de distiller cette même vie, tout simplement parce que nous serons confondus à la vie de Dieu, à l'immensité de sa, de son éternité et de ses biens divins, avec tous ses attributs et ses prérogatives. Ceci, frères et sœurs bien-aimés d'amour, c'est absolument indispensable. Se dit qu'il y aura énormément de situations dans notre vie qui vont nous décourager. Il y aura énormément de problèmes que nous allons rencontrer de toutes les façons. Nous nous souhaitons chaque année, une nouvelle année, bonne santé, bonne réussite, prospérité, ainsi de suite. Mais l'expérience montre que chaque fois, chaque année et chaque jour, il y a sa part, il y a une part justement d'épreuve, de configuration à la croix de notre Seigneur que nous devons accepter. Et si, à la moindre épreuve, à la moindre difficulté, nous lâchons prise et que nous nous décourageons, le bien que nous obtenons, nous allons le voir, va nous passer sous le nez. Tout simplement parce que Jésus a fixé, comme il le dit lui-même, un quota d'actes que nous devons faire dans la divine volonté pour acquérir le bien que nous demandons. Nous allons le voir ça plus en détail. Mais avant d'y arriver, frères et sœurs bien-aimés, nous allons lire un texte justement du 24 décembre 1924 où Jésus parle de la manière dont il est venu dans le monde et que le monde ne l'a pas reçu. Le monde ne l'a pas reçu. Il explique que lorsqu'il est venu dans la crèche de Bethléem, il a essayé de rentrer dans le cœur de tous les hommes. Il y a très peu qui l'ont reçu, sauf les bergers. Et Jésus donc s'en plaint. Il dit, il était aux aguets pour voir si les hommes allaient venir le recevoir, recevoir le grand don de sa vie divine et humaine, puisque c'est l'incarnation, c'est pas rien. C'est le Fils de Dieu qui vient prendre la nature humaine et devient l'un de nous. Alors, son incarnation, dit-il, n'était rien d'autre que de se mettre à la merci des créatures. Jésus a pris forme humaine, frères et sœurs d'amour, pour se mettre à notre merci. C'est ce qu'il dit. C'est ce qu'il dit. Il s'est mis à notre merci et il ne s'est pas contenté de se mettre à notre merci, mais il s'est laissé complètement disséqué par l'homme. Et le couronnement était la croix. Et il dit que depuis qu'il est rentré dans la condition humaine, il n'a jamais quitté cette condition. Il l'a jamais quitté. Nous allons voir, frères et sœurs bien-aimés. Il dit que quand il est descendu, le but était de réconcilier la terre et le ciel. Et l'homme qui était endurci et qui ne l'a pas écouté, malgré le fait que l'homme ne l'a pas écouté, il a continué à demeurer au milieu des hommes. Il a institué le merveilleux sacrement qui est l'Eucharistie pour que l'homme comprenne qu'il ne l'abandonnera jamais, qu'il ne sera jamais abandonné de lui. Quel que soit ce que l'on fera contre lui, il continuera à être à notre merci. Quoi qu'on fasse, il ne nous quittera plus jamais. C'est cela, frères et sœurs bien-aimés. Je suis tellement touché par ces paroles de notre Seigneur, frères et sœurs. Nous nous rendons compte, frères et sœurs, que Jésus nous dit que quoi que nous fassions contre lui, il sera là. Il sera là. Nous allons le piétiner, mais il sera là. Il ne nous quittera pas. Nous allons le bafouer, mais il ne partira pas. Nous allons l'insulter, l'injurier, le mettre loin de nous. Il reviendra pour nous dire son amour. Et il dit justement, et c'est là que l'on voit la constance de Dieu, la persévérance de Dieu, l'insistance de Dieu, frères et sœurs bien-aimés, qui est la puissance même de sa grâce. S'il n'y avait pas cette insistance et cette persévérance en Dieu, l'humanité serait complètement perdue. Combien de fois ne nous sommes-nous pas révoltés contre le Seigneur? Combien de fois ne nous sommes-nous pas écartés de lui? Si nous avions vu Dieu s'éloigner de nous pendant que nous étions dans la mouise, pardonnez-moi le terme, qui serait sauvé? Personne. C'est justement parce qu'il a son amour dans son immensité à continuer à chercher l'homme. Et donc, nous voyons que la persévérance dont parle notre Seigneur, c'est lui-même qui l'incarne.
C'est sa propre nature d'être persévérant, tout simplement parce que il ne peut pas ne pas aimer. Il ne peut pas ne pas aimer. Et Jésus dit, frères et sœurs bien-aimés, lisons le passage. C'est au tome 17 du 24 décembre 1924. Et comme mes œuvres sont éternelles, la divinité, le Verbe descendu du ciel, n'a jamais quitté la terre, afin de pouvoir se donner sans cesse à toutes les créatures. Pendant toute ma vie, je me suis donné généreusement, et quelques heures avant de mourir, j'ai institué la grande merveille de l'Eucharistie pour que tous ceux qui le voudront aient la possibilité de recevoir le grand cadeau de ma vie. Je ne me suis pas préoccupé des offenses qu'on me faisait, qu'on me ferait, ou de ceux qui allaient refuser de me recevoir. Voyons, frères et sœurs bien-aimés, il dit Jésus, il ne s'est pas préoccupé des offenses qu'on lui ferait, qu'on lui faisait. Et il ne s'est pas préoccupé de l'attitude de ceux qui devaient le recevoir. Ce qui comptait pour lui, c'était son amour pour les hommes, qu'il donnerait à profusion. Il dit, je me suis donné, jamais je ne me reprendrai. Voilà, c'est ce qu'il dit. Merci Jésus d'amour, merci Seigneur, merci mon roi. Je me suis donné, jamais je ne me reprendrai. Qu'ils fassent ce qu'ils voudront, je serai toujours à leur disposition. Qu'ils fassent ce qu'ils voudront, je serai toujours à leur disposition. C'est de ça que le Seigneur attend de nous. Que nous soyons toujours à sa disposition. Que nous soyons toujours à sa disposition, quoi qu'il en coûte. Que nous soyons dans une constante donation et dépossession de nous-mêmes, quoi qu'il en coûte. Que nous ne regardions ni à gauche ni à droite. Que nous vivions pour le Seigneur. Que nous ne soyons que pour lui. Jésus dit, je me suis donné, jamais je ne me reprendrai, jamais. Qu'ils fassent ce qu'ils voudront, je serai toujours à leur disposition. Frères et sœurs bien-aimés, voilà notre Seigneur. Voilà son immutabilité. Voilà l'immensité de son amour que rien ne peut décrire et rien ne peut contenir. C'est comme il le dit même, à un autre niveau, à un autre endroit du livre du ciel, c'est à nous rendre fous. Je crois que c'est au tome 16. C'est à nous rendre, nous perdrions la raison en réfléchissant sur cet amour. Et Jésus profite donc pour donner une leçon magistrale sur la constance. Toujours, frères et sœurs bien-aimés, au même passage. Ma fille, telle est la nature du véritable amour. Constance et volonté de ne jamais faire marche arrière. Constance et volonté de ne jamais faire marche arrière, quel que soit le sacrifice requis. La constance dans mes œuvres est ma victoire et ma plus grande gloire. La constance dans mes œuvres est ma victoire et ma plus grande gloire. Chez la créature, la constance est le signe qu'elle agit pour Dieu. La constance est le signe qu'elle agit pour Dieu. L'âme ne se laisse arrêter par rien, ne se préoccupe ni d'elle-même, ni de sa réputation, ni de ses proches, même si cela devait lui coûter la vie. Elle ne regarde que Dieu, pour l'amour de qui elle s'est mise en route. Elle se sent victorieuse pendant qu'elle sacrifie sa vie par amour pour Dieu. Elle se sent victorieuse pendant qu'elle sacrifie sa vie par amour pour Dieu. Frères et sœurs bien-aimés, ces paroles sont d'une puissance et d'une force divine inestimable. L'on ne peut, frères et sœurs bien-aimés, humainement dégager de telles lumières de la vérité de la constance, sinon Dieu lui-même qui nous en instruit. Dit, la constance, c'est quoi en définitive, frères et sœurs bien-aimés? C'est de n'être que pour Dieu. Ne regarder que Dieu, pour laquelle nous nous sommes mis en route. Pour qui nous nous sommes mis en route, pardon. Ne regarder que Dieu. Ne se laisser arrêter par rien. Ne se préoccuper
de rien, ni de nous-mêmes, ni de notre réputation, ni de nos proches, ni du qu'en dira-t-on, rien. Dieu et Dieu seul. Voilà la constance, frères et sœurs bien-aimés. Voilà la constance. Et Jésus continue. L'inconstance résulte de la nature humaine, de sa manière d'agir, de ses passions. Elle n'est pas le lot du véritable amour. Voilà, l'inconstance montre qu'on n'aime pas. On aime, on dit je t'aime aujourd'hui, demain je te déteste, ainsi de suite. Je ne t'aime plus, on devient des ennemis alors qu'on s'était juré un mot fidélité jusqu'à la fin de la vie, ainsi de suite. C'est l'inconstance du cœur de l'homme. La constance doit caractériser celui qui agit pour moi. Il dit celui qui agit pour moi doit être constant, doit s'inscrire dans une constance continuelle. Frères et sœurs, c'est une tautologie, constance continuelle. La constance est déjà une continuité, puisque Dieu déploie ses actes dans son temps qui est éternel et continu. Jésus dit, la constance doit caractériser celui qui agit pour moi. Par ma constance, je ne change jamais dans mes œuvres. Une fois qu'une chose est faite, elle est pour toujours. Voyons, frères et sœurs, c'est ça en fait. Quand Jésus s'est donné à nous, il s'est donné pour de bon. Et si nous voulons nous donner à Jésus, que nous nous donnions pour de bon. C'est ça la constance. Ne regardez à rien d'autre. C'est tout simplement au-delà de ce que nous pouvons imaginer, frères et sœurs bien-aimés. C'est tout simplement au-delà de ce que nous pouvons imaginer. Et nous allons bien le comprendre. Jésus dit que cette constance, en fait, nous est obtenue par la fidélité. La fidélité à l'attention. Être attentif et fidèle. Et ça, c'est un point particulièrement marquant qu'il nous faut voir de très près. Cette constance, frères et sœurs, Jésus dit que la fidélité en est la clé. Ça peut paraître synonyme, la fidélité et la constance. Mais c'est dans la fidélité, dans l'amour, nous voyons que les vertus s'emboîtent encore une fois. La fidélité me porte l'amour me porte à être fidèle et être attentif. Et être attentif me rend constant. Jésus dit à l'Usa Picarita au tome 15 du 13 février 1923. Il dit, ma fille, prends courage, sois fidèle et attentive, car la fidélité et l'attention produisent dans l'âme l'état de constance que je possédais. Elles forment une seule attitude et établissent la paix parfaite. Et cette paix permet à l'âme d'exercer une telle influence qu'elle peut accomplir tout ce qu'elle entreprend et atteindre toutes les hauteurs qu'elle désire. Cela est particulièrement vrai pour les âmes dans ma volonté, qui, comme le soleil, ne change jamais. Car un est l'acte du soleil, pour libérer la lumière et la chaleur de sa sphère, il est toujours constant, le soleil, et fidèle dans l'accomplissement de la même tâche. En raison de sa fidélité dans l'accomplissement de la même tâche, le soleil accomplit la divine volonté dans toutes les choses créées. Donc, parce que le soleil fait la même tâche, accomplit la même tâche, et reste donc fidèle. Elle accomplit la divine volonté en étant fidèle dans l'accomplissement de la même tâche. C'est cela aussi, frères et sœurs bien-aimés. On verra bien que même dans les actes préalables et les actes actuels, si on donne aujourd'hui sa volonté au Seigneur et demain on le lui retire, ou encore on lui donne 7 minutes et la minute d'après on le lui enlève en disant bon, comment pouvons-nous espérer que la vie de Dieu s'établisse pleinement en nous? Ce n'est pas possible. Les altermoiements, c'est justement le lot de la volonté humaine. Et en Dieu, dans sa vie divine, tout est constant, tout est permanent, tout est continuel, comme son acte continuel et unique. Jésus donne l'exemple magistral du soleil. Aussi le soleil n'était pas toujours constant pour répandre sa lumière, combien il y aurait d'oscillations et de désordres sur la terre?
ce qui rendrait l'homme incapable de prendre soin de ses champs, de ses plantes. Il en est de même pour l'âme fidèle et attentive dans ma volonté. Un acte est un, bien que ses effets soient innombrables. Frères et sœurs, nous voyons bien, nous comprenons avec les exemples que Jésus donne, l'importance et le caractère incontournable justement de cette constance. Si le soleil, dit Jésus, aujourd'hui donnait sa lumière, demain ne se retenait, et puis le surlendemain donnait, et 3 jours après se retenait, ce serait un désordre, un chaos général dans la création. C'est parce que le soleil est constant qu'il accomplit la vie divine, la divine volonté, qu'il apporte, qu'il amène. Et de même, si l'âme veut distiller, réaliser sa vocation, il faut qu'elle soit comme le soleil, à l'exemple du soleil, constant. Qu'il n'y ait pas un jour où elle se lève et un autre jour où elle ne se lève plus. Qu'elle soit toujours et constamment dans cette immensité de plénitude de vie de Dieu qu'il établit dans la fidélité et l'attention. Et Jésus dit que pour que cette vie pleine croisse en nous, les actes sont là justement pour nous y aider. L'acte est infiniment plus grand que le temps. On aura l'occasion de l'expliquer plus amplement. Mais Jésus dit que chaque acte que nous posons dans la divine volonté produit un accroissement de vie divine dans l'âme. Donc chaque acte que nous posons en Jésus et avec Jésus produit Dieu dans l'âme. Dieu prend place chaque fois qu'un acte est fait, puisque c'est son acte dans lequel il s'est investi pleinement, avec sa vie pleine et totale. Il s'établit donc dans le tréfonds, les interstices de l'âme, et rien, plus rien, frères et sœurs bien-aimés, ne peut le déloger. Donc si nous multiplions les actes continuels dans la divine volonté, dans une constance telle que le Seigneur nous le demande, nous créons donc cette vie pleine, totale de Dieu en nous. Jésus dit au tome 35, du 23 au 1937, il dit, tu dois savoir que plus une âme recherche ma volonté, en cherchant à la connaître pour l'aimer et ne pas la laisser échapper, s'échapper d'un seul de ses actes, plus ma volonté s'accroît dans l'âme, jusqu'à sa plénitude. Ce que Jésus dit. Un seul petit acte attentif, additionnel, suffit à faire croître ma volonté dans l'âme. Voyez, un seul acte additionnel suffit à faire croître ma volonté dans l'âme. À mesure que la plénitude de ma volonté s'accroît, la force divine grandit dans l'âme. Un acte de plus signifie l'acquisition d'une force divine supplémentaire. Voyez. Donc pour la faire grandir dans la plénitude de notre volonté, ma fille, il y a une grande différence entre celles qui sont absorbées dans l'attention, les yeux et le cœur fixés sur ma volonté, et celles qui sont simplement satisfaites de la connaître sans y porter beaucoup d'attention. Voyons donc, frères et sœurs bien-aimés, la clé de l'attention. La clé, c'est l'attention et la fidélité. Donc, être constamment attentif à la vie de Dieu qui se déploie en nous en l'invitant à venir prendre possession de tous nos actes, toutes nos pensées, tous nos pas, tous nos moindres gestes du quotidien, c'est alors que de fil et en aiguille, d'acte en acte, de pensée en pensée, nous établissons la vie de Dieu dans l'âme. Et s'il s'établit dans notre être, il s'établit aussi dans la création, puisqu'il porte avec lui, dans sa vie divine, les générations d'hommes passés, présents, futurs. Frères et sœurs, c'est éblouissant. C'est éblouissant quand on y pense vraiment de très près. Et c'est pourquoi ne perdons pas le temps, frères et sœurs. Ne perdons pas le temps. Il n'y a pas de temps à perdre.

Sur des questions que l'on se pose très souvent, pourquoi Dieu ne m'exauce pas alors que je prie depuis longtemps, je prie des années, je prie depuis 10 ans, depuis 20 ans? Comment, pourquoi est-ce qu'il ne m'exauce pas pour ce que j'ai, pour ce que je lui demande? Problème, ça c'est ce que j'ai lu, j'ai compris. Jésus dit qu'en fait, ce n'est pas le temps qui compte pour lui, c'est les actes qui comptent. Il n'y a pas de temps, il n'y a plus de temps en lui. Qu'est-ce que cela veut dire, frère et sœur? Cela veut dire que Jésus ne regardera pas le temps que tu auras mis pour prier, mais il regardera les prières que tu as faites. Je m'explique de nouveau. Imaginons que quelqu'un demande une chose à Dieu depuis un an. Donc, il prie une fois par jour pour demander cette chose à Dieu. Et au bout d'un an, il n'est pas, du moins au bout de 10 mois, un an, il n'est pas exaucé. Du moins, c'est au bout d'un an qu'il est exaucé. Alors que, il y a quelqu'un d'autre qui demande la même chose. Et au bout d'un mois, il a été exaucé. Alors, qu'est-ce qui s'est passé? Jésus explique très clairement, frères et sœurs bien-aimés, que le plus important pour lui, ce sont les actes qui ont été faits. Donc, supposons que celui qui a prié depuis un an a prié une fois par jour pour demander cette chose. Donc, il a demandé, il a prié 365 fois pour demander cette chose. Et celui qui a prié, disons, 10 à 15 fois par jour pour cette même chose, en un mois, il obtient. Voyons. Donc, le temps n'est plus le plus important pour Dieu, mais c'est les actes qu'on a faits en l'incluant justement dans ses actes. Et c'est ce qu'il explique à l'usage du caractère, frères et sœurs bien-aimés, au tome 28 du 12 mars 1930. Il dit, ma fille, lorsque notre infinie sagesse doit donner un bien aux créatures, elle ne calcule pas le temps, mais les actes des créatures, car les jours et les années n'existent pas devant la divinité, mais uniquement un jour unique et éternel. C'est ça, frères et sœurs bien-aimés. C'est ça, c'est ça. Et c'est pourquoi nous ne mesurons pas le temps, mais comptons les actes accomplis par les créatures. Ainsi, dans le temps qui te semble si long, les actes que nous voulions pour venir racheter l'homme n'avaient pas été accomplis. Car seuls les actes déterminent la venue du bien et non le temps. Ce sont les actes qui déterminent la venue du bien et non le temps. Donc celui qui a prié depuis un an et celui qui ne prie que une semaine ou pardon, un mois et demi et qui l'obtient en un mois et demi, c'est tout simplement parce qu'il a prié tout le temps. Il a prié tout le temps. Il a prié, il a multiplié les prières dans ce sens-là. Et l'autre s'est contenté de sa prière du matin une fois par jour. Et puis le lendemain, il a dit, et puis il a dit, oh, depuis des années, je demande et rien ne vient. Jésus dit qu'il n'y a pas de temps en lui. Et si son règne n'est pas encore advenu, c'est tout simplement parce que les actes qui nécessitent la venue de ce règne ne sont pas encore accomplis pleinement. Donc le quorum n'est pas encore atteint. Et justement, il parle de quorum. Ça, c'est impressionnant, frères et sœurs bien-aimés. Il faut s'abreuver à cette source pour comprendre combien nous sommes vraiment dans quelque chose de particulièrement puissant, puissant. Donc tout, le Seigneur dit qu'il y a un quorum d'actes que nous devons réaliser pour obtenir le bien. Et c'est pourquoi, effectivement, ça c'est ce que l'on peut voir, il y a des gens qui prient en un endroit, ils prient, ils prient, ils prient, ils prient, rien ne vient de ce qu'ils demandent. Et quelqu'un vient 2 minutes après, là, c'est la prière exaucée. Tout simplement parce que il y avait tous ces actes de prière qui avaient précédé, qui ont juste attendu la prière, les dernières prières pour que le quorum soit atteint et pour que le bien désiré soit donné. Pour remplir une bouteille, supposons quelqu'un remplit, n'est-ce pas, au tiers, un autre à la moitié, un autre aux 3 quarts, et puis reste le dernier quart. Reste le dernier quart. Et quelqu'un vient là, voilà, il met le dernier quart,

bouteille est pleine. Le mérite ne revient pas à celui qui a mis le dernier quart. C'est l'ensemble des actes, justement. Ce n'est pas parce que celui qui l'a fait, mis le dernier quart, a été particulièrement, je ne sais pas trop comment, mais la bouteille s'est remplie au fur et à mesure. Et si nous persévérons, nous allons atteindre le quorum au fur et à mesure de la persévérance. Et si nous nous décourageons, nous allons arriver aux trois quarts, et puis nous allons nous décourager. Et dit, bon voilà, on a prié depuis longtemps, on a prié depuis longtemps, alors qu'il faut juste encore un tout petit peu de persévérance, pap, pour que le dernier cas, n'est-ce pas, réalise le quorum et que le bien désiré soit obtenu pour que votre bouteille soit pleine. C'est exactement ça, frères et sœurs bien-aimés. Jésus nous le dit très clairement. Et il insiste là-dessus. Il insiste là-dessus. Et c'est ce qu'il dit d'ailleurs au tome 24 du 20 mai 1928. Il dit, tu dois savoir que tout a été déterminé par l'être suprême. Les prières, les actes, les souffrances, les soupirs qui doivent être ceux de la créature humaine pour qu'elle obtienne ce que nous-mêmes voulons lui donner. Donc tout a été déterminé, c'est ce que Jésus nous dit. Donc il y a un ensemble d'actes, de prières, de soupirs qui sont nécessaires pour que le bien demandé soit octroyé. Et si ces actes ne sont pas accomplis, le soleil tant désiré de notre divine volonté ne descendra pas de nous sur la longue nuit de la volonté humaine pour former le jour du royaume du divin fiat. C'est pourquoi il arrive souvent que bien des actes et des prières soient faits sans que rien ne soit obtenu. Alors que, à cause d'un autre petit soupir et d'une prière, on obtient ce qu'on attendait depuis si longtemps. Serait-ce peut-être ce dernier acte qui a obtenu la grâce? Pas du tout, dit Jésus. C'était la continuation de tous les actes et de toutes les prières. Et s'il semble que la grâce que nous désirons donner soit obtenue par le dernier acte de l'âme, c'est parce que cet acte était nécessaire pour compléter le nombre établi par nous, préétabli par nous. On ne peut pas s'arrêter en vivant la divine volonté parce que jusqu'à ce que l'accomplissement du bien désiré se réalise. Donc, tant que je n'ai pas vu le règne de Dieu s'établir dans mon âme et dans la création, je n'arrête rien. Je n'arrête pas. Parce que tout en Dieu, frères et sœurs bien-aimés, la sainteté en Dieu, c'est le fruit des actes continus. Et c'est ça, en fait. Jésus dit très clairement, il le dit au 25 juillet 1924. C'est au tome 17. Il dit, la volonté suprême est un acte continu. Ce qu'elle a fait une fois, elle ne cesse jamais de le faire. Bien que mon humanité soit au ciel et ne soit pas sujette à la souffrance, elle continue de chercher des âmes agissant uniquement dans la divine volonté, ne refusant rien à Dieu et disposées à perdre tous leurs droits au profit de ceux de ma volonté. Mon humanité veut placer dans toutes les âmes, pécheresses ou saintes, innocentes ou mauvaises, dans les bras de ces âmes qui se prêtent à s'étendre dans ma volonté, dans le but de continuer ce que mes bras étendus sur la croix ont fait. Voilà pourquoi je suis étendu en toi, afin que ma volonté suprême puisse continuer son action d'amener toutes les âmes vers moi. La sainteté n'est pas réalisée, dit Jésus. Écoutons, frères et sœurs bien-aimés. La sainteté n'est pas réalisée par un seul acte, mais par la succession de nombreux actes. Un seul acte ne forme ni la sainteté, ni la perversité. Sans la succession des actes, les vraies couleurs de la sainteté ou de la perversité sont absentes. Et on ne peut juger ni de l'une ni de l'autre. Ce qui fait briller la sainteté et en constitue le sceau est la succession de bons actes. La sainteté, c'est une succession de bons actes. Et non pas, n'est-ce pas, un coup par-ci, un coup par-là.
Personne ne peut dire qu'il est riche parce qu'il possède un sou, mais seulement qu'il possède beaucoup de biens, de villas, de palais, etc. La sainteté est le résultat de beaucoup de bons actes, de sacrifices, d'actes héroïques, bien qu'elle puisse connaître des périodes creuses. Donc, il y a une succession d'actes qui constituent la vie divine, auquel on ne peut pas échapper. La sainteté dans ma volonté quant à elle, dit Jésus, continue Jésus, ne connaît pas d'intermittence. Elle est associée à l'acte continu de l'éternelle volonté qui est toujours agissante, toujours triomphante, aime toujours et ne s'arrête jamais. La sainteté dans ma volonté pose dans l'âme l'empreinte de l'acte continu du Créateur, son amour continuel, de la préservation continuelle de toutes les choses qu'il a créées. Le Créateur ne change jamais. Il est immuable. Il est immuable. Ce qui est sujet au changement est de la terre, non du ciel. Le changement est le lot de la volonté humaine, non de la volonté divine. Les interruptions dans le bien sont de la créature, non du Créateur. De telles interruptions ne conviendraient pas à la sainteté dans ma volonté, laquelle doit porter les caractéristiques de la sainteté du Créateur. Et frères et sœurs bien-aimés, ça c'est inouï. C'est inouï. Il n'y a pas d'interruption dans la divine volonté, dans la sainteté divine, ce qui est la sainteté même du Créateur, puisqu'il n'y a pas d'interruption dans l'acte de Dieu. Et si nous faisons une chose aujourd'hui et abandonnons le lendemain, n'espérons pas aller plus loin. Frères et sœurs bien-aimés, il faut marcher sur des longues routes. Donc, nous disions que la persévérance et la constance étaient les fruits de la fidélité et de l'attention et qu'il y avait un quorum d'actes qui était nécessaire pour accomplir, pour obtenir le bien demandé, comme Jésus le dit, et que l'important pour Dieu, ce n'était pas le temps, mais les actes. Alors, nous pouvons nous poser la question, justement, comment est-ce que nous pouvons obtenir ces biens-là? Vu notre condition tellement malade, cette inconstance qui nous caractérise si fondamentalement et qui nous empêche de garder cette attention de manière continuelle. Comment est-ce que je peux obtenir finalement le bien vu que je suis complètement distrait dans la prière? Je suis, pour le moindre petit mouvement qui intervient, pendant que je prie, je suis distrait. Les pensées qui s'entrechoquent en moi, ainsi de suite. Est-ce que je peux garder la constance dans les distractions? Frères et sœurs bien-aimés, Jésus répond magistralement à Luisa à cette question. C'est au tome 4 du 29 avril 1902. Et c'est pour nous l'occasion d'en prendre la graine et de comprendre que rien ne doit nous décourager, même pas nos distractions. Donc Louisa est constamment en train de, voilà, passer, ressasser un ensemble de choses dans son esprit. Et puis, elle dit, Seigneur, sans toi, j'ai été incapable de bien faire. Depuis le début, la méditation me dégoûte beaucoup. Voilà, il y a le dégoût, la sédie, comme disaient les pères du désert. Je n'ai pas eu le courage de t'offrir tout cela. Je n'ai pas voulu rester en communion avec toi parce que l'attirance de ton amour me manquait. Le vide et la douleur que je ressentais m'ont fait éprouver les agonies de la mort. Pour contrer la souffrance de rester seul, j'essayais de tout compléter. Quand je tardais, il me semblait que je perdais du temps. La peur qu'à ton retour, tu me punisses de mes infidélités me faisait continuer. Mes souffrances intérieures augmentaient quand je pensais que toi, mon Dieu, tu es continuellement offensé et je ne pouvais pas faire d'acte de réparation ni de visite au Saint-Sacrement sans toi. Toi, tu aurais pu m'aider, mais je ne pouvais pas te trouver. Maintenant que tu es avec moi, dis-moi ce que j'aurais dû faire. En me parlant tendrement, il me dit, tu avais tort d'être troublé. Ne savais-tu pas que je suis l'esprit de paix?
La première chose que je t'avais recommandée n'était-elle pas que ton cœur ne soit pas angoissé? En prière, quand tu te sens dispersé, ne pense à rien et sois en paix. Ne cherche pas les raisons pour lesquelles ta prière est aride, parce que ceci cause davantage de distractions. Humilie-toi plutôt, crois au mérite de la souffrance et reste tranquille. Comme un agneau qui permet au couteau du tondeur de les rafler légèrement, toi, quand tu te vois secoué, battu et seul, sois résigné à ma volonté. Remercie-moi du fond du cœur et reconnais-toi digne de souffrir. Offre-moi tes découragements, tes ennuis et tes détresses en sacrifice de louange, de satisfaction et de réparation pour les offrandes qui me sont faites. Tes prières s'élèveront alors comme une fragrance d'encens jusqu'à mon trône. Elles blesseront d'amour mon cœur et t'attireront de nouvelles grâces et de nouveaux dons de mon Esprit Saint. Le démon te voyant humble, résigné et inébranlable dans ton néant, n'aura plus la force de t'approcher. Il se mordra les lèvres de découragement. Conduis-toi de cette manière et tu acquerras des mérites, non pas des démérites, comme tu le pensais. Voyons, frères et sœurs bien-aimés, voyons que les distractions, les aridités dans la prière sont des occasions d'offrir à Dieu davantage des actions de grâce, de louange et d'adoration. Ne pas se fixer sur les distractions, parce que les distractions veulent qu'on s'occupe d'elles. C'est ça en fait. Ne pas se fixer sur les distractions fait que ces distractions sont absorbées dans l'intention qui est première pour Dieu. C'est la première chose qui compte pour le Seigneur, l'intention. Et cette intention fait que, quelles que soient les pensées qui s'entrechoquent en moi, je suis dans la prière. Et Dieu continue, il œuvre, il utilise justement ces distractions en offrande de louanges que nous lui offrons. Et nous avons de plus grands mérites, de plus grands dons. Et notre prière monte à Dieu avec plus de fragrance, comme dit Jésus, des fragrances d'encens jusqu'à son trône. Personne dont ne peut dire, je ne peux pas persévérer parce que je suis tout le temps distrait. Les distractions, frères et sœurs bien-aimés, servent encore à la persévérance. C'est inouï, frères et sœurs d'amour, c'est inouï. C'est inouï. Et c'est pour nous l'occasion de rendre grâce au Seigneur. Frères et sœurs bien-aimés, c'est le secret, c'est le secret, c'est le secret de la victoire. Et nous saurons, nous savons que des années, de temps qui viennent, nous réservent de nouvelles épreuves. C'est inéluctable, on ne peut pas faire autrement. Nous sommes des humains marqués par la fragilité. Mais tenons bon dans la prière, persévérons, frères et sœurs bien-aimés. Multiplions les prières, les actes dans la divine volonté. Et demandons au Seigneur de faire devenir son règne. Disons-lui tout le temps, Maranatha, Maranatha, Maranatha. Et nous serons alors des véritables lumières, des véritables lucioles divines au cœur de cette créature complètement désorientée. Tout simplement, frères et sœurs, parce que Dieu passe à travers nos pauvretés, nos misères, y compris nos distractions, pour accomplir son œuvre. La clé est la persévérance. La clé est la persévérance. Frères et sœurs bien-aimés, je vous souhaite de tout mon cœur, de toute mon âme, et de tout mon esprit, et avec l'assurance vive de ma prière, que le Seigneur établisse son règne en vous, et que chacun goûte un peu du ciel, déjà dès ici-bas. C'est le projet de Dieu, que nous soyons immergés dès ici-bas, déjà au ciel, frères et sœurs. Ouvrons nos âmes, nos cœurs, déposons au pied de son trône nos soucis et nos fardeaux en offrande d'action de grâce, et laissons sa vie divine couler en nous. Aimons Jésus, frères et sœurs d'amour. Aimons Jésus, aimons Jésus, aimons Jésus de tout notre cœur. Aimons-le de toute notre âme. Ne nous décourageons jamais. Tenons bon, frères et sœurs bien-aimés. Que notre Seigneur vous bénisse. Qu'il vous garde dans sa paix. Que Jésus vous bénisse infiniment.
Soyez bénis éternellement.

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3: Les yeux sur toi, Seigneur, tous ils espèrent. Tu leur donnes la nourriture au temps voulu. Psaume 144, 15.

Bonjour à tous. Voilà, vous êtes en forme. Très bien. Alors, le thème de ce matin, c'est d'ailleurs le titre aussi d'un de mes livres, si vous êtes intéressé, « Les mots qui blessent, la parole qui guérit », avec un grand P, « La parole qui guérit ». Le pouvoir des mots, c'est impressionnant. Nous grandissons avec des mots. L'homme devient ce qu'il entend, il devient verbe. Et il y a, de Jean-Paul Sartre, le philosophe, ce livre « Les mots », où il décrit comment, dans sa famille, insérée dans un milieu bourgeois, il a grandi avec une direction qu'on voulait lui donner, prisonnier, blindé de mots, une direction très bourgeoise, avec une façon d'être déjà préfabriquée, téléguidée, et comment, à un moment donné, il a brisé ce blindage, ces mots, pour se trouver qui il était, pour entendre qui il était. Le pouvoir des mots de tous les jours, le pouvoir des mots depuis la toute petite enfance qui nous a parfois préfabriqués, qui ont fait que nous avons parfois grandi penchés, vous savez, comme la tour de Pise, hein, mais c'est une œuvre d'art, la tour de Pise. Alors, s'il y en a qui ont grandi penchés, dites-vous que vous êtes une œuvre d'art. Donc, il y a encore moyen de se laisser visiter par la parole d'un autre. Le pouvoir des mots. Vous vous levez le matin, quelqu'un réussit à vous lancer une parole, un mot piquant, vous êtes bouleversé pour toute la journée, selon le mot. Puis vous savez comment ça se passe, le mot extérieur va engendrer d'autres mots dans notre tête, puis ça tourne, ça tourne, ça tourne, ça tourne. Pourquoi il m'a dit ça, mais pourquoi? Et ça tourne toute la journée, et puis on se rend compte le soir, paf, ça éclate. Puis l'autre de vous dire, mais t'as pas compris? C'est pas ça que je voulais te dire. Je voulais te dire, ah bon? Oh mince, j'ai raté une journée à cause de ce mot qui a provoqué des mots, M-A-U-X. Par ailleurs, une parole contraire peut ensoleiller toute votre journée. C'est Saint-Bernard de Clairvaux qui disait, nous ne connaîtrons jamais le cheminement d'une parole dans un cœur humain. Entendu, proféré. Le pouvoir des mots qui peut tuer, enfermer. Y a-t-il une parole d'origine divine, bien sûr, qui peut faire basculer ces mots, et ces mots, M-A-U-X, est-ce qu'y a-t-il une parole suffisamment forte qui puisse faire basculer ces mots et les rejeter pour y mettre la paix, une parole intérieure qui guérit? C'est la parole de l'Évangile, c'est la parole du Christ. Nous avons dans les Évangiles cette parole extraordinaire, je vous le disais lundi, cette bombe à construction massive qui peut guérir, soulever des individus, chasser des esprits négatifs, chasser des pensées négatives. C'est impressionnant cette parole, si on la médite, je ne parle pas du texte. Je parle de ce texte quand on va derrière le texte. Dans cette parole divine qui nous dit quelque chose au-delà des mots, qui se fait chair de notre chair, qui vient nous rejoindre jusque dans nos blessures les plus profondes, dont la porte d'entrée, c'est notre faiblesse. Pourquoi j'ai dit notre faiblesse? La porte d'entrée de Dieu, c'est notre faiblesse. Parce que quand on est faible, c'est le seul endroit, c'est le seul moment où on ne gère plus rien du tout. Quand on est fort, on gère tout. Donc le Seigneur est là, il frappe, il attend le petit moment de faiblesse, la rupture de la hanche de Jacob pour entrer dans nos vies et faire du nouveau. La faiblesse, c'est la porte d'entrée au Seigneur. Le désespoir, c'est la porte d'entrée au diable. Alors ne pas confondre faiblesse et désespoir. La faiblesse crie vers le Seigneur, cherche la parole, alors que ces mots nous font mal, tandis que le désespoir regarde vers le bas. Et c'est la porte ouverte à Satan. Nous ne saurons jamais le cheminement d'une parole dans un cœur d'homme. La parole de Jésus, nous dit l'Évangile, qui a une autorité impressionnante.
Pourquoi les gens s'ouvrent à la parole de Jésus? Eux qui disent qu'ils parlent avec autorité, non pas comme les scribes et les pharisiens. Parce que les gens du savoir parfois, les gens du pouvoir, les gens de l'avoir, utilisent leur statut pour soumettre les gens, pour les mettre à leurs bottes. Ils ne se mettent pas à leur niveau, ils ne se font pas tout petits et ils font fuir les gens. Ou alors ils se soumettent parce qu'ils n'ont pas le choix. Quand Jésus parle, on sent qu'il aime les gens. C'est toute la différence. Tu pourras m'avoir, mais tu n'auras jamais mon cœur si tu me soumets. Jésus, c'est le contraire. Je veux ton cœur, je veux entrer dans ton cœur. Et je suis venu pour te dire combien le Père t'aime. Alors les cœurs s'ouvrent. Jésus est proche des petits, des faibles, des beaux. Les cœurs s'ouvrent tout de suite et sa parole peut entrer pour relever, guérir, pardonner, redonner une vie, bousculer ces mots qui font mal, ces mots qui nous ont construits penchés. Moi, je me souviens quand j'étais séminariste et même jeune prêtre, j'étais tellement, tellement insécure, tellement peu de confiance en moi-même. Puis vous savez, quand on a un jeune prêtre en paroisse, mon Dieu, que c'est compliqué, on se retrouve soudainement devant des foules, on doit prendre la parole, il y a une autorité, et moi, je paniquais complètement. Quand j'étais tout jeune prêtre, je n'osais pas parler aux foules, j'étais complètement paniqué. Et durant mon séminaire aussi, et il y a une parole qui m'a soutenue, qui m'a aidé, qui a bousculé ses peurs, c'était la parole qu'on trouve en Jérémie 1, quand Dieu appelle le prophète Jérémie à être son porte-parole, et Jérémie de répondre, et là je me retrouve, même encore aujourd'hui, il n'y a qu'à me regarder, « Seigneur, je ne suis qu'un enfant, je ne sais même pas parler. Pourquoi moi ?» Je me souviens, j'étais tout jeune prêtre, je brassais des revues au fond de l'église et il y a un monsieur qui entre, j'avais mon aube, il m'a pris pour le servant de messe puis il me dit « Dis donc jeune homme, quand vient le prêtre ?» Le prêtre c'est moi. Ah bon, oh excusez-moi monsieur l'abbé, bon, c'est drôle hein. J'étais vraiment et j'avais peur et cette parole de Jérémie « Ne dis pas je suis un enfant ». Je mets en toi mes paroles. Tu iras vers ceux que je t'enverrai. Tu diras ce que je t'ordonnerai de dire. Je serai avec toi pour te délivrer. Ne crains pas en leur présence. Je ferai de toi une muraille de bronze. Vous savez, quand on a conscience de sa fragilité, de sa faiblesse, et qu'on peut se bâtir non plus sur ses peurs qui font mal, mais sur une parole qui nous rejoint, qui nous porte, qui devient un fondement. Alors on peut construire, même, on peut grandir, même pencher. Qu'importe, on est tous un peu penchés. On est tous un peu penchés. Au commencement, on était chef-d'œuvre de création, puis il y a quelque chose, il y avait une bulle quelque part. Ben, le Seigneur a repris tout ça, et il a fait de nous des chefs-d'œuvre de miséricorde. Nous sommes tous des chefs-d'œuvre de miséricorde, parce que nous sommes tous des êtres blessés, pécheurs, nous sommes des chefs-d'œuvre de miséricorde. Nous pouvons nous bâtir sur cette certitude, nous pouvons nous bâtir sur cette parole de miséricorde. Puis il y a eu un deuxième temps, ça c'était 2 ans après mon ordination sacerdotale, je me suis converti, c'est pas mal, hein ? Je me suis converti 2 ans après mon ordination sacerdotale. Ben, ça arrive, j'étais tellement insécure et c'était durant une retraite devant le Saint-Sacrement et je voyais toute la fragilité de l'hostie, ma propre fragilité et j'ai vu soudain comme une puissante lumière, une force qui émanait de l'hostie, ça a été le cadeau de toute ma vie. Ça a été le déclenchement du ministère que j'ai vécu par la suite, que je vis aujourd'hui. Et dans cette fragilité de l'hostie, dans cette pauvreté de Dieu qui venait à moi, j'entendais dire « Pourquoi veux-tu toujours faire ? Pourquoi veux-tu toujours prier ?» C'était une époque d'église, il fallait réussir, on était condamnés à réussir, et puis un curé il doit savoir animer, il doit savoir chanter, il doit savoir rejoindre les jeunes, les ados, les personnes âgées, enfin il doit savoir administrer, mais c'est de la folie. Et moi, je ne savais pas grand-chose. Et j'entendais cette parole, « Pourquoi veux-tu toujours faire ? Laisse-toi faire. »
laisse-toi aimer. Enfin, Seigneur, je ne sais pas comment faire, je n'ai pas appris ça comme ça, en théologie, je n'ai pas appris ça comme ça, et je ne sais pas comment est-ce qu'il faut faire, mais c'est impossible, je disais. Et cette parole reprenait, et c'était Marie qui me visitait. La tendresse de Dieu, le sacrement de la tendresse de Dieu, qui me disait, rien n'est impossible à Dieu. Rien n'est impossible à Dieu. Crois, fais confiance. Et c'était un combat toute la nuit devant ce sacré saint sacrement. À la fin, je lâchais prise et je revoyais la scène de Jésus avec Pierre, Jean 21, après sa trahison. Simon, fils de Jonas. J'aime beaucoup cette parole parce que Jésus s'adresse à son humanité. Simon, toi l'homme. L'homme que tu es, fragile, toi qui as peur, Simon, fils de Jonas, m'aimes-tu plus que ceci? Et je comprends, m'aimes-tu plus que tout cela? Pas seulement ceci, des personnes, m'aimes-tu plus que ta vie passée? M'aimes-tu plus que tes peurs? M'aimes-tu plus que tes trahisons? Mais enfin, Seigneur, tu sais que je ne peux t'aimer qu'un peu, je prétends pas t'aimer comme je prétendais donner ma vie pour toi il y a de cela 3 jours. Qu'importe, sois le berger de mes brebis. Extraordinaire. Le Seigneur venait me chercher dans ma toute faiblesse pour être le berger de ses brebis. Et je réalisais par la suite qu'un pasteur, un prêtre, il doit faire l'expérience de l'agneau immolé pour être pasteur. Sinon, il ne va pas comprendre les gens. Sinon, il va les juger. Il va les enfermer dans des textes, dans je ne sais quelle doctrine, je ne sais quelle vérité conceptualisée. Ce n'est pas ça l'Évangile. L'Évangile, c'est la toute faiblesse qui rencontre une autre toute faiblesse. C'est un frère de chair et de sang qui dit à l'autre, je veux marcher avec toi, je veux te rejoindre là où tu es, je veux te conduire vers le Seigneur, je veux te conduire vers la miséricorde. Et il faut passer parfois par plein de blessures, faire l'expérience de l'agneau immolé pour comprendre les autres, pour être pasteur. Sinon, on va toujours apparaître en supérieur. Moi, je sais. Moi, j'ai réponse à tout. Moi, j'ai étudié la théologie. Moi, je sais tout. Moi, je sais ce que toi, tu as besoin et qu'est-ce que tu en sais. Il n'y a que Dieu qui sait. La parole qui guérit, la parole, et je me réclame de cette parole qui n'est pas la mienne, je me réclame de cette parole qui veut toucher les cœurs, qui veut rejoindre les milieux les plus éloignés de l'Église, parce que j'aime ces milieux, parce que j'aime ces frères-là, parce que j'aime ces sœurs-là. La parole qui remet debout, la parole qui guérit. Si les mots peuvent blesser des personnes, ces mots, lorsqu'ils deviennent des discours, lorsqu'ils deviennent des idéologies, vont enfermer toute une société, toute une culture. Pas seulement une personne, pas seulement un individu. Je veux juste vous faire comprendre combien les mots ne saisissent pas le réel tel qu'il est, combien les mots dénaturent le réel. Et nous savons combien les idéologies ont dénaturé le réel. Je pense au marxisme, je pense au capitalisme. Prenez toutes les idéologies où on pense avoir trouvé la vérité et qui s'éloignent du réel. Voilà. Les mots qui enferment, les mots de notre Occident devenus des idéologies qui enferment l'humanité, qui enferment leur société. Et j'aimerais juste distinguer 2 idéologies essentielles, celle de la liberté. Tu es libre, tu fais ce que tu veux, tu fais ce que tu veux. Plus de points de repère, plus de lieu où objectiver ma vie, plus de conseils à demander. La vérité, elle est en toi, fais ce que tu veux. Et cette liberté qui conduit à des impasses, qui conduit à des frustrations, qui conduit à se bâtir des paradis artificiels, qui conduit à se dire qu'il faut vivre sa vie aujourd'hui et être heureux aujourd'hui avec les moyens que moi seul je veux me donner. Mais lorsque ces paradis artificiels s'écroulent, il ne reste plus rien. Lorsque l'autre devient sur mon chemin un obstacle, une contradiction, une contrariété à ce que moi je veux comme paradis artificiel, alors là Sartre avait raison, l'enfer c'est les autres, l'enfer c'est les autres, dit-il.
Et cette pseudo-liberté conduit à l'enfer, cet enfer qui est les autres. Et finalement, je peux passer toute une vie à rechercher ces paradis. Mais c'est l'impasse, c'est la première idéologie qui est terrible, qui a évacué Dieu. Parce que le nez collé sur moi, il n'y a plus que moi. Il n'y a plus de Dieu depuis ce fameux « je pense, donc je suis », où j'évalue le réel à partir de ce que je pense, de ce que je ressens. Et on est exactement dans cette idéologie aujourd'hui, sans Dieu, alors que l'homme est fait pour Dieu, alors que nous avons en nous l'ADN de Dieu, si j'ose dire ainsi. La deuxième idéologie, c'est l'économie. C'est l'économie qui a rendu notre société esclave de tant de besoins que l'on doit se créer pour être à la hauteur. Cette économie dont l'idéologie s'est préparée il y a des siècles en arrière, je pense par exemple au siècle des Lumières, où l'on a voulu évacuer Dieu pour mettre l'homme au centre, et l'homme était devenu la divinité. Mais loin de Dieu, l'homme perd l'orient, il est désorienté, il perd la lumière, l'orient de sa vie, et petit à petit, l'homme, lorsqu'il est Dieu, va se rechercher soi-même, et on a assisté à ce glissement de l'exclusion, de l'évacuation de l'homme au profit de l'économie. Et c'est l'économie qui dirige tout. Est pris, est considéré, est engagé. Je pense notamment à la jeunesse, celui, celle qui est le plus brillant, qui réussit à atteindre des objectifs, qui est au service de ce rouage économique, une pièce bien huilée qui doit tourner avec les autres rouages, mais de manière robotique et qui n'a plus de cœur. L'humain enchaîné à la glèbe de l'économie et qui souffre. Qui va rechercher à sa manière également d'autres paradis artificiels dans les dépendances, les drogues, la pornographie et tout ce qui s'ensuit parce que l'homme a besoin de respirer. C'est oublier que l'essentiel de la vie, c'est l'amour. Et dans cette société bien huilée, qui ne recherche que le profit dans tous les domaines, l'amour n'existe plus. Et l'homme, bardé de certitudes, de pouvoir et d'avoir, est un homme seul. Est un homme qui, comme nous le montre dans le mythe de Sisyphe, ne fait que rouler toute la journée une pierre qui est lourde au sommet d'une colline et il faut tous les matins recommencer à rouler sa bosse, à rouler sa vie pour atteindre les objectifs, sinon vous êtes rejeté, sinon vous êtes licencié. Deux idéologies où on ne tient plus compte de l'humain. Je me souviens, quand j'étais curé de paroisse, j'organisais des voyages dans le tiers-monde avec les jeunes de la paroisse où j'étais, et je me rendais compte que face à la misère, ils ont eu la chance de travailler dans les mouroirs de Mère Teresa à Calcutta, je me rendais compte que des jeunes asociaux chez nous, qui étaient en marge parce qu'ils n'avaient pas, correspondaient pas aux critères de l'économie, ben, ils étaient exclus et arrivés dans les mouroirs de Mère Teresa. C'était ces jeunes-là qui trouvaient les gestes, les mots pour rejoindre ces miséreux, ces gens couchés sur des matelas, qui se mouraient, qui souffraient, une main qu'ils prenaient, qu'ils caressaient, des mots qu'ils fredonnaient comme une musique. Et ces jeunes découvraient que s'ils étaient exclus sous nos latitudes économiques, ils découvraient qu'ils avaient un cœur, qu'ils avaient quelque chose à donner à notre société, qu'on crève de ne plus donner, qu'on crève de ne plus recevoir, mais eux se découvraient ainsi. Ils avaient ces capacités d'aimer, de faire vivre. C'est cela. Une société esclave d'idéologie, il y a un texte, un épisode qui, moi, m'a fort éclairé, c'est Exode du chapitre 1 à 4, vous savez, l'esclavage d'Égypte. Ce qui est terrible dans l'esclavage, ce n'est pas l'esclavage, c'est de ne plus être conscient qu'on est esclave. Et alors on ne cherche pas à se libérer. Sommes-nous conscients de nos esclavages? Si oui, on veut chercher à se libérer. Mais notre société occidentale est-elle encore consciente de ces esclavages, de cet esclave lié à la glèbe de l'avoir, du pouvoir, de la puissance? Est-elle consciente de ses esclavages?
Le peuple d'Israël, c'est ça. Il oublie même Israël, le fort de Dieu, le fort comme Dieu qui l'habitait. Ce sont les Hébreux, ce sont les va-nu-pieds dont les mots les ont liés à une condition à laquelle ils se sont soumis sans se poser de questions. Tu es esclave, tu es né esclave, tu demeures esclave et tu mourras esclave. Les mots qui brisent, les mots qui endorment, les mots qui englobent toute une société, qui l'anesthésie. Et il y a quelqu'un, une conscience enfin qui apparaît, c'est Moïse. Moïse, c'est la conscience qui réalise qu'il y a de l'esclavage et ce sont ses frères. Alors qu'est-ce qu'il fait? Il se met en colère dans un premier temps, il veut libérer ses frères par la violence, il tue un soldat égyptien, il veut séparer des frères qui ne sont plus frères parce qu'on est dans la concurrence, dans la peur des coups, dans la volonté de plaire au chef. Et Moïse est rejeté par ses frères parce qu'on lui dit « Mais qu'est-ce que tu fais là? Tu as déjà tué un soldat égyptien, tu n'as plus qu'à fuir. » Moïse est complètement désespéré, il fuit dans le désert. Ce n'est pas par la violence qu'on change une société. Ce n'est pas par le désespoir non plus. C'est en cherchant la parole d'un autre, la parole de Dieu. Et Moïse chemine dans le désert et il va sur la colline, l'Horeb. Il y a ce buisson qui brûle, ce buisson qui est ce peuple qui souffre. Ce buisson embrasé de l'amour d'un autre, de cet amour qui va émettre et donner une parole nouvelle, forte, neuve. Alors Moïse enlève ses sandales, il faut que ses pieds nus foulent cette terre nue qui vibre des cris, des coups et des souffrances de ses frères. Notre religion, vous savez, ce n'est pas une religion dans les nuages, c'est une religion de la terre. On doit sentir vibrer notre terre, vibrer les angoisses de l'humanité, pieds nus, en présence du divin, en présence du feu, en présence du sacré, en présence du Saint-Sacrement. Et il y a ce buisson qui est le peuple et que Dieu ne détruit pas, mais c'est un feu ardent, c'est un feu jaloux. Parce que Dieu est jaloux, parce que son peuple est vendu à quelqu'un d'autre, et c'est son peuple, ce sont ses enfants. C'est un feu ardent, c'est un feu d'amour, c'est un feu jaloux qui veut briser ceux qui ont volé ses propres enfants, hier, aujourd'hui, comme demain. Et cette parole, Moïse, j'ai vu la misère de mon peuple, j'ai entendu ses cris et je suis descendu pour le délivrer. Toi, tu seras mon porte-parole. N'aie pas peur en la présence de Pharaon. N'aie pas peur en ce maître. Je serai avec toi, je mettrai sur tes lèvres ma parole. Et vous avez vu dans le livre d'Exode, combien la parole ouvre des chemins jusqu'à ouvrir un chemin à travers la mer. Sa parole, lorsqu'on l'accueille, elle est toute puissante. Quand je contemple le Saint-Sacrement, c'est la même chose. Ce n'est pas du piétisme, l'adoration. Qu'est-ce que je vois? Je vois tous mes frères qui s'ouvrent, qui sont rejoints, toute la création. Je la vois, elle est là. Je vois les nouvelles du 20h. Je vois tout ce qui s'est passé aujourd'hui. Je vois le monde. En s'incarnant, le Verbe a pris le monde avec lui. C'est le monde qui est là. Je ne suis adoré, c'est pas s'isoler, c'est rentrer dans le monde, mais par le cœur de Dieu. Quand j'adore, je pose mes mains sur le monde et je vois en même temps la victoire du crucifié, la victoire du ressuscité. Je reçois cette parole, je suis vainqueur du monde. Je suis vainqueur d'abord en toi-même, je suis vainqueur à travers ton espérance et tu n'as pas le droit de désespérer, sinon par qui je passerai pour aller vers les autres, si toi tu es désespéré. Et je trouve et j'entends cette parole dans le Saint-Sacrement, ce buisson ardent qui me remet debout. Je vois, je contemple en filigrane la victoire de Dieu sur toutes les puissances du monde. Et je me sens investi de cette parole que je vais porter au milieu de mes frères, moi, chacun selon ses états de vie. Ça ne veut pas dire forcément des paroles exprimées, ça peut être un geste, une attitude humble,
au milieu de mes frères. Et là, Dieu passe, mais je ne sais comment. Je n'ai pas pu m'empêcher de faire le lien entre le buisson ardent, le Saint-Sacrement, et ce qui nous a été déjà évoqué lundi matin par le père Richer, hein, c'est ça, sur l'incendie de Notre-Dame. Il y a un lien que je vois entre le buisson ardent, l'Eucharistie, et l'incendie de Notre-Dame. À la fois, ce feu d'amour du Seigneur pour ses enfants, qui veut embraser son Église, c'est aussi un feu jaloux, qui veut détruire le mal, qui vient redire à son Église, à elle la première, de se convertir pour que son amour ne nous dévore pas. C'est la jalousie de Dieu que je voyais s'exprimer dans cet incendie de Notre-Dame. C'est tout un symbole, c'est un avertissement. Dieu est un feu ardent, Dieu détruit le mal, Dieu est un Dieu jaloux. Il y a comme ce lien entre les deux, l'amour ardent, la jalousie de Dieu, je dirais même la colère de Dieu. La colère de Dieu ne s'exerce pas contre l'homme, mais contre tous ceux qui entravent l'homme, contre tous ceux qui rendent l'homme esclave. Réveillons-nous, Église. Laissons-nous pénétrer par ce feu ardent de l'amour et de la jalousie de Dieu. Et au sein même de ce feu qui brûle, on nous l'a dit, Marie. Marie est l'enfant qui vient nous consoler. Marie, la femme aux 12 étoiles. Marie qui est là, postée devant le dragon rouge feu de l'Apocalypse. Le dragon, c'est énorme. C'est Goliath devant David. C'est impossible de vaincre un dragon. Et cette humble femme qui enfante, que c'est beau, cette humble femme, toute faible, toute fragile, qui porte en elle l'enfant, la toute-puissance de Dieu. Cette femme postée devant le dragon, cette femme qui émerge des flammes de Notre-Dame, est le plus puissant credo en la vie, est le plus puissant credo en l'espérance, est le plus puissant credo en l'action de Dieu. Et on doit voir ça. Toute fragile, quel credo! Quelle foi, Marie debout dans toute sa fragilité, qui chante le Magnificat. Il a renversé les puissants de leur trône. Nous l'ont laissé pénétrer par cette espérance Magnificat de Marie. Et tout cela, j'aimerais le résumer par cette image qu'on va projeter devant vous. Ça, c'est pas moi, et oh, cette image, il y a mieux que ça. puis là, je fais très très jeune, hein. Vous avez triché. Alors j'aimerais juste voir l'image de la croix. Peut-être que c'est peut-être prophétie. Ah ben voilà. Voilà. Voyez, tout ce que je suis en train de vous dire, je le résume par cette croix. Quelle est la réponse de Dieu à tout cela? Quelle est la réponse de Dieu au sein de ce combat? Quelle est la réponse de Dieu face à un peuple qui se traîne, face à un peuple qui souffre? Eh bien la réponse, c'est Jésus. Jésus qui embrasse toute cette humanité. Jésus qui porte sur lui les blessures de l'esclavage, les blessures de l'humanité, les blessures de mon péché. Vous voyez, quand je regarde Jésus comme ça sur la croix, comme Marie le regarde, c'est important parce que je me dis que je ne suis plus seul. Parce que les blessures qu'il porte, ce sont mes blessures, les maux qui ont creusé des maux. Tout ce qui me fait mal, je peux regarder, c'est là. Voilà, tout ce qui est brisé en moi, c'est là. Il me dit, regarde-moi, je ne suis plus seul. Quand je regarde la croix, je me vois. Quand je tombe par terre, Jésus est déjà par terre. Quand je suis au fond du gouffre, il est déjà au fond du gouffre. Il n'est plus d'endroit où Jésus n'est pas descendu. Il n'est nul enfer où Jésus n'est pas descendu. Je le trouve. Et il me dit, tu vois, « Je suis comme toi. Pourquoi tu as peur? Regarde, je suis comme toi. » Mais il y a une différence quand Jésus me regarde et qu'il est comme moi et qu'il a tout pris. Il me dit « Je t'aime. Je viens te libérer. » C'est le pouvoir de la croix. Je viens te libérer. Vous savez, des fois le matin, quand on se regarde dans un miroir, nous les hommes, on passe beaucoup de temps à se raser. Enfin, vous les dames, pour autre chose, je pense.
Mais si vous avez vécu une journée terrible et une nuit merdique, pardonnez-moi, une nuit blanche, je voulais dire, vous vous rasez le matin devant le miroir, vous avez envie de tordre le cou à celui qui est en face. Vous êtes bien d'accord? Est-ce que ça vous arrive aussi? Certainement. Eh bien là, c'est quand on est seul avec nos problèmes. Remplacez le miroir par le regard de Jésus. Ça change tout. Il me dit, mais regarde-moi, c'est pas si terrible, hein? Regarde-moi droit dans les yeux. Tu vois, moi aussi, je me rase mal. Enfin, je suis même pas rasé, hein? Moi aussi, regarde comme je suis blessé, je suis comme toi. Mais je viens de donner la force. Je viens de donner la puissance de ne pas désespérer. Je viens te donner une parole pour que tu sois porteur de cette parole auprès de tous ceux qui désespèrent par le service que tu veux bien leur donner. Alors voilà la réponse de l'humanité, la réponse de Dieu, c'est Jésus. C'est Jésus qui est vainqueur. Le coup de lance qui a traversé son cœur, qui aurait dû devenir la réponse d'une vengeance de Dieu, est devenu une réponse de miséricorde. On peut tuer quelqu'un, vous ne pourrez jamais tuer l'amour. Et cet amour se prouve par ce cœur ouvert comme deux lèvres qui, jusqu'à la fin des temps, cesseront de nous murmurer au plus profond de notre cœur. Je t'aime, je t'aime, je te donne la force, je te donne ma parole. Tu as ma toute puissance. C'est ça la croix, c'est la puissance, c'est la force. C'est, je suis rejoint, je ne suis pas écrasé par la croix, par celui qui serait au-dessus de moi. Je suis rejoint par celui qui se met à mes pieds, qui me lave mes pieds, qui me dit « regarde-moi ». S'il te plaît, arrête de te regarder. T'es pas intéressant. Regarde-moi. Et je te donnerai cette paix. Je vais te relever. Alors on va continuer. Si vous remettez la croix dans son intégralité, maintenant, il y a là tous nos états de vie. Voyez, Marie, ça représente aussi l'Église, la communauté. Que fait Marie? Elle soutient son Jésus. Elle le porte, elle l'enlace, elle est unie à son Jésus. Ça, c'est l'Église aussi. L'Église sainte, qu'est-ce qu'elle fait? Elle s'unit à Jésus au moment de l'Eucharistie. Voyez, c'est l'époux qui vient à l'épouse à chaque Eucharistie. Lorsque nous célébrons l'Eucharistie, pardonnez-moi, ce n'est pas le prêtre qui célèbre l'Eucharistie, c'est toute la communauté qui célèbre l'Eucharistie. Le prêtre est le petit fusible entre deux, il faut quelqu'un entre deux, c'est clair qu'il y a important, mais c'est toute l'Église qui célèbre l'Eucharistie. C'est l'épouse qui appelle son époux, c'est l'épouse qui s'unit à son époux dans la blessure de l'épouse, dans la blessure de l'époux pour en recevoir toute la force divine. Quand j'aurai été élevé de terre, j'attirerai tout à moi, tout à moi. Que c'est grand, que c'est fort. Quand j'aurai été élevé de terre. Pourtant, c'est un cadavre qu'on élève sur la croix, mais on ne le voit plus comme un cadavre parce que nos yeux voient Dieu, la puissance de l'amour, parce que nous avons été touchés déjà, transfigurés par cet amour. Alors, c'est le premier tableau que je vois, Marie, Jésus, l'époux, l'épouse. Deuxième tableau, c'est l'époux et l'épouse qui est l'Église, qui sommes chargés vraiment d'enlacer Jésus, de l'offrir par les mains du prêtre à chaque Eucharistie. C'est pourquoi il y a cette hostie qui entoure le dessus de Jésus. Ça, c'est le premier tableau que je vois. Le deuxième tableau, il est aussi important, c'est l'icône de l'époux et de l'épouse. Sur la terre, ce sont les conjoints mariés, les familles. Voyez, et là, je vous ramène à Éphésiens 5, une parole des fois qui passe peut-être un peu difficilement, lorsqu'il est dit que les femmes doivent être soumises à leur mari et les maris doivent aimer leur épouse comme le Christ, jusqu'à donner leur vie pour elle. Vous voyez, ce n'est pas une soumission esclavagiste. D'ailleurs, le terme grec suggère, j'aime beaucoup ce verbe grec, on ne peut pas m'en traduire par soumission, mais suggère une écoute profonde. Être soumis avec ce terme grec, c'est demander à cette épouse d'écouter profondément son mari pour le porter, pour le soutenir. Parce qu'une femme, de par sa féminité, a ses petites antennes qui réussissent toujours à percevoir ce qu'il y a au fond des êtres,
au fond du petit qui pleure, au fond de l'époux qui ne dit plus rien, qui est en attente de quelque chose. Elle a ses petites antennes, elle est cœur. Et voyez pourquoi on voit la femme qui écoute le cœur, la femme qui a hauteur du cœur. Elle écoute, elle soutient, elle est mise soumise pour porter, pour soutenir, pour encourager, pour comprendre les grands et les petits chagrins, quelque chose de très beau. Et il y a l'époux qui s'ouvre pour elle, qui ouvre ses bras, qui se donne pour elle, qui regarde Dieu. Il y a vraiment quelque chose de très beau dans cet état de vie où le couple humain représente, est icône de cet amour de Dieu pour l'humanité, est icône de cet amour du Christ époux pour son Église époux. Et voyez, moi qui suis prêtre, donc célibataire, je dis souvent aux couples, je leur dis, mais montrez-nous qu'est-ce que ça veut dire s'aimer concrètement. Montrez-nous qu'est-ce que ça veut dire s'aimer concrètement. Vous êtes là pour nous le montrer. Vous êtes là pour nous porter dans l'amour. Et les consacrés sont là pour vous rappeler que si votre amour se referme sur vous-même, il sera limité. De par notre célibat, nous avons choisi cette vie exclusive, ce don exclusif au Seigneur, en dehors de tout lien matrimonial, et pour témoigner aussi du royaume qui vient, puisque dans le royaume on ne sera pas marié, et pour signifier par là, malgré la blessure du célibat, je parle bien d'une blessure, c'est toujours une blessure, une frustration très profonde, un renoncement, c'est vrai, mais quand il est fait dans l'amour, c'est porteur. Et pour rappeler que le vrai sens du célibat, c'est là qu'il se trouve, c'est de dire, eh bien, Jésus me suffit. C'est douloureux, Jésus me suffit.

blessure, dans cette blessure, je vois tous les gens blessés. Les personnes divorcées, les personnes qui se sentent en marge, qui cherchent Dieu dans l'homosexualité, par exemple. Tous ceux qui se sentent exclus, tous ceux qui ne trouvent pas leur place dans le monde et dans l'Église, eh bien, ils sont là aussi, dans cette femme, dans cette communauté, parce que Jésus est blessé, comme chacun d'eux, comme chacun de nous. Parce que l'épouse est blessée, parce que son époux est blessé. Ils ont leur place. Ils ont leur place. Venez à moi, vous tous qui ployez sous le poids du fardeau. Moi, je vous donnerai le repos. Nul n'est exclu du cœur de Dieu. Si nous sommes porteurs d'une parole autre que des mots qui blessent, s'il vous plaît, nous devons être porteurs auprès de toutes ces personnes de ce message de paix, de miséricorde, d'amour. Il faut les prendre au pied de la croix de Jésus. Ensuite, la morale, vous savez, ça vient après. On en a trop fait de la morale dans l'Église, d'ailleurs. Alors, ça vient plus tard. Mais voyez, la parole, elle n'est pas là pour faire de la morale. Jésus n'en a point fait de la morale. Il a fait de la morale à ceux qui étaient détenteurs d'un savoir, qui pensaient tout savoir, les pharisiens, les scribes. Là, il a fait de la morale, une morale pas piquée des vers. Auprès des petits et des pauvres, il a toujours une parole de miséricorde. Il les a pris, il les a conduits vers la vérité tout entière. Il leur a donné la force de regarder droit de l'avant, la force de se relever. Pourquoi se sont-ils relevés? Parce que d'abord, ils se sont sentis aimés. Sinon, c'est une parole qui est de la répression. Une parole qu'on contreplaque comme ça, moralisatrice, c'est de la répression et les cœurs se ferment. La parole qui ouvre, c'est cette parole de miséricorde, cette parole d'amour qui va chercher le petit et qui le conduit vers mieux. Je ne sais pas quelle heure il est, si j'ai encore combien de temps là, juste me faire signe. Encore 3 minutes. Eh bien, c'est sympa, merci. Eh bien, je pense que je vais être dans les temps. Bon. Quel autre tableau je vois encore? Je vois le tableau des personnes consacrées qui ont choisi une vie plus radicale dans le don au Seigneur, une vie où le Seigneur est l'époux exclusif, le seul et le premier bien-aimé de mon âme, et qui par la consécration sont signes aussi de ce mariage spirituel entre Dieu et l'humanité, son signe d'une religieuse qui a un voile. Vous savez à quoi ça sert un voile? C'est pas pour chasser les mouches, hein. C'est le signe de la fiancée. C'est le signe de la fiancée. Et si des sœurs ont un voile, c'est pour nous rappeler qu'on est tous les fiancés du Seigneur, puis qui se conclura par le mariage dans le ciel. Voilà, c'est pour nous rappeler cela. Bonjour. Voilà. Ben, c'est très bien, tout le monde a sa place, bravo. Et puis finalement, moi, la dernière image que je vois, c'est celle du prêtre, ce sacerdoce qui est tellement décrié aujourd'hui, prier beaucoup pour les prêtres, mais il faut que l'Église se purifie, mais ce n'est pas pour autant que nous n'allons pas croire en la beauté, en la vérité du sacerdoce. Voilà. Donc le prêtre, il est à la fois celui qui est sur la croix, notamment quand il célèbre l'Eucharistie, c'est le signe de Jésus. C'est le signe de Jésus qui prononce les paroles de Jésus au moment de la consécration. Et il est à la fois dans l'épouse, parce que c'est un baptisé. Il est, vous voyez, donc sa charge est immense. Il est à la fois la communauté, dans la communauté, et il est à la fois sur la croix. Lorsque le prêtre vous donne Jésus dans les sacrements, lorsqu'il prononce ses paroles, « Ceci est mon corps, ceci est mon sang », il est aussi exposé sur la croix, nu, livré de par son célibat, de par le don de lui-même qu'il a fait, ce célibat qui est, je le disais aussi, une blessure, une grosse blessure, elle est même affective, psychologique, cette blessure, il ne faut pas mentir, hein, il ne faut pas tout vouloir spiritualiser, la chasteté est quelque chose de lourd à porter, c'est une blessure et pour que cette blessure soit continuellement portée, visitée, qu'elle devienne la blessure de Jésus, la même, eh ben, moi je dirais il faut être des mystiques. On ne peut pas être chrétien si on n'est pas mystique, vous savez. Être mystique, ce n'est pas être dans les nuages, c'est pénétrer de plus en plus le mystère de Dieu, entrer en contact au mystère de Dieu pour prolonger ce mystère.

faire dans la charité. Voyez, Moïse, et je conclue par là, quand je vous disais qu'il ne pouvait pas contempler le feu sans rencontrer sa communauté, c'est quelque chose d'important, c'est cette double dimension du christianisme, horizontal et vertical. Hein. Je ne peux pas adorer mon petit Jésus pour moi, moi pour mon petit Jésus, si je n'exerce pas la charité auprès de mes frères. Puisque mes frères, je les ai trouvés dans l'hostie, alors forcément, comme Marie, je vais aller visiter Élisabeth, exercer la charité. Voilà, eh bien, je vous invite vraiment, vraiment, vraiment, c'est ce que je dis toujours à mes séminaristes, de faire des évangiles une méditation quotidienne. Les évangiles, c'est aussi des textes. Ce n'est pas ce que je lis qui est parole de Dieu, c'est ce qui est derrière. Vous voyez, ça c'est important. Et des fois, pour aller derrière, ça prend du temps, il faut méditer. C'est comme une noix que j'essaye de casser avec mon poing, avec mes dents, puis au bout d'un moment, je peux réussir, sauf si j'ai un dentier, c'est plus compliqué, pour avoir accès aux fruits. Bah, la méditation des évangiles, c'est ça. C'est rude parfois, je ne comprends pas. Seigneur, aide-moi à dépasser les lignes. Aide-moi à aller à la rencontre de cette parole que tu veux me dire à travers des textes compliqués. Et quand on a pu dépasser les lignes et le texte, c'est vraiment un dialogue d'amour avec le Seigneur. Ben, c'est ce que je vous souhaite pour que la parole de Dieu nous donne d'être des chrétiens pleins d'espérance, nous donne d'être des chrétiens qui ne jugeons pas dans le monde d'aujourd'hui, qui ne méprisons pas, mais qui vraiment ayons sur nos lèvres une parole d'évangile, une parole d'espérance, une parole de miséricorde qui ouvre les cœurs et qui donne à chacun, à chacune, ensuite, de chercher la vérité. Amen.

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Voilà, dans cette journée, sous le regard du Père, en présence de sa miséricorde, nous voulons à nouveau nous demander, et ça sera la thématique de cet après-midi, comment devenir davantage ou devenir vraiment libre. Car s'il y a bien une question ambiguë que nous pose la société aujourd'hui, c'est qu'est-ce qu'une vraie liberté ? Et l'on pourrait dire que c'est le point d'achoppement entre la culture ambiante, postmoderne, et la foi de l'Église. Il y a là un lieu d'ambiguïté fondamentale que nous allons essayer de lever tout simplement pour mettre en évidence combien la liberté, c'est pas toujours de faire ce que l'on veut, mais c'est d'abord de se recevoir de quelqu'un. Alors, une petite histoire pour commencer. Voilà, puisque nous voulons tous aller au paradis, on va essayer de résumer de manière très concrète le paradis en mettant en évidence que le paradis et l'enfer, en fait, c'est le même lieu. Sauf que, vous savez, classiquement, on prend deux images pour décrire la différence entre le paradis et l'enfer. Je vais rapidement exposer la première et ensuite développer la seconde. Dans le paradis et l'enfer, c'est le même lieu. C'est la même table. C'est le même festin. Sauf que, dans les deux cas, toutes les personnes ont des grandes cuillères comme ça. Et des grandes cuillères comme ça. Alors en enfer, ils mangent le même repas et ils essayent de... Alors ils s'en mettent partout, c'est vraiment dégoûtant, partout. Au paradis, ils ont les mêmes cuillères et ils se font manger les uns les autres. Ah, c'est tout mignon ça. Voilà. Mais souvent, vous voyez, tout ça pour dire qu'entre l'enfer et le paradis... Souvent, c'est pas aller voir ailleurs, trouver un autre mari, trouver une autre maison, trouver une autre église, trouver un autre travail. C'est de vivre autrement, au même endroit, en se tournant vers l'autre, en le servant. Et si l'autre me nourrit, je vais le nourrir. Être libre, c'est être libre pour l'autre. Une autre image pour caractériser ce paradis, c'est au paradis en enfer, il y a quatre personnages. Alors si vous vous y reconnaissez, tant mieux ou tant pis. C'est un Anglais, un Français, un Italien et un Allemand. Voilà. Ah, et oui. Au paradis, il y a donc... quatre personnes, mais qui sont à leur place, voyez. Être au paradis, être en état de sa vraie liberté, c'est être à sa place, socialement certainement, mais à nouveau cette place intérieure, être bien à sa place, être bien en soi. Alors, le paradis, le français il fait quoi au paradis? Hein? Le français... au paradis, alors on va commencer par l'anglais. L'anglais au paradis, il fait l'accueil. Bon, les Français, ils n'aiment pas trop les Anglais, mais souvent maintenant ça se règle chaque année au rugby, et c'est terminé une fois par an, au foot, au rugby. Mais les Anglais, ils ont cette qualité de gentleman farmer, c'est une qualité d'accueil, vraiment. Un certain humour, voilà. Le Français au paradis... il fait la cuisine. Alors là, ça, il n'y a pas photo. Voilà. Alors, au paradis, l'Allemand, il fait quoi? Ah, lui, il s'occupe de l'organisation. Ah, pas de problème. L'organisation, ça roule. Et l'Italien, lui, il fait l'animation. L'animation, il met l'ambiance. À Lourdes, quand il y a des Italiens, il y a de l'ambiance tout le temps. Alors, qu'est-ce que c'est que l'enfer?
L'enfer, c'est l'anglais qui fait la cuisine. L'enfer, c'est le français qui fait l'accueil. Oh, rigole-moi. L'enfer, c'est l'allemand qui fait l'animation. Et l'italien qui s'occupe de l'organisation. On est donc dans une communauté européenne où si chacun est à sa place, si chacun met en valeur ses qualités et ne veut pas avoir toutes les qualités, quelque chose de l'ordre d'une véritable communauté politique et de vivre ensemble bien s'opérer. Tout ça, c'est des images, mais qui veulent pointer une vérité de fond, qui est donc la suivante. Être vraiment libre, c'est être à sa place. À sa place. Trouver sa place. Voilà. Cette place à la fois extérieure, mais surtout cette place aussi intérieure. Voyez. Un jour, il y avait un père spirituel qui demandait à son accompagné, il lui a posé, je voudrais te poser une seule question, qui n'est pas forcément compréhensible au premier abord. La première question, c'est d'où partent tes actes? Quand tu agis, quand tu parles, d'où ça parle en toi? Est-ce que c'est tcha-tcha-tcha-tcha? Ou est-ce que c'est des paroles qui viennent vraiment de ton cœur? Quand tu agis, est-ce que tu les poses? C'est toute ta personne qui pose un geste. Quand tu penses, est-ce que c'est tout ton être qui pense? Ou c'est simplement la périphérie? Voilà. Quand nous parlons, quand nous agissons, voilà. Quand nous pensons, tout cela, d'où nous pensons? Est-ce que c'est vraiment la profondeur de notre être? Et donc, pour être vraiment libre, il nous faut donc engager notre personnalité dans sa vraie dimension, dans une dimension complète. Et non pas de vivre à la périphérie de nous-mêmes, mais d'une manière vraiment complète, intégrale. Vous voyez, l'Église utilise une expression, le personnalisme intégral. Pour dire quel est le chemin de l'homme. L'homme doit trouver intégralement sa personnalité et ce chemin-là s'accomplit dans le Christ. Alors si on veut donner une image à ce mouvement-là, on peut prendre l'image de la poupée russe. La poupée russe, on voit d'abord une poupée. Et la poupée, ça ressemble, premier abord, l'individu, l'individualité. Nous avons tous une individualité. Mais plus qu'un individu, nous sommes une personne. Et nous sommes une personne qui se déploie, comme dit l'Église, en communauté. Nous ne sommes pas faits pour vivre seuls. Et donc dans la grande poupée, il y a d'autres poupées. Une deuxième, une troisième, une quatrième, une cinquième. Et une vraie poupée russe, c'est une poupée où il y a toutes les poupées dedans. Et à l'extérieur, pourtant, on ne voit qu'une personne, qu'un individu poupée. En fait, il nous faut être pleinement riche, trouver toutes les dimensions qu'il y a en nous. L'intégralité, devenir des personnes complètes. Voilà ce que propose l'Église à la société d'aujourd'hui. Alors, je vais synthétiser ça en abordant quatre points. C'est pédagogique pour que vous rappeliez au moins une idée par point. Hein? Et avant de commencer, je rappelle deux idées de ce matin à retenir. Hein? Bonne pédagogie, vos répétitions. Premier enseignement de ce matin, n'arrêtez pas de prier, Jésus, la confiance fait des miracles. La confiance peut renverser notre rapport à notre blessure. Cette blessure d'abandon peut devenir un chemin où l'on va s'abandonner. Hein? Et dans l'homélie de tout à l'heure, c'était de rappeler que la parole, nous sommes créés dans la parole, nous sommes faits pour la parole. Et donc nous sommes comme conviés à nous remettre à l'écoute de la parole pour vivre selon ce lieu originel, matriciel, dans lequel nous avons été créés. Alors, considérons maintenant quatre dimensions de notre personnalité.
D'abord, la dimension la plus commune, la plus immédiate, qui est la dimension sociale. Nous sommes faits pour profondément vivre en relation. Dans sa dernière encyclique, le pape Benoît XVI dit que la relation appartient à l'essence de la personne. La relation appartient à l'essence de la personne. Donc être une personne, c'est être capable de nourrir des relations de qualité, des relations riches, sans confusion, sans fusion, mais des relations. Nous sommes faits pour être en relation. Nous sommes faits pour construire des communautés qui vont être comme le bien commun dans lequel se déploient les personnalités. Communauté religieuse, communauté associative, communauté naturelle, la famille. Mais il n'est pas bon à l'homme d'être seul. Et si nous vivons seuls, nous pouvons nous rattacher à des communautés. Mais l'homme se déploie sous le regard d'un autre. Sous le regard d'un autre. Comme l'homme se déploie sous le regard du Père. Mais il se déploie aussi sous le regard de quelqu'un qui est bienveillant. Et avant tout, dans notre histoire humaine, sous le regard de notre mère, du regard de notre mère. Et c'est dans le regard de la mère que la conscience d'amour s'éveille. Vous savez qu'un enfant qu'on ne touche pas, qu'on ne regarde pas, il meurt. Il meurt. Les psychosociologues, les psychologues cliniciens l'ont très bien remarqué en étudiant des orphelinats où il n'y avait pas assez d'infirmières, dans l'après-guerre, notamment en Roumanie, et on a fait le constat très vite que les enfants seuls meurent. L'enfant a besoin d'être regardé. L'adulte a besoin d'être regardé. La qualité de la vie est relative à la qualité du regard qu'on pose sur nous. Posons des regards de qualité qui soient nourris avant tout par le regard de bénédiction du Père sur nous. Alors, nous sommes dans une société où se déploie, comme cela a été indiqué, un individualisme. Ne nous trompons pas de chemin. Cet individualisme, il est tout à fait en accord avec le libéralisme économique qui nous entoure. Car pour multiplier les biens de consommation à vendre, il faut individualiser au maximum les comportements, au risque d'isoler les personnes les unes des autres. Plus on individualise les besoins, plus on va acheter de manière personnelle. Il y a 30-40 ans, il y avait peut-être un téléphone par famille, et encore. Aujourd'hui, 95% des Français ont leur téléphone personnel. Alors, au risque de tout individualiser, on peut risquer, ce n'est pas nécessaire, mais de se couper les uns des autres. Alors, on est dans une société que l'on pourrait qualifier donc de post-moderne. Qu'est-ce que c'est qu'une société post-moderne ? Une société moderne, c'est une société qui cherche, par la raison, à maîtriser la réalité, à la connaître. Et aujourd'hui, on s'aperçoit que même par la raison, on ne peut plus connaître la vérité. C'est ce qu'on dit. Donc se déploie donc une société agnostique qui déplace la vérité dans l'individu, dans la personne. Et cette société postmoderne, elle a deux valeurs. C'est avant tout une réduction de la vérité à l'émotion. Si j'ai des émotions, c'est la vérité. Ben non. Et deuxièmement, c'est l'immédiateté de la liberté. La liberté, c'est de faire ce que l'on veut le plus souvent possible. C'est d'avoir ce libre choix. Alors que la liberté chrétienne nous emmène sur un tout autre terrain. La capacité de la liberté, ça va être la capacité à s'engager et à se lier à un autre. Est libre celui qui est capable de se lier à un autre, de se recevoir de Dieu et de se donner à un autre. Deux terrains de la liberté
qui ne s'opposent pas absolument, mais qui sont différents. Certes, notre liberté, c'est à nous de choisir notre vie, mais de choisir notre vie pour nous lier à une source véritable, qui est celle du Christ, et de nous lier aux autres en nous donnant profondément à eux. Alors, le but de notre vie, c'est donc de croiser deux dimensions. Et j'aime beaucoup cette petite citation de Origène, qui est un père de l'Église. Origène qui disait « Le but de la vie, c'est de croiser deux livres. C'est de croiser le livre de notre vie, notre histoire, avec le livre de la vie, le livre de la vie de Dieu, le livre de l'appel de Dieu sur chacun d'entre nous. » Et cela met en valeur cette dimension qui nous caractérise profondément. Nous sommes faits pour être des êtres de relation. Des êtres de relation. Des relations de qualité. Voilà. Qui sont tes amis? Je te dirai qui tu es. Voilà. Invitez donc à approfondir cette dimension de relation pour sortir de cet individualisme diffus qui entoure notre vie quotidienne. Première dimension, dimension profondément sociale, relationnelle de la personne. Deuxième dimension, on pourra parler d'une dimension proprement psychologique. Nous sommes des êtres de besoin, profondément des êtres de besoin, et il est légitime de satisfaire ces besoins. On qualifiera rapidement ces besoins. Trois besoins inférieurs, trois besoins supérieurs. Les trois besoins inférieurs, immédiats, manger, dormir. Un SDF qui dort plus de trois jours dans la rue, il n'y en a que un sur deux qui remontera. Un seul sur deux. Plus de trois jours dans la rue en hiver, un seul sur deux remontera à la pente. Et donc, il y a en peu de temps des gens qui sont cassés. Et donc, il y a effectivement des politiques publiques à mettre en œuvre pour un accès à la propriété rapide. Voilà. Un homme d'affaires qui se moquait de ses pauvres dans la rue et qui un jour s'est fait entendre par un journaliste, ben, ok, vivez comme eux, trois jours, et puis on verra. Et au bout de trois jours, cet homme d'affaires a craqué, comme tout le monde. Laissez-moi tranquille avec ces histoires. Même des gens forts, qui pendant trois jours dorment dehors, finissent par craquer. Premier besoin, manger, dormir. Deuxième besoin, le besoin de sécurité. Sécurité affective, sécurité physique. Un tiers des pays de la planète n'ont pas cette sécurité physique-là. En France, on l'a. Mais on n'a pas cette sécurité affective, de moins en moins en tout cas. On a besoin de sécurité, on a besoin de ne pas être seul. Troisième besoin, c'est le besoin d'appartenance, d'appartenir à un groupe, à une famille, à une communauté, à un pays. Si je vous demandais quelle est la plus grande souffrance psychologique que disent les psychologues, c'est vrai, sociologues. Ils disent c'est le fait de ne pas avoir de pays, d'être apatride. Voilà une des plus grandes souffrances. Nous avons donc besoin d'une terre. Quelle est notre terre? L'Église est une terre. Nous avons besoin de nous enraciner. La famille est une terre. Le couple est une terre. Des communautés, des associations. Nous avons besoin d'appartenir. C'est mon mari, c'est ma femme. Un jour, à la sortie de l'église, une femme vient me voir et me dire « mon père, je voudrais vous parler de mon mari. » Je me dis « mais qu'est-ce que... oh là là, c'est toujours délicat, délicat. » Alors, en plus, elle commence comme ça, elle dit « mon chéri, viens, viens, viens, viens. » Je me dis « mais ça commence pas bien. » Alors elle me dit « voilà, c'est mon mari. » Alors, je voulais vous dire que mon mari... c'est pas le meilleur homme du monde. Alors, je tourne. Tout le monde baisse la tête.
Non, lui qui baisse la tête. Mais après, elle dit cette phrase délicieuse, vraiment délicieuse. Mon mari, c'est peut-être pas le meilleur homme du monde, mais c'est le meilleur des maris. Ah, voilà. Hein? Donc il ne faut pas confondre la limite d'un homme. Tous les hommes sont limités, hein? Même ceux qui apparemment sont les plus forts, qui ont le portefeuille le plus rempli, qui ont la plus grande réussite sociale, etc., qui sont des grands spirituels, tout le monde a ses limites. Mais l'important, c'est que c'est mon mari, c'est le regard de cette femme qui a fait qu'elle aimait son mari. Voilà. L'appartenance, c'est ça. Ce sont mes enfants, c'est mon mari. On a besoin d'appartenir, d'appartenir à quelqu'un. Voilà. Voilà pour les trois besoins, pour dire, de base. Mais non, les trois besoins supérieurs, besoin de reconnaissance. Ce qu'on disait ce matin, besoin de reconnaître explicitement les qualités de l'autre. Tous les jours, dire une petite parole de bénédiction à celui qui vit avec nous. Voilà, pour l'encourager et pour lui révéler qui profondément il est sous mon regard. Reconnaissance. Reconnaissance du Père sur ses enfants. Encouragement. Cinquième besoin, deuxième supérieur, c'est le besoin d'indépendance, de sentir qu'on est capable de tenir debout seul, qu'on est capable de faire des choix personnels, libres, être capable d'autonomie, d'indépendance. Et le dernier besoin, c'est cette capacité de déployer ses talents, être capable de créativité, faire surgir la créativité. Ça peut être tout à fait dans la cuisine. Nous, à la communauté, on a une petite sœur qui apparemment est limitée dans ses capacités, mais elle est capable de nous faire manger tous les jours du poulet, mais différemment. Extraordinaire. Nous fait manger du poulet, formidable. Voilà. Tout cela pour dire que si on met de l'amour, la créativité vient profondément. Voilà. Nous sommes donc des êtres psychologiques qui ont besoin de satisfaire des besoins. Mais si on en reste là, on reste dans l'ambiance de notre monde. Voilà. Simplement un monde social, des relations, travail, d'amitié, et bien sûr des relations où on est bien soi-même. Voilà. À ces deux dimensions, il manque deux dimensions. La dimension verticale, notre être se reçoit de Dieu, et la dimension éthique, notre être est fait pour se donner à l'autre. Et je n'hésite pas de vous formuler la très belle citation donc de Vatican II qui définit la personne. L'homme est la seule créature que Dieu a voulu pour lui-même. L'homme se trouve lui-même dans le don de lui-même. Voilà. Redisons-le. Voilà. L'homme est la seule créature que Dieu a voulu pour lui-même. L'homme se trouve dans le don désintéressé de lui-même. L'homme est créé par un créateur. Ça, c'est le plan ontologique. Vous voyez, la troisième dimension. Sociale, psychologique, ontologique. C'est le plan de l'être. Au fond de notre être se déploie une identité qui est une identité naturelle. Nous aspirons à des dimensions profondes qui nous caractérisent. Et aujourd'hui, dans la culture ambiante, on dit qu'il n'y a plus de données naturelles. L'homme n'existe pas de nature, il existe seulement de culture. Vous voyez, c'est la culture du gender. C'est la problématique qu'il y a, pour ces fameux manuels de science et vie, qui déploient dans des livres de seconde cette culture du gender qui disent qu'il y a plusieurs modèles, 5, de relations sexuelles entre l'homme et la femme, ou entre l'homme et l'homme, ou entre l'homme et le transsexuel, etc. Où est-ce qu'on va? Non, l'Église dit il y a une nature humaine. L'homme est fait pour la femme et la femme pour l'homme. Basta. Nous avons donc une nature humaine. Cette nature humaine, saint Ignace la résume de manière excellente en la tournant vers le Créateur. Profondément, notre être, dit-il, est fait pour louer, vénérer et servir Dieu. Vous voyez, c'est le principe des exercices. L'homme est fait pour
loué. Il est fait pour être un homme de louange, pour rendre grâce au Seigneur. Quand le cœur rend grâce à Dieu, il rend à Dieu l'honneur qui lui est dû. Nous ne vivons pas comme des individus, comme des atomes qui sont les uns à côté des autres. Nous vivons comme des êtres tournés vers un Créateur, créés par un Créateur. L'homme est la seule créature que Dieu a voulu pour lui-même. Et donc l'homme est homme lorsqu'il se tourne vers ce Créateur qui lui rappelle chaque jour et à chaque instant combien il est maintenu dans la vie. Il est béni par la vie, mais d'une vie qu'il reçoit de Dieu. L'homme est fait pour vénérer, pour respecter, pour obéir Dieu. Il est fait pour obéir à cette loi profondément inscrite en son cœur, loi naturelle. Loi qui cherche la vérité, qui cherche le bien, qui cherche l'intimité relationnelle, qui cherche la vie sociale, qui cherche à défendre la vie, pour résumer rapidement ces cinq inclinations fondamentales qui sont dans l'homme. L'homme est fait pour respecter cette loi qui est inscrite dans son cœur, loi naturelle. Loi naturelle qu'il va, par sa conscience, écouter. John Henry Newman, vous connaissez Newman, béatifié au mois de septembre. Newman, il a développé l'anthropologie morale de l'Église. Et il dit cette très belle phrase, rappelez-vous, parce que c'est la phrase catholique par excellence, même si apparemment, vous allez me dire, c'est pas catholique. Eh oui. John Henry Newman, il dit, si j'avais à lever un toast ecclésiastique, à la fin d'un repas ecclésiastique, ce qui d'ailleurs ne serait pas tellement convenable, car normalement les religieux ne lèvent pas des toasts. Mais disons que c'est cela. Je lèverais un toast en tant que prêtre, un toast au pape, mais je lèverais un toast d'abord à la conscience. Magnifique. Ça, c'est l'enseignement de l'Église catholique. Je lèverai, avant de lever un toast au pape, je vais lever un toast à la conscience. C'est-à-dire que nous avons cette capacité naturelle, au fond de nous-mêmes, d'écouter immédiatement cette petite voix où la conscience est comme l'écho de la voix de Dieu en nous. Elle est le sanctuaire. Alors, approfondissons cette image du sanctuaire. La conscience, c'est le sanctuaire. Vous allez me dire, là, il va un peu loin. C'est pas moi, je répète ce qui est dit. Mais essayons de comprendre, qu'est-ce qui fait la valeur d'un sanctuaire? La valeur d'un sanctuaire, c'est pas les murs. Le sanctuaire, c'est les murs. La conscience, c'est les murs. Qu'est-ce qui fait la valeur d'un sanctuaire? La valeur d'un sanctuaire, c'est comme un écrin, elle protège la présence réelle. La conscience n'est pas la présence réelle. La conscience est le sanctuaire. Dieu est la présence réelle. Et donc notre conscience est comme ce lieu qui accueille la présence réelle de Dieu. C'est pour ça que immédiatement on peut dire qu'on lève d'abord un toast à la conscience et au pape en second, car l'enseignement d'Église nous révèle non pas de manière immédiate, mais de manière médiate qui est Dieu. Et entre la rencontre personnelle, intime, et l'enseignement que l'on reçoit pour vérifier qu'il s'agit bien de Dieu, hein, pour pas prendre ses lanternes pour des vessies, hein, de bien vérifier, authentifier. Mais ce chemin, vous voyez, c'est ce chemin confiant de la liberté qui va chercher Dieu. Et la liberté deviendra vraiment elle-même que lorsqu'elle rencontrera la vérité que défend l'Église, que protège l'Église, que va nous transmettre l'Église. Mais cette vérité, elle n'est pas simplement une vérité logique, abstraite. Elle est une vérité personnelle, le Christ. Et l'Église est au service de cette expérience personnelle que nous allons avoir du Christ.
L'Église est au service. Un des 7 titres pontificaux du pape, c'est qu'il est servus servorum Dei. Il est le serviteur des serviteurs de Dieu. Le pape est au service. Au service de quoi? Au service de l'œuvre de Dieu, de la pédagogie de Dieu dans l'œuvre du salut qu'il déploie dans notre histoire, mais dans notre histoire personnelle. Vous voyez, la religion, ce n'est pas une affaire de culture, c'est une affaire de culte que l'on rend. Et le culte que nous rendons d'abord à Dieu, c'est le sacrifice de notre action de grâce, dit le psalmiste. Et ça, c'est personnel. Et cela, c'est dans l'intimité de notre cœur profond, de notre conscience profonde, que cela se déploie. Nous avons donc une conscience. Allons au cœur de cette conscience. Et saint Ignace donc disait, nous sommes faits pour louer, nous sommes faits pour vénérer, et nous sommes faits pour servir, servir Dieu. Alors comment reconnaître l'œuvre de Dieu en nous? Au plan de notre être, l'Église donne 3 critères pour reconnaître l'œuvre de la grâce. Tout d'abord, il y a l'évidence. Parfois, on est foudroyé par la grâce. Saint Paul, sur le chemin de Damas, mais vous savez, c'est beaucoup plus commun qu'on pense. Dans notre vie, on peut avoir eu ces petits passages de Dieu qui sont souvent très très brefs, très clairs, très nets, cette évidence de Dieu. Dieu parle parfois par des évidences. C'est rare, mais ça existe. Deuxième niveau où Dieu va agir au cœur de notre être, c'est par l'éveil de notre désir. Tiens, Dieu fait grandir notre liberté par l'éveil de notre désir. Et là, je vais m'arrêter 2 secondes. Dans sa première encyclique, Benoît XVI, Caritas in Veritate, dans le premier chapitre, il y a 2 chapitres, dans le premier chapitre, le pape parle du lieu de conflit entre l'Église et la société, à savoir, qu'est-ce que c'est que l'amour authentique? Il développe le lien entre l'éros et l'agapé. L'éros et l'agapé. Et en fait, il pose la question à la société, il dit, mais oui, je sais que la société a un rapport érotique à l'amour. Et le pape de dire avec audace, oui, la société a un rapport érotique à l'amour, mais moi je voudrais que le rapport de l'Église, de la société avec l'amour soit vraiment érotique. C'est-à-dire soit érotique en vérité. Et qu'est-ce que c'est que pour le pape, ce véritable chemin de l'amour qui a son point d'ancrage dans le corps? C'est sûr que l'amour a un point d'ancrage dans le corps, mais que cet amour soit un amour authentique, c'est-à-dire quand le don de l'amour soit pas un don qui veut prendre l'autre, mais un don qui veut se donner gratuitement à l'autre, un don qui est de l'ordre de la grâce. Et à ce moment-là, le lieu de la joie des corps sera le lieu du don de soi. Et loin de dénigrer cette joie du corps dans l'union conjugale, pas en dehors de l'union conjugale, l'Église est pour cette joie, mais si c'est vraiment le don de l'amour qui s'y exprime, non pas une recherche du plaisir pour soi, mais une expression partagée d'un don mutuel et gratuit. Et il dit, mais il faut que cet éros soit un éros virginal, c'est-à-dire capable de se laisser envahir par la grâce. Voilà le désir, le véritable désir. Un désir qui a un point d'ancrage très humain, mais qui se laisse envahir par la grâce. Il ne s'agit pas d'éliminer l'homme, mais il s'agit de l'accomplir, d'accomplir son désir. Et un acte humain, souligne Thomas d'Aquin, est un acte humain s'il est traversé par le désir. Un acte n'est pas humain s'il n'est pas porté par le désir. Ça, c'est le deuxième critère du discernement. Que la présence de Dieu vienne éveiller le désir de notre être, le désir de liberté, le désir de vie.
la croissance, évidence, désir, et ensuite raison. Raison. Cohérence de la raison. Prenons un exemple. Caroline et Isabelle. Jules a envie de se marier, mais le problème, il est amoureux de Caroline et d'Isabelle. C'est un vrai problème. En tout cas, en France, c'est un problème. Dans les pays arabes, c'est moins un problème. Et donc, il doit faire un choix. Et donc, il va faire une retraite d'élection dans laquelle il va se mettre sous le regard de Dieu. Et Dieu va lui dire, tiens, voilà. Alors, il n'a pas d'évidence. Il n'a pas d'évidence. Son désir, au bout d'une semaine de retraite, va être éveillé. Et ensuite, avec sa raison, il va essayer de confirmer son choix. Est-ce que selon mon histoire, il est plus cohérent que je choisisse Caroline ou Isabelle? Oui. La raison vient confirmer, par la relecture de notre histoire, l'éveil de nos désirs. Et elle fait partie de ce lieu de discernement dans lequel notre être va pouvoir authentifier la présence de Dieu. Évidence, désir, raison. La liberté s'éveille par ces trois dimensions. Pas simplement la spontanéité du désir, pas simplement la rationalité de la raison, mais tout cela. Notre être est profondément un être qui s'éveille et dont nous sommes responsables des choix. Alors, mais notre être est profondément, et c'est là où on vient peut-être au meilleur, notre être est un être spirituel. À raconter une petite histoire à partir de Jean 23. Jean 23, vous connaissez le pape bien en chair du concile, il aimait bien... Vous voyez, un jour, il était à l'annonciature à Paris et il y avait une dame bien en chair à côté de lui. Et elle était un petit peu, disons, légère dans ses discussions. Et elle lui dit, et donc il lui demande, mais où vous habitez? Ah, moi j'habite à côté de l'annonciature. Ah, je vois que nous sommes du même arrondissement. Voilà, donc c'était un homme qui aimait bien les réalités en chair. Et elle a compris qu'il y avait une petite pointe caustique quand même, dont, donc elle a calmé son discours et elle est revenue à des réalités plus diplomatiques. Alors Jean 23, qui n'est pas en reste de petites histoires cocasses, nous raconte l'histoire suivante. Un jour, on lui demandait, mais mon père, combien de prêtres, de religieuses travaillent au Vatican? Alors il réfléchit, il dit, combien? Oui, la moitié. Bon. Tout cela pour dire que, vous voyez, la vie spirituelle n'est pas décollée de la vie, de la joie de vivre ensemble. Et une troisième petite histoire, comme il avait la spontanéité de le faire, il se mettait en col romain et il partait dans les rues de Rome faire ses visites librement. Alors, voilà ce qu'il... Un jour, il va chez les Pères du Saint-Esprit. Il va chez les Pères du Saint-Esprit et l'appariteur, celui qui ouvre la porte, le reconnaît tout de suite. Il dit, mais sainteté, qu'est-ce que vous faites là? Oh, je voudrais voir le responsable. Alors, toute la maison est en émoi, l'information se divulgue à une vitesse grand V. Et il y a le responsable qui descend en vitesse. Et... Jean 23 ne fait mine de pas le reconnaître. Et il lui dit, qui êtes-vous? Ah, moi, je suis le supérieur du Saint-Esprit. À ce moment-là, il y a Jean 23 qui fait comme ça avec la tête, là. Il dit, bon, vous avez de la chance. Moi, je suis le vicaire du Christ. Voilà. Tout cela pour dire que notre humanité, elle n'est pas décollée de notre spiritualité. Voilà. Notre humanité,
elle est pétrie de spiritualité, notre spiritualité est pétrie d'humanité. Voilà. Et que notre vie spirituelle va être au service de cette humanité. En fait, elle va aider à lever quatre tensions qu'il y a en nous. Il y a quatre tensions. Il y a des lieux de tension, vous voyez, permanents. Et la vie spirituelle bien vécue, authentique, va comme lever ces tensions. Alors, plus ou moins. Tout cela pour bien mettre en évidence que avoir des tensions dans sa vie, ce n'est pas un problème. Le problème, c'est un peu comme la blessure, le problème, c'est de savoir ce qu'on fait des tensions. Alors, vous allez me dire, c'est d'accord, mais quatre tensions dans l'homme, quatre sources de tensions. La tension entre le corps et l'esprit. Soit c'est le corps qui mène, soit c'est l'esprit. La tension entre l'homme et la femme. La tension entre le fini et l'infini. La tension entre l'individu et la société. Alors, comment la spiritualité bien vécue, vous voyez, dans ce personnalisme intégral qu'on évoque et que balise l'Église, voilà, la tension entre le corps et l'esprit. Qu'est-ce qui va lever cette tension? Qu'est-ce qui va unifier cette relation entre notre corps, notre âme et l'esprit? C'est tout simplement la personne de Jésus-Christ. Plus notre corps s'unifie à la personne du Christ, plus se cristallise en nous, sans faire de jeu de mots, hein, cette unité en nous, où s'intègre dans notre cœur le plus profond nos sens, nos affects, nos passions, nos désirs. Il s'unifie. Ce qui permet à l'Église de dire que le Christ, hein, reflète le visage parfait de l'homme. Si l'on veut vraiment être un homme, c'est le Christ qui va accomplir cette humanité. Il va être le lieu parfait de l'intégration. Voilà une piste qui met en porte-à-faux la séparation trop forte entre la psychologie et la spiritualité. Il faut bien distinguer les niveaux, mais il ne faut pas les séparer. C'est comme le Christ, unité sans confusion, distinction sans séparation. Voilà. On ne sépare pas l'humain du divin, la grâce de la nature, la grâce accomplie de la nature dans le Christ. La relation entre l'homme et la femme, voilà, la relation entre l'homme et la femme. Moi, je peux faire le témoignage. J'ai ralenti mon choix du sacerdoce, de la consécration. Je m'étais dit, mais il faut que je résolve d'abord, fondamentalement, cette relation entre l'homme et la femme. Dans ma vie, il faut que ça soit paisible, vraiment paisible. Et après, je m'engage sans problème. Mais je vous assure qu'il y a eu un avant et un après. Lorsque j'ai découvert la figure de Marie, de la Vierge Marie, j'ai pu dire que j'avais une femme dans ma vie. Et tout homme a besoin d'une femme dans sa vie. Tout homme a besoin d'une femme dans sa vie. Mais si la présence de Marie n'est pas une présence spirituelle, une présence intime, mais il y a une quête de notre affectivité qui cherche des destinataires. Et ça peut devenir compliqué, même pour les curés. Oui, Marie, c'est la mère du sacerdoce. Marie, c'est la mère de la vie chrétienne. En Marie, nous avons une mère, nous avons aussi une amie, nous avons une épouse. Voilà. Ce lieu de résolution du conflit entre l'homme et la femme, c'est la relation entre Jésus et sa mère. Si nous vivons dans ce climat christique et ce climat marial, nos affects sont comme posés à leur juste place. Et donc notre vie n'est pas un enfer, à sa juste place. Tout part d'abord de Dieu, tel que Marie nous le révèle. Grignon de Montfort a cette très belle image. Il dit que Marie
c'est elle qui apporte nos petites choses au Seigneur. Comment moi qui fais des petites choses pour le Seigneur pourrait-il les accueillir? Donne-toi à Marie, Marie donnera tout à Jésus. Et ce grand saint, Louis-Marie Grignon de Montfort, dit, qu'est-ce que fait Marie? Marie, elle prend la pomme de notre bonne volonté, elle la met sur un plateau d'or et elle l'amène à son fils. Hein? Les maîtresses de maison qu'il y a parmi vous savent que un beau repas, c'est autant la qualité des mets que la beauté de la table. C'est ça, un beau repas. Un plateau en or qui apporte nos petits mérites. Seul le Christ nous donne le salut. Marie ne nous donne pas le salut. Marie, si on dit qu'elle est co-rédemptrice, c'est d'une certaine manière subordonnée. C'est-à-dire que tout ce qu'elle veut nous donner, elle le reçoit parfaitement du Christ, son Fils, parce qu'elle est pleine de grâce, elle est parfaitement disponible. Donc résolution, vous voyez, de cette tension, de cette ambivalence, parfois compliquée, entre l'homme et la femme, jusqu'au sein du couple. Priez ensemble, que les époux prient la Vierge Marie. Que les époux lisent individuellement la parole de Dieu pour recevoir le Christ. Et ensuite qu'ils se partagent l'un à l'autre le meilleur de ce qu'ils ont perçu de Dieu, révélé par Jésus et en Marie. Et qu'ils se donnent en s'aimant, et en s'aimant complètement. Mais que tout vienne de Dieu et aille aux hommes. Et non pas l'inverse, que tout vienne de l'homme pour aller à Dieu. Ça ne marche pas, c'est du pélagianisme, c'est une hérésie. Tournons-nous vers le Seigneur, qu'on soit consacré ou marié par Marie avec Jésus. Ensuite, la résolution, la tension entre le fini et l'infini. Vous voyez, autour de la quarantaine, l'homme normal traverse une crise psychologique de croissance où il n'est pas bien. La femme va imploser, l'homme va exploser. Il y a des images, hein, l'image. C'est des risques. Pourquoi ? La crise de la quarantaine, c'est la crise du sens ultime de la vie. C'est la crise religieuse. Après avoir répondu aux besoins économiques et affectifs, on descend plus profond dans les questions existentielles, qui sont les questions de sens de la vie. De relecture de sens ou de non-sens, mais aussi de perspective de la vie. Ma vie, elle est finie. Mes enfants, je vais mourir. Qu'est-ce qu'ils vont devenir? Moi, je vais mourir. Que va devenir ma femme? On entrevoit la mort. Et il faut résoudre cette tension-là. Entre le fini et l'infini, entre la mort et l'après-mort. Alors, qu'est-ce qui nous aide à passer ce cap où le fini s'ouvre à l'infini? C'est la personne du Saint-Esprit. Seul le Saint-Esprit, qui est infini de Dieu de l'amour, peut se faire fini en nous, dans notre cœur. Et il nous révèle qui ? Il nous révèle le Christ, qui est le fini dans l'infini. Seul le Saint-Esprit révèle en nous que cette tension est une bonne tension parce qu'elle attend sa solution, qui est le Christ. Tout homme attend le Christ. Parce que tout homme attend la résolution de cette tension, qui est une tension entre le fini et l'infini. Et si on ne résout pas cette tension, qu'est-ce qu'on fait? On accumule de l'argent, on accumule de pouvoir, on va de quête amoureuse en quête amoureuse. On cherche un infini dans le fini, et c'est ce qui s'appelle l'idole. Il nous faut passer de l'idole à la foi. Et la tentation du pouvoir, de l'argent, du sexe mal placé, est une tentation qui renvoie à une question plus fondamentale, qui est celle du sens ultime de la vie. Quel sens ultime de la vie? Et je suis sûr qu'on peut très bien vivre sans femme, sans argent et sans pouvoir, et être profondément en paix. C'est ce que veulent signifier les consacrés dans l'Église. Que profondément les trois vœux, qui sont comme trois limites apparemment humaines, sont en fait des tremplins pour ouvrir à l'infini de Dieu.
Quatrième tension, c'est la tension entre l'homme et la société. Alors comment va se résoudre cette tension entre l'homme et la société? Il n'y a qu'un seul moyen authentique, c'est l'Église. Seule l'Église fait le pont entre Dieu et l'homme. Seule l'Église permet que nous puissions vivre dans ce monde agité, tout en étant parfaitement tourné vers Dieu. Seul le Christ nous permet d'être protégés dans notre humanité pour que notre cœur profond puisse rendre grâce à Dieu. C'est donc cela. Hors de l'Église, point de salut. Tiens, il faudrait réinterpréter à la manière moderne cette phrase qui apparemment sonne comme tranchée. L'Église, en tout cas, a tous les instruments pour notre salut, en renversant la position négative en vision positive. Oui, l'Église a tout ce qu'il nous faut pour vivre profondément.

très pauvre dans un bidonville qu'avec un président de la République, avec quelqu'un qui est très riche. Nous sommes faits pour être bien avec tout le monde, pour être tout à tous. Voilà, notre cœur sera en paix là. Deuxièmement, notre être est un être de besoin. Il faut être concret. Nous avons des besoins. Ces besoins ont besoin d'être satisfaits pour que notre humanité trouve le lieu de son déploiement. C'est le plan psychologique. Le plan ontologique, c'est au cœur même de notre être, nous avons une conscience dans laquelle nous pouvons immédiatement rencontrer Dieu et donc le louer, l'honorer, le servir. Et finalement, notre être est un être spirituel, mais pas désincarné, un être spirituel dans lequel une vie spirituelle vraiment authentique nous permet d'intégrer ces tensions, et non pas de les éliminer, mais de les orienter, de leur donner leur sens, et donc de grandir à la fois en humanité, mais aussi en grâce. Et donc l'image, pour conclure, c'est l'image de la tapisserie. Notre vie peut avoir deux côtés, à nous de choisir. Vous regardez une tapisserie du côté de tous les fils. C'est vraiment compliqué, la vie. C'est compliqué, la vie. Vous tournez la tapisserie du mauvais côté, les fils vont dans tous les sens. Mon Dieu. Mon Dieu, jamais je m'en sortirai. Et en fait, le Seigneur veut nous apprendre à regarder la tapisserie de l'autre côté. Si nous nous laissons faire par celui qui va construire la tapisserie, si nous nous laissons faire par le Christ, par Marie, par l'Église, notre vie ne sera pas compliquée. Notre vie, c'est sûr, elle produira son fruit, et un fruit qui sera vraiment surabondant. Alors, pour conclure, définitivement, je citerai Saint Bonaventure. Saint Bonaventure, il nous dit une seule chose, il nous dit le secret du secret du secret de la vie spirituelle, il n'y en a qu'un, un seul. Il faut que, en permanence, la fine pointe de notre désir repose d'abord en Dieu. Que la fine pointe de notre désir, corps, âme, esprit, repose d'abord en Dieu. Et ensuite, à partir du Christ, de vivre, de déployer cette vie pour que nous ayons la vie et que nous l'ayons en surabondance. Amen. Gloire au Père, au Fils et au Saint-Esprit, comme il était au commencement, maintenant et toujours, et dans les siècles des siècles. Amen.

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3: Réponds-moi, Seigneur, car il est bon ton amour. Psaume 68, 17.

Chers frères et sœurs, en préparant cette homélie, je me rappelais hein, quand j'étais à la faculté en droit, je prenais le RER pour aller à Nanterre. Et alors, tous les matins, il y avait un clochard, un pauvre de Dieu, qui était là et qui goûtait pour savoir si l'eau était assez froide. Alors, je vais vous montrer comment il faisait. Il était sur le bord du RER. Il était sur le bord du RER, comme ça. Il y avait le train qui passait là. Et alors, il regardait les gens comme ça. Et puis, il goûtait l'eau. Là, il était là. Oula. C'est froid. C'est froid. Je dirais que le gars, il allait plonger. C'est exactement la situation dans laquelle on est maintenant. En fait, on est tranquillou sur la plage. C'est vrai, on a bronzé. Vous n'êtes plus les mêmes qu'en arrivant, ça c'est sûr et certain. Même les sœurs ont bronzé. Leur cœur a bronzé, mais leur tête a bronzé aussi. On est tous un peu plus bronzés. Sauf que maintenant, il va falloir y aller. Alors là, vous avez deux options connues de tous. Première option. J'y vais doucement et ça prend des heures. Mais d'accord, tous ceux qui ont été au bord de la mer le connaissent. On arrive, on se dit bon, c'est froid mais c'est quand même sympa, etc. On arrive jusque là, on arrive. Et si en général le passage des genoux au-dessus des genoux qui est un peu plus douloureux, on se dit oula. Puis il y a toujours une vague qui vient. Vous savez, une vague qui vient ouh, qui veut dire après tout et après la vague, on se dit bon ben là où j'en suis. Et on plonge. On va déjeuner ensemble ou pas, vous allez redescendre, mais vous allez pouvoir prendre cette option ou la deuxième option. Mais chacun son tempérament. Hein. Moi, je suis sûr que l'option de Ludo, qui est là-bas en pantalon jaune, c'est la même que la mienne et que beaucoup d'entre vous. C'est-à-dire qu'en général, on recule de l'eau, Et on court. Là, on ne plonge pas sur la plage, sinon on est mort. Et on court, on court, on court, on court, on court. Et pendant qu'on court, on se dit, et je suis sûr que vous vous êtes dit la même chose, si vous avez choisi cette option, pourvu que je ne m'arrache pas les pieds sur les coquillages. Parce que pendant qu'on était petit et qu'on faisait ça déjà, à chaque fois, on s'arrachait les pieds. Non ? À chaque fois, moi, j'y passe. Je sais pas pourquoi. La dernière fois, c'était en Terre Sainte, un ourson. Enfin, un ourson, c'est pas grand, quand même. Vous avez déjà marché sur un ourson? Comme on dit chez moi, au moment. Ça fait mal. Mais ce qu'on va vivre, là, c'est pareil. Deux options. Soit vous redescendez dans la plaine et vous dites, bon, alors, il faut que je me rappelle les enseignements du Père Daniel Marie. Ou alors, il faut que je me rappelle les enseignements de Monseigneur. Ou alors, il faut que je me rappelle, tac, alors il a dit ça, ouais, dans ces cas-là, il faut que je fasse ça, etc. Vous y allez petit à petit, et puis il y a toujours quelqu'un. Si vous habitez Paris, pardon, j'habite Paris, donc je vais prendre ces exemples-là, hein, mais vous tombez toujours sur un fou furieux qui passe devant vous, comme ça. Et alors là, chers frères et sœurs, c'est l'oursin de trop, quoi. Mais moi, j'ai beau faire 350 millions de retraites, à chaque fois, c'est toujours les mêmes mots qui sortent à ce moment-là. Et vous vous dites, eh ben voilà, il n'y a plus qu'à recommencer, je ne suis pas converti. Ou alors vous foncez, et vous vous dites, après tout, qu'on fait la première lecture, Jésus est toujours là, il ne me lâchera jamais, après tout, c'est à lui de me tenir. Ben, c'est vrai. Il y a un petit garçon dont je ne dirai pas le nom aujourd'hui, mais qui a été pour moi une parole d'évangile pendant cette semaine. Ce petit garçon a une vitalité incroyable, mais incroyable. Une vitalité. Et alors ses parents, ils ont une vitalité des yeux. Je veux dire, ils font du sport, ces deux-là. Mais alors même s'ils font autre chose à ce moment-là, il y a une espèce de radar intérieur. Mais le petit garçon... Lui, il court, il s'en fout, il court, il part dans un sens, il part dans un autre, etc.
Je suis sûr qu'au fond de son cœur, quelque part au fond de son cœur, il sait une chose, c'est que le bon Dieu le tient par la ceinture. Ben oui, sinon il ne foncerait pas autant. Ben il aurait peur. S'il fonce comme ça, c'est qu'il sait qu'il est tenu, quoi. Et en plus de ça, double sécurité, il y a papa et maman. Triple sécurité, il y a maman. Ah, maman. Maman qui voit tout. Elle voit tout, chers frères et sœurs. Et Dieu nous tient. Il nous tient à la ceinture. Vous pouvez toujours tester, vous pouvez toujours... Parce qu'il y a des enfants qui font ça, on fait tous ça. T'es bien là, Seigneur, hein, t'es bien là, puis on recule et on recule au bord de l'eau. Mais t'es bien là, Seigneur, hein, t'es bien là, Seigneur. Les enfants comme ça, j'ai remarqué quand ils vont à la plage, ils regardent une fois leurs parents, ils voient où ils sont, et après, boum, ils foncent dans la flotte. Et c'est à ce moment-là que les parents, boum, se lèvent. Vous avez remarqué comme moi. Mais le Seigneur fait pareil. Le Seigneur fait pareil. Je te tiens, dit le Seigneur. Je te tiens et je ne te lâcherai jamais. Tu es dans la paume de ma main. Vous imaginez, Seigneur, chers frères et sœurs, soyons réalistes, vraiment réalistes. Depuis toute éternité, le bon Dieu fait tout pour que on soit né. Il a tout fait pour qu'on naisse. Tout, depuis toute éternité. Oui, même vous, madame. Depuis toute éternité. Ça fait long quand même. On est en prévision depuis toute éternité. Papa et maman font ce qu'il faut. Boum, on rentre dans la vie pour toute éternité. Pas mal quand même. Non, c'est vrai. Ça fait beaucoup d'éternité quand même. Non, mais ce que je veux dire, c'est que le Seigneur, il met du sien. Il nous a voulu, il a tout fait pour qu'on naisse. On est né. Et alors, vu le comportement de certains enfants, je peux vous dire qu'il est super efficace, il est super attentif. Il fait super attention à nous. Faisons la mémoire de tout ce à quoi on a échappé. Moi, à une époque, à 18 ans, je sautais d'une montagne à une autre montagne, avec 3000 mètres en dessous. Un jour, le bon Dieu, il a fait un truc, c'est qu'il m'a attaché un élastique. D'habitude, il me tient comme ça. Et puis, il a dit à mon ange gardien, « Bon, sur ce coup-là, détends-toi, c'est moi qui vais m'en occuper. » Et je suis tombé de 100 mètres dans la montagne. Pouf. Quand je me suis relevé, j'ai jamais trouvé la création aussi belle. Et je me suis juré de plus jamais faire des pendulaires incroyables, pour ceux qui connaissent la montagne, ou sauter d'une montagne, ça sert à rien. Mais pour ça, il faut avoir expérimenté la ceinture, la croche. Et puis il faut avoir aussi, quelque part, expérimenté le saut dans le vide. Ce que je veux dire, c'est qu'on va rentrer. On a papa qui nous tient. On a Jésus qui est mort sur la croix et qui nous garde. On a maman qui est toujours là. On a nos anges gardiens. Vous savez, c'est comme le curling, les anges gardiens. Enfin, moi, c'est comme ça qu'ils fonctionnent. Les mecs, ils nettoient à fond devant moi. Et comme je fais pas mal de conneries, n'est-ce pas ma sœur ? Ben, nettoie à fond. Mais vraiment, il cure. Qu'est-ce qu'on veut de plus? Alors d'accord, c'est un peu plus glissant après. Mais ce n'est pas très grave. Parce que, une fois on sera dans l'eau, et une fois qu'on va nager dans l'eau, ben on va en profiter. Le Seigneur sera là, les amis seront là, on va retrouver tout ce qui nous fait vivre, et surtout, on va continuer ce qu'on a commencé. Qu'on a fait d'une autre façon, ici, bien sûr. Mais vous savez qu'on est co-créateur. On est co-créateur, chers frères et sœurs. Co-créateur. Le monde n'est pas fini. Je ne sais pas si vous êtes au courant. Monseigneur Léonard nous a parlé de la création. Il y a encore des moteurs à hydrogène à fabriquer pour que les avions volent sans polluer l'air. Hein, les moteurs à hydrogène, les enfants, c'est à vous de les construire. Mais nous, on est trop vieux. Ce que je veux dire, c'est qu'il faut se réjouir de descendre dans la plaine. Et il faut se réjouir d'avoir à bâtir cette création. Alors, il y en a certains qui se disent, oui, mais où est-ce que je vais? Dans quel coin du jardin je vais réaliser ça? Dans quel coin du jardin je vais faire ce que Dieu veut? Mais vous inquiétez pas, le bon Dieu va vous dire. Souvent, les gens me disent, mon père, je ne sais pas
ce que Dieu veut pour moi. Ok, ben reste assis. Non, mais tant que tu ne sais pas, tu ne sais pas. Je dis ça parce que certains d'entre vous voudraient qu'à la fin de cette session, ils savent exactement ce que le bon Dieu attend d'eux. Mes chers frères et sœurs, quand le bon Dieu, toujours sur la plage, vous vous souvenez, Jésus sur la plage, ok, vous voyez la scène ? Jésus, barbu, tout, on a des Chaldéens, non, ils sont partis. Et il y a des pêcheurs, ils ne sont pas très loin de la plage, les pêcheurs, parce que pour que Jésus puisse leur parler, c'est qu'ils ne sont pas loin. Donc vous avez des pêcheurs qui envoient le filet. Jésus passe, les appelle, les gars, ils abandonnent leur outil de travail, ils abandonnent leur père et ils suivent Jésus. Qu'est-ce que ça veut dire ? Mais ça veut dire qu'ils étaient mûrs. Ça veut dire que Jésus a parlé suffisamment fort. Ça veut dire qu'ils savaient ce qu'ils avaient à faire, au fond, au moment où Jésus les appelait. Donc, tranquille. Jésus vous dira ce que vous avez à faire. Et d'une façon extrêmement précise. Une fois de plus, il n'a pas pensé à vous depuis l'éternité. Et il n'a pas offert pour vous son fils pour vous abandonner dans la pampa au milieu des lions. À quoi ça servirait qu'il se décarcasse ? Non, mais c'est vrai, il y a une logique toute simple à ça. Le Seigneur est là. La Sainte Vierge est là. Il ne nous manque rien. Alors, il y a peut-être un petit outil que vous pouvez utiliser, que la Sainte Vierge met souvent au fond de notre poche. Et il est bon de l'avoir, tout simplement pour nous rappeler ces réalités-là. Avant de les grainer, vous savez, Thérèse de l'Enfant Jésus n'arrivait pas à dire son chapelet. Dès qu'elle disait « Notre Père », poum, elle était en extase. Donc ça veut dire que vous avez besoin d'autres personnes pour le dire à votre place. Eh bien, moi, je vous invite à fonder une étoile. Je vous invite à vous réunir entre vous et à dire le chapelet entre vous. Comment on fait ? Comme vous voulez, vous dites le chapelet avec la Sainte Vierge. Vous voyez ? Vous vous rassemblez. Ça peut être à l'intérieur de la famille, ça peut être à l'extérieur de la famille. Dites simplement le chapelet ensemble et vous allez voir qu'étonnamment, ce que vous avez vécu ici, ce que le Seigneur vous a donné, va petit à petit se mettre à vivre. Ce n'est pas seulement que vous allez vous en rappeler, c'est que ça va se mettre à vivre. Vous voyez ? Comme à chaque fois que vous poserez un acte de foi, comme à chaque fois que vous continuerez à faire l'œuvre de Dieu. Demandons à la Sainte Vierge, si vous voulez bien maintenant, entrons dans notre cœur où la Trinité est présente et sous le regard de la Sainte Vierge, livrons-nous à Dieu et disons simplement au Seigneur, « Seigneur, je me donne à toi. Seigneur, en ta présence, je t'offre tout ce que je suis. » Et si vous le voulez bien, nous allons rester 15 secondes dans le silence.

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2: 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Romains 12, 2.
3: Voilà, donc Éric Jacquinet, je suis prêtre depuis 22 ans, membre de la communauté de l'Emmanuel, curé de paroisse à Bordeaux. Super, merci la claque. Et puis, je serai bientôt sur le campus étudiant à côté de Bordeaux, à Talence. Et j'ai été pendant 5 ans à Rome, chargé de la préparation des JMJ de Madrid et de Rio. Je ne sais pas s'il y en avait parmi vous qui étaient. Voilà, donc j'ai eu la joie de travailler au Vatican pour ça pendant 5 ans.
4: D'accord, merci. Alors, est-ce que tu peux nous donner en quelques mots le témoignage de ta rencontre avec le Seigneur qui t'a amené aujourd'hui là où tu es?
3: Alors, j'ai vécu une rencontre avec le Seigneur particulièrement marquante ici, à Paray-le-Monial, en 82. Je ne sais pas si vous étiez nés. Si, peut-être. Pas tous. J'étais étudiant à l'époque. C'était la première fois que je venais à Paray-le-Monial. J'ai été marqué par la joie de tous ceux qui étaient à la session. Une joie que je n'avais pas expérimentée jusque-là. Et j'ai croisé des gens qui me parlaient de Jésus comme s'ils l'avaient croisé un quart d'heure avant. Moi, j'étais un catho sérieux et je n'avais jamais croisé Jésus. Quoi. Bon. Et un soir, on nous a proposé de venir nous approcher du podium et de demander à l'Esprit-Saint de faire l'expérience de la présence de Jésus vivant et ressuscité. Et moi, j'étais timide au fond de la tente du chapiteau et je me suis levé. Je me suis mis à genoux au pied du podium. J'ai rien senti de particulier, mais dès le lendemain, le Seigneur m'a donné une grande joie et un désir de lire sa parole. Je me suis fait offrir ma première Bible et c'était pour moi une étape très marquante.
4: D'accord, merci. Voilà, et ce matin, de quoi vas-tu nous parler ?
3: Le thème de notre enseignement ce matin, c'est entrer dans la liberté véritable que Jésus veut nous donner, dans le prolongement d'ailleurs de ce qui a été reçu pendant la louange ce matin.
4: Alors on va prier, on va te confier à la Vierge Marie, on va se confier à la Vierge Marie qui est celle qui va nous aider à accueillir cet enseignement. Est-ce que tu pourrais nous présenter cette icône, voilà, qu'on remarque depuis hier soir ? On ne nous l'a pas présenté encore.
3: Voilà, cette mosaïque de la Vierge, Notre-Dame de la Sagesse, a été donnée par Jean-Paul II pour les étudiants. Elle tourne dans le monde entier, en particulier pour qu'on puisse prier avec les étudiants et demander à Marie d'accueillir la sagesse que Dieu veut nous donner. Elle est en France pour toute l'année 2014, si j'ai bien compris. Voilà, on va se confier à elle.

0: Notre-Dame de la Sagesse, priez pour nous. Hier matin, le Père Francis Manoukian nous a redit que nous nous sommes faits pour la vie éternelle, que notre bonheur, il est en Dieu. Et hier soir, Christopher Wells nous a rappelé que, effectivement, nos désirs, tous nos désirs sont comblés quand ils sont orientés vers Dieu. Et moi, en vous regardant, je rends grâce profondément à Dieu parce que vous portez en vous cette aspiration-là de vous mettre à l'écoute de Dieu, d'accueillir le don de la vie éternelle qu'il veut nous faire ici et maintenant. Et c'est vrai que, étant à Rome, pendant 5 ans au service des jeunes du monde entier, j'ai été un témoin privilégié de ce que l'Esprit Saint fait dans la jeunesse catholique que vous êtes. Je peux dire que j'ai été extrêmement heureux et que j'ai vu combien votre génération de jeunes chrétiens engagés dans la foi au cœur de l'Église est une génération qui est belle. J'ai été profondément marqué par l'ouverture au monde de nombreux jeunes. Voilà. Beaucoup d'entre vous voyagent beaucoup plus que nous à notre génération. Voilà, vous avez souvent une grande autonomie. Et puis, beaucoup d'entre vous font preuve d'une très grande générosité. J'étais frappé par l'élan de générosité de nombreux jeunes qui viennent donner du temps ici, ben voilà, les volontaires qui sont parmi nous, qui rentrent dans la tente, tous ceux qui, pendant les JMJ, à Madrid, à Rio, ont donné 1 mois, 2 mois, 6 mois, une année complète pour préparer les JMJ. Des jeunes qui partent donnant plusieurs mois, ou 1 an ou 2, avec Filesco, avec Le Rocher, avec les missions étrangères de Paris, avec d'autres organismes de coopération internationale. Voilà. Et puis, de tas de jeunes parmi vous, qui font preuve d'un grand désir d'évangéliser avec une vraie autonomie. J'ai rencontré des tas de groupes de jeunes qui s'organisaient entre eux, sans demander la permission à personne, pour aller évangéliser sur les plages, dans les rues, témoigner ensemble du Christ. Et ça m'a profondément réjoui de voir ce que l'Esprit suscite au milieu de vous. Voilà. Le Seigneur vous donne de grands désirs et de grandes capacités pour le servir et pour l'aimer. Et en même temps, la génération qui est la vôtre est une génération qui est blessée, qui est marquée par un certain nombre de fragilités. Et je voudrais en parler ce matin, excusez-moi, ça va être parfois un petit peu délicat, mais non pas pour s'y complaire, mais pour montrer comment le Christ veut continuer à répondre à vos aspirations les plus belles, à votre générosité, à votre désir de servir et d'évangéliser. Ce matin, dans la louange, on a entendu que le Seigneur voulait nous libérer, qu'il avait besoin de notre oui pour cela. Alors je vais toucher du doigt aussi tous les lieux, toutes les modalités sur lesquelles le Seigneur lui-même veut vous libérer. Et donc je disais que j'étais frappé à la fois par la beauté, la générosité de votre génération et en même temps ses fragilités. En 2011, j'ai découvert qu'un jeune que je connais bien, qui était fiancé, était addict à la pornographie. Je me suis dit, waouh, il va tout casser. Il va casser sans doute son couple. C'est d'ailleurs ce qui s'est passé. La fiancée n'a pas supporté. Il va casser des tas de choses dans sa vie, quoi. Comment je peux l'aider? C'était ma question qui m'a beaucoup travaillé. J'y reviendrai. Et puis j'ai découvert qu'un couple d'amis avait un fils qui était en maîtrise de philo et qu'il a échoué ses partiels au mois de juin. Alors, on dit, il va les repasser en septembre. Et puis en septembre, il les a ratés aussi. Et puis ses amis me disent, tu sais, en fait, il passe toutes ses journées sur Internet. Sans doute qu'il n'est pas bien, et du coup, il compense. Et effectivement, il avait été marqué par le suicide d'une copine de fac. Et du coup, il compensait par l'addiction à Internet. Dans ces mêmes mois, j'ai rencontré mes amis qui est nutritionniste, et qui me disait qu'il a été de plus en plus marqué par de nombreux jeunes qui vivaient l'anorexie et la boulimie. Il parlait d'une flambée de difficultés alimentaires. Je découvre aussi que dans ces années-là, en France, on a autorisé les jeux d'argent sur Internet depuis 2010. et que les statistiques ont montré que les jeux d'argent, en particulier le poker en ligne, a flambé. Voilà. Et puis, on sait bien qu'un certain nombre de jeunes, y compris d'adolescents, abusent d'alcool et d'alcool fort. Encore ici, quelques jours, des jeunes de 12-14 ans, voilà, avec de la vodka. Dans les mêmes mois, j'ai rencontré une fille, Cathy, qui est venue me voir en me disant « Voilà, je fais du basket. Bon. Et alors, j'ai un conseil à vous demander. Est-ce que je fais trop de basket ?» Alors, j'en sais rien, moi. Bon. Elle me dit « Je suis étudiante, mais en plus, je fais 5 heures de basket par jour. Est-ce que c'est trop ?» Ben, je lui dis « Peut-être, je ne sais pas. Bon. » Elle me dit « Mais parce que si j'en fais moins, il manque quelque chose et en plus, je ne serai pas aussi bonne que les filles de mon équipe de basket et donc j'arrive pas à diminuer le nombre d'heures de basket par jour. » Bon. Et donc, je découvre, et puis ça m'a été confirmé par d'autres, qu'il y a une addiction au sport intensif. Voilà. Et puis, dans les mêmes mois, je rencontre une fille, Carly, anglaise, qui me dit qu'elle vient de faire un sevrage pendant le carême. Elle a arrêté, quand elle se déplace dans le bus, d'écouter de la musique MP3. Et elle s'est rendue compte que ça lui changeait ses journées. Voilà. Dans les mêmes temps, une collègue de bureau me dit, tu sais, ma fille, elle est accro à une nouvelle application sur smartphone que je ne connaissais pas, qui s'appelle WhatsApp. Alors, c'est absolument génial, WhatsApp. C'est-à-dire que t'es en relation en permanence avec tous tes amis. Donc, pendant que t'es à table avec tes parents, t'as un message sur WhatsApp de ta copine qui te dit qu'elle mange des frites et du beefsteak. Alors, tu lui réponds, parce que toi, tu manges du poulet saucisse, et voilà, c'est intéressant. Non et voilà, bon. Et donc, elle me dit, mais c'est impressionnant parce que les copains de ma fille, quand ils se retrouvent ensemble pour une fête, etc., bon, ben c'est sympa, quoi. Et au bout d'un quart d'heure, ils sont tous sur leur téléphone portable. Bon. Et puis moi, dans ces mêmes années-là, je m'étais rendu compte que je devenais accro aux mails. Vous savez, tous les quarts d'heure, j'allais vérifier sur ma boîte mail que j'avais pas reçu des mails. Vous voyez, au bureau. Je me suis dit, mais je suis en train de devenir dingue. Je ne vais pas vérifier dans ma boîte aux lettres sur la porte de ma maison tous les quarts d'heure si j'ai du courrier. Bon. D'ailleurs, le facteur, il ne passe qu'une fois par jour. Voilà. Et puis alors, j'ai appris récemment qu'il y a une nouvelle application qui fait rage et qu'évidemment, vous utilisez tous, qui s'appelle Snapchat. Voilà. Avec une urgence permanente, c'est de ne pas louper la dernière photo que votre copain ou votre copine vous envoyait, parce que si vous attendez 2 minutes de plus, vous allez la perdre, ce qui est un drame absolu. Bon. Et donc, Snapchat, c'est un système assez subtil pour vous rendre accro au smartphone. Enfin, vous le saviez, mais voilà. Dans les mêmes temps, j'ai rencontré des psychologues, des psychiatres, qui sont frappés par le nombre de jeunes et d'adultes qui sont, excusez-moi l'expression, sex-addicts. Bon, je ne fais pas de dessin. Voilà. Et puis, dans la même série, ces jours-ci, hein, c'est récent, on me parle d'un jeune que je connais, qui est étudiant, à 22 ans, et son programme de vacances, alors qu'ils sont ensemble au bord de la mer, c'est un peu de plage, pas trop tôt le matin, parce qu'il se lève tard, vous voyez, et assez vite, en début d'après-midi, plusieurs heures de jeux en réseau, de jeux vidéo en réseau. Voilà, avec pas mal de cigarettes. Et puis, le soir, forcément, il faut aller acheter un pack de bière, parce qu'une soirée sans pack de bière, quand même, il manque quelque chose. Et puis, le soir, évidemment, sorti après. Voilà. Et le père de ce jeune me dit, c'est dramatique, c'est son rythme tous les jours, plusieurs heures de jeu en réseau, paquet de cigarettes, pack de bière, et sorti en boîte. Bon. Et voilà, et ces jours-ci, je rencontre un professionnel de la santé qui me dit, tu sais, la cigarette, c'est une vraie addiction. Moi, je me rends compte, me disait-il, que les fabricants de cigarettes ont ajouté des substances au tabac, de plus en plus nombreuses et subtiles, de telle façon qu'on devienne dépendant à la cigarette. Le tabac pur, tu risques pas d'être dépendant très longtemps, tellement c'est difficile. Mais si tu l'adoucis et tu rajoutes des substances chimiques sympathiques, en fait, tu deviens dépendant à la cigarette. ce que m'a confirmé un médecin psychiatre ces jours-ci, que le tabac, c'est une vraie addiction aujourd'hui. Voilà, j'arrête le tableau parce que je ne voudrais pas noircir, il y a de très belles choses dans la vie, mais quand on fait ce tableau-là, et ça m'a sauté aux yeux, je me suis dit, dans le fond, on croyait qu'on avait libéré les esclaves en dénonçant l'esclavage il y a quelques siècles, et en fait, on a le sentiment qu'il n'y a jamais eu autant d'esclaves qu'au XXIe siècle. Quand on fait la liste des différentes addictions qui nous touchent les uns et les autres, et on est tous dans le bocal, je ne vais pas vous faire la liste de mes addictions à moi parce que ça risque de vous effrayer. Bon. Alors, du coup, la question c'est pourquoi y a-t-il ce décalage entre les grandes aspirations, la grande générosité dont vous êtes capable, et ces comportements addictifs, ces comportements d'esclavage. Pourquoi ce décalage? Qu'est-ce qui fait ce décalage? Et puis ensuite, deuxième question, c'est comment est-ce qu'on va s'aider les uns les autres pour entrer dans une vraie liberté? Alors pour répondre à la question, pourquoi ce décalage? Pourquoi est-ce que nous sommes prisonniers de tant d'esclavage? La première réponse, d'une certaine façon, c'est que la culture dans laquelle nous baignons est une culture de la liberté vue comme un absolu. La culture moderne est une culture qui voit la liberté comme un absolu, c'est-à-dire je fais ce que je veux. Et ça, c'est une priorité absolue. Je décide ce que je veux, et je vais même décider ce qui est bien et ce qui est mal. C'est moi qui suis la mesure des choses. Entre parenthèses, c'est exactement le péché d'Adam et Ève au jardin d'Éden, dans le récit de la création, Genèse chapitre 3, quand Dieu leur donne une loi et que Adam dit « Excuse-moi, mon Dieu, moi je fais ce que je veux. Tu me l'interdis, mais c'est moi qui décide. » Et en fait, ça imprègne toute notre vie sociale. Je vais donner quelques exemples qui ne nous concernent pas forcément directement, mais qui montrent que c'est une culture extrêmement présente. Je suis allé ces jours-ci sur le site du ministère de la Femme, en titre, le droit de disposer de son corps. C'est l'objectif numéro 1 du ministère des femmes en France. Ça veut dire quoi? Ça veut dire le droit à l'IVG remboursé à 100% avec un service efficace pour 220 000 femmes par an. Sauf que le site ne dit pas que ça fait 220 000 femmes par an qui sont profondément blessés parce qu'on a oublié de leur dire la vérité sur la réalité de ce qu'elles vivent, c'est-à-dire qu'il y a un enfant en jeu et qu'il y a une maternité en jeu. Quand on absolutise la liberté en disant droit de disposer de son corps, en fait, on conduit des femmes, nombreuses, souvent dans des situations de fragilité, donc je ne juge absolument personne, mais en fait, on oublie de dire la vérité, et on a de très nombreuses femmes, jeunes femmes, qui sont blessées, parce qu'on ne leur a pas dit la vérité, en prétendant leur ouvrir la liberté absolue. Deuxième exemple, la théorie du gender dont vous avez sans doute entendu parler, qui consiste à dire « chacun peut choisir son sexe et son orientation sexuelle en niant la réalité de ce qui est donné par notre corps ». Voilà. On pourrait penser que c'est un projet complètement fou, un sujet de roman de science-fiction, mais c'est la réalité. Il y avait un projet, vous l'avez su, du gouvernement français, qu'on appelait l'ABCD de l'égalité, pour faire cette éducation à l'identité sexuelle à l'envers, dès le plus jeune âge. Alors, notre gouvernement y a renoncé, et à la place, on nous a expliqué qu'il fallait communiquer sur la mixité de tous les métiers, et donc, mesdemoiselles, on souhaite pour vous que vous soyez boucher ou éboueur, parce que quand même, ça serait une promotion pour vous. D'ailleurs, entre parenthèses, ça n'est pas un mythe, en Italie, un éboueur sur deux est une femme. Excusez-moi, c'est pas très féminin, mais bon, voilà. Et messieurs, on rêve pour vous que vous soyez assistants dans des crèches maternelles, etc. Bon. Alors, Je n'ai rien contre des femmes chefs d'orchestre, ça peut être merveilleux. Parce que sur la publicité qu'on a en ligne, c'est une femme chef d'orchestre. Très bien, ça ne pose aucun problème. Simplement, au bout d'un moment, on se demande si on n'est pas en train de nier purement et simplement les richesses propres à l'homme et à la femme, sous prétexte d'ouvrir tout le monde à la liberté. Autre exemple d'une liberté folle, déconnectée complètement de la morale et du bien. Vous avez suivi peut-être l'actualité ces dernières semaines. Le docteur Bonnemaison, médecin urgentiste de Bayonne, qui a euthanasié 7 patients, le 25 juin dernier a été acquitté après que l'avocat général, qui est donc dans un procès, est chargé de défendre la loi, de rappeler la loi. L'avocat général a estimé pendant le procès que le médecin en question avait agi par compassion, et je cite, « Je crois désormais que vous avez agi d'une manière sincère. » C'est dramatique. On a confondu la sincérité et la vérité. Voilà. Alors, du coup, on est dans une illusion de la liberté toute puissante, d'un espoir fou qui en fait conduit à la désespérance, d'un rêve de paradis qui conduit à l'enfer quand on garde de près. Et donc ça, la première raison de la difficulté dans laquelle nous sommes, c'est que la culture promeut une liberté vue comme un absolu. La deuxième raison, elle a été évoquée hier soir, de façon remarquable, par Christopher West, c'est une culture de l'idolâtrie. La laïcité française, qui est en fait un laïcisme, veut remplacer Dieu dans le domaine public de la vie sociale, par des idoles, donc par des biens matériels, par exemple, ce qui donne une hyperconsommation. On avait des marchés, des supermarchés, on a maintenant des hypermarchés pour une hyperconsommation de biens matériels, voilà, dans tous les domaines. Donc je ne détaille pas, vous le savez comme moi, et en fait, ça ouvre la porte aussi à toutes les drogues, évidemment, l'hyperconsommation d'alcool, de drogue, de tabac, mais aussi de drogues sans substance, l'hyperconsommation de pornographie, par exemple, c'est le sexe sans l'autre, ou l'hyperconsommation d'addiction sexuelle, hein, c'est le sexe de l'autre sans la relation avec l'autre. Toutes les cyberdépendances sont aussi des hyperconsommations. Hyperconsommation de la relation de façon virtuelle. Voilà. Et puis, idolâtrie aussi de consommation, d'une part, de biens matériels, d'une façon ou d'une autre, ou de communication virtuelle, mais aussi idolâtrie de l'image de soi. Voilà. C'est assez marquant parce que sur Internet, en fait, on peut construire une forme d'image de soi. Ce qui me frappe, c'est que la plupart des photos sur Facebook, sur Twitter, sur Snapchat, sont des selfies, c'est-à-dire avec des personnes qui se prennent en photo elles-mêmes. C'est une forme de recherche de sa propre image. Voilà. Et en fait, c'est une forme d'esclavage, hein, on pourrait parler aussi de toutes les questions d'habillement, mais je ne vais pas rentrer dans le détail, qui consiste à être en permanence préoccupé de soi. Je suis le centre de mes propres préoccupations. Donc, des formes d'idolâtrie. Et la troisième raison pour laquelle nous sommes en difficulté, c'est que ces idolâtries, elles exacerbent le désir, dont parlait très bien hier soir Christopher West, le désir sans orienter ce désir par l'intelligence vers le bien. Christopher West nous a rappelé de façon extrêmement belle que le désir est fait pour être orienté, finalisé vers ce qui est bon. Et qu'on est dans une société qui, dans le fond, a déconnecté le désir du bien. Et du coup, on est dans une hypertrophie de l'affectivité. La personne est poussée à se laisser guider par ses propres sentiments, par ses propres attraits, plus que par l'intelligence et la volonté. Faites une expérience. Vous êtes devant un bon film, il est 23 heures, vous devez vous coucher parce que le lendemain matin, vous avez cours et avec des examens, mais le film n'est pas terminé. Il y a un suspense incroyable. Est-ce que vous arrivez à arrêter le DVD ? Eh bien, c'est difficile. Bon. Je suis frappé aussi par le fait qu'on est nombreux à avoir du mal à gérer notre emploi du temps. Pourquoi ? Parce qu'on s'est laissé prendre par des tas d'envies immédiates. Du coup, gérer un emploi du temps, être à l'heure, à un rendez-vous, à l'heure à des cours, programmer ses plages de boulot, etc., ça devient extrêmement difficile. Et de plus, parce que l'affectivité est volatile, parce que les sentiments sont passagers, évolutifs, beaucoup de jeunes parmi nous ont du mal à construire des relations durables. Il y a peu d'amitiés stables, on passe d'une relation affective à une autre, d'une instabilité à une autre. Voilà. Et donc, un désir exacerbé. La quatrième raison, qui est la plus fondamentale, pour laquelle nous sommes en difficulté, c'est qu'en fait, nous n'avons pas la capacité naturelle à orienter notre désir vers le bien. Saint Paul le dit dans l'Épître aux Romains, au chapitre 7. À un moment, il dit ceci. « Vraiment, ce que je fais, je ne le comprends pas, car je ne fais pas ce que je veux et je fais ce que je ne veux pas. » Et il continue. « Vouloir le bien est à ma portée, mais pas l'accomplir. Je ne suis pas capable de faire le bien que je voudrais, je fais le mal que je ne voudrais pas. Il y a une division en moi entre mon désir, c'est-à-dire mon aspiration à faire le bien, et ma volonté qui fait le mal. » Et donc il reconnaît qu'il y a une loi en nous. Il dit « Il y a une loi en moi, le combat entre la chair et l'esprit. » Alors la chair, ce n'est pas le corps. La chair, c'est la personne en tant qu'elle est orientée vers le péché, et l'esprit, c'est la personne en tant qu'elle est orientée vers le bien. Et donc il y a un combat en nous, entre ce que saint Paul appelle par ailleurs l'homme ancien, le vieil homme, le pécheur, et l'homme nouveau, l'homme renouvelé par Dieu. Et donc on découvre que, dans le fond, nous sommes esclaves, que nous croyons, que ce que nous croyons être une liberté, en fait, est une forme d'esclavage. Ma volonté n'est pas assez forte pour renoncer au mal. Naturellement, mes passions me poussent vers le bas, et non pas vers le haut. Exemple, il est beaucoup plus facile de s'occuper de soi que de se préoccuper des autres. Il est plus facile de prendre, voire de voler, que de donner. Il est plus facile de jalouser les biens de l'autre que de s'en réjouir pour lui, de tenir une rancune que de pardonner. Voilà. Et donc, on découvre qu'en fait, nous ne sommes pas naturellement enclins à faire le bien. C'est la conséquence du péché originel. Adam et Ève vivaient dans l'amitié avec Dieu et ils étaient chargés de nous transmettre cette amitié qui ordonnait toute leur vie vers le bien. Parce qu'Adam et Ève se sont coupés de Dieu dans un péché de désobéissance, ils n'ont pas été capables de nous transmettre cette capacité à être orientés naturellement vers le bien. Nous sommes héritiers de ce qu'on appelle le péché originel, qui est un mal, c'est-à-dire qui est une absence de bien. Notre cœur, naturellement, n'est pas enclin à faire le bien. Et donc, il y a une loi en nous, une loi du mal. Ce que je voudrais faire, je ne le fais pas, et je fais le mal que je ne voudrais pas. Alors, saint Paul explique en même temps que ce n'est pas désespéré. C'est-à-dire qu'il le dit dans Galates, chapitre 5, « C'est pour que nous soyons libres que le Christ nous a libérés. Alors tenez bon, dit-il à ses frères de Galates, ne vous mettez pas de nouveau sous le joug de l'esclavage. Vous, frères, vous avez été appelés à la liberté. » Mais que cette liberté ne soit pas un prétexte pour votre égoïsme. Au contraire, mettez-vous par amour au service les uns des autres. Je vous le dis, marchez sous la conduite de l'Esprit Saint et vous ne risquerez pas de satisfaire aux convoitises de la chair. Car, là il reprend la question de l'opposition entre la chair et l'esprit, car les tendances de la chair s'opposent à l'esprit et les tendances de l'esprit s'opposent à la chair. En effet, il y a un affrontement, qui vous empêche de faire ce que vous voudriez. Or, on sait bien à quelles actions mène la chair: inconduite, impureté, débauche, idolâtrie, sorcellerie, haine, rivalité, jalousie, emportement, intrigue, division, sectarisme, envie, beuverie, etc. La liste est longue. Je vous préviens, ceux qui commettent de telles actions n'hériteront pas du royaume de Dieu. Mais voilà ce que produit l'esprit: amour, joie, paix, patience, bonté, bienveillance, fidélité, douceur, maîtrise de soi. Voilà. Et donc, il y a ce combat en nous, et ce combat, il est réel. Je reviens à la question des addictions un moment. Quelles sont les conséquences des addictions qu'on a évoquées: drogue, tabac, alcool, sport intensif, il y a aussi le travail intensif, il y a une espèce d'addiction au travail qui existe, pas chez tous, je vous rassure. Cyberdépendance, pornographie, etc., addiction à la musique. Dans le fond, ces addictions, elles ont quoi comme conséquence sur l'être de la personne, dans son intelligence? En fait, elles engendrent une culture du mensonge. Notre intelligence est faite pour la vérité. Mais tout d'un coup, ce qui est mauvais, ce qui va produire des choses mauvaises, apparaît comme bon. Je me souviens d'une fille qui disait: mais le problème, c'est que la drogue, c'est hyper bon. C'est hyper bon. J'arrive pas à arrêter parce que vous n'imaginez pas ce que ça produit. Après, je me suis shooté, c'est fantastique. Bon. Et donc, on a une culture du mensonge où apparaît bon, dans un premier temps, ce qui en fait est destructeur. Mensonge envers soi, mensonge envers les autres. Quand on est pris par une addiction, on est constamment dans le mensonge pour éviter de dire à d'autres ce qui se passe. Et du coup, ça engendre une très grande désespérance. Très grande désespérance aussi au niveau de la volonté, parce qu'on a le sentiment qu'on ne maîtrise plus, que je ne peux pas ne pas aller voir mon téléphone portable pour voir si je n'ai pas un message. Bon. L'affectivité elle-même est faussée. Vous voyez, il y a une confusion entre la recherche de sensations et la recherche d'émotions. C'est très intéressant de comprendre cela, que ce qui est produit par une addiction, par un comportement addictif, c'est une sensation, parfois très forte, bon, et une source de plaisir. Alors que notre affectivité, elle est faite pour mesurer des émotions qui nous disent quelque chose de la réalité. Si j'ai peur, c'est parce qu'il y a un danger, je suis en montagne et je risque de tomber à gauche ou à droite du sentier. Donc la peur, elle est bonne, elle n'est pas mauvaise. Si je suis dans la joie, c'est parce que je fais l'expérience d'une relation avec d'autres qui me comble. Mais donc ces émotions, elles disent quelque chose de la réalité des choses. Alors que la sensation, elle est la recherche d'une émotion privée d'un rapport à la réalité. Recherche de plaisir pour elle-même, complètement déconnectée de la réalité. On va parler de la mémoire aussi. La mémoire est souvent très endommagée par nos addictions. Je ne développe pas. Et donc, ça donne une relation à soi-même extrêmement négative, et un manque profond, souvent, d'estime de soi, une désespérance sur soi. Je suis esclave, je n'arrive pas à arrêter, c'est ainsi, c'est la fatalité. Et puis, une relation aux autres qui est rendue difficile, difficulté d'avoir une relation gratuite avec quelqu'un d'autre, d'ouverture, d'échange, voilà, d'amitié, parce qu'on est centré sur soi, sur ses propres besoins. Et puis une relation réelle, je l'évoquais tout à l'heure, souvent qui est catastrophique, par exemple la relation au temps. Je disais combien, finalement, on perd la maîtrise du temps. Vous voyez, vous allez 3 minutes sur Internet regarder un truc, et 3 heures après, vous y êtes encore. Parce que vous avez cliqué sur une fenêtre qui est sympa, puis ça vous fait sur une vidéo sur YouTube qui est vachement sympa, puis une autre, etc. 3 heures après, vous y êtes. Vous avez perdu la maîtrise du réel, de votre emploi du temps. Et puis, la relation à Dieu elle-même s'est profondément appauvrie, d'abord parce qu'on a mis quelque chose à la place de Dieu, c'est l'idolâtrie, et puis aussi parce qu'il nous manque un silence intérieur. Je suis persuadé que le drame des addictions, c'est que dans le fond, elles mangent notre espace d'intériorité. Quelle que soit l'addiction, la musique, ceci, cela, en fait, ça mange notre intériorité, notre espace de silence, de réflexion, de paix, qui est une condition pour être heureux, une condition pour être en paix avec soi et une condition pour être en relation avec d'autres. Voilà. Et donc, à travers tout cela, En fait, c'est une forme de mort qui s'installe au niveau psychologique, physiologique et spirituel. Alors, excusez-moi, j'ai raconté une petite histoire un petit peu délicate, mais qui est réelle. C'est l'expérience que des chercheurs, qui s'appellent Odds et Milner, ont fait en 1954 sur des rats. Vous prenez un rat, un joli rat de laboratoire, vous lui mettez une électrode dans la tête pour toucher la zone du plaisir. Là. Vous connectez l'électrode à un petit générateur d'impulsion électrique et avec une pédale. Vous mettez le rat dans la cage avec des barreaux, il a une litière, il peut dormir, il a de quoi boire et de quoi manger. Et assez vite, il découvre qu'il y a une pédale, donc il va appuyer dessus, oh, il a un petit choc, voilà, ça lui fait une dose de plaisir, oh, c'est super. Voilà, bon. Et il va y aller de plus en plus. Et l'expérience montre que les rats vont jusqu'à 100 fois appuyer sur la pédale par minute. Donc ils se font des shoots incroyables, avec des comas. Bon. Et puis ils se réveillent et ils recourent sur la pédale et appuient. Bon. Et les rats, qu'est-ce qu'ils font? Eh bien, ils oublient de manger, ils oublient de boire, ils oublient de dormir, et tous les rats sont morts. D'accord ? Bon. Alors ça, c'est le principe de l'addiction, ça va ? Bon. C'est exactement ça. Bon. Alors, sauf que, lueur d'espérance avant la pause. Sauf que, le rat, il a un cerveau qu'on appelle cerveau reptilien, nous aussi. Bon. Mais nous, on a en plus deux lobes frontaux qui nous permettent de maîtriser nos désirs, nos envies immédiates. C'est-à-dire les lobes qui sont attaqués quand on a une maladie neurodégénérative qui fait qu'on n'arrive plus à maîtriser nos désirs, nos envies. Voilà. Mais donc, la question est de savoir si on veut vivre comme des rats et on sait comment ça va finir, ou si on veut user de notre dignité de personne. Et là, pour terminer sur ce chapitre, un peu, voilà, je vais raconter une histoire drôle. Bon, parce que, voilà, c'est la mort qui s'installe, et une histoire amusante d'un garçon qui raconte qu'un soir, avec sa mère, il était assis sur un canapé, et il discutait de tout, de la vie, de la mort, y compris de l'euthanasie, et puis et le jeune dit à sa mère, « Maman, si j'avais un problème, ne me laisse jamais vivre dans un état végétatif où on dépend de machines, d'une bouteille. Si tu me vois dans cet état, s'il te plaît, débranche les machines qui me maintiendraient en vie. Je préfère mourir. » Alors ma mère se leva et je voyais qu'elle m'aimait profondément. Elle débrancha la télévision, le câble d'Internet, l'ordinateur, le lecteur DVD, la MP3, la Play 2, la PS3, la Wii. Attendez. Le téléphone fixe. Elle me prit aussi mon portable, mon iPod, mon iPad, mon BlackBerry, et elle jeta toutes mes bières. J'ai failli mourir.
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Dans cette deuxième partie, deuxième acte, après avoir parlé de la liberté esclave d'elle-même, je vais montrer comment la liberté est libérée par le Christ. Qu'est-ce que c'est que la vraie liberté? La vraie liberté, c'est d'aimer, de servir selon nos richesses et l'appel de Dieu sur chacun et chacune d'entre nous. Quand vous regardez bien autour de vous, dans le monde dans lequel nous sommes, parmi les grandes figures d'hommes et de femmes célèbres, qui est célèbre pour ses actions au service des autres et qui ne sera pas tombé dans les pièges du pouvoir, du sexe et de l'argent? Réfléchissez bien. Et bien, quand vous faites le tour du monde, vous regardez un peu, vous découvrez que seuls ceux qui sont accrochés au Christ, seuls les saints vivent cela profondément. Parce que le Christ est venu nous libérer et que sans lui, ça n'est pas possible. Même nos stars sympathiques, quand on regarde bien, en fait, elles sont souvent esclaves. Le Christ a dit, sans moi, vous ne pouvez rien faire. Cette liberté-là, elle n'est pas possible. Cette liberté de servir et d'aimer. Et effectivement, Jésus, au début de son ministère, dans Saint Luc, chapitre 14, quand il arrive dans la synagogue de Nazareth, ouvre le rouleau du prophète Isaïe et dit « L'Esprit Saint est sur moi, il m'a envoyé proclamer la bonne nouvelle aux pauvres, annoncer aux prisonniers

pas où par discrétion. Et j'étais assez content parce que le forum s'était bien passé, on a vu des temps de louange fantastiques, géniaux, des temps de partage, de prière, etc. Et puis, à la fin, il faut ranger. Dernier jour, on range, on était dans une école, il fallait qu'on range les tables, qu'on donne un coup de balai. Et là, il n'y avait personne pour donner le coup de balai. Je me suis dit, waouh, on s'est planté, on s'est trompé. On a cru qu'on faisait une expérience du Christ, on a eu des temps de louange, vraiment, hein, tip top. Hein. Il n'y a pas encore la pop louange à l'époque, enfin, c'était quasi ça, quoi. Bon, à l'africaine. Qu'est-ce qu'on avait fait? On avait fait une expérience affective, mais pas une expérience effective de la libération. La mesure de la libération, c'est notre capacité à servir. Vous pourrez dire, j'ai vécu un bon forum des jeunes à Paray-le-Monial, si à la sortie d'ici, vous vérifiez dans vos actes qu'effectivement, vous êtes capable d'aimer et de servir davantage. C'est ça la vraie liberté. Et ça passe par la reconnaissance qu'effectivement, nous ne sommes pas complètement libres. Mère Elvira, qui est la fondatrice d'une très belle communauté, la communauté du Chénacolo, qui accueille des jeunes addicts, disait « La première toxicité, c'est le mensonge. C'est l'incapacité à reconnaître la vérité. » C'est ce que les psychologues appellent le déni d'une difficulté, d'une addiction. Le Christ dit « La vérité vous rendra libre. » Et donc, la capacité à entrer dans cette liberté passe par la capacité à reconnaître, et à reconnaître les uns devant les autres. J'étais bouleversé d'un étudiant que j'accompagne, qui est addict à Internet, et qui m'a dit « J'ai trouvé un truc pour avancer. Tous les soirs, je vais frapper à la porte de mon voisin, la chambre d'à côté, et je lui donne mon ordinateur. » Et je lui expliquais, je lui ai dit « J'ai du mal à gérer mon ordinateur. Est-ce que tu peux me le garder tous les soirs, après 21 heures ?» Voilà. Ça, c'est la vérité. C'est la vérité, il n'a pas donné le détail de sa difficulté, mais c'est la vérité qui consiste à dire « Je suis un pauvre et j'ai besoin d'être aidé. » La vérité nous rendra libres. Et donc, ça suppose de reconnaître nos esclavages et de désirer entrer dans un chemin de vie. Et cette décision de conversion, elle passe par la relation avec Jésus et avec Jésus crucifié. Sur la croix, le Christ est venu nous libérer du péché et de la mort. Il a posé un acte d'amour envers son Père pour nous sauver du péché et de la mort. Et je vais dire deux choses là-dessus. D'abord, quand le Christ est en croix, il dit à un moment « Père, pardonne-leur, ils ne savent pas ce qu'ils font. » L'acte d'offrande du Christ est un acte de pardon. Et notre liberté, par rapport à nos esclavages, elle passera par le pardon, par la demande de pardon et par les pardons accordés. Je fais une parenthèse, je reviens aux questions d'addiction. Quand on creuse les raisons pour lesquelles on peut tomber dans une addiction, parmi différentes raisons, il y a souvent le fait que nous avons été blessés dans une relation avec un père, une mère, un frère, une sœur, d'autres, des éducateurs, et que nous avons un pardon à donner. Et tant que ce pardon n'est pas donné, en fait, il y a une fragilité en nous qui nous empêche d'être libres. Si tu refuses de pardonner à une personne qui t'est blessée, tu décides, d'une certaine façon, de garder les chaînes de ton esclavage. Et donc on a besoin de s'approcher du Christ en croix parce qu'il y a des pardons qu'on ne donnera pas sans que lui-même nous en donne la grâce. Puis le deuxième aspect du mystère de la croix dont je voudrais parler, c'est que cet acte d'amour, il passe du Christ sur la croix, il passe par la souffrance. L'Épître aux Hébreux nous dit « Tout fils de Dieu qu'il était, il a pris l'obéissance » par les souffrances de sa passion. Il n'y a pas d'amour vrai sans souffrance. Quand on réfléchit bien, c'est évident. Vous demanderez à votre mère, elle vous dira, elle ne vous le dira pas d'ailleurs, mais elle sait bien ce qu'elle a souffert pour vous, parce qu'elle vous aime. Voilà. Elle a fait des sacrifices pour vous. Pour moi, ma mère a fait beaucoup de sacrifices. Voilà. Et on ne peut pas aimer, on ne peut pas réussir à aimer sans accepter une part de souffrance, de sacrifice. D'ailleurs,

0: entre nous, les équipes de foot qui étaient en compétition mondiale au Brésil, là, elles ont souffert, hein, avant et sur le terrain. Bon. Et donc, entre nous, ceux qui ont passé des concours et des examens récemment, ils se souviennent aussi qu'ils en ont un peu bavé, quoi. Bon. Et c'est vrai pour les examens, c'est vrai pour du sport, c'est vrai pour l'amour en général. Il n'y a pas d'amour vrai sans qu'on accepte des souffrances. On ne peut pas aimer en deux clics. Ça n'existe pas. Oui. Bon. Et donc, la libération de nos esclavages, elle passe par l'acceptation de la purification de notre cœur par des souffrances. Saint Paul le dit dans la même lettre aux Romains, après avoir parlé dans le tchonisme entre la chair et l'esprit, Romains 8, il dit « Nous sommes enfants de Dieu, nous sommes aussi ses héritiers, héritiers de Dieu, héritiers avec le Christ, si du moins nous souffrons avec lui pour être avec lui dans la gloire. » Et il ajoute aussitôt « J'estime en effet qu'il n'y a pas de commune mesure entre les souffrances du temps présent et la gloire qui va être révélée en nous. » Voilà. Donc je livre ça à votre réflexion. Est-ce que nous acceptons des petites souffrances, des petits sacrifices, pour que le Christ lui-même nous libère? Ce n'est pas nos sacrifices qui vont nous libérer, mais unis à la passion de Jésus. Il n'y a pas d'autre chemin, chers amis. Voilà. Et cette libération que le Christ a réalisée sur la croix, elle nous est communiquée en particulier par les sacrements du baptême et les sacrements du pardon. Par le baptême et par la confession, nous sommes libérés du péché, c'est-à-dire que nous sommes rendus capables à nouveau de faire le bien parce que le Christ vit en nous et nous rend capables de cela. Et donc je ne peux que vous exhorter tous, à aller vous confesser. Alors entre nous, il y a trois péchés qu'il ne faut pas que vous oubliez de confesser. D'accord ? Je vous l'ai dit tout de suite. Comme ceci, bon. Il y a les péchés que vous n'avez jamais osé confesser. Et celui-là, il faut y aller rapidement. D'accord ? Bon. C'est un esclavage, un boulet que vous traînez. Bon. Il y a les péchés que vous ne voyez plus. Vous voyez ? Ça, on va demander à l'Esprit-Saint qui vous les montre, qui nous les montre. Les péchés qu'on ne voit plus. On le fait tellement souvent, on ne voit plus. Et puis, il y a les tout petits péchés. Oh, c'est des bricoles, c'est pas grave. Une fois de temps en temps, c'est pas grave. Et, bon. Et à force de mettre des petits cailloux dans le torrent, les gamins sont capables de faire des barrages. Nous aussi, à force de mettre des petits cailloux dans notre cœur, l'eau de la grâce ne circule plus. Voyez. Alors, vous avez demandé au Seigneur le courage d'aller confesser, le courage et la lucidité de confesser les péchés que vous n'avez jamais osé confesser, que vous ne voyez plus. Voilà, et qui vous paraissent des petites bricoles. Et alors, de temps en temps, on dit, mais enfin, bon, ça, je me suis confessé, mais ça ne marche pas. Je suis retombé. Damned. Bon. Je me souviens d'un jeune baptisé. Il avait été baptisé dans une piscine baptismale. Moi, j'aime beaucoup les baptêmes par immersion. C'était un Africain. Alors, il dit, moi, quand j'ai été baptisé, j'espérais que le vieil homme, il serait noyé dans l'eau. Mais je me suis rendu compte qu'il savait encore nager. Voilà, donc le vieil homme, il sait encore nager. Voilà, et donc le salut, c'est à la fois une grâce qui nous est donnée par le Christ, et en même temps c'est un combat. C'est un combat où on va souffrir un peu. C'est un combat à mener dans la durée, vous voyez. La difficulté de la génération qui est la nôtre, hein, je lisais un journal qui parlait des jeunes avec beaucoup de respect, mais qui avait qualifié les jeunes de « tête à clic ». Pardon, je trouvais ça drôle. Bon. C'est-à-dire, je passe mon temps, c'était positif. Bon. Mais de dire le clic, c'est le fait que ça marche tout de suite, quoi. Eh bien, la confession, ce n'est pas des clics. C'est un chemin de conversion dans la durée, qui suppose une persévérance dans le combat, dans l'effort. Et dans ce combat, nous ne sommes pas seuls. Voilà. La chance que nous avons, c'est de pouvoir mener ce combat les uns avec les autres. Et le drame de notre société, c'est l'individualisme dans lequel nous sommes poussés d'une façon. Chacun se débrouille avec ses problèmes. Saint Jacques dit le contraire. Saint Jacques, chapitre 5, verset 14, « Confessez vos péchés les uns devant les autres. » Pourquoi ? Pour vous aider les uns les autres, pour prier les uns pour les autres. Pourquoi est-ce que les moines le font et que nous, on ne le ferait pas ? Voilà. J'étais frappé, donc, cette communauté du Tchénakolo dont je parlais tout à l'heure, ils se réunissent par petits groupes de partage toutes les semaines. Et ils se disent les choses. Ils se disent « Toi, on a repéré que tu as une difficulté, tu es un peu paresseux. Bon, alors on a pensé à toi, on a un truc pour toi, pour t'aider. Au lieu de te lever à 6h, tu vas te lever à 5h30 le matin pour préparer le petit-déj. » Bon. Et ils s'aident les uns les autres. C'est un peu... Voilà, bon. Entre hommes. Mais c'est bien. Parce que du coup, c'est un vrai soutien. Est-ce qu'on va accepter de s'encorder les uns les autres ? Pas uniquement... en se donnant des objectifs, mais en priant les uns pour les autres, en se soutenant dans les efforts qu'on va faire pour sortir de nos petits et grands esclavages. Je conclus. Comment est-ce qu'on va retrouver notre liberté dans le fond ? On va retrouver notre liberté en regardant la finalité, ce que Christopher nous rappelait hier soir. Il y a un père de l'Église qui dit « Il serait stupide, le voyageur, qui oublierait le but de son voyage parce qu'il a vu des grasses prairies. » Ne perdons pas le but. C'est quoi le but de notre vie ? C'est quoi la finalité ? Quel est le désir de fond que Dieu a déposé dans notre cœur pour notre vie, d'aujourd'hui, de demain, d'après-demain et pour toujours ? Donc je vous invite à demander au Seigneur pendant des temps d'oration, aujourd'hui, demain, d'écouter votre désir de fond. C'est quoi une vie réussie ? C'est quoi la vie réussie dont vous rêvez ? Voilà. Et écrivez-le. Voilà. Et gardez ça comme ligne d'objectif. Voilà. Et avec des objectifs à moyen terme. Vous voyez, comme dans les entreprises, objectif à 5 ans et objectif à 1 an. C'est quoi nos objectifs à court terme pour atteindre mon objectif à moyen et à long terme ? Quel est votre rêve de fond, votre désir de fond ? Si c'est de fonder une famille, c'est de donner votre vie au Christ, c'est de servir, allez-y. Et demandez au Seigneur de vous montrer les objectifs intermédiaires. Et puis, la liberté que nous recevons, nous la recevons en prenant les moyens du combat, avec la grâce de Dieu et avec les frères. Et les saints sont avec nous. Voilà. Est-ce que nous lisons des vies de saints ? Pierre Goursat, le fondateur de la communauté d'Emmanuel, nous encourageait régulièrement à lire des vies de saints, parce que les saints nous encouragent. Vous lisez Sainte Thérèse de l'Enfant Jésus, vous voyez qu'elle était en difficulté et qu'elle-même, elle avait pris comme sainte patronne dans ses combats, Sainte Jeanne d'Arc, pour aller au combat et lutter contre sa propre fragilité. Voilà. Ne nous décourageons pas. Comme prêtre, je suis le témoin émerveillé de l'œuvre de libération que Dieu fait dans de nombreux jeunes qui acceptent de faire la vérité, qui reconnaissent leurs esclavages petits ou grands, qui choisissent de se battre avec le Christ et avec leurs frères, et qui deviennent des témoins auprès d'autres, des responsables engagés, qui se marient, qui fondent des belles familles, qui donnent leur vie au Christ dans le sacerdoce, dans la vie consacrée. Le premier chant de ce matin, c'était « Nos yeux verront la délivrance que mon Seigneur accordera. Nos yeux verront la délivrance que mon Seigneur accordera. Amen. »
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1: Oui. J'ai de la valeur aux yeux du Seigneur, c'est mon Dieu qui est ma force. Isaïe 49, 5.

Je crois que quelques-uns me connaissent déjà, parce que j'ai tourné un peu ici et là. Donc, je suis jésuite, prêtre jésuite, au Châtelard, près de Lyon, à Francheville. Voilà, on accueille des groupes, des retraites, etc. Je suis dans le renouveau charismatique, c'est l'espérance de mon cœur et de ma vie depuis le 31 décembre 1972. Et c'est très net, ça, c'est sûr. Voilà, et donc le Seigneur m'a toujours mis dans le cœur que je ne mourrai pas, je répète ça à chaque fois, et je ne mourrai pas avant d'avoir vu le réveil. Voilà, mais... Bon, alors, je suis un peu comme le vieillard Siméon, vous voyez, un peu comme le vieillard Siméon, mais je ne suis pas le vieillard Siméon. Voilà, alors simplement, je voudrais dire, en fait, pour être tout à fait honnête avec vous, c'est que je suis arrivé ici, d'une certaine façon, un peu fatigué pour l'Église. Je trouve que portant le fardeau de l'Église ces dernières semaines, un peu avec difficulté, avec une espérance un petit peu en berne, non pas complètement, mais enfin un peu quand même. Et puis voilà que ce soir, cette louange que nous venons de vivre et la manière dont vous nous avez entraînés là, ça réveille complètement l'espérance. Ça nous remet pleinement dans l'assurance. Alors, c'est vrai quand même si j'avais des petites tristesses ces jours-ci, ces temps-ci, je me répétais ces jours-ci aussi que Jésus était vraiment, et notre Père du Ciel se trouve amoureux de chacun, de chaque être humain qui est pétri par Dieu, qui est aimé par Dieu, pétri, oui, amoureusement pétri. Et notre Dieu, il est amoureux de chacun, de chacune, même celui qui est en plus, comment dirais-je, le plus déshérité, le plus en difficulté, il est encore plus aimé. Mais ce qu'il y a de la souffrance de Dieu, je crois qu'on peut parler de ça d'une certaine façon, c'est que voilà, il nous respecte tellement, qu'il ne peut pas nous rejoindre si notre cœur ne se dispose pas à lui. Si notre cœur ne s'ouvre pas, alors quelle joie! Si notre cœur s'ouvre, il peut venir en rafale, il peut venir manifester son amour dans nos vies. Et vous voyez, c'est ce qui se passe par la louange. Il faut que je vous dise quelques mots pour bien nous motiver ensemble, justement, sur cette louange. La louange, c'est vraiment ce qui nous ouvre le cœur, ce qui nous fait déposer nos valises, nos grosses valises pleines de cailloux, et puis qui nous fait nous ouvrir à l'infinie bonté, l'infinie générosité de notre Dieu. Notre Dieu amoureux de chacun de nous, voyez, et notre Dieu qui danse de joie ce soir en nous voyant exulter dans la louange. Notre Dieu danse de joie, vous savez, ce fameux texte de Sophonie là qui sert ici, il y a quand même cette parole que l'autre jour une sœur protestante évangélique nous avait commentée merveilleusement. Il te renouvellera par son amour. Le Seigneur, hein, le Seigneur, l'Éternel, le Seigneur, le Très-Haut, le Très-Grand, le Tout-Puissant, eh bien, donc il te renouvelle par son amour et il dansera pour toi avec des cris de joie, comme au jour de fête. Donc c'est Dieu qui danse, c'est quand même incroyable ça, je ne sais pas si vous réalisez ça, notre Dieu danse de joie parce qu'il se dit, je peux les aimer complètement, il se laisse aimer, enfin je peux les rejoindre, je peux aller à eux, je peux me donner pleinement à eux. Voilà, c'est ça, vous voyez, qui fait la joie de Dieu, et notre louange, eh bien, elle ouvre grand les écluses du ciel, et elle permet au ciel de descendre sur la terre quelque part, et à nous tous d'être vraiment dans la joie de Sion, dans la joie de l'épouse là, qui est l'humble reste d'Israël. Oui, nous sommes le petit reste quelque part, nous sommes le petit reste, mais nous sommes quand même un petit reste humble, mais ce petit reste suffit pour que la déferlante de l'amour puisse descendre d'en haut sur nous. Voilà. Alors je voulais vous dire quelques mots là-dessus et reprendre des petites choses qui ont déjà été dites et priées par tout à l'heure. Alors, et Jésus qui,
qui parle de la gloire, ça c'est très étonnant, retenez-le. Jésus parle de la gloire tout particulièrement à la fin de son parcours tel que nous le voyons dans l'évangile de Jean. Il parle de la gloire, alors qu'il va être arrêté, qu'il va être écartelé, qu'il va être mis sur la croix de l'amour, c'est à ce moment-là qu'il parle de la gloire. Et qu'il dit, la gloire, Père, tu m'as donné la gloire, et je veux te glorifier à mon tour, et glorifie-les ce que tu m'as donné. Donc, dans ce contexte de la passion du Seigneur, où Jésus va être bafoué, rejeté complètement, il va aller jusqu'au bout de son offrande d'amour, eh bien, c'est à ce moment-là qu'il parle de la gloire. Donc vous voyez, quand nous parlons de la gloire, nous savons bien que quelque part nous sommes aussi dans des temps difficiles, dans des temps où peut-être la foi est bafouée, méconnue, méprisée. Oui, comme à la fin de la vie de Jésus, de son parcours, il était complètement bafoué, méprisé, méconnu. Et voilà, c'est à ce moment-là que la gloire se manifeste. Elle se manifeste, elle est belle, elle est magnifique, et elle envahit les cœurs de Jésus, le cœur de Jésus, le cœur de ses apôtres, de ses disciples. Et je pense notre cœur à nous tous, notre cœur à nous tous. Alors, je voudrais dire ici que la gloire, c'est toujours le grand amour. C'est le grand amour de Dieu qui se manifeste en Jésus-Christ, notre Seigneur. Voilà, la gloire, c'est ça. C'est l'amour va aller jusqu'au bout de son expression, de sa manifestation. Et pour nous, je crois que vivre ce que nous vivons là, notre louange, comme nous la vivons, c'est laisser l'amour éclore dans notre cœur, c'est permettre à l'amour qui vient du cœur de Dieu de se diffuser complètement dans nos cœurs et surtout dans la communauté que nous formons, dans l'Église que nous formons, dans cette épouse, ce signe de l'épouse que nous sommes tous ensemble. Alors pour eux, comme je dois, c'est un petit enseignement que je dois faire là sur tout ça, Bernard, le grand Bernard, le grand Saint Bernard, 12e siècle, le fondateur des Cisterciens, c'est-à-dire l'ordre des Bénédictins qui a été repris par Bernard, l'ordre des Cisterciens. Eh bien, Bernard disait, au fond, il y a 4 niveaux de l'amour. Je crois que ça pourra nous éclairer. Alors, laissez-moi là enseigner quelques instants là-dessus. Il y a le premier amour, c'est l'amour charnel. C'est l'amour de moi. Pas, ça ne veut pas dire simplement l'amour sexuel. Non, non, pas du tout, c'est pas ça. C'est l'amour charnel, c'est l'amour de l'homme qui se complaît en lui-même, qui cherche son propre plaisir pour lui-même. Voilà, c'est l'amour de soi, c'est l'amour de soi, tout simplement. Ça, c'est un premier niveau. D'une certaine façon, c'est déjà quelque chose, parce que ça veut dire que nous ne sommes pas des êtres froids, nous ne sommes pas des êtres éteints, nous sommes des vivants quelque part, voilà. Mais là, l'homme étant ce qu'il est, voilà, cet amour, il peut se complaire en lui-même. Voilà, c'est le premier degré. Et alors, après ça, Bernard dit, il y a un deuxième niveau, qui est un pas en avant, c'est qu'on se met à aimer l'autre, autrui, et puis on se met à aimer Dieu, mais quelque part c'est encore pour soi, c'est pour soi. Je me complais à sentir que j'aime l'autre, à sentir que j'aime Dieu, j'attends beaucoup, j'attends des gratifications de l'autre, des gratifications de Dieu, mais voilà, mais j'ai quand même un mouvement qui me sort de moi vraiment pour les aimer, pour aimer Dieu, pour aimer autrui. Alors vous sentez, ça reste encore un peu, quand même, un peu égo, hein, égo, égoïste, enfin c'est ce que je veux dire, quelque part, même si c'est une sortie de soi. Voilà, c'est le deuxième niveau. Alors après ça, Bernard dit, il y a un troisième niveau, c'est que je me mets à aimer l'autre, à aimer Dieu, pour lui-même. Ah ben mon Dieu, tu es Dieu. Mon Dieu, tu es Dieu.
Et je suis content que tu sois Dieu. Je suis content de Dieu, comme on dit. Je suis content de Dieu, parce que tu es Dieu, parce que tu es beau, tu es grand, tu es grand. Et puis autrui, toi, tu es toi. Je t'aime parce que c'est toi, c'est moi et c'est toi. Voilà, donc il y a quelque chose là qui est très, très important. Vous voyez, où on sort de son ego et il y a une communication qui s'établit, quelque chose de grand. Et puis enfin, le quatrième niveau, c'est que cet amour-là, à un moment donné, il entre dans le mouvement divin. Il entre dans la circulation de l'amour. Il entre dans cette espèce de danse d'amour qui est constitutive de Dieu, Père, Fils, Esprit, voilà, et dans laquelle il y a tous les anges et tous les saints qui tournent là autour, qui sont pris dans ce grand mouvement de l'amour. Voilà. Et alors là, on entre là-dedans, et ça, on entre à ce moment-là dans le mouvement de la gloire. Le cœur est désapproprié de lui-même. Et il s'oublie lui-même, il ne sait même plus qui aime qui, comment on aime. Non, il est dedans, dans le mouvement de l'amour de Dieu. Et voilà, je crois que ce que nous vivons, vous voyez, ce que nous avons vécu déjà un petit peu là depuis tout à l'heure, c'est ça, c'est cette montée, c'est ce dégagement. Moi, je ne sais pas comment vous êtes, je suis arrivé avec des grosses valises quand même. Je vous ai dit, parce que j'avais des soucis pour l'Église, des soucis pour ma vie, pour ce que j'ai pu voir ces derniers temps, des êtres en souffrance. Et j'avais ces grosses valises là, quelque part, qui me tenaient. Et puis, peu à peu, j'ai senti, à travers cette belle louange que j'avais vécue ensemble et qui nous a fait unanime quelque part, j'ai senti que peu à peu, allez, je laissais les valises et puis j'entrais peu à peu dans ce mouvement glorieux, dans ce mouvement magnifique, glorieux de l'amour infini qui tournoie, qui est une danse d'amour, comme disent les orientaux, une péricorée, ils ont ce mot-là. Vous voyez, une danse d'amour, voilà, c'est ça, notre Dieu, entrez là-dedans. Alors, voilà, simplement, je vous rappelle que ça, c'est l'œuvre, c'est pas une œuvre humaine. Ce que nous avons vécu depuis tout à l'heure, ce n'est pas une œuvre humaine, c'est une œuvre de la grâce, de la gratuité de l'amour de Dieu qui se communique à nous. C'est une grâce d'amour, c'est une grâce gratuite qui nous est donnée. L'Esprit Saint aussi bien, l'amour, dit l'apôtre Paul en Romains 5:5, l'amour a été répandu dans nos cœurs par l'Esprit Saint. L'amour a été répandu généreusement dans nos cœurs par l'Esprit Saint. Alors, bien sûr, la vie quotidienne, elle fait que nous sommes repris par toutes sortes de soucis périphériques, en quelque sorte, qui nous occupent dans notre mental, dans nos affectifs, dans tout notre imaginaire. Et notre cœur, alors que l'amour de Dieu y a été répandu, notre cœur, nous ne l'entendons plus. Et voilà qu'ici, par la louange, voyez, nous retrouvons notre cœur. Nous retrouvons notre cœur où l'amour a été répandu par l'Esprit Saint. Alléluia. Alléluia. Voilà. Alors donc, je pense que nous allons vivre tout cela très fort aujourd'hui. Nous allons voir que de l'amour charnel, de l'amour concupiscent quelque part, hein, nous allons passer à l'amour complètement gratuit, complètement donné. Je voudrais dire ici que c'est vraiment dans l'esprit la vie de Jésus. Vous voyez, c'est Jésus. Jésus tel qu'il était dans la fin de son parcours, dans un amour intense, un amour qu'il voulait aller jusqu'au bout, mais qui était méconnu, qui n'était pas reçu. N'empêche que l'amour ne cessait de s'intensifier dans le cœur de Jésus, jusqu'au moment où son côté a été ouvert et où son cœur a manifesté qu'il était complètement ouvert pour nous. Alors ici, je dis ça au fond, brièvement, parce que quand l'onction vient, vous voyez, comme elle est venue, et nous allons la retrouver dans quelques instants, quand l'onction vient, c'est une œuvre divine. C'est une œuvre divine.
divine que nous vivons. C'est un privilège immense que nous vivons, une œuvre divine. Tout à l'heure, on a fait allusion, et je voulais en faire allusion moi aussi, à ce qui se passe dans un grand stade de foot, comme le glorieux stade qu'on appelle le Chaudron, de Saint-Étienne, voilà. Ou bien ce qui se passe quelquefois dans des grandes soirées du rock, de la musique extrêmement forte et intense. Alors on se dit, il y a un terme qui est utilisé, que j'ai appris à connaître il n'y a pas tellement longtemps, qui s'appelle, il se forme un égrégore. L'égrégore, ce n'est pas la peine de retenir, enfin quand même si vous voulez, ça vous amusera peut-être, l'égrégore. C'est-à-dire que tout à coup, se fait une espèce de d'âme collective, qui saisit tout le monde. Et tout le monde dans le stade est saisi par une espèce d'émotion, surtout si on gagne ou si on ne gagne pas, ce sont des cris de trépignation. Voilà, c'est ou bien dans ces grands concerts rock ou hard rock, tout ce que vous voulez, eh bien, il y a ça. Il y a une espèce d'emprise collective. Et les personnes ne sont plus maîtresses d'elles-mêmes. Elles sont plus maîtresses d'elles-mêmes. On est pris par c'est beaucoup plus qu'une ambiance. C'est une espèce voilà. On appelle ça l'égrégore. Vous voyez ça? Comme s'il y avait un envoûtement collectif. Le mot est un peu fort, comme s'il y avait un envoûtement collectif et qu'on ne maîtrisait plus sa façon de crier, sa façon de hurler. On se reconnaît plus du tout. Et puis voilà, et puis quelquefois, ça peut dégénérer d'ailleurs de mauvaise manière, vous le savez bien. Voilà. Alors, mais ce que nous vivons dans la louange, c'est tout à fait autre chose. C'est tout à fait autre chose. Quelques-uns ont pensé que c'était du même type, mais c'est pas vrai. Quand nous vivons une grande louange, que nous arrivons à ce moment de la gloire, que nous arrivons à ce moment où vraiment l'onction descend, qu'est-ce qui se passe? Mais il se passe que les cœurs sont libres, les cœurs sont libérés en Dieu, pour Dieu, avec Dieu. Les cœurs se mettent chacun, chacune à aimer de l'amour même de Dieu. Et c'est libre. Et bien sûr, il y a une communion qui s'établit entre tous et chacun. C'est une communion très respectueuse. On ne s'occupe pas tellement exactement de la façon dont manifeste son voisin, sa voisine, on ne fait plus attention si on est regardé ou pas regardé. Mais librement, on vit une communion d'amour spirituel, une communion ecclésiale, on peut dire, une communion de communauté chrétienne qui se fait. On était une foule, on était un agrégat de personnes, on devient une communion, une communauté fraternelle. Mais ça, c'est reçu, vous voyez, c'est reçu, l'onction est donnée. Elle est donnée, elle descend d'en haut. C'est un cadeau fantastique. Et moi qui suis un bonhomme encore passablement égoïste, moi qui suis un bonhomme anxieux, moi qui suis un bonhomme qui n'ai pas toujours confiance en Dieu, voilà que, je me sens saisi par l'amour qui tombe sur moi, qui descend sur moi, mais qui descend aussi sur mon frère, qui descend sur ma sœur, qui descend sur nous tous, voilà, et qui crée cette communion de corps de Christ. Et nous devenons en quelque sorte plus, mieux, corps de Christ. Nous sommes des cellules croissantes du corps du Christ qui se dressent, vous savez, sous l'attraction du Seigneur. L'attraction du Seigneur, comme on le voit dans l'épître aux Éphésiens, on voit l'Église qui monte, qui se dresse sous l'attraction de celui qui est la tête de l'Église. C'est dans Éphésiens 2, 21, 22. Éphésiens 2, 21, 22. Vous voyez, eh bien, nous sommes à ce moment-là une communauté qui est saisi, monté, attiré par le Christ dans la puissance aimante, amoureuse du Saint-Esprit.
Et le Père bénit, le Père bénit, le Père super bénit, qui se communique complètement. Voilà, je crois, ce que nous vivons. Vous voyez, à ce moment-là, bien sûr, il y a une grâce d'unité. C'est pour ça qu'on est tellement heureux de se retrouver entre catholiques, protestants, évangéliques, des gens, des personnes aussi de sensibilité, comme on dit aujourd'hui, de sensibilité différente, oui, de culture chrétienne différente. Très, mais on est ensemble, dans la grâce qui nous visite. Et voyez, c'est le mystère de la gloire. Donc nous avons ça dans, je vais terminer par là, nous avons ça dans Jean au chapitre 17, versets 22-23. Je leur ai donné la gloire que tu m'as donnée. Ah, la gloire, d'accord. Ce que nous vivons là au sommet de la louange, voyez, je leur ai donné la gloire que tu m'as donnée. C'est toi qui la donnes, Jésus, c'est toi qui la donnes. C'est pas nous qui la captons, pour qu'ils soient un, comme nous sommes un. Voilà, la vie de Jésus reçue du Père, qui se communique à nous tous. Voilà, dans l'onction de la gloire. Voilà, pour qu'ils soient un, comme nous sommes un, moi en eux et toi en moi, pour qu'ils soient parfaitement un. Et que le monde reconnaisse que c'est toi qui m'as envoyé et que je les ai aimés comme tu m'as aimé. Voilà, frères et sœurs. Alléluia. Alléluia. Dans la louange que nous vivons, voyez, dans la louange de gloire que nous vivons, nous faisons l'expérience que notre Dieu est un Dieu puissant d'amour, un Dieu vivant. D'amour, nous faisons l'expérience que Jésus est bien celui qui nous donne tous les cadeaux de Dieu, tous les cadeaux du Père, et que Jésus est au milieu de nous, qu'il est en l'Emmanuel, comme on a chanté tout à l'heure. Voilà, oui, il est là, et il nous fait communion d'amour, il nous fait épouse, pour la gloire de Dieu. Voilà. C'est ce que nous allons vivre. Moi, je suis tellement heureux, vous voyez, tellement heureux qu'on ait commencé par la louange comme on l'a fait tout à l'heure.

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2: De son temple, le Seigneur entend ma voix. Mon cri parvient à ses oreilles. Psaume 17, 7.

Bien, chers frères et sœurs, nous vivons dans des temps difficiles. Presque chaque jour, il s'agit de notre santé. La santé est un bien très important, sans doute. Nous tous voulons être de bonne santé et garder notre santé. C'est légitime de faire tout pour qu'on reste en bonne santé. Mais malgré tout, nous devons nous demander si la santé est vraiment le plus haut bien. C'est sûr, pour beaucoup des contemporains, la santé est le plus important. Surtout si on n'a pas de foi dans une vie éternelle, c'est clair que cette vie terrestre est très brève et la santé me permet de me réaliser, de goûter la vie, de jouir la vie, d'être heureux. Et bien souvent, si une maladie arrive, presque le soleil s'éclipse. On ne voit plus de sens dans la souffrance, dans la maladie ou bien la mort imminente. Pour cela, saint Antoine le Grand, le père du désert, quand il est mort, il a dit des dernières parole à ses disciples et il dit quelque chose qui nous frappe vraiment. Il dit, vivons d'une manière comme si on mourait chaque jour. Vivons d'une manière comme si nous mourions chaque jour. Ça veut dire la pensée à la mort, notre vie terrestre est terminée, même si on devient un peu plus vieux. Et surtout, les personnes âgées, ils disent, c'est très bref, c'est très court. La vie est très courte. Et comme ça, pour saint Benoît, dans la règle, de saint Benoît, il écrit, la pensée, le souvenir de la mort est un instrument de la vie spirituelle, un bon instrument de la vie spirituelle. Pensez toujours à la mort qui peut toujours vous surprendre. Cette sécurité d'être en bonne santé, d'avoir prévu pour l'âge, avec de l'argent, des provisions, des pensions. Nous faisons tout cela, moi aussi, je l'ai fait, mais malgré tout, ça trompe. Ça donne une sécurité un peu illusionnaire, comme c'était dit dans l'Évangile, le riche qui a rempli tous ses magasins. T'es bien, il dit, maintenant tu peux vraiment jouir la vie, tu peux reposer, tu ne dois plus travailler, tu as très bien prévu, ça suffit pour des années et des années. Et Dieu lui dit, encore ce soir, la vie te sera demandée. Ça veut dire Dieu t'enlèvera la vie. Alors, où est la sécurité? Naturellement, je peux craindre le virus partout, mais je peux mourir par la bêtise d'un autre dans l'accident, dans le trafic public, très soudainement, ou par une violence, je ne sais pas. Je peux tomber très facilement. Une
ami de moi est tombé très dangereusement. Alors, nous devons retourner à une pensée très profonde. Notre sécurité, c'est Dieu, c'est le Seigneur, la main du Seigneur. Nous reposons dans sa main. Et il dit, avec tous tes soucis, avec tous vos soucis, vous ne pouvez même pas prolonger votre vie d'une petite mesure. Vous ne pouvez pas prolonger votre vie avec tous vos mesures. C'est Jésus qui le dit. Alors, il faut dire, moi je mourrai, pas quand le virus m'attrape, mais quand Dieu le veut. Ça c'est sûr. Si Dieu a compté tous mes cheveux, et s'il sait de chaque oiseau qui tombe de la branche, combien de plus il voit ma vie et il tient ma vie dans sa main, dans ses desseins. Il a des plans avec moi. Et il m'a donné une mesure. Aussi, la vie est une mesure que Dieu m'a donnée pour le reconnaître, pour grandir dans l'amour, pour réaliser ma liberté, pour aimer, pour apprendre à aimer. La vie, le temps, est une grâce. On ne devient pas un saint d'un jour à l'autre. Pour cela, la vie, le temps qui m'est donné, est une grâce. Mais par qui le temps m'est donné? Par Dieu. C'est sûr. Alors, nous devons regarder, contempler beaucoup plus le visage du Père, le visage bienveillant du Seigneur, qu'un danger bien souvent illusionnaire. Le virus, il peut être partout et nulle part. Et on peut devenir folle par angoisse et par peur. On peut se sentir persécuté de tous les côtés d'un être imaginaire ou réel. Mais ça n'enlève nulle chose à la vérité de l'Évangile. Que ma vie est dans la main de Dieu et je mourrai quand Dieu le veut, quand Dieu m'appelle. Et pour cela, pour Montaigne, le sceptique, philosopher, était s'exercer, apprendre à mourir. Ça, c'est philosophie, apprendre à mourir. Se poser les questions les plus profondes, les dernières questions, les questions qui ont vraiment une importance, qui décide sur notre éternité et aussi sur notre vie terrestre. Un philosophe est quelqu'un qui s'exerce à mourir. Et aussi pour Platon, le philosophe grec, c'est philosophier était toujours, on réfléchit toujours en face de la mort. Comme ça, toutes les choses se montrent sous l'aspect de l'éternité, sous l'aspect des valeurs éternelles, pas des valeurs qui passent. Et aussi la santé, c'est une valeur, oui, mais c'est une valeur qui passera, une valeur qui passe. La plupart des personnes meurent à cause d'une maladie. Quelquefois, on se moque un peu des sportifs qui s'exercent chaque jour pour rester jusqu'à 80 ans, vraiment vital. Et les longues mauvaises disent, ils vont mourir plus sainement que moi.
qu'il mourra malade. Et lui, il mourra plus sain. Mais il mourra. Ça c'est sûr. Et pour cela, Socrate, qui a dû boire un poison, parce qu'il a eu des idées, l'État a pensé ses idées. Lui, aux jeunes, il détourne la tête des jeunes avec ses idées. Alors, ils l'ont condamné à mort. Il aurait pu s'enfuir, mais il n'a pas voulu. Il a voulu rester fidèle à sa conscience. Et dans sa conscience, il était convaincu que l'âme de l'homme est immortelle. Et pour cela, il dit à ses disciples, à ses élèves, il dit d'immoler un coq pour remercier le dieu Asclépios parce qu'il va être guéri d'une grande maladie en mourant. Il va être guéri d'une grande maladie en mourant. Et cette maladie, c'était la vie. C'est drôle, hein? Il voit la vie d'une autre manière. Combien la vie est limitée, combien de souffrances il y a dans la vie, combien de questions qui ne trouvent pas de réponse, combien de désirs les plus profonds de l'âme, nostalgie. Nous avons une intuition de Dieu, du divin. Nous avons une intuition du ciel qui surpasse toute idée. Et malgré tout, c'est dans le plus profond de notre âme qu'on a, comme la petite Thérèse dit, on ressent dans le plus profond, il doit y avoir quelque chose qui surpasse toutes nos attentes. Et cette intuition, Socrate, il avait, pour cela, il a considéré la vie comme un bien, mais très limité. Un bien qui ne peut pas s'achever dans ce monde, ici-bas, mais seulement dans toute l'éternité où toutes les limites de notre esprit sont enlevées. Et nous verrons Dieu et la vérité et aussi nous-mêmes dans la lumière de Dieu tel qu'il est. Maintenant, nous considérons Dieu seulement dans des idées imparfaites. Et dans ce long film, Le Grand Silence, qui là où s'est montré la vie des moines dans la Chartreuse, et on ne parle pas, il n'y a aucun qui parle, il n'y a pas non plus de la musique, seulement le silence, 3 heures de silence. On ressent la vie des moines. Seulement à la fin de ce long film, il y a un moine très âgé qui parle, mais il dit très peu. Mais il est aveugle. Mais il dit des choses très importantes. Il dit, de plus qu'on se rapproche de Dieu, de plus heureux on devient. C'est ça l'achèvement de notre vie. Et il dit, je remercie Dieu qu'il m'a fait tomber aveugle. Il remercie Dieu qu'il a perdu la lumière de ses yeux. Pourquoi? Parce qu'un œil spirituel s'est ouvert. Et ça, on peut constater
chez bien des malades et des souffrants que Noé surnaturel spirituel s'ouvre de nouveau, un œil spirituel qui s'est fermé quand le premier homme a péché, Adam a péché. Il a perdu l'union avec Dieu et cet œil spirituel s'est fermé. Et pour cela, on ne voit plus bien la vérité, on ne voit plus la présence de Dieu dans notre vie. Le monde peut devenir tellement important. Nous pouvons remplir notre âme, notre cœur d'étoffe, qu'on devient sourd, qu'on devient aveugle pour tout le surnaturel et pour tout le divin. On devient vraiment insensible, on oublie Dieu. Ça, c'est l'effet du péché, l'oubli de Dieu. Ce manque de vue plus profonde qui voit l'essentiel. Et bien souvent, une souffrance, la perte d'un bien terrestre peut nous délivrer et ouvrir cet œil spirituel avec lequel l'Esprit Saint nous conduit en toute vérité. Dans ce sens, je dirais, la connaissance de Dieu est un bien plus haut que la santé. Qu'est-ce que je fais avec mes forces physiques? Je peux commettre des crimes, je peux tromper des personnes, je peux vivre seulement pour moi-même, pour mes propres intérêts. Je peux vraiment perdre le salut, la vie éternelle, en pleine santé. Pour cela, Jésus, il n'a pas voulu seulement guérir. Bien souvent, il dit, tu es guéri. Va-t'en, mais ne pêche plus pour qu'il ne t'arrive pas du pire. Ça veut dire, ça ne suffit pas de retourner en bonne santé. Mais qu'est-ce que tu fais avec la santé après? Tu grandis en Dieu, tu grandis dans l'amour, tu grandis dans la connaissance de Dieu, ou tu continues de vivre pour toi-même, de gagner de l'argent, de jouir, de goûter et de perdre ton âme, finalement. Alors, Jésus a voulu guérir, mais il a toujours demandé la foi, parce que c'était plus important de le reconnaître, de l'accepter, le Fils de l'homme, par la foi que d'être guéri. Ta foi t'a guéri. Crois-tu donc au Fils de l'homme? Mais qui c'est, Seigneur? Celui qui te parle. L'aveugle guéri. Oui, je crois. Et il est tombé aux genoux. Il a adoré. Mais cette connaissance de Dieu, ça c'est... Et ma tante qui est morte du cancer, elle a écrit un petit billet. On a vu après la mort. Elle a dit, on ne peut pas prolonger la vie, mais approfondir. On peut s'approfondir. Quelquefois, une souffrance, ça peut être une éternité, ça peut être très existentiel. Mais dans des semaines, des mois, des heures de souffrance, l'âme peut tellement grandir et entrer dans la divinité comme si ça ne serait pas possible sans cette expérience de la souffrance. Moi, dans ma jeunesse, j'ai accompagné une amie de mes parents et
qui est mort, une femme qui est morte de cancer, et avant de tomber malade, j'ai souvent regardé un peu dans ses yeux et ses yeux m'ont semblé comme un peu éclipsés, un peu. Il n'y a pas eu de lumière dans les yeux. Mais elle était une bonne femme, mais peut-être aussi une tristesse profonde. Mais avant de mourir, dans les derniers 3 jours, un jour avant qu'elle est morte, j'étais auprès d'elle et nous avons prié le Notre Père ensemble.

le blanc, le brun de la peau, tellement comme un enfant, comme un enfant. Et dans ce moment où je constate cette lumière dans ses yeux, elle me dit, tu sais, c'est tellement bon de pouvoir recommencer quelques heures avant de mourir, de pouvoir recommencer. Ça, c'était vraiment un renouveau de toute son âme qu'elle a vécu et je l'ai vu, je l'ai vu. J'ai pu le constater. Et comme ça, on peut dire, on peut voir. Bien souvent, le prêtre est un témoin que les âmes, les personnes font des grands pas par l'expérience d'une maladie ou d'une douleur ou d'une obscurité. Dans ce sens, goûter la vie, santé, ce n'est pas le plus haut bien, mais c'est ce qui nous sert à la vie éternelle. Et pour cela, Platon, le philosophe grec de nouveau, déjà avant, 3-4 siècles avant le Christ, dit, ce souci continuel de la santé est aussi une maladie. C'est Platon qui dit. Ce souci continuel, presque comme si on était possédé de ce souci, pour notre santé est aussi une maladie. Et pour cela, notre foi doit nous donner un bon équilibre. Comme nous utilisons les biens de ce monde, comme nous jouissons de notre santé, mais peut-être nous nous préparons aussi à des épreuves. Ce n'est pas sûr que je reste dans cet état jusqu'à la mort. Alors, je dois toujours réfléchir dans la foi et m'ouvrir à la volonté, au dessein de Dieu. C'est possible qu'en quelques semaines, je tombe malade de ce virus. Peut-être je mourrai. Et on va rappeler cette contemplation et peut-être on va se moquer de moi. Regardez lui qui a prêché. Non, mais je le sais déjà maintenant. Je sais que tout dépend de Dieu. Pour cela, Saint Charles de Foucault, il dit, j'accepte tout si ta volonté se fasse. Je ne désire nulle autre chose, Père, que ta volonté se fasse. Quoi qu'il soit que tu me demandes, je te remercie, Charles de Foucault. Elle dit, la foi ne craint rien. Et il a été fusillé, tué à la fin. Mais il était dans une attitude qu'il a trouvé en face du Saint-Sacrement. Il a prié beaucoup dans la présence du Saint-Sacrement. Alors, Dieu est toujours parmi nous, pour nous, chrétiens, catholiques. Nous avons l'Eucharistie, le pain de la vie éternelle. Nous touchons le corps du Christ avec nos propres mains. Nous nous unissons au corps du Christ en toute intimité, cœur à cœur, corps à corps. C'est même physiquement. C'est incroyable. Moi, ça m'étonne, ça m'étonne. Ça m'étonne toujours. Je ne m'habitue pas à l'Eucharistie parce que Jésus a inventé un tel sacrement, c'est moi, il dit, c'est mon corps livré pour vous. Alors nous portons le corps du Christ aux malades.

C'est moi, mon corps pour toi. La femme qui habite à mes côtés, elle m'a dit une fois une parole très frappante et on a parlé de la fidélité dans le mariage. Et elle me dit, dans le temps du féminisme, elle me dit, mon corps appartient à mon mari. Ça m'a vraiment bouleversé. Je n'aurais pas attendu une telle parole d'une femme de nos jours. Mon corps appartient à mon mari. Et ça m'a travaillé dans mon cœur depuis là. Toujours je retourne à cette phrase parce que les couples, les époux se donnent vraiment, ils deviennent un seul chair. Mon corps pour toi, l'un à l'autre. Ils deviennent un. Plus deux, ils sont un. Et maintenant, nous devons réfléchir. Ça, c'est le mariage est à l'image de Dieu, à l'image de l'amour d'époux de Dieu. Dieu est l'époux. Le Christ est l'époux. Nous sommes l'Église. Nous sommes l'épouse. Et l'époux dit à l'autel, ceci est mon corps. Pour toi. Il dit la même chose comme cette femme. Mon corps appartient à toi. C'est mon corps livré pour vous, pour toi. Et nous devenons un seul corps avec le Christ. Une seule chair. Nous ne sommes plus deux, mais nous sommes un seul corps mystique avec le Christ. Et dans ce moment d'intimité et d'union, même physique, avec Dieu au milieu de nous, avec Jésus, qui est ressuscité, qui est vie, qui n'est pas un mort. Dieu n'est pas un Dieu des morts. Dieu est un Dieu des vivants. Aussi le Christ vit et il est vivant. Il est parmi nous par l'Eucharistie, qui le prêtre porte aux malades. Pour que le malade reçoive cette intimité avec Jésus. Et dans ce moment-là, il a déjà le ciel en lui. Immanuel, Dieu au milieu de nous. Alors, il a déjà le ciel en lui. Je sais d'une personne qui a communié et qui est mort. Ça veut dire, elle a communié, elle avait le ciel en elle, et elle a ouvert ses yeux dans l'éternité. Et là, elle a vu, et elle a constaté qu'elle a déjà porté le ciel, Dieu en elle, auquel elle a cru pendant toute sa vie terrestre. Alors, je veux vous ouvrir un peu ce regard, cette amplitude, cet œil spirituel qui voit la vie terrestre comme un bien, aussi la santé est un bien, mais aussi la maladie. La souffrance est aussi un bien pour nous, parce que si nous l'acceptons, si nous regardons la douleur et la maladie dans la lumière de Dieu, elle commence à m'unir avec Dieu et à me rendre semblable au Christ souffrant, au Christ crucifié, et ça devient fertile. Ça a une répercussion sur tout le corps mystique, sur le monde entier. Alors les malades qui acceptent leur douleur, leur maladie, la restriction de leur vie, parce qu'ils ne peuvent pas goûter la vie comme les autres qui se baladent partout, ils ont

une grandeur intérieure qui restera en toute éternité, d'une manière que les premiers deviendront les derniers, et les derniers, les handicapés, les souffrants, deviendront les premiers, les plus grands en face de Dieu, et ils rayonneront comme des étoiles. Et ils verront quelle grande chose Dieu a opéré par l'acceptation de leur souffrance, de leur cheminement spirituel, comme par un mystère de Dieu que nous ne pouvons pas résoudre, enlever. Dieu a guidé cette âme ce chemin-là et pas un autre. Dieu ne veut pas le mal. Il n'a pas non plus voulu la mort. Mais ce que je souffre a un sens en face de Dieu. Jésus dit, le Messie ne devait-il pas souffrir tout cela pour entrer de cette manière dans sa gloire éternelle? Alors, Dieu ne peut pas, ne veut pas qu'un ami commette une trahison, comme chute, ou qu'un autre ami le nie, je ne le connais pas, ou qu'un juge fait un jugement totalement injuste, Pilate, ou des rusés arrivent à éliminer un innocent parce que ça sert à leurs intérêts. Alors tout cela, Dieu ne veut pas. Et malgré tout, Jésus prie que ta volonté se fasse. Pourquoi? Parce que souffrir tout cela avait une signification et une valeur pour Jésus qu'il a voulu librement accepter et souffrir et réaliser. Et comme ça, il dit que ta volonté se fasse. Chute me trahit, Pilate me nie, Pilate me Pierre me nie, Pilate me condamne. Dieu ne veut pas le mal, mais Dieu a voulu glorifier son Fils par l'acceptation de ce cheminement et de ce dessein qui a vraiment changé tout dans l'univers. Et pour cela, nous ne devons pas perdre de vue l'Éternel, parce que ça nous rend libres dans cette vie, vis-à-vis de toutes choses qui nous arrivent. Ça nous donne une liberté et aussi un regard plus vrai, plus proche de Dieu. Et Sainte Thérèse, la petite, elle dit, quel bonheur si on contemple qu'on sera réunis dans le ciel pour toujours, pour ne jamais plus se perdre. Sous cette espérance, la vie serait insupportable. Mais pour les saints, par exemple Saint Ignace d'Antioche, avant le martyr, dans la lettre d'adieu aux Romains, il dit « Ne m'empêchez pas, n'essayez pas que l'empereur me redonne la liberté. Ne faites plus rien chez l'empereur pour me délivrer du martyr, pour m'épargner. Ne m'empêchez pas
de gagner la vie. Il a totalement une autre mesure. Ne m'empêchez pas de gagner la vie en étant jeté au lion. Là, je serai homme. Là, je serai vraiment homme, il écrit. Saint Ignace d'Antioche, un disciple de Saint Pierre et de Saint Jean. Là, je serai homme. Moi, j'entends les sources des eaux vivantes dans moi qui me parlent et qui me disent « Viens au Père ». Ça, c'est ses oreilles et ses yeux ouverts par l'Esprit Saint. Alors, mourir peut être gagner la vie. Et vivre peut être mourir. Et dans cette lumière de l'Évangile, nous voulons toujours avoir courage, le calme intérieur, la confiance au Père, la confiance en Dieu qui décide sur chacune de notre vie. Et maintenant, je vous chante un chant, et c'est dit dans ce chant, « Père, quand je contemple comment ta sagesse conduit chaque créature, chaque homme, je n'arrive plus à te louer, je ne sais plus comment te louer, je ne trouve plus de paroles pour t'adorer. Si je contemple comme ton amour paternel veille sur chaque homme pendant toute une vie jusqu'à la mort.

0: Le Seigneur soit avec vous. Que le Dieu Tout-Puissant vous bénisse, le Père et le Fils et le Saint-Esprit.
1: Amen.
0: Allez dans la paix du Christ.
1: Rendons grâce à Dieu.

Enlève d'abord la poutre de ton œil. Alors tu verras clair pour enlever la paille qui est dans l'œil de ton frère. Matthieu 7, 5.

Aujourd'hui, on va parler des TIC un petit peu. Le monde 4.0, 5.0, les TIC, les techniques ou technologies de l'information et de la communication. Les TIC, ça fait un peu maladie de Lyme, mais j'ai intitulé ça. En fait, j'ai changé un peu le titre par rapport à ce que j'avais donné au tout départ. J'ai intitulé ça « L'éthique à l'ère d'éthique ». Ça fait un peu titre à la Achille Talon, pour ceux qui connaissent. Voilà. On va donc parler de technique, technologie, du numérique. C'est évidemment une question incontournable quand on réfléchit au travail aujourd'hui. Mais vous allez voir que ce n'est pas non plus simplement factuel, c'est plus profond que ça. Les techniques, de fait, ont quelque chose à voir avec la vocation de l'être humain. Et ça m'intéresserait que vous ressentiez ça, pour en avoir une approche à la fois positive, mais aussi de responsabilité, dans la façon dont nous les orientons, dont nous les développons. Alors, dans un premier temps, un premier point, je vais vous commenter deux numéros de l'encyclique de Benoît XVI, « L'amour dans la vérité »,« Caritas in veritate », qui sont très, très forts, je trouve, sur la question de la technique en général, et est repris très souvent par le pape François dans son enseignement. Donc c'est les numéros 69 et 70. Je le lis et le commente au fur et à mesure. Le problème du développement est aujourd'hui très étroitement lié au progrès technologique et à ses stupéfiantes applications. En fait, toute l'encyclique, elle se place dans le cadre d'une réflexion sur le développement de l'homme et du monde. Et à son petit niveau aussi, notre session, elle cherche à nous aider à renouveler notre réflexion sur le sens de notre travail pour mettre toujours mieux notre travail au service d'un vrai développement. D'un vrai développement de notre être et puis du monde. C'est tout notre travail qui est au service de ce développement, hein, de nous, des autres. Voilà. Alors, dans ce cadre, nous dit déjà Benoît XVI, il faut s'intéresser à la technique. Je continue. La technique, il est bon de le souligner, est une réalité profondément humaine, liée à l'autonomie et à la liberté de l'homme. Elle exprime et affirme avec force la maîtrise de l'esprit sur la matière, l'esprit rendu ainsi moins esclave des choses peut facilement s'élever jusqu'à l'adoration et à la contemplation du Créateur. La technique permet de dominer la matière, de réduire les risques, d'économiser ses forces et d'améliorer les conditions de vie. Donc un premier élément du regard que nous posons sur la technique, c'est que la technique, c'est quelque chose qui est à valoriser. Mais il faut aller plus loin. La technique répond à la vocation même de l'homme, répond à la vocation même du travail humain, pardon. Par la technique, œuvre de son génie, l'homme reconnaît ce qu'il est et accomplit son humanité. Et c'est un peu le sens du travail aussi, en général. Le travail nous permet de reconnaître ce que nous sommes et d'accomplir aussi notre humanité. Et c'est là-dedans que se place la technique. La technique, elle nous permet de reconnaître ce que nous sommes et d'accomplir notre humanité.
elle le permet ou elle devrait le permettre. En particulier à travers ce rapport entre esprit et matière qui vient d'être évoqué. Je vous ai mis un petit schéma en dessous pour garder en tête ce lien entre la technique et l'homme et son humanité. J'ai repris simplement cette phrase. Par la technique, œuvre de son génie, l'homme reconnaît qui il est et accomplit son humanité. Donc il y a une circulation, si vous voulez, entre l'être humain, l'homme et la technique. C'est lui qui l'a produit, œuvre de son génie, mais elle lui permet aussi de se reconnaître, de mieux se connaître dans ses capacités, dans son génie, et puis d'accomplir aussi son humanité comme cela. Non seulement en créant la technique, mais même en se libérant d'un certain nombre de choses, ce qui lui permet, par exemple, de s'élever jusqu'à l'adoration, la contemplation du Créateur, comme le disait Benoît XVI. Ça veut dire qu'on ne peut pas réfléchir au sens de la technique sans réfléchir à qui est l'homme et qu'est-ce que l'accomplissement de son humanité. On peut développer la technique simplement en faisant des sciences, mais on ne peut pas se passer pour réfléchir à l'ensemble de la technique d'une réflexion aussi anthropologique. Du fait de ce lien entre la technique et l'homme. La technique est l'aspect objectif de l'agir humain, dont l'origine et la raison d'être résident dans l'élément subjectif, l'homme qui travaille. C'est pourquoi la technique n'est jamais purement technique. Je reprends. La technique, c'est l'aspect objectif de l'agir humain. Donc, une première face de l'agir humain, mais dont l'origine de l'agir et la raison d'être réside dans l'aspect subjectif, l'autre face de la médaille, qui est l'homme qui travaille. Vous voyez, le fait de dire on a un aspect objectif et un aspect subjectif montre bien l'unité entre les deux. C'est pourquoi la technique n'est jamais purement technique. J'ai essayé aussi de représenter ça dans un petit schéma pour essayer de bien montrer cette unité entre les deux. C'est pourquoi la technique n'est jamais purement technique. C'est assez fort comme phrase, ou en tout cas, c'est ça évoque beaucoup de choses, hein, de se dire attention, si nous déconnectons complètement la technique du reste, eh bien nous perdons le sens de la technique. La technique n'est jamais purement technique. Et voyez, on sent déjà le problème sur lequel on va revenir et que j'ai déjà évoqué hier ou avant-hier, c'est de dire attention, on peut déconnecter un certain nombre de choses qui relèvent plus ou moins de la technique, déconnecter ces choses de l'être humain et on peut les gérer comme des entités complètement autonomes, mais à ce moment-là, on va en perdre véritablement le sens, on va en perdre le vrai sens. La technique s'inscrit dans la mission de cultiver et de garder la terre que Dieu a confiée à l'homme. Et elle doit tendre à renforcer l'alliance entre l'être humain et l'environnement, appelé à être le reflet de l'amour créateur de Dieu. On reviendra aussi sur des idées qui sont dans ce paragraphe. Mais ça veut dire, déjà, je retiens l'idée que l'environnement est un reflet de l'amour créateur de Dieu. Ça, on en reparlera demain notamment. Et puis, le fait de voir la technique comme un moyen de renforcer l'alliance entre l'être humain et l'environnement. Vous voyez, autour du petit camembert, j'aurais pu mettre à gauche l'être humain,
et puis à droite, l'environnement comme reflet de l'amour créateur de Dieu, et de voir que la technique, eh bien, elle se trouve, l'agir humain et la technique se trouvent comme intermédiaires entre les deux. Notre rapport à la création, à l'environnement, il va passer par notre agir et par la technique. Notre agir ayant un aspect qui est lié à la technique, donc est intermédiaire entre les deux. Ce qui se passe aujourd'hui, c'est qu'on oublie un peu l'être humain, donc l'aspect subjectif, et on garde surtout l'aspect objectif. C'est-à-dire que dans le travail, notamment, on voit essentiellement le côté objectif, le côté productivité du travail. Quand on organise le travail, quand on réfléchit à l'organisation du travail, grâce à la technique, on regarde surtout des questions d'efficacité. On voit surtout la partie droite du camembert. Et on oublie qu'il y a une partie gauche. Et qu'on ne peut pas séparer totalement les deux. Et que la partie gauche, c'est l'être humain qui travaille. Donc si nous voulons vraiment réfléchir à comment organiser le travail, il faut aussi une réflexion anthropologique. Il faut aussi réfléchir au fait que le travail, c'est d'abord une activité d'un homme, d'une femme, et que ça a comme finalité d'abord de lui permettre de se développer lui-même et d'entrer en contact avec la création. Mais pas juste une question de productivité. Vous voyez, déjà la perspective que ça donne à l'ensemble du travail et surtout où est-ce que ça place la technique dans cet intermédiaire entre l'homme et l'environnement, avec tout ce que ça doit apporter comme lumière dans la façon dont nous développons et dont nous utilisons la technique. Je continue. Le développement technologique peut amener à penser que la technique se suffit à elle-même. Là où on vient de dire, la technique n'est jamais purement technique. Vous ne pouvez pas la séparer complètement de l'être humain. Le développement technologique peut amener à penser que la technique se suffit à elle-même. Quand l'homme, en s'interrogeant uniquement sur le « comment », omet de considérer tous les « pourquoi » qui le poussent à agir. C'est aussi une façon de rentrer, de réfléchir à ces deux demi-cercles qu'on a sur le schéma, de dire en fait la technique, elle va s'intéresser plutôt, et plus exactement le développement de la technique va s'intéresser plutôt au « comment », mais il ne faut pas oublier l'autre aspect qui nous vient du lien avec l'être humain, qui est le pourquoi. Pourquoi ? Pourquoi on le développe et en vue de quoi on le développe ? Or, on sent bien qu'il y a une tentation, une sorte de fascination de la technique qui fait qu'on est tenté de la développer par elle-même et de développer surtout le comment. Comment on peut aller plus loin, développer encore la technique, et puis laisser beaucoup de côté la question du pourquoi, pour faire quoi, la question de la finalité, qui s'enracine dans l'origine de la technique, qui est l'être humain. Toute l'idée, si vous voulez, la conclusion à laquelle on va aboutir, qu'on peut donner déjà, c'est qu'il ne faudrait pas qu'un grand développement de la technique soit déconnecté d'un grand développement de l'anthropologie, d'une réflexion sur qu'est-ce que l'homme, hein, et de l'éthique, c'est-à-dire pourquoi il est fait. Je continue. Cette vision de penser que la technique se suffit à elle-même, cette vision fait coïncider le vrai avec le faisable. Le vrai, c'est ce qui est faisable. Et petit à petit, dans notre culture, on finit par confondre les deux.
Mais lorsque les seuls critères de vérité sont l'efficacité et l'utilité, le développement est automatiquement nié. En effet, le vrai développement ne consiste pas d'abord dans le faire, être capable de faire plus, être capable de faire mieux. La clé du développement, c'est une intelligence capable de penser la technique et de saisir le sens pleinement humain du faire de l'homme sur l'horizon de sens de la personne prise dans la globalité de son être. Donc là, on revient à l'idée d'un développement qui ne sera vrai que si il est un développement de la globalité de la personne humaine, la globalité de son être, pas juste le développement de sa capacité de faire, mais aussi la capacité de saisir le sens pleinement humain de se faire. La liberté humaine n'est vraiment elle-même que lorsqu'elle répond à la fascination de la technique par des décisions qui sont le fruit de la responsabilité morale. Entendez le terme moral là comme la réponse à la question de pourquoi, en vue de quoi. Il en résulte qu'il est urgent de se former à la responsabilité éthique dans l'usage de la technique. Et ça, je pense que c'est encore un appel qu'on n'a pas suffisamment entendu au sein même de l'Église. Il est urgent, et d'abord nous, chrétiens, de nous former à la responsabilité éthique dans l'usage de la technique. Sinon, on a cette espèce d'excroissance du progrès technique qui ne s'accompagne pas d'une croissance dans la compréhension de l'être humain, de sa finalité. Et du coup, ce décalage, il tend encore plus à séparer les deux. À séparer d'un côté la question de l'éthique, de la productivité, de l'aspect objectif, du faire, du comment on fait, et de cet autre pôle qui est qu'est-ce que l'être humain, pourquoi il est fait, qu'est-ce que c'est que sa liberté, comment il peut développer sa liberté et utiliser sa liberté. D'accord ? Voilà. Et ça, c'est une vraie responsabilité. Alors, un peu plus haut, vous avez vu que j'ai enlevé des morceaux pour pas que le texte soit trop long, mais il y a une partie quand même que je vais vous lire, parce que Benoît XVI, au milieu de ce texte, à un moment donné, il avertit que l'enjeu est d'importance. Et il le fait en disant: le processus de mondialisation pourrait substituer aux idéologies, il pense aux idéologies du XXe siècle, qu'il a connues de près, comme Jean-Paul II, aussi bien le communisme que le nazisme, le processus de mondialisation pourrait substituer aux idéologies la technologie. Il compare la technologie à ses idéologies. C'est là que je voudrais vous faire peser l'enjeu. La technologie devenue à son tour un pouvoir idéologique qui exposerait l'humanité au risque de se trouver enfermée dans un a priori d'où elle ne pourrait sortir pour rencontrer l'être et la vérité. Qu'est-ce qui risque de se passer ? C'est du coup qu'on enferme l'être humain dans un système dans lequel il ne peut plus rencontrer l'être humain, la totalité de l'être et la totalité de la vérité. Parce qu'on finit par réduire la vérité à ce qui est faisable,
la vérité à ce qui est efficace et la vérité à ce qui est utile. Et ça, c'est une réduction de ce qu'est la vérité. Et du coup, on tombe dans une forme d'idéologie. Dans un tel cas, tous nous connaîtrions, apprécierions et déterminerions toutes les situations de notre vie à l'intérieur d'un horizon culturel technocratique auquel nous appartiendrions structurellement sans jamais pouvoir trouver un sens qui ne soit pas notre œuvre. Ça veut dire que dans cet espace, dans cet horizon culturel technocratique, on ne peut pas rencontrer la totalité de l'être. Et en fait, on ne peut plus donner aux choses qu'un sens qui vient de nous. On n'est plus capable de recevoir de l'être lui-même le sens des choses. C'est un peu compliqué, c'est pour ça que je ne suis pas trop rentré là-dedans, mais si ça vous intéresse, reprenez les deux numéros dans leur intégralité et travaillez-les un peu. Là, je veux juste vous faire sentir que pour Benoît XVI, et il sait de quoi il parle, eh bien, il y a un enjeu qui est grave et qui va jusqu'au niveau politique à travers la construction d'idéologies encore plus étouffantes que celles qu'ont pu connaître les gens qui ont vécu sous le communisme ou sous le nazisme. C'est pas tout à fait rien. Et si vous regardez un tout petit peu, on en sent quand même quelques traces dans nos cultures, là, où on prétend avoir, grâce à la technique, donné une grande liberté à l'homme, mais vous vous apercevez que la technique n'apporte pas elle-même le sens de son usage, et du coup, d'où vient l'usage qui nous est donné de la technique ? Eh bien, d'un certain nombre de choses qui nous sont imposées. L'usage de la technique ou le non-usage de la technique, eh bien, il va nous être imposé de l'extérieur. Et on voit bien comment on peut rentrer dans des formes de totalitarisme. Là où, en fait, nous devrions pouvoir, dans notre connaissance de l'être, au sens large, tirer aussi des informations sur le comment utiliser la technique et pourquoi utiliser la technique. Et si nous ne le regardons plus, eh bien, ce pourquoi il nous sera apporté par quelque chose d'autre. Quelque chose d'autre, ça sera des gens qui ont le pouvoir pour ça, l'argent pour ça, ou des cultures qu'on aura laissées se développer sans trop y faire attention, etc. Et là apparaissent les dangers des idéologies qu'on a pu connaître, c'est-à-dire des dangers de totalitarisme, hein, et d'écrasement de l'être humain. Vous voyez ? Alors, juste ça pour vous faire toucher un peu l'enjeu. Partant de la fascination qu'exerce la technique sur l'être humain, je discutais avec un parent dont l'enfant venait de témoigner son attrait pour un smartphone. Un enfant tout petit, vous vous dites, mais c'est incroyable. Comment un tout petit comme ça peut déjà être fasciné par un smartphone ? Il y a une fascination de la technique. Hein. Partant de la fascination qu'exerce la technique sur l'être humain, on doit retrouver le vrai sens de la liberté. On doit retrouver le vrai sens de la liberté qui ne réside pas dans l'ivresse d'une autonomie totale, mais dans la réponse à l'appel de l'être, en commençant par l'être que nous sommes nous-mêmes. C'est-à-dire qu'il faut commencer par regarder les êtres que nous sommes nous-mêmes et par regarder ce que notre être porte lui-même comme déjà un appel. C'est là-dedans qu'on trouve les prémices de l'éthique, c'est-à-dire vers quoi nous sommes portés par l'être. On pourrait approfondir tout ce qu'on vient de dire aussi en réfléchissant à ce que c'est que la liberté. On a derrière une conception de la liberté qui se pense absolue, alors qu'en fait,
notre vraie liberté, elle s'épanouit en accueillant notre être, non seulement dans sa structure mathématique, physique, etc., mais aussi dans ce vers quoi elle nous porte. Et nous ne devons pas avoir peur de regarder notre être comme nous portant vers un certain nombre de choses. Ce n'est pas ça qui va limiter notre liberté, mais en fait, c'est ça qui va lui donner son vrai sens. Et c'est dans la mesure où nous saurons accueillir ce vers quoi nous incline notre nature, que nous comprendrons vraiment quelle est notre liberté, comment nous pouvons la développer, comment nous pouvons prendre vraiment en main notre nature. Ça va à peu près ? Voilà. Donc ça, c'était mon premier point. Il est urgent de se former à la responsabilité éthique et en particulier dans l'usage des techniques. On pourrait dire déjà la responsabilité éthique dans le travail, mais la responsabilité éthique dans l'usage des techniques en particulier pour répondre à cette fascination et cet hyper-développement des techniques, qui encore une fois a un côté positif, mais à condition qu'il soit accompagné par un vrai développement de l'anthropologie et de l'éthique, c'est-à-dire du sens de notre être, du sens de notre activité, du sens des choses. Voilà. Alors, deuxième point, quel est cet appel de l'être que nous sommes nous-mêmes ? Je reprends la toute dernière phrase là, du texte, de la partie que j'ai citée. Quel est cet appel de l'être que nous sommes nous-mêmes ? Alors, je ne vais pas rentrer dans le détail de tout, parce que ça supposerait de vous faire un enseignement sur la totalité de l'éthique. Je vais juste vous donner quelques lumières. Et en particulier, quand on va rentrer dans le détail de l'éthique du numérique, ça pourrait être que quelques tout petits flashs. Je vous dis ça parce qu'il y en a beaucoup qui risquent d'être très plongés dans des questions qu'on va aborder de par leur travail, et qui vont forcément être très déçus de ce que je vais dire parce que ça ne va pas aller assez loin. Mais mon but, et puis surtout ma capacité là, est juste de vous intégrer cette réflexion dans un cadre plus large pour en comprendre le sens et puis peut-être vous-même pour comprendre où aller chercher des informations un peu plus pointues et où développer la réflexion qu'on va faire maintenant. Donc attendez-vous à être frustré. Voilà. Donc mon deuxième point, quel est l'appel de l'être qui est en nous ? Cet appel de l'être qu'on ne veut plus entendre aujourd'hui. Eh bien, je l'ai réparti en deux choses. D'abord, ce qu'on appelle en éthique ou en morale. Les deux mots sont à peu près similaires. On a mis derrière le mot morale des considérations théologiques. En fait, éthique et morale, c'est le même mot, mais l'un en grec et l'autre en latin. C'est ce qu'on appelle les inclinations naturelles. Reconnaître que nous avons en nous, dans notre être, des inclinations naturelles, qui sont un peu comme notre ADN, d'où le schéma, le petit dessin que je vous ai mis, et qu'on peut réduire, regrouper autour de quatre inclinations naturelles. D'abord, l'inclination à la conservation et au développement de notre être. En fait, on pourrait mettre 5, il faudrait en mettre une au tout début. C'est l'inclination au bien d'abord, qui est peut-être la plus fondamentale et celle qui est le plus éliminée. Parce qu'en fait, on voit bien qu'on ne veut plus trop entendre parler de quelque chose qui est bien et quelque chose qui est mal en dehors de ce que nous décidons. Donc vous pouvez rajouter un petit point au début. La première inclination fondamentale, c'est l'inclination au bien, qui va se décliner en quatre inclinations. L'inclination à la conservation et au développement de notre être. L'inclination à l'union des sexes et à la génération. Et à l'éducation des enfants. L'inclination à la connaissance de la vérité. Et l'inclination à la vie en société et à l'amitié. Inclinations qui sont fondamentales dans notre être. Vous pouvez les répartir un peu.
Bon, la toute première inclination au bien, ça c'est l'inclination de fond de toutes les autres. L'inclination à la conservation et au développement de l'être, c'est aussi quelque chose que nous partageons avec tous les êtres, mais en particulier avec le monde végétal déjà. Inclination à la conservation de l'être et au développement de l'être. Inclination à l'union des sexes et à la génération, on le partage avec tous les animaux. Inclination, après les deux autres nous font rentrer dans le domaine plus proprement humain, inclination à la connaissance de la vérité, nous avons une inclination à la connaissance de la vérité, et puis inclination à la vie en société, et en particulier inclination à l'amitié, qui est une inclination fondamentale de notre être. Ça demanderait beaucoup de développement, ça serait très intéressant de le faire, hein. En particulier, vous voyez, cette dernière inclination, je ne résiste pas au fait, même si je risque toujours de dépasser un tout petit peu du coup, mais au fait de vous dire, derrière cette inclination, par exemple, il y a tout le concept de la société, qui est savoir si nous sommes vraiment faits pour vivre en société ou pas, ou si la société, c'est un peu quelque chose qui nous est imposé parce que l'homme risque de devenir un loup pour l'homme. Alors on impose une société, on impose des règles de l'extérieur, mais la société naît d'abord d'un contrat social. Ça, ce n'est pas du tout la conception qui naîtrait de la reconnaissance que nous avons une inclination naturelle à la vie en société et à l'amitié, qui nous dit en fait la société c'est quelque chose de naturel. Alors je suis déjà rentré un peu dans la deuxième partie, qui sont les grands principes de la doctrine sociale de l'Église. Alors, peut-être que le logiciel, il a changé DSE en DES. J'arrive pas à programmer. Non, pas chez vous. Bon, chez moi, il l'a fait. Hein. J'arrive pas à modifier ça dans... Donc, c'est DSE, donc grand principe de la doctrine sociale de l'Église. D'où nous viennent ces grands principes? Eh bien, ils sont plus ou moins tirés de cette réflexion sur qu'est-ce que la nature humaine et quelles sont ses inclinations. Et en particulier, il y a cette inclination à la vie en société, qui quand on la mixe avec les autres inclinations naturelles, eh bien, va nous donner en gros, là il y aura un travail à faire hein, pour mieux comprendre ça, mais ce qu'on appelle les grands principes de la doctrine sociale de l'Église, qui sont la dignité de la personne humaine, l'inclination au bien commun, la destination universelle des biens, le principe de subsidiarité, le principe de participation, le principe de solidarité, et vous pouvez rajouter d'ailleurs à côté du principe de solidarité, si vous voulez, le principe de gratuité. Je pense qu'on pourra en dire un petit mot. Voilà, tout ça c'est une application, un développement de ce qu'on tire de ce qu'est l'être humain dans le domaine de la société, quand il est en société. Qu'est-ce que c'est pour lui que vivre en société? Alors, je passe maintenant à une application de ces principes à la technique et en particulier aux techniques de communication et d'information aux techniques numériques. Donc le numérique, ça ne recouvre pas l'ensemble de la technique, mais les techniques d'information et de communication, qui à l'heure actuelle en tout cas, sont très basées sur le numérique. Comment est-ce que l'information et la communication sont vues dans le cadre de l'éthique chrétienne. Alors, comment c'est vu? C'est vu d'abord de façon assez positive. Il y a un regard positif sur le numérique. Et en particulier sur la communication. Sur cette recherche d'être capable de communiquer. La rencontre, l'échange, le dialogue sont valorisés très positivement dans l'éthique chrétienne.
Pourquoi ? Ça part du fait que la connaissance de la vérité est considérée comme une inclination naturelle. C'est une inclination naturelle et elle s'épanouit, elle se développe dans cette capacité de transmettre de l'information et dans cette capacité de communiquer. Et de là, le développement des techniques de communication et d'information qui sont, vous voyez, conçues comme un développement de cette inclination naturelle. Je me souviens, notre professeur de morale à Fribourg, en Suisse, qui était un dominicain, qui nous disait, voyez, le soir, quand je me promène dans les rues de Fribourg et que je vois toutes les lumières bleutées aux fenêtres, hein, la télévision qui était derrière et qui se reflétait, eh bien, je pense à cette inclination naturelle de l'être humain à la connaissance de la vérité. Ce qui est une façon très positive de considérer ce que nous, on pourrait considérer de façon plus négative comme quelle perte de temps ou quelle diffusion d'informations pas forcément très justes, etc. Mais lui essayait d'aller encore plus profondément à la racine et de dire, ben voilà, on a là la manifestation de cette inclination naturelle de l'être humain à la connaissance de la vérité. Hein. Et c'est pas faux. Voilà. Alors aujourd'hui, on peut penser à cela d'ailleurs quand vous rentrez dans une rame de métro et que vous voyez la quasi-totalité des voyageurs penchés sur leur smartphone, hein, avant de vous lamenter de ça et de l'individualisme que ça peut créer, etc. Pensez que c'est une manifestation de cette belle inclination naturelle qui est dans l'être humain et qui est la connaissance de la vérité, un désir de vérité. Voilà. Alors, ça, c'est la première chose que l'éthique chrétienne note sur ces problématiques de communication et d'information. Bon, sur ce fond positif, il faut reconnaître que les outils d'information et de communication à notre disposition aujourd'hui présentent un certain nombre de limites et de carences. J'en cite quelques-unes, mais dont vous êtes déjà bien conscients. La facilité d'accès, la rapidité, la quantité d'informations disponibles entraîne un phénomène de bruit, de divertissement permanent, voire d'abrutissement, et puis aussi un phénomène de superficialité. On n'a pas le temps, on n'a plus le temps, ou en tout cas on ne prend pas le temps de discerner. On n'a plus le temps d'une réflexion personnelle. Ça, c'est un effet au moins collatéral de ce hyper-développement des techniques d'information et de communication. Ces outils de communication qui relient les personnes sont aussi des médias. Et c'est intéressant de réfléchir à ce terme de médias de communication. Ça veut dire que ils mettent en relation, mais ils restent des médias. Donc, il ne comble pas totalement la distance entre les deux personnes qui communiquent, voire même, ils introduisent eux-mêmes une distance, un écran, au sens propre ou au sens figuré du terme, hein, entre les personnes qui vont être mises en contact.

Avec des tas de gens, vous ne pouvez pas tout de suite les éliminer, contrairement à ce que vous pouvez faire quand vous êtes à travers votre écran. Les relations, du coup, sont beaucoup moins engageantes à travers le numérique que quand elles sont nouées en direct. Vous pouvez pas sélectionner et éliminer les relations selon votre libre arbitre aussi facilement que vous pouvez le donc dans la vie réelle aussi facilement que vous pouvez le faire dans le numérique. Voilà. Le fait que ce soit des moyens de communication numériques aussi, c'est intéressant à étudier, parce que ça ne va pas sans une réduction par rapport aux communications directes, réduction dont il faut être conscient. Quand on analyse ce que c'est que le nombre en philosophie ou en métaphysique, on dit que le nombre, c'est une abstraction du réel. Quand vous regardez une collection de choses et que vous dites, ben là, en fait, ce sont 27 choses, vous avez abstrait du réel une information. Mais c'est un degré d'abstraction. Le numérique, c'est un certain degré d'abstraction du réel. Et c'est intéressant de penser à ça, parce que qui dit abstraction dit que vous laissez de côté un certain nombre de choses. Donc quand vous rentrez dans le monde du numérique, vous laissez de côté un certain nombre de choses du réel. Quand vous numérisez, vous rentrez dans un degré d'abstraction, et qui dit abstraction dit que vous laissez de côté un certain nombre de choses. Donc vous ne numérisez pas tout. Et même quand vous allez de l'autre côté essayer de reconstruire un certain nombre de choses, vous n'allez pas réussir à tout reconstruire. Vous pouviez bien vous numériser le visage, et l'envoyer de l'autre côté, ça reste simplement une image de votre visage et pas votre visage lui-même. Et quand on saura bien le faire en 3D et qu'on fera des hologrammes de l'autre côté, ça sera quand même pas vous qui serez présent de l'autre côté. Il y aura un phénomène d'abstraction. Vous voyez ? Donc ça, il faut le garder aussi en tête. Le fait que ce soit des moyens de communication numérique donne aussi une grande facilité de manipulation. Hein, parce qu'on manipule bien les chiffres, hein, ou les pixels. Donc, facilité de trucage, tous les problèmes d'analyse d'image qu'on peut rencontrer à l'heure actuelle, facilité de retoucher, y compris sa propre image, par exemple. Ce qui peut aller assez loin, parce que si on regarde bien, on s'aperçoit que facilement, on a tendance du coup à éliminer tout ce qui révèle la vulnérabilité notamment dans ce que nous transmettons. Et là, vous sentez que ça change beaucoup d'aspects de la communication aussi. Hein? On retouche son image. Je ne suis pas un spécialiste des réseaux sociaux, etc., mais bon, vous choisissez l'image que vous allez mettre, etc. Vous allez même la tamponner un tout petit peu avec des outils bien ad hoc, etc. Vous voyez ? Bon, mais ça, c'est révélateur aussi de choses qui s'inscrivent un peu dans notre culture. Et quand l'autre transmet sa vulnérabilité, ses défauts, etc., bien, on finit par trouver ça un peu indécent. Ou bien on ne le voit pas, ça finit par échapper à notre regard. Et puis on peut surtout finalement tomber avec cette facilité à retoucher notre propre image dans des phénomènes d'autocomplaisance. J'avais eu les chiffres des selfies qui sont transmis par Internet. C'est incroyable. On arrive à évaluer, je ne sais pas trop comment, ou en tout cas, ça veut dire qu'on est très observé dans toutes ces choses-là. Eh bien, on peut chiffrer comme ça à peu près le nombre de selfies qui transitent chaque jour ou chaque minute même, ou chaque seconde
Et ça nous révèle quelque chose quand même d'une mentalité aussi, d'une culture, de

0: du regard de soi. Hein. Donc, il faut mentionner aussi à ce propos les phénomènes qu'on appelle les phénomènes de boucle fermée, qui sont engendrés par les algorithmes de présentation des résultats de recherche, quand vous cherchez dans un moteur de recherche, qui font que finalement on est en contact, je caricature, parce qu'il y a des correctifs, il y a des choses, mais on finit par être en contact qu'avec les gens qui pensent comme nous. Parce que vous êtes en contact aussi avec les sites qui ont un lien non seulement avec votre recherche du moment, mais aussi avec les recherches que vous avez faites précédemment. Donc finalement, avec des sites qui correspondent pas juste à votre recherche, mais qui correspondent à votre recherche. Et donc, ce qu'on appelle des boucles fermées, c'est que là où vous croyez que vous vous ouvrez sur la totalité du monde, en fait, vous finissez par être quand même un petit peu enfermé dans des boucles qui vous ressemblent, de sites avec des personnes qui vous ressemblent. Encore une fois, je caricature parce que c'est analysé par les gens qui font ça. Mais c'est analysé d'ailleurs pour être orienté dans un sens ou pour être orienté dans un autre. Donc ne soyons pas non plus naïfs sur ces choses-là. Cette ouverture sur le monde, elle n'est pas totale, elle est un peu biaisée. Ne serait-ce que parce qu'il faut bien trouver un ordre dans la présentation des résultats de la recherche. D'accord ? Il faut être conscient de ça. On interagit souvent dans des environnements numériques homogènes et assez imperméables à des perspectives et à des opinions divergentes. Ça, c'est pas rien non plus dans ce que ça porte comme conséquence. Ces outils ne sont pas toujours si ouverts sur le monde qu'on le croit. Et il peut y avoir un résultat assez paradoxal dans l'usage excessif de ces outils. Ils conduisent dans le monde réel à un isolement. Ça, vous l'avez peut-être vu déjà si vous avez des ados. Qui vont s'isoler dans leur chambre pour être soi-disant en contact avec le monde. Donc vous avez un isolement qui n'apporte pas tant que ça dans le virtuel des relations ouvertes. Et en tout cas, qui risque de n'apporter que des relations qui sont pas totalement satisfaisantes du fait de ces médiations, du fait du numérique, du fait de tous les phénomènes que je viens de vous décrire. Et donc finalement, on peut se retrouver plus isolé avec ces outils de communication que sans les outils de communication. Là aussi, je caricature un petit peu, mais vous pouvez le sentir quelquefois, que ce développement des outils de communication peut en fait conduire à un isolement plus grand que sans les outils de communication. Voilà. Voilà des éléments aussi que la réflexion chrétienne apporte sur ces outils de communication. Alors, je les tire beaucoup des messages pontificaux pour la journée de la communication sociale. Depuis le Concile Vatican II, chaque année, il y a une journée de la communication sociale, des communications sociales, qui est célébrée dans l'Église et qui est l'occasion pour le pape de publier un message chaque fois. Ça en fait, on en est au 55e ou 56e quand même. Donc ça vous fait déjà un bon corpus. Vous trouvez tout ça sur Internet, sur le site du Vatican, vous cherchez à chacun des papes, et vous cherchez messages, et dans les messages, vous trouverez messages pour la journée de la communication sociale. Voilà. Et tout ça, c'est une analyse à partir, vous voyez, de ces très grands principes que je vous ai donnés au tout départ, quand on les projette sur la question des communications, et en particulier du numérique, eh bien, vous allez trouver un certain nombre de choses de ce type-là. Plus, je rajoute quand même un élément qui est très important, je l'ai mis en petit c, c'est que la communication est orienté à la communion. Si on revient aux inclinations naturelles, eh bien, on le trouve, et c'est aussi ce que porte le principe de solidarité. On n'aura pas trop le temps de le développer beaucoup, mais c'est le principe de solidarité qui porte ça aussi, qui est de dire que la communication, dans la perspective d'éthique chrétienne, est orientée à aller vers une communion. Et c'est pour ça que c'est un problème quand ça s'arrête à l'usage des médias. C'est pour ça que l'Église, y compris quand elle s'adresse à des jeunes, elle dit « faites attention, vos contacts par les réseaux sociaux, eh bien, ils sont appelés à se développer par des contacts qui soient plus vrais, plus directs, plus, ça ne remplace pas, en particulier l'amitié sur les réseaux sociaux. » Ne remplace pas l'amitié dans la vie réelle. Hein? Voilà. J'ai oublié quand même dans le petit B, dans les limites et carences. Il faut être conscient, mais je pense que vous l'êtes, que le monde numérique est facilement un espace de manipulation, d'exploitation et de violence. Hein? Tout ce qu'on appelle quelquefois le dark web. Le web noir, dont les statistiques sont aussi très, très importantes. Voilà. Alors, petit C, la communication est un préalable à la communion, ça c'est un principe important de l'éthique. C'est en particulier, je vous disais, on peut lire ce qu'on appelle le principe de solidarité comme ça, principe de solidarité. Il dit que nos possibilités d'être en contact avec les autres eh bien, doivent être poussées pour devenir des vrais contacts humains, là où ils ne le sont pas au départ. Alors, non seulement d'ailleurs par les moyens de communication, mais même simplement les interférences que nous pouvons avoir de par la mondialisation. Le fait que notre travail à un bout de la planète ait une influence sur le travail à l'autre côté de la planète, c'est une mise en relation. Eh bien, nous ne devons pas nous contenter d'une simple mise en relation technique, que ce soit une technique matérielle ou informatique ou une technique du marché ou par le. Mais nous devons toujours le réfléchir. Attention, du coup, il y a un contact de personne à personne. Donc, il faut que cette relation aille le plus loin possible dans une relation de personne à personne. Ou en tout cas, qu'elle soit compatible avec le fait qu'il y a une personne d'un côté et une personne de l'autre. C'est ça le principe de solidarité. Je suis en relation avec quelqu'un, du coup, je dois la réfléchir comme une solidarité. Est-ce que mon contact, il est un contact de solidarité ? Quelquefois, on ne peut pas aller très très loin là-dedans, mais il faut toujours le réfléchir comme ça. Y compris, vous voyez, par exemple, sur les questions du marché, des marchés financiers. Les marchés financiers, ce n'est pas d'abord des techniques autonomes, hein, ce n'est pas d'abord des trucs comme ça qu'on a créés puis qui maintenant fonctionnent un peu de façon autonome. Quelquefois, quand vous entendez la bourse à la radio, vous l'entendez après ou avant la météo et vous avez à peu près l'impression que c'est la même chose. C'est-à-dire que c'est un truc qu'on maîtrise pas du tout. Bon, mais voilà, mais on va vous informer. Il y a tel truc à monter, tel truc à descendu. Il va y avoir du vent à tant de kilomètres heure. Il va y avoir. On est dans le même domaine. Mais attention, les marchés financiers, c'est nous qui les avons créés et ça met en contact des personnes avec d'autres personnes. Et donc, ça ne doit pas être traité tout à fait de la même façon. Hein? Et ça doit être réfléchi, puisque c'est des contacts de personne à personne, ça doit être réfléchi en termes de solidarité entre personnes. Voyez ? Alors après, on ne peut pas aller dans les mêmes solidarités que celles que vous pouvez avoir à l'intérieur d'un couple ou à l'intérieur d'une famille, mais on doit réfléchir à cet aspect-là. Parce que là, on a parlé des techniques de communication et d'information. Hein. Mais ces techniques d'information et de communication, elles ont un impact fort dans l'économie. Au au point qu'on parle d'économie numérique aussi. Voilà. Et cet impact, par l'exemple le plus marquant, c'est les géants comme les GAFA, par exemple. On voit bien comment ces techniques, elles ont un impact sur toute l'économie. Alors, de façon générale, qu'est-ce que l'éthique chrétienne éclaire sur ce domaine de l'économie numérique ? Bon, de façon générale, le numérique a rebattu les cartes économiques. Et ça, ça crée certainement des difficultés, des souffrances, mais ça peut être aussi une opportunité de réorienter correctement des choses qui ne l'étaient pas. Ce que j'ai déjà évoqué sur les crises. Il y a un côté négatif, mais il peut y avoir aussi un côté positif à nous d'essayer de saisir ces opportunités-là. De façon générale aussi, le numérique a gonflé les problématiques classiquement posée par l'économie de marché. On avait déjà beaucoup réfléchi à l'économie de marché, l'impact des grands principes de doctrine sociale sur la question de l'économie de marché. Bon, là, il faut reconnaître que le numérique a, en général, démultiplié les problématiques. Le numérique a rendu plus urgente la mise en œuvre d'un certain nombre de traitements. Je pense à une chose quand même, j'aurais pu vous le signaler, je ne sais pas si vous connaissez le compendium de doctrine sociale, il existe aussi en vert, et dans lequel vous avez une première partie qui est l'exposé des grands principes que je vous ai donné tout à l'heure et qui les creuse un peu, et puis vous avez une deuxième partie qui est l'application de ces grands principes dans les grands domaines de la vie humaine. Et alors, vous allez trouver là-dedans la famille, le travail, l'économie, la politique, la communauté internationale, l'environnement et la promotion de la paix. Voilà, tous ces domaines qui sont abordés là et dans lesquels les grands principes sont repris et appliqués. Alors, ça bouge très très vite, parce que ce compendium, comme l'on l'indique, ça a pris tous les enseignements de l'Église en matière sociale au moment où il est paru, et puis ça les a mis ensemble et ça en a fait une sorte de résumé, de condensé. Alors d'ailleurs, c'est un peu difficile à lire comme un condensé de tomates et un peu difficile à manger comme ça. Faut prendre du temps pour le diluer un peu. Bon. Et puis surtout, ça n'intègre pas toute la suite de la réflexion qui a eu lieu depuis le moment où c'est sorti, c'est-à-dire en gros, je crois que c'est vers 2005 à peu près. Et donc, vous avez beaucoup de choses qui sont sorties depuis, mais qui sont quand même déjà en germe là-dedans. Bon, alors... Le numérique a gonflé encore les problématiques et les traitements aussi, et l'urgence des traitements qui étaient déjà indiqués ici. Ce qui est sûr, c'est que la doctrine sociale de l'Église, elle n'est pas démunie quand même par rapport à ça. Voilà. Bon, par exemple, le risque de monopole incontrôlé tenu par les grandes entreprises du numérique devient assez criant. Bon, mais ça, c'est déjà des choses qui sont un tout petit peu abordées. Pour entrer un peu plus dans les détails, je voudrais mentionner 4 aspects plus spécifiques de l'impact du numérique sur l'économie. D'abord, par rapport à la mondialisation. Le numérique a dopé la mondialisation. Sans occulter les aspects négatifs de la mondialisation, la foi chrétienne a plutôt un regard bienveillant sur cette tendance, dans la mesure où l'universalité, c'est une dimension de l'homme qui est fondée sur son caractère relationnel, sur son inclination à la relation, inclination à la vie en société, qui va jusqu'à cette inclination à l'universalité. Ce qui ne veut pas dire une universalité plate, sans aucun corps intermédiaire, on va dire. J'y reviendrai un peu après. Hein. Mais il y a quand même cette inclination. L'homme a une vocation à la solidarité universelle. On la voit très bien, d'ailleurs, quand on pense à notre vocation à la communion des saints. Hein. La communion des saints, c'est une communion très forte sur l'universalité des personnes. Hein. En tout cas, sur toutes celles qui rentreront au ciel, mais avec cet appel que ce soit tout le monde qui rentre au ciel. Ce sera peut-être pas le cas, mais en tout cas, voilà. Et ça nous dit bien que c'est dans notre nature humaine d'être appelé à l'universalité de la communion. Le numérique peut être un moyen puissant d'intégration de tous dans une dynamique d'unité et de développement. Le numérique peut aussi conduire à la marginalisation des personnes ou des pays ayant un accès limité au numérique. Le principe qui est à tenir, c'est précisément celui de solidarité, selon lequel l'interdépendance doit être au service doit servir plutôt de support à la bienveillance et à l'engagement pour le bien commun.
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2: Discours du pape Léon XIV aux participants au chapitre généraux suivant. Société des missions africaines, tiers-ordre régulier de Saint-François, Institut des serviteurs du Paraclet, salle du consistoire, vendredi 6 juin 2025. Au nom du Père, et du Fils et du Saint-Esprit, que la paix soit avec vous. Chers frères et sœurs, bienvenue. Je salue les supérieurs généraux présents, spécialement ceux qui viennent d'être élus, les membres des organes de gouvernement et vous tous qui appartenez au tiers-ordre régulier de Saint-François. Qui est le nouveau général ? Il a été élu ? Ah, pas encore. Très bien. Puis à la Société des missions africaines et à l'Institut des serviteurs du Paraclet. Beaucoup d'entre vous assistent à cette rencontre à l'occasion de vos chapitres généraux à un moment important pour votre vie et pour celle de toute l'Église. Prions donc tout d'abord le Seigneur pour vos instituts et pour toutes les personnes consacrées car, ne cherchant avant tout que Dieu seul, unissent la contemplation par laquelle ils adhèrent à lui de cœur et d'esprit et l'amour apostolique qui s'efforce de s'associer à l'œuvre de la rédemption. Vous qui représentez trois réalités charismatiques, nées dans des moments différents de l'histoire de l'Église, en réponse aux exigences contingentes de nature variée, mais unies et complémentaires dans la beauté harmonieuse du corps mystique. La fondation la plus ancienne parmi celles ici présentes est le tiers-ordre régulier de Saint-François, dont les débuts remontent au Saint d'Assise, qui fut ensuite élevé au rang d'ordre par le pape Nicolas V. Les thèmes que vous affrontez lors de votre 113e chapitre général, vie commune, formation et vocation, concernent un peu toute la grande famille de Dieu. Cependant, il est important, comme le dit le titre que vous avez donné à vos travaux, que vous les affrontiez à la lumière de votre charisme pénitentiel. Cela nous rappelle en effet que, selon les paroles mêmes de Saint François, c'est uniquement à travers un chemin de conversion que nous pouvons offrir aux frères les paroles parfumées de notre Seigneur Jésus-Christ. La Société des missions africaines plus récente a été fondée le 8 décembre 1856 par le vénérable évêque Melchior de Marion Brésillac, signe de ce caractère missionnaire qui se situe au cœur même de la vie de l'Église. L'histoire de votre institut, chers frères, témoigne bien de cette vérité. La fidélité à la mission, en effet, vous aidant à surmonter dans le temps de nombreuses difficultés internes et externes à vos communautés, vous a permis de grandir en faisant au contraire de vos difficultés une occasion et une inspiration pour partir vers de nouveaux horizons apostoliques en Afrique, puis dans d'autres parties du monde. À ce propos, l'exhortation laissée par votre fondateur à rester fidèle dans l'annonce à la simplicité de la prédication apostolique et dans le même temps, à être toujours prêt à embrasser la folie du Christ est très belle. Simples et sereins, même face aux incompréhensions et aux moqueries du monde, libres de tout conditionnement, car comblés par le Christ, et capables de conduire les frères vers la rencontre avec lui, parce qu'animés par une seule aspiration, annoncer au monde son évangile. Quel grand signe pour toute l'Église et pour le monde entier. Et nous arrivons à l'institut dont la fondation est la plus récente, les serviteurs du Paraclet. Serviteurs de l'Esprit qui habite en nous pour le don du baptême et qui guérit quod est socium, ce qui est blessé, comme nous le chanterons dans quelques jours dans la séquence de Pentecôte. Serviteurs de l'Esprit qui guérit. C'est ainsi que vous a voulu votre père Gérald Fitzgerald, qui en 1942 a donné naissance à votre œuvre pour le soin des prêtres en difficulté, pro Christo sacerdote, comme le dit votre devise. Depuis lors, vous exercez dans différentes parties du monde votre ministère de proximité humble, patiente, délicate et discrète envers les personnes profondément blessées, en leur proposant des parcours thérapeutiques qui, à une simple et intense vie spirituelle, personnelle et communautaire, allient une assistance professionnelle hautement qualifiée qui se différencie selon les besoins. Votre présence nous rappelle également une chose importante. Nous tous, bien qu'appelés à être pour nos frères et sœurs des ministres du Christ, médecins des âmes, nous sommes avant tout à notre tour des malades ayant besoin de guérison. Comme le dit saint Augustin, en utilisant l'image d'une barque, dans le cours de cette vie, notre mortalité, notre fragilité, laissent en nous comme des ouvertures qui donnent entrée au péché sous la pression des vagues de ce siècle. Et le saint évêque d'Hippone propose un remède au mal. Jetons-nous donc sur cette décision comme sur une urne pour rejeter l'eau du navire et ne pas faire naufrage. Pardonnons. Pardonnons, car partout, dans nos paroisses, les communautés, les associations et les mouvements, en bref, là où il y a des chrétiens, quiconque doit pouvoir trouver une oasis de miséricorde. Chers amis, merci de votre visite, qui aujourd'hui dans cette salle nous montre l'Église en trois dimensions lumineuses de sa beauté. L'engagement de la conversion, l'enthousiasme de la mission et la chaleur de la miséricorde. Merci pour le grand travail que vous faites dans le monde entier. Je vous bénis et je prie pour vous dans cette neuvaine de Pentecôte, afin que vous puissiez être toujours plus près des instruments dociles de l'Esprit-Saint, selon les projets de Dieu. Merci.

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1: À celui qui a, on donnera, et à celui qui n'a pas, même ce qu'il croit avoir sera enlevé. Luc 8, 18.

Bonjour à tous. Parler de la peur de l'avenir. En quoi l'avenir peut être source de peur pour nous? Est-ce que l'avenir doit nous inquiéter? Comment affronter sereinement son avenir? Que faire lorsque notre avenir proche, notre avenir plus lointain, suscite de l'inquiétude? Et pour commencer, alors même que nous allons parler de l'avenir, je voudrais citer d'abord un historien qui est mort au début de cette année 2020, Jean Delumeau, qui a beaucoup travaillé sur la question de la peur en Occident à la fin du Moyen Âge, à l'époque moderne, un livre qui a connu un certain retentissement, La peur en Occident, 14e, 18e siècle. Et cet historien développe une thèse selon laquelle l'Église, l'enseignement chrétien aurait développé, cette notion a été beaucoup reprise par la suite, une pastorale de la peur, en disant c'est par cette pastorale de la peur que l'Église, que les clercs auraient pendant plusieurs siècles tenu les diverses populations d'Occident en aiguisant un certain nombre de peurs ancestrales. Est-ce que l'Église a effectivement entretenu cette pastorale de la peur? Peut-être, pour une part. En tout cas, ce qui est sûr, c'est que cette pastorale de la peur, à part peut-être dans quelques segments de l'Église, a largement disparu. On peut même se demander si, en abandonnant la pastorale de la peur, l'Église n'a pas non plus abandonné quelque chose d'authentiquement chrétien et une donnée fondamentale hein, de la révélation, qui est le sens de Dieu, la crainte de Dieu. Vous savez que le don de crainte est un don du Saint-Esprit. En tout cas, on peut dire que si jamais il y a eu pastorale de la peur, cette pastorale de la peur a été abandonnée très très largement en Occident. Est-ce que ça signifie que la peur a disparu de nos sociétés? Bien au contraire. Bien au contraire, et on peut dire que de nouveaux clercs se sont dressés pour alimenter les peurs. Ce sont les politiques, les scientifiques, les essayistes qui, pour une bonne part, jouent sur nos peurs et qui jouent en particulier sur la peur de l'avenir. Pour une large part, hein, la peur de l'enfer a disparu. La peur de l'enfer a disparu et il n'empêche que elle a été remplacée par autre chose. C'est la peur de l'effondrement de notre société, la peur d'une fin du monde imminente. Vous avez peut-être vu dans les kiosques de gare ou dans les librairies plusieurs essais qui se sont multipliés là ces derniers mois, ces dernières années. Comment tout peut s'effondrer? Pourquoi tout va s'effondrer? Un grand thème à la mode de dire que notre civilisation, en très peu de temps, va totalement se vider, s'effondrer. Alors, ça repose sur un certain nombre de prédictions en économie, en finance, des analyses concernant le climat, et on se dit finalement, on va avoir un emballement de la logique capitaliste à l'œuvre. Et en très peu de temps, dans un très court terme, tout va s'effondrer. Voilà, ce qu'on appelle la collapsologie. Je ne sais pas si vous avez déjà entendu parler de cela. On n'a plus peur de l'enfer, mais on joue sur cette peur de l'effondrement. Nous n'avons plus peur d'un châtiment divin imminent, mais nous jouons, surtout dans le contexte actuel, sur un certain nombre de peurs, alors que dans la crise actuelle, il y a sans doute un certain nombre de risques, c'est certain, hein. Il ne s'agit pas de les minimiser, mais on voit bien comment le pouvoir politique, le pouvoir médiatique, pour essayer de tenir une population, joue sur bien sûr un certain nombre de ressorts traditionnels, des ressorts de la peur, le ressort de la culpabilité. Peut-être même à certains moments donnés une certaine infantilisation. Alors encore une fois, il ne s'agit pas de rejeter facilement tout cela en disant il y a aucun risque, mais ce que nous voyons, c'est que la peur est loin d'avoir disparu, et au contraire, la peur de Dieu a disparu, la peur d'un châtiment a disparu, mais cela n'a pas libéré l'homme, mais cela a comme libéré un espace et où on voit aujourd'hui, comment cette peur s'est insinuée
partout, et cette peur, par bien des aspects, est beaucoup plus agressive, beaucoup plus violente, beaucoup plus diffusée dans la société qu'elle ne l'était par le passé. Et que si pour une part, cette accusation, hein, qui avait été lancée à l'encontre de l'Église de jouer sur les peurs, ce constat relève du passé, mais le fait qu'aujourd'hui, un certain nombre de nouvelles voix de conscience morale se soient levées et remplacées l'Église, et ces nouvelles voix jouent indiscutablement sur nos peurs. Alors, nous, comment nous nous situons face à ces peurs et face en particulier à cette peur concernant notre avenir proche, notre avenir lointain, l'avenir de notre civilisation, l'avenir de notre planète. On peut hein, tenir des grands discours, on peut être conscient d'un certain nombre de phénomènes, et il n'empêche, que nous le voulions ou non, nous sommes les fruits de notre époque. Nous sommes marqués par les courants de fond qui façonnent notre monde actuel. Nous sommes marqués par le discours ambiant, quand bien même dans nos discours, dans nos idées, nous faisons preuve d'un certain sens critique. Donc, ces peurs et ces peurs face à l'avenir, nous en subissons. Nous en subissons les conséquences. Avec, voilà, ce que je vais vous dire là, ça peut paraître un peu schématique, mais je pense que ça a une grande part de vrai. Ceux qui avaient 20 ans, il y a une cinquantaine d'années, donc je pense que pour beaucoup d'entre vous, ça correspond à la génération de vos grands-parents. Ceux qui avaient 20 ans, il y a un peu plus de 50 ans, on grandit dans un monde qui avait ses difficultés. Hein. C'était le monde de la guerre froide, d'un monde structuré autour de deux pôles, avec la menace d'un conflit atomique. Mais il n'empêche que ce monde de ceux qui avaient 20 ans, il y a 50 ans, était marqué par un grand optimisme quant à l'avenir. C'était les idéologies du progrès qui avaient le vent en poupe, des idéologies qui pouvaient être très opposées les unes aux autres. Mais il y avait quand même ce courant dominant, cette idée, peut-être pas complètement formulée, mais cette idée que demain serait mieux que hier et que demain serait mieux que aujourd'hui. Ça, c'était les grandes idéologies du progrès qui ont façonné, qui ont marqué ceux qui avaient 20 ans il y a une cinquantaine d'années. Pour ceux qui avaient 20 ans il y a une bonne vingtaine d'années, un peu avant l'an 2000, bon, ça correspond davantage pour ma part à ma génération. On était dans un monde où, après la guerre froide, après la chute du mur de Berlin, dans un monde qui paraissait plus incertain, dans un monde qui n'était plus bipolaire, qui était multipolaire, avec beaucoup de forces contradictoires, et ce qui dominait, ça n'était pas demain sera mieux qu'hier, mais demain reste incertain, une grande incertitude face à l'avenir du monde, mais avec encore un champ des possibles très très large, et où on se disait eh bien que l'avenir n'était pas du tout écrit et qu'il pouvait être il restait à façonner, il restait malléable. Et on peut se dire que aujourd'hui, voilà, avoir 20 ans en 2020, c'est à peu près votre génération, eh bien pour une bonne part, la porte de l'avenir semble fermée. La porte de l'avenir semble fermée parce que, encore une fois, ça peut être nuancé, mais ça reste quand même un courant de fond. Demain ne sera pas mieux qu'aujourd'hui, mais demain représente un risque. Demain, c'est le danger. C'est le danger du réchauffement climatique. C'est le danger de l'effondrement. Et donc, l'avenir semble marqué d'abord par un horizon assez bouché, et il y a comme une porte qui semble se fermer. Comment ça se traduit? Comment ça peut se traduire? Bah, par toute une série de comportements. Même si extérieurement on peut se dire, bah, moi j'ai ma vie devant moi. Moi je n'ai pas peur de l'avenir. Moi je croque
la vie à pleines dents et j'avance dans la vie, le cœur apaisé, le cœur joyeux. Il peut y avoir, comme je vous le disais à l'instant, un certain nombre de réactions qui montrent que finalement, nous ne sommes pas si libres que cela face à l'avenir. Et selon moi, le grand critère de notre confiance ou non en l'avenir, en demain, en après-demain, c'est la manière dont nous vivons l'aujourd'hui, dont nous vivons notre présent. Si je vis le présent en acceptant de ne pas tout faire aujourd'hui, en acceptant d'avoir dans mes journées des moments où je m'ennuie, des moments où il ne se passe pas grand-chose, ça signifie que j'ai une certaine confiance en l'avenir, parce que ça signifie que ma vie reste devant moi. Si au contraire je suis collé à mon présent et que je cherche au maximum à remplir ma journée, si dans ma journée je dis il faut que je voie le maximum de personnes, que je réalise le maximum d'activités, si je suis présent à tel endroit, mais il faut que en même temps par le biais des réseaux sociaux, je sois présent en un autre lieu, en un autre endroit. Si je suis avec des amis, mais je dois être par les réseaux sociaux présent à d'autres amis. Si j'ai besoin que ma vie se démultiplie sans cesse de cette manière, c'est sans doute le signe que je n'ai pas totalement confiance en l'avenir. C'est sans doute le signe que, eh bien, cette porte de l'avenir reste pour moi bouchée et que je suis comme assigné au temps présent. Je suis comme rivé au temps présent. Alors, il y a une grâce de l'instant présent, mais une grâce de l'instant présent qui, dans une authentique perspective chrétienne, reste toujours ouverte sur l'avenir. Si dans ma vie, je crains l'étape suivante, hein, si je crains de vieillir, si adolescent, je crains d'entrer dans l'âge adulte. Si étudiant, je crains d'entrer dans la vie professionnelle. Si célibataire, je crains de m'engager dans le mariage ou m'engager dans une consécration religieuse et sacerdotale. Eh bien, c'est peut-être aussi le signe que l'avenir n'est pas encore totalement assuré et que cette porte n'est pas encore totalement ouverte. Allez, face à ça, cette clé du discernement qui est le temps, le rapport au temps présent, il y a un principe du pape François qui, formulé directement, n'est pas très très élégant, pas très beau, mais qui je trouve est très profond. C'est quand le pape dit un des critères de l'action, c'est, ou un des grands principes qui doit diriger notre vie, c'est le temps est supérieur à l'espace. Qu'est-ce que ça signifie? Le temps est supérieur à l'espace. Ça signifie que ce qui compte, ce sont les processus dans lesquels je suis engagé, les dynamiques de vie dans lesquelles je suis engagé, et pas d'abord le fait d'occuper tout l'espace, d'occuper toutes les zones de ma vie, de tout faire aujourd'hui. Ce qui compte et ce qui va donner un sens profond, une orientation à ma vie, c'est ce rapport au processus que j'initie. Je me rapproche de Dieu, j'apprends progressivement à faire des choix dans ma vie, je m'engage et par toute une série de petits engagements, je me prépare à prendre de grands engagements. Si au contraire je suis rivé au présent, en essayant de tout faire et en essayant de pas trop réfléchir à l'avenir, c'est sans doute que j'ai quelque chose à changer dans ma vie. Donc, un avenir qui paraît bouché, un contexte général qui fait de l'avenir non pas un espoir, non pas l'espoir d'un jour meilleur, mais au contraire un risque, un danger. Et face à cela, quels que soient nos beaux discours, nous avons cette tentation de,
de ne pas nous y engager dans cet avenir, de rester rivés au présent, de le remplir au maximum, de rester rivés à notre âge, à notre condition, sans faire un pas de plus. Et il s'agit pour nous, c'est vraiment ce que je vous invite à faire pour aujourd'hui, pour votre vie, de, on va dire, réouvrir les portes de l'avenir. Réouvrir les portes de l'avenir, et pour ça, je vous propose un petit parcours biblique, ou plus exactement, un petit éclairage biblique, et je vous propose deux textes de la Bible. Je vous propose une tentative ratée pour réouvrir les portes de l'avenir, et je vous propose une voie authentique pour réouvrir la porte de l'avenir. Une tentative ratée pour réouvrir les portes de l'avenir. Je vais vous lire un texte dont l'URV évoquait ce matin dans sa conférence, que vous connaissez bien, mais que je vous propose de réentendre. C'est le récit de la chute dans le livre de la Genèse, chapitre 3 du livre de la Genèse. Je vous le lis. Le serpent était le plus rusé de tous les animaux des champs que le Seigneur Dieu avait fait. Il dit à la femme, « Alors Dieu vous a vraiment dit, vous ne mangerez d'aucun arbre du jardin ?» La femme répondit au serpent, « Nous mangeons les fruits des arbres du jardin, mais pour le fruit de l'arbre qui est au milieu du jardin, Dieu a dit, vous n'en mangerez pas, vous n'y toucherez pas, sinon vous mourrez. » Le serpent dit à la femme, « Pas du tout, vous ne mourrez pas. » Mais Dieu sait que le jour où vous en mangerez, j'invite à bien écouter cela, vos yeux s'ouvriront et vous serez comme des dieux, connaissant le bien et le mal. La femme s'aperçut que le fruit de l'arbre devait être savoureux, qu'il était agréable à regarder et qu'il était désirable, cet arbre, puisqu'il donnait l'intelligence. Elle prit de son fruit et en mangea. Elle en donna aussi à son mari et il en mangea. Alors, leurs yeux à tous deux s'ouvrirent et il se rendit compte qu'ils étaient nus. Ils attachèrent les unes aux autres des feuilles de figuier et ils s'en firent des pagnes. Ils entendirent la voix du Seigneur Dieu qui se promenait dans le jardin à la brise du jour. L'homme et sa femme allèrent se cacher au regard du Seigneur Dieu parmi les arbres du jardin. Le Seigneur Dieu appela l'homme et lui dit, « Où es-tu donc ?» Il répondit, « J'ai entendu la voix dans le jardin. J'ai pris peur parce que je suis nu et je me suis caché. » À travers, évidemment, un style poétique, un langage poétique, on touche là vraiment quelque chose de profond, de vrai. On a cette tentation et cette promesse faite par l'esprit du mauvais. Et il faut reconnaître que cette promesse est séduisante. « Vos yeux s'ouvriront et vous serez comme des dieux connaissant le bien et le mal. » Connaître. Pourquoi souvent nous avons peur de l'avenir? Pourquoi nous avons peur de nous d'aborder avec confiance l'avenir? Parce que l'avenir est par définition ce que nous ne connaissons pas. C'est ce qui est inconnu. Et nous souhaiterions voir, nous souhaiterions connaître cet avenir. Avant de m'engager, j'ai besoin de savoir, de connaître jusqu'à un certain point, c'est légitime, mais ce désir, cette soif de connaissance peut être paralysante. Et spontanément, nous croyons que si oui, j'ai toutes les clés pour comprendre, si oui, je peux savoir, si oui, je dispose de toutes les garanties nécessaires, alors là, je pourrais m'engager. Alors là, je n'aurai plus peur. Je n'aurai plus peur parce que, enfin, je saurai. Parce que, au fond, ce qui suscite cette inquiétude de l'avenir, c'est le fait que l'avenir demeure inconnu. Et j'ai besoin, en tout cas, c'est notre réaction naturelle, j'ai besoin de connaître. J'ai besoin de savoir pour avoir cette confiance dans l'avenir. Eh bien, si nous lisons, si nous relisons le récit de la Genèse, nous voyons que c'est tout le contraire. C'est tout le contraire, les yeux de l'homme et de la femme s'ouvrent, ils entendent cette promesse, hein, vous connaîtrez le bien et le mal, et c'est cela qui suscite la peur, hein. C'est la réponse d'Adam au Seigneur Dieu, j'ai entendu ta voix dans le jardin et j'ai pris peur. J'ai pris peur et je me suis caché.
on a là tous les ressorts habituels de la peur. Je me cache, c'est-à-dire que je me sens coupable, la culpabilisation, la peur, une certaine duplicité, parce que je ne peux plus me présenter totalement à la lumière de Dieu. Au moment où le premier parent pense connaître, pense savoir, et ainsi pouvoir pleinement vivre, pleinement s'engager dans leur vie, en réalité, c'est précisément à ce moment où ils savent qu'ils découvrent ce qu'est la peur, qu'ils entrent dans une logique qui est une logique mortifère, une logique où l'on se cache, où l'on entre dans une certaine duplicité. Les ressorts de la peur sont là. Cela signifie que la connaissance, l'assurance de ce que sera l'avenir n'est pas le remède authentique à la peur. Et que en tout cas, c'est bien ce que nous dit le récit de la Genèse, la connaissance, en fait, peut même susciter la peur. Le fait de connaître l'avenir, d'avoir une maîtrise sur l'avenir, ne préserve pas de la peur. C'est au contraire le contraire. C'est le contraire qui est vrai. Ouvrir les portes de l'avenir, ça n'est pas le prévoir. Ouvrir les portes de l'avenir, ça n'est pas une question de savoir et de connaissance. Deuxième essai pour réouvrir cette porte, s'il ne s'agit pas de savoir ou de connaissance. Là, nous sommes à la toute fin de la Bible, dans un texte qui est très très particulier, la lettre aux Hébreux, qui n'est pas en tant que telle une lettre, qui est plutôt un sermon, une homélie, qui parle du sacerdoce du Christ, le Christ grand prêtre. Et je vous lis un extrait du chapitre 6 de cette lettre aux Hébreux. Dieu a pris le moyen du serment quand il a voulu montrer aux héritiers de la promesse de manière encore plus claire que sa décision était irrévocable. Dieu s'est ainsi engagé de façon irrévocable et il est impossible que Dieu ait menti. Cela nous encourage fortement, nous qui avons cherché refuge dans l'espérance qui nous était proposée et que nous avons saisie. Cette espérance, nous la tenons comme une encre sûre et solide pour l'âme. Elle entre au-delà du rideau dans le sanctuaire où Jésus est entré pour nous en précurseur. Que nous dit ce texte? Dieu s'est engagé. Dieu, en venant dans le monde, Dieu, en donnant sa vie sur la croix pour nous, s'est engagé en faveur de l'humanité. Et il ne s'est pas engagé en faveur de l'humanité de manière vague, de manière fumeuse. Dieu s'est engagé pour chacun d'entre nous. Dieu s'est engagé pour chacun d'entre vous. Et il est impossible que Dieu ait menti. Ce qui est notre garantie, ce qui est notre garantie pour avancer dans la vie, ce qui est notre garantie pour l'avenir, ça n'est pas le fait que nous savons ce que sera l'avenir. Ça n'est pas non plus le fait d'avoir des assurances que notre avenir ne sera pas trop compliqué. Nous ne savons pas ce que sera notre avenir. Mais notre assurance, c'est le fait que Dieu s'est engagé en donnant sa vie pour nous. Et là, je ne fais que répéter la lettre aux Hébreux. Il est impossible que Dieu ait menti. Parce que la promesse de Dieu n'est pas une promesse menteuse, n'est pas une promesse fallacieuse comme celle du tentateur. C'est une promesse qui ne passe pas uniquement par des paroles, mais une promesse qui passe par le don que Dieu fait de sa vie en nous livrant, en nous donnant son Fils. L'avenir, pour chacun d'entre nous, comportera sans doute des échecs, il comportera des déceptions. Mais nous savons que Dieu sera présent. Surtout, nous savons que Dieu s'étant engagé, nous pouvons, c'est très très beau, hein, saisir l'espérance que Dieu nous propose. L'espérance qui nous était proposée et que nous avons saisie. Pour
nous engager, pour aborder l'avenir, nous avons besoin de saisir cette espérance. Cette espérance que nous tenons comme une ancre sûre et solide pour l'âme. Et là, cette très belle expression de l'Épître aux Hébreux, elle entre au-delà du rideau dans le sanctuaire. Là, c'est une référence à la liturgie de l'ancien temple à Jérusalem, où ne pénétrait que le grand prêtre. Et bien là, le grand prêtre, c'est le Christ, et c'est cette espérance qui nous permet de rejoindre le Christ. Et donc, l'avenir reste obscur, l'avenir reste inconnu, mais cet avenir, nous l'avons déjà dépassé, parce que nous avons déjà, par la foi, par l'espérance, nous avons déjà rejoint Dieu. Nous avons déjà, en quelque sorte, jeté notre ancre en Dieu. Et ce qui fait que quoi qu'il arrive, quoi qu'il advienne de notre vie, quoi que nous fassions, quels que soient les événements que nous aurons à subir, nous savons que notre vie est en Dieu. Notre vie est sous l'attraction de Dieu. Et c'est cela l'espérance. L'espérance, ça n'est pas simplement ben, j'espère que ça va aller, j'espère que ça ira mieux, j'espère que ce sera plus facile dans une semaine, dans un mois, dans un an. Nous n'en savons rien. Peut-être que ce sera plus facile, peut-être que ce le sera moins, mais l'espérance est se dire ma vie est déjà en Dieu, quoi qu'il arrive. Ma vie est déjà sous l'attraction de Dieu. Et c'est cela qui rend ma vie, en quelque sorte, vivable, quelle qu'elle soit. Oui, nous rencontrerons la croix. Oui, nous la rencontrerons. Il n'y a pas de vie sans croix. C'est d'ailleurs le Christ qui nous l'a dit. Mais la croix est source de vie. Peut-être que si on nous disait aujourd'hui les épreuves par lesquelles nous devrions passer, quels que soient nos choix de vie, nous serions peut-être effrayés. Mais en fait, une fois qu'on les vit, ces épreuves, si on les vit en union avec le Christ, si on les vit en union avec la croix du Christ, alors nous savons que toutes ces épreuves peuvent être source de vie, parce que la croix est source de vie. Pour un petit peu en commentaire de cette très belle lettre aux Hébreux, je voudrais vous lire un extrait d'une encyclique de Benoît XVI sur l'espérance, Spe Salvi. Apparaît comme élément caractéristique des chrétiens le fait qu'ils ont un avenir. L'avenir est à nous. L'avenir est à vous. Pas au sens où nous allons tout réussir, pas au sens où nous allons reconquérir toute une série de domaines de la vie publique, de la vie politique, mais l'avenir est à nous parce que l'avenir est au Christ. Le Christ n'est pas simplement passé, venu sur terre il y a 2000 ans, il n'est pas seulement présent. Le Christ est notre avenir parce que le Christ reviendra, nous l'avons déjà saisi dans la foi et dans l'espérance, il reviendra et donc tout le monde présent, tout le monde est comme tendu vers ce retour du Christ, même si par bien des aspects, il semble s'en détourner. Élément caractéristique des chrétiens, le fait qu'ils ont un avenir. Ce n'est pas qu'ils sachent dans les détails ce qui les attend. Voilà, nous ne savons pas ce qui nous attend. Mais ils savent de manière générale que leur vie ne finit pas dans le néant. C'est seulement lorsque l'avenir est assuré en tant que réalité positive que le présent devient aussi vivable. La porte obscure du temps, de l'avenir, a été ouverte toute grande. Celui qui a l'espérance vit différemment. Une vie nouvelle lui a déjà été donnée. S'engager dans la vie, s'engager dans notre avenir, aborder cet avenir, ça n'est pas d'abord prévoir, savoir, demander une multiplicité d'assurances, mais c'est vraiment jeter son ancre pour croire, pour espérer en Dieu. Et je voudrais, pour terminer, pour essayer vraiment voilà, d'ouvrir, de réouvrir ces portes de l'avenir, vous donner quelques clés pour ouvrir cette porte. D'abord, l'attitude fondamentale du chrétien, c'est, je pense que vous l'avez compris, c'est l'espérance. C'est l'espérance qui n'est pas un optimisme dans l'avenir. L'espérance qui ne consiste pas à chausser des lunettes roses et à se dire que tout va bien, tout est extraordinaire. Il s'agit d'accueillir la réalité du monde présent, la réalité de votre vie
présente, très concrète, telle qu'elle est, avec parfois aussi sa brutalité, sa dureté. Voilà. On peut vivre.

c'est l'humanité, qui a toute une série d'idéologies qui ont dit, mais il faut rejeter l'éternité parce que c'est ça qui va permettre de transformer le monde. Aujourd'hui, on a perdu cette perspective de l'éternité. Nous-mêmes, comme chrétiens, même si nous disons que nous y croyons, au fond, nous y croyons, mais ça ne change plus rien à notre vie. Et en fait, oublier cette perspective de l'éternité, ça nous enferme, ça nous aliène parce que nous sommes encore une fois enfermés dans notre présent. Nous voulons tout faire de notre vie. Nous voulons tout vivre aujourd'hui. La perspective de l'éternité, c'est une libération. C'est se dire, quoi que je fasse de cette vie, quels que soient les échecs, quels que soient les tâtonnements, quelles que soient les limitations, je sais que ma vie ne sera accomplie que dans l'éternité. Et parce que j'ai jeté mon ancre, parce que j'ai ce regard tourné vers l'éternité, alors il en découle toute une série de conséquences sur ma vie présente, sur l'aujourd'hui. Parce que l'avenir se prépare aujourd'hui et c'est cette perspective de l'avenir qui me permet de m'ajuster à l'instant présent. D'abord, la perspective de l'éternité, cette espérance, cette ancre, c'est ce qui me permet d'accepter les limitations et les renoncements de cette vie. Vivre, c'est renoncer. On pourrait dire, j'ai plein de choix devant moi, mais plus on avance dans la vie, plus on se rend compte que on a à renoncer. Voilà, je m'engage dans le mariage, je m'engage avec telle fille, ben je renonce à toutes les autres. Je m'engage avec tel garçon, je renonce à tous les autres. Je m'engage dans telle forme de consécration, je renonce à une famille. Je m'engage dans telle voie professionnelle, je renonce aussi à tel domaine qui m'intéresse. Nous ne pouvons pas tout faire dans une vie, même en la remplissant au maximum. Ça n'est pas l'objectif. Et accueillir ces renoncements, accueillir le caractère limité de ma vie, je ne peux le faire paisiblement que si j'ai en vue cette éternité. C'est ce que disait aussi Don Louis Hervé ce matin en disant ça ne veut rien dire, la peur de rater sa vie. Ça ne veut rien dire dans la mesure où je m'attache au Seigneur, je sais que dans la voie que je prendrai, le Seigneur sera là et je ne pourrai pas rater ma vie. Il n'y a pas de vie ratée lorsque nous cherchons à croire, à espérer, à aimer, lorsque nous voulons nous donner. Accueillir les renoncements, accueillir les limitations de notre vie, jeter notre ancre, c'est ce qui nous permet aussi, eh bien, d'accueillir un certain nombre de peurs que nous pouvons avoir. Nous portons tous des peurs. On a même certaines, tous, hein, on a des peurs irrationnelles. Il y a des choses qui sont très difficiles en apparence et puis que nous faisons aisément. Et puis il y a un certain nombre de choses de la vie quotidienne, dans les relations, dans notre attitude en public, qui prennent une importance démesurée. Nous portons des peurs et souvent ce sont des petites peurs qui sont les plus paralysantes et qui finissent par nous obséder. Eh bien, ces peurs, nous avons à les recevoir, à les accueillir à la lumière de cette plénitude qu'est l'éternité, à la lumière de ce qui nous attend. Alors, ces peurs ne disparaissent pas. On peut vivre hein, avec certaines peurs qui demeurent, mais parce que notre ancre est déjà allée plus loin. Elle est déjà en Dieu. Notre vie est en Dieu. Ces obstacles ne sont plus des obstacles insurmontables. Ils sont vécus à la lumière de Dieu. Ils sont offerts. Ces peurs peuvent être autant de petites croix que nous vivons dans la foi, dans l'espérance et qui nous rapprochent de Dieu. Et puis enfin, je l'évoquais déjà brièvement tout à l'heure, jeter notre ancre. C'est pouvoir aussi accueillir ce mystère de la croix. La croix qui est présente dans chaque vie, qui sera présente. La croix que nous rencontrerons, que vous rencontrerez. Il n'y a pas de vie chrétienne sans le mystère de la croix. C'est ce que nous dit le Christ. Mais la croix ne doit pas être source de paralysie. Pour nous, la croix est source de vie parce que de la croix jaillit la vie, du vendredi saint jaillit le dimanche de Pâques. Et paradoxalement, c'est en elle, dans la croix, hein, que nous mettons notre espérance. Non au sens où

aimerions les épreuves, non pas dans le sens où, comme chrétien, il y aurait une espèce de goût morbide pour la souffrance, mais nous savons que tout concourt au bien de ceux qui aiment Dieu. Nous savons que de tout, le Seigneur peut tirer du bien. Hein. C'est une très belle locution là. O crux ave spes unica. O salut, O croix, notre unique espérance. Et ça, nous pouvons le dire lorsque se présente l'épreuve, la grande épreuve ou la petite épreuve, la petite difficulté, ou au contraire ce qui nous paralyse. Salut, ô croix, notre unique espérance, le Christ en est sorti vainqueur, nous aussi, nous pourrons en sortir vainqueurs. Donc, ce qu'est l'avenir, vous ne le savez pas, je ne le sais pas, nous ne le savons pas, et pourtant, comme chrétiens, l'avenir nous appartient, l'avenir vous appartient parce que l'avenir appartient au Christ. Et s'attacher au Christ, vivre très concrètement, jour après jour, de l'espérance, eh bien, c'est aborder le grand mystère de notre vie. Chaque vie est un mystère, nous n'en comprenons pas tout, nous ne comprenons pas tout de notre vie, nous ne comprenons pas l'ensemble du sens des événements qui nous arrivent, mais c'est aborder notre vie dans la foi et l'espérance.

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2: Prêtez l'oreille, venez à moi, écoutez et vous vivrez. Isaïe 55, 3.

trois séries de remarques. Une pour essayer de souligner quelques aspects du fait que le pardon, c'est vraiment un agir divin qui caractérise et qui nous fait connaître qui est le Père, sachant que le Père veut nous apprendre à vivre selon ce qu'il est et ce qu'il vit. Une deuxième série de remarques pour montrer à travers trois séries de textes bibliques que le Père veut nous éduquer à cette dynamique du pardon. Et une troisième série de remarques pour essayer de dessiner quelques chemins concrets pour vivre jour après jour, année après année, de cet agir divin, pardon. Donc, premier point, le pardon, c'est quelque chose de divin. Dans bien des cas, nous savons bien, nous l'entendons, peut-être nous le disons ou nous le pensons, c'est impossible de pardonner. Ben, humainement, c'est pas possible, dans bien des cas. Mais à Dieu, c'est possible. C'est même, chez Dieu, c'est même un élan habituel. Il sait faire. Plus je connais Dieu Père, plus je découvre cette dynamique du pardon, son vrai sens. Plus je trouve ça aussi beau, heureux, désirable, et plus je vais pouvoir en vivre. Dans le Notre Père, que la plupart d'entre nous avons médité et remédité, notamment cette année, on demande au Père ce qu'il sait faire. On lui dit « Donne-nous, pardonne-nous, libère-nous ». Et il y a le « Pardonne-nous » au milieu, là, de ces trois demandes. Et ce « Pardonne-nous », il est explicité par « Donne-nous et libère-nous du mal ». Qu'est-ce que ça veut dire « Dieu pardonne », le Père pardonne, et à sa suite, grâce à lui, en me branchant sur lui, je vais pouvoir pardonner à mon tour. Pour comprendre le pardon en Dieu, il faut déjà resituer ça dans un monde plus large encore, qui est celui de Dieu qui donne, qui se donne. C'est pas telle ou telle action de Dieu, c'est Dieu lui-même qui est comme ça, Dieu le Père, au cœur du mystère trinitaire. Avant même de regarder la création et Dieu devant nous, ou nous devant Dieu, dans le mystère même de Dieu, quand j'entre quelque peu dans l'intimité de Dieu, je découvre le Père, le Fils, l'Esprit Saint, je découvre Dieu le Père comme celui qui se donne de toute éternité, qui est source de tout bien, qui est comme un vecteur en marche, en avant, et qui trouve en face de lui cette deuxième personne, le Fils, qui reçoit cet amour et qui va le renvoyer, d'où surgit aussi l'Esprit Saint. Le Père est celui qui se donne, qui se communique. Il est et il rayonne tout ce qu'il est. Il ne garde rien comme pour lui seul. Même dans la difficulté, il se communique, elle se donne. Alors, au sein de la Trinité, c'est, sans trop de difficultés, ça va assez bien. Les choses deviennent plus délicates quand il s'agit, au-delà de du cœur du mystère de Dieu, vis-à-vis de nous. De temps en temps, quand on regarde un match de foot, voilà, ça ne m'arrive jamais, mais j'imagine. J'ai toujours trouvé ça un peu décevant, ces allers-retours de ballon, mais... Alors, si vous le regardez à la télévision, par exemple, alors vous avez un type qui est plein de punch, qui vous décrit ça, et qui dit « Attention, voilà, le ballon est parti !» Mais non, il y a quelqu'un qui... Et finalement, si, but marqué. On ne croyait pas que... Et si c'est possible ? Eh bien, Dieu, même dans la difficulté, arrive à se donner. Il y a des défenses, il y a ceci, il y a cela, et au but. Au but, c'est-à-dire arriver à entrouvrir par un biais ou par un autre le cœur de chaque personne humaine pour y entrer et y faire sa demeure. Le pardon de Dieu Père, est à comprendre, à découvrir à l'intérieur de cette dynamique première, on pourrait dire, et qui englobante, qui est celle du don.
du don de soi, de la communication. Tout ce qui est à moi est à toi. Vous avez médité sur la parabole de l'enfant prodigue dimanche. Eh bien, il y a cela qui est repris par Jésus dans sa prière à son Père, dans Saint Jean, au chapitre 20. Tout ce qui est à moi, Père, est à toi. C'est la dynamique du don. C'est à l'intérieur. Dieu ne répare pas des vieilles carcasses. Il suscite sans cesse du neuf et un renouvellement en se donnant. Parfois, quand on parle pardon, on pense quelqu'un tombé, et puis alors il y a un bon type qui vient le secouer un petit peu, et le regonfler. C'est toujours du neuf. Dieu ne voit pas ce qui est cassé, il s'appuie sur ce qui est neuf, ce qui vient de lui. Il nous le donne. Il faut aussi voir la demande qui est après, la dernière demande du Notre Père, pour saisir bien l'enjeu de ce Dieu Père qui pardonne. On lui demande « Libère-nous du mal, délivre-nous, libère-nous du mal. » Si on lui demande, c'est parce qu'on sait qu'il sait faire. Ou si Jésus nous dit « Dites ça », c'est parce qu'il sait que le Père est expert en matière de libération du mal. Il n'y a rien dans le Père, dans son cœur, dans sa vie, par rapport au mal. D'aucune manière, totalement indemne. C'est peut-être toute la salle qui devrait se lever si on demandait de se lever à ceux qui, à un moment ou à un autre de leur carrière, ont imaginé face à telle souffrance, mal, que Dieu, finalement, il n'a quand même pas fait tout ce qu'il pouvait. Qu'il est un petit peu complice. Dieu est totalement indemne du mal. On ne comprendra jamais cette disponibilité de Dieu à pardonner si on ne la restitue pas dans cette générosité à donner. Et si on contribue par tout cela aussi par cette vérité très profonde et très forte, sans laquelle ce serait vain de dire « aimer Dieu » et se laisser aimer de Dieu. Dieu est totalement indemne du mal, il nous libère du mal, il ne s'occupe pas du mal. D'ailleurs, le mal, c'est une vaste blanc, c'est un trou, c'est comme rien, et qui nous agresse, un manque. Mais il nous libère, il nous retire, il nous fait vivre et revivre. Parfois, quand on parle de la confession, du sacrement de confession, de réconciliation, certaines personnes expriment une difficulté qu'elles vivent, c'est se confesser, qu'est-ce que va penser le confesseur de tout ce que je lui ai dit? Qu'est-ce qu'il va penser de moi après tout ce que je lui ai dit? Voilà, c'est quand même pas brillant, toutes mes petites misères et mes grandes misères, alors j'hésite un peu. Ou alors je vais dans un lieu obscur, un confessionnal à l'ancienne, et discrètement dans l'ombre, hein, pour pas qu'on me voie. Hein. Alors je crois que les confesseurs, ceux qui ont beaucoup confessé, ou même peut-être pas beaucoup, ils savent que quand on vit une heure, deux heures, trois heures, quatre heures de confession, très vite, je dis pas qu'on ne retient pas avec une mémoire telle ou telle chose, mais c'est pas le péché qu'on regarde. Le pécheur ouvre la bouche pour dire ses péchés, et nous on regarde, et on voit l'âme au fond. On dit « très belle image de Dieu, mais encrassée, à restaurer. » Et on voit les grandes choses que Dieu a accomplies, et peut encore accomplir, si on libère l'âme en question. Alors je peux vous dire que Dieu est bien meilleur que tous les confesseurs de la terre. Quand il nous regarde, nous pécheurs, il regarde l'image, son image au fond de nous. À cette image, c'est souvent brouillé, hein, caricaturé, abîmé, encrassé, tout ce que vous voulez, mais il sait la reconnaître. Et il va précisément, ce pardon, c'est sans cesse s'appuyer là-dessus, faire ressurgir à notre grand étonnement, réintroduire dans notre regard sur nous-mêmes et sur nos frères cette dimension. Quand vous lisez Mauriac, le nœud de vipère, le héros ou le anti-héros, il est toujours préoccupé en se disant, finalement, en toute ma vie, je n'ai su voir que la mauvaise
part des choses, notamment chez ma femme. Et ma femme n'a su voir que la mauvaise part chez moi. Et ça fait ce nœud de vipère, cette haine terrible, inexpiable. Et à la fin du roman, et malheureusement un peu tard dans le roman, il découvre qu'il y a une autre face, ou plutôt une autre réalité. Alors, Dieu est celui qui, bien avant tous les romanciers, qui regarde, qui essaye de scruter le cœur de l'homme, nous libère et sait regarder au cœur du pécheur le plus lourd, le plus je sais pas quoi, la richesse, le ressort, il a la clé. Ce Père qui pardonne, il faut comprendre son pardon dans... Le pardon, c'est la dynamique du don en situation difficile, en situation brouillée. C'est la navigation par tempête. Mais le fin fond de la navigation, c'est la navigation. Dieu gouverne le monde et il gouverne sagement chacun de nous dans ce monde. De temps en temps, il y a la tempête. Alors là, c'est plus simplement don, mais c'est pardon. Mais c'est la même dynamique. Et ça implique d'être entièrement centré sur ce bien qu'il veut pour chacun d'entre nous, qui est partage de sa vie. Le Père qui pardonne est un Père qui voit. Il voit ce qui est réel, ce qui est vrai, ce qui est dense, ce qui est solide. C'est sa richesse à lui mise au cœur de chacun d'entre nous. Dans le regard de pardon, il y a un regard de discernement. Il y a une vue qui n'est pas sélective au sens où on verrait certaines choses, on n'en verrait pas d'autres, mais qui fait ressortir ce qui est vraiment, ce qui a du sens, non pas le chaos, mais on pourrait dire tout ce qui appartient au cosmos, à ce monde ordonné, plein de sens, et nous-mêmes au cœur de ce monde. Ce pardon, c'est donc un agir divin. Chaque fois que nous disons notre Père, et on pourrait commenter tout le Notre Père comme ça, pas seulement ces trois verbes, nous nous mettons devant un Dieu dont nous croyons, dans la foi, nous savons, aussi par notre expérience spirituelle, personnelle et communautaire, qu'il est ce Dieu qui est tout élancé vers nous pour nous communiquer sa richesse, y compris quand les choses semblent coincées, bloquées, usées. Rien n'est suffisamment usé. Vous savez, quand vous conduisez votre vieille voiture chez le garagiste, petite révision pour partir à Paris, le garagiste dit « je peux rien faire, hein. Faut changer le moteur, l'embrayage, les freins, les pneus et le reste. » C'est usé. Vaut mieux en racheter une neuve. J'ai quelque chose là qui vous ira très bien. Alors Dieu, quand vous vous présentez, il dit « le cœur est bon, mon image est intacte, mais alors faut dégager. Hein. » Alors le mieux, c'est une bonne semaine à Paris, ça va vous remettre debout. Donc, Dieu le Père qui voit, disons notre Père, et nous, petit à petit nous entrons dans ces rudiments d'une connaissance de Dieu. Il veut nous éduquer un peu plus fortement, plus recentré. Et ça, c'est bien avant qu'on connaisse, telle que nous la connaissons, cette prière du Notre Père. Alors il va nous donner, c'est le deuxième point, il va nous éduquer au pardon. Faire que cette divine science, ou ce divin agir, nous puissions en vivre. Alors, tous ceux qui acceptent de se situer sous le regard de Dieu de manière quelque peu consciente, eh bien, ils sont invités d'une manière ou d'une autre, à travers les événements de leur vie, à entrer dans cette grammaire, cette déclinaison sans cesse de cet agir divin pour l'intégrer à leur propre vie. Je prends dans la Bible trois exemples très forts, pas assez connus. Joseph, David et Osée. Joseph, le patriarche. Joseph, il avait des trucs à pardonner parce que ses frères étaient jaloux de lui. C'est jamais facile la jalousie entre frères.
d'aucune manière. Et ils ont voulu le mettre à mort. C'est une manière que les jaloux peuvent utiliser pour se débarrasser. Peu recommandable. Alors finalement, ils ne l'ont pas mis à mort, ils l'ont vendu comme esclave. Joint de l'utile à l'agréable, on se débarrasse et on a quand même quelques pièces. Voilà. Le voilà donc esclave. Bon, vous connaissez peut-être la suite. Il, grâce au don de Dieu en lui, il va trouver une place, va pouvoir reconstruire sa vie auprès de Pharaon. Et dans une situation de famine, il va sauver la vie aux Égyptiens, mais aussi à sa famille qui vient chercher du grain en Égypte. Et quand ses frères rappliquent, sans savoir que c'est Joseph, ils ne le reconnaissent pas. La jalousie fait que vous ne reconnaissez pas l'autre. Vous voyez complètement tordu. C'est-à-dire pour ça qu'il y a beaucoup de gens qui ne connaissent pas Dieu parce que ils sont mal devant Dieu, ils ne reconnaissent pas Dieu. On dit, il y a Dieu là, il vous aime. Donc, ils ne reconnaissent pas leur frère. Et Joseph leur dit, il va leur dire, je suis Joseph, je suis votre frère. Et ils ont la trouille. Il va nous tuer, il va nous punir. Ça, c'est la vieille histoire. Le chrétien éclairé par Dieu dit pardon. Le païen qui cherche Dieu, mais qui n'est pas éclairé en profondeur, il dit punition, vengeance, culpabilité. Vous voyez quel vocabulaire vous utilisez. Alors les frères disent, il va nous tuer, il va se venger, il va nous mettre en prison. Et Joseph leur dit, ne craignez pas, ne pleurez pas, réjouissez-vous plutôt. Genèse chapitre 45, versets 5 et suivants. C'est pour sauver un peuple nombreux que Dieu, c'est Dieu qui conduit, que Dieu m'a envoyé au-devant de vous. C'est une manière aimable de redire l'histoire. Il donne du sens. Joseph, à travers cette expérience où il est passé par la prison, vendu en esclave, puis la prison, et qui ressort de tout cela, il a compris, Dieu l'a éduqué, il a compris la pointe de l'agir de Dieu. La pointe de l'agir de Dieu, c'est en tout état de cause, redonner du sens à ma vie et à celle des autres, à la vie de la victime et à la vie des méchants, des frères qui ont voulu le tuer. Dieu redonne de la vie, pas un peu de vie, plus de vie. Dieu tire un plus grand bien du mal. Et puis après quelques épisodes, les frères sont à nouveau dans la panique et Joseph à nouveau leur dit « Mais pourquoi pleurer ? Ne regardez pas votre péché et ses conséquences, on pourrait dire, à l'aune du jugement des hommes. Regardez ce que Dieu fait, en toute hypothèse, y compris dans la tempête. Faire orienter le bateau sur un plus beau voyage. » Et Joseph ajoute, le rédacteur ajoute, à ce moment-là, les frères sont complètement émotionnés, ils ne savent plus à quel saint se vouer. Et Joseph, on dit, Joseph les consola et leur parla affectueusement. Dieu a permis que Joseph, non sans larmes et sans bien des souffrances, fasse l'expérience de l'agir de Dieu qui pardonne. Ça aboutit à cela. J'ai mon ennemi devant moi, celui qui a voulu me tuer, me vendre en esclavage et qui l'a fait. Et je lui parle affectueusement et je le console. Le jour où vous parlez affectueusement à votre ennemi, grand ou petit, et vous cherchez à le consoler de la misère dans laquelle il est tombé. Alors là, vous avez fait l'expérience de Joseph, et peut-être plus. Vous avez compris quelque chose de Dieu. Vous ne regardez plus Dieu qui doit vous pardonner parce que vous êtes aussi pécheur, nous sommes aussi pécheurs, de la même façon. Vous savez que devant le pécheur, Dieu donne du sens, plus grand sens, et nous parle affectueusement et nous console. Ça peut dire qu'il ne parle pas affectueusement aux autres, hein, mais là, peut-être davantage. Du moins, c'est l'expérience de Joseph. David. David, si vous relisez l'histoire de David, c'est là où vous découvrez les 10 leçons
essentiel pour apprendre à connaître ce Dieu qui fait miséricorde, ce Père qui pardonne. Je voudrais citer seulement deux épisodes. Dieu choisit David, c'est le plus petit, c'est le rouquin, l'oublié qui garde les... C'est le pauvre. Et lui, il va l'éduquer. Et un des maillons de cette éducation, à la connaissance de Dieu finalement, connaissance comme par l'expérience d'un Dieu qui pardonne, qui donne et qui pardonne, c'est le fait pour David d'épargner son ennemi. Là encore, il y a un ennemi. C'est souvent qu'il y a des ennemis. Hein. Dans l'Évangile, on nous parle souvent de nos ennemis, on dit il faut les aimer. Nous, on dit, moi, j'ai pas d'ennemis. Pas d'ennemis. Oui, en fait, on a rarement un ennemi qui veut nous tuer. Hein? Mais on a souvent un ennemi quand même. L'ennemi, c'est le voisin qui vous guette chaque fois que vous sortez de chez vous. Vous le supportez plus. L'ennemi, c'est votre fils qui était le plus brillant de la terre, mais malheureusement, ça va mal. Hein? Alors, vous avez tout fait et vous pouvez plus supporter. L'ennemi, c'est votre très vieux père que vous soignez. Et un jour, vous êtes rendu compte que vous souhaitiez sa mort parce que vraiment, vous en pouvez plus d'être là à faire les navettes pour aller le soigner. L'ennemi, c'est le collègue que vous avez recruté à Paray-le-Monial et qui est en train de vous mettre dans le placard parce qu'il est plus dynamique que vous. Enfin, tout ça, c'est pas gay. Hein. Donc, en fait, on a des ennemis. On est assez bien servi. Bon. Alors, Dieu dit, le problème, c'est pas de savoir si vous avez des ennemis, c'est pardonner. Hein. Alors, David, lui, il est poursuivi par l'armée du roi. Ah, ça, c'est quand même mauvais. Qui veut le flinguer, là. Là, c'est clair. Et voilà, chapitres 24 et 26, par deux fois, dans le premier livre de Samuel, 1 Samuel 24 et 26, par deux fois, Saül, là, le roi, est à la merci de David. Il est endormi, il y a la lance. Les amis de David disent « Tue-le !» Et David dit « Non !» Mais il prend la lance, il monte sur la montagne, il dit « Ouh, t'as vu ?» Mais Saül recommence après. Il pleure un moment sur le moment, il dit « Ah oui !» et il recommence. Mais pour celui qui se sait menacé de mort et qui épargne, je ne dis pas d'essayer, mais parmi nous, il y en a qui ont vécu ça, être comme poussé à bout. Et je sauve mon ennemi, celui qui m'accule. Alors là, vous découvrez, Dieu, c'est ça. Dieu est celui qui, poussé à bout, mis à mort, il sauve. Il échappe même pas à la mort, il sauve. Dans le deuxième livre de Samuel, au chapitre 18 et 19, il y a un deuxième épisode dont je dirai un mot. C'est peut-être le plus fort. C'est aussi une clé pour comprendre la parabole de l'enfant prodigue. Là, David a grandi, il est père maintenant. Il n'est plus face au roi Saül, c'est lui le roi. Et son fils Absalom, le fils du roi, fait sécession, se révolte contre le père. La situation est inversée. Et David est obligé de rétablir l'ordre. Alors il envoie l'armée. En disant au chef de l'armée, « Par égard pour moi, épargnez le jeune Absalom. Rétablissez la paix. Mais je parle à mort du pécheur, mais qu'il se convertisse et qu'il vive. Sauvez le jeune Absalom. » Et l'histoire biblique nous montre, Absalom est mis à mort. Et le messager vient annoncer ça à David, pensant avoir une belle récompense. Et le texte biblique dit, alors le roi se mit à frémir, c'est-à-dire à sangloter. Il monta dans la tour, il était à la tour de la ville, il attendait les nouvelles. Il monte dans la chambre haute de la tour, de la porte, et là il dit, « Mon fils Absalom, mon fils, que ne suis-je mort à ta place ?» Il ne s'agit pas seulement de sauver la vie de ses ennemis. Là, David fait une expérience plus forte. C'est de préférer mourir, c'est-à-dire donner sa vie, toute sa vie, plutôt que de ne pas connaître la joie et la vérité de la reprise d'alliance, de la réconciliation, du pardon. Dans la parabole
du fils prodigue, le fils revient et le père pardonne. Dans David, parabole nouvelle, le fils ne peut pas revenir, on l'a tué. Et David, parlant d'une manière prophétique, annonçant Jésus-Christ, dit « Il aurait fallu aller plus fort, pas dire seulement à Joab, au chef de l'armée, épargnez le jeune Absalom, mais prenez ma vie plutôt que de louper cette réconciliation. » Autrement dit, rien dans la pensée de Dieu Père n'est plus urgent, plus important, plus essentiel que de tisser et de retisser cette alliance qui implique ce pardon, même avec l'ennemi juré. Quand on fait cette expérience, à la fois d'avoir le souci de la justice et de la paix, et en même temps de compter sa vie comme pour rien, face à cette exigence du pardon, alors on est avancé dans ces gammes, on pourrait dire, de la découverte de la miséricorde de Dieu. Dieu, il est vraiment comme ça. Pour comparaître devant Dieu, pour entrer en Dieu, dans la vie éternelle, il faut que mon cœur se change au point, le moment venu, de pardonner à mon ennemi, de le consoler et lui parler affectueusement, au point de sauver la vie, si sa vie est comme remise entre mes mains, et même de donner ma vie. On vous dira, « Ah vraiment, celui-là, il vous a tué, quand même. » Dieu dit autrement. Et pour pouvoir recevoir, moi, le pardon de Dieu, il faut que j'entre dans la pensée de Dieu. Jésus nous le dit, la pensée de Dieu, du Père, n'est pas vos pensées, c'est pas la pensée des hommes. Entrez dans la pensée de Dieu. Et la pensée de Dieu, elle est dite notamment ici, à travers l'expérience de David, qui est, comme en l'occurrence, comme une figure à la fois du Père et du Christ qui donne sa vie. « Que ne suis-je mort à ta place ? Tout ce qui est à moi, même ma vie, est à toi pour que tu vives. Car le sens de ma vie, c'est que tu vives. » Un mot encore sur Osée. C'est un prophète qui a vécu au 8e siècle. Dieu lui a demandé une expérience assez remarquable. Il lui a dit « Écoute, prophète, il y a plein de prophètes, tout ça. » Ils sont tous à causer, c'est fatigant. Tu vas faire autre chose, tu vas faire du vécu, témoignage vécu, là, ça, les gens apparaissent, tout ça, ils sont contents. Bon, tu vas te marier. Ça donne un témoignage fort. Alors voilà Osée qui se marie. La seule chose, c'est que Dieu lui dit avec qui il doit se marier. Tu vas te marier avec Gomer. Alors tous, vous connaissez pas Gomer. Moi, je la connais un peu. Gomer, c'est une prostituée célèbre à Jérusalem. Ça facilite pas les choses. Enfin, elle a déjà deux enfants, ce qui fait que les allocs bientôt, bon. Mais, ça mis à part, ça c'est le chapitre 20. Chapitre 2, Gomer part, retourne à son premier métier, et Osée doit se demander, mais vraiment, qu'est-ce que c'est que ce Dieu qui demande ça à ses prophètes? Chapitre 3, Dieu parle à nouveau à Osée, lui dit, va, je t'envoie, va et aime de nouveau une femme aimée de son conjoint et pourtant adultère. Virgule, comme Dieu aime son peuple qui pourtant se prostitue sans cesse avec les faux dieux. Vis l'expérience fondamentale de Dieu depuis le début de la création, ou depuis la chute. D'aimer ce peuple, de le sauver, de le faire surgir sans cesse et d'être bafoué, que cet amour ne soit pas reconnu. C'est bien ce qui a ému ici Marguerite Marie. Alors Osée va et aime de nouveau. Il apprend à aimer, c'est-à-dire à donner sa vie d'une manière nouvelle. Quoi qu'il en soit de la réponse actuelle de l'autre, s'il fait un pas, je ferai un pas. Si il demande pardon, je lui donnerai le pardon bien volontiers. S'il s'excuse, je m'excuse. Va et aime de nouveau. Fais comme Dieu. Vous croyez que Dieu attend que le peuple vienne, toujours les mêmes qui viennent. Mais le gros du peuple, on ne le voit pas. Dieu aime quoi qu'il en soit. Dans le pardon, il y a ça.
aimer et donner sa vie en conséquence, mais plus loin, quoi qu'il en soit, même y compris dans une situation de contradiction, qui paraît impossible. Et c'est parce que j'accepte de vivre ce quoi qu'il en soit de l'amour, que d'abord je découvre la vie de Dieu, la dynamique de la vie de Dieu en moi, qu'elle prend sa place, et que, comme Joseph, je trouve finalement du sens, plus de sens, dans le dépassement de l'expérience d'Osée, il y a le mariage chrétien. Aimer quoi qu'il en soit, impossible aux hommes peut-être, mais possible avec la grâce de Dieu, quoi qu'il en soit. C'est pour le meilleur, et non pas comme dit le Code civil, pour le meilleur et le pire. Pour le meilleur, il y a toujours le meilleur. Car s'il y a le pire, quoi qu'il en soit, fait surgir du meilleur, même du pire. Alors, nous ne sommes pas tous Joseph, David, Osée. C'est-à-dire que souvent, nos vies sont organisées de manière plus quotidienne. Tu conduis les enfants à l'école, tu as pris les billets pour Paris, est-ce que tu as mis de l'eau dans les fleurs? Et c'est tant mieux. Donc, comment on fait? On peut lire la Bible, c'est recommandable. Je pense que si on veut vivre cette découverte de qui est Dieu, et que cette découverte de qui est Dieu, et notamment qui donne et qui pardonne, qui libère et qui sauve, en vue de mettre ça dans notre vie, d'enrichir notre vie, c'est pas seulement une connaissance, c'est une connaissance qui devient vie. Il faut, au niveau de la vie, se donner quelques repères. On pourrait dire peut-être quelques éléments de règles de vie par rapport notamment à cette dimension du pardon. J'ai noté là encore trois choses. J'ai chialé mon plan, hein, trois parties en trois sous-parties. Vous savez, quand on est évêque, quand même, il faut faire les choses bien, alors. Donc, premier élément, des rites. On n'aime pas toujours les rites parce que ça paraît répétitif. Mettez des rites. Par exemple, par rapport à cette dimension du pardon, de l'éducation du pardon, au pardon, et de la vie concrète de ce pardon dans ma vie, j'explicite une chose, je vous en cite une autre. Je pense que si au niveau d'une prière familiale, conjugale, personnelle, j'insisterai sur le conjugal. Je pense que si le pardon n'est pas très présent dans la vie conjugale, il y a d'emblée un truc foireux, un loupé. Parce qu'on ne peut pas dire qu'on s'aime et le manifester avec des gestes qui disent cela, normalement, sans balayer ce qui est contraire, même des petites choses, et presque quotidiennement. Les chemins de l'amour à travers la sexualité, sans les chemins du pardon, c'est contradictoire, ça ne marche pas 10 secondes. C'est pour ça qu'il y a, pour tous, une joie à trouver les chemins du pardon, mais je pense une urgence sur le plan conjugal, sur le plan familial, parce qu'on vit les uns à côté des autres, dans une communauté, mais sur le plan conjugal. Ce sera l'occasion d'un autre traité. Donc, imaginons quelques familles, quelques couples qui veuillent se donner un petit rite pénitentiel. On fait ça à la messe, tout à l'heure à la messe, il y a un rite pénitentiel. Très bien, c'est court, c'est de bon goût, une petite prière, hein, et comment faire? Les moines ont le chapitre des culpes. Bon, imaginez que vous vous donniez, par exemple, chaque jour, chaque semaine, l'occasion de dire « Ensemble, je confesse à Dieu ». Ça ne vous tuera pas, ça fait 13 secondes si vous parlez à mon rythme. 15 sinon. Bon, voilà. Donc, je confesse à Dieu, ça ne mange pas de pain. Je reconnais devant mes frères, vous pouvez mettre mon conjoint chéri, il sera toujours content, hein, que j'ai beaucoup péché. Alors, je vais vous dire qu'il va déjà être très content, parce que la plupart des gens sont tout prêts à vous pardonner tout ce que vous avez pu faire, mais il aimerait bien quand même que vous le reconnaissiez, quoi. Le nombre de fois où j'ai dit, de toute façon, mon mari ne le reconnaît jamais, hein. C'est pas une spécialité des hommes, mais hein, on me dit ça. Donc, alors là, je dis, attendez, il a dit, je confesse à Dieu. Hein.
Je confesse, je reconnais devant mes frères, devant mon conjoint chéri, que j'ai beaucoup péché. Ah, beaucoup, oui. Par pensée, par parole, par action et par omission. Vous pouvez détailler si vous voulez, c'est pas nécessaire, à tous les coups. Mais de temps en temps, il y a une prise de parole importante parce qu'il y a un truc qu'on veut dire. Mais sinon, souvent l'autre comprend, hein. Oui, j'ai vraiment péché. C'est pourquoi je supplie la Vierge Marie. On s'en sort pas sans Dieu et ses saints. La Vierge Marie, la communion des saints. Je supplie la Vierge Marie, les anges, ce qui prouve que vous y croyez, hein, et tous les saints, et toi aussi, mon conjoint chéri, de prier pour moi le Seigneur notre Dieu. Alors, je vous signale que le conjoint chéri, un, est assez content de se voir mis au rang de la Vierge Marie, des anges et des saints. Et deux, ça... Vous savez, quelque chose qui passe, quoi. Quelque chose qui passe. Il va vraiment supplier le Seigneur notre Dieu. Il se sent... Sinon, qu'est-ce qu'on fait? On est là un petit peu, hein, au revoir, hein, et on repart chacun de son côté. Vous pourriez dire aussi notre Père. Notre Père qui est aux cieux, donne-nous plein de pain, hein, pardonne-nous nos offenses, vas-y carrément, hein, comme nous nous pardonnons à ceux qui nous ont offensés. Ça, les traducteurs n'ont pas besoin de traduire, ça. C'est plus court, 7 secondes et demie. Hein. Mais n'empêche que... De temps en temps, il faut faire... dans les rites, il y a les rites quotidiens, ou hebdomadaires, enfin fréquents, par exemple cette prière. Il peut y avoir aussi des rites plus marquants, plus forts, une démarche de pèlerinage. Parce qu'il y a telle et telle chose, on sent qu'il faut faire quelque chose de plus fort. Une démarche jubilaire. Alors, je crois que c'est demain, vous avez toute une réflexion de prière autour de cette démarche jubilaire, la préparation de cette démarche jubilaire. L'an 2000, 3-0. Bon. Et je signale que nous, on a raison avec l'an 2000. Parce que c'est relatif à la naissance du Christ, c'est à le début de l'année. Vous savez, les autres qui sont intéressés par les changements de millénaire, ils ont tort. Il faut qu'ils attendent encore 12 mois. Dans l'Église, il y a une parole de vérité. Donc, démarche jubilaire, voilà. Alors, vous dites, saisissons ça. 2000e anniversaire, on va faire une démarche. On va aller à Rome, on va aller à la cathédrale du diocèse, ça c'est méritoire. Hein. On fait quelque chose de bien pénitentiel. Hein, et on dit, je confesse à Dieu 3 fois. Hein. Donc il faut se donner des repères après certains événements. J'ai peut-être déjà dit ici, enfin dans cette hall-là, une fois, une année, une chose qui m'a énormément frappé, c'est un monsieur qui venait de perdre sa fille. Sa fille était morte au cours d'une retraite, que j'étais là, elle est sortie de la chapelle, la messe, a traversé le hall, et puis elle est tombée. Puis elle était morte, à 19 ans. Et les parents, on a prévenu les parents, qui ont dit, oh non, c'est un malaise, elle a des malaises, elle a une malformation cardiaque, elle a des malaises. On dit, oui. Ils sont venus, et j'ai dit au père, voilà. Et le père m'a dit, montez dans sa chambre, ce serait tard, et il m'a dit, en montant l'escalier, ma fille voit Dieu, ce serait le moment de me confesser, pour pouvoir participer à ce qu'elle vit. Alors, il y a des années jubilaires pour tout le monde, et puis il y a des moments dans notre vie où ça vaut le coup de faire une démarche pénitentielle. Non pas d'abord de réconciliation, mais de purification. C'est-à-dire libérer la crasse pour que l'image de Dieu en moi brille et que ma vie prenne justement tout son sens. On n'affronte pas les difficultés et la mort sans que ma vie prenne tout son sens. Que j'arrête de regarder en arrière tout un tas de vieux machins qui m'empêchent d'avancer et que je laisse Dieu m'attirer, m'appeler. Et les gens qui me disent, moi je me confesse tous les mois, à heure fixe, bah, très bien, parfait. Hein. Mais de temps en temps, ben, à heure fixe, le confesseur est malade. Bon, et de temps en temps, il y a un moment, il faut, ça peut être le sacrement, ça peut être une autre démarche. Mais
des rites. Des rites, vous savez que chaque fois que vous avez un petit enfant qui est baptisé, ben vous voulez vivre le sacrement de réconciliation avant pour vous préparer. Chaque fois qu'il y a un mariage, vous allez à un mariage, tiens, c'est des choses qui arrivent l'été. Eh bien, bzim ! En même temps, ça fera votre confession mensuelle. Donc des rites. J'insiste sur le quotidien, mais un grand là, jubilé. Faites-en ça. Le jubilé avait une dimension justement de réconciliation, de cette dimension pénitentielle, au sens, oui, je pleure mes péchés, mais pour sourire à la grâce de Dieu. Une deuxième remarque pour construire ces chemins concrets du pardon, je voudrais dire un mot sur l'aveu. Parce que je crois que ça fait des difficultés. Il y a des tas d'aveux qui sont pas forcément libérateurs. L'Église demande un aveu. La sagesse des hommes, indépendamment même du sacrement de réconciliation, suggère l'aveu dans plein de civilisations, c'est pas propre aux chrétiens. L'aveu, pourquoi ? L'aveu pour dire, mais c'est une parole où je prends position, je dénonce, je repère dans ma vie ce qui est crasse, mauvais, péché, je le discerne. Il faut faire un discernement, c'est un travail, c'est parfois pas si évident. C'est pas tout qui est mauvais, c'est ça et ça. Il y a des tâches, eh bien on va les repeindre. Hein. Et je discerne et je dénonce mon péché. Je mets mon péché loin de moi. Je dis pas, vous savez, j'ai fait ça, mais complaisance, l'aveu orgueilleux, le type qui est content de lui finalement. Je lui fous une baffe parce que j'étais en colère, mais alors vous avez vu la baffe. Hein. Il est parti à l'autre bout du chapiteau. Hein. Non. J'ai fait ça, mais je vaux plus que ce péché. Je ne suis pas que mon péché. Ce péché, j'en veux plus. Loin de moi. Terminé, j'y pense plus. Ma mémoire guérie. Ma vie renouvelée. Dans l'Ancien Testament, il y avait le rite du bouc émissaire. On disait son péché sur le bouc. Hein, et le bouc faisait hein, et puis après, on virait le bouc dans le désert, loin. Perdu. Où est-ce qu'il est le bouc? Sidi Balabès. Hein. Bon. Donc, il y a aussi, et c'est beaucoup plus fréquent chez les gens religieux, une autre manière de louper cette parole qui va me permettre de vivre cette libération et d'accueillir le pardon, c'est-à-dire d'accueillir la vie renouvelée, de rouvrir la source, ou laisser la source jaillir à nouveau, c'est l'aveu du scrupuleux. L'aveu du scrupuleux, c'est celui... Le mot scrupule est un peu rude, mais c'est celui qui est finalement très marqué par la culpabilisation, c'est-à-dire finalement très replié sur lui-même encore, c'est une autre forme d'orgueil, très marqué par la culpabilisation et qui pense il faut qu'il ait une punition. Alors, une punition, alors la meilleure des punitions, pensent les gens, c'est de dire du mal de soi. Ah, je suis un grand pécheur, j'ai fait beaucoup de mal, ah hein. Et écoutez bien, je vais vous le redire. Bon, et alors, tant qu'on le dit, ça va. Et puis on se tait, on dit, bon, ça fait du bien quand même. Hein. Vieux, t'es un salaud. Hein, et puis j'arrête, je me tais. Et puis je dis, oh, j'ai pas dit assez net. Hein. Vous êtes sûr que vous avez bien compris? Non, non. Alors je vais vous le redire, je suis vraiment un salaud. Hein. Alors là, Et alors je l'ai fait avec beaucoup de... en connaissance de cause. Hein, et... horrible. Hein. Alors c'est pas du tout ce que l'Église demande. Aux antipodes. Dieu n'est pas celui qui veut nous culpabiliser et nous punir, c'est pas son truc. Il veut que réapparaisse cette image, cette dynamique de vie qui accueille son amour et réponde, parce qu'il y a image, réponde à l'amour par l'amour. La parole d'aveu, qu'elle soit dite entre deux personnes humaines qui vivent une réconciliation sur tel point, ou qu'elle soit dite à Dieu à travers la médiation de l'Église dans le sacrement, est une parole de dénonciation. Je ne suis pas que mon péché, je le discerne, je le mets loin de moi. Mon effort, mon travail, c'est de discerner et de dénoncer. Donc de dire, pas de cacher. Mais pas non plus d'entrer dans un décor, dessiner le décor dans tout l'ensemble.
Donc il y a un véritable aveu libérateur. Si vous voulez réfléchir là-dessus, vous lisez « Crime et châtiment » de Dostoïevski. Vous aurez en 650 pages et demie une méditation intéressante pour l'été, surtout si succédait une dépression après le beau temps. Alors vous êtes dans votre tente et vous lisez Dostoïevski, c'est toujours bien parce que c'est l'homme d'un pour son argent. Hein. Dostoïevski, c'est crime et châtiment. Ou aveu vrai et pardon. Mais il faut attendre 500 pages pour avoir l'aveu vrai et le pardon. Avant, on a tout le reste. Hein. Mais vous comprenez, hein, il n'y a pas l'ombre d'un confesseur dans le roman. Il y a un homme qui a tué, qui veut se justifier, et finalement qui ne trouve d'échappatoire qu'en parlant à celle qui est son amie, Sonia, et en disant, non pas comme il l'avait dit, pensé d'une manière un peu orgueilleuse justement, mais en disant tout bêtement « j'ai tué ». Et en découvrant que Sonia ne va pas lui dire « ça, fais ça », elle va lui dire « avec toi j'y rebagne, ma vie est avec toi pour construire et reconstruire cette vie blessée ». Et après 7 ans, ce qui est biblique, eh bien, vous lirez. C'est, je crois, page 550 dans la Pléiade, pour les devoirs de vacances. Une troisième piste pour reprendre ces chemins concrets du pardon, ça, c'est très oublié. Une dynamique de ce que j'appellerais la réparation. Pensez au chapitre 19 de Saint-Luc, Zachée. Chapitre 19 de Saint-Luc. Zachée se convertit, et puis... Il va dire une parole au Seigneur. Le Seigneur est en, il a des problèmes avec les pharisiens qui allaient sur la, qu'est-ce qu'il fait chez le pêcheur de Zachée? Et Zachée dit, voilà Seigneur, aujourd'hui je suis dans la joie d'être pardonné et sauvé. Mais cette joie, il faut la construire. Il faut qu'elle rentre dans ma vie. Alors je vais faire 2 choses. Comme mon problème c'était l'argent, je vais réparer, si j'ai volé quelqu'un, je lui rends. Le quadruple, les intérêts. Et je donne la moitié de mes biens aux pauvres. Essayez, vous verrez, ça libère. Hein. Là-bas, les messieurs qui ont pris la parole tout à l'heure vous donneront les numéros de compte. Voilà, il est vivant, il a donné la moitié de ses biens aux pauvres. Alors finalement, ce n'est pas forcément l'argent. Alors, si vous avez un autre problème, il faut faire autre chose. Votre problème, c'est la télévision. La prière s'est terminée, parce qu'il y a toujours la télévision. Alors, il y a une chose qui est beaucoup moins coûteuse, là. C'est vous videz la télévision de tout ce qu'il y a à l'intérieur et vous mettez une icône qu'on vous a présentée. Et alors, quand vous allumez la télévision, l'icône s'éclaire. Donc... La réparation, si cet élan de salut, de conversion, je ne l'inscris pas dans le concret de ma vie jour après jour, et par des décisions de conversion qui peuvent être parfois fortes, même visibles, je vais retomber. Bien sûr, il faut réparer le mal que j'ai fait, c'est entendu, publier un livre pour montrer la grande chose que Dieu fait à travers ma vie professionnelle, quand ma vie professionnelle était un peu pourrie auparavant, par exemple. Mais il faut aussi me fortifier, parce que sinon, là où je suis devenu faible humainement, eh bien je risque de retomber, malgré ma bonne volonté, malgré mon désir, et malgré l'expérience forte du pardon et du salut. Ce qu'on appelle la vertu de pénitence. Il faut construire sa vie. Et dans certains cas, c'est peut-être bête, mais c'est comme ça, renoncer à telle ou telle chose, peut-être même bonne, parce que nous, ça ne nous réussit pas tellement. Parce qu'on est fragile sur ce plan. Il y a des gens avec l'argent, ils se débrouillent, ils font du bien. Et puis il y en a d'autres, ah hein, alors, et donc, dans les deux cas, c'est pas fameux. Il y avait les pratiques pénitentielles dans l'Église. On s'est plaint, Jean-Paul II, il y a une dizaine d'années, que les pratiques avaient beaucoup diminué. Et Jean-Paul II a répondu dans un discours aux cardinaux. Je ne sais pas pourquoi il a fait ça aux cardinaux, mais en fait, il l'a fait aux cardinaux. Et il a dit,
C'est vrai que les pratiques pénitentielles ont beaucoup diminué. Le jeûne, l'abstinence, on ne vous empêche pas d'en faire, hein, avec l'autorisation de votre conseiller spirituel. Mais si les pratiques pénitentielles ont beaucoup diminué dans l'Église, dit Jean-Paul II, c'est parce que il y a un très grand nombre d'hommes et de femmes sur cette terre, de chrétiens et de chrétiennes, dont la vie est tout entière, telle qu'elle est construite, une grande pénitence. N'en rajoutez pas. Si votre vie professionnelle est tordue, ben, il faut sans le changer. Mais vous ne mettez pas au chômage sous prétexte que faut, hein. Intégrons ce qu'il y a de pénitentiel et de douloureux, de difficile. Mon corps qui est lourd par ce côté, mon esprit qui part dans tous les sens, je ne sais quoi. Ce qui est doux, dur et douloureux dans ma vie, intégrons-le, offrons-le, faisons un chemin de pénitence pour se fortifier et pour manifester la grandeur de Dieu, la force de Dieu, le salut de Dieu qui passe à travers ma vie, une fois que je suis ainsi converti, pardonné, réconcilié. Je veux conclure par un petit mot. Je retourne en Russie. Mais cette fois-ci, c'est plus à Saint-Pétersbourg, c'est plutôt à Moscou. Avec Tolstoï. Tolstoï, c'est quoi ? Les romanciers, vous savez, sont des gens qui, quand ils sont des bons romanciers, qui ont saisi quelque chose du cœur de l'homme. Et ils le mettent dans leur roman. Et ça fait un bon roman. Tolstoï écrit un bouquin qui s'appelle Anna Karénine. Il y a des pages qui sont... Oh.

Il se retrouve à deux au pied du lit. Et Anna, elle fait « Ah, bon. » Ouais, c'est pas drôle. Je vous lis quelques lignes du roman. On va terminer, puis c'est l'été, il faut quand même un peu de culturel seulement. Vous allez voir. Vous savez que je suis décidé au divorce. Ça, c'est M. Karénine qui parle à l'amant. Et que j'ai fait les premières démarches. Je ne vous cacherai pas qu'avant de prendre cette résolution, j'ai longtemps hésité. J'ai souffert. J'avoue que le désir de tirer vengeance de vous deux m'a poursuivi. Quand j'ai reçu le télégramme, c'est avec les mêmes intentions que je suis venu. Je dirais plus, je désirais la mort d'Anna. Mais je l'ai vu et j'ai pardonné. Et le bonheur du pardon m'a révélé mon devoir. J'ai pardonné entièrement. Je vous tends l'autre joue. Je suis prêt à donner ma chemise à qui prend mon habit. Je prie seulement Dieu qu'il ne me retire pas le bonheur du pardon. Je prie seulement Dieu qu'il ne me retire pas le bonheur du pardon. Si un romancier a su décrire ses sentiments du cœur d'un homme, cela veut bien dire que chacun de nous est beaucoup plus aisément qu'on ne l'imagine, avec un cœur ouvert et un peu dans l'humilité, nous pouvons faire cette expérience, ou nous pouvons la refaire, et la faire en inscrivant dans la durée le bonheur du pardon. Tous, si nous sommes en bonne santé spirituelle, nous cherchons le bonheur, et pour nos frères. Mais il faut le vivre, il ne faut pas simplement le voir très au loin possible, mais faire des expériences et les communiquer. Il y a une expérience qui est centrale, qui est paradoxale, mais qui est peut-être une des plus fortes de ce chemin de bonheur, c'est l'expérience du pardon. Parce que quand je laisse le pardon prendre racine en moi, c'est Dieu qui vit en moi. C'est moi, mais c'est Dieu qui vit en moi. Et je lui dis quelque chose de divin. Et j'anticipe quelque chose sur la béatitude céleste. Alors il faut que chacun d'entre nous puisse se référer à cette expérience qu'il a vécue. Il n'a pas bien mesuré. Qu'il puisse se mettre sur un chemin pour vivre et revivre cette même expérience, comme la digérer, la laisser entrer en lui. Prendre un chemin de pénitence pour vivre désormais d'une vie du juste et pour voir ensuite, peut-être un peu plus tard, témoigner, manifester. Le chemin du bonheur, regardez là-bas, cet homme à genoux qui demande pardon, il vous indique ce chemin. Amen.

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2: Ne jugez pas et vous ne serez pas jugés. Luc 6, 37.

Merci à vous qui m'avez invité. J'avoue que j'en ai été très touché et très heureux, chers amis, de vous rencontrer. À la vérité, je suis passé ici il y a 2 ans, au moment du Festival Marial, mais je n'y suis resté que très peu de temps, le temps d'y prier et de voir quelques-uns d'entre vous, puisque certains sont fidèles à cette rencontre. Je salue aussi les auditeurs de Radio Espérance, puisque nous sommes en direct, et cette radio qui va de Mons en Valais, qui inonde pas mal de régions de France, j'en suis très heureux pour sa qualité, et le souci que j'ai d'ailleurs, moi-même étant l'évêque accompagnateur de la RDMP, l'association des radios de Midi-Pyrénées, des radios Présence, je suis heureux que les radios chrétiennes soient très implantées dans notre paysage audio, parce que c'est indispensable de faire passer la bonne nouvelle. Alors, merci à Radio Présence et aux radios chrétiennes qui s'engagent pour donner le message de la bonne nouvelle. Je remercie également toutes les personnes qui sont ici, et particulièrement, je suis un peu peiné de parler devant Monseigneur Léonard après tout ce qu'il peut dire de grande qualité. Et je lui évoquais hier soir un tout petit souvenir que j'avais, qui est très anecdotique, d'avoir célébré la fête de Marie-Reine le 22 août à Notre-Dame de Beaurain, en Belgique, au temps où il était évêque de Namur, il y était. Et c'est la première fois que je l'avais rencontré, et c'est pourquoi je suis heureux aussi d'être avec lui pour fêter cette fête de Marie-Reine aujourd'hui. Alors, c'est bien le sujet qu'on m'a demandé, de vous parler de Marie, reine du ciel et de la terre, Marie, reine de l'univers. Effectivement, j'évoque Monseigneur Léonard, et il est bien plus compétent pour faire cela. Il nous a introduit, d'une certaine manière, en terminant sa méditation par le « Je vous salue Marie ». Donc, c'est bien sous le regard de Marie que nous sommes ici ce matin. Vous l'êtes durant ce festival, et notre monde a grand besoin de se tourner vers Marie, notre mère, mais qu'elle soit la reine de nos cœurs et la reine du monde, parce que notre monde est parti vers l'adoration des idoles, et ces idoles en tout genre nous contaminent fortement, et notre résistance ne se fait pas par les armes, ou du moins si c'est par une arme, c'est le chapelet, c'est la prière, c'est la réconciliation avec nous-mêmes et avec les autres, et surtout avec le Seigneur. Et Marie est notre réconciliatrice, nous le savons bien, ici à Notre-Dame du Lot. Cette fête de Marie reine, elle apparaît officiellement dans le calendrier liturgique au 11 octobre 1954. À l'époque, c'était la fête de la maternité divine de la Vierge Marie, fête qui a été portée au 1er janvier. Le pape Pie XII publie une lettre encyclique « Ad Coeli Reginam » par laquelle il institue la fête de la royauté bienheureuse de la Vierge Marie. Marie est reine du ciel, reine des anges, reine des saints, reine de l'Église pérégrinante, c'est nous, l'Église sur la terre, et de l'Église souffrante du purgatoire, cette Église qu'on oublie trop souvent dans nos intentions de prière. Si nous ne prions pas pour les âmes du purgatoire, elles ne pourront jamais accéder au ciel, ou du moins, elles attendront dans la souffrance ce ciel dont elles ont gardé l'espérance, dont elles ont la pleine espérance. Ainsi, ce 22 août, c'est ce que nous fêtons, nous faisons mémoire donc, de Sainte Marie, reine du ciel et de la terre, et le pape Pie XII écrit dans cette encyclique que tous s'approche avec une confiance plus grande qu'auparavant du trône de miséricorde et de grâce de notre reine et mère pour demander le secours dans l'adversité, la lumière dans les ténèbres, le réconfort dans la douleur et les larmes. Qui ne s'est pas trouvé dans l'une ou l'autre de ces situations ? L'adversité, les ténèbres, la douleur, les larmes. Et le pape Pie XII dit, «
N'ayez pas peur de vous approcher avec une confiance plus grande qu'auparavant du trône de miséricorde et de grâce. Trône de miséricorde et de grâce. Voilà ce qui peut définir la royauté de la Vierge Marie. Ceci n'est pas né sous l'inspiration, fut-elle du Saint-Esprit, du pape Pie XII en 1954. Ceci est dans la tradition de l'Église. Cette appellation, ce vocable, est connue depuis des siècles, ne serait-ce que dans les litanies de la Vierge Marie. Le peuple de Dieu a depuis longtemps qualifié Marie de reine, et la foi populaire est là, avec Pie XII, mais aussi avec le Concile Vatican II, authentifiée par la foi de l'Église. Au chapitre 8 de la première constitution du Concile Vatican II, Lumen Gentium, le Christ, lumière des nations, le chapitre 8 est consacré à la Vierge Marie dans cette constitution sur l'Église. Et nous pouvons lire au numéro 59, « La Vierge Immaculée, préservée par Dieu de toute atteinte de la faute originelle, ayant accompli le cours de sa vie terrestre, fut élevée corps et âme à la gloire du ciel et exaltée par le Seigneur comme la reine de l'univers. Pour être ainsi plus entièrement conforme à son Fils, Seigneur des Seigneurs, victorieux du péché et de la mort. » Ce passage du Concile Vatican II qui définit, qui appelle Marie comme reine de l'univers est repris intégralement par le catéchisme de l'Église catholique au numéro 966. Il faut se souvenir que nous avons un catéchisme de l'Église catholique publié dans sa première édition en 1992 et quand nous sommes en difficulté, nous, catholiques, nous pouvons nous y plonger. Toute famille devrait avoir ce manuel de référence pour trouver quelques éclaircies et quelques réponses dans ces questions et pour en parler avec les enfants. La version abrégée et courte pour les jeunes est Youcat. Ça fait partie des choses élémentaires. Souvent, des personnes me disent « on n'a pas de moyens pour s'instruire, pour se former ». Mais si vous les avez, mais prenez-les. Pas seulement en avalant des conférences, fussent-elles excellentes, mais en essayant de vivre au jour le jour avec une foi active et qui se nourrit bien sûr de la parole de Dieu. Ne pas avoir aujourd'hui ces petits livrets qui n'ont pas la grande valeur de nos missels, mais prions en église, magnificat, prières et paroles, etc. Nous avons tous ces petits livrets à disposition. Prenons-les. Ce n'est pas si cher que ça de s'y abonner. Mais aussi, ayons au moins la Bible et le catéchisme de l'Église catholique. Ça fait partie de la panoplie élémentaire de ce qui nous accompagne tout au long de notre vie. On fait beaucoup de dépenses, mais il faudrait aussi faire celles-ci. C'est donc important. Donc si le Concile Vatican II et le catéchisme de l'Église catholique appellent Marie reine de l'univers et confirment ainsi ce que Pie XII a écrit dans son encyclique, nous pouvons être sûrs que cette approche est juste. Évidemment, la reconnaissance de Marie comme reine est liée étroitement à son Assomption. Nous avons fêté l'Assomption de Marie le 15 août, il y a une semaine, grande fête ici et ailleurs. Et une semaine plus tard, nous la célébrons comme reine du ciel et de la terre. Si le dogme de l'Assomption a été aussi défini par Pie XII en 1950, la foi en la montée au ciel de Marie, en son âme et en son corps, que nous appelons chez les latins, l'Église latine, l'Assomption, chez les orientaux, la dormition. Cette foi en la présence de Marie en son corps et en son âme, la présence de Marie au ciel, est professée depuis des siècles par le peuple de Dieu. Marie, par son Assomption, est associée à la gloire de son Fils.
Elle anticipe, écrit Saint Jean-Paul II, par un privilège très spécial, la destinée réservée à tous les justes par la résurrection de la chair. Elle anticipe notre destinée. Quand nous ressusciterons avec le Seigneur pour toujours, quand notre corps sera transformé en un corps semblable au sien, un corps glorieux, tel que la Vierge Marie le vit dans le ciel, tel que la Vierge Marie est dans le ciel. Autrement dit, en contemplant Marie dans son Assomption, nous contemplons ce que nous sommes appelés un jour à devenir, après la résurrection finale, quand le Christ aura tout soumis à son Père et que Dieu sera tout en tous, dit saint Paul. Et c'est donc le chemin marial, le chemin de Marie, est un chemin qui est aussi pour nous. Faire dire que Marie est notre reine, ce n'est pas en faire une déesse, quand je parlais à l'instant des idoles du temps moderne. Elle est reine, mais elle nous appelle à suivre son chemin. Et c'est le même pape Saint Jean-Paul II, dans sa lettre apostolique sur le rosaire, qui écrit « Couronné de gloire », c'est le dernier mystère glorieux, le dernier des mystères glorieux, « Couronnée de gloire, elle brille comme reine des anges et des saints, anticipation et sommet de la condition eschatologique de l'Église. » Quand j'ai dit, selon la parole, l'écrit, pardon, du Saint-Pape Jean-Paul II, eschatologique, j'ai employé un mot important, la plupart d'entre nous en connaissons le sens, mais cela veut dire, si je reprends le catéchisme de l'Église catholique, que la Vierge Marie représente et inaugure l'Église en son achèvement. L'Église, la Jérusalem céleste, l'Église qui aura traversé le temps pour entrer dans l'éternité. C'est l'eschaton, c'est la fin du temps, c'est ce qui se passera après, c'est-à-dire notre vie future dans la gloire de Dieu. Mais en particulier dans la récitation du rosaire, nous contemplons la Vierge Marie comme reine, selon ce qu'évoquait déjà ce passage de l'Apocalypse que nous connaissons bien, c'est la première lecture de la fête du 15 août. Un signe grandiose apparut dans le ciel, une femme ayant le soleil pour manteau, la lune sous les pieds et sur la tête une couronne de 12 étoiles. C'est le chapitre 12 de l'Apocalypse de saint Jean. Nous ne devons pas pour autant oublier que cette royauté céleste ne coupe pas Marie de sa relation à la terre des hommes, dont elle est aussi la reine et pour laquelle elle agit. Marie est présente et active dans l'histoire du salut et donc dans l'histoire de l'humanité. Ne séparons pas l'un de l'autre. Le catéchisme de l'Église catholique, toujours, cite un passage de la liturgie byzantine du 15 août. Dans ta dormition, donc on peut dire équivalemment dans ton assomption, tu n'as pas quitté le monde, ô Mère de Dieu. Tu as rejoint la source de la vie, toi qui conçus le Dieu vivant et qui par tes prières délivrera nos âmes de la mort. Puisque nous demandons à Marie de prier pour nous, pauvres pécheurs, maintenant et à l'heure de notre mort. Ce passage est cité toujours par le catéchisme de l'Église catholique au numéro 966. Et saint Jean-Paul II, encore dans l'encyclique « La mère du Rédempteur »,« Redemptoris Mater », en 1987, écrit « Marie est présente dans la mission de l'Église, présente dans l'action de l'Église qui fait entrer dans le monde le règne de son Fils. » Et le pape précise la mission même de l'Église, elle fait entrer dans le monde le règne du Christ. Mais
Si l'Église fait cela, c'est parce que Marie a cette action et cette mission. Donc, pour cette première approche que je viens de donner de Marie Reine, elle est Reine du ciel, des anges et saints, mais aussi notre Reine sur la terre. Et elle agit, nous le reverrons, je le reverrai tout à l'heure, elle agit dans ce monde. Et c'est pourquoi nous avons à prier pour que par son intercession, notre monde grandisse dans la foi, dans l'amour de Dieu, et reconnaisse particulièrement la miséricorde du Seigneur. Alors, en ce deuxième point, je m'arrête particulièrement sur cette remarque. Marie participe à la mission de l'Église. Au mois, le 21 novembre 1964, pour la fête de la présentation de Marie, le pape Paul VI a officiellement déclaré, reconnu Marie comme mère de l'Église. Et si Marie fait partie de cette mission, elle promeut la mission de l'Église, c'est parce que le Christ est venu donner naissance à son Église en prêchant le royaume de Dieu. Rappelons-nous les évangiles en saint Marc, en saint Matthieu. Les temps sont accomplis, le royaume de Dieu est là. Donc, la mère du roi est à l'œuvre. Le Christ est à l'œuvre, Marie est à l'œuvre. Et le Concile continue, et sur ce point, dans Lumen Gentium au numéro 5, l'Église reçoit mission d'annoncer le royaume du Christ et de Dieu et de l'instaurer dans toutes les nations. N'oublions pas la mission de l'Église. L'Église, ce n'est pas la communauté des bien-pensants, ce n'est pas la communauté des anciens copains de Jésus, ce n'est pas un groupe de gens qui se sont choisis, c'est la mission, l'Église, c'est bien sûr le corps mystique du Christ, etc., toutes les définitions, mais c'est celle qui a la mission de porter le royaume du Christ dans le monde et d'être dans ce monde le ferment qui répand la bonne nouvelle du royaume et qui le fait grandir. Nous sommes en train de parler de royaume, de royauté, de règne. Dans la langue française, je m'arrête un instant là-dessus, dans la langue française, il y a trois mots. On va dire donc royaume, règne, royauté, pour désigner des réalités dont certaines langues n'ont qu'un mot. Et nous sommes devant la proclamation et la reconnaissance de Marie Reine. Alors, qu'en est-il par rapport à ces réalités ? Un peu de précision. Souvent, quand nous utilisons ce vocabulaire à propos du Christ, les mots nous semblent équivalents, synonymes. Nous pouvons pourtant apporter quelques précisions. Quand nous parlons de royaume en langue française, nous disons quoi ? Nous disons territoire, étendue, là où s'exerce le pouvoir royal, ou la royauté. Le règne, c'est l'acte de régner, la période durant laquelle un roi exerce son pouvoir. C'est la réalité historique. Nous parlons du règne de Louis XIV qui s'est achevé en 1715. L'accomplissement du pouvoir royal. Son règne a été une bonne chose pour son pays. Quant à la royauté, c'est l'exercice du pouvoir royal, la dignité, la fonction, la mission propre au roi. Dans l'Évangile, la parabole, un homme se rendit dans un pays où il avait été appelé pour exercer la royauté. Il faut bien noter aussi que le peuple de Dieu, c'est-à-dire vous et moi, nous participons à la fonction royale, à la royauté du Christ, par l'onction baptismale et la vie chrétienne, la vie dans le Christ. Nous nous rappelons que nous sommes un peuple de rois, un sacerdoce royal, et que nous avons une dignité intrinsèque, c'est la dignité de tous les baptisés. Quand certaines féministes excitées cherchent une dignité dans la hiérarchie ecclésiastique, elles se trompent. Je ne suis pas plus digne que vous.
Cette dignité, c'est notre baptême. C'est que nous sommes devenus enfants de roi, que nous portons cette dignité sacrée, que l'Esprit Saint nous a été donné par le baptême et la confirmation, grandi par la grâce sacramentelle et par la vie chrétienne, c'est-à-dire la prière et l'action cohérente, car ce ne sont pas ceux qui disent « Seigneur, Seigneur » qui entreront dans le royaume des cieux, mais ceux qui font la volonté de mon Père qui est aux cieux, dit Jésus, ici et maintenant. Nos prières ne servent à rien si elles ne sont pas accompagnées d'une vie chrétienne. Ah, bien sûr, nous ne sommes pas arrivés au sommet de cette vie chrétienne, mais nous sommes en chemin. Ainsi donc, la Vierge Marie, à la suite du Christ, nous rappelle que nous sommes enfants de roi, que nous sommes membres du royaume de Dieu et que nous devons vivre ainsi sur la terre, dès maintenant, car cette réalité, elle est en nous depuis notre baptême, qui est le jour le plus grand de notre vie chrétienne, puisque c'est là que tout a commencé. On l'oublie peut-être trop souvent. Donc, nous rappelons ainsi à tous les baptisés leur dignité, et il n'est pas besoin d'autre titre. Celui de baptisé suffit. Les pères de l'Église l'ont suffisamment montré. Le royaume de Dieu, il est là avant nous. Il est déjà là quand nous arrivons. Et en même temps, il est au milieu de nous, selon ce que dit l'Évangile. Le royaume de Dieu est là parce que nous sommes de ce royaume et parce que nous célébrons le Christ vivant dans l'Eucharistie, c'est bien la présence même du royaume. Et en même temps, bien qu'il soit là, il est en croissance. Nous attendons son accomplissement, nous attendons la parousie, le triomphe de Dieu définitif sur le mal, quand le Seigneur aura triomphé de tout mal. Quand, je le disais tout à l'heure, selon les mots de saint Paul, il sera tout en tous. Nous sommes dans ce royaume, mais en même temps, il est en croissance. Dans la prière eucharistique numéro 4, nous disons « L'Esprit qui poursuit son œuvre dans le monde et achève toute sanctification ». Et saint Paul, dans l'Épître aux Romains, définit ce qu'est cette situation. Il dit « Le règne de Dieu, il est justice, paix et joie dans l'Esprit Saint. Quand tout sera ainsi, alors le règne sera accompli. Le Christ est donc roi. » Nous fêtons cette fête liturgique à la fin du temps liturgique. Il instaure le royaume de Dieu pour que le règne de Dieu soit tout en tous. Le règne de Dieu, la plénitude, le triomphe du Christ roi de l'univers. Voilà une approche très rapide sur la question de royaume, règne, royauté. N'oublions pas, Marie est reine, et je vais passer à ce développement maintenant, elle est reine des enfants du royaume que nous sommes, dont nous sommes membres et dont nous participons à la croissance, pour que le règne vienne, pour que le règne de Dieu advienne sur la terre comme il est advenu au ciel. Nous sommes membres de ce royaume et à ce titre, nous avons une mission, c'est la mission du baptisé, dont le pape François dit toujours qu'il est baptisé envoyé, baptisé missionnaire, baptisé non pas pour rester là, « Ah Seigneur, Seigneur, Seigneur, oui c'est très bien », mais le Seigneur me dit « Va, allez, enseignez toutes les nations, faites des disciples, faites des disciples ». Est-ce que vous faites des disciples? Est-ce que vous partagez le trésor que vous avez reçu? Vous êtes des privilégiés d'être ici. Vous le savez, j'espère. Vous dites merci, j'espère. Ce n'est pas parce que vous êtes plus malin que les autres. Surtout pas. Mais alors, qu'est-ce que vous faites de ce trésor que vous aurez reçu pendant 2, 3, 4, 5 jours? Vous allez rentrer chez vous, le mettre dans l'armoire et en profiter comme une réserve de miel ou de confiture pour l'hiver. Mais c'est honteux.
Jésus vous dit, qu'as-tu fait de mon bien ? Eh, Seigneur, je l'ai gardé. C'était tellement bon. J'en prenais un peu chaque jour. Et les autres ? Ah, les autres, c'est leur problème. Ah, oh, puis ils viendraient m'en manger. Et puis, ils seraient capables de m'ennuyer. Ah, oh, non, Seigneur, écoutez, on est bien comme ça, ça suffit. Eh bien, ça mène à l'enfer. Alors, attention. Rappelons-nous la parabole des talents. Je l'ai enfoui, mon talent, parce que je le gardais pour moi. Le danger qui nous guette, c'est cela, c'est d'être chrétien sur nous-mêmes, d'être avec nous, bien sûr avec Dieu, ah, toujours, mais de l'air, une église en sortie, dit le pape. Il faut donc que nous allions plus loin. Prenez ici votre trésor et partagez-le au dehors. Ainsi, je reviens à mon propos sur la Vierge Marie en son royaume. Comment Marie, l'humble servante du Seigneur, peut-elle être reine ? Enfin, on vous dira, mais c'est insensé. Eh oui, pourquoi ? Parce qu'on est au vocabulaire humain, reine, on a une espèce de souvenir, d'idée, de rappel historique, on voit des couronnes, on voit des diamants partout, on voit de l'argent, on voit du faste, et tout cela qui cache bien sûr des mauvaises choses. Non, Marie n'est pas reine de cette manière. De même que humble servante, ça ne veut pas dire qu'il faille faire le ménage ou qu'il faille faire des tâches serviles. Ça n'a pas d'importance, quelles que soient les tâches. On est serviteur, on est servante, où que l'on soit. Si l'évêque fait la vaisselle, c'est très bien. S'il ne la fait pas, c'est tout aussi bien s'il a d'autres choses à faire. Mais tout est dans l'ordre du service. Mais il n'y a pas que le service servile au sens de faire des tâches très matérielles. Il y a toutes les formes de service. Ainsi, Marie est humble servante dans toutes les formes de service. Et on va voir cela. Il y a évidemment paradoxe entre la royauté proclamée de Marie et sa petitesse. Dans Redemptoris Mater, l'encyclique de la mère du Rédempteur, citant le Concile, Jean-Paul II dit « Marie est devenue la première de ceux qui, servant le Christ également dans les autres, conduisent leurs frères dans l'humilité et la patience jusqu'au roi dont on peut dire que le servir, c'est régner ». Le servir, c'est régner. Mais n'oublions pas, et c'est pour ça que je disais cela il y a quelques instants, n'oublions pas, servant le Christ également dans les autres. Marie est servante du Seigneur, mais elle est dans les autres. A-t-elle enseigne que dès que l'ange Gabriel lui a annoncé qu'elle serait la mère du Sauveur, elle part vers sa cousine Élisabeth, qui en est à son sixième mois de grossesse, pour l'aider. Elle oublie totalement son sort. Alors qu'il n'est pas, il est en grand danger, elle oublie son sort pour partir au service de sa cousine. Et le pape Jean-Paul II ajoute dans son encyclique, elle a pleinement atteint cet état de liberté royale qui est propre aux disciples du Christ, servir, ce qui veut dire régner. Voilà comment Marie est reine, parce qu'elle est servante. Il y a un refrain de psaume ou de chant, il est le roi, le serviteur, il est l'agneau, il est le pasteur, etc., qui nous rappelle que le Christ est ainsi. Donc, Marie est reine parce qu'elle est servante, parce que, le pape nous le dit, servir, c'est régner. Et c'est ce que Jésus demande à ses disciples, de se faire serviteur. C'est ce qu'il nous demande à nous aussi, et serviteur, sans avoir choisi le service. Serviteur, on ne choisit pas d'être évêque. On ne choisit pas d'être appelé par son curé pour telle ou telle mission. On ne choisit pas d'accueillir un enfant alors qu'on pensait que la maternité et la paternité allaient s'arrêter. On ne choisit pas d'accueillir un enfant différent. Servir, c'est régner. Voilà où est notre place. Voilà la place de Marie. Et toujours le pape Jean-Paul II dans Redemptoris Mater, la gloire de servir ne cesse d'être son exaltation royale. Marie n'est pas reine-mère selon le monde.
n'est pas à la tête d'un royaume, elle n'exerce pas un pouvoir royal. Mais en la désignant comme reine, nous rejetons toute idée de puissance terrestre. Elle s'inscrit dans cette liberté royale propre à son Fils, qui est de servir et d'aimer. Celui-ci, Jésus, le Fils de Marie, est proclamé roi sur la croix, où Pilate a fait inscrire « roi des Juifs » au-dessus d'un homme qui est en sang, qui n'est plus rien, qui n'a plus aucun pouvoir, qui n'a plus la capacité de s'exprimer, qui n'est plus rien. Et c'est là qu'il est roi. Et c'est là qu'il sauve le monde. Mais fions-nous aussi de nos actions. C'est dans l'offrande que nous sauvons le monde, pas dans l'action. Quand je dis nous sauvons le monde, soyons modestes, nous participons à l'œuvre du Christ. Nous participons à. Nous ne sommes pas les sauveurs du monde. C'est pourquoi il faut se méfier de notre investissement dans les actions. Beaucoup, après avoir beaucoup donné pour le service des uns, des autres, sont épuisés en disant « ça ne sert à rien » et désespèrent. Et oui, parce qu'ils ont cru à l'efficacité de leur service. L'efficacité extérieure, l'efficacité intérieure, nul ne la connaît. Mais nous devons tout faire en nous détachant de ce que nous faisons, en le faisant de notre mieux, mais en laissant le Christ conduire ce que nous faisons. Et lui seul est dans ce détachement complet, la Vierge Marie aussi, puisqu'elle est sans péché. Mais nous sommes toujours attachés plus ou moins à notre action. Alors notre conversion est de la faire jusqu'au bout, cette action, mais avec le détachement voulu. Combien de parents se lamentent sur leurs enfants qui ne viennent plus à la messe? Combien de parents font des neuvaines pour ceci ou cela, c'est-à-dire pour leurs enfants? Eh oui, mais vos enfants ont fait leur vie, font leur vie plutôt, font leur choix, et vous ne pouvez que les présenter à Dieu. Vous ne pouvez qu'offrir cette souffrance, si c'est une souffrance. Et vous avez le devoir de parler, le devoir d'être cohérent dans votre vie, de ne pas faiblir, de ne pas cacher les croix comme faisait une maman pour que sa fille, adulte et avec ses enfants, ne lui dise pas « ces croix nous fatiguent, enlève-les ». Alors elle les cachait avant. J'ai dû lui dire qu'elle était quand même à côté de la plaque. Être dans la vérité, mais voilà, accepter par la souffrance de continuer à aimer ses enfants, non pas en approuvant telle ou telle attitude, mais en disant « Seigneur, je suis aussi ton enfant et je t'échappe souvent et je suis souvent loin de toi. » Ben, c'est comme Dieu parlant par les prophètes. Le Seigneur me dit « Tu vois, ben, ce qui t'arrive, moi ça m'arrive tous les jours que mes enfants soient loin de moi. Eh bien, j'ai donné ma vie pour eux et je continue. » C'est dans ce service que Marie, comme son fils et celle qui sert, depuis, dans le premier chapitre de Luc, à l'ange Gabriel, « Je suis la servante du Seigneur », et dans le Magnificat, notre chant d'action de grâce quotidien, « Dieu a regardé l'humilité de sa servante ». La royauté de Marie est donc celle du service. Le pape Benoît XVI le précise dans une audience du 22 août 2012, dans cette fête de Marie-Reine, elle veille sur ses enfants. À la croix, Jésus lui confie l'humanité tout entière. Et « Femme, voici ton fils », il la confie à Jean et à l'humanité. Marie vient régner dans nos cœurs pour nous montrer le chemin, pour nous soutenir, pour nous avertir. Elle le fait dans la prière que nous lui adressons. Dans sa relation à son fils, elle intercède pour nous auprès de celui qui l'aime totalement et qu'elle aime totalement. Ce fils est roi et seigneur de toutes choses. Marie, écrit saint Jean Damascène, est devenue la souveraine de toute la création au moment où elle devient mère du Créateur. Voilà en quoi Marie est reine.
Cette royauté de Marie vient donc de sa maternité divine, mère du roi des rois, du seigneur des seigneurs, mais aussi parce qu'elle est associée au salut de l'humanité. Marie est au pied de la croix. Stabat Mater Dolorosa, elle se tient droite. Elle se tient debout au pied de la croix. Elle est la femme forte. Elle ne s'évanouit pas, il faudrait la réconforter. Non, l'Évangile dit Marie se tenait au pied de la croix. Donc, au pire moment où une mère voit mourir son fils innocent dans d'atroces souffrances, Marie est là. Elle est associée comme mère de Dieu à la rédemption du genre humain. Elle a été au début, elle est à la fin de la vie terrestre de son fils. C'est bien là qu'elle règne, dans un pouvoir d'amour inégalé, dans un pouvoir de miséricorde qu'elle a totalement dans son cœur. Le Concile n'a certes pas retenu le terme de Marie co-rédemptrice pour éviter tout malentendu sur l'unique rédemption du Rédempteur et aussi sur le fait de ne pas aggraver les oppositions avec les courants réformés protestants. Donc. Mais le Concile rappelle que la bienheureuse Vierge Marie est invoquée, avec raison, sous les titres d'avocate, d'auxiliatrice, de secourable, de médiatrice. Il y a, si je ne me trompe pas, en Belgique, la fête de Marie médiatrice de toute grâce. Donc ça, vous le trouvez au numéro 62 de Lumen Gentium. Son amour maternel continue par son intercession répétée à nous obtenir les dons qui assurent notre salut éternel. Par Marie, nous recevons ces dons. Et le Concile insiste aussi avec raison sur l'unique médiation du Christ dans le salut du monde, mais reconnaît la participation toute spéciale de la Vierge Marie au salut du monde. Comme mère du Christ Rédempteur, elle est associée à lui et à son œuvre dans sa maternité divine et dans sa mission sur la terre, dans sa lutte contre le mal. C'est ce que nous lisons dans l'Apocalypse avec la femme couronnée d'étoiles et le triomphe du roi. Par cette union, par cette alliance étroite avec le Christ, la royauté de Marie lui permet de transmettre les trésors du royaume de Dieu et d'intercéder dans son amour maternel auprès du Fils et du Père. Elle transmet les trésors du royaume de Dieu et est donc bien reine en ce royaume. Et cette intercession qui traduit cette royauté de Marie, nous la résumons en deux mots, amour et service. Et puisque nous sommes à Notre-Dame-du-Lot, comment ne pas faire une remarque, un moment de réflexion sur les apparitions de la Vierge Marie. Je sais bien qu'elles ne sont pas articles de foi comme le credo, mais elles sont très utiles pour notre foi. Et si Marie vient sur la terre, c'est parce qu'elle en a le pouvoir des cieux, elle est bien reine des cieux, et qu'elle vient rappeler sa mission sur la terre. Je citais en commençant une anecdote à propos des apparitions de Borin en janvier 1933. Comment se présente Marie ? Je suis la Vierge Immaculée, la Mère de Dieu, la Reine des cieux. Et elle a sur la tête une sorte de couronne, de diadème d'or et un cœur d'or au centre de son corps. La Vierge au cœur d'or. Je suis la Vierge Immaculée, la Mère de Dieu, la Reine des cieux. Et nous pouvons considérer les apparitions où la Vierge s'est manifestée soit comme reine en le disant, soit par ses attributs. À la sellette, c'est un diadème de gloire où elle apparaît en ce 19 septembre 1846. Et elle ne se définit pas comme reine, mais elle en a les attributs, au sens que les enfants parleront toujours de belle dame, une belle dame. C'est une dame qui est d'ailleurs, qui ne se présente, c'est pas une sorcière qui passe par là ou une pauvre bergère.
À plusieurs reprises, elle s'est manifestée ainsi dans la vie des hommes, par ces apparitions que le magistère a reconnues comme authentiques et dignes de foi. Elle s'est présentée en portant une couronne, disais-je, ou un diadème, à Pontmain aussi, ce diadème d'or rayonnant de gloire. Toujours, les enfants parlent de cette dame qui est vêtue comme une personne de qualité. Et ces apparitions confirment la mission de Marie auprès des hommes et montrent bien qu'elle vient du royaume de Dieu comme mère, mais aussi comme mère de Dieu et comme reine du monde. Et elle se définit de cette manière-là. Donc, il y a toute raison de reconnaître Marie comme reine. Et nous pouvons voir qu'elle n'est pas étrangère à la vie du monde. Lorsque l'Europe chrétienne est affrontée aux Ottomans, à la bataille de Lépante, il faudrait dire aujourd'hui les Turcs, l'intervention surnaturelle, grâce au pape Pie V, qui deviendra Saint Pie V, l'intervention surnaturelle de Marie permet le triomphe des troupes de la chrétienté. C'est la Vierge Marie, le 7 octobre, qui ainsi fait qu'on aura ce jour-là la fête de Notre-Dame du Rosaire, après cette victoire de Lépante. Mais lorsque les Prussiens sont aux portes de Paris, en pleine guerre, en janvier 1871, Marie est à Pontmain, et que dit-elle ? « Mais priez, mes enfants, priez, mon fils se laisse toucher, priez pour que la guerre s'arrête. » Voilà comment Marie intervient directement, comme un chef, comme une reine, dans l'histoire de l'humanité. Et en 1947, à l'île Bouchard, la situation politique de la France est au bord du communisme. Nous sommes sortis de la guerre, mais les choses vont encore très mal. Et la France pourrait basculer dans ce qui est déjà le bloc soviétique conduit par l'URSS. Eh bien, la Vierge Marie apparaît à l'île Bouchard. « Je suis votre maman du ciel. Priez pour la France, car elle en a grand besoin. » Et quand dans l'apparition, elle demande aux voyants de lui baiser la main, c'est un geste royal. Ainsi donc, Marie vient dans ce qui n'est plus le royaume de France, mais dans ce pays, pour dire « Priez, priez, votre pays en a besoin ». C'est ce qu'elle aura dit à la Salette en 1846. « Ils vont à la boucherie comme des chiens pendant le carême, ils travaillent le dimanche. » Elle est au cœur de la vie des hommes et elle dénonce le mal. Ainsi, je vous disais, ce 7 octobre 1571, le pape Pie V va instituer la fête du rosaire que nous célébrons encore grâce à cette bataille de Lépante où les Ottomans ont été repoussés. Nous devons plus que jamais prier Marie comme notre reine pour qu'elle vienne dans notre pays et dans l'Europe faire triompher la présence de son fils, mais surtout reculer les forces du mal. De ces apparitions, nous pouvons déduire que Marie apparaît comme une dame, une grande dame, on devrait dire. Elle demande, donc je disais à l'île Bouchard qu'on lui baisse la main, elle demande qu'on applique ce qu'elle dit. Faites construire une chapelle, dites aux prêtres de venir ici en procession, elle ordonne. C'est étonnant de voir comment Marie ordonne, ou au moins conseille à la Salette, dites-vous bien votre prière, mes enfants. Oh, pas guère, madame. Et elle leur parle en patois, puisqu'ils ne comprenaient pas bien le français. Et alors la Vierge leur dit, au moins un Notre Père et un Je vous salue Marie le matin et le soir. Mon Dieu, si, il paraît que moins de 30% des jeunes ne connaissent plus le Je vous salue Marie, d'après un sondage du début de semaine. Eh bien, si Marie, mère, notre mère, leur parlait, elle pourrait leur dire cela. La Vierge Marie invite à la prière le chapelet. C'est étonnant. Marie récite le chapelet. C'est surprenant. Et avec Bernadette, par exemple, à Lourdes, Marie récitant la prière qui lui est adressée. Ça montre bien qu'elle est au-dessus. Elle est aussi, avec l'invitation à la prière, une invitation à la réconciliation. Nous le savons très bien ici, à Notre-Dame-du-Loup. Laissez-vous réconcilier, réconciliez-vous. Il faut se convertir.
Il faut prier sans cesse pour les pécheurs. Je ne suis pas sorti du territoire français dans les apparitions que j'ai nommées, mais je pourrais aller à Fatima. Et la prière pour les pécheurs est une des demandes fortes de la Vierge Marie au voyant de Fatima. Elle annonce aussi un avenir à la Salette. Je ne peux plus retenir le bras de mon fils à Pontmain, prier pour à l'île Bouchard, prier pour la France qui en a tant besoin. À la Fatima, bien sûr, la fameuse vision de l'Église que voient les enfants avec cet évêque en blanc qui assiste à une situation épouvantable. Marie nous avertit, ce qui veut dire qu'elle est aussi pleinement dans le passé, le présent et le futur, dans l'éternité. Et elle intervient dans l'histoire, puisque j'ai pris deux ou trois exemples où la prière à Marie a pu faire changer le cours de l'histoire. Et elle l'a montré à travers des exemples. À la Salette, elle prend l'exemple des légumes qui pourrissaient, qui pourrissaient et de la récolte qui était mauvaise. Elle est donc, j'allais dire, vraiment sur la terre. Il y aurait donc un affaiblissement en la foi en Marie, si nous ne la reconnaissions pas comme capable de nous protéger du mal, de nous en avertir et de nous donner les moyens d'une vie fidèle au Christ. Quand elle vient vers nous, elle vient dans sa gloire, signifiant par là ce qu'elle est au ciel et pour l'éternité. Marie est reine parce qu'elle a été glorifiée par la volonté divine. Elle est entrée dans la gloire de Dieu pour toujours. Et nous voyons dans l'art, vous pensez sûrement à des tableaux, à des représentations du couronnement de la Vierge Marie. J'ai en moi le célèbre tableau d'Enguerrand Carton à Villeneuve-les-Avignon, donc de l'autre côté du Rhône, le couronnement de la Vierge Marie. Le Père, le Fils, Marie au centre et l'Esprit-Saint sous la forme d'une colombe. Et puis, comme les tableaux de la Renaissance le montraient, la vie de l'époque autour. C'est le signe de ce qu'elle a apporté à l'Église et au peuple de Dieu. Enfin, j'arrive à la conclusion, que signifie pour nous aujourd'hui le vocable Marie, reine de l'univers ? Bon, j'ai dit que depuis des siècles, Marie est reconnue comme reine des cieux, toute puissante sur le cœur du roi, son fils, le Christ. Saint Bernard, que nous fêtions il y a deux jours, l'a pris comme reine de clémence pour obtenir les grâces de son fils Jésus-Christ. Dans les litanies de la Vierge Marie, elle est nommée reine des anges, des patriarches, des prophètes, des apôtres, des martyrs, des confesseurs, des vierges, de tous les saints et des familles. Elle vit dans la gloire du ciel à côté de son fils et en même temps, elle est toujours avec nous, chaque jour, dans l'ordinaire de nos vies. Elle n'est pas éloignée. Elle n'est pas entre ciel et terre. Elle est créature humaine. Et donc, elle nous annonce ou elle nous guide, ou elle nous annonce notre avenir, ou elle nous guide vers cet avenir, et elle nous permet de l'accomplir. Elle nous en donne les moyens. Ainsi, nous, fidèles du Christ, nous avons à reconnaître cette présence de Marie. Depuis le ciel, elle n'hésite pas à visiter la terre. Je l'ai évoqué trop rapidement dans le cadre de cet entretien, mais c'est très important pour nous. Elle visite la terre bien plus souvent encore que les apparitions reconnues par l'Église le laissent penser. Et bien des apparitions qui n'ont pas été reconnues ou pas encore peuvent le montrer dans les messages qu'elle vient d'apporter. Ne soyons pas des fanatiques de ces choses-là. Certains, quand on parle d'apparition, courent à un endroit, à un autre, il n'y a plus que ça. Ça, c'est malsain. La Vierge Marie est là, dans le quotidien, le chapelet, la prière. Adorons le corps sacré de son Fils et prions-la, mais si nous avons l'occasion d'aller sur des lieux d'apparition, allons-y.
mais ne soyons pas des agités de telle ou telle apparition. Je suis moi-même très sensible aux apparitions de la Vierge Marie. Je suis même allé dans des endroits qui ne sont pas reconnus officiellement, mais je vois le fruit des apparitions à la conversion des cœurs et non pas à l'agitation. Marie n'a pas besoin d'agent de commerce. Elle se débrouille très bien toute seule. Alors, soyons de fidèles serviteurs de l'Église dont Marie est la mère. Aussi, il faut enlever ce que a pu représenter le terme de reine dans l'esprit et dans les mentalités. Bien sûr, elle exerce essentiellement auprès de nous sa maternité divine, comme l'a voulu son Fils. Ce qui faisait dire à Sainte Thérèse de l'Enfant Jésus, elle est plus mère que reine. Oui, c'est vrai. Mais pourquoi ? Parce qu'à cette époque-là, le mot reine avait une connotation extrêmement mondaine et qu'elle a encore aujourd'hui. Donc il faut l'enlever de notre pensée. Pour Thérèse, en effet, la proximité qu'elle avait avec la Vierge et en même temps ce que représentait le terme de reine à son époque lui faisait trouver en Marie la tendresse maternelle, la sollicitude pour elle qui était la petite Thérèse. Nous pouvons voir que la reconnaissance de Marie comme reine n'enlève rien à sa miséricorde ou à sa tendresse. Elle est reine de miséricorde, elle est reine de tendresse. Dans notre monde bouleversé qui perd ses repères les uns après les autres et qui est en grande difficulté, qui entraîne beaucoup de peur, d'angoisse, de doute, d'attitudes violentes et inhumaines, la royauté de Marie est notre espérance. Elle est celle qui doit régner dans nos cœurs pour que se fasse la volonté de Dieu. Marie reine, me pose la question, est-ce qu'elle règne dans mon cœur ? Est-ce que j'ai l'attitude mariale juste ? L'amour du Christ, le service du Christ, l'amour des autres, le service des autres. Et reconnaître en moi tout ce que le Seigneur a fait, le Magnificat. La prière du chrétien devrait être le Magnificat au soir de sa journée. Le Seigneur fait pour moi des merveilles, saint est son nom. Les 20 premières années de ce 21e siècle que nous venons de vivre sont sur le plan humain inquiétantes pour la civilisation, puisque Dieu en est éliminé, et donc pour l'homme. Si nous en sommes là, nous avons besoin de nous tourner profondément vers Marie. La plupart des jeunes, hormis quelques cas, ne sont pas catéchisés, parce que souvent n'étant pas baptisés, notre Église a besoin d'un effort missionnaire considérable. Les vocations sacerdotales et religieuses ne connaissent en fait aucun progrès. Soyons réalistes. Le relativisme que dénonçait avec force Benoît XVI est la pensée dominante, même chez les catholiques. On prend et on laisse. On prend ce qui nous arrange et on laisse ce qui nous dérange. C'est incohérent. Ce n'est pas l'attitude mariale. La société a donné un exemple tragique de mépris de la vie, de la loi naturelle, de la raison, lors du dernier débat de l'Assemblée nationale le 30 juillet. Un débat bâclé, moins de 100 députés qui votent des lois mortifères et qui annoncent malheureusement l'aggravation de la manipulation de l'être humain, l'homme se voulant Dieu. Nous pouvons voir autour de nous les ravages de cette politique. Dans le même temps, la pensée unique tend à nier la liberté personnelle et à aggraver la mainmise de pouvoirs dont les origines sont nettement antichrétiennes. Devant ce constat, désespoir, catastrophisme ou espérance, le chrétien ne désespère jamais parce qu'il sait que le Christ est vainqueur du monde, qu'il le sera tôt ou tard. Que la fin sera toujours le triomphe du Christ. Alors,

comme le M Marial et les chars qui l'ont traîné tout au long du périple français avec l'aboutissement à Paris, sont très significatives. Des actions comme ça sont à encourager. La circulation d'une statue de Marie-Reine dans les paroisses, la connaissance des apparitions mariales et de leurs messages et de la manière d'en vivre. Les actions modestes et simples sont à développer de famille en famille, de paroisse en paroisse. Si au contraire nous ne vivons qu'une agitation, un trouble pour un temps qui est troublé mais qui n'est pas nécessairement le bouleversement final, reconnaissons en Marie aussi la reine de la paix et confions-nous à elle pour qu'elle vienne donner au monde de quoi continuer sa marche vers les derniers temps dont nul ne connaît la date. Les apparitions mariales nous y invitent fortement et sont pour nous la confirmation que la Vierge Marie agit bien dans nos vies. Aussi, reconnaître Marie, reine de l'univers, c'est d'abord la laisser régner en nous. Elle nous dit comment : Je suis la servante du Seigneur, que tout m'advienne selon sa parole. Tout ce qu'il vous dit, faites-le. Mon fils se laisse toucher, mais priez, mes enfants, priez.

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2: Rien n'a été gardé secret, sinon pour venir à la clarté. Marc 4, 22.

frères et sœurs, quelle joie de vous parler aujourd'hui du cœur de Jésus, de l'amour du cœur de notre Dieu qui nous éclaire, nous console, nous répare. Mon fil conducteur est celui de l'amour du Christ pour nous, qui, après son éveil créateur, sa miséricorde, sa tendresse et son écoute trouve son sommet dans la mission qu'il nous confie. Un mot sur la source de cette approche, sur le partenariat qu'elle exprime, et enfin une progression à partir des lectures de la fête du Sacré-Cœur de l'année A que nous venons d'entendre. Le lieu source de cette approche missionnaire du cœur de Jésus est l'intuition clé du chemin du cœur par lequel, dans le réseau mondial de prière du pape, nous présentons le cœur de Jésus dans la dynamique missionnaire de l'Église. Dynamique missionnaire qui est bien la vôtre, la nôtre, aux dimensions du monde autour du pape Léon. Le réseau mondial de prière est un des services du Saint-Siège. En surfant, vous le trouvez sur le site vatican.va, à côté du denier de Saint-Pierre. Le réseau de prière est une œuvre pontificale, une œuvre du pape, une fondation vaticane, dont l'animation est confiée aux jésuites, et ils travaillent bien sûr en collaboration avec beaucoup de personnes, de groupes, d'organismes, et vous pouvez en faire partie. Idéalement, en priant le défi de l'humanité ou de la mission d'Église choisie par le pape comme intention de prière pour le mois, prier, surtout le premier vendredi, et si possible, vous concerter à quelques-uns, en communauté, en paroisse, en groupe, pour échanger à propos

du défi du mois? Qui connaissons-nous qui est attelé à ce défi? Comment pouvons-nous l'encourager? Que dire? Que faire? Dans cette dynamique, un partenariat s'est construit pas à pas entre le réseau de prières et le sanctuaire du Sacré-Cœur de Paray-le-Monial et la communauté de l'Emmanuel. Le 27 décembre 2023, au début de l'année jubilaire du Cœur de Jésus, le sanctuaire a adhéré au réseau mondial de prière du pape. Et le 22 juillet 2025, le réseau de prière, ici même, a été consacré au Cœur de Jésus. En septembre 2024, le préposé général des jésuites est venu à Paray-le-Monial en pèlerin. Il a rencontré les chapelains et le modérateur international de la communauté de l'Emmanuel. Nous sommes donc dans une dynamique d'église, en mission, ensemble. Tous, nous avons une place dans l'église et dans la société. Le Seigneur compte sur nous. Oui, le Seigneur compte sur nous, mais pas sur moi, Seigneur. Je suis trop faible, trop nul. Trop nul? Si le Seigneur compte sur tous, c'est pas sur toi? Si. Le Seigneur ne va pas vous convaincre à coups d'arguments frappants, mais par un fin silence de sa présence. Il compte sur chacun, chacune d'entre nous, pour exercer aujourd'hui sa mission de compassion. Dans le travail, dans les études, dans la vie familiale, dans la vie associative, dans la vie ecclésiale, nous avons une place, une mission pour aimer, car le Seigneur passe par nos mains, par nos cœurs, pour révéler l'amour de son cœur. Alors, quelle progression se dessine dans les lectures bibliques d'aujourd'hui? Car notre mission, Dieu nous la donne par amour. Tout d'abord, nous avons été aimés. Et nous sommes aimés. Parfois, souvent par des personnes humaines et toujours par Dieu. Nous sommes aimés. Ensuite, nous demeurons en Jésus-Christ. Et enfin, nous assumons notre mission de prière et de service. Le commencement de l'expérience spirituelle est de prendre conscience de l'amour. Dieu nous crée par amour. Il nous voit alors qu'il y avait avant le néant. Il veut que nous soyons là pour sa gloire, pour notre bonheur. Il nous aime. Dieu nous sauve. Dieu rachète le peuple hébreu de la maison d'esclavage et de la maison de Pharaon, roi d'Égypte, par amour. Nous l'avons entendu dans le Deutéronome. Si le Seigneur s'est attaché à nous, s'il nous a choisis, ce n'est pas que nous soyons le plus nombreux de tous les peuples, car nous sommes le plus petit d'entre tous. C'est par amour pour nous. Et son amour suscite en notre cœur l'intention fondamentale de lui rendre amour pour amour, de vivre notre vie comme un merci à Dieu dans le service des autres. Vous connaissez l'histoire, hein? Ramasser une épingle, marcher alors que l'on est malade, par amour pour quelqu'un, en réponse à l'amour de Dieu. Faire nos efforts pour nous rendre aimables, comme le pape François l'a montré dans Amoris Laetitia. Nous avons un devoir de nous rendre aimables, hein? Nous avons des fatigues que nous pouvons offrir, des pardons qui progressent. Nous avons cette persévérance, cet intérêt de rechercher le bien de l'autre. Tout cela,
C'est une manière de rendre amour pour amour. Si nous y faisons défaut, si par voie de conséquence le monde est en désordre, si nous nous éloignons de Dieu, eh bien le Dieu vrai garde son alliance et sa fidélité pour 1000 générations à ceux qu'il aime et garde ses commandements. Nous l'avons entendu hein, dans le Deutéronome, y compris avec cette phrase qui fâche. Il riposte à ses adversaires en les faisant périr. Et sa riposte est immédiate. Oui, mais enfin, Seigneur, tu nous aimes ou tu ne nous aimes pas? Est-ce que c'est compatible avec ta miséricorde, cette riposte? Le psaume ne dit-il pas, le Seigneur est tendresse et pitié, lent à la colère et plein d'amour. Il n'agit pas envers nous selon nos fautes, ne nous rend pas selon nos offenses. Quelle est alors la portée de cette riposte de Dieu? Avant Noël, nous avons ce beau chant du « Rorat et Cheli de Super », vous savez, Isaïe 45, « Cieux, faites descendre d'en haut la rosée et que les nuages pleuvent le juste. » Dans ce beau chant matinal, vous avez cette phrase qui dit que nous sommes châtiés par la main même de nos iniquités. Ce sont nos péchés qui nous punissent. Est-ce que Dieu veut le péché? Bien sûr que non. Il l'endure même, et il nous donne d'y résister. Ce n'est pas lui qui punit. Ou alors, c'est comme un éducateur qui nous corrige encore par amour pour nous aider à retrouver le chemin du bien. Oui, il nous crée libres en tant qu'humanité, humanité collectivement co-responsables les uns des autres. Nous sommes co-responsables de notre salut à tous. Nous sommes chargés de mener le bien commun. Et quand nous faisons le mal, les conséquences de nos propres actes nous retombent dessus. Mais nous le savons par le psaume 102, l'amour du Seigneur sur ceux qui le craignent est de toujours à toujours. Nous bénissons Dieu pour ses bienfaits. Nous lui demandons pardon. Ce soir, pour la veillée de miséricorde, je vous invite vraiment à vivre cette première démarche d'action de grâce. Vous confessez, mais qu'est-ce qui est important dans la confession? D'abord, l'amour de Dieu, bien concrètement dans votre vie. Merci Seigneur. Et puis vous demandez pardon, bien sûr. Mais vivons cette démarche de réconciliation dans cet esprit du psaume, qui est aussi exprimé dans le rituel du sacrement de pénitence et de réconciliation. Et ici, nous entrons dans l'amitié reconnaissante à l'égard de Jésus. Il nous aime, nous le remercions, il demeure en nous, et il nous donne de demeurer en lui. En Jésus, Dieu nous pardonne tout et toujours. Nous pouvons lui parler, lui confier nos soucis. Comme un ami parle à un ami, nous autres, humains, nous avons un ami divin, que saint Claude la Colombière appelait le seul et véritable ami que nous adorons. De ce dialogue avec lui, nous pouvons apprendre de lui comment nous aimer les uns les autres. Si quelqu'un vous dit, qu'est-ce que tu vas faire à l'adoration? Tu vas passer une heure en silence à ne rien faire. Je vais apprendre à aimer. Je mets à l'écoute du cœur de notre Dieu qui nous a déclaré son amour. Le dialogue de l'amitié avec Jésus, notre ami. Nous pouvons lui ouvrir notre cœur pour qu'il y demeure. Et que nous demeurions en lui. Et le signe de cette amitié de Jésus pour nous, c'est qu'il nous a donné part à son esprit. Là vient notre mission d'évangélisation, dans les lectures de la fête du cœur de Jésus, dans l'année A, il y a cette dimension d'annonce. Celui qui proclame que Jésus est le Fils de Dieu, Dieu demeure en lui.
et lui en Dieu. Là, nous retrouvons l'appel de Jésus. « Venez à moi, vous tous qui peinez et ployez sous le poids du fardeau, je vous procurerai le repos. Prenez sur vous mon joug. » Mais ça alors, le Seigneur nous donne le repos en nous confiant un joug. Ça alors, c'est peut-être plus fatigant de porter un joug. C'est le Seigneur qui le dit. « Prenez sur vous mon joug. » En d'autres termes, « Entrez dans ma mission. » Recevez votre part dans ma compassion. Compassion spirituelle, compassion matérielle. Devenez mes disciples, apprenez de moi, car je suis doux et humble de cœur. À l'école de Jésus, nous trouvons le repos pour notre âme. Son joug est facile à porter, et son fardeau léger. Peut-être pourrions-nous entendre un capitaine ou un bénévole nous dire combien... Au terme d'une journée donnée dans le service, il trouve le repos. Elle est dans la paix. Oui, le joug du Seigneur est facile à porter. Car il nous donne une mission et il est là avec nous. Il porte le premier, la prière et le service. Si notre prière connaît des hauts et des bas, le Seigneur nous comprend. Mais c'est lui qui porte la prière. C'est lui qui peut nous donner le désir d'y revenir plus intensément. C'est lui qui porte le service et son poids. Par la prière, par les nombreux autres services que nous pouvons rendre aux autres, nous entrons humblement dans la douceur du Christ. Et nous rendons aux autres la vie belle. Si au terme de notre vie nous pouvons dire « J'ai rendu belle la vie de quelqu'un à un moment donné, Seigneur. » Voilà. L'amour reçu devient mission. L'amour à donner. Dans cette Eucharistie, rendons-nous disponibles à l'amour que le Seigneur nous confie comme une tâche. Permettez-moi de terminer par la nouvelle prière d'offrande du réseau mondial de prière du pape. Elle assume l'intention mensuelle du pape Léon. La prière d'offrande est déjà une réponse significative aux défis de l'humanité qu'elle exprime. C'est déjà un vrai service que nous appelons apostolat de la prière. Nous le vivons en nous identifiant à cette préoccupation de l'humanité qui jaillit du cœur du Christ. Jésus nous donne part à sa mission de compassion dans les défis mensuels que le pape Léon choisit. Père très bon, nous savons que tu es toujours avec nous. Nous voici en ce jour nouveau. Mets nos cœurs une fois encore auprès du cœur de ton Fils Jésus qui s'offre pour nous et qui vient à nous dans l'Eucharistie. Que son Esprit Saint fasse de nous ses amis et ses apôtres disponibles pour sa mission de compassion. Nous mettons en tes mains nos joies et nos espérances, nos activités et nos souffrances, tout ce que nous sommes et possédons, en communion avec nos frères et sœurs de ce réseau mondial de prière. Avec Marie, nous t'offrons cette journée pour la mission de l'Église, pour les intentions de notre évêque Benoît et pour le défi de l'humanité choisi par le pape Léon comme intention de prière et de service pour ce mois-ci, pour une cohabitation pacifique. Prions pour que les sociétés où la cohabitation est difficile ne succombent pas à la tentation de l'affrontement pour des motifs ethniques, politiques, religieux ou idéologiques. Amen.

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2: Les justes resplendiront comme le soleil dans le royaume de leur Père. Matthieu 13, 43.

0: Dieu, que dit-il de lui-même? Ben, finalement, pas mal de choses. Donc, j'ai fait des choix. Et vous compléterez dans, au cours de la session de la, votre propre méditation, parce que chacun, certains vont me dire, mais vous n'avez pas dit ça, c'est très important. C'est vrai, il y a des choses très importantes que je ne vais pas dire. Je vais rassembler mes réflexions autour de trois points. D'abord, je voudrais dire qu'il y a parler, souligner des difficultés de communication. On a dit qu'il y avait des difficultés de communication dans l'Église, mais il y a aussi Dieu, finalement, il est très, très limité au point de vue communication, vous allez voir pourquoi. Ou plutôt c'est nous, mais enfin... Deuxièmement, je voudrais souligner deux déclarations solennelles de Dieu sur lui-même, c'est le cœur du sujet. Et troisièmement, je voudrais vous proposer trois tests pour que vous vérifiez si vous avez vraiment intégré les choses essentielles que Dieu dit sur lui-même. Alors là, ça vous donnera l'occasion pendant la journée. Si vous avez déjà répondu positivement au moins à un test, c'est pas mal, quoi. Revenez l'année prochaine en session et ça s'améliorera. Si vous répondez aux trois tests, là c'est qu'il y a quelqu'un qui vous a soufflé, sans doute. Et si vous répondez à aucun test, eh bien, venez voir un des prêtres, on verra ce qu'on peut faire. Mais enfin, j'ai quand même assez confiance. D'autant plus que les orateurs précédents, hier soir ou hier matin, vous ont déjà donné un certain nombre de repères tout à fait judicieusement présentés. Oui, alors d'abord, deux difficultés majeures de communication. Il y a, c'est pas une manière de plaisanter, un malentendu considérable sur Dieu. C'est-à-dire, des gens qui croient en Dieu, qui cherchent plus ou moins à croire en Dieu, ça c'est large dans l'histoire de l'humanité, c'est même tout le temps. C'est la très grande majorité, sinon la totalité. Le problème n'est pas de savoir si Dieu existe ou n'existe pas. Même Jean-Paul Sartre, il croit à l'existence de Dieu. Pas ça, mais c'est finalement quelle image on a de Dieu. Est-ce que on est ouvert à un Dieu finalement qui réellement donne et se donne, qui énonce une loi qui est une loi de liberté, ou est-ce qu'on a l'impression que justement Dieu accapare pour lui, nous oblige à suivre des chemins, sa loi, qui sont privatives de liberté? Pensez à la parabole des vignerons homicides dans le chapitre 21 de saint Matthieu. Vous savez, il y a un homme qui a une vigne, il met une clôture pour protéger la vigne, il met un pressoir pour qu'on puisse tirer le fruit de la vigne, vraiment une tour de guet pour la protéger aussi. Enfin, il fait vraiment tout ce qu'il peut pour sa vigne, qui est vraiment une culture de choix, et puis il la remet à des vignerons. Et puis il part en voyage. C'est Dieu qui remet la création, son monde créé, aux hommes, à l'humanité. Et puis il revient pour recevoir le prix de la vigne. Il envoie un serviteur. Et qu'est-ce qui se passe? Est-ce qu'il se passe que les vignerons disent « Vraiment, alors là, vraiment, c'est la chance, il nous a remis cette vigne extraordinaire qui produit un beau fruit et maintenant il vient partager avec nous la joie de produire ce fruit. Béni soit le serviteur du maître. » Ce n'est pas du tout ce qui se passe dans la parabole. Hein. Vous connaissez la parabole. Hein. Il y a un premier serviteur, ils disent « Oh là là, il vient chercher le fruit, il va accaparer tout le fruit, tout ce qu'on a travaillé, nous. Oh là là, bousculons-le dehors, ce serviteur, tuons-le. » Alors Dieu, enfin le vigneron, le propriétaire de la vigne, il envoie un deuxième serviteur, puis plusieurs serviteurs, puis après il envoie même son fils. Mon fils bien-aimé. Il dit, là ils vont avoir vraiment égard pour lui. Pas du tout. Le fils bien-aimé, c'est Jésus, et il meurt sur la croix. Il y a un malentendu, c'est-à-dire qu'il y a une mauvaise herméneutique, une mauvaise compréhension de qui est Dieu. D'une manière générale, et c'est pas seulement du temps des vignerons homicides de la parabole de Jésus. Finalement, au long des siècles, on repère telle tentation de se dire, finalement, il y a un soupçon porté sur Dieu et sur sa bonté. Est-ce que Dieu n'est pas celui qui, une sorte de tyran, tout-puissant, nous demandant le tout et le contraire de tout, des choses impossibles, exigeant de ses serviteurs des démarches héroïques? Il y a un malentendu fondamental sur lequel il faut revenir et purifier notre regard sur Dieu de tous ces malentendus. Ne serait-ce que La fameuse question du jugement dernier au portail des cathédrales et des églises. Hein. Finalement, est-ce qu'on se précipite vers Dieu, passage de ce monde à l'autre, en se disant, voilà le juste juge qui va me faire pleinement justice, qui va m'accueillir et m'établir dans ce royaume de justice, ou est-ce qu'on se dit, gaffons-nous. Je ne sais pas comment vous vous préparez, parce que c'est bien de s'y préparer. Les gens ont souvent des idées très très farfelues. Hein. Ils se disent, oh là là là, et puis j'ai fait ça, je me suis confessé trois fois, c'est deux fois de trop. Mais évidemment, comme évêque, on a quelques messages confidentiels. Hein. Alors là, on est trop nombreux pour dire des choses très confidentielles, mais enfin, je vais quand même vous dire quelques idées. D'abord, on est reçu directement par Dieu, mais par Saint-Pierre, ça vous savez. Hein. Et Saint-Pierre ne va pas commencer à éplucher votre dossier personnel. Il a le dossier. Hein. Et en vous disant, mais t'as fait ça. Puis là, tu es venu à Paray-le-Monial, c'était bien, mais en fait, t'as été surtout fidèle au repas. Hein. C'est une gastronomie parodiale, remarquable. Non. Le petit fromage dans le plastique, là, c'est ça. Hein. Mais, alors, c'est pas ça que Saint-Pierre demande. Saint-Pierre, ce qu'il demande, c'est, allez, redis-moi les grandes choses que tu as faites par la grâce de Dieu. Alors là, vous êtes tout ému parce que vous dites, oh ben, je ne sais plus. Donc, il y a un malentendu. Et autour de nous, et c'est cruel, hein, autour de nous, il y a telle et telle que nous connaissons bien, qui est bonne homme, bonne femme devant Dieu, et finalement, mais qui s'est éloignée, qui a même une agressivité parce que elle porte sur Dieu cette image faussée, ce malentendu. Et du coup, de même qu'on voit face à l'Église, hein, Sainte Mère d'Église, des réactions d'agressivité, eh bien, vis-à-vis de Dieu, il y a ces réactions d'agressivité à cause même de ce malentendu. Souvenez-vous, dès le chapitre 3 de la Genèse, Adam et Ève au paradis, chapitre 3, verset 1, ça se passe bien. C'est la création, tout va bien. C'est super, c'est un jardin, le paradis. Paradis, ça veut dire jardin. Verset 2, il y a le serpent qui arrive, ça va un peu moins bien. Verset 3, c'est la catastrophe. Et après, Adam dit, on s'est caché parce qu'on avait peur, on avait peur. Il y a un profond malentendu. Dès le début, il y a une suspicion portée sur Dieu. C'est le drame des vignerons homicides. C'est finalement l'histoire de l'Église. Il y a une deuxième difficulté par rapport à Dieu, de l'humanité par rapport à Dieu. Et j'aurais évoqué là, au chapitre 32 de l'Exode, le veau d'or. C'est le texte de lundi, pas hier, mais lundi dernier, si je me souviens bien, dans la liturgie de la messe. Le veau d'or. Le peuple hébreu est libéré de la captivité de Pharaon, d'Égypte, chemine dans le désert. Les choses vont bien. Libération. Hein. Dieu appelle Moïse sur la montagne, sur le Sinaï, pour lui donner les tables de la loi. Ça dure quand même 40 jours. Alors, le peuple fatigue un peu en bas. Le peuple n'est pas monté sur la montagne. Il fatigue un peu. Et Aaron, qui essaye de gérer la situation de crise, se dit, tiens, il faut qu'on fasse un acte religieux. Il faut qu'on les regroupe, là, et qu'on fasse quelque chose. Hein. On n'avait pas inventé l'icône à ce moment-là, donc qu'est-ce qu'ils font? Ils font un veau d'or. Aaron récolte les bijoux des dames, éventuellement des messieurs, mais je pense que c'est surtout les dames, hein, peut-être les montres en or des messieurs, je ne sais pas, et il fait un veau. Alors nous, on trouve ça misérable, on dit vraiment ces Hébreux n'étaient pas aidés. Hein, pas aidés hein. Alors, il faut être juste, c'est pas si bête, c'est pédagogique. En plus, c'est généreux puisqu'ils mettent tout leur or, s'ils en ont, en commun pour fondre ce veau. Mais surtout, pour nous, le veau, ça ne dit pas espèce de veau, c'est pas très, très gentil. Mais le veau, le taureau, ça symbolise deux choses, la puissance et la vie. Alors ils se disent, pour faire une image de Dieu, ben voilà, on va fondre un veau, image de Dieu puissant, qui réalise, qui libère. C'est pas si bête, hein, pas si bête. Et qui est maître de la vie. C'est encore moins bête. Hein. Mais, ah, vous savez la suite, Moïse descend, enfin Dieu dit, tu sais, ton peuple c'est une catastrophe. Hein. Alors Moïse descend en hâte, et puis il découvre le veau d'or, il casse l'étape de la loi. Alors ça c'est pas malin, parce qu'il faut les refaire après. Ça reprend. Non, mais on a perdu les premières tables de la loi. Hein. C'est cassé. Et pourquoi Dieu se met en colère, Moïse se met en colère, casse l'étape, parce que ce veau d'or, c'est une caricature de Dieu. Moi, j'ai dit, c'est pas si bête, mais c'est infiniment pauvre. Et Dieu ne supporte pas ça. C'est pas tellement parce que Dieu est humilié en se voir transformé en statue en or, mais une fausse bonne intention. Dieu ne peut pas supporter cette idée que on le regarde d'une manière moins ajusté, moins véridique, moins vrai, moins juste que la révélation qu'il nous propose, qu'il nous donne pour le connaître et l'aimer. C'est une réduction inacceptable de Dieu, même si ça partait d'un bon sentiment. C'est pour ça que Dieu va interdire sévèrement au peuple hébreu de se faire des images. La seule image digne en vue de restaurer l'image qu'on porte en nous de Dieu lui-même, la seule image, c'est l'image que Dieu refait lui-même en Jésus-Christ, qui est la pleine image. Et ce faisant, Dieu se réserve de repeindre petit à petit, de restaurer petit à petit son image en nous. Pas de veau d'or. On est toujours tenté de reconstruire Dieu à notre mesure, même si ça part d'un bon sentiment, c'est injuste et c'est extrêmement dangereux. Il en procède une méconnaissance de Dieu et les peurs ou les malentendus que j'évoquais précédemment. Il faut laisser Dieu seul reconstruire son image en nous, travailler en nous. C'est pour ça que nous nous offrons à Dieu, nous entrons en adoration, nous écoutons sa parole, nous la laissons prendre... C'est comme quand on peint, il faut... Peinture fraîche, il faut laisser sécher. Hein. Alors, il faut du temps, il faut de la patience, il faut laisser Dieu faire. Ne dites pas, Seigneur, il faudrait faire un peu plus comme ceci ou comme cela. Ne reconstruisez pas le veau d'or. Je voudrais dire, maintenant, commenter deux déclarations solennelles de Dieu sur lui-même. Les malentendus, les caricatures, il faut en sortir. Il faut se rendre compte que chacun de nous, tant que nous ne sommes pas parvenus au royaume, à la sainteté, que cette image en nous n'est pas parfaitement restaurée, qu'il y a une purification à faire. Il y a toujours des peurs ou des malentendus qui subsistent et tout d'un coup qui renaissent ici ou là et qui se retraduisent aussi, d'ailleurs, qui se découvrent souvent, non pas seulement par rapport à Dieu lui-même, mais par rapport à son Église. Or, comme disait Jeanne d'Arc, de l'Église, de Dieu et de l'Église, m'est avis que c'est tout un. Et Jeanne avait bien raison. Donc j'avance, après ces deux difficultés majeures, je voudrais commenter deux déclarations solennelles de Dieu sur lui-même. La première, puisque j'étais dans l'Exode, je reviens à l'Exode, c'est au chapitre 3 de l'Exode, il y a la vocation de Moïse. Quand vous avez un peu de blues, relisez dans la Bible les récits de vocation. Vocation de Marie et l'Annonciation, mais aussi par exemple la vocation de Moïse. C'est très fort. Dieu parle à un homme, à une femme, l'appelle, lui révèle en quelque sorte le don qui est en lui, en elle, et attend un oui. Et les oui font grandir. Ce n'est pas d'acquérir des aptitudes qui font grandir, c'est une fois qu'on a peut-être acquis telle ou telle richesse, aptitude, reçu tel don, de répondre oui et de mettre en œuvre, dans le sens de ce à quoi Dieu nous appelle. Alors, chapitre 3 de l'Exode, il y a le fameux épisode du buisson ardent, la vocation de Moïse. Moïse, vous savez, il avait sacrifié sa carrière de ministre de Pharaon à cause de son sens de la justice aiguisé quand il visite ses frères hébreux. Et le voilà retiré dans la Haute-Égypte, il devient berger. C'est la NPE, la Haute-Égypte, on lui dit, t'es ministre, on n'a pas beaucoup de postes, mais berger, si tu veux, berger. Hein. Alors il est berger. Et non, mais c'est un bon métier. Hein. Et puis c'est riche sur le plan évangélique quand même. Donc, bon métier, berger. Il est berger, puis en fait, il se trouve... Il sait bien qu'il ne pourra pas redevenir ministre de Pharaon, et donc sa carrière politique est terminée. Alors il dit, je vais m'établir là. Et donc il va épouser la fille du patron, d'ailleurs. Hein. Et c'est vrai, ce qui est une bonne manière pour mettre un peu de beurre dans les épinards. Enfin là, c'était plutôt du mouton dans l'assiette, mais enfin bon. Et le voilà donc berger. Et il est dans le désert, les moutons avancent. Dans le désert, il n'y a pas grand-chose à manger, donc les moutons avancent vite pour manger un peu. Et il y a le buisson ardent. Et le buisson ardent. Et qu'est-ce qui se passe au buisson ardent? Dieu se manifeste dans le buisson ardent. Et Moïse fait un détour. Moïse dit, faisons un détour pour voir cette chose étrange. Et bien, je vous promets, alors là, Dieu était content quand même. Hein, parce que depuis le temps que Dieu se manifeste dans les buissons ardents, et les gens disent, oh là là, un buisson ardent, fuyons hein. Non mais, des buissons ardents, il y en a plein. Par El Monial, c'est un petit buisson ardent du temps de Marguerite Marie. Il a fallu attendre du temps pour qu'il y ait deux, trois personnes qui viennent. Hein. Dieu fait signe. Hein. Les gens disent, oh, t'as vu ça, il y a un agité là, sur le côté. Donc, alors c'est très, très beau récit. Et c'est curieux, la pédagogie de Dieu. Moi, j'aime bien ce récit aussi à cause de la pédagogie de Dieu. Dieu voit enfin, il y a quelqu'un, le berger Moïse, qui fait un détour pour voir et qui s'intéresse. Dieu l'appelle, Moïse, Moïse. L'autre répond, me voici, tout va bien. À ce moment-là, moi je dis, Dieu, écoute, ce que je te conseille, Dieu, c'est mettre un tapis rouge, enfin un peu, c'est pas vraiment rouge, mais enfin c'est un peu rouge, hein, et puis des plants de grâce, surtout dans le désert, ça fera joli. Une icône, le buisson ardent, joli. Et puis, il faut proposer peut-être un petit café d'accueil à Moïse. Parce que tu n'en auras pas 36 000 qui viendront. Ouais. Eh bien, Dieu, pas du tout. Mes conseils en communication, Dieu ne les a jamais pris en compte. Je suis triste. Le Seigneur, qu'est-ce qu'il fait? Il dit à Moïse, n'approche pas d'ici. Oh, dis donc, l'accueil. Mais pourquoi? Cette terre que tu foules est une terre sainte. Prends conscience que tu t'approches de Dieu. Accepte d'être radicalement purifié pour pouvoir sortir des malentendus, sortir des caricatures et rencontrer ton Dieu qui t'appelle. Et c'est ce qui se passe. Et juste après, Moïse accepte, mais en même temps il fait des objections. Moïse, on sent l'ancien politique qui est. Hein, et Moïse accepte, mais il dit, il a des objections. Je ne sais pas parler, la bouche mal à l'aise. Alors Dieu dit, c'est vrai, ça, tu ne parles pas. Ça, on peut dire, ça, tu parles mal, ça, t'es pâteux, mon pauvre Moïse. Alors, mais il y a Aaron, on va te donner Aaron, ce sera ton porte-parole. Voilà, avec Aaron, tu te. Alors Moïse dit, ça y est, j'ai un porte-parole. Les Hébreux, ils vont me dire, mais qui c'est qui t'envoie ce Dieu? On va avoir un peu une documentation, t'as un CV, t'as quelque chose. Dis-moi ton nom. Le nom de Dieu, ça c'est. Comment prononcer le nom de Dieu? Et Dieu, vous savez ce que. C'est ça qu'il faut méditer maintenant. Comment Dieu répond? C'est une des très rares choses que mon prof d'écriture sainte va sriner et rappeler. Donc je me souviens en hébreu, et je vous donne la traduction parce que j'ai besoin de la traduction aussi pour comprendre. Eoye, Asher, Eoye. C'est-à-dire, je serai qui je serai. On dit souvent, je suis celui qui suis. Mais littéralement, je serai celui qui je serai. C'est-à-dire, tu me reconnaîtras à mes œuvres, à ma conduite, à mon intervention dans l'histoire de mon peuple. Regarde ce que je fais, dit Dieu, et tu sauras qui je suis. Et en attendant, Dieu lui donne un nom, il dit, le tétragramme sacré, Yahou, tu m'appelleras Yahou, Yahvé. Hein. Je serai qui je serai. Alors, qu'est-ce que Dieu dit de lui-même? Ça, je serai qui je serai, c'est-à-dire, regardez, contemplez ce que Dieu a fait. Il y avait un auteur ancien, Cassiodore, qui disait, méditez les grandes œuvres de Dieu, c'est le louer. Vous voulez louer? Faites comme le psaume cantique. Dieu nous a sortis d'Égypte, éternel est son amour. Dieu nous a conduits à travers le désert, éternel est son amour. Dieu nous a rassemblés à Paray Monial, éternel est son amour. Dieu a fait ressurgir le soleil après la pluie, éternel est son amour. Dieu a fait ceci pour moi qui est secret, éternel est son amour. Dieu, on va le connaître, qui il est, que dit-il de lui? Ce qu'il fait. Dieu est vérité. Sa parole est une vérité qui s'accomplit. Et c'est en regardant et en chantant. Ah oui, les traducteurs ont du mal. Mais dans ma miséricorde, je leur ai donné un brouillon où ils ont les différents points. Donc vous savez, là, maintenant on en est à 2-1. Voilà. Alors, vous méditez de 1. If you speak English, you can meditate 2.21. Now it's Exode 3.13. Voilà. I can do better. Et je ne parle pas italien. Je crois que je suis le seul évêque au monde à ne pas parler italien. C'est terrible. Je fais un peu latin, mais. Ein wenig Deutsch. Bon, alors il faut ralentir, hein, c'est ça. Donc, le premier point c'est, sur cette connaissance de Dieu, ce qu'il dit lui-même, je serai qui je serai, faisons mémoire. Nous sommes un peuple, à la suite du peuple hébreu, qui est appelé à faire mémoire des hauts faits de Dieu en sa faveur. On est sans cesse à faire mémoire. Ce n'est pas pour nous tourner vers le passé, c'est pour connaître Dieu. Et pas sur des mots qui peuvent prêter à malentendu, mais sur une vérité, sur des faits. Dieu se révèle en nous accompagnant longuement, il marche avec nous dans notre histoire, en nous éclairant notre intelligence et notre cœur. Et je voudrais évoquer à cet égard, là encore, la pédagogie de Dieu qui se révèle dans la rencontre avec les disciples d'Emmaüs. Vous savez, à la fin de l'évangile selon saint Luc, il y a les disciples d'Emmaüs. Les disciples d'Emmaüs, c'est donc Jésus, c'est après la mort de Jésus. Les disciples d'Emmaüs étaient très attachés au Christ. Le Christ, ils voyaient le Messie, Messie sauveur. Il est mort sur la croix. Il y a bien des femmes qui ont dit qu'elle l'aurait peut-être vu, mais enfin... ils repartent tout tristes vers Emmaüs. Ça, vous comprenez même en italien, ça. Ils repartent vers Emmaüs. Et là, il se passe quelque chose, c'est qu'il y a quelqu'un, il y a un piéton, là, un marcheur, qui les rejoint. C'est ce qu'on appelle le piéton stop. C'est plus très connu aujourd'hui. Hein. Et dis donc, les gars, est-ce que je peux marcher avec vous?
1: Ah oui, bah oui, oui. Oui, marchez avec nous.
0: Et puis alors, Jésus, c'est très curieux. Moi, j'aurais été Jésus, mais de fait, ça, c'est pas ça. J'aurais dit, les gars, dites donc, regardez mes mains, regardez mon côté, je suis Jésus, je suis ressuscité. Terminé la tristesse. Pas du tout, pas du tout. Jésus dit, il a les mains dans les poches. Et Jésus dit, dites donc, les gars, vous n'avez pas l'air gay, hein. Pas gay du tout, hein. Qu'est-ce qui vous arrive? Ah, les disciples d'Emmaüs disent, c'est pas celui-là, c'est un... Le pauvre gars, il n'est pas au courant, il ne lit pas les journaux. Tu ignores les événements? Quels événements? Bah oui, ce... Et est-ce que courirait Jésus va leur dire, ah mais non, mais c'est, de fait, c'est moi. Non, pas du tout. Jésus leur dit d'abord, oh là là, vous êtes lent à croire. Hein. Vous pensez que j'étais idiot, mais c'est vous qui êtes un peu... Pas rapide, hein. Bon. Et... À partir de Moïse et les prophètes, il leur explique ce qui le concernait, lui, Jésus, dans l'Écriture. Il leur fait relire la figure du Christ annoncée par les patriarches et les prophètes, préfigurée. C'est tout. Dans l'écran, de temps en temps, ça, là, il y a une image, bon, mais de temps en temps, ça change. On voit la Sainte Vierge qui apparaît, ou je ne sais pas si d'abord ils sont capables de faire ça, mais. Et on voit apparaître progressivement. Voilà. Ah, ils sont pas mauvais, hein. Ils ne sont pas mauvais. Bon. Et alors, on voit apparaître progressivement l'image. Eh bien, voilà. C'est... Avec l'Ancienne Alliance, Jésus leur montre comment on voit apparaître progressivement l'image du Christ Sauveur qui vient nous éclairer, nous libérer, nous sauver et qui va mourir sur la croix et le troisième jour ressusciter. À aucun moment, Jésus ne dit qu'il est Jésus. Et au moment où les disciples mettent leur clignotant pour tourner et pour sortir de l'autoroute, Jésus, lui, il continue. Et à ce moment, les disciples lui disent « Ah, ben reste avec nous parce qu'il est tard, tout ça. » Puis la route n'est pas très sûre le soir. Hein. Et Jésus reste avec eux. Et il rompt le pain. Chez Saint-Luc, quand on dit « rompre le pain », c'est-à-dire « sévrer l'Eucharistie ». Et il n'a toujours pas dit qu'il était Jésus. Et à ce moment-là, il disparaît. Et les disciples, le texte de Saint-Luc dit, ils le reconnaissent à la façon du pain. Tout d'un coup, ils disent « C'est le Seigneur !» Comment on reconnaît le Seigneur? À la fraction du pain, quand il donne sa vie. Et nous disons au moment de communier, Amen, c'est le Seigneur. Il y a d'ailleurs toujours l'un ou l'autre qui dit, pour un peu s'individualiser, il ne dit pas Amen au moment de la communion, il y en a qui disent merci, j'aime moins, mais c'est bien, mais Amen. Mais il y en a qui disent, c'est le Seigneur, hein, ou je crois, on sent hein, quelque chose d'assez viril. Là. Donc, Dieu se révèle en nous accompagnant, comme pour les disciples d'Emmaüs. Je serai qui je serai. Je ne veux pas vous obliger à croire en disant c'est moi. Je vous explique, j'ouvre votre intelligence, je purifie votre cœur, j'ouvre votre cœur à dire oui. Et le fait, vous pouvez relire dans l'histoire de Tobie. L'histoire de Tobie, c'est comme ça aussi. L'ange marche avec Tobie et ouvre Tobie. Il y a aussi une très, très, très belle parabole, on pourrait dire, à ce moment-là. Donc, je serai qui je serai. Seigneur, apprends-moi qui tu es en me laissant contempler et faire mémoire de toutes les grandes œuvres que tu as accomplies. La grande œuvre, c'est la sortie d'Égypte et la Pâque nouvelle. Jésus, mort et ressuscité, le mystère pascal. C'est pour ça que nous célébrons l'Eucharistie. C'est le cœur, le centre, le point élevé, éminent. Parce que le Seigneur a fait ça. Il a donné sa vie et dans la puissance de l'Esprit Saint, ressuscité d'entre les morts. Nous entraîne avec lui. Ça, c'est le Seigneur. Ça n'empêche pas de faire de la philosophie, de la théologie, et de dire les choses avec beaucoup de finesse, et c'est juste et c'est nécessaire. Mais le Seigneur, c'est en faisant mémoire et en redisant ces choses, que je le loue et que je découvre, je vis qui il est. Il y a une deuxième phrase dont je voudrais dire un mot, une deuxième déclaration solennelle de Dieu lui-même, sur lui-même. C'est l'évangile de la Transfiguration que vous entendrez, nous célébrerons vendredi. Celui-ci est mon fils bien-aimé, écoutez-le. Vous voyez, il y a la Transfiguration, Pierre, Jacques et Jean, Jésus, transfiguré, Moïse et Élie qui apparaissent, et la nuée, qui, présence divine, présence de l'Esprit Saint, et la voix du ciel, la voix du Père qui se fait entendre, celui-ci est mon fils bien-aimé, en qui j'ai mis tout mon amour, écoutez-le. Alors, cette deuxième déclaration, il y a très très peu dans le Nouveau Testament des paroles de Dieu lui-même. Celui-ci, mon fils bien-aimé, c'est Dieu qui parle, qui se fait entendre. Ce serait bien de connaître tout l'Évangile, mais déjà, là, si vous connaissez les paroles, la parole de Dieu, lui-même, ipsissima verba dei, celui-ci, mon fils bien-aimé. Dieu révèle les richesses de sa vie, on pourrait dire, intérieure, la vie trinitaire. Ce n'est pas un bloc de marbre marmoréen, de marbre froid. Dieu, c'est l'amour qui se donne, qui est reçu, qui est échangé, Père, Fils et Saint-Esprit, une vie relationnelle des trois personnes. C'est un seul Dieu. De loin, un seul Dieu. Qu'est-ce que tu vois? Un seul Dieu. Approche-toi. Qu'est-ce que tu vois? Trois personnes. Il y a une vie relationnelle et de qualité. Mon fils bien-aimé en qui j'ai mis tout mon amour. Il n'y a pas une espèce de rivalité entre les trois, là. Dieu qui dit, moi je suis quand même... On m'attribue la création, dit Dieu le Père. On m'attribue le salut, dit le Fils. La sanctification, dit l'Esprit Saint. Trois en un. Une qualité de vie relationnelle, de vie, à laquelle nous sommes invités. Il s'agit pour nous d'entrer, de vivre de la vie divine, mais de cette vie divine, dimension trinitaire. C'est ce que nous vivons déjà par la grâce du baptême et que nous sommes appelés à vivre éternellement dans le royaume. Mais quand Dieu dit « Celui-ci est mon fils bien-aimé, écoutez-le », il nous indique aussi la place centrale du Fils, de Jésus, dans l'ordre de cette révélation. Que Dieu dit-il de lui-même ? Ben, écoutez ce que dit Jésus. Écoutez ce qu'il dit, le sermon de Jésus, les grands discours, le discours sur le pain de vie par exemple, mais aussi, voyez et méditez ce qu'il fait. C'est une manière de se dire. Jésus qui naît à Noël. Pas de tapis rouge à Noël. Pas de palais. Pas même une grande tente. Et un Jésus qui ne peut pas parler. Il est bébé. Moi, vous savez, au 15e siècle, surtout, on représente Jésus avec des langes à n'en plus finir, qui l'emprisonne les bras. C'est terrible pour Jésus. Il aurait aimé au moins pouvoir bénir, faire quelque chose. Hein. Rien du tout. Non, mais vous rigolez, mais pensez à Jésus. Jésus vient, prend condition humaine, il naît à Bethléem, très content, il y a Marie et Joseph, l'âne, le bœuf, les bergers, tout ça, enfin, assez content. Et il se dit, je commence à évangéliser mon monde, là, les bergers. Hein. Et puis, impossible de bouger. Ce qu'il peut faire simplement, c'est par un mouvement des reins, lever un peu la tête en basculant avec les pieds, vous voyez. Nous, on apprend des tas de choses pour exprimer au plus fin, etc. Et on ne voit pas comment Jésus a accepté une sorte de pauvreté, ne serait-ce qu'en pensant une condition humaine de cette manière. Mais la scène parle. D'ailleurs, dans Matthieu, c'est clair, le signe qui est donné, comment on va reconnaître que c'est Dieu, que c'est Jésus qui est né? Le petit enfant, le bébé couché dans une mangeoire. C'est ça. Dieu a choisi ça. Ce n'est pas parce qu'il n'y avait pas de place à l'hôtellerie. Enfin, ça, c'est une certaine traduction du grec, mais Erasme disait bien, ce n'est pas la traduction qui vient d'abord à l'esprit de celui qui est hellénisant. Ce n'était pas la place, huk en topos, hein, ce n'était pas la place pour lui à l'hôtellerie. Dieu ne va pas naître dans le bazar, mais un endroit à l'écart, et on s'habitue à le voir à l'écart. Jésus partait toujours à l'écart pour prier son Père. Dans un endroit qui est une sorte de sanctuaire, où là, dans le silence... Simplement, en regardant, Marie fait ça, elle médite ces choses, elle les garde dans son cœur. Elle fait parler la scène. Hein? La place centrale du Fils dans cette révélation. Nous devons sans cesse regarder le Christ, écouter le Christ, mémoriser une parole. Une parole de Jésus et nous sommes sauvés. gens qui se désespèrent de ne pas avoir fait toutes les études bibliques qu'ils pourraient faire. C'est vrai que c'est très heureux si on peut les faire, mais une par... c'est les miettes, hein. C'est comme la canadienne là, qui dit « Ah, mais Seigneur, les petits chiens mangent bien les miettes. Hein. Femme, ta foi est grande, qu'elle soit faite selon ta foi. Les miettes, juste quelques miettes. » J'étais très vite là. Hein. Juste quelques miettes, avec des miettes. Et certains parmi vous disent « Mais dans ma paroisse, il n'y a plus de prêtres, il faut aller à 20 km, je ne sais pas quoi, dans la campagne. » Je sais bien, je sais bien. Mais vous avez, nous avons les miettes, et des grosses miettes, hein. Des grosses miettes, des gâteaux de miettes. Hein. Vous rassemblez les miettes et à la fin, ça fait un gâteau. Hein. Un peu de lait, des amandes. Hein. La place centrale du Fils. Et puis, cette parole de la transfiguration nous dit aussi, écoutez-le, il y a comme un ordre là. Celui-ci, mon Fils bien-aimé, écoutez-le. Que Dieu dit-il de lui-même ? Ben, il dit ça, mais écoutez mon Fils. Redites son nom, redites ses paroles, faites mémoire de ce qu'il a fait. Je voudrais en venir à la troisième partie. Trois qualités majeures de notre Dieu, trois tests. Est-ce que vraiment je suis en phase, on pourrait prendre d'autres tests, en phase avec ce que Dieu est, la manière sur laquelle il veut se révéler à moi. Est-ce que je suis sorti du gros de ces malentendus que j'évoquais, ou des caricatures? Alors d'abord, je vous invite à méditer cette petite phrase, ce petit verset du Magnificat, prière de Marie, au chapitre 1er de Saint-Luc. Le Seigneur s'est penché sur son humble servante. Marie dit, le Seigneur fait pour les grandes choses. Ah, elle fait les grandes choses. Alors, elle fait une litanie des grandes choses. Nous pouvons l'Église ne nous donne pas à chanter le Magnificat à vêpres tous les jours pour répéter les paroles de Marie, hein, qui ont une grande saveur psalmique, mais pour que nous en fassions notre prière, que nous y trouvions, notre prière. Alors, le Seigneur a fait pour moi des grandes choses. Il y a des gens qui disent, oh là là, moi justement, non, c'est la misère, misère, misère. Hein. Scrutez, grattez le sol. Hein. D'ailleurs, le Seigneur a fait pour vous des grandes choses. Il y a aussi des épreuves. Mais il va faire des grandes choses. Et parfois, y compris au cœur des épreuves. J'ai bien entendu certains témoignages, notamment hier soir. Au cœur des épreuves, il y a des grandes choses. Mais ça n'apparaît pas du premier coup. Mais si on ne chante pas les grandes choses que Dieu a fait pour nous, on est en dehors de la joie de Marie et de son rayonnement. Mais elle dit pas seulement « Le Seigneur a fait pour moi des grandes choses ». Elle dit « Il s'est penché sur son homme servante ou serviteur ». Ça, c'est plus secret. C'est dans l'expérience spirituelle. Je suis là. Et je dis, bon, ma vie n'est quand même pas très facile, mais Seigneur, tu as fait pour moi des grandes choses. Par exemple, Seigneur, tu m'as appelé au baptême, et même après, j'ai fait la confirmation, ce qui me met déjà largement au-dessus du... Hein. Et puis, tu m'as fait connaître des lieux de session estivale. Hein. Les petits chanteurs de, je ne sais pas, non, pardon, la communauté. Bon, et puis bien d'autres choses. Je me souviens, une fois, on m'avait demandé de prêcher pour un groupe de jeunes parents, enfin de jeunes couples qui n'avaient pas d'enfants, en attente d'enfants. Et alors ça, c'était un non-événement, c'est très, extrêmement cruel à vivre, parce que quand il y a un événement cruel, ben, on peut faire son deuil, puis on est aidé. Quand il n'y a pas d'événement, ben, on ne sait pas. Et les gens se demandent, ils ne veulent pas avoir d'enfants, tiens, c'est bizarre, ils n'ont pas d'enfants. Et je me souviens, je n'étais pas très à l'aise pour parler à ces jeunes couples parce qu'il y avait une grande souffrance. Mais je leur avais dit, avec assez de, même peut-être une pointe de violence, que quand même, ils pouvaient rendre grâce à Dieu pour les grandes choses que Dieu avait faites. Et parmi les grandes choses que Dieu avait faites, c'est qu'ils avaient rencontré leur conjoint, dont ils étaient aimés et qu'ils aimaient, et que ce n'était pas n'importe quoi. Ce qui est assez curieux, c'est que 9 mois après, il y a eu 3 couples qui ont eu des enfants, dont un qui avait entre-temps adopté. Mais... je pense que parfois, il y a la surface des choses qui fait qu'on ne voit pas les grandes choses que Dieu a faites pour nous. Et Marie, elle fait plus que ça, elle découvre, il n'y a pas seulement les grandes choses, alors on pourrait faire ça d'une manière un peu intimiste, intérieure, Seigneur, tu as fait telle ou telle chose pour moi, saint est ton nom, mais elle découvre que le Seigneur est penché sur elle. C'est-à-dire, elle sort d'elle-même, elle lève les yeux vers le ciel, et elle ne voit pas une rampe lumineuse, et un ciel couleur du Vatican, mais elle voit Dieu penché. Elle ne voit pas seulement Dieu, je veux dire, se tourner vers le ciel, on voit Dieu, mais pencher sur elle, ce qui est un exercice difficile au bout d'un moment, parce qu'au point de vue des reins, les reins de Dieu, ça c'est un concept complètement nouveau, mais Dieu penché, est-ce que vous avez déjà pris conscience que Dieu a été penché sur vous? Pas seulement penché sur le monde, qu'il fait tourner pour voir tous les côtés, hein, mais c'est pour ça que ça tourne. Évidemment, mais il est penché sur chacun, hein. Il est penché sur chacun. Et ça c'est quand même très très impressionnant. Quand vous voyez une maman penchée sur son bébé, bon, c'est le plus beau bébé du monde. Moi, je mets souvent des, bon, je dis c'est un beau bébé. Hein. Mais bon, je veux pas agresser la pauvre mère. Hein. Bon, c'est un bébé, voilà. Et la maman est penchée sur le bébé, et de temps en temps, le bébé ouvre les yeux, il dit « Ah !» Bon, et, non, c'est vrai, c'est sympathique quand même. Et puis, pour l'expérience du bébé qui, pour la première fois, prend conscience, ça va être, je ne me souviens pas vraiment, mais ça va être... mais nous, prendre conscience tout d'un coup que Dieu, à travers les nuages, le ciel, tout ça, l'empiré, je ne sais quoi, penché sur nous, personnellement, on dit souvent qu'il nous appelle par notre nom, et c'est pas rien, quoi. Ça, c'est fort. Alors, ça, c'est un test à faire. Est-ce que j'ai pris conscience que Dieu était penché sur son humble servante ou serviteur? Il a pris notre condition humaine. Il s'intéresse à chacune des créatures humaines. Il est Dieu avec nous. Emmanuel, c'est son nom. Il se fait proche et nous accompagne. C'est dans le panthéon grec ou romain, les Romains étaient des gens intelligents, les Grecs dans l'Antiquité, il y avait des dieux, le polythéisme était, ça n'empêchait pas d'avoir l'idée de Dieu, mais ces dieux-là ne s'intéressaient pas à nous, ils s'occupaient de leurs affaires. Tout au plus, on faisait une couronne plus ou moins bizarre à Dieu. C'est tout à fait nouveau, tout à fait nouveau. Je ne vais pas faire de comparaison avec d'autres cultes plus récents, mais c'est tout à fait nouveau. Dire, mais pas le dire, mais vérifier et savoir que c'est vrai, que Dieu s'intéresse à nous. Enfin, je veux dire qu'il est penché sur nous. Bon, parfois, on est content de savoir que son supérieur, parfois un peu lointain, un peu penché sur notre dossier. Voilà, notre dossier. Hein. Et que notre curé nous reconnaît bien, même si seulement 3 mois qu'il est là. Hein. Que notre évêque, on le voit un peu moins, hein, mais on a été présenté une fois, parce que, je ne sais pas, on fait toute chose un mouvement, alors une communauté, et donc tu es présenté, et on le croise dans la rue, il dit « Ah, bonjour, comment votre nom déjà ? Oui, bon, ah ben oui, je vous connais. Hein. » Bon, mais Dieu, c'est Dieu lui-même. Penchez sur nous. Un deuxième test. Dieu se dit dans toute l'Ancienne Alliance et dans la Nouvelle aussi, le Dieu qui fait alliance. Il se présente dans le Cantique des Cantiques, mais aussi dans l'Évangile, comme le fiancé, l'époux de l'Église, de son peuple. C'est-à-dire qu'il y a, il n'est pas seulement penché, mais il a créé un lien indéracinable. Indéracinable. Ça, je pense que nous le croyons, on l'a souvent prêché, mais parfois s'insinue un doute. Peut-être pas pour nous, mais pour un tiers. Moi, j'ai vu des parents chrétiens qui vivaient, je crois, très profondément leur foi et qui désespéraient parce qu'un de leurs neveux ou de leurs enfants avait tout abandonné.

signe de l'amour du Christ pour son Église, de Dieu pour son peuple, selon la théologie de Éphésiens 5, 21. Et je crois que c'est très important que les couples chrétiens, qui parfois vivent cette unité au-delà même, enfin cette fidélité au-delà même des déchirements possibles, témoignent de manière répandue partout, de manière qui étonne de l'attitude de Dieu qui est allié, fidèle, fiancé, époux. Pensez à Osée, le prophète Osée. Vous savez, Osée, c'est un prophète très particulier, parce que, au lieu de... Normalement, un prophète, c'est quelqu'un qui parle au nom de Dieu. Voilà. Alors, Osée est très content, il est certainement diplômé de la meilleure école de prophétie à Jérusalem, l'école supérieure de prophétie de Jérusalem, hein, donc très bon. Alors, le métier de prophète, c'est un métier intéressant, surtout en ce moment. Je me permets de vous signaler un aparté, parce que vous n'avez pas à chercher du boulot, c'est Dieu qui vous le donne. C'est un truc que je... Bon. Ça a d'autres inconvénients. Alors, les prophètes, généralement, ils sont chargés par Dieu de rappeler aux gens qu'il faut se convertir, parce que, franchement, convertir, c'est pas forcément qu'on va complètement à l'opposé, mais on a un peu gauchi l'itinéraire. Alors Dieu dit, ah, redressez un degré. Les gens ont un peu assez de leur dire toujours, il faut redresser un degré ici, un degré là. Non, pas tant, hein, un peu plus. Hein. Bon, et il faut prendre l'Est, il ne faut pas prendre le Nord, il faut prendre l'Est, hein, l'Orient. Hein. Dieu dit, on va faire une nouvelle pédagogie prophétique. Au lieu de dire convertissez-vous, parce que ça va mal, on va donner un témoignage vivant. Un témoignage, ça porte beaucoup plus. Et Osée va donc faire, c'est le premier prophète qui est chargé de faire un témoignage, au lieu de dire quelque chose, il va le vivre. Et Dieu lui dit, c'est chapitre 1, verset 2, tu vas te marier. Alors c'est très sympathique, hein. C'est très sympathique. Dieu lui dit quand même, pas d'affolement, Osée, pas d'enthousiasme inutile non plus, tu vas te marier avec Madame Gomer. Alors vous, ça vous dit peut-être rien, mais généralement, on préfère choisir soi-même, mais généralement. Mais Gomer, c'est quand même célèbre à l'époque, c'est une prostituée célèbre à Jérusalem, qui a un commerce. Et donc, du coup, Osée dit, si j'avais su, j'aurais été épicier. Il y a des difficultés économiques, mais ça apporte quand même... Le bon Osée qui est marié, ça c'est le chapitre 1. Chapitre 2, je passerai très rapidement, Gomer retourne à son premier métier. Oui, ça c'est pas très drôle. Et chapitre 3, Dieu intervient à nouveau et donne une nouvelle mission. Quand Dieu vous donne une mission, vous savez ce qu'il dit? Il dit « Va !» C'est le dernier mot de la messe. Après la messe, on va pas déjeuner, quoi. On est envoyé en mission. Donc, chapitre 3, verset 1, Dieu dit à Osée, « Va et aime de nouveau une femme aimée de son conjoint et pourtant adultère, virgule, comme Dieu aime son peuple qui pourtant se prostitue avec les faux dieux. Tu vas manifester la richesse de cet amour conjugal, de cette alliance, pas seulement en acceptant de te marier au chapitre 1, mais en acceptant de retourner, de retrouver, d'aimer avec une telle force cette gomère, ta femme, pour lui permettre de retrouver sa dignité et d'aimer en retour. C'est l'histoire de Dieu avec son peuple. Une alliance, quoi qu'il en soit, vous pouvez oublier tout. Vous allez vivre 200 ans, parce qu'avec la médecine moderne, on peut peut-être vivre 200 ans. Vous êtes baptisé à quelques jours, hein, et vous mourrez au bout de 200 ans. Entre-temps, vous allez tout oublier, tout lâcher. Si au dernier moment, par la grâce des saints anges, de votre curé, je ne sais pas, de vos proches, vous revenez à Dieu... Les gens disent, il m'a oublié, je ne suis plus dans les fichiers. Hein. Vous êtes encore dans le fichier, dans le cœur de Jésus. Quoi qu'il en soit, le moindre doute sur la fidélité absolue de Dieu dans son alliance, dans la durée, montre qu'il y a encore ce malentendu, cette inconnaissance et cette caricature de Dieu dans notre cœur et qu'il faut la purifier. Souvenez-vous aussi, vous pouvez aussi méditer, c'est peut-être plus concret par rapport à ça, au chapitre 15, ça doit être le verset 3 ou 4 du chapitre 15 de Saint-Luc, la brebis perdue. C'est la brebis perdue. Il y a un troupeau, il y a 100 brebis, il y en a une qui est perdue. De toute façon, c'est toujours la même. Hein. On lui a dit, tu t'accroches, tu suis le troupeau, tu bouges pas, rattrape. C'est une brebis aventureuse, tout ça, désobéissante. Bon, elle est perdue. C'est la barbe. Hein. Qu'est-ce que fait le berger? Il va à sa recherche. Il la retrouve. Mais il y a un petit mot que souvent on oublie et qui est très important. Le berger va à la recherche de la brebis perdue, il la cherche, il cherche la brebis perdue, juste

jusqu'à ce qu'il l'ait retrouvé. Jusqu'à ce qu'il l'ait retrouvé. Il ne fait pas tout, il ne met pas en œuvre tous les moyens pour la retrouver, mais jusqu'à ce qu'il l'ait retrouvé. Alors je peux vous dire que Dieu mène l'enquête sur beaucoup de brebis jusqu'à ce qu'il l'ait retrouvé. Et si vous pouvez lui donner un peu de rance, du renseignement, il est content. Et ne serait-ce que dire à la brebis perdue, qui se croit vraiment perdue, mais perdue, que Dieu la cherche, et qu'éventuellement, si elle faisait un petit cri, un petit signe de l'oreille, ça aiderait bien la manœuvre. Quand j'étais plus jeune, on jouait à cache-cache avec mes frères, et il y avait deux versions de cache-cache. Il y avait le cache-cache de jour, qui est le cache-cache normal que vous connaissez tous. Vous pouvez jouer tout à l'heure à cache-cache avec les tentes ici, ce serait assez marrant. Et il y avait le cache-cache de nuit, plus difficile, de soirée. Hein. Le cache-cache de soirée, il y avait un petit bois chez mes parents. Donc, on appelait ça cache-cache petit cri. Parce que celui qui cherchait avait le droit de demander à celui qui était cherché de faire un petit cri pour orienter un peu les recherches. Vous voyez, cache-cache petit cri, je vous recommande. Hein. Mais Dieu cherche jusqu'à ce qu'il ait retrouvé. Il faut dire ça. Parfois, il n'y a rien d'autre à dire, mais il faut dire ça à des gens qui sont perdus. Dieu cherche jusqu'à ce qu'il ait retrouvé. Jamais vous entendrez « le mauvais temps empêche les recherches », vous savez quand il y a une recherche en mer, hein, où on n'a plus d'espoir de retrouver les survivants. On a toujours l'espérance de retrouver la brebis perdue, de la ramener et de lui redonner toute sa dignité. Le troisième test, je prends une phrase de Job, le sage éprouvé. Job, c'est très important parce que dans la Bible, le livre de Job, c'est le livre d'un sage, d'un saint homme, éprouvé. Comment réagit le sage par rapport à l'épreuve? L'épreuve terrible, le broiement. Chez chapitre 19, verset 25 de Job, je demande que ce soit inscrit dans le marbre, dans le bronze, dit Job. Je sais que mon défenseur est vivant, qu'il m'attirera à lui. Mon défenseur. Job voit bien, du fond de sa misère, chapitre 19, c'est au milieu du livre de Job, hein, il n'est pas encore sorti d'affaire, de loin, il est encore complètement dans la panade, mais Job sait bien que Dieu est son défenseur, son goël, comme on dit en hébreu. Jésus, enfin, on trouve ça dans la Bible en grec, on va traduire paraclet, l'Esprit Saint est paraclet, c'est le second paraclet, le premier paraclet, c'est Jésus lui-même. Paraclet, ça veut dire en grec, c'est l'avocat, le défenseur, le consolateur, le sauveur. Dieu, il est d'abord, il se veut d'abord pour nous, celui qui prend notre défense, qui nous console, qui nous sauve, qui nous rachète. Et il est vivant, il est actif. Pas simplement une étiquette, ancien combattant. Défenseur, mon défenseur est vivant. Et il est vraiment défenseur. Vous pouvez dire paraclet si vous voulez, ça m'est égal. Pensez au nom de Jésus. Jésus, ça veut dire quoi? C'est Dieu sauve. C'est pour ça qu'il y a des générations de chrétiens qui, finalement, et notamment au moment ultime de la mort, ne disaient qu'un mot. Jésus. Ce n'était pas pour répéter comme ça, en pensant avoir des bonifications, parce qu'on avait répété beaucoup. C'est parce que Dieu sauve, c'est ma foi, c'est mon espérance, et de fait, c'est en marche. Dieu sauve. Jésus, c'est Dieu qui vient nous sauver. Moi, j'ai visité, en tant qu'aumônier aux armées, j'ai visité des militaires français en opération, et notamment, une fois, je suis allé au Congo, République démocratique du Congo, dans l'Est, où il y avait tout un tas de troupes armées là, qui violentaient la population, qui la terrorisaient, et donc il y a la force qui est arrivée, et qui a fait un travail considérable, dont j'ai été témoin, en quelques semaines, en désarmant ces groupes et qui a permis à la population de revenir. Moi, je suis venu à peu près 3 semaines de l'opération, 3 semaines à moi, et la population revenait, on voyait les gens revenaient. Et ils revivaient. Après avoir été terrorisés, ils découvraient. Et alors, le camp était installé dans un vieux camp de l'armée ougandaise, occupé jadis par les soldats ougandais, et c'était très misérable. Et au milieu de ce camp, il y avait une baraque, une cabane en tôle, en torchis en tôle, qui était la chapelle, qui était en fait l'église du village avant. Et tous les bonnes gens du village et des alentours, moi j'étais venu pour dire la messe pour les soldats. Mais ils sont tous venus, il y avait les soldats, mais les soldats, il y avait la foule. La foule qui venait chanter son,
son Goël, son Rédempteur, son Sauveur, qui, parce qu'il vivait une expérience humaine, sociologique, politique, de libération. Il n'y a pas besoin de preuves ni de mots. On le vit, et on le voit dans les yeux des gens. Et nous, nous lisons Jésus, Jésus, Jésus, notre Sauveur, mais parfois on a l'impression qu'on dit des mots, mais qu'on ne vit pas de la même façon. Pourtant, comme peuple français, par exemple, ou italien, ou allemand, ou anglais, espagnol aussi, beaucoup d'espagnols, je crois, ici, on a l'expérience d'une libération aussi sur le plan humain, politique. Ça nous dit quelque chose. Des gens exultent, dansent, ils se retrouvent. Eh bien, le test, c'est de dire, mon défenseur, il est vivant, il est actif, comme Job. Job, il est au fond de la mêlée, ça va tout mal, tout va mal. Et en plus, ses amis viennent le critiquer, l'accuser. Et Job dit, oui, mais attendez, moi, il y a une chose dont je suis sûr, c'est que mon défenseur est vivant et c'est vraiment mon défenseur. Dieu n'est pas là à m'observer, à me juger et à décompter mes fautes éventuelles, mais il est là pour me défendre. Je ne sais pas comment il va s'y prendre, mais il va me défendre. Et c'est ça que le témoignage, finalement, dont nous avons besoin pour vivre une dynamique de notre propre évangélisation et rayonner cela ailleurs. Et je me souviens, ces bons Congolais qui étaient... tellement pris par cette idée de libération, de pouvoir librement, dans leur ancienne chapelle, là, célébrer le Seigneur, ils avaient apporté une chèvre et deux poules. Ils n'avaient plus rien, mais ils avaient apporté une chèvre et deux poules. Il y a même une poule, ils avaient accroché les pattes, mais la ficelle devait être mauvaise, alors la poule est partie au milieu de la messe. Ils m'ont offert les deux poules. On a mangé ça avec des adjudants-chefs qui savaient bien traiter les poules. Et l'aumônier, parce qu'il y avait un aumônier, ils lui ont donné la chèvre. Je ne sais pas ce qui est devenu la chèvre. Les adjudants-chefs ne devaient pas savoir traiter la chèvre. Et bon, c'est bête. Mais c'était extraordinaire comme expérience. Et c'est ça qu'on va... Le passage de ce monde à l'autre. Nous, on est là avec parfois notre manière un petit peu, comptable, un peu mesquine de voir les choses. Et il va y avoir une libération. Et si on emporte une poule avec vous pour offrir à Dieu, il sera content. Ou une chèvre. Bon, une chèvre. Jésus, c'est Dieu sauve. J'en arrive à ma conclusion. Il y a bien d'autres choses essentielles que Dieu dit de lui-même. Il faudrait affiner aussi ses raisons et ses motifs, des malentendus considérables sur Dieu qui perdurent. Hein. Dans beaucoup d'endroits, dans beaucoup de cœurs. J'ai voulu dire des choses qui me touchaient, qui me paraissent essentielles. En conclusion, je pense qu'il faut retenir une chose, une parole, pas 36 parce que souvent on mélange après, une, et la méditer en se souvenant de cette parole de Jésus dans Saint Luc. Il y a une femme qui dit « Ah, heureux la mère qui t'a enfanté, qui t'a allaité, etc. » Et Jésus dit « Heureux plutôt celui qui écoute la parole de Dieu et qui la garde. » Qui écoute la parole de Dieu, il faut une disponibilité et qui la garde. Qui la garde, c'est-à-dire, pas comme quelque chose d'un trésor caché, mais la garde, c'est l'inscrit, la médite, la murmure dans son cœur, la marche, lui fait produire tout son fruit. Une parole, pas forcément 36 000. Heureux êtes-vous si au moins vous avez tout d'un coup une parole. Voilà. Il s'est penché sur son âme servante. Seigneur, je découvre, ou j'ai à peine découvert, mais enfin je crois que tu dois être un peu penché sur moi. Je vais essayer de lever les yeux, hein, mais un peu torticolis en ce moment, donc je ne lève pas trop les yeux. Mais... Heureux celui qui écoute la parole de Dieu et qui la garde, qui fait produire son fruit. Moi, je tiens d'une parole de Saint François d'Assise, en direct, quasiment. Non pas que je sois né au XIIIe siècle, mais je tiens d'un capucin très vieux, qu'il tenait d'un franciscain très très âgé, qu'il tenait de Saint François. Donc oui, c'est quand même assez direct. C'est en travaillant... à un moment donné, on m'a demandé de préparer spirituellement des diacres, des candidats au diaconat permanent. Et notamment sur le plan des grandes écoles de spiritualité. Alors, j'avais invité donc un capucin, enfin un franciscain, c'est lui qui m'a raconté ça, très très vieux. Et il me dit, alors donc je reviens au fait, parce que il paraît qu'il y a quelque chose à la fin de la vie de Saint-François qui était très désagréable pour ses frères, c'est que Saint-François était toujours en train de marcher.
très très pénible, hein, dans les familles, vous voyez, à table. Et ça, c'est sans difficulté de traduction, je pense. Hein. Et alors, non, forcément, les frères ont interrogé pourquoi, surtout les plus jeunes, qui osaient parler direct à Saint-François, au Père Saint-François, mais pourquoi tu... Parce que je goûte le nom de Jésus. Goûtez et voyez comme est bon le Seigneur. Hein? Alors, je ne recommande absolument pas, après la communion, mais vous savez, le psaume 33, c'est un psaume classique pour le chant de communion. Hein? Goûtez et voyez comme est bon le Seigneur. Mais spirituellement, voilà la chose. Spirituellement, goûtez comme est bon le Seigneur. Une parole, un mot. Mon Rédempteur est vivant, s'est penché sur son âme servante. Je suis le Dieu de l'Alliance. Et je pense que heureux celui, celle qui ainsi écoute la parole de Dieu, qui la garde et qui laisse le Seigneur, comme avec les disciples d'Emmaüs, l'éclairer, le fortifier, lui révéler plus que son nom, qui il est vraiment et combien il est aimé et appelé à aimer en retour.

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2: Vous serez détestés de tous à cause de mon nom, mais pas un cheveu de votre tête ne sera perdu. Luc 21, 17-18.

Bonjour à vous toutes et tous, et je vous propose ce matin de réfléchir à partir d'un texte de Maurice Zendel, bien sûr, qui est le fruit d'une prédication à la communauté des sœurs de Saint-Augustin à Saint-Maurice. Voici ce qu'il leur disait dans une de ses instructions. Depuis l'ascension, le Christ ne peut être visible qu'à travers nous. C'est ce qu'il y a de plus bouleversant, de plus magnifique, que l'incarnation se continue à travers nous. Tout le mystère de l'Église, c'est cela. Par conséquent, chacun de nous et le visage du Christ pour les autres. Oui, ça, une phrase qui dit à la fois tout l'émerveillement devant le projet de Dieu, mais qui dit aussi toute la responsabilité qui devient la nôtre. Parce que nous ne sommes pas simplement là pour contempler de loin le mystère de l'incarnation, pour nous dire c'est beau, c'est grand ce que Dieu a fait en son Fils, mais il faut que notre regard aille jusqu'au bout. Dire, ben, cette incarnation, elle se poursuit, elle se prolonge à travers moi. Vous voyez en quoi l'homme est l'espérance de Dieu. Nous sommes l'espérance de Dieu parce qu'en nous, se continue, se prolonge, se répand à travers le temps et l'espace, cette présence du ressuscité, cette présence du Verbe qui se fait chair. Et c'est peut-être la plus belle et la plus profonde définition et mission de l'Église. Être là où nous sommes, là où notre histoire nous situe dans les engagements qui sont les nôtres, le prolongement de l'incarnation. Le Christ ne peut être visible qu'à travers nous. Et il poursuit, « Il n'y a pas d'autre chemin vers Dieu que Jésus-Christ. » Mais il est justement la divinité incarnée, donc visible. Et puisque Jésus est invisible, il n'est donc visible qu'à travers nous. Vous voyez, en nous, ça dit quelque chose de notre vocation à l'infini, en nous, l'invisible rejoint le visible. L'invisible revêt le visible. C'est bien ce que dit saint Paul. Par le baptême, vous avez revêtu le Christ. Mais est-ce que c'est un vêtement que l'on va abandonner ou que l'on va changer suivant les moments? Est-ce qu'on va retourner notre veste dès que la difficulté sera là? Dans notre humanité, l'invisible rejoint le visible, l'invisible revêt le visible. Si bien que, en nous, il y a plus que nous. Même si nous n'avons pas l'envie d'être parfaits, même si nous sommes fatigués des efforts que nous avons faits, il reste ceci, c'est que le Christ nous a fait crédit. Et, comme répondait le Padre Pie à un homme qui disait « Je ne crois pas en Dieu, mais Dieu croit en vous. » Voilà le crédit de Dieu. Voilà la confiance de Dieu. Voilà l'espérance de Dieu. Il croit en nous. Et devant une telle déclaration, ce n'est pas le moment de faire la litanie de nos pauvretés, de nos fragilités, de notre péché. C'est d'abord le moment de l'émerveillement, parce qu'il nous connaît bien mieux que nous nous connaissons. Et nous connaissant comme il nous connaît, il nous fait confiance. Il nous dit « Tu es mon espérance ». Il nous dit « Je crois en toi ». Quand même inouï les relations que nous pouvons avoir avec ce Dieu qui est notre Père, notre unique Sauveur
est l'unique don de communion. Vous êtes le Christ des autres. Ils n'ont pas d'autre Christ que vous. C'est quand même fort comme phrase. Les autres n'ont pas d'autre Christ que moi. Ça nous invite à, peut-être à cette fameuse conversion relationnelle. Ils n'ont pas d'autre Christ que moi, parce que c'est uniquement à travers vous qu'ils voient le Christ. La question qui doit nous saisir jour après jour, c'est est-ce que c'est vraiment le Christ que nous donnons à voir ? Parce que c'est pas tout de savoir que nous avons cette responsabilité. Et il faut lui donner une chair à cette responsabilité. Il faut lui donner une visibilité. Ils chercheront le Christ à travers vous. Ils ne pourront l'aimer que dans la mesure où il sera aimable. Et c'est cela qui fait de l'Évangile la bonne nouvelle, parce qu'il y a là pour nous l'appel que nous adresse une générosité infinie qui se remet entre nos mains. Oui, la responsabilité, j'allais presque dire la mainmise que nous avons sur Dieu. Il se remet entre nos mains et il sait de quoi nos mains sont capables. Et malgré cela, il se remet entre nos mains. C'est là, je crois, la porte de lumière qui s'ouvre sur le mystère de Jésus, que l'incarnation se continue à travers nous et que nous sommes chacun le Christ des autres. Ça fait partie de ces phrases que l'on n'a jamais fini de méditer et de mettre en pratique. Donc c'est dans ce petit livre que vous pouvez la retrouver avec Dieu dans le quotidien. Donc il s'agit à la fois d'être conscient de cette mission qui nous est confiée, être le Christ pour l'autre, mais il s'agit pour nous d'abord de vivre la réalité de cette présence qui brille et brûle au plus intime de nous-mêmes. Et être le Christ des autres, c'est pas simplement apporter aux autres un livre, un objet ou je ne sais quoi, ou une théorie ou un système. C'est vraiment apporter le Christ. C'est vraiment apprendre jour après jour à accomplir ce que saint Paul dit, pour moi, vivre, c'est le Christ. Et vous voyez que la conscience de cette présence n'est pas limitée simplement de telle heure à telle heure dans notre journée. Elle englobe le tout de notre être. Donc il s'agit déjà pour nous d'honorer en nous cette présence. Il s'agit déjà de reconnaître en nous, il y a de nouveau cette invitation à aller au-dedans, parce que c'est là que nous allons le rencontrer. Et parce que nous allons le rencontrer au-dedans, notre désir, ce sera de le partager. C'est bien ce que va dire saint Jean dans le début de sa première lettre. Ce que nous avons contemplé, ce que nous avons vu, ce que nous avons touché du Verbe de vie, nous vous l'annonçons. Et en vous l'annonçant, c'est là que se trouve notre joie. Et l'urgence de répondre à cette mission, elle est bien présente quand même. Mais vous voyez qu'il ne s'agit pas de parler de Jésus comme d'un personnage de l'histoire, comme d'un événement du passé. Il s'agit alors de transmettre Jésus comme le présent, la présence actuelle de Dieu, la présence réelle de Dieu au sein de notre vie. Je fais comme Zundel, je m'enflamme. Alors faites comme Marc Donzé nous a dit hier soir, retenez la flamme. Vous voyez, c'est bien ce Christ-là que nous sommes appelés à transmettre, que nous sommes appelés à révéler, pas simplement à transmettre comme une chose,
mais à révéler. Vous voulez voir le Christ? Regardez-moi. Eh oui, mais c'est ça que ça signifie. Sinon, nous restons dans les à côté. Que Dieu nous aime et que sa tendresse s'émeut à chacune de nos misères. La tendresse de Dieu s'émeut à chacune de nos misères. Chacune de nos misères n'engendre pas la colère de Dieu, mais sa tendresse. Ça nous permet de révéler le visage d'un Dieu autre. Mon péché excite, j'allais dire, mon péché excite la tendresse de Dieu et non pas sa colère. Pardonner comme le Christ pardonne. Pour tous ceux qui sont les gardiens de la loi et qui se réfèrent à la loi, ce qui est utile dans toute communauté humaine, j'aime bien rappeler une partie d'un livre qui est probablement un de vos livres de chevet, qui s'appelle le Code de droit canonique. Il y a dans le Code de droit canonique 1752 canons, donc chapitres. Ils sont tous très utiles, surtout le dernier. La dernière phrase du canon 1752 dit ceci: « Sans perdre de vue le salut des âmes, qui doit toujours être dans l'Église la loi suprême. » Voilà, souvenons-nous-en. Hein. La loi suprême dans l'Église, c'est le salut des âmes. Et donc la loi suprême dans l'Église, c'est cet amour du Christ qui pardonne,

aime, qui réconcilie, qui apaise, qui remet debout. Voilà la loi suprême. C'est ce que dit à sa façon Saint Paul dans l'hymne sur la charité. Si je n'ai pas l'amour, à quoi bon ? Donc c'est ça la loi suprême dans l'Église, c'est l'amour. Et donc voyez à quoi nous conduit le pardon comme Jésus pardonne. Et puisque j'ai cité les dominicaines de Béthanie, je vous rappelle l'expérience de celui qui a été à l'origine, le bienheureux Père Lataste. Il est à Saint-Maximin un jour pour vénérer les reliques de Sainte-Marie-Madeleine. C'est en 1860. Et ayant vénéré les reliques, il se dit, mais, je vous le cite, « Il est donc vrai que les plus grands pécheurs ont en eux ce qui fait les plus grands saints. » Le bienheureux Père Lataste. Il est donc vrai que les plus grands pécheurs ont en eux ce qui fait les plus grands saints. Qui sait s'il ne le deviendrait pas un jour ? Vous voyez, quand nous avons un jugement un peu rude sur les autres, rappelons-nous cela. Au cœur même des plus grands pécheurs, il y a tout ce qu'il faut pour devenir le plus grand saint. Peut-être faut-il simplement à ses côtés non pas quelqu'un qui va en ajouter en condamnation ou en rejet, mais qui va allumer la flamme. Et évidemment, nous sommes de ce côté-là. À nous d'allumer la flamme, plutôt que de souffler sur elle pour l'éteindre. Et d'avoir décrété que, après tout ce qu'il a fait, il n'y a pas de conversion ou de pardon possible. Tant que nous véhiculons ce genre d'attitude, nous sommes hors évangile. Vous voyez que c'est pas si simple que cela, que de pardonner comme Jésus pardonne. Oui, d'accord, ça me réjouit de savoir que je suis le Christ des autres. Mais voilà les conséquences. On n'est pas au niveau de la théorie. C'est au niveau de la vie à transformer, à transfigurer. Et ça passe par là. Être le Christ des autres, c'est justement aussi faire confiance comme le Christ fait confiance. Quelqu'un disait, si Jésus avait été un DRH, il n'aurait pas eu une brillante carrière. Parce qu'il n'aurait choisi, me semble-t-il, ses choix étaient un peu pipés. Eh bien voilà, il fait confiance. Il n'identifie pas la personne qu'il choisit, qu'il appelle, qu'il envoie à ce qui apparaît extérieurement. Parce que lui, il voit ce qu'il y a au cœur, ce qu'il y a au-dedans. Et justement, Jésus est celui qui va allumer la flamme qui est au-dedans. Il va nous permettre d'accéder à notre vraie humanité et pas à cette caricature d'humanité dont nous satisfaisons parfois. Être le Christ des autres, encore un comme, c'est s'offrir comme le Christ s'offre. Et là encore, les disciples vont avoir du mal à comprendre cela. Mais enfin, appelle les armées célestes à ton secours. Décrète que c'est le moment de prendre l'épée, puis on y va. Non, c'est pas ainsi que se construit le royaume. Le royaume se construit dans le don de soi par amour, et non pas dans l'écrasement de l'autre, non pas dans la domination de l'autre, non pas dans l'utilisation de l'autre. Le royaume se construit avec les armes de l'amour, et les armes de l'amour, c'est le don sans limite. Ouais, c'est exigeant d'accueillir cette vocation qui nous a paru toute belle au début. Ah, je suis le Christ des autres. Ah,
Oui, mais voilà. Allez, vas-y. C'est ce chemin-là qui s'ouvre, hein, devant toi. Mais encore une fois, comme le dit Saint Jean, c'est justement là que se trouve aussi la source de notre joie. Hein, vous rappelez la rencontre évoquée hier dans le film entre le moine de Timaduck et puis Maurice Handel. Priez, Père, pour que je reste toute ma vie dans l'humilité, mais non, dans la joie. Hein, voilà, restons dans la joie. Et pour être dans la joie, nous avons le chemin qui a été tracé, ouvert. Il ne nous reste plus qu'à y marcher. Pas simplement à le regarder en disant, vous savez, il est beau ce chemin. Hein? Il faut y avancer sur ce chemin. Puisqu'on est au Lot et que le Lot est un lieu que le Saint Pierre-Julien Aymard, je ne sais pas si vous connaissez, Pierre-Julien Aymard, le fondateur des Père du Saint-Sacrement, il venait souvent ici, donc il était enfant, et il dit même que c'est au Lot qu'il a eu la certitude de sa vocation. Il vivait pas très loin, là. Sa famille était à Lamure. Et prêchant un jour à ses confrères, il leur dit ceci: N'ayez pas la spiritualité du poteau indicateur. Un peu étonné. Oui, le poteau indicateur, c'est celui qui indique la route pour les autres et qui lui-même reste sur place. Donc, il ne suffit pas de dire le chemin pour le Christ, c'est par là, et puis soi-même surtout rester bien établi dans son fauteuil et dans son habitude. Non, il s'agit de marcher avec les autres. Et sur ce chemin d'identification, parce que finalement c'est ça qui est en cause, hein. Découvrir que nous sommes le Christ des autres, c'est accueillir aussi notre vocation à être identifié au Christ. Vous rappelez ce que Zundel disait, il n'y a pas d'autre moyen aujourd'hui pour voir le Christ que nous. C'est ça, au fond, que signifie vous êtes le Christ des autres. C'est donc un chemin d'identification. Et sur ce chemin d'identification, nous ne pouvons pas non plus faire l'économie de ce fameux geste accompli par Jésus le soir de la dernière scène, du lavement des pieds, et geste si important pour Zundel. Avec cette petite mention que nous donne l'apôtre Saint Jean. Oui, il y a le geste en soi extraordinaire quand on sait ce qui va arriver quelques heures plus tard et que Jésus connaissait. Il leur lave quand même les pieds. Mais ça ne s'arrête pas là. C'est un exemple que je vous ai donné. Ce que j'ai fait pour vous, faites-le vous aussi, les uns pour les autres. Là encore, hein, ne regardons pas cette scène du lavement des pieds en versant une larme d'émotion ou de nostalgie. Ce que j'ai fait pour vous, faites-le les uns pour les autres. Vous voyez, une autre façon de passer de l'événement à l'avènement. Si nous nous contentons de regarder l'événement, ah oui, ben oui, c'est Dieu qui fait ça, c'est le Christ. Et l'avènement, ça veut dire je prends la suite. Dans ma vie, dans mes actes, dans mes engagements, je vais prolonger cela. C'est pour ça que c'est toujours un peu dommage si, lorsque dans les liturgies du Jeudi Saint, on prend prétexte que ça rallonge. Pour dire comme ça va être trop long, on ne va pas faire ce geste. Et là encore, relisons le poème de la Sainte Liturgie. C'est un geste fondateur. Surtout si on va jusqu'à la dernière phrase. Un exemple que je vous ai donné pour que vous fassiez les uns à l'égard des autres ce que j'ai fait pour vous. Si nous n'allons pas jusque-là, à quoi bon se réjouir d'être le Christ des autres? Donc il s'agit vraiment de progressivement de vivre entre nous, pourrait dire, je reprends là une expression du Père Lataste,
une vraie fraternité de grâce. Ce qui fait que nous sommes frères et sœurs, c'est que nous sommes aimés par le même amour de Dieu. Ce n'est pas le fait que nous nous sommes choisis. C'est le fait que nous sommes les uns et les autres aimés au-delà de toute mesure. Et en référence à la parabole qu'on peut lire dans l'Évangile selon saint Matthieu au chapitre 20, quelle que soit l'heure de notre arrivée, nous sommes aimés. Parabole des ouvriers de la 11e heure. Quelle que soit l'heure, nous sommes arrivés. Ou nous arrivons, pardon, nous sommes aimés. Ce n'est pas nous qui sommes les maîtres de l'horloge, même si certains hommes politiques s'attribuent cette capacité. Nous ne sommes pas les maîtres de l'horloge. Seul Dieu est le maître du temps. Quelle que soit l'heure à laquelle nous arrivons, nous sommes aimés. Et reconnaissons que ça ne nous est pas si facile. C'est pourquoi Jésus raconte cette parabole. Rappelez-vous la réaction de ceux qui sont là depuis la première heure. Peut-être apportons-nous à ceux qui sont là depuis cette fameuse première heure, ou la deuxième, ou la troisième, mais quand ceux qui arriveront à la 11e, ils auront la même chose que nous, mais quand même, hein? Eh oui. L'amour ne se mesure pas. En Dieu, l'amour n'a pas de mesure. Il ne va pas dire aux 11, à ceux qui arrivent à la fin, je t'aime, mais un peu moins quand même que ceux qui sont là depuis le début. Ça n'a pas beaucoup de signification dans son cœur. Rappelez-vous celui qui est crucifié à côté de lui. C'est vraiment la dernière heure, là. Aujourd'hui même, il n'y a pas de délai. Hein. Dans l'amour de Dieu, il n'y a pas de délai, il n'y a pas de mesure. Voilà, ça nous surprend. Okay, ça, c'est une bonne nouvelle pour nous aussi. Hein, il n'y a pas de délai et il n'y a pas de mesure. Dieu ne dit pas « je te pardonnerai ». Il dit « je te pardonne ». Il ne dit pas « je t'aimerai », il dit « je t'aime ». Eh bien, être le Christ des autres, c'est apprendre aussi à conjuguer le présent plutôt que le futur ou le conditionnel. Hein, « je t'aimerai si… » Non, il n'y a pas de « si » en Dieu. Hein, le « si » implique une limite. Or, en Dieu, il n'y a pas de limite. Et nous avons sans cesse à apprendre à dépasser nos limites, ces fameuses limites auxquelles nous confrontons jour après jour quand même. Et en disant cela, puisque notre pape a des liens particuliers avec saint Augustin, c'est intéressant de voir ce qu'a dit le pape dès les premiers instants de son nouveau ministère. Il a été élu le 8 mai, le 9 mai. Il disait aux cardinaux, Jésus nous a montré un modèle d'humanité sainte que nous pouvons tous imiter. Que nous pouvons tous imiter. Avec la promesse d'une destinée éternelle qui dépasse toutes nos limites et toutes nos capacités. Et à la fois, il dit la mission, nous pouvons tous imiter, et il prévient les objections. Ce n'est pas le moment de dire « mais je ne peux pas à cause de mes limites et de mes incapacités ». Il donne en même temps la réponse avec la promesse d'une destinée éternelle qui dépasse toutes nos limites et toutes nos capacités. Oui, donc, première chose, on pourrait dire presque première parole, Jésus nous a montré un modèle d'humanité sainte que nous pouvons tous imiter. Et ce n'est pas un tous qui s'adresse simplement aux cardinaux qui sont devant lui, c'est une parole qui est confiée à l'Église universelle. Et si cette parole est confiée à l'Église universelle, c'est parce qu'elle a comme destinée de nous rejoindre chacune et chacun dans ce que nous sommes aujourd'hui. Donc nous pouvons tous imiter cette sainte
humanité du Christ.

être le Christ des autres. Plus loin, dans cette même homélie, nous sommes appelés à offrir à tous l'amour de Dieu. Aimer comme Jésus aime. Offrir à tous l'amour de Dieu. Et presque arrivé à la fin, il dit « Frères et sœurs, c'est l'heure de l'amour ». Voilà la mission confiée à l'Église et donc à chacune des pierres vivantes que nous sommes. C'est l'heure de l'amour. Essayons de ne pas être en retard. Et veillons à ce que notre montre ne s'arrête pas. Vous savez, quand le Monseigneur Rodin a créé le Secours catholique, il a fait mettre dans chacune des maisons du Secours catholique une horloge, mais qui avait une particularité, qu'elle n'avait pas d'aiguille. Alors on lui disait, mais quel est le sens de cette horloge alors? Il répondait, la charité n'a pas d'heure. C'est l'heure de l'amour, c'est une autre façon de dire la chose. Si on est sollicité dans notre amour et que nous répondons, écoute, aujourd'hui, je n'ai pas le temps, on revient demain, nous sommes passés à côté de notre mission. Nous n'avons pas été en ce moment-là le Christ de l'autre. Dans les fameuses prédications de Zundel en l'église Saint-Séverin, que j'ai déjà évoquées à plusieurs reprises, Zundel dit ceci, « Toute grâce est une mission. Hein, la grâce que nous recevons de cet amour de Dieu qui se donne à nous sans limite, ce n'est pas simplement un cadeau pour nous, c'est une mission. » Et il poursuit en disant, « Tous les membres de l'Église n'ont pas assurément la même fonction, mais tous ont la même mission. » Vous voyez la distinction intéressante là. Nous n'avons pas tous la même fonction, mais nous avons tous la même mission. Tous, dit-il, sont responsables du Christ. Alors, c'est une phrase forte, ça aussi. Je suis responsable du Christ. Tous sont appelés à le représenter et à le communiquer. Et dans ce sens, sous des aspects divers, tous sont vicaires du Christ. On est habitué à ce que vicaire du Christ, ce soit un des titres réservés à l'évêque de Rome. Nous sommes tous vicaires du Christ. Nous sommes tous Christophores, porteurs du Christ. Donc, sous des aspects divers, tous sont vicaires du Christ. De toute manière, nous sommes envoyés, ayant tous à être Christ pour les hommes de ce temps. Les témoins de ce temps ne pourront les hommes de ce temps ne pourront reconnaître Jésus que si nous devenons son visage. Vous voyez, la nouvelle évangélisation, ce n'est pas d'abord la réforme des structures, la réforme d'un système, ni même la réforme d'un enseignement. C'est ça la vraie mission qui nous est confiée. Être le visage du Christ, être la présence du Christ là où nous vivons. Avec cette conviction et cette responsabilité, les hommes de ce temps ne pourront reconnaître Jésus que si nous devenons son visage. Les hommes de ce temps ne pourront rencontrer l'amour du Christ que si nous vivons nous-mêmes cet amour du Christ avec eux. Et c'est cela le bien universel. Vous rappelez, on avait rencontré une phrase de Zundel qui nous disait « Nous avons à devenir bien universel ». Le bien, ce n'est pas simplement quelque chose que l'on apporte, c'est quelqu'un, c'est un être nouveau, c'est ce fameux changement d'être. En changeant d'être, en naissant à l'amour de Dieu,

Je crois que c'était ce matin qu'il y avait une des prières de l'office qui disait Dieu qui nous engendre jour après jour. Je pensais à nos rencontres. La création n'est pas terminée. Il nous engendre jour après jour. Vous voyez comment la liturgie nous nourrit quand même aussi, hein, si nous y sommes un tant soit peu attentifs. Donc c'est ainsi que nous devenons pour les autres aussi ce bien universel. Être le bien universel, c'est être le Christ là où nous sommes. Et dans l'Évangile intérieur, donc qui fait partie des premiers livres publiés par Zendel, il dit ceci, ça nous concerne peut-être. Beaucoup d'hommes ont appris dans leur enfance à éviter le mal, plus qu'à faire le bien. C'est vrai qu'on nous a surtout dit, ne fais pas le mal. On nous a moins souvent dit, n'oublie pas de faire le bien. Donc, beaucoup d'hommes ont appris dans leur enfance à éviter le mal plus qu'à faire le bien, à craindre les châtiments plus qu'à se donner à l'amour du Père. On leur a parlé de la mort, des dangers de la vie. On leur a si peu parlé de la joie de vivre et de la gloire d'être avec Dieu, un seul principe pour la naissance d'un monde nouveau. On leur a signalé les précipices où chaque pas risquait de les entraîner. On ne leur a pas montré les cimes qui les appelaient. Au-dessus des vallées envahies d'ombre, comme les reposoirs du soleil. Et toute une pédagogique différente. Une pédagogique qui est orientée vers le négatif, ne fait pas, et on oublie ce qui peut donner un sens à une vie, fais de ta vie un chef-d'œuvre. Fais de ta vie une action de grâce. N'oublie pas que dans ta vie, tu es l'espérance de Dieu. Vous voyez comment c'est une pédagogie tout à fait particulière, mais c'est peut-être cette pédagogie-là qui peut réveiller ou rallumer la fameuse flamme aujourd'hui encore. L'Église n'est pas porteuse d'un message négatif. Ne fais pas ceci, ne fais pas cela. L'Église est porteuse d'un message, fais de ta vie une œuvre d'art. Fais de ta vie un chef-d'œuvre. Fais de ta vie une action de grâce. Fais de ta vie un ostensoir de la présence de ce Dieu qui ne cesse d'aimer. Ouais, plutôt que d'être avec une pédagogie qui enferme ou qui restreint, une pédagogie qui ouvre, qui permet de respirer, qui permet de vivre une vraie libération intérieure. Et présentant la pierre vivante dans les œuvres complètes, Marc Donzé écrit ceci, et ça peut être une bonne conclusion. L'Église, autrement dit, chacune et chacun d'entre nous, a la mission d'être, à travers l'histoire, le sacrement collectif de la présence du Dieu révélé et révélant. Nous sommes le sacrement collectif de la présence de Dieu au cœur de l'histoire, d'un Dieu qui se révèle et qui me révèle à moi-même. C'est ce que disait le Concile Vatican II dans sa déclaration que je vous ai déjà citée hier. Seul le Christ permet à l'homme de découvrir la sublimité de sa vocation. Nous sommes donc le Christ des autres.

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2: Celui qui aime son fils ou sa fille plus que moi n'est pas digne de moi. Matthieu 10, 37.

dans cette cité de Paray le Monial, depuis les événements du XVIIe siècle, on vénère le cœur de Jésus, son sacré cœur. Alors, le but de cet enseignement, c'est de pouvoir un petit peu approfondir, parce que sinon, c'est une dévotion un petit peu vague, sinon on ne comprend pas. Tout d'abord, si on doit faire un très très très rapide parcours, mais alors vraiment c'est un parcours historique de la dévotion au côté transpercé et au cœur de Jésus, disons qu'on peut déceler, enfin en tout cas pour ma part, en essayant de résumer, deux étapes. À la suite de Saint Jean, qui est l'évangéliste justement qui nous dévoile, qui nous révèle l'événement du côté ouvert du Christ d'où jaillissent le sang et l'eau. À la suite de Saint Jean, on peut dire que toute la tradition de l'Église, la période post-apostolique et les pères de l'Église ont comme contemplé ce côté ouvert. Et ils l'ont contemplé, ils ont médité. Et ils y ont vu beaucoup de choses, mais essentiellement ce qu'ils y ont vu, c'est la naissance de l'Église, à partir du côté ouvert du Christ. Ils font même une analogie entre la naissance de l'Église épouse du Christ, née à partir du côté ouvert de Jésus sur la croix, avec la création de la première femme, Ève, qui a été suscitée, créée, à partir aussi du côté ouvert du premier Adam, endormi lui aussi par une profonde torpeur, un sommeil que Dieu a fait tomber sur lui justement pour lui ouvrir le côté et susciter donc la première femme. Donc il y a eu comme une sorte de contemplation théologique, biblique, du côté ouvert. Mais cette contemplation, si on peut dire, ce que je dis là n'est pas du tout une limite ni une restriction, mais c'est un fait, était encore quelque peu extérieure au mystère par rapport à ce par rapport à ce qui allait suivre plus tard. C'est au Moyen Âge qu'une nouvelle dimension intervient avec les révélations privées de certaines mystiques, en particulier Sainte Gertrude, mais aussi Sainte Gertrude au XIIIe siècle, Sainte Catherine de Sienne au XIVe siècle, on passe de la contemplation du côté ouvert à l'entrée, si je puis dire, dans le mystère même du cœur. On entre en quelque sorte dans ce sanctuaire très saint qu'est le cœur de Jésus. Et là, il y a une nouvelle place qui est faite à l'affectivité, bien comprise, qui n'a rien à voir avec le sentimentalisme. L'affectivité. On veut découvrir et explorer cet amour jusqu'à l'extrême qui remplit le cœur de Jésus. Et qui nous parle, justement, cet amour qui s'exprime avec des mots de tendresse humaine, à la fois divine, biblique, mais profondément humaine. Donc on entre peu à peu dans les sentiments même du cœur de Jésus. C'est ce qui arrive par exemple avec Sainte Gertrude, qui entend les battements du cœur de Jésus lors d'une révélation privée, alors qu'avec Saint Jean, elle repose sur le cœur de Jésus. Donc il y a un contact, une sorte d'appréhension, de proximité plus grande encore, plus intime, plus intériorisée. Non pas fusionnelle, mais il y a quand même une sorte d'entrée, une union profonde, de réciprocité. Catherine de Sienne aussi, si nous avons le temps, nous citerons aussi un de ces passages des dialogues. Et alors on peut dire que cette intériorité correspond peut-être ce besoin d'entrer dans cette dimension affective. Alors je rappelle quand même que les révélations privées n'ont pas du tout le même statut que la grande révélation avec un grand R, consignée dans les Écritures et constamment interprétée par la tradition de l'Église. Même quand l'Église a canonisé des saints comme Sainte Gertrude ou Catherine de Sienne, elle ne canonise pas nécessairement toutes leurs expériences. Mais au moins, ce dont on est sûr, c'est que dans tous leurs écrits, dans toutes leurs expériences exprimées, il n'y a absolument rien qui soit contraire à la foi de l'Église ou à la saine théologie. Donc, il est légitime
de prendre au sérieux, surtout quand l'Église a canonisé à cause de ses vertus ou de sa sainteté un saint ou une sainte, il est légitime donc, en tout cas, de s'intéresser à ce qu'elle a vécu dans la mesure où ça a été publié. Donc, dans cette révélation privée où Gertrude a été avec Saint Jean, reposant sur le cœur de Jésus, étant ravie en extase par les battements, ce qu'elle appelle les saintes pulsations du cœur de Jésus, alors elle demande à Saint Jean comment cela se fait-il qu'il n'en ait pas parlé dans son évangile. Il se contente de dire qu'il a reposé sur le cœur de Jésus. Vous savez, au chapitre 13, pendant le dernier repas, mais pas un mot de la suavité, de l'extase que suscitent ces saintes pulsations. Alors Jean lui fait cette réponse qui est éclairante et lui dit, au début, au premier âge de l'Église, sa mission était de donner une parole qui puisse aider l'intelligence humaine à saisir quelque chose sur le Verbe incarné. Donc il dit bien, ma première mission était d'aider l'intelligence humaine à saisir quelque chose du mystère du Verbe qui s'est fait chair. Donc en fait, c'était de faire œuvre de théologien, de s'adresser bien sûr au cœur, mais surtout à l'intelligence humaine. Et alors il poursuit, toujours dans cette révélation privée, mais de dire la suavité de ses pulsations, cela est réservé pour les temps actuels, lorsque l'amour se refroidira dans ce monde vieillissant, l'amour qui s'alanguit dans ce monde vieillissant, qui s'alanguit. Donc, selon cette révélation privée, il semble qu'il y a un moment où il va falloir, justement, pour réchauffer ce monde qui se refroidit, entrer plus avant encore dans le mystère même, y compris dans sa dimension affective, dans le mystère même du cœur de Jésus. Et on peut dire que les événements de Paray-le-Monial, c'est comme un petit peu le point culminant, la manifestation au XVIIe siècle de ce besoin, de cette nécessité pour l'Église et pour l'humanité, surtout au XVIIe siècle, en plein jansénisme, où les chrétiens étaient très culpabilisés par une certaine vision de Dieu très, très dure, où la miséricorde semblait absente, eh bien, il fallait d'une certaine façon qu'il y ait ces révélations sur le cœur même de Jésus, sur les sentiments qu'il habite, sur la brûlure de cet amour. Ce qu'il y avait déjà, certes, un petit peu avec les pères de l'Église, mais pas avec ce même accent. Et pour cela, il a fallu donc le génie mystique de plusieurs âmes, XIIIe, XIVe siècle, et puis finalement Marguerite Marie. Et beaucoup plus tard, Sainte Faustine au XXe siècle. Donc, on découvre le cœur de Jésus. Et alors, le but maintenant de cet enseignement, où je vais parler du sens du mot « cœur » dans la Bible, ou plutôt des différents sens que ce mot recouvre dans la Bible, c'est d'abord, je dirais, pour entrer plus avant dans ce mystère qui est insondable et qui est exprimé avec une extrême sobriété, presque de façon lapidaire, par le Concile Vatican II, dans la constitution Gaudium et Spes. En fait, le Concile parle très peu du cœur sacré de Jésus. Mais il y a un passage au paragraphe 22 où il est dit, alors j'ai un tout petit peu adapté la phrase qui est longue, donc je la ramasse, « Le Verbe de Dieu a voulu nous aimer avec un cœur d'homme. » Voilà le mystère. « Le Verbe de Dieu a voulu nous aimer avec un cœur d'homme, pleinement humain. » Il reste divin, bien sûr, mais il nous aime avec un cœur d'homme. C'est ça le mystère, cet amour infini, insondable, incompréhensible, divin, des trois personnes de la Trinité et qui s'exprime à travers un cœur humain, lui-même connaissant les limites inhérentes à toute créature. Et c'est ce cœur qui exprime cet amour infini sans le réduire, justement, sans le réduire. Et c'est là peut-être où les paroles de Catherine de Sienne pourront un petit peu nous aider plus tard. Alors, pour connaître le cœur de Jésus, il faut d'abord connaître notre propre cœur. Notre cœur,
qui est aussi une sorte de sanctuaire, de trésor, mais blessé à cause de la blessure du péché originel et puis de tous les péchés, de tout l'environnement. Enfin, donc, nous avons en nous un cœur capable de l'infini, capable de sainteté, mais profondément blessé. Et le cœur de Jésus, précisément, en tout semblable au nôtre, excepté justement la souillure du péché, est le lieu même de notre guérison. C'est pour ça, maintenant, ce que je me propose, c'est de parler de ces cinq sens, ces cinq niveaux de sens. Il y en a beaucoup plus, en fait. C'est pas exhaustif ce que je vais dire, mais cinq sens principaux du mot cœur dans la Bible. Pour d'abord mieux connaître notre propre cœur, le mystère de notre propre cœur, car notre cœur est un mystère. Et ensuite, à chaque sens, je vais aussi, du coup, parler du cœur de Jésus, comme le lieu où ce mystère s'éclaire alors pleinement, ce mystère du cœur humain. Alors donc, le premier niveau de sens, on pourrait dire le plus superficiel, bien paradoxalement, il n'est pratiquement pas utilisé dans la Bible, sauf une fois, mais je ne sais même pas où. Il s'agit du cœur de chair, l'organe vital, donc le muscle cardiaque, ce qu'on pourrait appeler notre moteur vital, sans lequel nous ne pouvons absolument pas vivre. Ce premier sens n'est pratiquement pas utilisé dans la Bible. Mais déjà, lorsque nous contemplons le cœur de Jésus, il nous faut considérer aussi son cœur sous cet aspect. En effet, Jésus avait demandé à Marguerite Marie, dans ses apparitions, que son cœur soit réellement représenté, physiquement, sur les images. C'est mettre l'accent sur le réalisme de l'incarnation. Comme le disait un ancien supérieur des Chapelains, ici dans un enseignement, le cœur ouvert de Jésus est la manifestation la plus bouleversante de l'incarnation. Par l'incarnation, Dieu se rend visible, il se fait homme. Mais par l'ouverture de son cœur, il livre tout le mystère de son humanité lié à sa divinité. Là, il livre tout. La manifestation la plus bouleversante de l'incarnation. Car ce Verbe qui s'est fait chair et qui a voulu nous aimer avec un cœur d'homme permet du coup que ce cœur, au terme de son acte pascal et avant la grande victoire manifestée de la résurrection, permet que ce cœur justement soit ouvert et qu'il en jaillisse le sang et l'eau. Symbole un peu de l'identité de l'amour trinitaire. Voilà. Donc, cet aspect physique du cœur de Jésus est extrêmement important déjà. Et dans sa grande encyclique sur le cœur de Jésus, le pape Pie XII, qui a écrit une encyclique en 1956, Haurietis aquas in gaudio, qui veut dire « exultant de joie, vous puiserez les eaux », donc citant Isaïe, chapitre 12, alors Pie XII parle de l'amour et il parle du cœur physique de Jésus. Et il dit, dans cette encyclique, que notre Seigneur a été doué d'un cœur physique et semblable au nôtre. Puisque sans cette partie très excellente du corps, il ne peut y avoir de vie d'homme. Mais surtout, et là ça nous ouvre, je dirais, des horizons insoupçonnés sur l'adoration, sur le réalisme de l'adoration devant le Saint-Sacrement, qui est la substance, qui est la présence substantielle de Jésus. Donc voilà ce que Pie XII nous dit. Ayant incliné la tête, Jésus rendit l'esprit. Alors son cœur s'arrêta et cessa de battre. Et son amour sensible fut suspendu jusqu'au jour où, triomphant de la mort, le Christ ressuscita du tombeau. Depuis, son cœur très saint n'a jamais cessé et ne cessera de battre d'un mouvement paisible et imperturbable. Voilà le réalisme de la sainte humanité glorifiée de Jésus. Son cœur ne cessera plus jamais de battre d'un mouvement paisible et imperturbable, et cela pour l'éternité. Ce qui veut dire que dans l'adoration, il ne s'agit pas d'imaginer de manière forcée
Mais nous pouvons nous dire, nous sommes en présence de ce cœur qui bat d'amour pour nous, pour le Père, pour chaque homme de tous les temps, pour toute l'histoire. Chaque battement du cœur de Jésus est infiniment précieux au Père du ciel. Chaque battement du cœur de Jésus renferme tout son amour inépuisable pour le Père et pour chacun de nous. Et je crois que c'est ça ce que dit Jean-Paul II dans sa lettre apostolique lors de l'année de l'Eucharistie. Donc sa lettre apostolique « Reste avec nous, Seigneur, Mane nobiscum Domine » qu'il avait écrite en 2004, où il invite à l'adoration longuement, dit-il, jusqu'à presque entendre les battements de son cœur, dit-il. Voyez ? Donc il y a là quelque chose qui est très précieux. Alors concernant ces battements du cœur de Jésus, il faut signaler l'importance, je l'ai déjà évoqué, mais je le redis là, du chapitre 13 de l'évangile de Jean, le disciple bien-aimé qui reposa sur la poitrine du Sauveur et qui, selon cette révélation privée qu'il a faite à Sainte Gertrude au XIIIe siècle, qui expérimenta la douceur de ses pulsations. Comme Sainte Gertrude, lorsqu'elle en fit l'expérience, donc au XIIIe siècle, extatique. Deuxième niveau de sens. Maintenant, nous revenons à la Bible, et là, la Bible en parle, bien sûr, le cœur humain désigne le lieu des sentiments, des affections et des passions, des émotions, ce que la Bible peut-être exprime par le mot « entrailles ». C'est aussi le lieu de l'imagination et en partie de la mémoire, dans ce que la mémoire a de spontané, d'affectif, de ce qui surgit, un peu comme l'imagination. C'est donc aussi le lieu de la sensibilité. Alors dans le cœur blessé de l'homme, les passions et les affections peuvent être bonnes ou mauvaises. Rappelez-vous ce que Jésus dit dans le discours sur le pur et l'impur, en Matthieu 15, chapitre 15, il dit que ce n'est pas ce qui est extérieur à l'homme qui rend l'homme impur, mais c'est ce qui sort de la bouche procède du cœur, dit-il. Et c'est du cœur, en effet, que procèdent mauvais desseins, désordres, etc. Donc, il peut y avoir des passions et des affections bonnes ou mauvaises dans ce qui est le siège un petit peu des sentiments et de la sensibilité. Bien entendu, en ce qui concerne le Seigneur, il n'y a que passion et affection très sainte. Mais cette dimension de l'affectivité et des sentiments du cœur, il l'a vraiment pleinement vécu. Cela aussi fait partie du mystère de son sacré cœur. Comme le dit l'Épître aux Hébreux, il a été éprouvé en toutes choses, tout comme nous, mais sans péché. Hébreux chapitre 4. Donc notre Seigneur a connu la fatigue, la tristesse, la joie. Rappelez-vous le chapitre 10 de Luc, lorsqu'il tressaille de joie dans l'Esprit Saint, au retour des apôtres. L'angoisse qu'il a connue, parfois jusqu'à l'extrême, comme à Gethsémani. Il a été bouleversé au plus profond de ses entrailles. C'est comme ça qu'il faut traduire, d'après le grec, le passage du chapitre 13 de Jean, justement, où après le lavement des pieds, il est bouleversé en lui-même et qu'il dit, je vous le dis en vérité, un de vous me livrera. Donc il a été bouleversé au plus profond de ses entrailles. Et selon saint Thomas d'Aquin, repris par Pie XII, il a même connu la colère, une sainte colère qui s'exprimait, comme pour nous tous, dans l'expression de ses yeux. Il suffit de nous souvenir de ce passage du chapitre 3 de saint Marc dans la synagogue, au moment où il veut faire une guérison et on veut l'en empêcher sous prétexte que c'est le jour du Shabbat. Alors il est dit que le Seigneur promène un regard chargé de colère sur ses auditeurs endurcis. Alors c'est consolant, seulement simplement la colère du Seigneur, c'est une sainte colère. C'est pas très souvent notre cas. Il n'y avait pas désir de vengeance, de je ne sais pas quoi. C'était pas une colère destructrice.
La colère du Seigneur, on peut dire que c'est comme l'expression de l'impatience de l'amour. Voilà, l'impatience de l'amour. Alors, je cite une partie de nouveau de l'encyclique de Pie XII. Le cœur de Jésus-Christ a sans aucun doute, non, le cœur de Jésus-Christ uni à la divine personne du Verbe, a sans aucun doute palpité d'amour et de tout autre sentiment. Et cependant, tous ces sentiments étaient en parfait accord et s'harmonisaient avec l'amour divin lui-même que le Fils partage en commun avec le Père et avec l'Esprit-Saint. Voilà le mystère du cœur de Jésus, comme siège de tous les sentiments, qui en lui s'harmonisent parfaitement avec l'amour divin, mais qui n'en perdent rien de leur consistance et de leur diversité. Angoisse, tristesse, joie, fatigue, colère, etc. Donc, c'est inutile de dire, le cœur de Jésus est le lieu de la guérison de notre affectivité. Nous continuons à étudier la signification du mot cœur dans la Bible, donc à la lumière de l'Écriture sainte, et plus nous avançons, plus le sens s'approfondit dans une intériorité croissante, dans une dimension de plus en plus essentielle. Alors, troisième niveau, donc, et ça peut paraître étonnant, le cœur pour la Bible est le siège de l'intelligence. Et donc ici aussi, à ce niveau-là, de la mémoire. Et il est aussi le siège de la volonté. On dira peut-être un mot de la volonté après. C'est pour le cœur humain, là dont je parle, hein, selon la Bible. Alors il nous faut en effet distinguer entre le cerveau, qu'on pourrait décrire comme le lieu du mécanisme de l'intelligence cérébrale, et le cœur, lieu de l'intelligence plus globale, qu'on pourrait définir comme intelligence intuitive, à condition de ne pas réduire la dimension de l'intuition à un simple instinct. C'est pas ça. L'intuition, c'est cette capacité de saisir, de comprendre, au-delà, justement, de ce que peut faire la pure rationalité. Alors, à cause du péché, il y a souvent séparation entre les deux, entre l'intelligence cérébrale et l'intelligence intuitive, ou entre l'intelligence rationnelle du cerveau et l'intelligence du cœur. Il y a souvent séparation entre les deux. L'orgueil de l'intelligence cérébrale ne se soumettant pas facilement à l'intelligence intuitive plus humble. C'est cette intelligence du cœur qui est première et qui est fondamentale. Bien sûr, elle intègre aussi l'intelligence cérébrale qui est un don de Dieu. Et elle se caractérise, cette intelligence du cœur, d'abord par une attitude d'accueil et non pas de prise de possession. D'accueil de la vérité, à l'égard de la vérité, d'accueil de la présence de Dieu. Vérité et présence de Dieu qui s'exprime à travers la création et à l'intérieur de notre propre vie. Donc cette intelligence du cœur est soumise avant d'être spéculative. Ça a été l'attitude intérieure d'un des plus grands génies, justement, de l'intelligence dans toute l'histoire de l'Église, qui est saint Thomas d'Aquin, qui était théologien et philosophe, et toute sa philosophie commence d'abord par l'étonnement, l'accueil. Il s'émerveille. Il commence par se poser la question essentielle, comment se fait-il que les choses existent, tout simplement, qu'elles sont posées dans l'existence, plutôt que de ne pas exister. Comment se fait-il qu'il y ait des choses, plutôt que rien. Alors, il peut ensuite spéculer, explorer. L'explorateur, lorsqu'il explore, l'explorateur réel, donc géographique, lui, il reste humble, il est émerveillé, il explore avec une passion devant une réalité qu'il dépasse. Un massif de montagne, le pôle sud, je ne sais pas quoi, les fonds marins, etc. Ce n'est pas une prise de possession.
ou de domination. Mais maintenant, vous allez me demander quel est le fondement scripturaire de cette affirmation du cœur comme lieu de l'intelligence, comme siège de l'intelligence. On le trouve surtout au livre du Siracide, qu'on nomme aussi Ecclésiastique, chapitre 17. Je lis d'abord le verset 1. Le Seigneur a tiré l'homme de la terre. Et maintenant, je passe directement au verset 6 et 7. Il leur forma une langue, des yeux, des oreilles. Il leur donna un cœur pour penser. Il les remplit de science et d'intelligence et leur fit connaître le bien et le mal. Donc voilà cette parole essentielle. Et cette parole du Siracide, avec bien d'autres passages de l'Écriture, sont fondamentales pour comprendre le concept de la loi naturelle. Que, selon l'Église, tout homme, croyant ou non, est capable d'accueillir comme lumière de sa conscience la loi naturelle, qui parle justement à l'intelligence du cœur. Il les remplit de science et d'intelligence, il leur fit connaître le bien et le mal. Et comment il leur fait connaître? Justement avec ce cœur qu'il leur a donné, un cœur pour penser. Alors maintenant, si on se tourne vers le cœur de Jésus, évidemment là, l'intelligence du cœur de Jésus, c'est tout un mystère. Cette intelligence venant du cœur de Jésus, on peut la contempler dans l'épisode évangélique du recouvrement de Jésus au temple à l'âge de 12 ans. C'est la première fois qu'on mentionne son intelligence. Il est dit en effet que les docteurs, les scribes, les autorités religieuses, tous ceux qui l'entendaient étaient stupéfaits de son intelligence et de ses réponses. C'est au chapitre 2 de Luc, hein, du verset 41 à 50. Or, cette intelligence de son cœur est tout tournée, c'est l'intelligence plutôt de son cœur qui est tout tournée vers le Père, tel qu'il va justement l'exprimer quelques versets plus loin. « Ne saviez-vous pas que je dois être dans la maison de mon Père ?» Un grand religieux, théologien, le bienheureux Don Colomba Marmion, écrit et fait remarquer de façon très judicieuse que cette parole de Jésus, « Ne saviez-vous pas que je dois être dans la maison de mon Père ?» c'est sa toute première parole dans les Écritures. C'est la première parole proférée par le Verbe incarné. Bien sûr qu'il a parlé avant. Ses parents lui ont appris à parler, mais c'est la première parole relatée par la Sainte Écriture, par la Révélation. « Ne saviez-vous pas que je dois être dans la maison de mon Père ?» C'est donc la toute première parole proférée par le Verbe divin incarné dans l'Évangile. Et cette parole est précisément orientée tout de suite vers le Père. Et donc l'intelligence de Jésus, dont on parlait juste quelques versets avant, l'intelligence de son cœur est entièrement oblative, tournée vers le Père. D'ailleurs, c'est intéressant que dans le même Évangile de Luc, justement, notons aussi que sa toute dernière parole, je ne parle pas des paroles de Jésus ressuscité là, mais de sa dernière parole dans sa vie terrestre, s'adresse à nouveau au Père, et il n'y a que en Luc qu'on a ça. Jésus en croix dit « Père, en tes mains je remets mon esprit ». Donc vous avez dans l'évangile de Luc une merveilleuse, ce qu'on appelle une inclusion. Première parole, toute orientée vers le Père, « Je dois être dans la maison de mon Père ». Dernière parole, Père, entre tes mains, je remets mon esprit. Vous avez là tout le sens de sa mission, le sens de son incarnation, le sens de sa venue au monde. Et nous rappelons d'ailleurs en particulier les nombreuses paroles du Christ dans l'évangile de Jean, en particulier par exemple les paroles que je dis, je ne les dis pas de moi-même, mais le Père demeurant en moi fait ses œuvres. Ou alors il dira encore, je ne suis pas venu pour faire ma volonté, mais la volonté de celui qui m'a envoyé. Donc ce qui se révèle là dans le temple, lorsque Jésus a 12 ans, c'est déjà toute cette attitude oblative
dans cet épisode de l'Évangile, la première manifestation de l'intelligence de Jésus est liée à la première révélation de sa relation au Père qui constitue l'essentiel du mystère de son cœur sacré. Et donc la guérison de notre propre intelligence humaine a sa source dans la sainte intelligence du cœur de Jésus, car c'est lui qui rétablit la justesse de notre relation au Père et à la création. Alors il nous faut dire un mot sur la volonté, qui trouve aussi son principe dans le cœur humain, selon la Bible. En ce qui concerne la volonté du Christ, l'épisode de son agonie à Gethsémani est la plus significative, la plus bouleversante. Alors que toutes ses facultés humaines semblent être comme englouties par une angoisse mortelle, il puise du plus profond de son cœur tout l'amour pour le Père et pour sa volonté, ainsi que l'amour pour nous, le désir ardent de notre salut. In extremis, il puise cela au plus profond de son cœur et il accepte de boire la coupe. C'est là où il met justement, c'est là où on voit que son cœur met en mouvement sa volonté, qui est pourtant broyée par l'épreuve. Je disais, comme engloutie. Là, la puissance divine de Jésus à Gethsémani ne s'exprime absolument pas. Il est comme livré à sa seule humanité, qui est broyée par l'angoisse et par la solitude extrême, par un poids trop lourd qui l'a déjà presque tué. La sueur de sang en est un symptôme. Mais au cœur même de cette angoisse, de son cœur sacré, il puise tout, de son cœur tout l'amour pour le Père et pour nous, et alors il soumet sa volonté en disant non pas ma volonté mais la tienne, à celle du Père. Alors cela nous enseigne entre autres que l'amour, justement, que l'Évangile nous demande, le pardon des ennemis, ou l'amour des ennemis, n'est pas uniquement sentiment. C'est souvent une décision aimante, le pardon, qui met en mouvement la volonté. Ça, c'est souvent la tentation de beaucoup. Quand on les entend au confessionnal, ils viennent et ils vous disent « Voilà, je croyais avoir pardonné, j'avais vraiment pardonné, et puis je m'aperçois que je n'ai pas pardonné. Parce que depuis hier, je suis de nouveau en colère et ressentiment et je ne sais pas quoi. » Tout. À chaque fois, je suis obligé de dire « Mais si, l'acte a été donné de façon lucide, par une décision aimante, et on n'est pas maître des passions qui peuvent brusquement nous submerger. » Au gré d'un événement, d'un souvenir qui déclenche tout, ça n'annule pas le pardon. Et le conseil que je donne souvent, je dis laissez la tempête passer, et dès qu'il y aura de nouveau un moment de paix, de lucidité, contentez-vous de confirmer ce pardon. Mais ne vous débattez surtout pas avec vos sentiments. D'ailleurs, le Martin Luther King, justement, qui avant d'être assassiné avait déjà été plusieurs fois victime de tentatives d'attentat, mais il disait, c'est ça, quand j'ai décidé de pardonner et d'aimer mon ennemi, c'est une décision que j'ai prise. Ça n'a rien à voir avec de la sympathie. Comment est-ce que je peux éprouver de la sympathie pour celui qui vient de plastiquer ma maison, bien sûr. Donc vous voyez, souvent on confond les niveaux, ou plutôt on réduit l'amour de l'ennemi, ou l'amour difficile qui nous est parfois demandé, exigeant, ou un pardon humainement impossible, on le confond avec ce qu'on ressent. Et c'est ça le piège. Alors que c'est souvent un acte de foi, c'est un saut dans l'inconnu. Pas dans l'inconnu, mais c'est un saut dans l'abîme insondable, incompréhensible de l'amour du cœur de Jésus, qui lui a pardonné sur la croix. Il ne nous a pas dit « Soyez tendre » ou « Sentez pour lui de l'affection » ou « Prenez-le dans vos bras, votre ennemi ». Il a dit « Pardonnez-lui et aimez-le, comme votre Père du ciel » l'aime. Donc c'est très important l'épisode de Gethsémani. Vous savez, là, Gethsémani n'a certainement pas ressenti, Jésus n'a certainement pas ressenti
Je vous dis, il était broyé, ses facultés humaines, y compris affectives, psychologiques, tout était complètement broyé, englouti par cette angoisse mortelle. C'est un acte de foi qu'il a fait, dans la nuit la plus épaisse qu'on puisse imaginer. Non pas ma volonté, mais la tienne. Alors que vraiment, il n'avait aucune envie de boire la coupe. Donc, l'amour n'est pas uniquement sentiment, mais souvent décision aimante qui met en mouvement la volonté. Et celle-ci n'est pas volontarisme, mais exercice de la liberté aidée et accompagnée par la grâce. Nous descendons maintenant toujours plus en profondeur pour le quatrième sens. Et avec la Bible, nous considérons maintenant le cœur comme le lieu de notre identité, le lieu de notre moi ou de notre je véritable, le lieu de notre unicité, là où nous sommes le plus vrais. Alors, à cause des blessures du péché et de toutes ses conséquences, nous ne sommes pas, en tout cas au premier abord, on peut progresser, mais nous ne sommes pas au premier abord capables de transparence dans nos relations les uns vis-à-vis des autres. Nous camouflons souvent notre véritable moi derrière de fausses apparences, une façade, un rôle que nous jouons, une image que nous donnons, que nous nous donnons aussi, même vis-à-vis de nous-mêmes parfois. Pour être en vérité avec nous-mêmes, il faut descendre jusqu'en notre cœur, comme le fils cadet de la parabole de l'enfant prodigue, vous savez, Luc 15, entrant alors en lui-même, il est dit. Jusqu'ici, le fils cadet a vécu extérieurement à lui-même, justement, dans la dissipation des biens, dans les illusions, dans les faux plaisirs, dans la griserie. Il a fallu cette misère qui consistait pour lui à être dans une situation telle qu'il aurait aimé se nourrir de la nourriture qu'on donnait aux porcs pour qu'il entre dans son cœur, qu'il fasse cette sorte de pèlerinage intérieur jusqu'à son cœur. Et alors là, il découvre, qu'est-ce qu'il découvre? Et sa dignité et son extrême misère. Et il découvre l'abîme qu'il a lui-même suscité entre sa dignité de fils. J'ai un père, il s'en souvient enfin, j'ai un père, je suis fils, et me voilà en train de mendier avec les porcs pour avoir la nourriture des porcs. Donc il entre dans son cœur et il se connaît lui-même sous les deux dimensions, richesse, dignité de fils, mais terriblement abîmé par le péché et la misère dans laquelle il s'est mis lui-même. Donc il nous faut entrer dans notre cœur là où Dieu lui-même nous éclaire. Car, comme le dit l'Écriture dans le premier livre de Samuel, l'homme regarde à l'apparence, mais le Seigneur regarde au cœur. Premier livre de Samuel, chapitre 16. Descendre en notre cœur, c'est comme je viens de le dire pour l'enfant prodigue, c'est y lire à la fois notre richesse et notre misère, avec un regard éclairé par la lumière et la miséricorde de Dieu. Alors évidemment, si on applique ça au cœur de Jésus, le cœur ouvert de Jésus, nous révèle le mystère le plus profond de son identité unique. Et quelle est cette identité absolument unique en Jésus? Il est vrai Dieu et vrai homme. Ça, c'est un mystère. Le cœur ouvert de Jésus nous découvre mystérieusement son identité. C'est Catherine de Sienne qui dit ça. Le secret du cœur de Jésus, c'est l'union des deux natures dans le Christ. Le secret du cœur de Jésus, c'est l'union des deux natures dans le Christ. Alors, si vous voulez, c'est exactement ce qui se passe dans l'épisode bien connu de l'évangile de Jean, chapitre 20, lorsque l'apôtre Thomas entre en contact avec le côté ouvert du Sauveur ressuscité, lorsque Jésus l'invite justement et lui dit, mets ta main dans mon côté. C'est là et là seulement qu'il découvre la vraie identité de Jésus. Et il dit, mon Seigneur et mon Dieu. Il découvre la totalité. Il ne se contente pas de dire, ah oui,
c'est bien toi, Jésus de Nazareth, maintenant je te reconnais, tu étais mort et maintenant je vois que tu es ressuscité. J'ai touché tes plaies. Ça va beaucoup plus loin. Comme disent les pères de l'Église, il toucha l'homme et rencontra Dieu. Mon Seigneur et mon Dieu. Donc le cœur ouvert de Jésus est le lieu de la découverte de son identité profonde. Alors une dimension essentielle de cette identité de Jésus, du cœur de Jésus, se dévoile lorsque le Seigneur parle lui-même de son cœur. Il y a un seul passage dans l'Évangile où lui-même parle de son cœur, c'est en Matthieu chapitre 11. « Apprenez de moi, dit-il, que je suis doux et humble de cœur. » Dans les Évangiles aussi, on déchiffre l'amour divin et humain de son cœur, inséparablement divin et humain. Si vous voulez, la tradition a toujours dit que la dimension humaine de Jésus se traduit par ses sentiments justement humains, la compassion, la tendresse, la sollicitude pour les âmes, le fait qu'il soit bouleversé ou sa joie. Et la dimension divine de ce même amour qui ne fait qu'un, qui est unique, justement se manifeste par les prodiges. Ça appartient à la nature divine, lorsqu'il ressuscite les morts ou lorsqu'il relève les paralytiques, etc. Donc l'Évangile nous fait déchiffrer l'amour divin et humain de son cœur à travers toutes ses paroles, ses attitudes de compassion, ses gestes de pardon, ses miracles. Mais c'est là que justement, je voudrais dire ce que Catherine de Sienne, au XIVe siècle, nous fait connaître par les lumières qu'elle a reçues lors de ses dialogues mystiques. Un jour, elle demande au Seigneur, elle pose cette question qui est très sensée. Elle dit, 12 agneaux immaculés, se référant à l'évangile de Jean, hein, chapitre 19. 12 agneaux immaculés, vous étiez déjà morts sur la croix. Tout était achevé. Hein, ce sont les paroles mêmes de Jésus lorsqu'il meurt dans Saint Jean. Tout est achevé et inclinant la tête, il remit l'esprit. Il rendit l'esprit. Donc vous étiez déjà morts sur la croix. Pourquoi avez-vous permis que votre cœur fût transpercé par la lance du soldat ? Alors la question est forte, elle est théologique et biblique. Catherine de Sienne, en grande théologienne mystique qu'elle est, comprend que au moment où Jésus meurt et où il dit « tout est achevé », effectivement, il ne manque plus rien. Tout est vraiment accompli. Notre rédemption est vraiment accomplie. Moyennant, bien sûr, notre accueil et notre acceptation, notre adhésion. Il a livré son corps, il a versé son sang, il a remis l'esprit, et qui plus est, en Saint Jean, il nous a remis à sa mère. Donc le mystère de notre rédemption et de l'Église est déjà inauguré et accompli à la croix. Il ne manque plus rien. Alors Catherine de Sienne se pose la question, quel est donc le sens de cet événement de surcroît qui survient après la mort? Qu'est-ce que cela ajoute, en d'autres termes? Alors Jésus va lui répondre, par ces paroles que je vais être obligé de commenter un petit peu, il va commencer par dire à Catherine de Sienne, « Mon amour pour les hommes est infini. Tandis que les douleurs et les tortures que j'éprouvais sur la croix étaient finies. » Finies dans le sens de limité. Alors, et c'est là que ça demande un petit commentaire. On pourrait se poser la question, où est la limite? Parce que nous savons bien que les souffrances du Christ à Gethsémani et pendant toute sa passion et sur la croix, c'est un véritable abîme, c'est un océan sans fond de souffrance. Donc où est la limite? Eh bien, il y a quand même une limite qui s'inscrit dans le temps. En effet, comme pour chacun de nous, comme pour tout homme, lorsque Jésus meurt, c'est la fin de ses souffrances. Vous voyez, il y a là une limite dans le temps. Il y a un moment où ses souffrances s'arrêtent. Alors que son amour, lui, est illimité. Alors il dit à Catherine de Sienne, donc je reprends, mon amour pour les hommes est infini, tandis que les douleurs et les tortures que j'éprouvais sur la croix étaient finies. Donc j'ai voulu que mon cœur fût ouvert, et mon cœur désormais ouvert, et c'est vrai que le cœur de Jésus est ouvert pour l'éternité, il ne sera jamais plus fermé. Donc mon cœur désormais ouvert peut vous exprimer mon amour infini
beaucoup mieux que ne pouvait le faire une douleur finie, ou disons limitée, limitée dans le temps. Donc vous voyez, ça c'est très fort. Le cœur ouvert de Jésus, donc, nous révèle l'identité profonde de Jésus, qui est le Verbe, le Fils du Père, la deuxième personne de la Trinité, et par son cœur jaillit de façon inépuisable l'amour trinitaire des trois personnes à notre rencontre. De façon inépuisable. Constante source de pardon, de miséricorde, de guérison, de purification, de sanctification. Avant d'être pour l'éternité, car ce fleuve d'eau vive, de grâce, ne va jamais terminer, avant d'être pour l'éternité la source de notre bonheur permanent, selon la parole d'Isaïe, chapitre 12, reprise par l'encyclique de Pie XII, exultant de joie, vous puiserez, et vous puiserez donc pour l'éternité, les eaux aux sources du salut. Donc, pour conclure ce quatrième sens, le cœur ouvert du Rédempteur demeure à jamais le signe de ce qui constitue profondément son identité. Et là, on revient au titre de notre enseignement, tiré de Gaudium et Spes. Il est le Verbe de Dieu qui a voulu nous aimer avec un cœur d'homme. Amour infini. Il nous reste à déchiffrer le cinquième sens que la Bible donne au mot « cœur ». Nous en arrivons enfin à ce qu'on pourrait appeler la dimension sacrée du cœur humain. Pour la Bible, le cœur humain est le sanctuaire intime de la présence de Dieu en tout homme, croyant ou non. Lieu permanent et secret, si souvent caché, du dialogue avec Dieu. Sanctuaire en lequel une petite flamme est toujours allumée, sauf volonté perverse de l'éteindre. À ce niveau-là, c'est le lieu de l'amour vrai, de l'amour total, de l'amour vrai, car amour divin et humain s'y rejoignent nécessairement, dans ce lieu du colloque, du dialogue entre l'homme et Dieu. Cet amour vrai, humain et divin, plus fondamental et essentiel que l'amour affectif, dont nous avons déjà parlé, et cependant cet amour affectif est aussi intégré, inclus dans cet amour fondamental. Ce cœur sanctuaire du cœur humain, c'est en définitive le lieu de la conscience, le lieu de la conscience de l'homme. Comme le dit la même constitution de Vatican II, Gaudium et Spes, mais cette fois-ci au paragraphe 16, la conscience est le centre le plus secret de l'homme, le sanctuaire où il est seul avec Dieu et où sa voix se fait entendre. Voyez ? C'est donc bien au niveau du cœur sanctuaire de l'homme, sanctuaire humain de l'homme, où Dieu se fait entendre, où sa voix se fait entendre. Alors voilà pour le cœur humain. Alors par rapport au cœur de Jésus, concernant ce cinquième sens, le cœur comme sanctuaire de Dieu, de la présence de Dieu, alors il est évident que le cœur sacré de Jésus est le sanctuaire par excellence. Vous savez que dans l'ancien temple de Jérusalem, il y avait plusieurs niveaux dans le temple, dans la structure même du temple. Il y avait le parvis des païens, le parvis des juifs, le parvis des femmes. Il y avait aussi le lieu des prêtres, le sanctuaire où les prêtres offraient le sacrifice, sur l'autel du sanctuaire, là où Zacharie, le futur père de Jean-Baptiste, était là pour officier. Mais il y a surtout

Alors on pourrait dire que le cœur sacré de Jésus est le sanctuaire par excellence, le saint des saints du nouveau temple qu'il est lui-même. En effet, au XIIIe siècle, toujours lors de cette même apparition de Jésus et de Jean à Sainte Gertrude, Saint Jean devait dire à Sainte Gertrude, en lui montrant le cœur de Jésus, « Voici le Saint des saints qui attire à soi tout le bien du ciel et de la terre. » Voici le Saint des saints qui attire à soi tout le bien du ciel et de la terre. Alors évidemment, bibliquement, on aurait des fortes raisons d'appeler le cœur de Jésus le Saint des Saints. Je vous disais qu'il était séparé par un rideau, un voile. Or, curieusement, alors que les autres évangélistes synoptiques ne parlent pas du cœur de Jésus, eux disent cependant que symboliquement, et c'est très signifiant, au moment de la mort de Jésus, le voile justement du Saint des Saints, parce que c'est de celui-là qu'il s'agit, le voile du Saint des Saints, le rideau du sanctuaire, se déchira en deux. Alors spirituellement, mystiquement, comme pour signifier que désormais le vrai Saint des Saints n'est plus à chercher dans le temple de pierre de Jérusalem, mais dans le sanctuaire très saint qui est le corps même de Jésus. Selon la parole même, ça c'est scripturaire, c'est dans l'évangile de Jean chapitre 2, justement où Jésus dit, après avoir chassé les marchands du temple, « Détruisez ce sanctuaire et en 3 jours je le rebâtirai. » Alors on se moque de lui, on lui dit « Il a fallu 46 ans, etc. pour construire ce temple. » Alors l'évangéliste nous dit « Mais il parlait du sanctuaire de son corps. » Et cela, les disciples comprirent après la résurrection. C'est une vraie prophétie de sa passion et de sa résurrection. Et son corps sera détruit par la passion et 3 jours plus tard sera relevé par la résurrection. Et donc ce sanctuaire très saint, temple non fait de main d'homme, sur la croix, eh bien on peut dire que le Saint des Saints a été percé pour qu'il n'ait plus voilé son cœur, pour que tous les hommes qui le veulent peuvent s'approcher et s'abreuver à la source. Voici le Saint des Saints qui attire à soi tout le bien du ciel et de la terre. Donc le cœur de Jésus est un tabernacle vivant, lieu de la présence du Dieu unique en 3 personnes. La présence unique du Dieu unique en 3 personnes, la Trinité. C'est Jean-Paul II qui nous aide à méditer cela. Il dit « L'amour qui brûle dans le cœur de Jésus est surtout l'Esprit Saint, dans lequel le Dieu Fils s'unit éternellement au Père. Le cœur de Jésus, le cœur humain de Dieu homme, est étreint par la vive flamme de l'amour trinitaire. » Donc le cœur de Jésus, c'est vraiment le sanctuaire qui nous ouvre le ciel, qui nous ouvre le temple de la Sainte Trinité, où les 3 personnes se révèlent justement à travers le don de leur amour. C'est dans ce cœur sacré de Jésus qu'on déchiffre, si on peut dire, le dialogue secret et permanent du Fils avec le Père durant sa vie terrestre. Dialogue indicible dont l'Évangile se fait l'écho. Par exemple, au chapitre 6 de Luc. Jésus passa toute la nuit à prier Dieu. C'est en contemplant ce cœur sanctuaire qu'on peut quelque peu entrevoir le mystère de l'union du Père et du Fils. Comme le dit Jésus dans sa grande prière sacerdotale, chapitre 17 de Jean, « Comme toi, Père, tu es en moi et moi en toi. » Cette union, elle se traduit par son cœur, elle s'exprime par son cœur. C'est plus qu'elle s'exprime, elle se vit dans son cœur. C'est le lieu même de cette union. Et c'est aussi dans son cœur que nous pouvons déchiffrer notre propre union au Fils et par lui au Père.

que eux aussi, dit-il, soient un, dans le même chapitre, que eux aussi soient un en nous, moi en eux et toi en moi, afin qu'ils soient parfaits dans l'unité et que le monde reconnaisse que tu m'as envoyé et que tu les as aimés comme tu m'as aimé. Voilà. Le cœur de Jésus... Le cœur de Jésus est le lieu où nous pouvons déchiffrer d'une part l'union du Fils au Père et notre intégration dans cette union, comme dans un sanctuaire. Moi en eux et toi en moi, afin qu'ils soient parfaits dans l'unité et que le monde reconnaisse que tu m'as envoyé et que tu les as aimés comme tu m'as aimé. D'ailleurs, on peut dire que tout ce chapitre 17 de Saint Jean, la prière sacerdotale du Christ, est une prière entièrement qui vient de son cœur, où il révèle déjà, même avant le transpercement, où déjà il ouvre son cœur, pour laisser parler dans l'Esprit Saint, pour laisser paraître dans l'Esprit Saint l'amour du Père pour nous. On a pu dire parfois que l'Église, c'est l'amour du Père pour le Fils, répandu et communiqué.

0: Le pain que je donnerai, c'est ma chair, donnée pour la vie du monde. Jean 6, 51.
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Donc nous sommes invités à prier pour notre Saint-Père. Donc cette fête nous rappelle sa primauté sur toute l'Église. Il est le chef de l'Église, successeur de Pierre. Le choix qui est fait, cette primauté, n'est pas due à des qualités personnelles de Pierre, ni du successeur, mais due à un choix personnel du Christ. C'est lui, le Christ, qui construit son Église, et son successeur vient tirer son autorité de Christ lui-même. Ce choix est constamment porté par l'amour, exige une réponse d'amour, comme nous autres frères et sœurs. Nous savons que nous sommes aimés infiniment par Dieu et que nous devons répondre jour après jour à cet amour dans nos actes et en vérité. Donc dans l'Évangile, Jésus, bien que sachant ce qu'on pense de lui, il est le Fils de Dieu, pose la question sur son identité à ses apôtres. Le Fils de l'homme, qui est-il d'après ce que disent les hommes ? Pour vous, qui suis-je ? Jésus interroge ses apôtres. Ceux-ci se tournent vers Simon-Pierre, comme pour lui demander d'être leur porte-parole. Et sous l'inspiration de l'Esprit-Saint, le chef des apôtres répond à Jésus : « Tu es le Messie, le Fils du Dieu vivant. » Cette réponse est inspirée par Dieu lui-même. Pierre confesse l'origine divine de Jésus. Jésus est vrai Dieu et vrai homme. Dieu parmi nous, Dieu présent parmi son peuple, Dieu avec nous. C'est juste après cette confession de Pierre que Jésus l'établit chef de son Église. Tu es Pierre, et sur cette pierre je bâtirai mon Église. La chaire de Saint-Pierre, le siège, d'ailleurs qui est conservé dans la basilique Saint-Pierre, la chaire du premier pape, le siège qui servit à l'apôtre lorsqu'il présidait l'Assemblée des fidèles. Donc nous révèle d'abord cette présence du Christ parmi nous, et ce soutien qu'il donne à son Église pour gouverner, pour prêcher et pour servir le peuple de Dieu, le sanctifier dans les sacrements, l'enseigner dans la parole, le catéchisme, et puis le gouverner. Le Christ nous demande aujourd'hui de prier pour notre Saint-Père, aussi pour notre évêque, donc l'autorité de l'Église, savoir aussi obéir à cette Église. Souvent, des fois, les problèmes viennent quand on commence à désobéir, à trouver que ce qu'on fait est mieux. Non, ce que l'Église fait dans sa tradition, c'est ce que nous devons faire. Hein. Et prions bien pour notre pape François. Selon l'expression de Sainte Catherine de Sienne, c'est notre doux Christ en terre. Ou bien, l'autre expression, serviteur des serviteurs de Dieu. Selon aussi Saint Grégoire le Grand. Confions-nous à l'Esprit-Saint. Confions-nous aussi à la Mère de l'Église, pasteur et fidèle, à la fois pour notre pape et pour nous-mêmes, que nous sachions faire grandir notre foi, la nourrir chaque jour, et aussi la vivre dans la charité.

André Malraux pouvait dire « L'essentiel est à mes yeux ceci, aimer un être, ce n'est pas le tenir pour merveilleux, mais c'est le tenir pour nécessaire. » Il y a donc un lien entre ce que nous vivons dans notre couple et le temps. Parce que le mariage, ça dure, et nous croyons que ça peut durer toute la vie, c'est ça la folie chrétienne. Mais si ça dure, c'est pour se développer, pour rentrer dans une croissance. Vous savez que le mariage, c'est une construction. Boris Cyrulnik dit qu'un couple, c'est comme une cathédrale, il faut 70 ans pour la construire. Alors, selon l'âge de votre couple, vous êtes toujours en chantier. Et les jeunes, souvent, se disent, eh ben, on s'est mariés, voilà, c'est merveilleux, tout va bien. Et ils ont une vision plutôt descendante après. Avec, on va essayer de colmater les brèches comme on peut, on va essayer de tenir le plus possible. Ça, c'est une vision très pessimiste. L'espérance, c'est de croire que nous sommes en croissance et non pas tenir coûte que coûte dans la durée. Est-ce que le temps diminue l'amour ? La sagesse populaire pensera qu'avec le temps, on aime de moins en moins, parce qu'on se lasse ou parce que l'autre change forcément en moins bien. Physiquement, il va s'épater, tout ça. La femme, peut-être certainement plus jolie, peut-être à 20 ans qu'à 70, encore que, de quelle beauté parlons-nous ? Donc on pourrait penser, dans la sagesse populaire, que l'amour est très fort au départ, et comme une boule de billard qui reçoit un bon coup, ça c'est le choc amoureux, après la boule, elle roule, elle roule, elle roule, elle roule, elle roule. Quelquefois elle tombe dans un trou. Alors est-ce que c'est ça l'image du mariage ? Non, c'est une image qui est dans l'autre sens, à travers les difficultés que nous pouvons passer. Le temps est une chance donnée à l'amour. Parce que nous n'aimons pas de la même façon à 20 ans, à 40 ou à 70. Ce qui veut bien dire qu'il faut utiliser le temps, il faut le prendre à son service. Parce que les crises, ce sont des passages d'un état à un autre. Ce n'est pas autre chose. C'est donc une chance de passer par des étapes. Sinon, c'est sûr, l'amour va mûrir, mais en devenant blette. Ah. C'est parce qu'il y a un avant et un aujourd'hui, qui aura bien sûr un demain, c'est ce qui fait croire que, comme le dit Xavier Lacroix, l'amour c'est au jour le jour, mais pour toujours. Et la poésie un peu classique dit « fait rimer amour avec toujours ». Alors nous croyons cela. Nous croyons qu'il y a autrement dit au cœur même du mariage un don de Dieu. Sinon, nous sommes de pauvres humains, un peu romantiques sur les bords, qui avons démarré quelque chose d'un peu fou, et dont, tôt ou tard, on va s'apercevoir que c'était vraiment une folie. Vous voyez, c'est ce que pensent beaucoup de gens, et c'est ce que vivent sans doute beaucoup de gens, surtout ceux qui se séparent. Il faut donc chercher, comme des chercheurs, ce qu'il y a de fondamentalement bon, de merveilleux, dans ce cadeau de Dieu qui s'appelle le mariage. Alors, je vous ai fait un schéma. Vous voyez, un schéma qui porte deux entrées verticalement et deux entrées horizontalement. Et ça se croise pour faire quatre cases. Dans ces quatre cases, nous allons découvrir toute la richesse du mariage. Il y a d'abord dans le mariage, comme on le sait, deux fins, deux finalités. L'union et la procréation. L'union, c'est ce qui fait l'état du couple. La procréation, c'est ce qui va faire naître une famille. Et donc, couple et famille, je n'ai pas le temps de développer ce lien qui est très fort. On est une famille parce qu'on a fait un couple. Encore que je vois de plus en plus des familles qui se constituent et c'est après qu'on se marie, c'est, vous savez, de plus en plus courant, on commence par faire l'amour. Après, on finit par s'aimer vraiment. Ensuite, on a des enfants et tout à fait en dernier, on se marie. C'est comme ça que font beaucoup de jeunes aujourd'hui. Autrefois, on commençait par s'aimer profondément, ensuite on se mariait, ensuite on faisait l'amour, c'est-à-dire qu'on avait l'usage de la sexualité, et ensuite on avait des enfants et ça faisait une famille.
voyez, donc, une chaîne qui s'est, pour ainsi dire, perturbée. En tout cas, couple et famille, ce n'est pas de même nature. Il faut à la fois vivre une réalité de couple et en même temps une réalité de famille. Je vous signale que la réalité de couple est plus profonde et elle est plus longue. La réalité de famille, c'est pour le temps où on a des enfants. Il y a ceux aussi qui sont des couples sans avoir d'enfants. On va dire qu'ils sont un couple sans être une famille. Donc, vous voyez, ce n'est pas la même chose, couple et famille. Il y a un lien entre les deux. Je pense que, fondamentalement, dans la pensée de Dieu, la famille provient du couple et non pas l'inverse. Et donc, ce sont les deux finalités, les deux fins du mariage. Il y a, au plan vertical, il y a deux ordres. Le mariage est un mélange d'humain et de divin, de naturel, l'ordre naturel, et l'ordre surnaturel. Ça va ? Vous suivez bien ça ? Dans l'ordre naturel, on s'aperçoit que l'homme et la femme sont profondément différents. Ce qui ne veut pas dire qu'ils ne sont pas égaux en droit, mais ils sont profondément différents, et ça, c'est dans le plan de Dieu. Par contre, dans l'ordre surnaturel, et on peut penser à ce que nous serons dans le royaume, dans le ciel, là, il y a une profonde égalité de l'homme et la femme, au sens où cette différence n'engendre plus rien, n'engendre plus de difficultés. Et comme dit saint Paul, il n'y a plus ni homme ni femme. On n'a plus besoin du mariage, autrement dit, dans le ciel. Vous le savez, ça, que le mariage, c'est que pour la terre. Le sacrement du mariage, il est interrompu par la mort d'un des conjoints. Dans le ciel, nous ne sommes plus mariés. Ça n'a plus de sens ni d'utilité. Quand je dis ça, il y a toujours des gens un peu ébranlés. Ils pensent qu'ils sont mariés pour l'éternité. On n'est pas mariés pour l'éternité, hein ? Voilà. Alors, quand on croise les deux ordres et les deux fins, on obtient le mariage à quatre temps, comme le moteur à quatre temps. Quatre temps parce que ça va se situer sur quatre terrains différents. Il y a d'abord le premier terrain qu'on va appeler corporel. C'est notre bonne chair humaine qui a besoin de ce concret, de la chair, du corps, qui est une très bonne chose. Nous avons été créés avec un corps. Et sur ce plan-là, la finalité du mariage, c'est la procréation. C'est dominé, bien sûr, par l'usage de la sexualité dans tout ce qu'elle a de beau et dans le sens qu'elle est là au service de l'amour, la sexualité. Mais c'est croisé avec l'ordre naturel, parce que ça, bien sûr, tout le monde fait ça. On s'aime, on s'unit. Dans l'union des corps, on peut vivre des très belles choses. C'est l'amour d'Eros qui prend toute la personne dans sa sensibilité. Nous en parlerons demain. Et là, bien sûr, le pilier du mariage, c'est la fécondité. Dans l'ordre naturel, pourtant, nous ne sommes pas que des corps, nous sommes aussi capables d'unir des âmes, c'est-à-dire au niveau de la psychologie, le terrain psychologique, nous sommes aussi dans cet affrontement, dans cette confrontation plutôt, de l'homme et de la femme qui forment un couple, non sans difficulté, parce que au cœur de la relation homme-femme, on est dans la finalité de l'union, alors que l'on est très différent. Donc c'est une sorte de pari de faire de deux continents aussi différents une unité, une seule plaque tectonique, voyez. Et c'est ce qui rend le mariage difficile. Indépendamment de toute foi religieuse, tout un chacun sait que s'unir à un homme pour une femme ou inversement, c'est une sorte de gageur, c'est un combat, c'est une lutte contre son propre égoïsme, c'est un combat de chaque jour, où il faut dire à l'autre « je t'aime comme tu es » et non pas comme je voudrais, etc., etc. C'est toute la problématique qui est très centrale aujourd'hui dans beaucoup de revues. Il y a des tas de revues aujourd'hui sur la vie de couple. On travaille ça dans tous les sens. Tous les psychologues, etc., se raffolent de ça, d'aider des couples à chercher cette pierre philosophale d'arriver à vivre ensemble, unis, heureux, etc. Alors que vraiment, a priori, rien ne nous dit qu'on est fait pour vivre tout le temps avec la même personne. C'est quand même une folie. Ça, c'est le terrain psychologique où l'amour s'appelle plutôt philia, où il faut vivre ce rapport d'amitié, d'aimer l'autre,
non plus par le corps, mais plutôt par l'âme. Le véritable pilier, là, c'est la liberté, parce qu'on ne peut pas s'aimer sans être libre, au départ en tout cas. Parce que curieusement, l'amour, c'est « je suis libre d'aimer l'autre », c'est très important. Mais quand j'aime vraiment l'autre, je lui remets ma liberté. Vous voyez, ça, c'est une drôle d'équation. Mais il y a aussi la question de l'unité, parce que c'est là qu'est la vraie question. Des deux, il faut faire un. Des deux, ils feront une seule chair, entendons dans la Genèse. L'autre, le troisième terrain, ce n'est plus l'éros ou la philia, mais c'est plutôt la dimension de l'agapé. Alors là, tout en restant dans la finalité de l'union, nous sommes plutôt sur le terrain, sur l'ordre surnaturel. Et là, c'est comme chrétien que l'on comprend ce que ça veut dire. Encore que des non-chrétiens cherchent à réaliser cela, c'est ce qu'on appelle l'union des esprits, c'est se retrouver ensemble, fils et filles de Dieu, c'est le terrain d'une consécration, d'une offrande de toute sa vie, et c'est une offrande que l'on fait à deux. Comme on se consacre l'un à l'autre, on peut dire aussi qu'on se consacre ensemble à Dieu. C'est faire une réalité qui est plus spirituelle, là, c'est le terrain spirituel, et bien sûr que là, l'enjeu, le pilier, c'est la fidélité. C'est être fidèle de cette fidélité que nous trouvons en particulier auprès de Dieu lui-même. Voilà donc ces trois temps de l'amour, amour des corps, amour des âmes, amour des esprits, eros, philia, agapé, avec une sorte de croissance peut-être de l'un à l'autre, qui vont enserrer et qui vont appuyer le quatrième et dernier temps, qui est sur le plan de l'ordre surnaturel, donc c'est le carré en haut à gauche, vous voyez bien, et qui lui va être sur le terrain ecclésial. On va retrouver là toute la notion du sacrement. Le sacrement qui est comme consacré, c'est le cas de dire, par la procréation, et on dit qu'il faut que le sacrement de mariage soit confirmé par l'union des corps, on le dit ratifié, hein, par l'union des corps, sinon ça devient un sacrement invalide. C'est dire l'importance du corps, même au cœur même du sacrement, alors que l'on est bien sûr dans l'ordre surnaturel. Ici nous avons le pilier le plus difficile, celui qui aujourd'hui est même contesté, qui s'appelle celui de l'indissolubilité. Voilà comment je vous ai décrit avec ce schéma, j'espère que vous n'êtes pas trop rétifs au schéma, comment ce mariage à quatre temps est une réalité merveilleuse, complexe, complexe certainement. C'est la forme d'union parmi les hommes qui est la plus riche, la plus complexe, mais aussi la plus fragile et la plus délicate. Donc c'est un cadeau, c'est une voiture magnifique, vous voyez, un moteur à quatre temps qui est extraordinaire, sur lequel je vais construire tout ce qu'est la vie conjugale. Je vais construire là-dessus la vie de foi, en haut à droite. Je vais construire l'intimité des corps, en bas à gauche. Et il y a aussi la réalité de la famille, les enfants qui vont naître de cela. Les enfants qui sont comme la chair de notre chair. Alors ces trois terrains, nous allons les regarder sur ces trois jours, aujourd'hui, vendredi et samedi. Nous allons regarder ces trois terrains que je dis être beaux, merveilleux, l'union des corps, la vie de foi, l'union des âmes, et le fruit du mariage qui s'appelle les enfants. Ces trois terrains-là, ce sont des lieux où le couple va vivre des choses peut-être très belles et en même temps très délicates, et qui aussi peuvent être source de grandes souffrances. Il faut de la patience, il faut de la délicatesse, plus particulièrement dans ces trois moments du couple, la vie de foi, l'intimité des corps, le rapport aux enfants. Alors commençons, si vous voulez bien, par ce qui concerne la vie de foi au cœur d'un couple.
Disons tout de suite que la foi n'est pas une affaire privée. On a vu ça chez des couples chrétiens pendant des décennies, voire des siècles, où chacun vivait la foi de son côté. Il n'y avait pas de partage du tout dans le couple. Surtout, bien entendu, quand la foi n'était pas partagée par l'un des conjoints, ou quand la foi était partagée de façon très inégale par l'un et l'autre, ou de façon très différente. Il y en a un qui est très contemplatif, très secret sur sa foi, et l'autre qui sera beaucoup plus dans l'apostolat, le don de soi. Donc la façon de vivre la foi est évidemment différente dans un couple. Pourtant, pendant longtemps, on considérait que la foi était quelque chose de privé, parce que justement c'est délicat, ça s'adresse dans une certaine pudeur à quelque chose de très profond au cœur de l'homme. Ce qui expliquait que, et ça, c'est encore le cas aujourd'hui, on ne s'exprime pas là-dessus dans le couple. On laisse l'autre à cette sorte de secret, de mystère, de ce qu'il a à vivre au plan de sa foi, de ses valeurs spirituelles. Aujourd'hui, heureusement, on peut en parler plus explicitement, et c'est une très grande grâce dans un couple que de savoir que la foi est un sujet, au contraire, très important à cultiver, non pas chacun l'un à côté de l'autre, mais ensemble. Alors c'est ce que nous allons voir, parce que tout est au cœur de cette relation difficile dans le couple pour que Dieu prenne sa place. Sinon on serait dans le fidéisme, c'est-à-dire la foi séparée de la chair, séparée de la réalité quotidienne. La foi, je crois, c'est plutôt la tête de la vie conjugale. Quand on est un couple chrétien, on s'est d'abord rencontré sous le regard de Dieu, plus ou moins, même si ce n'est pas dans un lieu saint ou dans une retraite, on s'est rencontré très vite en se demandant si Dieu est dans cette rencontre et si c'est bien de Dieu que je reçois l'autre. C'est arrivé très souvent dans la vie de beaucoup de chrétiens. Mais c'est aussi prendre conscience, et c'est pour moi le sens du sacrement de mariage, que nous ne sommes pas deux dans le mariage. Nous sommes, qu'est-ce que vous en pensez? On est combien? On est trois, vous me voyez venir. Parce que Dieu fait alliance avec nous. Et c'est donc une alliance entre l'homme et la femme, mais aussi entre l'homme et Dieu et la femme et Dieu. C'est cette triple alliance qui constitue un triangle, une trinité, un trio, qui justement va être beaucoup plus solide qu'un simple duo qui deviendrait sinon très vite un duel. Et c'est ce que l'on constate, vous voyez, les drames raciniens, etc., nous montrent l'amour humain qui n'arrive pas à se sauver par lui-même parce qu'il manque justement un troisième. Comme l'on dit que l'on ne peut pas être frère sans découvrir qu'on a un père commun, je crois qu'on ne peut pas être marié sans découvrir que c'est avec un troisième que l'on est marié. C'est le mariage primordial, comme le dit Jean-Paul II, au cœur de l'Éden, qui commence l'histoire de l'humanité avec Adam et Ève, où ils savent, on est avant le péché originel, ils savent qu'ils sont non seulement sous le regard de Dieu, mais dans la présence complètement immanente de Dieu au cœur de leur couple. Et ils n'en sont évidemment pas gênés. Voilà la réalité du sacrement du mariage qui devient un appui pour le couple et non pas une simple ratification sociale que l'on vit dans sa famille, la paroisse, etc. parce qu'il faudra faire ça comme tout le monde. Mais c'est une sorte de baptême qui commence la vie du couple. Le couple étant aussi ce troisième, non pas comme un enfant, un fruit de l'amour, mais comme un troisième que chacun des conjoints se met à construire. Quand on construit un couple, au début, c'est un embryon, comme on parle pour un enfant. Et c'est progressivement que le couple va prendre sa stature d'adolescent, puis une stature d'adulte. Donc nous construisons un couple pas à pas. Et il faut toujours s'inquiéter dans un couple, pas simplement de l'autre, mais il faut s'inquiéter du couple, à part entière. Le couple est comme une sorte d'entité troisième
On dit par exemple les Durand, parce que dans notre esprit, on les met ensemble. Voilà, là, on pense au couple. Après, on parlera de François et puis de Bernadette, s'ils sont mariés ensemble. Et là, on va les distinguer. Mais quand on les prend ensemble, on les invite ensemble chez nous, on dira les Durand sont invités. Voilà comment ce troisième est perçu par les autres. C'est bien une réalité, on peut dire une quasi-personne. Et le sacrement du mariage, c'est pas magique, c'est développer ces relations entre ces trois personnes, exactement comme elles se déroulent dans la vie de la Trinité elle-même, Père, Fils et Saint-Esprit. Il y a un décalque, voyez, de la Trinité, Père, Fils, Saint-Esprit, sur la réalité homme-femme et le couple qu'ils forment. Voilà pourquoi on peut dire, à la suite de Jean-Paul II, que le couple s'aime d'un amour qui est trinitaire, qu'il le veuille ou non, et qu'il le sache ou non. Parce que c'est vrai du mariage naturel, comme on dit, du mariage créationnel, celui qui existe entre Adam et Ève. C'est ce que Jean-Paul II appelait le sacrement primordial, qui va avoir besoin d'autre chose, nous allons le voir tout à l'heure, au fil de l'histoire. Le couple est atteint par le péché originel, et c'est pour ça qu'on se dispute, etc. Et on est souvent à ne pas faire ce bien que nous voudrions faire dans notre couple, et nous subissons le mal que nous ne voudrions pas. Ça, c'est la réalité d'un sacrement qui est atteint, pour ainsi dire, bien qu'il possède en lui-même toute cette capacité d'un développement normal. C'est une graine initiale qui est donnée quand on se marie une fois pour toutes. Il y en a, on ne se marie qu'une fois, hein. Une fois pour toutes, on se marie, on a le sacrement. C'est comme une graine qui va devoir se développer et donner un arbre. C'est comme un ADN primitif qui contient en lui-même tout le développement du couple. De même qu'une maison, vous voyez, une maison, on la construit progressivement. On peut quelquefois aussi la démolir. Ah oui, on a toujours cette liberté de démolir ce que nous avons construit. Pourtant, on sait aussi qu'une maison a besoin d'être bénie, et elle est d'autant plus bénie que dès le départ, on sait que l'architecte en est Dieu. Car l'homme n'a pas inventé le mariage. Il s'y sent poussé naturellement par quelque chose qui le précède et qui est bien sûr l'action elle-même de Dieu. Et voyez, dans ce sens, nous possédons dans le sacrement du mariage une richesse qu'on n'utilise peut-être pas assez. C'est comme la pile Vonder. On disait « ne s'use que si l'on s'en sert ». Eh bien, le mariage, c'est l'inverse, c'est « ne s'use que si l'on s'en sert pas ». Donc, il faut faire référence à ça, surtout quand ça ne va pas très fort. Il faut se souvenir que nous avons une sorte de réserve de grâce qui est contenu dans ce sacrement et qui a été tellement fort qu'il peut nous donner des grâces sur toute notre vie. Ce n'est pas juste pour les premières années. Ces ressources, si vous voulez, spirituelles, nous les avons. Comme le baptisé, d'une façon parallèle, il a une ressource dans son baptême qu'il a pourtant reçue il y a fort longtemps. Il les a toujours. Et on l'a aussi dans le mariage. Cette ressource, c'est une façon d'évoquer notre sacrement, de se tourner vers Dieu pour qu'au nom de notre sacrement, le Seigneur ravive et renouvelle les promesses que nous nous sommes faites. Dans le parcours Toby et Sarah, on creuse beaucoup cela pour chaque couple et on les invite justement à renouveler cette source de grâce. En particulier, à la fin du parcours, ils réalisent une véritable... Ils se remarient pas, mais ils renouvellent les promesses qui se sont faites au premier jour. Alors, il y a aussi dans le sacrement du mariage quelque chose qui nous fait du bien, même quand nous sommes peut-être en pleine tempête, c'est de savoir qu'il est indissoluble. Comment Dieu nous aurait donné quelque chose de temporaire, lui qui est éternel ? Comment l'amour qui vient de Dieu pourrait être à tempérament ou pourrait être donné que pour un temps, comme un Kleenex qui, quand il est usé, on ne pense qu'à le jeter ? Ça ne peut pas être de cet ordre-là, le sacrement du mariage. La vie à deux, oui, si ça reste un simple flirt ou une simple union romantique. Alors que le sacrement donne ce caractère d'indissolubilité parce qu'il est capable, le sacrement,
d'éviter la séparation des conjoints, bien sûr avec la contribution de ces conjoints. Ça ne se fait pas malgré nous. Je vais vous faire faire une petite expérience. Vous allez mettre vos deux mains, les doigts joints l'un à l'autre, comme ça, vous voyez ? Là, vous allez appuyer très fort sur vos deux mains, de manière à ce que les cinq doigts se trouvent en opposition. C'est l'homme et la femme qui d'ailleurs sont confrontés l'un à l'autre de cette façon. C'est-à-dire qu'ils ont quelquefois à lutter l'un contre l'autre pour construire leur couple. Alors on appuie très fort, on s'aperçoit que c'est ça la vie de couple. Et c'est pour ça que ça tient d'ailleurs. Ça tient parce que chacun se mobilise dans un travail, dans un combat. Et curieusement, c'est un combat contre l'autre, un peu comme Jacob qui lutte contre le Seigneur, le combat de Jacob. C'est ça, le cœur du mariage. Ça va ? Ça donne du sens hein, à nos disputes quelquefois. Voilà. Alors, on lutte l'un contre l'autre. Et vous allez faire la chose suivante. Vous séparez, tout en appuyant fort, vous séparez vos deux pouces. Tout le monde arrive à faire ça. Ça, c'est très facile. C'est la façon dont on peut tout simplement se séparer de ses parents. Et c'est même une très bonne chose quand on se marie, de se séparer de ses parents. Alors, exit la belle-mère, tout ça, elle n'a rien à faire dans le couple. Voilà, c'est facile. Maintenant, vous faites la même chose, vous serrez les cinq, et cette fois-ci, vous séparez les deux index. Alors là, vous voyez que c'est aussi facile. Un tout petit peu plus difficile, peut-être. Là, il s'agit de ces relations sociales, les relations professionnelles. On peut se séparer d'une entreprise, d'un patron. On peut se séparer de certains amis. Voilà, c'est très facile aussi, n'est-ce pas ? Ensuite, vous allez passer au centre. Avec le majeur. Alors, le majeur, c'est là, les amis. Alors, vous écartez les majeurs, c'est plus difficile, hein. Ça, c'est tous les liens d'amitié que nous entretenons. Ce sont avec nos amis. Il est possible de se séparer de ses amis. Ça va ? Tout le monde y arrive. Maintenant, vous passez aux petits doigts. Serrez bien les autres et séparez les petits doigts. Tout le monde y arrive ? Alors ça, les petits, là, les petits doigts, ce sont les enfants. Oui, ça c'est plus difficile. Ça vous paraît plus difficile, pourtant il faut se séparer de ses enfants. Il faut les donner à la vie, ils grandissent et après il ne faut plus les garder pour soi. Il faut les donner au monde, il faut se séparer de ses enfants. Il reste maintenant l'annulaire. Alors l'annulaire c'est parce qu'il y a l'anneau, donc c'est l'alliance du mariage. Et là, vous allez bien serrer les cinq doigts et maintenant vous séparez les annulaires. Allez-y. Ah, on n'y arrive pas. Ah, on n'y arrive pas. C'est là qu'est le sacrement du mariage. Cette force, voyez, qui fait qu'on peut se séparer de beaucoup de choses, de ses parents, de ses amis, de ses enfants, de tout ça. Mais se séparer de l'autre, il y a comme une relation qui est inscrite dans l'homme, que l'homme ne sépare pas ce que Dieu a uni. C'est un constat que Dieu fait. Et pourtant, vous savez que l'homme arrive quand même à se séparer de son conjoint. Pour moi, c'est toujours un drame. Il y a des gens qui pensent que ce n'est pas un drame de divorcer. C'est toujours un drame. Les psychologues, ils le savent très bien, ça. Et les cabinets de psychologues sont envahis de gens qui ont des difficultés après des divorces. Voilà. Donc, le mariage, une réalité. Une réalité qui est très riche. Que je voudrais, pendant un instant, relier à l'Eucharistie. C'est un autre sacrement. Et il y a une ressemblance extraordinaire entre l'Eucharistie et le mariage. En êtes-vous bien conscient ? Pas tant que ça. Moi, je souffre quand même parce que beaucoup trop de jeunes mariés maintenant, des fiancés que je marie, je suis prêtre en paroisse depuis quelques années, et donc je marie beaucoup de fiancés. Là où je suis, on fait beaucoup de mariages, et beaucoup, beaucoup de ces fiancés se marient sans messe. On fait simplement ce qu'on appelle la célébration du sacrement, parce que c'est des fiancés qui ne pratiquent pas l'Eucharistie. Alors voilà, on est dans une situation bancale, parce qu'on se prive d'un grand trésor qui s'appelle l'Eucharistie. C'est vivre, quand on est conjoint, quand on est marié, c'est vivre la messe ensemble, parce qu'on va y trouver une même nourriture, non pas chacun dans son coin, mais parce que la messe peut prendre toute sa place au cœur même de la vie du couple et de la famille,
parce que c'est une source, justement, pour l'amour conjugal. Et quand vous allez communier, vous commencez d'abord par être des compagnons. Vous partagez le même pain, qui est le pain de la terre, le pain courant, quand vous mangez ensemble. Mais c'est aussi ce pain du ciel, dans le sacrement de la messe, la communion, qui est un corps à corps, que nous vivons à la fois personnellement, chacun avec Dieu, mais en même temps parce que nous le vivons ensemble et que nous partageons le même pain eucharistique, il y a une nouvelle fois cette relation triangulaire qui se fait entre le Christ reçu en même temps par l'homme et la femme. C'est une très grande souffrance à ce titre pour celui qui communie alors que son conjoint ne communie pas ou ne communie plus. Et voyez que là, on touche ce que je vais développer tout à l'heure, ces difficultés quand il n'y a pas la foi dans l'un des conjoints. Qu'est-ce qu'il faut faire avec ça? En tout cas, l'Eucharistie, ce révélateur aussi d'une bonne santé du couple, quand nous sommes capables, main dans la main, d'aller communier ensemble, de faire une action de grâce ensemble sur notre banc, en ayant reçu tous les deux le même corps du Christ. On sait ça dans la vie paroissiale, où on chante ces chants, un même corps, un même pain, etc. Et on voyait cette capacité de faire l'unité à partir de l'Eucharistie. On le sent dans le corps ecclésial, mais c'est encore plus vrai, et je dirais encore plus sensible, dans le corps conjugal. Vous faites un corps parce que vous vous nourrissez du même corps. C'est pas un jeu de mots. Les deux espèces eucharistiques, pain et vin, renvoie aussi, quand elles sont réunies, à cette réalité de l'union conjugale. La communauté, vous savez, on aime bien prendre par intinction pour avoir à la fois le corps et le sang du Christ, comme le prêtre aussi, dans le calice, remet un bout d'hostie, ça s'appelle, c'est un petit rite qui veut signifier la résurrection, le fait que le corps et le sang étant de nouveau réunis, c'est la vie du Christ ressuscité, qui nous est à nouveau proposé. Comme l'homme et la femme peuvent se réconcilier, communier ensemble au même Christ. C'est le plus bel acte conjugal que l'on puisse vivre. C'est ce qui explique, voyez, en négatif, que quand on est divorcé et marié avec quelqu'un d'autre, entre guillemets, quand on est avec une autre personne, eh bien, quel sens ça a d'aller communier au sacrement que nous avons reçu lors de notre mariage? Dans la première union, le sacrement de l'Eucharistie est en rapport avec la première union, avec ce sacrement qui est toujours là. Quand on est hors de cette réalité, on est dans un adultère, même un adultère permanent, on est marié à quelqu'un d'autre, etc., on n'est plus dans cette réalité-là sacramentelle qui concerne la première union. Comment, qu'est-ce que ça veut dire pour quelqu'un de divorcer, remarier, d'aller vivre cette chose-là? Ça devient non pas fautif, comme ça, mais ça devient incohérent. C'est pour ça qu'on leur demande de ne pas le faire. C'est pas pour une raison de punition, c'est pour une raison d'incohérence. Et puis vous savez, la personne avec qui on s'est remarié, qu'est-ce qu'elle va dire? Mais qu'est-ce que tu fais avec ta première femme là, en allant communier, là, à ce sacrement? Vous voyez que le mystère, là, qui est vécu, ne correspond plus du tout à ce qui est vécu dans le remariage. Ça, c'est pour vous expliquer un peu quelque chose que les chrétiens n'ont pas compris. Quand on dit que l'Église demande aux divorcés remariés de ne pas communier, comme si l'Église était une vilaine marâtre qui se fichait de la souffrance de ses enfants. Il ne s'agit pas de ce terrain-là, ce n'est pas du tout ça. Vous voyez les incompréhensions et les malentendus. C'est en raison de ce lien profond, encore une fois, entre l'Eucharistie et le mariage. Ce n'est pas une affaire de morale. C'est également ce que peut expliquer, moi je suis un veuf, vous savez, et j'ai été éclairé par une phrase quand on m'a dit tu trouveras ton épouse sur la patène, là où est l'Eucharistie. Alors quand on est veuf, vous voyez, s'imaginer ça, c'était pas très facile au début. Mais un jour j'ai réalisé qu'en communiant au corps du Christ, je continuais à communier avec mon épouse, qui était au ciel. Là-haut avec le Christ, moi j'étais en bas. On était toujours dans un triangle, si vous voulez, et donc cette réalité d'une communion avec elle, avec mon épouse, continuait au-delà de la mort par l'Eucharistie et dans l'Eucharistie. Ça va?
Ça vous explique quelque chose, ça? C'est une autre sorte d'évidence, comme ça, après coup, que non pas que le sacrement du mariage continue, mais que la réalité d'une union continue à se faire toujours dans le Christ. Et celui qui est divorcé, séparé d'un conjoint, alors qu'il a reçu le sacrement du mariage, reste toujours dans cette communion spirituelle avec l'autre. J'ai accompagné beaucoup de divorcés fidèles qui restent comme ça, fidèles à leur sacrement du mariage, justement, alors que l'autre est parti. Et c'est une grande nourriture pour cela. Autrement dit, l'Eucharistie est le sacrement des divorcés fidèles. C'est là qu'ils trouvent, par la communion encore à l'autre, par le Christ, c'est là qu'ils trouvent le sens de leur situation. Sinon, ils savent plus ce qu'ils sont. On les appelle des célibataires, c'est n'importe quoi. Ils sont toujours mariés en vivant une relation très particulière. Voilà donc ce que peut être cette richesse du sacrement de mariage qui est comme... c'est beau de se dire que le sacrement du mariage a comme appui le sacrement de l'Eucharistie qui, chaque jour ou chaque dimanche, va venir réalimenter le sacrement du mariage. Vous voyez ? Alors qu'on reçoit une fois le sacrement du mariage et qu'on peut recevoir régulièrement celui de l'Eucharistie. Alors je pourrais vous faire le même tableau avec le sacrement de réconciliation, qui est aussi une route de secours extraordinaire pour le pardon dans le couple. Toujours en raison de cette triangulation, de cette trinité, de cet amour trinitaire qui se vit entre homme, femme et couple, à l'image de Père, Fils et Saint-Esprit. Parlons maintenant, si vous le voulez bien. Je vais essayer d'achever dans un quart d'heure pour vous laisser quelques questions. Parlons maintenant de ce qu'est la différence de foi. Eh bien, il y a une différence de foi entre l'homme et la femme, comme on parle tout simplement de différence entre l'homme et la femme. Il est tellement naturel que, dans notre couple, nous ne vivions pas le même rapport à Dieu, d'une manière générale, au Christ, si nous sommes deux chrétiens, ou à l'Église, si nous sommes deux catholiques. Vous voyez, cette différence, il ne faut pas s'en étonner. Mais il y a de fait des différences qui deviennent telles qu'elles sont peut-être une source de souffrance si nous n'arrivons pas à bien les intégrer, parce que de fait, une différence trop grande de foi qui va jusqu'à la foi assez vivante et même richement vivante, quoi, et puis pas de foi du tout. Ça peut arriver. Il y a des couples où un des conjoints n'a pas du tout la foi, voire peut-être un bouffeur de curé ou un athée, un militant, vous voyez. Alors ça exige, j'en connais, c'est une difficulté, bien sûr. Ces couples arrivent quelquefois, en faisant une parfaite occlusion de ce terrain-là, à vivre, bien sûr, une certaine communion. On peut être de très grands amis, de vrais conjoints, en n'évoquant pas du tout cette question de la foi. Mais c'est comme un manque, un trou qui se fait quelque part, surtout pour celui qui a la foi et qui a un tel désir de pouvoir aussi partager avec l'autre cette partie de lui-même qui peut être si importante, son rapport à Dieu, sa vision du monde à partir de la révélation chrétienne. Il y a donc des divergences qui peuvent être très douloureuses. Mais il y a là toute la gamme, hein, dans ces différences de foi. On peut dire que dans beaucoup de couples, en tout cas, l'un est plus contemplatif quand l'autre est plus actif, un qui sera beaucoup plus dans l'apostolat, l'autre qui sera plus dans l'intelligence de la foi, qui ira beaucoup à des conférences de l'Institut catholique, qui lira des livres de théologie, alors que l'autre, il se contente de quelques livres de témoignages. Nous avons une nourriture différente. Il y a celui qui fréquentera beaucoup Marie, qui aime le chapelet, etc. L'autre qui est au contraire très versé sur l'Église, le service de l'Église, la paroisse. Il y en a qui aiment beaucoup le pape et d'autres qui trouvent que c'est un peu de la papolatrie. Il y en a qui sont portés sur l'Esprit Saint, un peu charismatiques, qui dévissent les ampoules, alors qu'il y en a d'autres qui ne supportent pas ça, qui sont plutôt dans la ferveur bénédictine. Il y a toute cette variété de saints. Alors on peut beaucoup aimer la petite Thérèse ou Sainte Rita, et d'autres sont plus portés sur Saint François ou Saint Dominique. Alors on ne va pas nous envoyer les saints à la tête l'un de l'autre.
en faire des scuds, hein, vous voyez. Et quelquefois, qui sont tellement des amoureux de Sainte Thérèse, par exemple, je parle de la petite Thérèse, qu'il n'y a plus que ça. Ouais. Bon, bien sûr que ce ne sont pas des armes, ce sont plutôt des terrains, ce sont des cadeaux, des canaux aussi qui nous sont offerts pour que l'un ou l'autre, nous ayons notre façon plus particulière d'exercer la foi, de la vivre. En remarquant aussi que si nous sommes des hommes et des femmes honnêtes et ouvertes vraiment à la volonté de Dieu, notre foi n'est pas quelque chose de fixe. Notre foi, elle évolue. Normalement, elle grandit avec le temps. Elle s'enrichit. On a pu faire un petit détour par un groupe de prière pendant tout un temps. Notre moment, c'est plutôt l'apostolat qui nous a pris du temps. Vous voyez, on a des tempos, hein, qui s'inscrivent dans notre vie. Et c'est parce qu'il y a cette espérance que les choses peuvent changer, qu'elles peuvent s'approfondir, que celui qui pouvait être un mécréant à 20 ans peut devenir un véritable ami de Marie à 40, pour être peut-être un grand apôtre à 60, voyez. Et c'est cette espérance qu'il faut cultiver dans le couple, quand nous ne sommes pas tout à fait adaptés l'un à l'autre là-dessus. Eh bien, je vous garantis que l'on n'est pas fixe, on évolue. Je connais beaucoup de femmes qui ont prié, qui se sont lamentées parce que leur mari était un peu mécréant, il n'allait jamais à la messe, et elles étaient obligées de prier dans le secret de leur chambre pour ne pas énerver le mari. Voilà, des situations comme ça, ou des épouses, parce qu'elles ont été dans le respect de l'autre, le respect de la liberté de l'autre, parce qu'elles ont supporté ça avec amour, parce qu'elles se sont mises à elles-mêmes à réaliser quelque chose de l'Évangile dans leur vie, pour devenir un visage du Christ pour l'autre. C'est comme ça que l'autre peut-être veut aller au Christ, quand nous sommes nous-mêmes capables de nous effacer derrière ce visage du Christ. Alors cette sorte de sanctification qui se fait, parce que le mariage c'est un travail de sanctification finalement, c'est ça qui fait que l'autre peut évoluer et peut être tout doucement conduit à la foi ou à une foi de plus en plus profonde. Ce n'est pas une espérance vaine, parce que moi je le constate dans tous les couples que j'ai accompagnés, que souvent j'ai vu ça, des hommes qui ne sont pas très portés sur le spirituel quand ils ont 30 ans, parce qu'ils pensent à leur carrière, ou c'est le rugby ou autre chose, et la vie de famille se développant, quelquefois aussi les souffrances et les épreuves qui favorisent cela ont pu creuser le cœur d'un mari, et bien tout doucement un homme peut redécouvrir le chemin de l'Église. Et alors on voit des hommes qui à 40-50 ans, et bien retournent à l'Église accompagner leur épouse. Et c'est tout doucement, ça peut être en faveur d'une retraite ou d'autres choses, qu'il y a aussi des conversions. Et nous sommes porteurs de ce pouvoir dans le couple, d'être une force de conversion pour l'autre. Avec cette nuance qui est très importante, c'est que je ne convertis pas l'autre, et surtout pas à coup de chapelet. Si tu m'aimes, il faut que tu dises le chapelet avec moi, tous les soirs. Ben, l'autre, il n'a aucune envie de ça, vous voyez. On ne peut pas imposer. S'il y a quelque chose qui ne s'impose pas, c'est la foi. La liberté est essentielle dans la recherche de Dieu, dans le chemin que nous faisons l'un et l'autre vers Dieu. Très important de garder à l'autre sa liberté. Voilà donc la différence de foi qui peut être une difficulté, un combat, quelquefois un drame quand ça va jusqu'à l'extrême, en tout cas qui est toujours une invitation à vivre l'essentiel de la foi qui s'appelle la charité. Or dans le mariage, bien sûr, c'est la charité qui vient première. Il faut aimer son conjoint mécréant, comme le Christ s'est mis sur une croix et a aimé le bon larron et même, je pense, le mauvais larron. Voilà. On est lié, on est sur une croix, mais cette croix, elle est féconde. Il y a dans ce trésor de la foi aussi qui peut se vivre dans le couple et au moins plus fortement chez l'un des conjoints, il y a cette exigence de la prière. Je préfère dire comme ça, ce n'est pas un devoir. Le devoir conjugal, vous savez, ça veut dire autre chose.
On va en parler demain, le devoir conjugal. Mais il y a une sorte de devoir conjugal sur le plan spirituel qui s'appelle viser à prier ensemble. Rentrez dans cela. Non pas que vous allez y arriver du jour au lendemain, parce que je sais qu'il y a beaucoup de couples chrétiens qui prient très peu ensemble, voire pas du tout. Et ou parce qu'ils ont eu du mal, ils ont arrêté assez vite. C'est un combat. C'est un intermédiaire entre la prière personnelle, que beaucoup de gens peuvent vivre malgré tout, il y a même beaucoup de non-chrétiens qui prient, et puis la prière familiale, qui est autre chose, que vous avez sans doute vécu avec des enfants petits, et qu'on a peut-être un peu vite abandonné quand ils devenaient adolescents. Bon, c'est une autre question, ça, la prière familiale. C'est aussi du combat, mais c'est aussi un enjeu. Et quand on lâche trop vite, c'est dommage. On a perdu la guerre alors qu'on n'avait perdu qu'une bataille. Donc, bien sûr que c'est un enjeu, c'est quelque chose auquel il faut travailler avec une certaine constance, une certaine fidélité, mais c'est un trésor que de dire tous les jours, l'un à côté de l'autre, notre Père, ou je vous salue Marie, ou une prière qu'on a choisie d'un commun accord, qu'on aime bien, prière de Saint François, de ce que vous voulez, de Charles de Foucault, des prières que vous aimez bien. Et puis au bout d'un moment, vous allez en changer, vous en prendrez une autre. Mais faire quelque chose qui reste simple, il y a deux mots, simple, mais fidèle, c'est-à-dire tous les jours. Même quand on fait un peu la tête à l'autre, on ne va pas dire, ah ben non, là ce soir, tu passes à côté. Non, c'est le Seigneur qui est en jeu. Et quand on a l'un et l'autre la foi, c'est devant le Seigneur que l'on se met, mais on est l'un à côté de l'autre. Comme disait Antoine de Saint-Exupéry, aimer, c'est pas se regarder l'un l'autre, c'est regarder ensemble dans la même direction. Au plan chrétien, je dis, c'est regarder vers Dieu. Même quand je suis en pétard avec l'autre et que j'ai du mal encore à lui pardonner quelque chose. Mais raison de plus, non pas faire plaisir à l'autre, mais faire plaisir à Dieu en disant, ben oui, on continue notre petit deal, notre petit effort, notre devoir de s'asseoir, etc., que nous avons décidé ensemble. Et pour ça, il faut le décider. Voilà, tous les jours, on fait une petite pilule. C'est homéopathique, un petit peu tous les jours. Le goutte à goutte, voilà, la prière conjugale, c'est le goutte à goutte. La petite goutte tous les soirs, qui tombe sur la petite plante de votre couple. Même si votre petite plante, elle est en train un peu de flageoler, qu'elle a les feuilles qui se racornissent ou qui jaunissent, c'est au contraire, encore plus important. Voyez, dans le parcours Tobie

Oui ou non? Ça n'a aucun sens. Donc on devrait être persuadé que quel que soit l'état du couple, et même et surtout si c'est un peu diablo dans le gaz, eh bien on est ensemble pour dire notre petit temps comme ça de prière. Ce qui peut être un écueil, c'est la pudeur. On en parlera demain. Il y a de la pudeur aussi dans la rencontre des corps. Et qu'est-ce qu'il y a comme difficulté dans la sexualité dans un couple? Les médias nous font croire que c'est merveilleux, tout va bien, que la sexualité, enfin, on a fait la révolution sexuelle, que ça y est, maintenant, elle avait marre de l'Église et son langage judéo-chrétien culpabilisant. Mais c'est pas du tout ça. C'est même pire qu'avant. La révolution sexuelle, mais c'est une catastrophe dans les couples. Pourquoi? Parce que la sexualité est aussi un lieu de difficulté dans la rencontre. Eh bien, pour revenir au plan de la foi, il y a aussi la même chose, cette pudeur. On n'aime pas montrer son âme à l'autre. Oui. Et bien là, il faut avancer. Comme dans la rencontre des corps, il faut avancer dans le dévoilement de ce que l'on est pour l'autre. Il faut aussi vivre ce dévoilement sur le plan spirituel. Vivons, voyez, dans la fidélité, ce temps-là. Il s'agit de rester pauvre et simple. Simple, surtout simple. Vous ne collez pas forcément le rosaire tous les soirs. Surtout s'il y en a un des deux qui fait ça un peu à reculons. Ça ne va pas tenir la route longtemps. Hein. Vous êtes naïf. Il ne faut pas être naïf. Prenez quelque chose qui est simple, qui est pauvre, mais qui permet de faire travailler le Seigneur. Il a besoin que vous disiez, voilà Seigneur, me voici. Fais ton travail. Moi, je suis un pauvre type. Je me dispute trop souvent avec mon conjoint. J'attends tout de toi. C'est ça la base, vous voyez ? Alors laissez-vous faire tout doucement, comme ça, par le Seigneur, dans un petit temps que l'on s'impose. Oui, on s'impose ce moment-là. C'est pas comme aller prendre une bonne bière ou regarder un match de foot, messieurs, ou aller papoter avec sa copine qu'on aime bien. C'est pas comme ça. C'est on s'impose cette chose-là. Parce que dans la foi, justement, on croit que ça porte du fruit. Voilà comment, vous voyez, il y a ce terrain délicat de la foi. Je m'adresse ici à des chrétiens, mais c'est parce que nous sommes des baptisés que le mariage ne peut que se vivre autrement. Moi, ma grande souffrance, c'est de voir aujourd'hui qu'il y a des baptisés, des chrétiens qui divorcent. Jusqu'à peu près l'an 2000-2002, il y avait très peu de chrétiens qui divorçaient. Il y a une sorte de basculement qui s'est fait. Peut-être parce qu'il y a moins de ferveur et de foi chez les chrétiens eux-mêmes, qu'on voit effectivement des chrétiens qui divorcent. Malgré tout, globalement, aujourd'hui encore, dans la société française, il y a beaucoup moins de chrétiens qui divorcent que de non-chrétiens. Ce qui veut dire que, bien sûr, la foi est là pour signifier quelque chose. Et donc, il faut s'en réjouir, mais ce n'est pas sans engagement de notre part, des engagements qu'il s'agit de fonder. Pour ne pas être trop idyllique, je sais aussi que quelquefois des couples ont pu être très fervents dans les premières années. Il peut y avoir des difficultés qui expliquent ça, mais il y a de fait des couples qui ont perdu un peu ces bonnes habitudes chrétiennes, ne serait-ce que d'aller à la messe. Quand les enfants sont petits, ça peut être plus compliqué. Et je vois que des couples qui étaient chrétiens quand ils se sont rencontrés, au fil des années, malheureusement, s'affadissent. C'est dire que la liberté est toujours là. On peut faire ce qu'on veut de la foi. Hein. On fait ce qu'on veut de la foi. Mais on peut, dans l'autre sens, croire que ce n'est pas inéluctable. Et que, au contraire, comme ces plantes, vous savez, qui arrivent à percer la croûte séchée pour sortir, ben, la foi, elle est de cet ordre-là. Ce n'est qu'une petite graine, ce sont des petits efforts, mais ça porte du fruit. Le sacrement, c'est une réalité invisible, invisible. Vous ne vous rappelez pas de votre sacrement, souvent. Vous n'en voyez pas forcément les effets, ça semble être invisible. Et pourtant, c'est un signe qui attend de porter des signes, qui attend de porter du visible. Il faut aller de l'invisible au visible, et non pas du visible à l'invisible, curieusement. Ça veut bien dire que tout est là pour que le Seigneur soit de notre côté. Est-ce que nous croyons que le Seigneur est de notre côté et qu'il est là avec sa caisse à outils à la porte
Et la porte

reste fermé, alors qu'il a tous les outils pour nous sortir de nos ennuis dans notre lavabo. Le lavabo conjugal, vous voyez, qui est encombré. Il est là, le bon plombier divin. Il est là, il sonne à la porte. Je suis là pour vous aider, je suis là, j'ai tout ce qu'il faut pour vous arranger, j'ai tout ce qu'il faut pour vous réconcilier, tout est là. Et on laisse la porte fermée. Alors on dit, ben, c'est comme ça, c'est le destin, hein, on ne devait pas être ensemble. Et puis on court chez les avocats. Quelle misère! Je voudrais terminer ce petit temps avec une petite histoire drôle pour vous détendre, vous voulez bien? Dans un groupe paroissial, on est en train de discuter sur la prière. Alors, il y a là un couple qui est dans ce groupe, et le monsieur dit, moi, c'est quand je suis au volant que je prie le mieux. Et sa femme de répondre, eh bien moi aussi, c'est quand il prend le volant que je prie le plus. Vous savez qu'au paradis, il n'y a qu'un seul lavabo et une seule chaise. Il y a un seul lavabo parce qu'il n'y a que François de Sales. Et il y a une seule chaise parce qu'il n'y a que Claire d'Assise. Voilà, c'est pour se rappeler que les saints sont aussi de notre côté. Voilà, alors je vous laisse un petit peu de temps maintenant, si vous voulez, pour qu'on puisse bavarder là sur un quart d'heure. Si vous avez des questions, en tout cas. Alors, je vous ai amené quelques tracts aussi du parcours Toby et Sarah, que j'ai initié il y a à peu près 4 ans maintenant. J'en fais 3 par an, ce sont des retraites de 5 jours. Comme disait Marthe Robin, il faut au moins 5 jours pour convertir une âme. Donc, c'est des retraites de 5 jours qui sont des véritables parcours un peu costauds, mais on a besoin de ça. C'est comme quand on va dans une cure de repos hein, ou à une clinique convalescence, il faut passer du temps. Il faut laisser tout tomber, les enfants, tout ça. Et il faut venir passer 5 jours complets avec des accompagnements, des topos, des exercices, bien sûr aussi la prière. Et il se passe beaucoup de belles choses dans ces parcours Toby et Sarah. On met la voiture chez le garagiste et on arrête de la faire marcher n'importe comment pour remettre tout ce qu'il faut dedans. On refait la vidange, tout ça, on fait tout ça. Voilà, donc vous faites ça pour votre voiture. Et il y a des tas de couples qui font non seulement pas de retraite, mais même pas ce genre de retraite, qui sont adaptés, plus adaptés, non pas à des couples qui sont en train de se déchirer complètement, mais des couples qui ont du poids, des choses entre eux, des zones d'ombre, des choses qui sont très malaisées, mal partagées, mal pardonnées, tout ça. Alors quand on regarde dans les fonds de tiroir, il y en a des soudains, et sous le tapis, là, sous le tapis, il y a de la poussière. Hein. Moi, je ne connais pas des couples où tout est transparent. Vous comprenez bien. Ça veut dire que tout le monde peut en bénéficier plus ou moins. Voilà.

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2: Nul ne peut servir deux maîtres. Ou bien il haïra l'un et aimera l'autre, ou bien il s'attachera à l'un et méprisera l'autre. Vous ne pouvez pas servir à la fois Dieu et l'argent. Matthieu 6, 24.

0: Alors je vais essayer de répondre à cette mission impossible. En effet, ce que nous appelons les pères de l'Église, ça commence avec la période apostolique, donc le premier siècle, et on a l'habitude de dire que ça finit avec Saint Bernard au XIe siècle. Donc, résumé en une heure, l'Eucharistie chez les pères de l'Église, c'est véritablement impossible. Alors vous me pardonnerez si je n'y parviens pas. Mais avant de donner donc un bref aperçu de la manière dont les pères de l'Église ont saisi le mystère de l'Eucharistie, il me semble nécessaire de rappeler que le Christ Jésus a institué l'Eucharistie au cours du dernier repas qu'il a partagé avec ses disciples. Un repas qui n'était pas, en fait, le repas pascal proprement dit. Saint Jean précise que Jésus a célébré la scène avant la fête de la Pâque et qu'il est mort sur la croix à l'heure où les agneaux, pour le repas pascal, étaient immolés au temple. Jésus est justement le véritable agneau pascal qui ôte les péchés du monde. Si ce dernier repas de Jésus avec les disciples n'a pas été le repas pascal, c'est bien dans une ambiance pascale en compagnie des douze, au cours d'un repas solennel, que Jésus a lié son Eucharistie à la fraction du pain et à la bénédiction de la coupe, telle que cela se pratiquait chez les Juifs. L'Eucharistie chez les pères s'enracine donc dans l'antique tradition pascale juive. Jésus a inscrit son action de grâce et son sacrifice rédempteur dans ce mémorial pascal qui actualisait les hauts faits du Seigneur d'Israël en faveur de son peuple, en particulier avec le souvenir de l'immolation de l'agneau pascal et donc de la sortie d'Égypte. Mais il faut savoir que cette Pâque de la sortie d'Égypte a des racines beaucoup plus anciennes. Les Juifs, avant leur sortie d'Égypte, avaient l'habitude d'une fête qui était la fête en fait des bergers, où on offrait la fête des bergers qui était célébrée au printemps et où on offrait en prémisse un agneau. Donc vous voyez, la tradition de l'Eucharistie chez les pères et puis dans la suite de la vie de l'Église s'enracine dans un tréfonds extrêmement profond et ancien. Il y a eu donc de longues préparations au cours desquelles les Juifs pratiquaient des prières d'action de grâce qui accompagnaient la fraction du pain. Jésus, quant à lui, inaugure un repas liturgique où il rend grâce à Dieu avant de rompre le pain et de donner la coupe à boire à ses disciples, actualisant par anticipation sa mort, son sacrifice sur la croix pour la rémission des péchés. Puis il invite les disciples à faire ceci en mémoire de lui, c'est-à-dire de rendre présent ce sacrifice tout au cours de l'histoire de l'Église. Lorsque nous célébrons la messe, il ne s'agit pas de célébrer un souvenir, de cet événement, mais bien de rendre actuel ce sacrifice pour se nourrir du corps et du sang du Christ, puisqu'il a voulu être nourriture et boisson pour nous transmettre sa vie, la vie divine. Après cette introduction, je voudrais aborder maintenant l'Eucharistie directement chez les pères de l'Église. Alors, mission impossible, en effet, je ne peux pas, en 45 minutes, ratisser, si je puis ainsi parler, l'ensemble des pères de l'Église. Alors, je vais commencer par les pères, en prenant plusieurs exemples, mais évidemment, en ne traitant pas de tous les pères de l'Église, qui sont nombreux. Alors, tout d'abord, je voudrais m'intéresser à la période des pères apostoliques, c'est-à-dire les premiers, les tout premiers, du 1er siècle au 3e siècle, en gros. Il y a un ouvrage du 1er siècle qui s'appelle « La Didaché ». Le titre complet, c'est « L'enseignement du Seigneur aux nations par les 12 apôtres ». Et ce texte, on en a quasi la certitude, a été rédigé entre 70 et 90. Vous voyez, c'est extrêmement ancien. D'ailleurs, vous allez voir, ce qui est quand même, j'allais dire, quasi troublant, c'est de voir la permanence de la foi en l'Eucharistie depuis l'origine, exprimée de manière différente, hein, selon les uns et les autres, mais le contenu est absolument le même, même bien sûr, si il s'est précisé, la manière d'en parler s'est précisée au cours des âges. Donc ce texte de la Didaché est véritablement un texte charnière entre l'Ancien Testament et le Nouveau Testament, entre la tradition juive des bénédictions prononcées et établies dès le début de la tradition, et qui sont repris, ces textes sont repris, ces textes de bénédiction appartenant à la tradition juive, sont repris en quelque sorte par la ce qui va être la tradition chrétienne avec les toutes premières prières eucharistiques. On parle d'anaphores. En fait, ce sont les prières eucharistiques. Anaphore, c'est du grec, ça veut dire élévation. Ces premières prières sont absolument décalquées, en quelque sorte, sur les prières de bénédiction juive. Alors, je vais vous lire quelques passages de ces anaphores anciennes, enfin extrêmement anciennes, les toutes premières. Pour ce qui est de l'Eucharistie, hein, je cite la Didaché, pour ce qui est de l'Eucharistie, rendez grâce ainsi. D'abord sur la coupe, nous te rendons grâce au notre Père pour la sainte vigne de David, ton serviteur. Tu nous l'as fait connaître par Jésus, ton serviteur. Gloire à toi dans les siècles. Amen. Puis pour le pain rompu, nous te rendons grâce au notre Père pour la vie et la connaissance que tu nous as accordée par Jésus, ton serviteur. Gloire à toi dans les siècles. Amen. Comme ce pain rompu, autrefois dispersé sur les collines, a été recueilli de manière à ne faire qu'un, rassemble ainsi ton Église des extrémités de la terre dans ton royaume. Oui, à toi, gloire et puissance par Jésus dans les siècles. Amen. Que personne ne mange ni ne boive de votre Eucharistie, si ce n'est les baptisés au nom du Seigneur. Aussi est-ce à propos que le Seigneur a dit « Ne donnez pas aux chiens les choses sacrées ». Et dans un autre passage, « Nous te rendons grâce, ô Père Saint, pour ton saint nom que tu as fait habiter en nos cœurs, pour la connaissance, la foi et l'immortalité que tu nous as accordées par Jésus, ton serviteur. Gloire à toi dans les siècles. » Et encore un peu plus loin, « Souviens-toi, Seigneur, de délivrer ton Église de tout mal et de la parfaire dans ton amour. Rassemble des quatre vents l'Église que tu as sanctifiée dans le royaume que tu lui as préparé, car à toi la puissance et la gloire pour les siècles des siècles. Vienne ta grâce et que passe le monde. Hosanna au fils de David, si quelqu'un est saint qu'il vienne. » S'il ne l'est pas, qu'il fasse pénitence, maranatha, laissez les prophètes prononcer l'eulogie à leur gré. L'eulogie, c'est du grec, ça veut dire la bénédiction. Donc nous sommes là devant des textes qui sont vraiment les tout premiers des célébrations eucharistiques. Et puis une mention dans un autre passage de la Didaché sur le jour du Seigneur, ce dimanche qui aujourd'hui est devenu malheureusement pour beaucoup un jour banal, ce qu'il n'est absolument pas. Le jour du Seigneur, assemblez-vous pour la fraction du pain et l'Eucharistie après avoir d'abord confessé vos péchés pour que votre sacrifice soit pur. Mais que celui qui a un différend avec son compagnon ne se joigne pas à votre assemblée avant de s'être réconcilié, afin que votre sacrifice n'en s'ouvre pas de souillure. Ce sacrifice est bien, en effet, celui dont a parlé le Seigneur, qu'en tout lieu et en tout temps, on m'offre un sacrifice pur, car je suis un grand roi, dit le Seigneur, et merveilleux est mon nom chez les nations. Donc vous avez là, à travers ces textes, un aperçu de ce qu'ont été les célébrations des premières Eucharisties, où les premiers chrétiens avaient tout à fait conscience à chaque Eucharistie d'être en présence du Seigneur Jésus, puisque le pain consacré, le pain béni, devient corps du Christ et le vin son sang. Et ce sacrifice-là est bien sûr le sacrifice de l'Église, le mémorial de la passion et de la résurrection du Seigneur. Ce repas est sacré, il unit non seulement à Jésus, mais il crée en quelque sorte la communion ecclésiale, l'unité de tous les fidèles qui, en recevant le corps du Seigneur, deviennent son corps, lui dont il est la tête. Et c'est dans cette espérance que les fidèles annoncent en même temps le retour du Christ à la fin des temps. Vous voyez, dès le début de l'Église, tout y est déjà. Après ce témoignage du premier siècle, je voudrais maintenant m'intéresser quelques instants à un père de l'Église dont les catéchèses sont absolument d'actualité. Je regrette beaucoup qu'elles soient si peu connues. Il s'agit de Cyrille de Jérusalem. Nous avons les catéchèses, qu'on appelle les catéchèses mystagogiques, c'est-à-dire les enseignements. Il était évêque de Jérusalem et il formait les catéchumènes. Et son enseignement demeure tout à fait actuel. Alors, il y a dans ces catéchèses mystagogiques plusieurs chapitres qui sont consacrés justement à l'Eucharistie. Je vais vous citer. Vous allez voir à quel point c'est magnifique. Donc, Cyrille s'adresse ainsi à ceux qu'il catéchise. Vous avez donc vu le diacre donnant aux célébrants et aux presbytres de Dieu qui entourent l'autel l'eau pour se laver les mains. Il la leur donnait nullement en raison de la souillure corporelle. Ce n'est pas cela, car c'est sans souillure corporelle que nous sommes entrés dans l'Église au début de la cérémonie. Mais ce lavage des mains est un symbole du devoir qui nous incombe de nous purifier de toutes nos fautes et de tous nos manquements. Les mains sont en effet le symbole de l'action. En les lavant, nous suggérons nettement la pureté irréprochable des actions. Ainsi donc, le lavement des mains est le symbole de l'affranchissement du péché. Puis un peu plus loin, accueillez-vous les uns les autres, échangeons le baiser. Et puis, il explique, ne pense pas que ce baiser soit du même genre que ceux qu'échangent sur la place les amis ordinaires. Certes, non, ce baiser n'est pas de ce genre. Il lie les âmes de mutuelle amitié et sollicite l'oubli de toute offense. Ce baiser signifie donc que les âmes se fondent ensemble et bannissent tout ressentiment. C'est ce qui faisait dire au Christ, « Si tu apportes ton présent à l'autel
1: et que là, tu te souviens que ton frère a quelque chose contre toi, laisse ton présent devant l'autel et va d'abord te réconcilier avec ton frère. Alors, viens offrir ton présent. Ce baiser est donc une réconciliation et c'est pourquoi il est saint, comme le proclame saint Paul, échanger un saint baiser et saint Pierre, un baiser de charité. C'est le rite de la paix qui, après le concile, est apparu, et moi je suis très honoré de voir à quel point il disparaît aujourd'hui. Avec la fraction du pain, le rite du baiser de paix, c'est vraiment les deux rites les plus anciens qui caractérisent depuis l'origine l'Eucharistie. Et bon, j'ajoute en tant qu'évêque, je crois que si justement aujourd'hui il est souvent abandonné ce baiser de paix, c'est parce qu'il n'est pas expliqué. Si les prêtres, je me permets, il y a des prêtres ici, je me permets de le dire, suivaient ce que demande le missel romain, il est conseillé pour l'homélie, bien sûr, d'expliquer les textes de la parole de Dieu, mais aussi d'expliquer les rites. Dans quelle paroisse explique-t-on régulièrement les rites? Et c'est normal, finalement, que les fidèles soient, pardonnez-moi l'expression, un peu paumé. Surtout quand on voit dans certains lieux, d'une paroisse à l'autre, des rites très différents, qui ne ressemblent pas forcément à ce que le missel d'aujourd'hui demande avec raison. Nous sommes dans une époque de subjectivisme inimaginable et les gens qui parlent de l'obéissance sont souvent ceux qui obéissent le moins. C'est un avis personnel. Plus loin, toujours chez Cyrille, vous allez voir, élevez vos cœurs. En vérité, il faut à cette heure redoutable, élever notre cœur vers Dieu et non l'abaisser vers la terre et les affaires terrestres. Par la vertu de ces paroles, le prêtre nous enjoint de laisser à cette heure tous les soucis relatifs à la vie, tous les tracas de la maison, et d'élever nos cœurs au ciel avec le Dieu de bonté. Vous répondez aussitôt, nous les tournons vers le Seigneur, donnant ainsi votre assentiment à son ordre par la formule d'accord que vous prononcez. Que personne ne soit ainsi disposé que, disant avec sa bouche, nous les tournons vers le Seigneur, il soit par la pensée tout occupé des soucis de cette vie. En tout temps, certes, nous devons penser à Dieu, mais si la faiblesse humaine nous empêche d'y penser sans cesse, c'est à cette heure surtout qu'il faut s'efforcer d'y arriver. Et c'est le début de la préface, que nous appelons la préface aujourd'hui. Et il poursuit, rendons grâce au Seigneur. Réellement, nous devons rendre grâce de ce que malgré notre indignité, il nous a appelés à une pareille grâce, de ce que d'ennemis que nous étions, il nous a réconciliés avec lui, de ce qu'il nous a jugés dignes d'avoir l'esprit des fils d'adoption. Vous répondez, c'est digne et juste. En rendant grâce, en effet, nous faisons, nous, un acte digne et juste. Lui, par contre, n'a pas suivi la justice, mais est allé bien au-delà en nous traitant avec bonté et en nous jugeant dignes de si grands biens. Et puis, il poursuit, nous faisons ensuite mention du ciel, de la terre, de la mer, du soleil, de la lune, des astres et de toutes les créatures raisonnables et sans raison, visibles et invisibles, des anges, des archanges, des vertus, des dominations, des principautés, des puissances, des trônes, des chérubins, qui ont quatre visages, reprenant en quelque sorte le chant de David, glorifiez avec moi le Seigneur. Nous faisons ainsi mention des séraphins qu'Isaïe a contemplés dans l'Esprit Saint, formant un cercle autour du trône de Dieu, couvrant leur visage avec leurs ailes, leurs pieds avec deux autres et volant des deux dernières en disant « Saint, Saint, Saint est le Seigneur des armées ». Si nous répétons cette louange de Dieu que nous ont transmise les séraphins, c'est pour nous unir au chant de gloire des milices célestes. que nous nous sommes sanctifiés par ces hymnes spirituels, nous prions le Dieu de bonté d'envoyer l'Esprit Saint sur les offrandes placées sur l'autel, afin qu'il fasse du pain le corps et du vin le sang du Christ. Car tout ce qui a été touché par l'Esprit Saint est entièrement sanctifié et transformé. Puis il poursuit, et finalement vous reconnaissez à travers tout ce que je vous dis, la préface, l'épiclèse, l'appel de l'Esprit Saint sur les oblats, et puis ensuite, nous prions pour nos saints pères, nos saints évêques, c'est la suite du canon, nos évêques défunts, et en général pour tous ceux qui nous ont précédés dans le dernier sommeil, car nous croyons que les âmes de ceux pour qui s'élève notre prière ont le plus grand profit à attendre de la sainte et redoutable victime qui repose sur l'autel. Quand nous offrons nos prières à Dieu pour ceux qui se sont endormis avant nous, même s'ils sont pécheurs, nous offrons le Christ immolé pour nos fautes, apaisant pour eux et pour nous le Dieu de bonté. Ensuite, nous récitons la vénérable prière de famille que le Christ a laissé à ses disciples en donnant à Dieu le nom de Père en toute pureté de conscience en disant « Notre Père qui es aux cieux ». Nous sommes au IVe siècle, et dans les années 350 en gros, et nous retrouvons tout le canon actuel. Et puis on en arrive à la communion, et là c'est magnifique. Approche-toi, sans allonger la paume de la main, sans écarter les doigts, mais ayant bien placé la main gauche sous la droite, comme un trône pour celle qui va recevoir le roi. Reçois dans le creux de la main le corps du Christ en disant Amen. Sanctifie tes yeux au contact de ce corps sacré, puis consomme-le en prenant bien garde de n'en rien laisser perdre. Veille à ne pas laisser tomber une miette de ce qui vaut bien plus que l'or et les pierres précieuses. Après avoir communié au corps du Christ, approche-toi maintenant du calice de son sang, n'étends pas les mains, mais incline-toi, dis Amen en manière d'adoration et de vénération, et sanctifie-toi en prenant aussi le sang du Christ. Essuie de ta main l'humidité qui reste à tes lèvres et sanctifie en les touchant ton front et tes yeux et tes autres organes des sens. Et en attendant la prière, rends grâce à Dieu qui t'a jugé digne de participer à de pareils mystères. Pardonnez-moi, mais je trouve que c'est sublime. Et c'est bien dommage, justement, qu'on ne cite pas régulièrement aux fidèles ce texte qui montre que la communion dans la main n'est pas une invention regrettable de Vatican II. Nous sommes au IVe siècle. C'est magnifique. J'ai eu la chance, personnellement, je me suis rendu compte que c'était une grâce extraordinaire, qu'au moment, j'étais dans une paroisse à Paris, où le curé prêchait lui-même chaque fois qu'il y avait une modification apportée par la réforme liturgique. Et quand j'ai fait mes études de théologie, je me souvenais qu'il nous avait expliqué les choses ainsi. Je ne savais pas qu'il citait, il ne le disait pas, mais il citait Saint Cyrille de Jérusalem. Et je dois vous dire que personnellement, j'ai communié dans la main dès le premier jour avec joie et bonheur, et puis émerveillement. Parce que c'est magnifique. Alors, c'est peut-être plus traditionnel, voyez, de communier dans la main plutôt qu'autrement. C'est très tardif. Qu'on se le dise. Alors évidemment, alors j'ai tout entendu. Bon, j'étais curé. Combien de fois des personnes très hostiles à cette manière de communier m'ont dit qu'on pouvait emporter les hosties. Alors, pardonnez-moi, j'ai été dans des équipes d'exorcisme et j'ai entendu comment des personnes utilisaient l'Eucharistie après avoir communié sur la langue, m'expliquant
0: qu'ils avalaient toute la salive pour que la langue soit bien sèche, qu'ils se retournaient et qu'ils mettaient l'hostie dans la main pour en faire n'importe quoi. Donc, il faut être très vigilant, bien sûr. Comme évêque, il m'est arrivé d'aller au fond de ma cathédrale pour récupérer l'hostie qu'un garçon avait mis dans sa poche. Il faut, quand on est prêtre, on est responsable de l'Eucharistie, donc il faut être très vigilant, c'est vrai. Mais que ce soit dans la main ou sur la langue, permettez-moi de vous dire, ça ne change rien quand vous avez affaire à des brigands. Il n'y a pas d'autre terme. Et le terme est trop léger. Je reviens à la catéchèse de Cyril. Le pain et le vin te semblent en leur état purement naturel. Ne t'y arrête pas, car selon l'affirmation du maître, c'est le corps et le sang du Christ. Si en effet les sens t'engagent dans leur voie, eh bien que la foi te rassure. Ne tranche pas la question d'après les données du goût, mais hardiment d'après la foi absolue, toi qui as été admis au corps et au sang du Christ. Voyez, une foi juste, magnifique. Sous la figure, un peu plus loin, sous la figure du pain, c'est son corps, et sous celle du vin, c'est son sang que tu reçois, afin qu'ayant pris part au corps et au sang du Christ, tu ne fasses plus qu'un corps et qu'un sang avec lui. C'est ainsi que nous devenons les porte-Christ. Voilà pour Cyril de Jérusalem, en espérant vous avoir donné le goût d'aller le lire. Puis, là, nous sommes en Orient, nous sommes à Jérusalem. Je voudrais maintenant m'intéresser à Ambroise de Milan. Bon, Ambroise de Milan, c'est un évêque qui a marqué sa période, la période où il a vécu. Il a vécu entre, en gros, 340, 339, 397, là nous sommes donc toujours au IVe siècle, mais en Occident, à Milan. Et il est celui qui a été à l'origine de la conversion de saint Augustin, un père de l'Église. Je ne citerai pas saint Augustin, on trouve aussi un tas de choses extraordinaires et merveilleuses chez saint Augustin. Et alors, Ambroise de Milan, voilà ce qu'il écrit à propos de l'Eucharistie. Et c'est intéressant parce que c'est un autre aspect qu'il souligne et qui fait évidemment entièrement partie de l'Eucharistie, c'est la parole de Dieu. En effet, la parole de Dieu est lumière, la parole de Dieu est neige, la parole de Dieu l'emporte encore sur le miel et son rayon. Car des lèvres divines coulent des discours plus doux que le miel, et ces paroles limpides tombent à la façon de la neige en souple formule. Il n'y a vraiment de comparable aux neiges que cette parole qui, envoyée du ciel sur terre, a fécondé les champs altérés de nos cœurs. La parole de Dieu, en effet, est la substance vitale dont notre âme se nourrit, dont elle se repaît et sur laquelle elle règle sa conduite. En nous, cette parole augmente lorsque nous la recevons, que nous la saisissons, que nous la comprenons, tout comme augmente la vie qui en résulte. C'est par la parole de Dieu, sous l'action de sa grâce, que notre âme est vivifiée. Et plus loin, « Bois donc l'Ancien Testament afin de boire le Nouveau Testament. » Vous voyez, c'est magnifique là, parce que la réforme liturgique a réintroduit cela. Moi, je suis vieux. C'est un privilège d'être vieux, parce qu'on a une certaine expérience. Et il faut mieux ne pas se plaindre, on a un tas de mots, mais il ne faut pas en parler de ça. Et il ne faut parler que du positif. Bon, quand j'étais enfant, figurez-vous que j'allais déjà à la messe. Parce que par une pure grâce du ciel, je suis né dans une famille pratiquante. Et j'ai fait mes études dans un collège qui était vraiment catholique. Et grâce à ça, j'ai tenu en théologie dans une période où on enseignait tout sauf la théologie. Eh bien, la réforme liturgique a réintroduit, parce que je ne sais pas si vous vous souvenez, les plus anciens, mais quand on allait à la messe le dimanche, c'était bien, on entendait deux lectures. Et puis quand on allait à la messe en semaine, c'était les deux mêmes lectures si c'était férié toute la semaine. Alors si c'était une fête, on avait un autre texte. Donc
1: on lisait des fragments de la parole de Dieu. La réforme liturgique a permis qu'on lise des textes de l'Ancien Testament. On n'en lisait pas, quasiment jamais. Et en plus, dans la réforme liturgique, les quatre évangiles, ils passent totalement. Quand on combine, je ne vais pas entrer dans le détail, les lectures de semaine et les lectures du dimanche. Donc il y a un enrichissement magnifique et qui nous ramène à ce qui était la tradition ancienne. Je vous avoue que je ne comprends pas qu'on n'ait pas demandé, quelle que soit la manière de célébrer, que nous ayons tous le même lectionnaire issu de la réforme liturgique, que nous envie. Moi, je connais des églises orientales qui n'ont pas encore fait le renouvellement de leur rite, et qui nous envie notre lectionnaire, qui est magnifique. Alors évidemment, on ne comprend pas tout. Ces jours-ci, on avait Amos, bonne chance au curé d'expliquer en quelques minutes, aux messes de semaine, de quoi il s'agit. Mais en même temps, ça excite notre curiosité, et puis si on est plus que curieux, un peu courageux, on va prendre sa Bible et on voit le texte d'Amos qu'on a entendu, à quoi il correspond. Donc il y a là vraiment un enrichissement qui rejoint ce qui existait dans l'Antiquité chrétienne. Bois donc l'Ancien Testament afin de pouvoir boire le Nouveau Testament. Si on veut comprendre le Nouveau Testament, il faut connaître l'Ancien. Et si on veut comprendre bien l'Ancien, il faut connaître le Nouveau. C'est ce qui nous est donné aujourd'hui. Rendons grâce. À moins de boire le premier, tu ne pourras boire le second. Bois le premier afin d'apaiser ta soif. Bois le second afin de te désaltérer à satiété. Dans l'Ancien Testament, on trouve la componction. Dans le Nouveau, la joie. Bois donc chacun des deux breuvages, de l'Ancien et du Nouveau Testament, car dans chacun, tu bois le Christ. Bois le Christ afin de boire ses paroles. Sa parole, c'est l'Ancien Testament. Sa parole, c'est le Nouveau Testament. Elle se boit la Divine Écriture, elle se dévore la Divine Écriture quand le suc de la parole éternelle descend dans les régions de l'esprit et les facultés de l'âme. Et puis l'homme ne vit pas seulement de pain, mais de toute parole de Dieu. Bois cette parole de Dieu, mais bois-la selon son ordre, d'abord dans l'Ancien Testament. Fais vite pour la boire dans le Nouveau. Bois le Christ qui est la vigne, bois le Christ car il est la pierre d'où jaillit l'eau, bois le Christ car il est la source de la vie, bois le Christ car il est la paix, bois le Christ afin de pouvoir boire le sang par lequel tu as été racheté. Bois vite donc, afin qu'une grande lumière t'illumine, non pas la lumière quotidienne, non pas celle du jour, non pas celle du soleil, non pas celle de la lune, mais cette lumière qui chasse l'ombre de la mort. La nourriture solide est le corps du Christ, le breuvage généreux est le sang du Christ. Bon, je voulais vous citer un autre passage d'Ambroise de Milan, mais je vois que j'ai écarté ce... Oui, je n'ai pas pris cette feuille que j'avais photocopiée à votre intention, vous me pardonnerez. Et nous allons du coup aborder Saint Jean de Damas, retourner en Orient. Saint Jean de Damas est un père de l'Église qui a vécu entre 650 et 750, en gros. Il a vécu très âgé, donc vous voyez, on est à cheval sur le 7e et le 8e siècle. Et il a écrit un traité de la foi orthodoxe. La foi droite, c'est dans ce sens-là qu'il faut comprendre le mot orthodoxe. Et alors, il s'exprime ainsi à propos du pain et du vin, donc ce que nous appelons, avant la consécration, les oblats. Donc, dans son traité de la foi orthodoxe, Jean de Damas parle déjà de transmutature. Ils sont convertis. Ils le sont, ces oblats, selon un mode qui transcende les forces et les conditions de la nature. Mais c'est le corps même du Seigneur qui nous est donné. Si tu cherches le mode de cette miraculeuse conversion, selon lequel elle se produit, il te suffit d'entendre que c'est par le Saint-Esprit. Et selon le même mode qui a permis au Seigneur de se donner une chair dans le sein de la Sainte Théodocos, la Sainte Mère de Dieu, nous ne savons rien de plus, sinon que la parole de Dieu est véritable et toute puissante. Quant au mode, à la manière dont ça se réalise, il est impénétrable. Nous sommes dépassés. C'est important parce que, voyez, cette approche du mystère de l'Eucharistie, elle est raisonnable, mais en même temps, elle montre que nous sommes dépassés. C'est de l'ordre du miracle. Et nous sommes habitués au miracle, hein, tous les jours. Tous les jours. Et cela, vraiment, je crois que cela peut susciter chez nous un éblouissement merveilleux. On ne s'habitue pas à l'Eucharistie quand on a conscience de la réalité qui est célébrée. Oui, je vois l'heure, mon Dieu. Alors, ensuite, je vais être amené à conclure. À partir du IXe siècle, va commencer une période où va s'élaborer, je dirais, le dogme de l'Eucharistie. Et ça, ça va durer, en gros, jusqu'au Concile de Trente, au XVIe siècle, à moitié du XVIe siècle. Donc, pendant un peu plus de cinq siècles, on va avoir des approches de théologiens. C'est pas les pères de l'Église. Certains, il va y avoir la Réforme, et où justement le sens du mystère de l'Eucharistie, pardonnez-moi de parler ainsi, va en prendre un coup, hein, puisque chez les réformateurs, on va mettre en doute, par exemple, la présence réelle. Dans les meilleurs cas, selon les courants du protestantisme, dans les meilleurs cas, on croit que au moment de l'assemblée, le pain et le vin deviennent corps du Christ, mais dès que l'assemblée est terminée, c'est fini. On ne croit pas à la présence réelle. On m'a raconté qu'en Suisse, des pasteurs, grâce au courant œcuménique, arrêtaient, à la suite de la Sainte Cène, ce qu'ils appellent la Sainte Cène, de donner les restes au poulailler. Parce que bon, il n'y a pas de présence réelle, il y en a trop, voilà. Donc, vous voyez, Or, il faut bien reconnaître, alors je ne veux pas vous faire un cours de théologie, mais que un certain nombre d'approches après cette période patristique, vous voyez, après le Xe siècle, même par des moines, des théologiens, tout ce qu'il y a de plus catholique, ça a ouvert la porte au protestantisme. Donc, finalement, il n'y a pas eu que cela, parce que, permettez-moi de dire qu'il y a eu aussi saint Thomas d'Aquin, et qu'il a élaboré une doctrine très sûre, hein, de ce qu'on appelle la transsubstantiation, mais qui revient à ce que, justement, les pères de l'Église avaient affirmé, c'est-à-dire que on passe du pain, hein, à autre chose, une autre substance. Il y a la substance du pain, et ensuite il y a la substance du corps du Christ. Et c'est là le miracle. Bon, alors, c'est compliqué, parce qu'il y a eu le meilleur, et il y a eu aussi le moins bon. Et finalement, à partir du Concile de Trente, le Concile de Trente a vraiment défini ce qu'est l'Eucharistie, alors d'une manière qui est celle du Concile de Trente, enfin, ceux qui ne croient pas que le pain et le vin deviennent le corps du Christ, qu'il soit anathème. Bon. Aujourd'hui, ça nous choque, cette manière de faire, mais en même temps, il faut voir le positif. Le Concile de Trente a bien précisé, justement, ce qu'est l'Eucharistie, et depuis, des papes, et un des derniers, c'est Jean-Paul II, qui a écrit un très beau texte à la fin de son pontificat sur l'Eucharistie, mais ce ne sont que des reprises d'une doctrine qui est maintenant absolument affirmée, et que nous avons en commun avec les églises orientales, qu'elles soient en communion avec Rome ou pas. Et je vous avoue que c'est très bouleversant et crucifiant de penser que nous ne pouvons pas communier ensemble. Et là, c'est parce que nous ne sommes pas encore d'accord en particulier sur le rôle de Pierre, mais nous avons, les orthodoxes et nous, la même foi dans l'Eucharistie. Mais quand on communie, pourquoi, parce que vous allez peut-être me dire, à juste titre, mais alors pourquoi on ne communie pas puisque, entre nous, puisqu'on a la même foi? Mais oui, mais quand on communie, nous communions au corps du Christ, Jésus. Le corps du Christ, c'est aussi l'Église. Or, si je ne suis pas en communion avec l'Église, et pour l'instant, nous ne sommes pas en communion les uns avec les autres, avec les orthodoxes. La plupart des orthodoxes, nous confessons, nous avons la même profession de foi, le même credo, les mêmes sacrements, mais nous ne sommes pas en communion les uns avec les autres. Et cela se traduit par le fait que, eh bien, un orthodoxe ne reconnaîtrait pas un évêque catholique. Et un catholique ne reconnaît pas pour son évêque un évêque orthodoxe. Donc la communion n'y est pas, elle n'est pas totale. Et c'est pour cela, et c'est une souffrance, que nous n'arrivons pas pour l'instant à dépasser tant justement qu'il n'y a pas union, union entre nous. Donc avec saint Thomas, eh bien il va y avoir non seulement dans la somme, dans la tertia pars, il y a toute une série de questions, une dizaine de questions qui précisent ce qu'est l'Eucharistie, et ça va devenir la théologie de l'Église. Et puis, il faut savoir que le pape de l'époque a demandé à saint Thomas de décrire l'office du Saint-Sacrement. Donc, les hymnes du Saint-Sacrement sont, de la fête du Saint-Sacrement, sont de saint Thomas, et c'est de la poésie, mais une poésie justement qui traduit admirablement le contenu du dogme, de la foi de l'Église en l'Eucharistie. Je vous lis par exemple une antienne de l'office du Saint-Sacrement, vous allez voir à quel point une antienne qui a introduit donc une lecture, un psaume. Banquet très, mais c'est complet comme c'est pas permis. Je ne sais pas comment il arrivait, c'est saint Thomas, à penser à tout en quelques lignes, quatre lignes. Banquet très saint, où le Christ est reçu en nourriture. Donc repas, nourriture. Le mémorial de sa passion est célébré. Le sacrifice est évoqué. Le sacrifice de la croix. Notre âme est remplie de grâce. À chaque Eucharistie, par la communion, la vie divine nous est transmise. Et le gage de la gloire future est déjà donné. Par ce repas, par cette communion, c'est une anticipation de la béatitude éternelle à laquelle nous avons accès. Vous voyez, en quatre lignes, il y a tout. Donc tout est dit. Nourriture, actualisation du sacrifice de la croix, transmission de la vie divine, annonce de la béatitude éternelle. Alors, pour terminer, je voudrais simplement vous inviter à vous émerveiller face à cette transmission de la foi de l'Église en l'Eucharistie depuis les origines jusqu'à nos jours, de ce rite laissé par le Christ qui avait été très longtemps préparé dans l'Ancienne Alliance. Vous voyez, la Pâque juive remonte à la sortie d'Égypte, 13 siècles avant le Christ, en gros. Et avant, il y avait déjà, comme je l'ai dit, la fête du printemps où on offrait les prémices, on offrait un agneau. Donc, il y a vraiment des préparations très longues. Et maintenant, nous, depuis 20 siècles, eh bien, nous célébrons l'Eucharistie avec une continuité que j'espère vous avoir fait percevoir. Donc, les pères de l'Église, et je n'en ai cité que quelques-uns, il y en a beaucoup plus, ont contribué à permettre aux croyants d'approcher du mystère de la présence réelle du Sauveur dans l'Eucharistie, d'en saisir la grandeur et de favoriser chez les fidèles l'acte de foi. Et enfin, je voudrais, en conclusion, vous lire le dernier paragraphe d'un très beau livre que j'ai bien utilisé, qui s'appelle « Le mystère de l'Eucharistie » et qui a été écrit par la sœur Louise-Marie Antoniotti, qui est une dominicaine, une moniale dominicaine, qui est une théologienne et qui a beaucoup enseigné, pas seulement, enfin surtout dans les monastères de Monial Dominicaine. Et elle termine son ouvrage ainsi. Sous l'inspiration de la Sainte Écriture, transmise par la Sainte Tradition et dans son élan, nous découvrons que la célébration, l'adoration et la contemplation du mystère de l'Eucharistie donnent croissance à l'Église, à chacun des membres du corps mystique et au corps tout entier, peuple de Dieu, tourné vers l'ultime retour du Seigneur Jésus à la fin des temps, famille bien-aimée des enfants de Dieu qui n'ont qu'un cœur et qu'une âme dans la louange de la gloire de leur Père des cieux. Amen. Qu'il en soit ainsi.

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2: Toi, quand tu fais l'aumône, que ta main gauche ignore ce que fait ta main droite, afin que ton aumône reste dans le secret, ton Père qui voit dans le secret te le rendra. Matthieu 6, 3, 4.

Le mystère de l'Église. Quand on dit mystère, il faut penser à autre chose qu'au mystère de la chambre jaune ou à une énigme policière. Le mystère, vous le savez, dans le domaine de l'amour, dans le domaine de la foi, ce n'est pas quelque chose qu'il faut deviner et qu'on n'arrive pas à comprendre. C'est un cadeau qui nous est fait et que nous n'avons jamais fini d'inventorier, dans lequel nous n'avons jamais fini de pénétrer. Mystère de Dieu, mystère de l'homme, mystère de chaque personne. C'est le cardinal Lustiger, je crois, qui disait que l'homme partage avec Dieu le privilège de ne pas avoir de définition. Après 60 ans de mariage, on continue de se découvrir amoureusement. L'Église est de cet ordre. L'Église, ce n'est pas le parti des croyants. Ce n'est pas l'association de ceux qui se reconnaissent dans l'Évangile. L'Église, ce n'est pas nous qui la bâtissons. Nous la recevons comme on reçoit une famille. Ce peut être une famille naturelle pour ceux qui sont nés dedans. Ça doit toujours devenir une famille d'élection. Elle doit être le lieu d'une alliance. L'Église, c'est vous tous ici qui nous aidons à découvrir le mystère de notre vocation chacun. Nous le savons. Nous croyons bien souvent avec la foi des autres. C'est le regard des autres qui traduit pour nous l'espérance de Dieu. S'il s'agit vraiment d'un regard d'amour, les regards les plus beaux sont ceux qui nous espèrent, sont ceux qui ne nous cantonnent pas là où nous sommes, mais qui nous appellent à

à revoir, à repasser dans la mémoire du cœur tous ces visages qui ont été pour nous appel, signe d'espérance. Il semble pourtant que quelquefois, ou peut-être souvent, l'Église, ou ce que nous appelons telle, nous déçoive dans le récit d'une conversion ce mois de juillet. Je lisais la déception d'une jeune fille au moment où elle s'était dit que vraiment, il n'y avait pas plus de Jésus marchant sur les eaux qu'il n'y avait de Père Noël descendant dans la cheminée. Et elle avait cessé de croire en Dieu à peu près au même moment où elle avait cessé de croire au Père Noël. Elle avait jeté le bébé avec l'eau du bain. Et disait-elle, et c'est là qui était le plus dur, le plus douloureux pour nous, sans doute, ce n'est certainement pas l'Église qui m'a rattrapé. À la différence du magazine « Il est vivant », elle avait toujours devant les yeux cette image de tel ou tel magazine qu'elle avait trouvé en rentrant dans une église et qu'elle caricaturait de cette manière. J'ai noté cette phrase. Quand je rentre dans leur église et que je feuillette leur magazine « Salut les chrétiens », avec en première page un mec dessiné façon BD qui dit « Je t'aime, j'ai toujours envie de toi » et en face, sa nana qui répond « Le plaisir d'accord, mais la tendresse d'abord » et qu'un peu plus loin, toujours de façon B dessinée, on voit une bande de chouettes copains, les apôtres je présume, qui viennent poser d'intéressantes questions sur le divorce à leur grand pote Jésus, plus hippie que jamais. Je me dis, bon, je vais rester un moment encore une chrétienne solitaire, pataugeant dans mon coin, priant le Seigneur d'éclairer ma lanterne, ratant une marche sur deux, dévalant l'escalier sur les fesses plus souvent qu'à mon tour. Oui, pour moi, disait-elle, si Jésus n'était pas intervenu directement, eh bien, j'en serais toujours à essayer de me mettre en lotus sur le coussin rond pour faire bon zazen. Église que nous sentons comme notre famille, sans laquelle nous ne pouvons rien faire. Bernanos disait, si j'étais chassé de l'Église, j'y reviendrais à genoux, pieds nus et en chemise. Église pourtant, qui, de notre côté, souvent, nous paraît mesquine, petite, rabougrie, sans commune mesure avec le message dont elle est porteuse. Oui, ce trésor, nous le portons dans des vases d'argile. Comment donc entrer dans ce mystère d'amour, le mystère de l'Église ? Car nous ne pouvons pas en faire l'économie. Que voulez-vous ? Notre Dieu, on le rappelait hier matin dans l'enseignement, ne veut pas nous sauver directement chacun en descendant sur nous comme en parachute. Il veut nous sauver les uns par les autres. Il veut que nous soyons co-sauveurs, co-rédempteurs, les uns pour les autres. Un peu comme nous disons à propos de l'aide au tiers-monde, plutôt que de leur envoyer du poisson, il faut les apprendre à pêcher. Plutôt que de nous sauver de l'extérieur, le Seigneur a voulu remettre entre nos mains sa propre puissance de salut. Et si nous prétendons en faire l'économie, si nous prétendons avoir accès directement à Dieu, nous le manquons très vite.

très vite. Nous tournons sur nous-mêmes et croyant entendre Dieu, nous n'entendons que l'écho de notre propre voix. Entrer dans le mystère de l'Église, c'est donc une démarche indispensable pour rencontrer Dieu, pour être sauvé, pour participer à la vie que Dieu veut nous partager, parce qu'il est Trinité, parce qu'il est famille. Notre Dieu n'est pas un bloc monolithique suspendu au-dessus du monde, l'éternel célibataire des mondes, comme on a pu l'appeler. Notre Dieu est famille, et pour faire l'expérience du salut, pour partager la vie de Dieu, il faut faire l'expérience de la famille. Eh bien, je crois que pour entrer dans ce mystère, nous avons à notre disposition un véritable trésor qui est la parole du dernier concile, Vatican II. Dans un de ses plus beaux documents sur, justement, le mystère de l'Église. Et je voudrais simplement, ce matin, entrer avec vous dans ce document. Je crois que notre rôle est de monnayer la parole du magistère de l'Église pour qu'elle soit vraiment accessible à notre monde. Il faut donc que nos rencontres soient le lieu privilégié de la découverte et de la méditation de ces documents. Ce document s'intitule « Lumen Gentium », « Lumière des peuples ». C'est le Christ qui est lumière des peuples. Mais cette lumière, il nous la confie. Et elle ne brillera pour le monde que si nous nous laissons illuminer par elle. Essayons donc de nous mettre à l'écoute de cette parole du Concile, de suivre son chemin, de découvrir pour notre part ce qui fait cette famille Église qui nous est donnée. Ce document, cette constitution, comporte 8 chapitres que je voudrais parcourir en 3 étapes. D'abord, la famille Église greffée sur la famille de Dieu. Ensuite, l'organisation de cette famille Église. Comme toute famille, elle comporte des membres divers qui n'ont pas tous le même rôle. Dieu n'aime pas nous reproduire par clonage. Dieu aime nous voir jouer notre rôle de manière diversifiée. Cette Église se reçoit, cette Église s'organise, cette Église est appelée à rejoindre Dieu lui-même dans son amour. Elle est déjà l'Église sainte. Et le couronnement en est la Vierge Marie. Le 8e chapitre de la Constitution, Lumen Gentium, nous parle de la Vierge Marie au cœur du mystère du Christ et de l'Église. Et lorsque le pape Paul VI a promulgué cette constitution le 21 novembre 1964, il a en même temps proclamé Marie, mère de l'Église. Ce titre, qui n'était pas
très habituel a pu scandaliser quelques théologiens qui se veulent progressistes et qui sont souvent très conservateurs. Je me souviens de quelqu'un me disant « Mais tout de même, c'est l'Église qui est ma mère. Si Marie est mère de l'Église, alors elle est ma grand-mère. » Comme s'il n'avait aucune expérience de la vie de famille. Marie est mère de l'Église comme une maman est mère de famille. Elle n'est pas au-dessus, elle n'est pas au-dehors, elle est en son cœur. À tel point d'ailleurs que c'est en elle que nous reconnaissons de la manière la plus transparente ce qu'est l'Église, ce qu'est l'âme humaine, la créature humaine entièrement disponible à l'amour qui lui est offert. L'Église, elle est le corps du Christ, comme l'épouse est le corps de l'époux. Elle ne fait qu'un avec lui dans l'amour. Si bien que des saints comme Saint Jean Eudes, parlant du cœur de Jésus et du cœur de Marie, ont pu dire au singulier le cœur de Jésus et de Marie. Dans l'amour, ils ne font qu'un. Dans l'amour, Dieu et l'Église, c'est tout un. Vous voyez l'audace du propos. Quand tout d'un coup, redescendant de cette belle contemplation, nous nous retrouvons au milieu de ces voisins qui transpirent, qui ne sentent pas bon, qui font du bruit, qui ne prient pas de la même manière que moi, qui ne pensent pas la même chose que moi. Eh bien, je les reçois. Je les reçois et je crois que le meilleur chemin pour les recevoir et pour vivre avec eux d'une vie de famille, ce sera de passer par le cœur de Jésus et de Marie. Le plus court chemin d'un cœur à un autre, ce n'est pas toujours la ligne droite, c'est celui qui passe par le cœur de Dieu. Alors oui, l'Église peut vraiment exister et être, comme le dit le Concile, le sacrement de l'unité de tout le genre humain. Elle nous apprend que l'unité entre les hommes ne sera pas au bout d'une quantité de compromis et de réunions au sommet, pour si nécessaire qu'elle soit. Elle sera dans la prière à ce Dieu qui seul peut faire se rencontrer des frères, dans la prière à cette maman qui seule connaît l'art de réunir la famille. Marie n'est certainement pas un obstacle à l'unité. C'est en elle, c'est dans son cœur que nous nous retrouverons. Nous sommes déjà entrés dans cette première étape de la constitution sur l'Église. L'Église comme mystère, greffé sur le mystère de Dieu. En effet, elle n'est pas d'abord une réalité sociologique, un parti, une association. Ou plutôt, la réalité sociale qui la constitue de manière visible et qui est indispensable. Nous existons dans le visible, nous existons dans le monde. Et c'est selon la figure visible de cet univers aimé par Dieu, que nous avons à exister en Église. L'Église est charnelle, l'Église est concrète. Mais justement, cette réalité sociale qui constitue l'Église, cette réalité corporelle, charnelle, visible, vit grâce à un cœur qui est le cœur même de Dieu. Sa vie, son esprit communiqué aux hommes.
Ici, nous sommes merveilleusement bien placés pour apprécier cette constitution de l'Église à partir du cœur de Dieu. Il semble que nous assistons d'une certaine manière comme à une recréation, comme à ce premier matin du monde où les mains du Seigneur modelaient l'argile encore informe pour donner naissance au corps humain. Ici, devant le cœur de Jésus, devant l'Eucharistie, pain livré, nous sentons que Dieu, petit à petit, nous recompose un corps, nous recompose une vie, que nous naissons de lui, qu'il nous partage son mystère, qu'il nous partage le secret du roi. Il y a de multiples images de l'Église qui sont employées dans la Bible et que nous pouvons aimer. Elle est le troupeau de Dieu. Elle est le champ de Dieu, la vigne de Dieu, la maison de Dieu. Déjà dans l'Ancien Testament, Dieu s'enthousiasmait devant sa vigne. Mon bien-aimé avait une vigne sur un coteau fertile. C'est déjà un langage d'amour. Et en effet, toutes ces images culminent dans la représentation de l'épouse qui ne fait qu'un avec son bien-aimé, le Christ. Elle est son corps et nous sommes ses membres, appelés à ne faire qu'un dans la communion à la vie du seul Seigneur. Voilà l'âme de notre religion. Nous ne sommes pas une religion d'une doctrine idéologique. Nous ne sommes pas une religion distributrice de comportements moraux. À la limite, nous pourrions dire le christianisme, en tant qu'isme, à côté du marxisme, du bouddhisme, du libéralisme, bon, n'existe pas. Nous n'avons pas une théorie, nous n'avons pas une morale, comme ose le dire le frère Roger de Thésée. Nous pouvons nous aussi dire que le Christ n'est pas venu dans le monde pour porter une religion de plus, mais pour offrir une communion en lui. Nous ne sommes même pas une religion du livre. Nous sommes une religion de la parole vivante, de la parole faite chair. Voilà ce qui nous libère de la loi. Voilà ce qui nous ouvre l'exigence de l'amour. Mais cette exigence, c'est Dieu lui-même qui vient la rendre accessible à son Église, grâce au sacrement, au partage de sa vie, à travers les humbles gestes de l'humanité et les humbles éléments de notre terre, grâce au sacrement et grâce à l'exercice de la charité. Ainsi se constitue sur la route des hommes l'Église en pèlerinage vers le royaume. Et tout le chapitre 2 de la Constitution du Concile nous replonge dans la grande caravane du peuple de Dieu en marche. Nous sommes arrivés ici comme une masse plus ou moins informe. Nous en ressortirons comme un peuple qui a traversé la mer Rouge, comme un peuple guéri de son égoïsme, qui faisait de nous tous des individus dressés par leur jalousie et leur mesquinerie,
les uns contre les autres. Nous devenons un peuple réuni, non pas par les ressemblances visibles, non pas par les ressemblances mentales, mais par l'amour que Dieu nous confie. Oui, l'Église est toujours ce peuple en exode, appelé par Dieu hors de l'esclavage. Et ce passage de la mer Rouge n'est jamais achevé. La terre de l'amour de Dieu reste toujours pour l'Église comme une terre promise et ne doit jamais être comprise comme une terre possédée. À chaque fois que les Hébreux ont voulu s'installer dans la terre de Canaan et devenir une nation comme les autres nations, à chaque fois, Dieu les a convoqués à l'Exode. Et ce mot de convocation est précisément le mot qui définit le mieux l'Église. Ecclesia signifie convocation. Nous sommes le peuple convoqué au désert, convoqué à l'Exode, convoqué à l'espérance. Nous marchons vers la terre promise. Nous sommes au milieu d'un monde qui tend à s'installer dans le confort de son matérialisme, qui tend à considérer cette terre comme un royaume définitif qui devrait satisfaire tous les besoins et tous les désirs des hommes et qui en fait ne peut que les exacerber et donc les rendre malheureux. Nous sommes au milieu de ce monde, le peuple de l'espérance, les prophètes de l'avenir de Dieu, les rois d'une création nouvelle, à l'image de François d'Assise, qui est de beaucoup d'autres saints, qui reconstitue autour d'eux comme une image du paradis. L'univers est réconcilié. Nous sommes les prophètes de l'avenir de Dieu. Nous sommes les rois d'une création renouvelée. Nous sommes déjà, par notre baptême et notre confirmation, les prêtres, c'est-à-dire les médiateurs d'une alliance nouvelle et définitive que Dieu a voulu établir avec l'humanité dans le sang du Christ. Nous sommes un peuple de rois, un peuple de prophètes, un peuple de prêtres par notre baptême et par notre confirmation. Nous sommes un peuple catholique qui ne connaît donc aucune frontière de race, de culture, de langue ou de nation, mais qui pour autant n'est jamais une masse uniforme, mais brille, fait briller le mystère de Dieu, de toute la diversité des cultures confiées à l'homme. Nous sommes un peuple qui doit préfigurer l'humanité, communion de vie avec le Dieu Trinité. Un peuple en communion avec Dieu, un peuple de frères en communion les uns avec les autres, et donc un peuple missionnaire, parce qu'une vie ne peut que se diffuser, ne peut que se répandre. Une vie ne peut pas rester enfermée, sinon elle meurt. Paré ne pouvait pas rester enfermé dans les murs étroits de l'école Jeanne d'Arc et ne peut certainement pas rester enfermé dans l'étroit espace de cette tente qui, heureusement, voit ses parois ouvertes. Si nous sommes un peuple en communion de vie avec le Dieu Trinité,
Nous sommes en même temps un peuple en expansion missionnaire dans le monde. Voilà en quoi, dans cette première étape, nous pouvons contempler le mystère de l'Église greffé sur le mystère de Dieu. Dans une deuxième étape, après peut-être un petit intermède chanté, nous allons contempler la constitution de cette Église comme un corps qui vit, où aucun membre ne ressemble à l'autre, mais où chacun reçoit sa fonction unique. Notre Église est une famille, et non pas donc un conglomérat hétéroclite, une masse de billes rassemblées dans un sac. Elle n'est pas non plus une armée rangée en bataille. Elle est un corps vivant, un miracle permanent, comme l'est toute vie. Quand nous voyons l'histoire de l'Église, je crois qu'on y fera allusion dans cette session, nous sommes stupéfaits de voir comment la vie de Dieu a réussi à passer à travers tant de faiblesses des hommes. Nous n'avons pas à être scandalisés de l'état de notre Église aujourd'hui. Je crois qu'elle est belle. L'Église est un corps vivant, un miracle permanent comme l'est toute vie. Celle et ceux qui la composent, tout devrait les séparer, sauf qu'ils se reconnaissent objets d'un même amour, porteurs d'un trésor à distribuer à leurs frères. Et cet amour, ce trésor, nous le savons bien. Nous ne l'avons pas fabriqué. Il vient de Dieu même, qui a planté sa tente parmi nous. Il vient de Dieu par la médiation de nos frères aînés dans la foi. Je ne me fais pas chrétien. Je ne me baptise pas. Je suis baptisé. Je suis appelé et conduit par d'autres sur le chemin de la vie. Je suis juif si je suis né d'une mère juive. C'est ma race, je ne l'ai pas choisie. Je peux très bien ne pas croire à la religion juive. Je suis juif. Je suis musulman si je fais la profession de foi musulmane. Je dis du fond de mon cœur, Allah est grand et Mahomet est son prophète, je décide d'être musulman. Je peux par contre avoir des ancêtres chrétiens qui remontent à la belle-mère de Pierre. Je ne nais pas chrétien. Je ne nais pas chrétien. Même si je suis baptisé 3 minutes après ma naissance, j'ai passé au moins 9 mois sans être chrétien. Je peux répéter autant de fois que je le voudrais le credo de l'Église. Je ne suis pas chrétien. Je ne peux pas décider tout seul d'être chrétien. Vous mettrez les nuances qu'il faut à ce propos, hein. Mais je crois très fort, hein, que si j'ai une décision à poser, cette décision sera toujours une réponse à une proposition. Et en effet, je ne peux pas me baptiser, même en danger de mort, je ne peux pas me baptiser. Par contre, même un incroyant, si je suis en danger de mort, peut me baptiser, à condition qu'il veuille faire ce que veut faire l'Église. J'ai besoin de quelqu'un d'autre. C'est structurel chez moi. J'existe en relation, parce que je suis à l'image d'un Dieu relation. Ma foi ne peut pas être individuelle, et en aucun cas elle ne sera « naturelle », entre guillemets. Je ne serai chrétien que si je suis converti. Eh bien, le chapitre 3 de Lumen Gentium nous ouvre l'espace de cette médiation fraternelle en Église. Tous et toutes ici, nous pourrions témoigner. Nous avons dans le cœur ces visages, ces mains tendues, qui ont été pour nous médiatrices, médiateurs du don de Dieu.
et combien de médiateurs inconnus. Mais si je me limitais à eux, je pourrais me composer une église qui ne serait plus convocation, une église qui serait le choix que j'aurais fait de ces quelques témoins qui m'ont aidé. Et au fond, ce serait ce qu'on pourrait appeler une secte. Dans le mot secte, il y a le mot sécateur, c'est-à-dire quelque chose qui est coupé, qui n'est pas entier. La secte n'a pas tout faux, mais elle isole une partie de la vérité, une partie du salut, une partie du peuple qui doit être tout entier sauvé. Je ne peux donc pas me constituer mon Église, me choisir mon Église, avec ses frères ou ses groupes qui me conviennent, qui me portent la foi, tandis que les autres me scandaliseraient plutôt. Et non, au-delà même de ceux qui m'ont porté l'Évangile et qui sont pour moi ces témoins aujourd'hui, il y a ces hommes qui sont appelés pour signifier par tout leur être la transmission fraternelle du don de Dieu. Transmission fraternelle et transmission paternelle. Et transmission maternelle, pourrait-on dire aussi avec saint Paul. Je ne les ai pas choisis. Ils me sont envoyés. Ils me sont envoyés. Ils sont envoyés à l'humanité pour l'épouser au nom de Dieu, pour lui porter cet amour qui est un amour nuptial que Dieu cherche à adresser à l'humanité depuis les origines. Quand déjà, dans le jardin du paradis, il part à la recherche de l'homme qui se cache. « Adam, où es-tu ?» Il n'obtiendra la réponse que lorsque le Fils de l'homme sur la croix poussera ce cri « Père ». Cette réponse a été en quelque sorte, par la grâce même du Christ, préparée et anticipée dans le « Oui », le « Fiat » de la Vierge Marie. Elle personnalise toute l'humanité qui se laisse épouser par le Christ. Ainsi donc, l'humanité, pour devenir Église, pour répondre à la convocation de Dieu, pour être cette petite fiancée du Christ que le Père lui envoie, l'humanité a besoin de ses envoyés, de ses apôtres, de ses évêques et de leurs collaborateurs, les prêtres, pour recevoir cette médiation, cette transmission du don de Dieu. Sans les évêques et les prêtres, nous succomberions très vite à la tentation d'accaparer l'Évangile pour nous-mêmes, pour notre groupe, pour notre communauté. Avec les évêques et les prêtres, nous nous ouvrons à l'universalité d'un don qui nous dépasse toujours. Et vous admirez la magnifique providence de Dieu, qui ne veut pas que cette universalité soit universalité d'idées ou d'intentions. Cette universalité, elle est corporellement manifestée par des hommes qui sont envoyés pour épouser l'Église au nom du Christ. Et cette communion qui ne doit connaître aucune limite, aucune frontière, elle est d'emblée catholique. Elle est d'emblée reliée à l'universel, là aussi par une personne concrète et non pas par une communion d'intentions spirituelles, pour si noble qu'elle soit. Cette personne qui est pour nous signe, sacrement, de la communion universelle en Dieu dans l'Église, c'est le pape. Le pape, directement, est pour nous l'envoyé de Dieu pour vivre la communion dans l'Église. Et c'est autour de lui, c'est uni à lui, que les évêques deviennent aussi les messagers de cette communion. Voilà ce qu'est pour nous le magistère de l'Église, d'un nom qui peut nous surprendre ou être difficilement compréhensible. Vous devinez qu'à ce moment, vous saisissez, j'espère, que le magistère n'est pas comme une espèce d'élite ou de caste supérieure qui imposerait son pouvoir ou ses propres idées. On pourrait dire au contraire
que le magistère est le sacrement de l'humilité de Dieu. Le prêtre n'est prêtre qu'à la mesure de son abnégation, de son dépouillement. Le pape n'est infaillible qu'à la mesure où il dépouille toutes ses idées personnelles. Pour être uniquement celui qui transmet la vérité au nom de Dieu. Dans sa lettre sur l'ordination des femmes, le pape ne dit pas « Je décide qu'on n'ordonnera pas des femmes ». Le pape dit « Je ne suis pas autorisé à proposer l'ordination aux femmes ». Il ne peut pas, il avoue son impuissance. Le sacrement nous transmet la présence de Dieu, à condition qu'il s'efface lui-même. Les espèces du pain et du vin ne deviennent corps et sang du Christ qu'à condition de perdre leur propre substance et de devenir substance du Christ. De même pour ces hommes qui nous sont envoyés pour épouser l'humanité au nom de Dieu, ils se perdent eux-mêmes dans le don qui leur est confié pour être transmis à leurs frères. Voilà l'abnégation qui est attendue d'eux. Comprenez avec quelle dose de crainte, j'ose vous dire cela. Pourtant, je voudrais ici ne rien vous dire de moi, vous dire simplement, comme le dit saint Paul, je vous ai transmis ce que moi-même j'ai reçu. Je ne peux pas faire autrement. C'est la bonne nouvelle qui parle. Ce n'est pas un individu. Ce n'est plus Carole Wojtyła. C'est Pierre, comme le disait Paul VI, arrivant au Conseil œcuménique des Églises et disant « Mon nom est Pierre ». Nous n'y pouvons rien, mais par une espèce de bonheur infini, nous sentons et nous portons la présence qui nous envahit, un amour qui nous est confié et qui par nous vient dire à l'humanité « Tu es ma petite fiancée, je viens à toi et je t'aime, je te donne ma chair, mon corps, mon sang. Ceci est mon corps livré pour vous, ceci est mon sang versé pour vous. » C'est la première personne du Christ, c'est la première personne du prêtre, in persona Christi, au nom du Christ, en lieu et place du Christ, représentant du Christ, c'est-à-dire rendant présent le Christ. Voilà ce qui nous est offert. Voilà le rôle du magistère. Voilà pourquoi nous sommes libérés de toutes les vaines idoles de nos pensées, de nos raisonnements, ou des pensées et des raisonnements de la mode, pour si statistiquement dominatrices qu'elles soient. Ainsi nous réalisons que l'Église est avant tout un don de Dieu. Évêques et prêtres sont les garants que nous ne nous fabriquons pas notre Église. Ils agissent en lieu et place du Christ qui construit son corps au milieu du monde. Ils épousent l'Église au nom du Christ. Voilà pourquoi le prêtre est un homme du sexe masculin. Parce que par tout son être biologique, il sacramentalise le Christ époux de l'Église. Le sacerdoce est un sacrement qui fait que toute la personne de celui qui le reçoit est investie par la mission qui lui est confiée. Mais il ne doit pas oublier, le prêtre, que son sacerdoce, que sa médiation de l'amour de Dieu est au service du sacerdoce universel de tout le peuple de Dieu. Tous les baptisés, nous le disions dans la première étape, sont un peuple de prêtres, de prophètes et de rois. Je suis prêtre pour que tous le soient, pour que tous le deviennent. Et comme le disait Moïse, puisse tout le peuple de Dieu devenir prophète. Évêques et prêtres ne doivent pas oublier qu'ils sont eux-mêmes d'abord des baptisés, membres de l'humanité, membres de l'Église, qu'ils font partie, eux aussi, de cette petite fiancée du Christ qui attend les noces. Heureux les invités au festin des noces de l'agneau. Évêques et prêtres sont eux-mêmes d'abord à l'école de cette humanité féminine qui attend le don de Dieu comme l'épouse attend la semence de son époux. Avec vous, je suis chrétien, et c'est pour vous que je suis prêtre. Voilà ce que les pères déjà comprenaient et nous transmettaient. Et nous devons tenir ces deux réalités.
Le prêtre est d'abord un baptisé confirmé, faisant partie de cette humanité féminine qui attend le don de Dieu et dont le modèle est par excellence la femme, qui devient d'une certaine manière l'apôtre des apôtres, comme on a pu qualifier Marie-Madeleine, sans laquelle les apôtres n'auraient pas eu la nouvelle de la résurrection. Le rôle de la femme est bien plus noble que celui d'une fonction au service du peuple de Dieu. Dût-elle investir tout l'être de celui qui la reçoit ? C'est pour que toute l'humanité accepte de devenir cette petite fiancée de Dieu que les prêtres sont prêtres, médiateurs du Christ qui vient épouser son Église. Et pour bien rappeler que le ministère qui ordonne l'Église, que le sacrement de l'ordre est d'abord un service et non pas un pouvoir dominateur, qu'il s'agit bien d'une autorité de service, d'une hiérarchie servante, eh bien, le Concile a voulu reconstituer ce premier degré du sacrement de l'ordre traditionnel dans l'Église, qui s'appelle le diaconat, c'est-à-dire le service. Le prêtre, l'évêque, est d'abord ordonné diacre, ordonné serviteur, et il ne doit pas l'oublier. Et le ministère ordonné doit se rappeler qu'il est d'abord un ministère diaconal, un ministère servant. Voilà, j'espère, présenter sans être trop déformé ce chapitre 3 de la Constitution Lumen Gentium, qui est au cœur de cette Constitution, qui est à son sommet d'une certaine manière, et qui nous dit à quelles conditions l'Église est Église et non pas un simple regroupement de gens. Je raccourcirai ma présentation de la suite. Le chapitre 4 nous dit le rôle spécifique des laïcs, le rôle de ce sacerdoce débaptisé au cœur du monde, qui doit sanctifier toute la matière de ce monde, la vie familiale, la vie professionnelle, la vie sociale, pour qu'elle devienne vraiment corps du Christ, toute cette humanité. En un mot, ce que l'âme est dans le corps, il faut que les chrétiens le soit dans le monde. Tel est le rôle aussi noble des laïcs qui ne se définit pas de manière négative. Ils ne seraient pas simplement des prêtres, ils ne seraient pas des religieux. Ils sont chargés de la sanctification du monde de l'intérieur. C'est une mission tout à fait positive. La troisième étape de notre parcours nous fait contempler la sainteté de l'Église. Recevant le corps et le sang du Christ, recevant le pardon de Dieu, directement. Le prêtre ne dit pas « Dieu te pardonne », il dit « Je te pardonne ». Et vous comprenez bien que ce « je » n'est pas la pauvre personne du prêtre. Et pourtant il ne dit pas « il dit « je ». À ce moment-là, il s'efface, le prêtre, il disparaît. Il donne ce qui ne lui appartient pas, miracle de nos mains vides. Nous donnons ce que nous n'avons pas, mais qui nous est confié. À partir de ce moment-là, nous comprenons aussi que ce pardon qui nous est donné, que cette vie eucharistique qui nous est partagée, eh bien, elle nous transforme de l'intérieur. Nous ne sommes pas sauvés par une sorte de déclaration arbitraire, extérieure et magique qui nous dirait « Oh, tu es encore enfoncé dans ton péché ». Mais je te considère comme juste. Non, de l'intérieur, nous sommes justifiés, nous sommes rendus justes par la confiance que le Seigneur nous fait, par le don qu'il nous accorde et par la confiance qu'il nous permet de lui rendre. Nous sommes justifiés par cet échange d'amour, par cet échange de foi. Et ainsi, de manière encore germinante, pourrions-nous dire, mais parfaitement vraie, l'Église est sainte. Et le Concile spécifie dans ses chapitres 5 et 6 de la Constitution Lumen Gentium que les religieux et les religieuses sont pour nous le signe de ce à quoi nous sommes tous appelés dans notre vie de famille, dans notre vie ordinaire de tous les jours. Deviens ce que tu es aux yeux de Dieu. Voilà ce qui nous est dit à chaque sacrement de réconciliation. Une sainte, au moment de mourir, se demandait ce qu'elle allait pouvoir présenter à Dieu.
ce qu'elle allait pouvoir lui dire, comment elle allait pouvoir se présenter. Et puis un jour, elle dit, ça y est, j'ai trouvé. Je vais lui dire, regarde, je suis Jésus. Et c'est cela, c'est cela. Le Seigneur, nous regardant, reconnaît son Fils unique. Quand nous entendons dans l'Évangile, il y aura beaucoup d'appelés et peu d'élus. Nous n'avons pas à nous effrayer. Il y aura très peu d'élus. Il n'y en a même qu'un seul. C'est moi. C'est moi, Jésus, le Fils unique. Je suis, chacun est. Je suis le Fils unique de Dieu, l'enfant unique de Dieu. Comme une maman, même si elle a 15 ou 20 enfants, hein, considère chacun comme son enfant unique. J'entendais la mère d'une famille nombreuse à qui l'on demandait, mais comment tu fais pour les reconnaître, pour les aimer tous? Moi, je préfère chacun. Voilà l'amour de Dieu pour nous. Et les religieux, les religieuses ont pour mission, au milieu, au cœur de l'Église, de témoigner de cet amour tellement unique et préférentiel de Dieu que tout est abandonné. Tout. Mais tous et toutes. Capitaine, officier, chef d'industrie, balayeur, ouvrier, tous, toutes. Nous sommes appelés à la liberté d'une vie pauvre, à la transparence d'une vie chaste, à l'amour d'un cœur qui sait écouter, qui sait obéir. Pauvreté, chasteté, obéissance, c'est la vocation de tous. Mais de même que la prière doit être la prière de toute la vie, mais que pour autant il ne faut pas abandonner quelques moments privilégiés de prière, de même, cette pauvreté, cette chasteté, cette obéissance, qui doivent être la caractéristique de tous, doivent être aussi, plus particulièrement, la caractéristique de quelques-uns. Là aussi, ils le sont pour nous, ils le sont pour que nous le soyons. Et enfin, nous contemplons la réalisation déjà achevée de l'Église. L'Église, ce n'est pas simplement ce que vous en croyez ou ce que j'en discours. Elle est déjà réalisée. Elle est déjà au ciel, toute constituée, cité sainte, corps et âme, charnel et spirituel, présente auprès de Dieu. En effet, l'humanité de Jésus ressuscité n'est pas une exception, une simple créature qui personnalise dans son cœur si petit l'unique oui que Dieu désire, l'unique oui de son Fils, est déjà, avec le Christ, ressuscité corps et âme dans le ciel. Marie est, dans le mystère de son Assomption, l'humanité déjà réconciliée. Et c'est sous son manteau virginal, c'est dans l'espace de sa disponibilité obéissante que nous pouvons nous mettre maintenant pour nous faire une âme ecclésiale, une âme d'Église. Pour entrer vraiment dans le mystère de l'Église, il ne nous appartient pas. Il ne se trouvera pas au bout de notre bonne volonté ou de nos efforts. Il nous est offert si nous l'accueillons en Marie. C'est en pensant à Marie que nous pouvons prier ensemble ce petit texte laissé par Mgr Vincent, ancien évêque de Bayonne, et qui a servi pour son image souvenir. Ô mon Église, je te suis attaché de toutes mes fibres. À tes fils, tu enseignes que Dieu les aime. Tu ne demandes pas qu'on t'aime, mais qu'on réponde à l'amour de Dieu et qu'on vive de l'amour fraternel. Ô mon Église, beaucoup m'ont enseigné des choses utiles. Toi seul m'as appris l'indispensable. On m'a invité à chercher le succès, à vouloir le plaisir, à gagner de l'argent. Tu m'as parlé de renoncement, d'humilité, de pauvreté. Pourtant, toi seul as réjoui mon cœur. Toi seul m'as dévoilé l'essentiel. Toi seul m'as montré la voie du bonheur. Demain, quand pour moi aura passé la figure de ce monde, quand les brouillards se seront levés,
quand apparaîtra le sens des choses, quand je comprendrai ce que je suis et que Dieu m'apparaîtra, alors ma joie m'envahira. Mais déjà, par toi, cette joie est ma compagne. Ô mon Église, corps du Christ, arche d'alliance, peuple de Dieu.

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2: Je vous aime, oh mon Dieu, et mon seul désir est de vous aimer.
3: À celui qui a, on donnera, et il sera dans l'abondance. À celui qui n'a pas, on enlèvera même ce qu'il a. Matthieu 13, 12.

Une belle occasion ce soir de faire une belle lectio divina, lecture divine, lecture de la parole de Dieu dans l'évangile selon saint Jean. Très belle initiative que de pouvoir méditer sur la rencontre de Jésus avec différents personnages. Cela me permet de vous rappeler le sens du cœur dans la Bible. Lorsqu'on parle du cœur dans la Bible, on ne parle pas seulement du muscle cardiaque, mais on parle du mystère profond de la personne. Lorsqu'on parle du cœur de Jésus, c'est le mystère profond de la personne de Jésus qui nous aime avec un cœur d'homme. Son corps, son affectivité, son intelligence, sa personnalité, sa conscience, tout l'être de Jésus. Et le cœur d'Édouard, c'est moi-même, eh bien, c'est toute la personne d'Édouard. Et un cœur à cœur, c'est une rencontre personnelle, une rencontre vivante avec Jésus. Alors c'est bien l'occasion de dire que c'est une rencontre vivante aujourd'hui, en abordant dans l'évangile de Jean, au chapitre 9, ce très beau passage où il est question de la rencontre de Jésus avec l'aveugle né. Il n'en est question que dans le chapitre 9. Je voudrais simplement rappeler que le livre, eh bien, que saint Jean nous offre, que l'auteur de l'évangile de saint Jean nous offre, a comme but, comme résultat, eh bien, de nous révéler la personne de Jésus. Jésus, lui, ne change pas, et vous allez bien le voir dans ce passage au chapitre 9, mais par contre, ce qui est très vivant dans ce chapitre 9, c'est l'évolution aussi bien, eh bien de cet aveugle né que de ceux qui l'entourent. Pour ne pas perdre de temps, tout de suite, nous lisons eh bien, ce texte que je vais couper en plusieurs morceaux. Tout d'abord, eh bien, une introduction, chapitre 9, versets 1 à 5. C'est, on pourrait dire, on plante le décor à Jérusalem, un aveugle né, une question posée à Jésus sur l'origine de la souffrance. Jésus vit sur son passage un homme qui était aveugle de naissance. Ses disciples l'interrogèrent: Rabbi, pourquoi cet homme est-il né aveugle? Est-ce lui qui a péché ou bien ses parents? Jésus répondit: Ni lui, ni ses parents. Mais l'action de Dieu devait se manifester en lui. Il nous faut réaliser l'action de celui qui m'a envoyé, pendant qu'il fait encore jour. Déjà, la nuit approche et personne ne pourra plus agir. Tant que je suis dans le monde, je suis la lumière du monde. Ce qui nous frappe là tout de suite, c'est qu'il y a déjà un peu l'aveuglement de l'humanité, l'aveugle né physique, l'aveuglement aussi de l'intelligence, l'incompréhension, d'où vient eh bien cette cécité. Et puis celui qui, l'aveuglement aussi, nous le verrons dans tout ce passage, des Juifs qui ne comprendront pas ce qui va se passer. Et puis celui qui est la lumière du monde. Je rappelle que ce chapitre 9 de saint Jean est proposé eh bien au cheminement des catéchumènes qui va aboutir donc au baptême dans la nuit de Pâques. Réflexion sur celui qui est la lumière du monde. L'aveugle né est un des personnages dans saint Jean des plus attachants de cet évangile. Même si ce récit évoque d'autres guérisons d'aveugles dans les évangiles, l'originalité de Jean est telle qu'aucune comparaison n'est possible. À la différence de l'aveugle de Jéricho, par exemple, celui-ci, eh bien, de l'aveugle né, il ne demande rien. C'est Jésus qui dirige les événements, à la fois dans la tentative d'explication de la cécité qui ouvre le récit, dans l'initiative de rendre la vue à l'aveugle,
et dans l'intervention finale qui conduit l'aveugle au bout de l'itinéraire sur lequel Jésus l'a placé. La scène rapportée pourrait se dérouler donc dans n'importe quel lieu dans Jérusalem. Pourtant, ce récit s'articule bien avec les précédents, chapitres 7 et 8. C'est un climat de très grande hostilité. Déjà dans Saint Jean, chapitre 7, il est question de vouloir faire mourir Jésus. Eh bien, cette hostilité va comme se concentrer ici sur une personne, sur l'aveugle-né, parce qu'il est en train lui-même de devenir disciple de Jésus. L'eau de la piscine de Siloé, importante pour la fête des tentes, accueille ici l'homme aveugle. Jésus, lumière du monde, se heurte à l'aveuglement des Juifs qui sont fermés à cette lumière. Ici, lui qui est la lumière du monde ouvre les yeux d'un aveugle et par ce signe dévoile de façon encore plus claire l'aveuglement des chefs juifs. Donc les cinq premiers versets introduisent les personnages et les thèmes du récit. Jésus, bien entendu, est le personnage central, celui qui voit l'aveugle, qui interprète par avance la scène, qui associe ses disciples à son œuvre dans une sentence de révélation mystérieuse. Jésus, il est bien le Seigneur, maître des événements et des personnes. Pourtant, face à l'énigme de la souffrance et du mal, ici présente sous la forme de la question des disciples, mais qui a péché? Est-ce lui? Est-ce ses parents? Jésus, ici, se tait. Il est vrai que la question de la souffrance semble ainsi faite pour qu'aucune explication ne tienne debout. Ces cinq premiers versets sont centrés sur Jésus et sur sa parole révélatrice. Deuxième passage, le chapitre 9, versets 6 à 7, on l'intitulera « La guérison ». C'est le récit de la guérison de l'aveugle-né. Cela dit, Jésus cracha sur le sol et avec la salive, il fit de la boue qu'il appliqua sur les yeux de l'aveugle et il lui dit « Va te laver à la piscine de Siloé ». Ce nom signifie « envoyé ». L'aveugle y alla donc et il se lava. Quand il revint, il voyait. Le narrateur raconte le miracle avec une très grande concision.

mise en scène souligne que Jésus a commencé un travail dont l'efficacité symbolique n'apparaîtra qu'après le passage de l'aveugle auprès de la piscine de Siloé. Il s'est lavé dans la piscine, disait saint Augustin, il a été baptisé dans le Christ. La traduction du mot Siloé, envoyé, fait de l'aveugle un messager obéissant et prépare son témoignage ultérieur. À la différence de Naaman, l'officier lépreux de l'Ancien Testament, qui résistait à la demande du prophète Élisée d'aller se baigner dans le Jourdain, on peut lire ce récit dans le deuxième livre des Rois, au chapitre 5, verset 10, l'aveugle de notre passage dans Saint Jean, lui, il croit tout de suite à l'efficacité de la parole de Jésus. La suite du récit confirme son intelligence surprenante, sa disponibilité à la nouveauté et sa capacité à défendre sa cause, et surtout celle de Jésus, celui qui l'a guéri. Progressivement, il entre dans le rôle du disciple, c'est-à-dire de celui qui suit Jésus, et montre pour cela une disponibilité et un esprit de discernement qui contraste avec la passivité du paralytique de la piscine de Bethesda que nous verrons un autre jour. Dans les scènes suivantes, donc Jésus disparaît complètement, laissant l'aveugle guéri mener seul la défense de Jésus qui l'a guéri, qu'il connaît à peine. Dans tout l'évangile de saint Jean, c'est le passage dans lequel l'absence physique de Jésus dure le plus longtemps. Mais la personne et l'identité messianique de Jésus occupent le centre du débat. On parle continuellement de celui qui est absent. Alors que la majorité des témoins rejettent Jésus, par esprit légaliste ou par peur, l'homme guéri se revêt progressivement des habits du théologien, de l'apologète, celui qui défend le Christ. Alors qu'est-ce qui se passe? Troisième passage, on continue notre récit, c'est l'aveugle qui n'est plus aveugle et qui est guéri donc, et qui est confronté à ses voisins. Chapitre 9, versets 8 à 12. Ses voisins et ceux qui étaient habitués à le rencontrer, car il était mendiant, dirent alors, n'est-ce pas celui qui se tenait là pour mendier? Les uns disaient, c'est lui. Les autres disaient, pas du tout, c'est quelqu'un qui lui ressemble. Mais lui affirmait, c'est bien moi. Et on lui demandait, alors comment tes yeux se sont-ils ouverts? Il répondit, l'homme qu'on appelle Jésus a fait de la boue. Il m'en a frotté les yeux et il m'a dit, va te laver à la piscine de Siloé. J'y suis donc allé et je me suis lavé. Alors j'ai vu. Ils lui dirent, et lui, où est-il? Il répondit, je ne sais pas. Encore donc une deuxième fois, le récit de la guérison de l'aveugle-né auprès de ses voisins qui se posent la question, est-ce lui ou n'est-ce pas lui? L'aveugle guéri est l'objet donc de trois questions. Les deux premières étant des préalables au débat sur l'identité du thaumaturge. Est-il bien l'aveugle qu'ils connaissent? Ça, c'est le plus important. Est-ce lui ou n'est-ce pas lui? Et comment est-il devenu voyant? L'aveugle raconte par le détail le signe en des termes qui reprennent presque mot à mot les versets 6 et 7, donc le premier récit de la guérison de l'aveugle-né. Le miracle est tellement merveilleux que le narrateur n'en finit pas de le raconter. En revanche, à la troisième question, où est-il celui-là, celui qui t'a guéri? Il avoue son ignorance. Je ne sais pas.

Il lui reste encore un long chemin à parcourir avant d'aller plus loin que le signe donné, jusqu'à affirmer sa foi en Jésus, lumière du monde. Il n'en est pas encore là. Pour l'instant, Jésus est pour lui un simple guérisseur, l'homme qu'on appelle Jésus, dont il ignore la demeure. Il lui faut passer de la lumière des yeux à la lumière de la foi. Mais déjà le passage de Jésus dans la vue de l'aveugle, dans la vie de l'aveugle, et parmi les hommes, commence à diviser les hommes entre eux qui accueillent le signe et ceux qui ne veulent pas recevoir le signe de la guérison. Quatrième passage qu'on peut intituler « L'aveugle et les pharisiens ». Après avoir rencontré ses voisins, eh bien, il va rencontrer les autorités juives, les pharisiens. Chapitre 9, versets 13 à 17. On amène aux pharisiens cet homme qui avait été aveugle. Or, c'était un jour de sabbat que Jésus avait fait de la boue et lui avait ouvert les yeux. À leur tour, les pharisiens lui demandèrent « Comment se fait-il que tu vois ?» Il leur répondait « Il m'a mis de la boue sur les yeux, je me suis lavé et maintenant je vois. » Certains pharisiens disaient « Celui-là ne vient pas de Dieu, puisqu'il n'observe pas le repos du sabbat. » D'autres répliquaient « Comment un homme pécheur pourrait-il accomplir des signes pareils ?» Ainsi donc, ils étaient divisés. Alors, il s'adresse de nouveau à l'aveugle. « Et toi, que dis-tu de lui, puisqu'il t'a ouvert les yeux ?» Il dit « C'est un prophète. » L'interrogatoire par les autorités religieuses permet à l'auteur de l'Évangile d'introduire une information qui était tue jusque-là. Le signe a été opéré le jour du sabbat. Dès lors, le travail de Jésus, ce jour de repos, le met en contradiction avec la loi, selon l'interprétation la plus étroite. Ainsi, deux discours s'opposent ici, traduisant deux interprétations opposées de la venue de Jésus parmi les hommes. Pour certains, l'activité physique de Jésus et celle de l'aveugle sont en contradiction avec les prescriptions de la Torah. Il y a donc eu violation de la loi et, de la part de Jésus, péché contre la Torah. Pour d'autres, au contraire, le rétablissement de l'aveugle dans son intégrité physique ne peut être qu'une action positive. Celui qui en est responsable ne peut donc être pécheur. La séparation entre les hommes au sujet de Jésus, ici, se creuse. L'opposition entre la violation du sabbat, qui est l'œuvre de Dieu, et la guérison de l'aveugle reste irrésolue pour l'instant. Mais un conflit se précise entre le droit, tel que la casuistique rabbinique l'a développé, qui est contre Jésus, et le fait pour l'aveugle d'être passé de la cécité à la vision, et qui ne peut provenir que d'un envoyé de Dieu. Non sans humour, l'aveugle est pris comme arbitre et se situe déjà au-delà du débat en s'engageant sur la personne de Jésus. Quelque chose de plus, ce n'est plus seulement quelqu'un qui l'a guéri, c'est un prophète. Il n'est pas impossible que l'aveugle, à ce moment-là, fonde son affirmation sur les Écritures, qui confient au Messie la mission d'illuminer les nations et d'ouvrir les yeux des aveugles. Cinquième partie. C'est maintenant la rencontre entre les pharisiens et les parents. Chapitre 9, versets 18 à 23. Les Juifs ne voulaient pas croire que cet homme, l'aveugle-né, qui maintenant voyait, avait été aveugle.
C'est pourquoi ils convoquèrent ses parents et leur demandèrent, « Cet homme est bien votre fils, et vous dites qu'il est né aveugle. Comment se fait-il qu'il voit maintenant ?» Les parents répondirent, « Nous savons que c'est bien notre fils et qu'il est né aveugle. Mais comment peut-il voir ? À présent, nous ne le savons pas. Et qui lui a ouvert les yeux ? Nous ne le savons pas non plus. Interrogez-le. Il est assez grand pour s'expliquer. » Et ses parents parlaient ainsi parce qu'ils avaient peur des Juifs. En effet, les Juifs s'étaient déjà mis d'accord pour exclure de la synagogue tous ceux qui déclareraient que Jésus est le Messie. Voilà pourquoi les parents avaient dit « Il est assez grand, interrogez-le. » Jusqu'ici, les parents de l'aveugle n'avaient été mentionnés que comme les responsables éventuels de sa cécité. Les voici maintenant convoqués. Les pharisiens sont appelés ici les Juifs, indice qui trahit un auteur et un lecteur qui ont pris leur distance avec la religion juive. La réponse des parents est constituée de deux doubles assertions, les deux premières étant des certitudes et les deux secondes étant la reconnaissance d'une ignorance. Parce que c'est leur fils selon la chair, ils savent qui il est et ce qu'il est, aveugle de naissance. Mais pour ce qui est du signe et de son auteur, ils avouent leur ignorance. Deux modes de connaissance s'opposent dans ce dialogue. Une connaissance selon la chair, une autre selon l'esprit. Celle selon l'esprit relève du mystère du Christ qui a agi en faveur de leur fils et qui leur reste inaccessible tant que eux-mêmes, les parents, ne se sont pas engagés dans une démarche de foi envers Jésus. Cette réaction des parents pourrait donc se comprendre dans la logique du récit. Elle est interprétée par le narrateur comme une réaction des parents craignant de se voir exclus de la synagogue. Il est possible que l'évangéliste traduise ici les risques qu'entraînait la foi en Jésus jusqu'à la fin du premier siècle. Mais au seul niveau du récit, l'isolement progressif de l'aveugle souligne que croire en Jésus est toujours une démarche personnelle pour laquelle personne, pas même les parents, ne peuvent se substituer aux disciples appelés à s'engager dans la solitude et la liberté. Certes, souvent les chrétiens le sont devenus lorsqu'ils étaient enfants, par un baptême qu'ils n'ont pas choisi directement, mais à un moment, il faut un choix personnel auquel personne ne peut se soustraire. C'est l'heure de la liberté, de la décision et de la solitude aussi. Ce choix, dans le cas de l'aveugle, n'est pas sans risque, puisqu'il va le conduire à la rupture avec sa propre religion et sa communauté de vie. Sixième partie, eh bien, c'est un interrogatoire, deuxième interrogatoire de l'aveugle, chapitre 9, versets 24 à 34. Je lis. Pour la seconde fois, les pharisiens convoquèrent l'homme qui avait été aveugle, et ils lui dirent, « Rends gloire à Dieu. Nous savons, nous, que cet homme est un pécheur. » Il répondit, « Est-ce un pécheur ? Je n'en sais rien. Mais il y a une chose que je sais. J'étais aveugle et maintenant je vois. » Ils lui dirent alors, « Comment a-t-il fait pour t'ouvrir les yeux ?» Il leur répondit, « Je vous l'ai déjà dit et vous n'avez pas écouté. Pourquoi voulez-vous m'entendre encore une fois ? Serait-ce que vous aussi, vous voulez devenir ses disciples ?» Ils se mirent à l'injurier, « C'est toi qui es son disciple. Nous, c'est de Moïse que nous sommes les disciples. Moïse, nous savons que Dieu lui a parlé. Quant à celui-là, nous ne savons pas d'où il est. » L'homme leur répondit, « Voilà bien ce qui est étonnant. Vous ne savez pas d'où il est ?
et pourtant il m'a ouvert les yeux. Comme chacun sait, Dieu n'exauce pas les pécheurs, mais si quelqu'un l'honore et fait sa volonté, il l'exauce. Jamais encore on n'avait entendu dire qu'un homme ait ouvert les yeux à un aveugle de naissance. Si cet homme-là ne venait pas de Dieu, il ne pourrait rien faire. Ils répliquèrent, « Tu es tout entier plongé dans le péché depuis ta naissance, et tu nous fais la leçon ?» Et ils le jetèrent dehors. L'intervention des parents se termine par ces mots, « Il est assez grand, interrogez-le. » Désormais, l'aveugle est entré dans la solitude, armé de son courage et de sa lucidité pour affronter ses juges. L'aveugle peut sembler bien isolé face aux puissants pharisiens qui l'interrogent. Pourtant, avec lui, c'est aussi la communauté chrétienne qui s'engage. Au « nous savons des juifs » répond le « nous savons de l'aveugle, de l'Église » qu'il représente ici. C'est en effet deux types de connaissances qui sont opposées ici. Le premier savoir, celui des pharisiens, assimilé désormais aux juifs, considère que le passé seul est normatif pour comprendre l'événement Jésus. Nous savons que Dieu a parlé à Moïse. À cette certitude, ils opposent leur ignorance sur l'origine de Jésus. Quant à celui-là, nous ne savons pas d'où il est. Ainsi, comme c'est souvent le cas dans l'Évangile, le signe de Jésus, le signe de la guérison de l'aveugle-né, n'est pas contraignant. Il reste disponible pour deux interprétations. Les pharisiens ne retiennent que la violation par rapport au droit. Cet homme est un pécheur parce qu'il a travaillé le jour du sabbat et reste fermé à la nouveauté du fait survenu. Un aveugle est devenu voyant. Le second savoir est aussi affirmatif que le premier. L'aveugle, et par lui l'Église primitive, proclame « nous savons ». Ce savoir, lui, s'enracine dans un fait qui est un événement objectif, contrôlable. J'étais aveugle et maintenant je vois. Ici, les critères du passé sont impuissants, car ce qui se passe par l'intermédiaire de Jésus est inouï au sens propre du terme. Jamais encore on n'avait entendu dire. La connaissance de l'Église privilégie la nouveauté manifestée en Jésus à travers ses signes et à travers son enseignement. L'itinéraire de l'aveugle s'achève. À vue humaine, c'est un échec pour lui. Non seulement il n'a pas su convaincre ses interlocuteurs, mais il a été rejeté de son milieu religieux et humain. Pourtant, son exclusion n'est pas la dernière étape de son parcours, car elle débouche sur une nouvelle intégration dans la communauté de Jésus. La parole des Juifs, dans une ironie toute johannique, reprend la sentence des disciples sur l'aveugle né pécheur. « Tu n'es que péché depuis ta naissance et tu viens nous faire la leçon. » Les Juifs montrent qu'ils n'ont pas bougé depuis le commencement. Ils n'ont pas vu le signe et dévoilent ainsi leur aveuglement. L'expulsion de l'aveugle de la synagogue conduit le récit à sa conclusion. Une logique d'exclusion par rapport au judaïsme officiel dominant apparaît, dont la cause est à chercher dans le statut christologique de Jésus dans la révélation juive. Pour les uns, Jésus est pécheur, violateur de la loi. Pour l'aveugle et le mouvement de Jésus, il est un prophète qualifié par Dieu. Jusque-là, l'aveugle se situe encore dans la sphère de la foi juive. Son expulsion en a fait un excommunié, mais pas encore un croyant en Jésus. Il lui reste à faire un pas pour lequel la présence de Jésus s'impose. Et c'est là que on voit maintenant Jésus réintervenir, revenir auprès de l'aveugle guéri. Chapitre 9, versets 35 à 38. Jésus apprit qu'il l'avait expulsé. Alors il vint le trouver et lui dit, « Crois-tu au Fils de l'homme ?» Il répondit, « Et qui est-il, Seigneur,
pour que je croie en lui. » Jésus lui dit, « Tu le vois, et c'est lui qui te parle. » Il dit, « Je crois, Seigneur. » Et il se prosterna devant lui. La suite du chapitre 9 se termine par un discours de Jésus qui dit, « Je suis venu en ce monde pour une remise en question, pour que ceux qui ne voient pas puissent voir, et que ceux qui voient deviennent aveugles. » Des pharisiens qui se trouvaient avec lui entendirent ses paroles et lui dirent, « Serions-nous des aveugles ? Nous aussi ?» Jésus leur répondit, « Si vous étiez des aveugles, vous n'auriez pas de péché. Mais du moment que vous dites « Nous voyons », votre péché demeure. » Jésus revient pour accueillir l'homme expulsé. Pour cela, il lui fait faire le passage décisif du Jésus prophète au Jésus fils de l'homme, le Sauveur, qui fait entrer dans la communauté des derniers temps. Dans le conflit qu'il opposait au chef du judaïsme et en définitive aux Juifs, il a fait preuve d'intelligence, de lucidité pour interpréter l'événement Jésus. Ici, Jésus lui révèle l'avènement de la nouvelle communauté sous la conduite du Fils de l'homme. L'aveugle, se prosternant devant le Fils de l'homme, reconnaît sa divinité, car dans Jean, l'adoration est réservée à Dieu. Dans Jean, le titre « Seigneur » marque l'identité divine de Jésus. L'adoration de Jésus, reconnue comme révélateur définitif de Dieu, constitue le sommet du parcours de l'aveugle. Le chapitre 10 qui suit montre que le parcours de l'homme guéri ne s'achève pas par son expulsion de la synagogue. Il fait son entrée dans une communauté nouvelle présentée au chapitre 10. C'est le chapitre du bon pasteur qui conduit ses brebis dans l'enclos. L'homme guéri suit celui qui entre par la porte et que les brebis écoutent, qui appelle chacune par son nom et les emmène dehors. Lorsqu'il les a fait toutes sortir, il marche à leur tête et elles le suivent parce qu'elles connaissent sa voix. La scène de l'aveugle advient à la fin d'une grande section de l'évangile de Jean chapitre 5 au chapitre 10. Et dans cette étape où la résistance à Jésus se durcit, l'aveugle s'est comporté en disciple. Il entre en scène de manière active dès son retour de la fontaine. Présent dans 5 des 7 scènes du récit, il s'oppose aux autorités avec beaucoup de finesse, beaucoup de détermination. Et tout au long du récit, l'enjeu véritable concerne l'identité de celui qui est absent, de celui dont on parle. L'absence de Jésus, du verset 8 au verset 34, est la plus longue de tout l'évangile de Saint Jean, comme on l'a dit tout à l'heure. Il témoigne à la fois par la mémoire du signe dont il vient de bénéficier, et il le raconte deux fois, et par la qualité de son propre témoignage. Si les autorités représentent ce que veut dire le rejet de Jésus par l'incroyance, lui, l'aveugle né, représente certainement le modèle de ce que signifie accepter Jésus dans la foi. Il apparaît comme un modèle de ce que veut dire être disciple de Jésus. Son épreuve et son cheminement sont comme l'illustration des étapes par lesquelles le disciple passe pour accueillir celui qui est la lumière du monde.

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2: Celui qui veut sauver sa vie la perdra, mais qui perd sa vie à cause de moi la trouvera. Matthieu 16, 25.

homélie du pape François au sanctuaire de Bonaria, le dimanche 22 septembre 2013, regardons-nous de façon plus fraternelle. Regardons-nous de façon plus fraternelle, exhorte le pape qui fait observer, il y a des personnes auxquelles instinctivement nous accordons moins d'importance et qui au contraire en ont le plus besoin. Les plus abandonnés, les malades, ceux qui n'ont pas de quoi vivre, ceux qui ne connaissent pas Jésus, les jeunes qui sont en difficulté. N'ayons pas peur de sortir et de regarder nos frères et sœurs avec le regard de la Vierge. Elle nous invite à être de vrais frères. Au cours de sa visite pastorale en Sardaigne à Cagliari, le pape François a célébré la messe au sanctuaire de Notre-Dame de Bonaria ce dimanche 22 septembre 2013. Voici son homélie. Aujourd'hui se réalise ce désir que j'avais annoncé place Saint-Pierre avant l'été de pouvoir visiter le sanctuaire de Notre-Dame de Bonaria. Je suis venu pour partager avec vous joie et espérance, peine et engagement, idéaux et aspirations de votre île et pour vous confirmer dans la foi. Ici aussi à Cagliari, comme dans toute la Sardaigne, les difficultés, problèmes et préoccupations ne manquent pas, il y en a tant. Je pense en particulier au manque de travail et à sa précarité et à l'incertitude de l'avenir. La Sardaigne, votre belle région, souffre depuis longtemps de nombreuses situations de pauvreté, accentuées par sa condition insulaire. La collaboration loyale de tous est nécessaire, ainsi que l'implication des responsables des institutions, y compris l'Église, pour assurer aux personnes et aux familles les droits fondamentaux et faire grandir une société plus fraternelle et solidaire. Assurer le droit au travail, le droit de ramener son pain à la maison, le pain gagné par son travail. Je vous suis proche, je vous suis proche, je vous évoque dans ma prière et je vous encourage à persévérer dans le témoignage des valeurs humaines et chrétiennes si profondément enracinées dans la foi et dans l'histoire de ce territoire et de sa population. Maintenez toujours allumée la flamme de l'espérance. Je suis venu parmi vous pour me mettre avec vous au pied de la Vierge qui nous donne son Fils. Je sais bien que Marie, notre mère, est dans votre cœur, comme en témoigne ce sanctuaire, où de nombreuses générations de Sardes sont montées et continueront à monter pour invoquer la protection de Notre-Dame de Bonaria, première sainte patronne de l'île. Ici, vous apportez les joies et les souffrances de cette terre, de ses familles et aussi des enfants qui vivent loin, souvent partis avec une grande douleur et nostalgie, pour chercher du travail et un avenir pour eux et pour ceux qui leur sont chers. Aujourd'hui, nous tous ici réunis, nous voulons remercier Marie, car elle nous est toujours proche, nous voulons lui renouveler notre confiance et notre amour. La première lecture que nous avons entendue nous montre Marie en prière, au Cénacle, avec les apôtres, en attente de l'effusion de l'Esprit-Saint. Marie prie. Prie avec la communauté des disciples et nous apprend à avoir pleine confiance en Dieu, dans sa miséricorde, c'est la puissance de la prière. Ne nous lassons pas de frapper à la porte de Dieu. Apportons au cœur de Dieu à travers Marie toute notre vie, chaque jour. Frappez à la porte du cœur de Dieu. Dans l'Évangile, nous saisissons le dernier regard de Jésus vers sa mère. Sur la croix, Jésus regarde sa mère et lui confie l'apôtre Jean en disant « Voici ton fils ». Tous sont représentés par Jean, nous aussi, et le regard d'amour de Jésus nous confie à la protection maternelle de sa mère. Marie se sera rappelée à notre regard d'amour lorsqu'elle était une jeune femme, le regard de Dieu le Père qui avait regardé son humilité, sa petitesse. Marie nous enseigne que Dieu ne nous abandonne pas. Il peut faire de grandes choses, même avec notre faiblesse. Ayons confiance en lui, frappons à la porte de son cœur. Et la troisième pensée, aujourd'hui, je suis venu parmi vous, ou plutôt, nous sommes venus tous ensemble pour rencontrer le regard de Marie, parce que s'y reflète le regard du Père qui la fit mère de Dieu et le regard du Fils sur la croix qui la fit notre mère. Marie nous regarde aujourd'hui avec ce regard. Nous avons besoin de son regard de tendresse, de son regard maternel qui nous connaît mieux que quiconque.
de son regard plein de compassion et d'attention. « Marie, aujourd'hui, nous voulons te dire, Mère, donne-nous ton regard. Ton regard nous amène à Dieu. Ton regard est un don du bon Père qui nous attend à chaque tournant de notre chemin. Il est un don de Jésus-Christ en croix qui prend sur lui nos souffrances, nos peines, notre péché. Et pour rencontrer ce Père plein d'amour aujourd'hui, nous disons, Mère, donne-nous ton regard. Disons-le ensemble. Mère, donne-nous ton regard. Mère, donne-nous ton regard. Sur le chemin souvent difficile, nous ne sommes pas seuls. Nous sommes tant. Nous sommes un peuple et le regard de la Vierge nous aide à nous regarder les uns les autres de façon fraternelle. Regardons-nous de façon plus fraternelle. Que Marie nous enseigne à avoir ce regard qui cherche à accueillir, à accompagner, à protéger. Apprenons à nous regarder les uns les autres sous le regard maternel de Marie. Il y a des personnes auxquelles instinctivement nous accordons moins d'importance et qui au contraire en ont le plus besoin. Les plus abandonnés, les malades, ceux qui n'ont pas de quoi vivre, ceux qui ne connaissent pas Jésus, les jeunes qui ne trouvent pas de travail. N'ayons pas peur de sortir et de regarder nos frères et sœurs avec le regard de la Vierge. Elle nous invite à être de vrais frères. Ne permettons pas que quelque chose ou quelqu'un s'interpose entre nous et le regard de la Vierge Marie. Mère, donne-nous ton regard, que personne ne le cache, que notre cœur de fils sache le défendre de tant de discours qui promettent des illusions, de ceux qui ont un regard avide de vie facile, de promesses qui ne peuvent être accomplies. Qu'ils ne nous volent pas le regard de Marie, qui est plein de tendresse, qui nous donne sa force, qui nous rend solidaires entre nous. Disons tous, Mère, donne-nous ton regard. Mère, donne-nous ton regard. Mère, donne-nous ton regard. Amen.

Homélie du pape François à Sainte-Marthe, le jeudi 19 avril 2018, il n'existe pas d'évangélisation de fauteuil. Il n'existe pas d'évangélisation de fauteuil, a asséné le pape François lors de la messe matinale de ce 19 avril 2018 à la maison Sainte-Marthe au Vatican. Dans son homélie, il a recommandé de partir de la situation concrète, pas d'une théorie. Commentant la première lecture, où Philippe est poussé à se mettre en marche par l'ange du Seigneur, le pape a souligné que si les persécutions ont dispersé les disciples, cependant, elles leur ont permis d'aller au-delà. Et le pape d'expliquer, comme le fait le vent avec les graines des plantes, il les transporte et les sème, c'est ce qui est arrivé ici. Ils sont allés plus loin avec la semence de la parole et ils ont semé la parole de Dieu. Ce passage des Actes des Apôtres est d'une grande beauté. C'est un vrai traité d'évangélisation. Ainsi évangélise le Seigneur, ainsi annonce le Seigneur. Le Seigneur veut que nous évangélisions ainsi. Dans la première lecture, en effet, l'Esprit Saint appelle « Lève-toi et va ». « Lève-toi et va à cet endroit ». Il n'existe pas d'évangélisation de fauteuil. « Lève-toi et va ». En sortie toujours. « Va ». En mouvement, va là où tu dois dire la parole. L'évangélisation n'est pas un plan bien fait de prosélytisme, a-t-il poursuivi. Allons là et faisons des prosélytes. Non, c'est l'Esprit qui te dit comment tu dois parler pour apporter la parole de Dieu, pour porter le nom de Jésus. Pas de vademécum de l'évangélisation qui tienne, mais il faut de la proximité. Il faut regarder ce qui se passe, c'est-à-dire partir de la situation, pas d'une théorie. Le pape a évoqué les missionnaires martyrs de l'évangélisation, qui n'étaient pas préparés physiquement parce qu'ils n'avaient pas les anticorps pour résister aux maladies de ces terres. « On ne peut pas évangéliser en théorie », a-t-il insisté. « L'évangélisation est un peu un corps à corps, de personne à personne, on part de la situation, pas des théories. » Cette méthode simple, a-t-il conclu, c'est la méthode de Jésus. Jésus évangélise ainsi, toujours en chemin, toujours sur la route, toujours proche des personnes, et il partait toujours des situations concrètes. On ne peut évangéliser qu'avec ces trois attitudes, mais sous la force de l'Esprit Saint. Sans l'Esprit, aucune de ces trois attitudes ne sert. C'est l'Esprit qui nous pousse à nous lever, à nous approcher et à partir des situations. Amen.

homélie du pape François, le dimanche 24 novembre 2013, place Saint-Pierre à Rome. Jésus est le centre de toutes choses. Jésus est le centre de toutes choses. Il est le centre de la création, et par conséquent, l'attitude demandée au croyant s'il veut être tel est de reconnaître et d'accueillir dans sa vie cette centralité de Jésus-Christ, dans ses pensées, dans ses paroles et dans ses actions, souligne le pape François. Et lorsque le chrétien perd le Christ comme centre, parce qu'on le substitue avec quelque chose d'autre, il n'en vient que des dommages pour l'environnement et pour l'homme lui-même. Le pape François a donc célébré la messe de clôture de l'année de la foi, ce 24 novembre 2013, en présence de quelques 60 000 personnes venues malgré des températures hivernales. À la fin de la célébration, il a remis l'exhortation apostolique Evangelii Gaudium à des baptisés, représentants de divers états de vie dans l'Église. Lors de son homélie, il a exprimé la reconnaissance de l'Église envers le pape Benoît XVI, qui avait ouvert l'année de la foi le 11 octobre 2012. Voici l'homélie du pape François. Aujourd'hui, la solennité du Christ-Roi de l'univers, couronnement de l'année liturgique, marque également la conclusion de l'année de la foi, promulguée par le pape Benoît XVI, pour qui nous avons maintenant une pensée pleine d'affection et de reconnaissance. Avec cette initiative providentielle, il nous a donné la possibilité de redécouvrir la beauté de ce chemin de foi qui a débuté le jour de notre baptême, qui nous a fait fils de Dieu et frères dans l'Église. Un chemin qui a pour objectif final la pleine rencontre avec Dieu, et au cours duquel l'Esprit-Saint nous purifie, nous élève, nous sanctifie, pour nous faire entrer dans le bonheur auquel aspire notre cœur. Je désire également adresser une salutation cordiale aux patriarches et aux archevêques majeurs des églises orientales catholiques ici présents. L'échange de la paix que j'accomplirai avec eux veut exprimer avant tout la reconnaissance de l'évêque de Rome à l'égard de ces communautés qui ont confessé le nom du Christ avec une fidélité exemplaire, souvent payée fort cher. En même temps, par leur intermédiaire, je veux rejoindre avec ce geste tous les chrétiens qui vivent en Terre Sainte, en Syrie et dans tout l'Orient, afin d'obtenir pour tous le don de la paix et de la concorde. Les lectures bibliques qui ont été proclamées ont comme fil conducteur la centralité du Christ, le Christ centre de la création, du peuple et de l'histoire. Dans la deuxième lecture tirée de la lettre aux Colossiens, l'apôtre Paul nous offre une vision très profonde de la centralité de Jésus. Il nous le présente comme le premier-né de toute la création. En lui, par lui et pour lui, toutes choses furent créées. Il est le centre de toutes choses, il est le principe. Dieu lui a donné la plénitude, la totalité, pour qu'en lui toutes choses soient réconciliées. Cette image nous fait comprendre que Jésus est le centre de la création, et par conséquent, l'attitude demandée au croyant s'il veut être tel est de reconnaître et d'accueillir dans sa vie cette centralité de Jésus-Christ dans ses pensées, dans ses paroles et dans ses actions. Quand on perd ce centre parce qu'on le substitue avec quelque chose d'autre, il n'en vient que des dommages pour l'environnement autour de nous et pour l'homme lui-même. En plus d'être le centre de la création, le Christ est le centre du peuple de Dieu. C'est ce qui nous est exposé dans la première lecture, qui raconte le jour où les tribus d'Israël vinrent chercher David et devant le Seigneur lui donnèrent l'onction de roi sur Israël. À travers la recherche de la figure idéale du roi, ces hommes cherchaient en réalité Dieu lui-même, un Dieu qui se fasse proche, qui accepte de devenir compagnon de route pour l'homme, qui se fasse leur frère. Le Christ, descendant du roi David, est le frère autour duquel se constitue le peuple, qui prend soin de son peuple, de nous tous, au prix de sa vie. En lui, nous sommes un. Unis à lui, nous partageons un seul chemin, un seul destin. Enfin, le Christ est le centre de l'histoire de l'humanité et de tout homme. C'est à lui que nous pouvons rapporter les joies et les espérances, les tristesses et les angoisses dont notre vie est tissée. Lorsque Jésus est au centre, même les moments les plus sombres de notre existence s'éclairent et il nous donne l'espérance, comme cela arrive au bon larron dans l'évangile d'aujourd'hui. Tandis que les autres s'adressent à Jésus avec mépris,
Si tu es le Christ, le roi Messie, sauve-toi toi-même et en descendant de ta croix. » Cet homme, qui a commis des erreurs dans sa vie, mais s'en repent, s'agrippe à Jésus crucifié en implorant « Souviens-toi de moi quand tu viendras inaugurer ton règne. » Et Jésus lui promet « Aujourd'hui, avec moi, tu seras dans le paradis. » Jésus prononce seulement la parole du pardon, non celle de la condamnation. Et quand l'homme trouve le courage de demander ce pardon, le Seigneur ne laisse jamais tomber une telle demande. La promesse de Jésus au bon larron nous donne une grande espérance. Elle nous dit que la grâce de Dieu est toujours plus abondante que la prière qu'il a demandée. Le Seigneur donne toujours plus que ce qui lui est demandé. Tu lui demandes qu'il se rappelle de toi et il t'emmène dans son royaume. Demandons au Seigneur qu'il se rappelle de nous, sûr que, grâce à sa miséricorde, nous pourrons partager sa gloire au paradis. Amen.

homélie du pape François sur la place Saint-François à Assise, le vendredi 4 octobre 2013, fête de Saint-François d'Assise. Père, Seigneur du ciel et de la terre, je proclame ta louange. Ce que tu as caché aux sages et aux savants, tu l'as révélé aux tout-petits. Paix et bien à tous. Par cette salutation franciscaine, je vous remercie d'être venu ici, sur cette place chargée d'histoire et de foi, pour prier ensemble. Aujourd'hui, moi aussi, comme beaucoup de pèlerins, je suis venu proclamer la louange du Père pour tout ce qu'il a voulu révéler à l'un de ces tout-petits dont nous parle l'Évangile, François, fils d'un riche commerçant d'Assise. La rencontre avec Jésus le conduisit à se dépouiller d'une vie aisée et insouciante pour épouser dame pauvreté et vivre en vrai fils du Père qui est aux cieux. Pour saint François, ce choix indiquait une manière radicale d'imiter le Christ, de se revêtir de celui qui, de riche qu'il était, s'est fait pauvre afin de nous enrichir par sa pauvreté. Dans toute la vie de François, l'amour pour les pauvres et l'imitation du Christ pauvre sont deux éléments inséparablement unis, les deux faces d'une même médaille. Quel témoignage François nous donne-t-il aujourd'hui ? Que nous dit-il, non pas par ses paroles, cela est facile, mais par sa vie ? La première chose qu'il nous dit, la réalité fondamentale qu'il nous donne en témoignage est ceci. Être chrétien, c'est une relation vitale avec la personne de Jésus, c'est se revêtir de lui, c'est s'assimiler à lui. D'où part le chemin de François vers le Christ ? Il part du regard de Jésus sur la croix. Se laisser regarder par lui au moment où il donne sa vie pour nous et nous attire à lui. François a fait cette expérience particulièrement dans la petite église de Saint-Damien durant sa prière devant le crucifix que moi aussi je pourrais vénérer aujourd'hui. Sur ce crucifix, Jésus n'apparaît pas mort, mais vivant. Le sang coule des blessures de ses mains, de ses pieds et de son côté, mais ce sang exprime la vie. Jésus n'a pas les yeux fermés, mais ouverts, grand ouverts, un regard qui parle au cœur. Et le crucifié ne nous parle ni de défaite ni d'échec. Paradoxalement, il nous parle d'une mort qui est vie, qui enfante la vie, parce qu'elle nous parle d'amour, parce que c'est l'amour de Dieu incarné, et l'amour ne meurt pas, au contraire, il triomphe du mal et de la mort. Celui qui se laisse regarder par Jésus crucifié est recréé. Il devient une nouvelle créature. Tout par-delà, c'est l'expérience de la grâce qui transforme le fait d'être aimé sans mérite tout en étant pécheur. C'est pourquoi François peut dire comme saint Paul, « Pour moi, que jamais je ne me glorifie sinon dans la croix de notre Seigneur Jésus-Christ. » Nous nous adressons à toi, François, et nous te demandons, apprends-nous à rester devant le crucifié, à nous laisser regarder par lui, à nous laisser pardonner et recréer par son amour. Dans l'Évangile, nous avons écouté ces paroles. Venez à moi, vous tous qui peinez sous le poids du fardeau, et moi, je vous procurerai le repos. Prenez sur vous mon joug, devenez mes disciples, car je suis doux et humble de cœur, et vous trouverez le repos. C'est la deuxième chose que François nous donne en témoignage. Celui qui suit le Christ reçoit la véritable paix, celle que lui seul, et non pas le monde, peut nous donner. Beaucoup associent saint François à la paix, et c'est juste, mais peu vont en profondeur. Quelle est la paix que François a accueillie et vécue et qu'il nous transmet ? Celle du Christ, passée par le plus grand amour, celui de la croix. C'est la paix que Jésus ressuscité donna aux disciples quand il apparut au milieu d'eux. La paix franciscaine n'est pas un sentiment doucereux. S'il vous plaît, ce saint François n'existe pas. Elle n'est pas non plus une espèce d'harmonie panthéiste avec les énergies du cosmos. Cela aussi n'est pas franciscain, mais c'est une idée que certains ont construite. La paix de saint François est celle du Christ, et la trouve celui qui prend sur soi son joug, c'est-à-dire son commandement « Aimez-vous les uns les autres comme je vous ai aimé ». Et on ne peut pas porter ce joug avec arrogance, avec présomption, avec orgueil, mais on peut le porter seulement avec douceur et humilité du cœur. Nous nous adressons à toi, François, et nous te demandons, apprends-nous à être des instruments de paix, de la paix qui a sa source en Dieu, la paix que le Seigneur Jésus nous a apportée. François commence le cantique ainsi. «
Très haut, tout puissant, bon Seigneur, loué sois-tu avec toutes tes créatures. L'amour pour toute la création, pour son harmonie. Le saint d'Assise témoigne du respect pour tout ce que Dieu a créé et comme lui l'a créé, sans expérimentation sur la création pour la détruire, l'aider à croître, à être plus belle et plus semblable à ce que Dieu a créé. Et surtout saint François témoigne du respect pour tout. Il témoigne que l'homme est appelé à garder l'homme, que l'homme soit au centre de la création, à la place où Dieu, le Créateur, l'a voulu. Non pas un instrument des idoles que nous créons, l'harmonie et la paix. François a été homme d'harmonie, homme de paix. De cette cité de la paix, je répète avec la force et la douceur de l'amour, respectons la création, ne soyons pas des instruments de destruction. Respectons tout être humain, que cessent les conflits armés qui ensanglantent la terre, que se taisent les armes et que partout la haine cède place à l'amour, l'offense au pardon et la discorde à l'union. Écoutons le cri de ceux qui pleurent, souffrent et meurent à cause de la violence, du terrorisme ou de la guerre, en Terre Sainte si aimée de François, en Syrie, au Moyen-Orient, dans le monde entier. Nous nous adressons à toi, François, et nous te demandons, obtiens-nous de Dieu dans notre monde le don de l'harmonie, de la paix et du respect pour la création. Nous ne pouvons pas oublier, enfin, qu'aujourd'hui l'Italie célèbre saint François comme son patron. Et j'adresse mes vœux à tous les Italiens en la personne du chef du gouvernement ici présent. Cela est aussi exprimé par le traditionnel geste d'offrande de l'huile pour la lampe votive qui revient cette année à la région de l'Ombrie. Prions pour la nation italienne, pour que chacun travaille toujours pour le bien commun, en regardant ce qui unit plus que ce qui divise. Je fais mienne la prière de saint François pour Assise, pour l'Italie, pour le monde. Je te prie donc, ô Seigneur Jésus-Christ, Père des miséricordes, de ne pas daigner regarder notre ingratitude, mais de te souvenir toujours de la pitié surabondante que tu as manifestée dans cette ville, afin qu'elle soit toujours le lieu et la demeure de ceux qui vraiment te connaissent et glorifient ton nom béni et très glorieux dans les siècles des siècles. Amen.

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2: Tout ce que vous voudriez que les autres fassent pour vous, faites-le pour eux, vous aussi. Matthieu 7, 12.

Bonjour à tous et à toutes. Évidemment, je ne pourrai pas vous présenter tous les messages de Lourdes, mais je mettrai l'accent quand même sur trois points fondamentaux de ce message que Marie nous a laissé ici à Lourdes. Mais je tiens d'abord à vous dire ceci, que ce que Marie transmet à Lourdes, ce n'est autre chose que sa propre expérience de vie chrétienne. Nous disons tous que Marie est le modèle de notre foi, que Marie est le modèle du croyant. Donc il faut aller carrément à l'Évangile pour bien nous situer par rapport à Marie. Et qu'est-ce que nous trouvons tout à fait au début de l'Évangile ? Une promesse qui lui est faite au moment de l'Annonciation. Elle sera la mère de Dieu, son enfant portera le nom de Jésus, c'est-à-dire Dieu sauve. Cet enfant régnera sur la maison de Jacob et son règne n'aura pas de fin. De quoi satisfaire et combler l'attente de toute femme juive. Mais qu'est-ce que nous trouvons tout à fait au bout de l'Évangile ? Une femme debout au pied de la croix, en train de participer au crucifixion de son fils. Je crois qu'à ce moment-là, Marie a dû se poser cette question. Et la promesse qui lui a été faite au moment de l'Annonciation, qu'est-ce qui s'est passé? Le pape Jean-Paul II, en faisant le commentaire de l'Évangile de Marie au pied de la croix, nous dira ceci. Nous avons comme l'impression, il dit bien l'impression, que l'Évangile de Marie au pied de la croix, c'est le démenti, démenti entre guillemets, de l'Évangile de l'Annonciation. C'est-à-dire que Marie arrive jusqu'au bout de son cheminement dans la foi à la suite de son fils. En plus, nous savons très bien que la relation entre Marie et Jésus, tout au long de l'Évangile, ont été toujours un peu tendues. Rappelez-vous au moment où le Seigneur, après avoir passé 3 jours au temple de Jérusalem, rejoint son père et sa mère, Marie lui dira « Pourquoi nous as-tu fait cela ?» Et cette réponse de Jésus « Mais ne savez-vous pas que je me dois aux affaires de mon père ?» Tout ce que nous dit l'évangéliste, c'est que Marie gardait tout ça dans son cœur. Aux noces de Cana, Marie qui s'approche de son fils pour lui dire « Ils n'ont plus de vin ». Et cette réponse dure de Jésus « Femme, que me veux-tu ? Faites tout ce qu'il vous dira », dira Marie aux disciples. Et au commencement de sa vie publique, voilà que le Seigneur ne prêche pas comme les autres rabbins, dont quelques-uns iront trouver Marie pour lui dire « Tu sais, ton fils, il est un peu fou, il déraille. » Marie va à la rencontre de son fils qui est en train de prêcher dans une habitation, entouré de gens, et quelqu'un lui dit « Ta mère est dehors, elle t'attend. » Et Jésus, regardant autour de lui, dira « Ma mère sont tous ceux qui écoutent la parole de Dieu et la mettre en pratique. » Et du coup, tous les auditeurs qui étaient autour de Jésus devenaient la mère de Jésus. Et pourquoi cette relation tendue ? Saint Augustin nous dit ceci. Marie a engendré son fils dans la chair, comme toute maman qui a un fils dans ce monde. Mais par la foi, elle a dû engendrer son fils dans son cœur.
Donc un passage chez Marie d'une maternité biologique, charnelle si vous voulez bien, à une maternité spirituelle. Et ce passage ne peut se faire que dans la foi. Et c'est pour cela que Marie arrive jusqu'au bout de son cheminement dans la foi, croyant à la promesse, même si à ce moment-là, elle a l'impression que le moment du crucifixion, c'est le démenti de cette promesse. Elle passe de cette maternité biologique à une maternité spirituelle. Et voilà donc ce que Marie communique ici à Lourdes, à Bernadette, à travers une extraordinaire catéchèse que je vous invite à découvrir au moins dans ce point principal, fondamental. Je ne m'attarderai pas sur la vie de Bernadette, j'irai tout simplement, dans un premier point, un premier moment, à vous raconter ce qui s'est passé le 11 février 1858, au moment de la première apparition. Voilà que Bernadette arrive dans cette grotte de Massabiel, Mass, le rocher, Biel, la vieille roche, le vieux rocher, accompagnée par sa petite sœur Toinette, qui a 12 ans, et une petite amie, Jeanne Abadie, qui avait 13 ans. Voilà que ces trois filles sont en train de chercher du bois et des eaux. Vous savez bien que Bernadette n'a jamais été la petite bergère à qui lui est apparue la Sainte Vierge. Ça, c'est pour les images colorées. Bernadette travaillait dans un bar à Lourdes, en servant le vin et le café. Et son papa dira, ce n'est pas parce qu'on lui donne quelques sous, c'est parce qu'on lui donne à manger. Et les enfants Soubirous avaient l'habitude, presque tous les jours, de parcourir les ruelles de Lourdes en ramassant la ferraille, du verre, du papier, des os qui à l'époque servaient pour faire des épingles de boutons, vendre tout ça et acheter du pain. C'est la misère chez les Soubirous. Donc, ce 11 février, comme d'habitude, ces trois enfants vont chercher un peu de bois, des os, pour les vendre et acheter du pain. Voilà que Toinette et Jeanne Abadie s'introduisent dans cette grotte. Jeanne Abadie dira « L'eau était tellement froide que nous pleurions ». Bernadette n'ose pas. Pourquoi ? Parce qu'elle va se mouiller les pieds. Sa santé est déjà fragile. Maman lui a dit, si tu te mouilles les pieds le soir, ça sera la crise d'asthme. Et ces 6 personnes qui étaient entassées au cachot craignaient toujours que cette fille commence à tousser. Et puis, elle ne s'arrêtait que le lendemain et personne ne pouvait dormir dans cette habitation. Mais voilà que Bernadette a vite oublié ce que maman lui a dit. Elle se décide à entrer dans cette grotte de Massabiel. Mais écoutons le récit de Bernadette. Elle nous dira ceci. « Je commençais à me déchausser lorsque j'entendis comme un coup de vent. Je regardais autour de

J'ai mis ma main dans la poche, je pris mon chapelet, j'ai voulu faire le signe de la croix, mais voilà que ma main était paralysée. Jusqu'à ce que la dame eût fait le signe de la croix. Et à ce moment-là, moi aussi, je pus le faire. La peur disparut. Ensemble, nous dîmes le chapelet. Puis, elle me fait signe de m'approcher. Je n'ai pas osé. Et elle disparut. C'est un récit extraordinaire. D'abord, Bernadette commence par nous dire « J'entendis comme un coup de vent ». Nous le savons très bien, le vent dans la Bible, la présence de l'Esprit de Dieu. Dès la première ligne de la Bible, il nous est dit que le souffle, le vent, planait sur les eaux. Et tout de suite après, le récit de la création, Marie, qui porte l'Esprit de Dieu, signe pour nous de la nouvelle création, de l'humanité recréée par Dieu. Mais je ne m'attarde pas là-dessus. Rejoignons Bernadette. Quel était le premier geste de Bernadette? Elle nous le dira. Je me suis frotté les yeux. Ça se comprend. Qu'est-ce que c'est ça? Est-ce une illusion? Cette fille avec sa petite sœur et sa petite amie sont en train de ramasser du bois, de travailler. Est-ce que je me trompe? Mais rappelez-vous au récit de l'Annonciation. Lorsque l'ange Gabriel, le porte-parole de Dieu, fait irruption dans la vie de Marie, l'Évangile ne nous dit pas que Marie a dit « Tiens, le petit ange Gabriel est là, je suis toute prête à devenir la mère de Dieu ». Pas du tout. L'Évangile nous dit « Et la Vierge fut troublée ». Elle se demandait ce que cette salutation pouvait bien signifier. C'est l'irruption de Dieu dans la vie d'une personne. Mais voilà que ce Dieu d'abord se révèle comme le tout autre, avec un grand A, heureusement. C'est après dans le Christ qui se révélera le plus proche à nous. Et voilà Bernadette, elle aussi se frotte les yeux. Qu'est-ce que c'est ça? Qu'est-ce que nous dira Bernadette? J'ai eu peur. Qu'est-ce que dit l'ange à Marie? Ne crains pas Marie, n'aie pas peur. Mais rappelez-vous aussi, au moment de la transfiguration, lorsque le Seigneur révèle sa divinité aux apôtres, il leur dira, n'ayez pas peur. Lorsqu'il marche sur les eaux, n'ayez pas peur. Voilà que Bernadette met sa main dans la poche, prend son chapelet. Elle veut faire le signe de la croix, mais elle nous dira, ma main était paralysée et elle tomba. Pourquoi cette main de Bernadette est paralysée? Elle nous dira, jusqu'à ce que la dame eût fait le signe de la croix. Et à ce moment-là, moi aussi, je pus le faire. Mais pourquoi cette paralysie de la main de Bernadette? Parce que ce premier signe de croix que Bernadette veut faire, c'est un fétiche. C'est pour se protéger. Nous avons l'habitude, nous aussi, de le faire. À la télévision, les joueurs de foot, ils font le signe de la croix pour ne pas se blesser. L'arbitre le fait aussi. Bernadette veut se protéger. Mais elle nous dira ceci, jusqu'à ce que la dame l'eût fait. Et à ce moment-là, moi aussi, je pus le faire. Voilà que Marie, qui n'a pas besoin de se protéger, elle fait le signe de la croix pour nous dire quoi? Quelle

0: l'Immaculée, signe pour nous de l'humanité recréée, renouvelée par Dieu, elle est aussi le fruit de la croix du Christ. C'est une catéchèse formidable. Voilà que Marie invite Bernadette à entrer dans le mystère pascal de son fils. L'Église le dit dans le dogme de l'Immaculée Conception. Elle est immaculée par le mérite du Christ. Et voilà que la croix, qui n'est jamais nommée dans le message de Lourdes, est omniprésente dans toutes les apparitions, comme une invitation à passer d'une réalité à une autre réalité. Donc, dès le début des apparitions, qu'est-ce que nous avons? L'humanité de Bernadette, qui est la nôtre, qui nous représente à nous tous, mais aussi l'humanité de Marie, qui est la nôtre aussi, mais recréée, renouvelée par Dieu. Et entre les deux, la croix. Et le passage d'une réalité à une autre réalité se fait par la croix. C'est pour cela d'ailleurs que Marie n'apparaît pas à l'intérieur de la grotte, mais dans un creux du rocher, dans une niche. Qu'est-ce que nous trouvons aujourd'hui dans cette grotte? L'autel, la croix et la source, le Christ. Marie n'est pas la source, mais elle nous montre la source. Il y a très peu de temps, je me suis posé cette question. Mais qu'est-ce qui s'est passé tout de suite dans la seconde qui suit, après cette première apparition? Qu'est-ce qu'a fait Bernadette? Et je vous fais partie de ma petite découverte qui nous montre déjà que Bernadette passe d'une réalité à une autre réalité et qui a déjà toute une conversion dans sa vie. Bernadette nous dira ceci: « La dame me fait signe de m'approcher, je n'ai pas osé. » Ça c'est très important. « Je reviendrai tout à l'heure. » Et puis il disparut. Qu'est-ce que fait Bernadette? Elle entre dans cette grotte. Elle qui était la fille à la santé fragile, qu'il fallait toujours attendre, qui était en retrait à cause de sa maladie, de sa misère. Voilà qu'elle entre à l'intérieur de la grotte, elle prépare son fagot. Elle aide Jeanne Abadie à préparer aussi son fagot. Puis elle prend son fagot, et au lieu de retourner par ce qui est aujourd'hui l'esplanade des sanctuaires et la porte Saint-Joseph, elle va remonter les lacets à côté de la grotte. Il y avait un sentier qu'on appelait le casse-cou. Elle dépose son fagot. Elle redescend, elle prend le fagot de Jeanne Abadie, remonte la pente, dépose le fagot de Jeanne Abadie, elle redescend à nouveau et aide Jeanne Abadie à remonter la pente. Premier fruit de la rencontre avec Dieu, la charité et le service. Dieu a fait irruption dans la vie de cette fille. Premier fruit, la charité et le service. Voilà que les trois filles rentrent, chacune avec son fagot, à Lourdes. À ce moment-là, Bernadette dit, « Mais avez-vous vu quelque chose ?» Toinette dira, « Nous n'avons rien vu. » Un peu plus loin, juste avant le pont vieux, « Avez-vous vu quelque chose ?»« Non, nous n'avons rien vu. » Ayant traversé le pont vieux, c'est Toinette qui pose la question, « Qu'as-tu vu ?» Et Bernadette témoigne, raconte, à sa manière, à sa façon. Non, on ne parle pas de la Sainte Vierge. Elle dira, « J'ai vu quelque chose de blanc. » Et à partir de là commence une toute autre vie pour Bernadette. Puisque toute sa vie, Bernadette racontera, témoignera des apparitions. Et quand on nous dit que la vie de Bernadette est une vie banale, pas du tout. À Nevers, elle était appelée au parloir 2 ou 3 fois par jour pour raconter, pour témoigner. Cette expérience de Dieu, elle ne le garde pas pour elle, elle le donne. Ce que j'ai vu, ce que j'ai entendu, ce que j'ai touché du Verbe de vie, c'est ça que je veux vous communiquer, nous dit l'évangéliste Saint Jean dans sa première lettre. Deuxième fruit donc de la rencontre avec Dieu, le témoignage. Ce même jour, le soir, au cachot, on n'a pas mangé ce soir-là. Papa n'a trouvé qui l'embauche pour pouvoir gagner 1,20 franc la journée. Le repas était très très maigre, mais tous les jours on prie chez les Soubirous. On dit un « Je vous salue Marie », on fait le signe de la croix, on dit le « Notre Père » et le « Credo », c'est tout ce qu'on savait dire. Maman dit « Il faut prier », c'est 6 personnes entassées. Dans cette habitation, il y a 2 lits, un pour papa et maman, l'autre pour les 4 enfants. Et lorsque Bernadette fait le signe de la croix et dit le « Je vous salue Marie », elle se met à pleurer. Parce que elle revit ce qui s'est passé le matin. Et à partir de là, il y a un grand pas dans sa vie spirituelle. Elle passe des prières répétitive qu'elle avait l'habitude de dire à la prière, à la rencontre avec quelqu'un. Troisième fruit, la prière. Le lendemain, c'est un vendredi. Il ne se passe rien, pratiquement. Mais voilà que, samedi après-midi, Bernadette ressent, chose rarissime, le besoin d'aller rencontrer, trouver un prêtre. Vous savez, Bernadette connaissait les prêtres, mais de loin. Cette fille avait 14 ans, elle n'avait pas pu faire sa première communion. Tout simplement parce que, ne pouvant pas aller à l'école, parce qu'elle était déjà malade et parce qu'il fallait travailler, elle n'arrivait pas à apprendre le français. Il fallait apprendre le français pour avoir accès aux formules du catéchisme. Voilà qu'elle ressent le besoin d'aller trouver un prêtre. Où est-ce qu'il y a un prêtre? À l'église paroissiale. L'abbé Pomian, qui était au confessionnal, dira ceci. « Je vis arriver Bernadette. J'étais au confessionnal. Elle se mit dans la queue. Il y avait 2 personnes avant elle. » Elle attendit son tour. Et puis, elle se glissa dans le confessionnal et se confessa pour la première fois de sa vie. Qu'est-ce qui est important? Voilà que Bernadette ressent le besoin de donner à cette expérience de Dieu un sceau sacramentel. Cette rencontre avec Dieu se continue et se continuera pour elle tout le reste de ce jour dans les sacrements, dont les 4 fruits de la rencontre avec Dieu, la charité et le service, le témoignage, la prière, la vie sacramentelle. Je vous pose cette question. Et qu'est-ce que nous faisons aujourd'hui à Lourdes? Tout nous a été donné à ce moment-là. Nous ne faisons que développer tout ça. C'est une richesse. Pour des questions de temps, je ne peux pas m'arrêter dans toutes les apparitions, vous avez bien compris. Je passe un deuxième point qui me semble important. Excusez-moi, je vais sauter quelques apparitions. Vous savez, jusqu'à la 8e apparition, tout le monde était ravi avec Bernadette. C'était la fille des extases, ce visage blême, ses yeux qui brillaient. On peut compter autour de 1500, 2000 personnes qui était présent à Massabielle au moment des apparitions. Mais voilà qu'il y a eu évidemment la troisième apparition, ces trois paroles que Marie a adressées à Bernadette. Ce que j'ai à vous dire, ce n'est pas nécessaire de le mettre par écrit. Voulez-vous me faire la grâce de venir ici pendant 15 jours? Et puis, je ne vous promets pas les bonheurs de ce monde, mais de notre monde. Et puis, plus de paroles, jusqu'à la huitième apparition. Ça se comprend. Jésus, dans l'Évangile, nous dit, il appela ses disciples pour être avec lui. C'est après qu'il leur confiera une mission. Tout homme, toute femme venant dans ce monde est appelé à la plus haute des contemplations. Contemple Dieu. Mais voilà qu'à partir de la huitième apparition, tout change. Bernadette se met à faire des gestes, excusez-moi l'expression, qui vont dégoûter et écœurer les témoins des apparitions. Quels sont ces gestes? D'abord, cette fille commence à marcher à genoux à l'intérieur de la grotte et elle embrasse le sol de la grotte. Ce sol nauséabond, immonde. À l'époque des apparitions, on appelait la grotte la tute au cochon. Faut pas imaginer la grotte telle qu'elle est aujourd'hui. Et voilà que Bernadette fait ce geste de rapprochement, de tendresse à l'égard de cette grotte. Deuxième geste, Bernadette arrache quelques herbes qui poussaient à l'intérieur et les mange. Et troisième geste, Bernadette se barbouille la figure avec cette boue immonde et aussi une partie du corps. Les gens ont été déçus. Des gestes répétitifs qu'elle fera pendant 4 apparitions. C'est à ce moment-là que tante Bernarde, une sœur à sa maman Louise Castéro, ira la trouver dans cette grotte pour lui dire « Pourquoi fais-tu cela ? Ce sont les bêtes, les animaux qui font comme ça. » Et elle lui flanquera une gifle. Et en ville, on dira « Bernadette, cette petite merdeuse. » Et au Café Français, où avaient l'habitude de se réunir, les libéraux de l'époque diront « Voilà comment se terminent les carnavalades. » On était mois de février, le temps du carnaval. « Voilà comment se terminent les carnavalades de Massabielle. » Bernadette répondra tout simplement « Je fais ça parce que la dame me l'a demandé. » Ces 3 gestes de Bernadette, ce sont des gestes bibliques. Voilà que Marie a demandé à Bernadette de jouer le rôle, comme dans un mime, du Christ. Au moment de sa passion, au moment de son incarnation, de sa passion et de sa mort. Le premier geste. Bernadette marche à genoux et embrasse le sol de la grotte. Vous rappelez la parabole du bon samaritain, cet homme qui est monté sur son cheval, qui voit un pauvre homme là qui était rué de coups, presque mort, à côté du chemin. Qu'est-ce qu'il fait? Il descend, il se met à genoux. Il pense les blessures de cet homme, il les prend dans ses bras et puis il les met sur sa monture. Et voilà que les rôles se sont inversés. Celui qui était malade est en hauteur, celui qui est bien portant est en bas. Saint Augustin, en faisant le commentaire de cette parabole, nous dira « Dieu s'est fait homme pour que l'homme devienne Dieu. » Et voilà Bernadette en train de se rapprocher et de faire ce geste de tendresse à l'égard de cette grotte. Deuxième geste, manger des herbes. Dans la Bible, dans l'Ancien Testament, les herbes amères signifient le péché de l'homme, ce qui fait mal à l'homme, l'amertume de l'homme. Et quand les Juifs voulaient signifier que Dieu libérait l'homme de son péché, qu'est-ce qu'il faisait? Il tuait un agneau, il l'égorgeait, il l'ouvrait, il le vidait, il le bourrait, le remplissait des herbes amères, et puis prononçait cette prière qui est passée dans notre messe. Voici l'agneau de Dieu qui enlève le péché du monde. L'homme a été libéré. L'agneau a tout pris sur lui. Et le troisième geste, c'est barbouiller la figure. Nous trouvons cela chez le prophète Isaïe, les chants du serviteur souffrant. Lorsque le prophète veut nous montrer le Christ sur le chemin du calvaire, qu'est-ce qu'il nous dit? Son visage était tellement défiguré que l'on aurait dit qu'il ne s'agissait plus d'un visage d'homme, mais de celui de mouton qui était amené à l'abattoir. Et à son passage, la foule l'insultait et se moquait de lui. Et voilà Bernadette défigurée par cette boue. Donc Bernadette nous montre le Christ au moment de son grand geste d'amour, l'incarnation, la passion et sa mort. Mais il ne faut pas en rester là. Je ne sais pas si vous avez remarqué que tous ces gestes ont un but qui n'est autre que celui de libérer la grotte. Il faut désencombrer cette grotte. Bernadette prend cette boue sur elle, elle mange les herbes, elle fait un geste de tendresse. Et pourquoi faut-il libérer cette grotte? Ah, parce qu'elle cache un trésor immense. Et c'est à la 9e apparition que Marie dira ceci à Bernadette: allez boire à la source et vous y lavez. Bernadette croyait bien sûr qu'il s'agissait du gave, parce que là, il y a de l'eau. Par trois fois, la dame fait revenir Bernadette à l'intérieur de la grotte, et à la 4e fois, Bernadette commence à creuser, et voilà cette eau limpide qui commence à jaillir. Les gens ont été tout à fait stupéfaits. Comment ? Dans cette toute au cochon, il y a une source d'eau vive. Mais c'est quoi cette grotte? Eh oui, c'est quoi cette grotte? Voilà que Marie est en train de nous révéler les profondeurs du cœur du Christ. C'est vrai, au moment du crucifiement, nous avons là un homme qui n'est pas beau à voir. Il a été martyrisé, torturé. Il est ensanglanté. Et un soldat, d'un coup de lance, va transpercer ce cœur. Voilà Bernadette en train de creuser. Et Saint Jean nous dit, aussitôt jaillit du sang et de l'eau. Et le père de l'Église, ce premier chrétien, ont vu dans ce sang, dans cette eau, l'amour, la miséricorde de Dieu. C'est pour cela que les prophètes disaient « Dieu a des entrailles de miséricorde ». Mais il ne faut pas en rester là encore. Il faut aller encore un peu plus loin. Qu'est-ce que la grotte de Massavielle? Qu'est-ce que c'est cette grotte de Lourdes? Eh bien, la grotte de Lourdes, c'est nous-mêmes. Voilà que Marie est en train de nous dévoiler les profondeurs de notre cœur. Vous vous rappelez l'évangile de la Samaritaine? cette femme à qui Jésus lui a demandé à boire. Et puis le dialogue s'entame. Et à un moment donné, Jésus, sans la condamner, bien sûr, lui montrera sa blessure, toute sa laideur. Oui, je sais bien, tu as eu 5 hommes, et l'homme avec qui tu vis aujourd'hui n'est pas non plus ton mari. Cette femme croit que parce que Jésus lui a dit ça, elle sait tout. Non, le Seigneur ne lui a pas tout dit encore. Et maintenant, c'est elle qui demande à boire, « Donne-moi à boire ». Et nous serions tous tentés de croire que Jésus ira trouver une eau dans un autre puits peut-être qui est par là, ou dans ce même puits qui est là. Et Jésus lui dira, « Je mettrai au plus profond de ton cœur une source d'eau vive qui jaillira pour la vie éternelle. » La grotte. Bernadette le disait à sa manière, à sa façon, à Nevers, parce qu'elle était religieuse chez les sœurs de Nevers. Dans le couvent de Saint-Gildard, il n'y avait pas de grotte de Lourdes. Cependant, Bernadette disait ceci, « Tous les jours, je fais mon pèlerinage à la grotte. » Cela voulait dire, « Tous les jours, je vais au plus profond de moi-même, parce que tous, nous sommes habités, inhabités par Dieu, par la charité de Dieu. Nous viendrons à lui » et nous demeurerons en lui, nous dit le Seigneur. Nous sommes tous le temple de l'Esprit-Saint. Et Bernadette le disait aussi d'une autre manière, dans sa candeur et en même temps sa profondeur. Ce qui compte, ce n'est pas la première réaction, c'est la deuxième. Une fois qu'on a fait ce pèlerinage intérieur, et Bernadette savait très bien que ce pèlerinage se faisait par la prière. Cherchez et vous trouverez, frappez et on vous ouvrira, demandez et on vous donnera. On avait posé à Saint Ignace d'Antioche cette question. Ignace, qui est-ce l'évêque pour vous ? Et Saint Ignace avait répondu, « L'évêque, c'est celui qui préside la charité. » C'était pour nous dire quoi ? Nous avons de nombreux liens qui nous unissent et qui sont très bien, sont très bons. Citoyens d'un même pays, du même village, unis par tant de choses, mais il y a un lien profond. Celui de la charité qu'il faut faire émerger et qu'il faut organiser aussi, la source. Il ne faut pas rester à l'extériorité de la grotte, il faut aller jusqu'à la source. Allez boire à la source et vous y lavez. D'abord, ça nous touche personnellement, c'est ce pèlerinage intérieur qu'il faut faire. Mais allez boire à la source et vous y lavez, parfois peut-être un peu douloureux, parce que c'est l'autre qui veut boire dans les profondeurs de mon cœur. Et c'est l'autre qui gratte dans mon cœur, parce qu'il veut le meilleur de moi-même. Et c'est pour cela que l'autre, dans l'Évangile, tel qu'il nous est révélé par Jésus, c'est celui qui nous aide à rencontrer le Seigneur. L'époux doit pouvoir boire et s'y laver dans le cœur de son épouse. Et l'épouse doit pouvoir boire et s'y laver dans le cœur de son époux. Et cela, c'est le pèlerinage, c'est la conversion. Et c'est pour cela que Jésus nous dit dans l'Évangile qu'il faut pardonner les ennemis. Parce que parfois, quand on nous agresse, c'est parce que l'autre veut boire. parce que peut-être nous ne lui donnons pas le meilleur de nous-mêmes. Pardonne-leur parce qu'ils ne savent pas ce qu'ils font, parce qu'ils n'ont pas encore trouvé cette source qui est en eux aussi. Et c'est dans ce contexte, et seulement dans ce contexte, que Marie dira ces paroles, pénitence, pénitence, priez pour les pécheurs. Si nous dégageons ces paroles du contexte de la source où elles ont été prononcées, ces paroles deviennent terrifiantes. Nous ne pouvons pas dire que le message de Lourdes, c'est un message de prière et de pénitence. Non. Le message de Lourdes nous parle de la fécondité de Dieu, de la fécondité de Marie, de la fécondité de Bernadette et de notre propre fécondité. Mais si pour être fécond, il faut passer par la prière et la pénitence, soit. Priez pour les pécheurs. Ce sont les paroles qui ont touché le plus le cœur de Bernadette. Elle les a répétées tout au long de sa vie.
1: Et vous savez, cette fille, n'est-ce pas, qui est décédée à l'âge de 35 ans,
0: au couvent de Saint-Gildard à Nevers, eut une agonie affreuse. Ses sœurs diront qu'étant tellement affaiblie, elle n'arrivait même plus à remuer ses lèvres. Et elle avait dit à ses sœurs, « Dites cette prière en mon nom, Sainte Marie, Mère de Dieu, priez pour moi, pauvre pécheresse. » Et ces mêmes sœurs diront ceci, et Bernadette, rassemblant en elle-même ses ultimes énergie, elle fit le signe de la croix et elle expira. Bernadette entre dans les apparitions, rappelez-vous, en faisant le signe de la croix. Bernadette entre dans la vie éternelle en faisant le signe de la croix. Toujours en pèlerinage, toujours au cœur même du mystère pascal, toujours en attitude de passage d'une réalité à une autre réalité, de conversion. Priez pour le pécheur. Bernadette priait d'abord pour elle-même, parce qu'elle dira « Je suis une pauvre pécheresse ». Mais Bernadette sentait aussi une grande solidarité à l'égard de tout le mal qui existe dans ce monde. Elle n'aimait pas le péché, mais était solidaire des pécheurs. Et elle savait très bien que la prière nous aidait et nous aide, non pas à rester au premier niveau, celui de nos héroïsmes, de nos carences, de nos blessures, mais la prière nous aide à entrer dans ce niveau plus profond, celui de la source, prier pour les pécheurs. Voilà le sens profond de la prière pour les pécheurs, nous aider tous à entrer dans ce que nous célébrons dans la messe. Nous commençons la messe en disant quoi? Nous sommes tous des pécheurs. Et peu à peu, nous nous acheminons vers la source, par la parole et l'Eucharistie, pour former un seul corps.
1: Et finalement, nous pouvons tous nous poser cette question.
0: Mais qui est cette dame qui parle à la grotte? Bernadette n'a jamais été curieuse du nom de la dame. Mais voilà que cette dame a demandé à un moment donné de construire une chapelle, de faire des processions. Une demande d'ailleurs qui ne tient pas la route, puisqu'il y avait déjà une église paroissiale. Construire une chapelle, faire des processions dans une grotte qu'on appelait la tute au cochon, cela ne tient pas la route. Et ça, c'est comprendre la réaction de monsieur le curé.
1: Finalement, monsieur le curé dira ceci à Bernadette. « Bernadette, que la dame dise son nom. Le 25 mars 1858, jour de l'Annonciation, Bernadette se rend à la grotte. Elle avait reçu des commissions faites par Marie. Maintenant, c'est elle qui a une commission à faire de la part de monsieur le curé. » Et par trois fois, elle lui pose la question « Aurez-vous la bonté de me dire votre nom ?» Et à la quatrième fois, elle nous dira « La dame, ouvrant ses bras, les étendant vers la terre, et puis joignant ses mains à la hauteur de sa poitrine, regardant et levant les yeux vers le ciel, dira « En patois, que soy era immaculado concepcio. Je suis l'immaculée conception. » Ce nom-là, pour Bernadette, ne veut rien dire. Elle ignore tout de la religion. Mais c'est un nom très important pour elle, pour deux raisons. D'abord, parce que c'est la condition qu'a mis monsieur le curé pour construire une chapelle. Et deuxièmement, tout simplement parce que c'est le nom de la dame. C'est le nom de cette fille avec qui elle a noué une relation formidable, au moins pendant ses apparitions. Elle accueille ce nom qui ne veut rien dire pour elle, mais qui est très important. C'est le nom de mon ami, c'est tout. Elle se dirige vers chez monsieur le curé en répétant continuellement ce nom pour ne pas l'oublier. C'était très difficile à retenir. Ce nom-là ne renvoie pas Bernadette à un dorme, pas du tout. Elle ignore tout ça. Elle arrive chez monsieur le curé, frappe à la porte. Le curé lui dira « Entrez » et elle lui jette dans la figure « Je suis l'Immaculée Conception ». Le curé la regarde, lui dit « Qui t'a dit ça? Une dame ne peut pas s'appeler comme ça. Va-t'en, je te reverrai un autre jour. » Bernadette quitte le presbytère, le curé tombe à genoux et se met à pleurer. Il a tout compris. Mais qui c'est qui a dit le nom de la dame? Qui c'est qui a révélé à monsieur le curé le nom de la dame? Bien sûr, Bernadette. Mais voilà que Bernadette rayonne ce qu'elle a reçu dans cette grotte. Et comment nous le savons? Lorsque Bernadette quitte le presbytère, elle va chez une petite amie qui s'appelait Cazenave, la famille Cazenave. Elle y entre pour jouer avec sa petite amie. Et les Cazenave lui demandent « Alors, qu'est-ce qui s'est passé à la grotte ?» Et Bernadette raconte. À la fin de son récit, lorsqu'elle dévoile le nom de la dame, la famille Cazenave pleure. Le soir, Bernadette sera appelée par monsieur Jean-Baptiste Estrade, qui était le percepteur d'un pot, qui vivait avec sa sœur Emmanuelite Estrade. Voilà que Bernadette raconte, Estrade prenait note de ce qui s'est passé. Nous avons son précieux carnet ici dans les archives de Lourdes. Et quand elle dit, et la dame m'a dit, je suis l'Immaculée Conception. Mais monsieur Estrade, qu'est-ce que cela veut dire? Estrade ne peut pas répondre, il pleure. Emmanuelite rattrape un petit peu Bernadette et lui dira « Mais qu'est-ce qu'elle t'a dit ?» Elle m'a dit « Je suis l'Immaculée Conception. » Mais mademoiselle, qu'est-ce que cela veut dire ? Emmanuelite ne peut pas répondre, elle pleure. Et c'est à ce moment-là que pour la première fois, elle entendra dire ces mots
0: une explication qui lui sera donnée par Monsieur Strade. Tu sais, Bernadette, c'est la mère de Dieu. Bernadette n'a jamais dit qu'elle a vu la Sainte Vierge. C'est l'Église qui dit « cette fille a vu la Sainte Vierge ». Bernadette vivait ça, témoignait et reflétait ça. 4 ans après, au moment de l'enquête, Bernadette sera amenée à Tarbes. La commission d'enquête là, une 20aine de personnes. Pendant 2 heures, l'interrogatoire, il fallait prendre une décision. L'évêque Monsieur Laurence dira à Bernadette, « Bernadette, pour finir, fais le signe de la croix et dis-nous le nom de la dame. » Bernadette fait le signe de la croix, dit le nom de la dame et tous ont craqué. L'évêque, les larmes aux yeux, quittera la salle en disant, « Avez-vous vu cette fille ?» Mais qu'est-ce que cela veut dire? Marie, ici à Lourdes, nous dit « Je suis l'Immaculée Conception ». D'abord, elle nous dit « Je suis ». Le propre de Dieu, c'est de dire « Je suis ». Le Christ aussi, dans l'Évangile, « Je suis la vie, je suis la vérité, je suis le chemin ». Je suis la porte, je suis le pain de vie, je suis la résurrection. La résurrection, ce n'est pas un état de vie, c'est une personne. Et voilà que Marie dira, je suis. Pourquoi elle peut parler ainsi? Parce qu'elle participe entièrement, totalement, de la vie de son Fils. Nous le verrons tel qu'il est. Et nous deviendrons semblables à lui. Rappelez-vous Saint Paul. Donc Marie, elle est semblable à son Fils. Je suis. Puis qu'est-ce que nous dit Immaculée? Je vénère la pureté morale de Marie. Mais c'est certain que ce mot immaculé dans la Bible va bien plus loin que ça. Rappelez-vous, Saint Paul, lettre aux Éphésiens, « Béni soit Dieu, celui, béni soit Dieu, le Père de notre Seigneur Jésus-Christ, qui dans le Christ nous a bénis avec toutes sortes de biens, de bénédictions spirituelles, pour que nous soyons, nous, saints et immaculés en son nom. » Immaculé, celui qui était revêtu du Christ, l'enfant prodigue, ce garçon qui avait gaspillé son argent, l'argent de son père chez les filles. Quand il rentre à la maison de son père, « Mette-lui l'anneau, » dira papa. Le père porte l'anneau, le signe de l'autorité. Donc, il participe de ce que je suis. Des chaussures, les esclaves marchaient les pieds nus. Les hommes libres marchaient chaussés et mettent-lui la robe immaculée. C'est un homme nouveau. Il a été renouvelé, recréé. Donc, cette expression immaculée fait allusion à la première et à la dernière création. Dieu fait toute chose neuve, nous dit le livre de l'Apocalypse. Il renouvelle tout. C'est pour nous. Et puis Marie dira « conception ». Elle ne dit pas « conçu », « conception ». C'est-à-dire, il y a une référence à quoi d'abord ? Conception, cela veut dire quelqu'un qui a été conçu, mais qui a aussi le pouvoir de concevoir la fécondité. Marie est celle qui est conçue au moment de l'Annonciation et qui continue aujourd'hui à concevoir. Mère de l'Église. Bernadette a été conçue par le message de Lourdes. Elle continue à concevoir la preuve. Nous sommes le fruit de la fécondité de Bernadette. Et nous aussi, nous avons été conçus au moment de notre baptême. Et tous, nous continuons à concevoir. Ma mère sont ceux qui écoutent la parole de Dieu et la mettent en pratique. On continue à concevoir par la charité et par le témoignage. Frères et sœurs, lorsque Marie ici à Lourdes nous dit « Je suis l'Immaculée Conception », elle nous dit « Je suis celle qui participe aujourd'hui pleinement de la vie de mon Fils, et parce que je participe pleinement de la vie de mon Fils, j'ai en moi une humanité nouvelle. J'ai été recréé par Dieu, et le propre de cette humanité, c'est la fécondité. » Un des premiers chapelains de Lourdes, le père Duboué, disait ceci, « L'avenir de Lourdes, c'est l'Immaculée Conception. » Et pourquoi ne pas dire « L'avenir de l'humanité, c'est l'Immaculée Conception. » Merci beaucoup.

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2: Si quelqu'un te réquisitionne pour faire 1000 pas, fais-en 2000 avec lui. Matthieu 5, 41.

Nous vivons cette retraite sur le Sacré-Cœur, et donc nous le vivons avec ce matin Sainte Marie-Madeleine, comment nous aimons Jésus, et nous le vivons, et je vais prendre l'axe pour essayer de comprendre vraiment que les familles se détendent. On dit Sainte Marie-Madeleine, peut-être que les hommes se disent, oh, pff, Sainte Marie-Madeleine, ça ne va pas être pour moi encore ce truc-là, je suis déjà levé tôt un dimanche matin. Si, si, si, l'idée c'est de voir aussi comment ça peut nous rejoindre chacun d'entre nous. Alors je démarre avec une question justement, parce que cette Marie-Madeleine, Marie de Magdala, elle revient fortement à deux endroits dans tous les évangiles, à la croix et à la résurrection. C'est vraiment le témoin de la résurrection, c'est l'apôtre des apôtres. L'Église définit Marie-Madeleine comme l'apôtre des apôtres. Et donc nous allons, je vais vous proposer de contempler ces textes de Marie-Madeleine. Mais on m'a posé une question l'autre soir après l'enseignement sur l'onction de Béthanie. On m'a dit, mais est-ce que Marie de Béthanie, c'est Marie de Magdala? Alors j'y réponds, on n'en sait rien. On n'en sait rien, mais a priori non. Parce que dans l'évangile selon saint Jean, on précise que Marie va à Béthanie chez Marthe, Marie et Lazare, au chapitre 11, pour ressusciter Lazare. Et au chapitre 12, on voit Marie à Béthanie, Jésus dîne à Béthanie. Et donc il y a cette insistance sur Béthanie. Et quand il arrive à la croix, il dit qu'au pied de la croix se tenait Marie, mère de Jésus, et sa sœur Marie, femme de Clopas, et Marie de Magdala. Donc s'il précise Marie de Magdala, c'est peut-être pour nous dire que ce n'est pas la Marie de Béthanie. Sinon, il aurait dit ben, Marie de Béthanie ou Marie de celle qui avait oint l'onction. Vous voyez, souvent, il précise ça. Par exemple, pour saint Jean, il dit à l'évangile, Jean 21, Jean, celui qui avait reposé sur le cœur de Jésus le dernier soir, comme pour faire des ponts. Là, il ne fait pas de pont et d'une certaine manière, volontairement, il nous distingue cette Marie. Donc voilà, c'est peut-être pas la même. Mais dans l'évangile selon saint Luc, eh bien, au chapitre 7, on a un autre épisode d'une femme, pécheresse, sûrement prostituée, qui a été touchée par le Seigneur et qui va oindre aussi les pieds de Jésus. C'est au chapitre 7, verset 36, jusqu'à la fin du chapitre. Et après avoir présenté cet épisode-là, où cette femme rentre dans la scène, dans le moment où Jésus mange avec Simon, et Simon est choqué de voir ce qui se passe, il doute même de cette personne du Christ, il dit « mais en fait, si c'était un prophète, il saurait qui est cette femme ». Qui est celle qui le touche. Et justement, il l'empêcherait de le toucher. Et Jésus, au contraire, se laisse toucher. Il y a quelque chose à apprendre dans ce geste de Jésus, de se laisser toucher. Et après, saint Luc va nous présenter tous ceux qui accompagnent Jésus. Et notamment, c'est là qu'il précise l'entourage féminin. Et il dit, alors mesdames, ce n'est pas très valorisant, ça ne veut pas dire que toutes les femmes étaient dans cette situation-là, mais au moins, ça montre que tout le monde peut s'approcher de Jésus. Les douze étaient avec lui et quelques femmes qui avaient été guéries d'esprits malins et de maladies. Alors tous ceux qui se sentent bien portantes parmi vous, vous pouvez dire c'est pas pour moi. Mais peut-être qu'au fond, il y a aussi un enseignement de se dire, mais en fait Jésus il vient pour les malades et pas pour les bien portants. Il le dit dans l'évangile quand il appelle Matthieu. Et qu'au fond, si on découvre, c'est ce que je vais vous prendre dans un premier temps, et bien, qu'il y a quelques maladies, c'est pas grave. Jésus vient nous rejoindre aussi dans nos maladies. Et là, il dit, la première qu'il cite, c'est Marie, dite de Magdala, de laquelle étaient sortis sept démons. Derrière sept démons, il y a plusieurs commentaires qui disent, ces sept démons, ça représente les vices de lesquels le Seigneur libère Marie de Magdala de ses vices. Donc je vais parcourir les trois scènes de l'Évangile, trois parties, plus ou moins longues, avec le temps qui m'est donné. Et on va recommencer par Marie, la pécheresse pardonnée, dans l'évangile de saint Luc, au chapitre 7, verset 36, à la fin de l'évangile, fin du chapitre, verset 50. Je vais vous relire un court extrait. Voici une femme pécheresse qui se trouvait dans la ville, ayant su qu'il était à table dans la maison du pharisien. Elle apporta un vase d'albâtre plein de parfums et se tint derrière, au pied de Jésus. Elle pleurait. Et bientôt, elle lui mouilla les pieds de ses larmes, puis les essuya avec ses cheveux, les baisa et les oignit de parfum. Le pharisien qui l'avait invité, voyant cela, dit en lui-même, « Si cet homme était un prophète, il connaîtrait
qui et de quelle espèce est la femme qui le touche, il connaîtrait que c'est une pécheresse. Et Jésus va prendre la parabole, celui qui a beaucoup aimé montre beaucoup d'amour, celui qui a reçu peu d'amour montre peu d'amour. Enfin, pardon, je vais prendre la texte, ce sera plus facile. Celui à qui on pardonne peu aime peu, et celui qui a de nombreux péchés, à qui les nombreux péchés ont été pardonnés, eh bien manifeste beaucoup d'amour. Il va interpeller Simon en lui disant, tu vois cette femme, elle, toi tu ne m'as pas lavé les pieds, elle, elle les a mouillés de ses larmes et les a essuyés avec ses cheveux. Tu ne m'as pas donné de baiser, mais elle, depuis que je suis entré, elle n'a point cessé de me baiser les pieds. Tu n'as point versé d'huile sur ma tête, mais elle, elle a versé du parfum sur mes pieds. Alors cette Marie de Magdala, en tout cas on ne sait pas qui est cette femme, mais je me permets de prendre quand même cet axe, puisque justement Marie de Magdala est définie comme celle qui a été libérée de sept démons, et en complément un peu de ce qu'on a vu jeudi soir, eh bien Marie de Magdala va manifester une grande liberté. Il faut être audacieuse pour être connue de tout le village, et notamment mise à l'écart, et oser venir s'approcher de Jésus. Et faut être libre aussi pour Jésus. Hein. Je ne sais pas vous, messieurs, si vous êtes déjà laissé approcher pour vous laver les pieds, pour qu'on pleure sur vos pieds, qu'on essuie avec une femme, essuie vos pieds avec les cheveux. Moi, personnellement, je ne sais pas, je serais pas très à l'aise. Vous voyez, mais c'est impressionnant cette scène. En fait, c'est surréaliste comme scène, que Jésus se laisse faire comme cela. Ça peut nous choquer, ça nous choquerait encore aujourd'hui. Vous imaginez le curé de votre paroisse? Une femme arrive pendant la messe, commence à embrasser ses pieds et tout ça, vous dites, oh là là, il y a encore une histoire louche derrière. Voilà, on peut se poser plein de questions. Hein. Voilà, Jésus lui a fait miséricorde et elle reconnaît cette grande miséricorde. Et autant Marie, à l'onction de Béthanie, on présente davantage justement, pourquoi Marie fait ce grand parfum? Ben, peut-être simplement déjà parce que Jésus a ressuscité son frère Lazare. Et Jésus dit, c'est pour mon ensevelissement qu'elle fait ce geste-là. Ici, on a vraiment un geste pour l'amour, pour le pardon du Seigneur, la miséricorde que Dieu a fait à cette femme. Et elle pleure, et elle n'hésite pas à pleurer devant le Seigneur. Et comment nous n'hésitons pas à pleurer devant le Seigneur? Comment nous versons nos larmes? Et donc, il y a cette liberté de cette femme qui s'avance, qui me rappelle un peu la Samaritaine au chapitre 4 de Saint Jean. À la fin de la Samaritaine, elle va voir les villageois, elle leur dit « Venez voir un homme qui a dit tout ce que j'ai fait ». Je n'en ai pas encore entendu un ce matin qui est venu me voir en disant « Bonjour, je voulais vous dire, Jésus, eh ben, je peux vous dire, tout ce que j'ai fait, il me l'a pardonné. » En général, les confessions, on préfère en privé. Hein. D'ailleurs, on les préfère personnelles, d'ailleurs. Faire une expérience personnelle, on n'a pas besoin de l'étaler sur la place publique. Et dans ce récit, on ne sait pas ce qui s'est passé pour la femme. Ce que l'on voit, c'est l'amour de la femme. On n'étale pas le péché de la femme, on ne le développe pas. C'est pas très intéressant le péché. Il ne vous demande pas de mettre sur la place publique tous vos péchés. Par contre, ce qu'on invite à mettre sur la place publique, c'est notre grande gratitude et notre reconnaissance pour l'amour du Seigneur. Il y a dans l'expérience de Marie Magdala et dans ce premier point, le fondement de toute notre vie. Et c'est un point qui me semble capital. On a toujours la tentation de nous tenir droit, nous tenir bien. Finalement, un peu comme pour nous dire, quand j'arrive à la messe et que je dis « je confesse à Dieu », enfin, je ne sais pas pour vous, mais moi, ça ne me concerne pas. Enfin, j'ai passé une semaine où j'étais parfait. Je reconnais devant mes frères que j'ai péché. T'as péché, toi? Parce que moi, non, hein, moi. Et d'ailleurs, je peux arriver un peu en retard parce que cette partie-là, elle ne me concerne pas trop, en fait. C'est pour les autres, quoi. Ben, en fait, non, ce n'est pas pour les autres, c'est pour moi. C'est quand même fort que le premier acte de la messe, c'est que les uns devant les autres, on dise tous, je reconnais que j'ai péché en fait. Cette semaine, je n'ai pas été parfait. Vous voyez? Et il y a un point qui est tellement important. Justement, le thème d'aujourd'hui, c'est, ça va s'éclairer plus à la fin sur « va dire à mes frères ». Mais comment on le dit nous-mêmes aujourd'hui en fait? Déjà, ce texte fondateur est peut-être le plus grand signe que Marie-Madeleine a à nous transmettre. En fait, je suis une femme pécheresse et Dieu m'a libéré de mon péché. Et c'est ça dont je suis témoin. Quand vous regardez Marguerite Marie, qui a eu la chance de naître le jour de la Sainte Marie-Madeleine, qui sont assez liées,
elle ne dit pas « Regardez, je suis une femme extraordinaire ». Sans cesse, elle dit, et ça nous choque de temps en temps, « Mais je suis indigne, je ne suis rien, je ne suis qu'une criminelle ». Alors, criminelle, c'est un vocabulaire de l'époque. Mais en fait, il y a une réalité. C'est que Dieu est et que je ne suis pas. C'est le grand témoignage de Jean-Baptiste. Qui es-tu ? Je ne suis pas. Je ne suis pas parce que Dieu est. Dieu est, je suis. Et moi, je ne suis pas. Je ne suis pas grand-chose. Mais Dieu fait de moi quelqu'un. Et voyez, pour un monde qui ne connaît peut-être pas Dieu, l'importance d'arriver et de se dire pas « Ah bah tiens, voilà un inconnu, un étranger, bienvenue dans le club des pauvres types, quoi. » Ici, il n'y a que des gars qui ne sont pas grand-chose, mais qui se laissent transformer par le Christ. Alors, chers amis, chères familles, chers couples, vous voyez comment cet aspect-là n'est pas seulement dans l'Église, il rejoint notre vie quotidienne. Comment dans nos maisons, en fait, nous nous présentons non pas comme celui qui est, mais celui qui n'est pas. Ah ben, t'as encore foiré ce truc-là. Pardon, ça parle pas comme ça, et puis en plus, on est une basilique comme ça. Voyez, ne jugez pas vos frères, nous ne sommes pas là pour juger, mais pour sauver. Ben, tu t'es planté, mais écoute, moi aussi, je me suis planté largement. Et tu es mon aide assortie, nous sommes une aide assortie, nous aidons, nous nous entraidons pour nous relever, parce qu'au fond, on a du mal à avancer là-dessus. Mais t'as du mal, mais moi aussi, j'ai du mal. Et c'est sûr qu'avec le temps, avec « Ah, ça fait 20 fois, combien de fois dois-je pardonner ?»« Ah, jusqu'à combien de fois ?»« Jusqu'à 7 fois, dit Pierre, 7 ?»« Bah, pas 7, 70 fois 7 fois. » Ah mince, moi j'avais calculé 7, moi. J'étais à 5, il restait 2 chances pour elle. Et là, tu multiplies ça par 70 fois. Et on sait que ces chiffres, alors il y en a peut-être qui calculent parmi vous, là, ils sont en train de dire, alors moi j'ai calculé 7 fois 70, 490, depuis 25 ans qu'on est mariés, j'en suis à 454, il me reste encore 25 possibilités, et après c'est bon. Non, 7 fois 7, c'est la plénitude, c'est universel, tu pardonneras tout le temps. Et quelle importance pour nous de venir sans cesse au sacrement de réconciliation, pour entendre Dieu qui me dit, je te pardonne, et qui me redonne la force de dire, ma chérie, je te pardonne, mon chéri, je te pardonne, relève-toi, relevons-nous et avançons dans cette figure de l'aide assortie. Deuxième aspect que je voulais dire sur ce texte, c'est que Marie va donc verser ce parfum de nard pur. Et une méditation peut dire, c'est quoi ce parfum ? Peut-être que pour cette femme pécheresse, ce parfum, c'est ce qu'elle a gagné dans...

Libérons-nous de ces flacons. On retrouve ça chez Zachée. Seigneur, ce que j'ai volé, je vais le rendre et je vais rendre trois fois plus. Bienheureux vol qu'il a commis, si ça fait trois fois plus de récompense à la fin, content. Et si vous êtes volé par quelqu'un, dites-vous, oh, peut-être que je vais en récupérer trois fois plus au final. J'en sais rien. Mais, voyez, demandons cette grâce pour nous-mêmes d'abord, avant de regarder. Le Seigneur veut construire ce temple que nous sommes, et pour construire ce temple, il y a peut-être des choses encore à libérer dans notre maison, et très concrètement, hein, le ménage du printemps est passé, mais il y a peut-être encore se dire, mais ça, ce petit truc-là, auquel je suis attaché, puis j'ose pas l'enlever, et tout ça, mais en fait, non. Ça me rend esclave, ça me détourne du bon Dieu. Je voudrais terminer ce point avec une remarque du prochain recteur de Paray-le-Monial. Je lui lance une perche pour que vous l'accueilliez joyeusement. Qui, dans une retraite qu'il a donnée, que j'écoutais il y a quelques jours, disait, mais en fait, soyons dans la joie pour l'homme imparfait qui vit à côté de moi, pour la femme imparfaite qui vit à côté de moi. Parce que je rêve depuis des années d'une femme parfaite, mais je rêve de quelqu'un qui n'existe pas. Il vaut mieux se réjouir d'une femme imparfaite à côté de moi que d'une femme parfaite qui n'existe pas. Et cette conception-là, elle me semble tellement importante pour nous. Jésus, il aime Marie-Madeleine alors qu'elle est imparfaite. Jésus vous aime alors que vous êtes imparfait. Il n'attend pas de vous que vous soyez parfait pour vous aimer. On peut avoir une conception de la foi, on le voit bien même dans notre manière de chuter, de tomber dans nos péchés, nous relever. On peut avoir l'impression que Jésus est au bout de la ligne avec son chrono, et nous on court, on fait notre marathon de la vie là, et on se casse la figure et tout ça, et on croit que Jésus est au bout en disant « tac ». T'as pas couru très vite encore. Hein. En fait, Jésus court avec nous. Il n'est pas au bout de la ligne, il est en train de vérifier si on a bien rempli toutes les cases. Il sait qu'on ne va pas remplir toutes les cases. Il marche avec nous, il nous relève. Allez, relève-toi, on avance. Allez, on se convertit là-dessus. Allez, on prend cet effort. Allez, je vais t'aider. Allez, on y va. Il a jamais dit à un apôtre, maintenant c'est fini, quoi. Ça suffit, t'en as trop fait. Vous voyez, mais ça suppose forcément cette bonne volonté, ce désir sans cesse renouvelé d'avancer. Alors du coup, frères et sœurs, quelles sont nos idées reçues? Voilà, comment nous accueillons l'autre? Comment nous acceptons l'autre imparfait? Et ce premier autre imparfait, c'est moi-même. Je ne suis pas parfaite. Je ne suis pas parfait. Et je dois accueillir l'homme que je suis. Plutôt que d'être un peu dans une rancœur sans cesse, de me dire « Ah, je ne suis pas la femme que je veux être. Ah, je ne suis pas l'homme que je veux être. » Ça ne veut pas dire « Oh ben maintenant tu me prends comme ça. Hein. Le Père il a dit ce matin, alors maintenant tu m'accueilles tel que je suis. » Ouais, mais enfin quand même, on va... voyez, vous entendez bien, n'absolutisez pas toutes les paroles. Mais donc, mais il y a quand même un chemin vraiment aussi de libération là-dessus. Liberté aussi par rapport à mon conjoint, par rapport à ceux qui vivent à côté de moi. Eh ben non. Ce n'est pas le frère parfait que j'attendais. Et je rêve toujours d'avoir ce frère parfait. Et ce frère parfait n'existe pas. Par contre, il est imparfait, mais il existe. Et on va avancer ensemble. Troisième personne qui peut être bien imparfaite, dont on a une leurre, peut-être que l'image qu'on a de Dieu, ce Dieu parfait dont on rêve, n'existe pas. Vous avez une idée d'un Dieu parfait qui n'existe pas. Il est temps de découvrir ce Dieu qui vous semble imparfait, mais qui est vraiment. Ce Dieu parfait qui fait que vous ne pécherez jamais, n'existe pas. Dieu a accepté que nous ayons une condition d'homme. Jésus, le Dieu parfait, nous sauve. Très différent. Il me sauve de mes péchés et je veux me laisser saisir par son amour, sa miséricorde. Encore une fois, entendons bien cette parole, ça ne veut pas dire que je me complais dans mon péché. Ah, mais de toute manière, je serai toujours imparfait. Non, je travaille cette conversion sans cesse. Le Dieu qui fera que vous ne souffrirez jamais n'existe pas. Il n'existe pas, ce Dieu-là. Le Dieu qui fait que vous n'aurez jamais de problème, que vous ne serez jamais licencié, que vos enfants seront toujours calmes et tranquilles à la messe, pour ne se limiter qu'à la messe. Ce Dieu-là, à ceux qui n'ont pas d'enfants, n'existe pas. Ceux qui viennent à la messe en disant « Pourquoi cet enfant, il pleure ?»

Entre parenthèses, si des fois il pleure trop, il peut sortir 3 minutes. Hein. C'est pas grave. Surtout ici, ça résonne beaucoup. Et surtout, ne pas aller derrière parce que c'est là que ça porte le plus. Des fois, on se camoufle. Ouh là là, on va se cacher. Et puis là, c'est là que ça. Ouah! Voyez? Mais c'est pas grave ça. Mais c'est pas grave qu'un enfant pleure. Voyez? Mais on dit, ah, ça n'existe pas ça. Par contre, quel est le vrai Dieu auquel nous nous approchons? Nous devons découvrir. Voilà. Premier point, Marie-Madeleine, qui vient humblement reconnaissant son péché devant le Seigneur. Et je crois vraiment que c'est un témoignage fort. J'étais touché l'autre soir, sœur Beata l'a dit, et je voudrais terminer en insistant là-dessus, quand elle dit, mais qu'est-ce que. Vous voyez, elle montre à l'onction de Béthanie ce lien entre Judas et Marie. Marie va faire l'onction de Béthanie, va verser un parfum nard pur, et elle se pose la question, mais pourquoi est-ce qu'elle a versé un tel parfum? Alors je viens de vous donner une possibilité. Le fait que son frère soit ressuscité et tout ça, l'amour qu'elle a pour Jésus, tout simplement. Jésus a transformé sa vie. Mais sœur Béata faisait un lien comme avec cet évangile de la pécheresse, en fait. Vous voyez? Eh bien, elle disait à un moment, mais Judas s'est enfermé. Alors que Judas aurait très bien. Le témoignage de celle qui verse le parfum est de dire, mais Judas, t'as vu le chemin que j'ai parcouru? T'as vu où j'étais? T'as vu ce que Jésus a fait pour moi? Et donc toi, Judas, si aujourd'hui ton cœur est sec, si tu as l'impression d'être loin du bon Dieu, mais tu as une porte ouverte là, il l'a fait pour moi, il peut le faire pour toi. Ce témoignage de Marie, va, dis à tes frères, et bien ce témoignage-là, combien d'entre nous on en a besoin? Encourageons-nous là-dessus de temps en temps, plutôt que de s'encourager à se dire, t'es pas parfaite, mais moi je te promets, je suis bien avancée. Ça sert à rien ça me décourage. Par contre, t'es pas parfaite, ben moi non plus, mais tu vois, j'ai vécu ça il y a un moment. Eh ben, nous, on est mariés depuis 30 ans, mais je te promets que les 15 ans de mariage, c'était chaud. Ouh là là, je ne vais surtout pas leur dire que c'était chaud, les 15 ans de mariage. Mais ben si, il faut leur dire aux jeunes couples qui ont 15 ans de mariage que c'était compliqué d'avoir 2 enfants et en même temps d'avoir une vie de couple et de se renouveler. C'était chaud cette période-là. Eh ben, j'ai besoin que les anciens me donnent ça pour m'encourager, pour me dire, ah ben, vous êtes là à 30 ans maintenant? Ben, il y a de l'espérance en fait. Voyez? Voilà, je m'arrête là. Parce que sinon, je m'emporte, et puis après, les gens vont arriver pour la messe et dire c'est quoi ce bazar quoi, on n'a pas fini. Alors, deuxième point, deuxième geste, Marie au pied de la croix, c'est très bref, hein, on ne nous dit rien de ce qu'elle a fait au pied de la croix. Mais on nous dit juste qu'au pied de la croix, si je prends Saint Jean, près de la croix de Jésus se tenait sa mère et la sœur de sa mère, Marie, femme de Clopas et Marie de Magdala. Voilà, elle est au pied de la croix. Elle est au pied de la croix alors que tous ceux qui ont été guéris, tous les autres n'ont pas osé. À part quelques femmes, merci mesdames, et Jean qui a osé s'avancer au pied de la croix. Et Marie, bien sûr. Voyez? Et donc là, il y a encore une autre liberté de Marie-Madeleine. Une liberté qui peut nous rejoindre aussi à nous aujourd'hui. Est-ce que je m'affiche au pied de la croix alors que Jésus est en train de mourir et que je vous rappelle qu'on cherchait quand même tous ses disciples, prêts à les arrêter aussi? Eh bien, aujourd'hui, il y a peut-être des moments où. Je vais être comme Marie-Madeleine, je vais prendre risque de m'avancer au pied de la croix et d'afficher que je suis disciple de Jésus. Et même si je crains qu'on me crucifie avec le Christ. Et ben, au boulot, il y a certains lieux, il y a certaines choses sur lesquelles je rigole pas, par exemple. Je rentre pas dans ce jeu-là. Et je suis peut-être un peu crucifié là-dessus. Vous voyez, on va se rire de moi, on va moquer, on peut même mettre à l'écart. Parce que je m'affiche clairement, en fait, même sans dire Jésus, je m'affiche clairement que dans ma manière de vivre, je reconnais la puissance de la croix et c'est ça qui me sauve. Et donc je me laisse habiter par cela. Aimer Jésus jusqu'à s'approcher de sa croix, assumer son héritage de foi et tout ce qui va avec. Je reconnais que je suis chrétien et je trouve ma joie dans la croix du Seigneur. Deuxième aspect sur le pied de la d'être avec Marie au pied de la croix, je vais prendre un texte de Sainte Mechtilde. Sainte Mechtilde, c'est une voyante qui, comme Marguerite Marie, mais 3 siècles avant, a été touchée par l'amour du Seigneur, a reposé sur son cœur, et elle discute, je sais pas vous, mais elle est comme Marguerite Marie, elle parle avec Jésus tout le temps, quoi. Et donc elle médite sur Marie-Madeleine au pied de la croix, et on dit, mais qu'est-ce qu'elle a vécu, Marie-Madeleine, en fait, au pied de la croix? Et Jésus lui dit, bah oui, demandez au Seigneur, il vous dira, peut-être pareil. On ne nous explique pas exactement comment il lui dit. Alors, il n'a pas écrit un texto, elle n'a pas entendu une voix, elle n'a pas reçu un mail, c'est passé à travers elle.
Elle a dû se poser la question, est-ce que c'est moi ou est-ce que c'est Dieu qui me parle? Elle l'a écrit et puis après elle a décanté dans la prière. Puis après on vérifie avec le temps. Je vous lis ce texte. Forcément, hein, c'est du XIIIe siècle, c'est pas très récent comme vocabulaire, mais ça peut nous apporter. Ô très doux Jésus, enseignez-moi comment je dois vous louer en votre amante, donc avec Marie-Madeleine. Comment je peux vous louer avec Marie-Madeleine? Et Jésus répond, loue-moi par les cinq blessures que l'amour lui a faites pendant ma passion. Donc Marie-Madeleine au pied de la croix, elle aussi est blessée, elle est blessée cinq fois. Comme j'étais suspendu à la croix et près d'expirer, voyant la mort fermer ses yeux qui s'étaient si souvent abaissés sur elle avec miséricorde, elle eut le cœur percé comme d'une flèche. Jésus a baissé son regard sur elle et le regard de Jésus se ferme maintenant. Elle a le cœur percé d'une flèche. Et quand la mort s'approche de mes oreilles, qui s'étaient tant de fois prêtées à ses prières, son cœur ému de compassion reçut une nouvelle blessure, d'autant plus profonde qu'elle était alors témoin de la peine et des larmes de ma mère, tendrement aimée à cause de moi. Les blessures de Marie-Madeleine, petit à petit, vous voyez, les yeux du Christ, les oreilles du Christ, comment les sens, elle qui était, qu'on imagine, bien marquée par les sens, comment ses sens ont été purifiés par le Christ, comment le regard du Christ a posé sur elle, le Christ l'a écoutée, et comment finalement ses sens sont habités et viennent toucher son cœur. Puis, quand elle vit mes lèvres, qui avaient prononcé pour elle tant de douces paroles afin de la consoler et de l'instruire, et spécialement ces mots, ta foi t'a sauvée, va en paix. Quand elle vit ses lèvres pâles et closes dans l'immutabilité de la mort, elle fut encore transpercée par le glaive. Lorsqu'elle vit mon cœur, qui enflammait le sien davantage à chacune de ses rencontres avec moi, quand elle le vit ouvert par la lance, l'amour lui fit encore une insondable blessure. Enfin, quand elle me contempla, moi, sa vie, sa joie et tout son bien, sans qui elle pensait ne pouvoir vivre, quand elle me vit mort et mis au tombeau, son âme, sous l'effort de son amour, sembla, pour ainsi dire, s'anéantir dans cette ineffable douleur. Derrière ce texte, vous voyez des blessures de Marie-Madeleine au pied de la croix, qui est blessée, qui se laisse saisir par toute la corporéité du Christ, dans ses sens, ses yeux, ses oreilles, ses lèvres, son cœur, sa vie même, tout son être. Comment nous nous laissons rejoindre dans tout notre être, dans nos yeux, dans nos oreilles. La liturgie, souvent, elle nous aide, elle rejoint tout. Vous voyez ici, nos yeux, ils en prennent plein, les oreilles, alors des fois c'est un peu compliqué, ça sonne, mais si on faisait comme les moines au Moyen Âge, ça sonnerait encore merveilleusement. Vous voyez, tous nos sens sont habités. Comment nous nous laissons rejoindre aussi dans tous nos sens? Et comment nous aimons Jésus dans tous nos sens? J'anticipe un peu, mais pour les couples et la famille, voyez, cet amour du Christ et de l'Église, dont Saint Paul nous dit, hein, comment le Christ, hommes et femmes, l'époux doit aimer sa femme comme le Christ a aimé l'Église. Hein, donc on nous invite à, souvent on dit, ben voilà, le couple, vous allez être modèle pour nous, vous allez nous aider à voir comment Dieu a aimé l'Église. Mais on peut le prendre en sens inverse. Et vous pouvez prendre une vie de sainte, une consacrée comme Marie-Madeleine ou d'autres, pour dire, mais l'amour qu'il y a eu entre Jésus et ses femmes est un modèle sur la manière dont je dois aimer mon mari, puisque je suis à l'image du Christ et de l'Église. Donc je dois rentrer dans ce chemin-là. Comment? Et en fait, des fois, on se dit, c'est très sponsal, hein? C'est le cantique des cantiques. Vous voyez comment ben Jésus, apprends-moi à aimer ma femme, comme toi tu as aimé l'Église, avec mes yeux, avec mes lèvres, avec mon oreille, avec mon cœur, avec tout mon être. Se laisser saisir comme Marie, comme Jésus qui se livre sur la croix, et comme Marie qui répond à cet amour, et qui répond aussi dans le fait d'être blessée dans son cœur. Ben des fois je suis blessée dans mon cœur, ouais. Ça, c'est pas un péché, hein. Voilà. Ça fait partie de ma vie et Seigneur, dans cette blessure, je suis touché. Et voilà, je pense par exemple à nos frères qui sont veufs ou veuves. Ben voilà, après des années de vie avec mon conjoint, peut-être que je vis comme Marie-Madeleine vit ce départ du Christ, transpercement intérieur. Et je vais cacher ça? Ben non. Comme Marie, comme on dit, hein, pleurer comme une Madeleine, et ben j'accepte de pleurer comme une Madeleine. Pleurer comme une Madeleine, c'est pas lié au gâteau, hein.
C'est lié à Marie-Madeleine. Non, parce que peut-être que dans quelques années, la société va nous changer l'expression pleurer comme une brioche pour pas. C'est trop affectif de dire pleurer comme une madeleine. Mais voilà, on ne sait pas, ça pourrait arriver. Mais pour l'instant, pleurer comme une madeleine, c'est lié à Marie-Madeleine. Alors vous voyez, sur ce chemin de la croix, nous laisser saisir avec Marie-Madeleine, voir le grandeur et la courage de cette femme aussi qui ose s'avancer. Et peut-être qu'encore dernier point pour nous, ben comment nous osons nous avancer près de la croix? Dans nos vies de couple, il y a des moments, c'est une croix. Hein. Il y a des choses, c'est compliqué. Hein. Souvenez-vous, dans le rituel du mariage, en tout cas en Orient, des fois on le propose, c'est au moment de l'échange des consentements, on propose aux époux de mettre une croix entre leurs mains. C'est ce qu'ils font en Orient. Et ils échangent leur consentement avec une croix. La croix sera au cœur de leur vie. Et on le sait au départ. Sauf qu'au début, on le sait théoriquement, alors ça nous fait pas mal du tout. Puis tout d'un coup, on voit que c'est quand même concret. C'est un peu plus compliqué. Et il y a un geste très fort, c'est de se dire que cette croix, en fait, si on se lâche la main l'un l'autre, cette croix, elle tombe. Et donc, bien, voilà, accepter d'être vigilant et en même temps de prendre le temps de poser ces croix et qui vont peut-être le lieu d'une blessure, mais aussi le lieu d'un plus grand amour, sûrement. Troisième et dernière partie, la résurrection. La résurrection, donc dans Saint Jean chapitre 20, avec Marie-Madeleine, a deux parties. Le premier jour de la semaine, Marie de Magdala se rendit au sépulcre dès le matin, comme il faisait encore obscur, et elle vit que la pierre était ôtée du sépulcre. Elle courut vers Simon-Pierre et vers l'autre disciple que Jésus aimait, et leur dit, ils ont enlevé du sépulcre le Seigneur, et nous ne savons pas où ils l'ont mis. Vous voyez, il y a un amour de Marie-Madeleine pour le Christ et pour l'Église qui est le corps du Christ. Elle ne joue pas en freelance. Eh bien, moi, je suis allé au tombeau tôt et moi, j'ai vu que Jésus n'était pas là. Et vous n'étiez pas là, les gars, vous étiez où? Vous voyez? Eh bien, comment elle va chercher les apôtres en avance ensemble? Ce souci-là de se dire, ah ben, toi, tu sais, ben oui, moi, j'ai vu ça, mais. Ça aura plus de force si on avance ensemble que si je le fais tout seul. Je ne développe pas trop cette partie. Ce qui va m'intéresser, c'est la rencontre. Après, il y a Pierre et Jean qui courent au tombeau avec ce suaire, ces linges qu'ils voient. Hein. Ceux qui ont vécu l'enseignement vendredi soir sur le Saint-Suaire, ça vous parle. Parce que c'est le moment où j'ai dit stop, on arrête la conférence. Mais on poursuit et nous, on va regarder Marie et la rencontre avec Jésus. Marie se tenait dehors près du sépulcre et pleurait. Comme elle pleurait, elle se baissa pour regarder dans le sépulcre, et elle vit deux anges vêtus de blanc assis à la place où avait été couché le corps de Jésus, l'un à la tête, l'autre aux pieds. Ils lui dirent, Femme, pourquoi pleures-tu? Parce qu'ils ont enlevé mon Seigneur, je ne sais pas où ils l'ont mis. Elle se retourna, elle vit Jésus debout, mais elle ne savait pas que c'était Jésus. Jésus lui dit, Femme, pourquoi pleures-tu? Qui cherches-tu? Elle, pensant que c'était le jardinier, lui dit, Seigneur, si c'est toi qui l'as emporté, dis-moi où tu l'as mis, et je le prendrai. Jésus lui dit, Marie. Elle se retourna et lui dit en hébreu, Rabouni, c'est-à-dire maître. Jésus lui dit, ne me touche pas, car je ne suis pas encore monté vers mon Père, mais va trouver mes frères et dis-leur que je monte vers mon Père et votre Père, vers mon Dieu et votre Dieu. Marie de Magdala alla annoncer aux disciples qu'elle avait vu le Seigneur et qu'il lui avait dit ces choses. Saint Ignace très vite a dit, sûrement que Jésus est apparu à la Vierge avant d'être apparu à Marie-Madeleine. Ce n'est pas le témoignage de l'Évangile. On peut quand même tous être outrés, quand même avoir choisi Marie de Magdala comme première témoin de la résurrection. Enfin, moi, je ne sais pas, j'aurais choisi Saint Jean, il était au pied de la croix, et puis en plus, il est Saint Jean, ça donne, quoi, c'est quand même. C'est le gars, on ne le voit pas trop, on le voit pas souvent pécher dans l'Évangile, quoi. Et Jésus choisit Marie de Magdala. Ça doit bousculer beaucoup nos codes, hein, sur notre compréhension de l'Église, comme je le disais tout à l'heure, sur l'Église faite de pécheurs. Mais dans ce texte, dans cette rencontre, il y a d'abord le cantique des cantiques. C'est vraiment on a l'impression de retrouver cela. Je voudrais vous citer quelques versets du chapitre 3 du cantique des cantiques. Sur ma couche, pendant les nuits, j'ai cherché celui que mon cœur aime. Je l'ai cherché, je ne l'ai pas trouvé. Je me lèverai et je ferai le tour de la ville. Dans les rues et sur les places, je chercherai celui que mon cœur aime.
Je l'ai cherché et je ne l'ai point trouvé. Les gardes qui font la ronde dans la ville m'ont rencontré. Avez-vous vu celui que mon cœur aime ? Les gardes, c'est les anges dans le tombeau. À peine les avais-je passés que j'ai trouvé celui que mon cœur aime. Je l'ai saisi et je ne l'ai point lâché jusqu'à ce que je l'ai amené dans la maison de ma mère, dans le lieu de nos amours. Je ne sais pas le dernier verset, mais je crois que c'est plus ou moins ça. Cantique des Cantiques, chapitre 3. Alors pour ceux qui viennent souvent à Paray, on a souvent parlé de ce texte-là par rapport à Marguerite-Marie, Marie-Madeleine, cette rencontre de Jésus, cet amour de Jésus. Mais comment ce texte-là, cette rencontre avec Jésus, doit être un enseignement fondamental pour notre vie conjugale? Eh bien, sur ma couche, je n'ai pas trouvé celui que mon cœur aime. D'abord, je le rappelle, messieurs, mesdames, n'hésitez pas à présenter votre mari en disant « Bonjour, je te présente celui que mon cœur aime. » Et messieurs, faites pareil, je te présente celle que mon cœur aime. Et si des fois ça sonne un peu faux, eh bien courez, travaillez, œuvrez pour que ça redevienne vrai. Et peut-être prenez le temps de vous revoir et de dire, bah, en fait, là en ce moment c'est chaud, il faut qu'on parle. Il y a des moments, ce sera par des gestes de tendresse, il y a des moments, ce sera par des paroles, pour retrouver celui que mon cœur aime. Ce qui est très fort, c'est comme pour Marie-Madeleine, ça ne se passe pas en une fois. Ça y est, hop, ah, ça y est, je l'ai trouvé. C'est dur, ça peut être long, ça peut prendre du temps. Il y a des moments dans la vie spirituelle, c'est pareil, ça prend du temps. On n'est pas tout de suite. Il y a des religieuses dans les monastères, elles ne perçoivent pas la présence du Seigneur depuis des années. Alors, chers amis qui êtes mariés, vous êtes côte à côte avec votre mari de temps en temps et des fois, vous n'êtes pas en phase. Et c'est dur. Et d'une certaine manière, c'est un devoir pour vous d'être en phase et de vous mettre en phase pour ces sœurs, par exemple. Elles savent qu'elles doivent offrir ça. Les nuits de la foi, ça existe dans la vie spirituelle. Ça peut exister aussi dans une vie de couple. Comment on va passer ça? Et ça va peut-être prendre du temps. Et voilà, ça ne veut pas dire que mon cœur t'aime pas. Je t'aime, mais là, il y a des blessures et ça prend du temps. Mais on va travailler, on va consolider. Et là, on est dans une société qui vous dit tout de suite, mais arrête, quoi. Pars tout de suite. Ça fait 15 jours qu'il ne t'a pas dit bonjour. Eh ben, change de vie. Ben non, vous le savez mieux que moi, puisque vous êtes mariés, moi je ne le suis pas. Je chercherai celui que mon cœur aime. Je l'ai cherché, je ne l'ai point trouvé. Les gardes l'ont vu. Elle ne s'est pas arrêtée aux gardes. Et Marie-Madeleine ne s'est pas arrêtée aux anges. Ce n'est pas les anges qui nous intéressent pour nous dans la vie spirituelle, c'est Jésus. Et ce n'est pas les gardes qui m'intéressent, c'est mon époux. Et donc, elle poursuit, et après, finale extraordinaire, je l'ai trouvé, il y a des moments où on se retrouve, je l'ai saisi, et je ne le lâcherai pas. Je ne le lâcherai pas. Vous voyez, frères, c'est hyper puissant ce texte-là. Bon, bref, méditez. Cantique 3. Donc, rentrez dans ce chemin, et j'insiste vraiment sur rapport, vous voyez, j'aime bien dire des fois, ici, quand on présente le message de Paray, à ceux aux couples qui sont là, aux hommes de dire, mais messieurs, utilisez les paroles de Jésus pour Marguerite Marie. Bon, vous n'êtes pas obligé d'utiliser la parole où il dit « Je t'ai choisi comme un abîme d'indignité et d'ignorance ». C'est là, non. Mais les autres, oui. Mon cœur est passionné d'amour pour les hommes et pour toi en particulier. Enfin, mon cœur est passionné d'amour pour toi en particulier. Restez concentrés sur votre épouse. Vous voyez ? Mon cœur est passionné d'amour pour toi. Comment on creuse ça ? Comment on développe ça ? Reprenez ce chemin-là. Et là, particulièrement, il y a quand même une expérience nouvelle pour Marie-Madeleine, plutôt spirituelle. Là, tu vas devoir me lâcher. Ne me touche pas. Ne me touche pas, dit Jésus. Tu as vécu une autre... Tu dois avancer dans ta relation avec moi. Vous voyez ? Et il y a peut-être aussi des choses pour nous à méditer sur le fait que notre amour grandit et évolue. Là, Marie-Madeleine, elle va devoir vivre dans une vie avec le Christ qui va monter au ciel quand même. Ce ne sera plus pareil. Mais... comment on intègre les chemins, les étapes spirituelles? Ben oui, on ne s'aime pas comme quand on s'aimait le premier jour de nos noces. On ne vit pas cet amour de la même manière, mais cet amour demeure et de plus en plus grand. Et Marie-Madeleine continue à grandir dans cet amour. Deuxième aspect dans cette résurrection, c'est « va dire à mes frères ». Va dire à mes frères.
à la fois rencontre avec le Seigneur, expérience du Seigneur ressuscité, et puis va dire mes frères. Et derrière ce va dire à mes frères, il y a ce oser cette parole. Vous savez, dans la vie de Marguerite Marie, il y a eu le moment difficile où Jésus lui a dit, maintenant tu vas annoncer à tes sœurs. Il y a des sœurs, il faut que tu leur dises quelque chose. Et Marguerite Marie a tout fait pour ne pas dire à ses sœurs ce qui s'est passé. J'ai déjà raconté cette histoire, donc je ne vais pas trop développer. Mais vous voyez, elle se dit, mais c'est un combat pour elle, parce que Jésus veut qu'elle parle, mais elle ne veut pas parler, parce que bah c'est sûr, elle ne sait pas comment elle va être reçue d'ailleurs. Et d'ailleurs, elle va être mal reçue. Si, je crois que je vais prendre le temps de raconter, parce que je pense que ça peut parler au couple aussi de temps en temps. Et donc Jésus lui dit, il faudrait qu'il y ait un peu plus de charité dans la communauté. Et donc, je ne vais pas envoyer un message du ciel, c'est toi qui vas le dire. Elle résiste, elle va voir sa supérieure en espérant que sa supérieure lui dise, non, non, dites pas ça. Sa supérieure lui dit, si, si, vous allez le faire. Et elle résiste encore, elle dit, non, non, non, je ne vais pas le faire. Et Jésus lui dit, puisque tu n'as pas voulu le dire en privé, aux sœurs concernées, tu vas le dire devant tout le monde. Et donc elle résiste encore plus, mais elle se sent mal, physiquement mal. Alors les sœurs essaient de la prendre, on va voir la supérieure. Pas de chance, cette fois-ci, la supérieure est malade et à l'infirmerie. Ça veut dire qu'elle va être devant toute la communauté sans le soutien de la supérieure. Et là, elle va devoir dire, bah, Seigneur, je me livre pour réparer toutes les injures et tout le manque de charité qu'il y a dans notre communauté. Et ça ne va pas être très bien reçu. Mais cette parole va faire son œuvre et après 24 heures, après une nuit qui va être une nuit un peu horrible pour Marguerite Marie, eh bien Jésus revient le lendemain en lui disant, ça y est, la paix est restaurée dans cette communauté. Les sœurs vont finalement se dire, peut-être qu'elle avait raison, il faut qu'on se convertisse et on va se confesser et demain, comme on doit renouveler nos vœux, eh bien voilà, il faut reprendre ça. Vous voyez, mais c'était une épreuve horrible pour Marguerite Marie. Et Marie-Madeleine, qui est-elle pour aller oser la parole? Alors, je voulais vous dire des choses, mais je crois que le timing avance trop. Quelques exhortations de Marguerite Marie qui s'adressent aux familles, qui s'adressent aux prêtres, aux religieux, aux religieuses, qui s'adressent aux missionnaires en disant, mais en fait, pour les personnes séculières, je prendrai juste cette partie-là, elles trouveront par le moyen de cette aimable dévotion tous les secours nécessaires à leur état, la paix dans leur famille, le soulagement dans leurs travaux. C'est pas un nouveau gris-gris spirituel qui fait que ça marche comme ça. Aimer avec le cœur de Jésus, mettre le cœur de Jésus dans nos familles, c'est d'avoir un cœur transpercé, mais de s'appuyer sur le cœur de Jésus pour transformer ça, de prendre les moyens objectifs, comme Marie-Madeleine, comme Marguerite-Marie, sa volonté, et efficacement de mettre en œuvre cela. Et comme on se sent faible et on se reconnaît faible, de demander aussi au Seigneur de nous apporter son secours dans ce chemin-là. Et elles recevront les bénédictions du ciel dans leurs entreprises, la consolation dans leur misère. C'est proprement dans ce sacré cœur qu'elles trouveront un lieu de refuge pendant toute leur vie et principalement à l'heure de la mort. Ah, qu'il est doux de mourir après avoir eu une tendre et constante dévotion au cœur de Jésus. Mais elle refait la même chose pour les autres vocations, l'importance d'entrer dans ce chemin. Sur ces histoires-là, ce que je voudrais vous dire, frères et sœurs, et peut-être aux familles particulièrement, c'est un, d'oser la parole, et deux, d'accepter que tout de suite, ce ne soit pas forcément reconnu. Peut-être que spontanément, ça ne va pas tout de suite marcher. Voilà. Mais ben, on va persévérer, hein. Le Sacré-Cœur n'a pas été accepté dans l'Église avant, enfin reconnu comme fête universelle de l'Église 150 ans plus tard. Alors vous me dites, non, moi, je n'ai pas 150 ans, hein. Mais voilà, ça peut prendre du temps, il faut peut-être y revenir à plusieurs fois. Je m'arrête là sur va dire à mes frères. Mais vous voyez, je voudrais conclure en vous disant que Marguerite Marie, Marie-Madeleine, pardon, et Marguerite Marie aussi d'ailleurs, vous voyez, ce va dire à mes frères, il est dans toute sa vie. Et il est d'abord dans ce témoignage de la miséricorde reçue et de la miséricorde que l'on peut avoir les uns pour les autres. Vous voyez, je me suis demandé un peu comment ils vivaient les apôtres entre eux. Dans le livre, il y a un roman sur Saint Marc qui est sorti par Jean-Philippe Fabre, un exégète. Et il commence, je ne vais pas spoiler tout le livre parce que je n'ai pas lu la fin, donc je ne peux pas encore vous raconter la fin du bouquin. Mais au début, il nous présente Marc, Saint Marc. Et il nous dit, en fait, Saint Marc, il a du mal à suivre Jésus. J'ai de la chance, les cloches sonnent. Il a la chance, il a du mal à suivre Jésus. Pourquoi? Parce qu'il y a sa blessure en lui.
Et sa blessure, c'est quoi? C'est que Saint Marc, c'est celui, vous savez, ce jeune homme qui s'en va tout nu la nuit de l'agonie avec son drap. Il s'enfuit. Il a fui. Il a pas. Et il dit, mais c'est pas possible. Comment puis-je avancer? Et à un moment, il y a un apôtre qui vient le voir et qui lui dit, mais tu sais, on a tous notre faille. On a tous notre faille. Donc, avance et ne reste pas sur ta faille. Avance avec ta blessure. Je l'ai pas là, il est dans mon sac. Pardon, j'ai oublié. Hier soir, on a eu une veillée avec des flambeaux. J'avais un petit cierge. Il était cassé en bas. Mon cierge était cassé. Il était cassé depuis le début d'ailleurs, je tiens à le signaler. Et ça n'a pas empêché qu'il brûle et qu'il se consomme, et qu'il se consume, pardon. Vous voyez, on peut être cassé un peu, ça ne nous empêche pas de brûler. Ça ne nous empêchera pas de mettre le feu. Donc voilà, qu'on puisse s'encourager là-dessus. J'hésite entre deux textes. En fait, la vie de Marie-Madeleine, elle ne s'arrête pas là. Et Marguerite-Marie va écrire une méditation sur la vie de Marie-Madeleine après la Passion. Je vais vous le relire simplement. Il nous faut, mes très aimées sœurs, imiter Sainte Madeleine en cette sorte. Premièrement, il nous faut convertir du péché à la grâce, et de nous-mêmes à Dieu, et de l'amour propre à l'amour divin. Si nous pouvions aimer comme Jésus aime, ça ferait du bien. Sortir notre amour propre pour arriver à l'amour divin. Marie-Madeleine a quitté le monde pour faire pénitence en s'embarquant sur la mer calme de la Sainte Religion, pour y voguer à la faveur du vent de l'esprit de pénitence. Jésus sera notre pilote comme il a été le sien, si nous le cherchons pour l'amour de lui-même comme elle l'a cherché. N'hésitez pas, chère famille, à chercher Jésus, à le mettre au centre de votre vie et à le mettre comme pilote de votre barque. Marie-Madeleine, ça l'a caché au désert de la Sainte-Baume. De même, il nous faut souvent retirer dans le désert de notre cœur pour en chasser les bêtes venimeuses qui sont notre amour propre et nos passions et mauvaises inclinations. Il y a en ce désert une très haute montagne où cette sainte monta. De même, il nous faut monter sur la montagne de la perfection qui est inaccessible sans la mortification. Pour construire notre vie de couple, la mortification, c'est il faut mourir à soi-même, c'est pas de se faire des trucs, des sévices corporels, ça n'a rien à voir avec ça. La mortification, c'est qu'il faut travailler un peu sur soi, ça ne marche pas tout seul, quoi. Il faut nécessairement passer par les basses vallées de l'humilité et de l'humiliation. Il y a une grotte où la sainte se retirait. La plaie du Sacré-Cœur de notre Seigneur Jésus-Christ sera la nôtre. Il y avait dans cette grotte une pierre où elle se reposait. Le Sacré-Cœur sera le lieu de notre repos. Et comme il y a une source d'eau qui coule continuellement, il faut que l'eau de la grâce découle sans cesse dans nos âmes de cette source des eaux vives du Sacré-Cœur de Jésus. Voilà, demandons que cet amour jaillit de notre cœur aussi. Et comme ce lieu se nomme Sainte-Baume, il faut que le Saint-Amour soit le baume précieux qui répande sa bonne odeur sur tout ce que nous venons de dire et que nous voulons pratiquer, afin qu'il nous élève cette fois le jour, comme il éleva cette fidèle amante pour nous faire converser avec les anges, séparés du commerce des créatures pour jouir des amoureux entretiens de notre bien-aimé. Nous éleverons sept fois le jour notre esprit au ciel pendant cette octave pour demander au Sacré-Cœur le don de son pur amour pour nous et pour tous les cœurs capables de l'aimer et l'esprit de pénitence pour les cœurs endurcis. Avec cette exhortation de Sainte Marguerite-Marie sur sa sainte patronne, Sainte Marie-Madeleine, c'était le jour de sa naissance, le 22 juillet, c'est l'avis numéro 76, pardon. Je voudrais terminer avec ces derniers mots de Marguerite-Marie. Élevons notre esprit sept fois par jour. Vous me direz, mon père, j'arrive pas déjà à prier 15 minutes par jour, alors élever sept fois par jour, alors c'est vrai que c'est spécifique pour des religieuses qui vont sept fois prier l'office. Mais je voudrais vous exhorter, parce que vaut mieux mettre la barre haute et que finalement on n'en fasse que cinq, que je vous dise simplement, non mais les familles, je sais que c'est dur pour vous, arrêtez la prière. Non, vaut mieux, n'essayez pas, de toute façon ça va pas marcher. Je ne suis pas sûr que vous voulez que je vous dise ça. Donc je vais vous dire, essayez sept fois par jour, vous fixez sept moments où vous allez élever votre cœur vers Dieu. Et sept moments, c'est facile à trouver. Vous vous lavez les dents combien de fois par jour? Ça fait quatre moments, parce que normalement, quand vous lavez les dents, vous êtes tout seul. Et là, vous pouvez élever votre cœur vers Dieu à ce moment-là.
Vous rentrez dans votre voiture pour partir au boulot, sur votre vélo, comment? Seigneur, je ferme la porte de ma maison, j'élève mon cœur vers toi. Vous voudrez votre propre rituel. Ça ne durera pas des heures, mais ça pourra parcourir toute votre journée. Par exemple, le bénédicité en est un ou d'autres choses. Il y aura des moments plus longs et des moments plus brefs. Mais prenez ces 7 petits moments par jour pour élever votre cœur vers le Seigneur. Que ce soit l'Esprit Saint, le Père, le Fils, le Sacré-Cœur, la Vierge Marie. Voilà, que tous, ça nous aidera à nous élever et à laisser ce baume de l'amour de Dieu habiter notre cœur et le faire rejaillir par la suite. Je vous remercie.

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2: Passe derrière moi, Satan. Tu es pour moi une occasion de chute. Tes pensées ne sont pas celles de Dieu, mais celles des hommes. Matthieu 16, 23.

Ce matin, je vous propose trois choses. D'abord, d'entrer dans la triple grâce de ce jour, de ce dimanche. Deuxièmement, je voudrais vous indiquer un moyen, un véritable trésor, une clé pour tirer davantage parti de tous les mystères du rosaire. Cette clé, elle n'est pas de moi, elle est de l'école française au XVIIe siècle, dont fait partie Louis-Marie de Montfort. Et troisièmement, j'aimerais vous laisser seulement entrevoir quelque chose de la grande simplicité de Marie et de son exquise douceur qui nous attire et qui nous font du bien à tous. D'abord parce que nous sommes dimanche et chaque dimanche, je vous propose d'entrer dans la triple grâce de ce jour. C'est bien sûr d'abord une grâce de résurrection, dans Jésus ressuscité. Voici, dit le Seigneur dans l'Apocalypse, voici je fais toutes choses nouvelles. Attention, la résurrection du Christ n'est pas une réanimation. Dieu fait du neuf. La résurrection de Jésus est une recréation. Il ressuscite toute chose, ce qui a donné le verbe ressusciter. Mais faites l'étymologie. Jésus est ressuscité, Dieu suscite de nouveau, Dieu ressuscite toutes choses en les faisant nouvelles à partir de son Fils, à partir de Jésus le Christ. Sur lui, comme dit saint Paul, la mort n'a plus aucun pouvoir. Il devient, comme disaient les chrétiens, les premiers chrétiens, le Seigneur par excellence. Alors en ce dimanche, nous entrons dans sa seigneurie, c'est-à-dire sa victoire définitive sur le péché et la mort. Et ainsi, chaque dimanche, nous devenons un peu plus les fruits, disons mieux, les fils et les filles de sa résurrection. Deuxième grâce du dimanche. Chaque dimanche matin est aussi une grâce de Pentecôte. Avez-vous remarqué que la Pentecôte a non seulement lieu un dimanche, mais un dimanche matin, et que quand Pierre, pour la première fois, dans sa première catéchèse, comme on disait hier, son premier kérigme, Pierre va dire ceci, « Non, ces gens dont il fait partie, non, ces gens ne sont pas ivres comme vous le supposez. Ce n'est d'ailleurs que la troisième heure du jour. Les Juifs comptent l'heure à partir de 6 heures, donc là, du matin, donc la troisième heure, c'est 9 heures. » Actes chapitre 2, verset 15. Et c'est pourquoi le dimanche à 9 heures, eh bien non seulement l'événement de Pentecôte a eu lieu, mais Pierre est en pleine prédication. Et les apôtres qui étaient au Cénacle avec les disciples et les femmes et la Vierge Marie ont déjà reçu le Saint-Esprit. Ils étaient 120 réunis au Cénacle et saint Luc nous dit, au soir de cette journée, ils deviennent plus de 3 000
il s'adjoignit ce jour-là environ 3000 âmes. De 120, ils sont passés à 3000. Chapitre 2 des Actes, verset 41. Voilà pour l'extérieur, et maintenant pour l'intérieur, et tout a commencé par l'intérieur, remarquez-le une fois de plus, tout a commencé par l'intérieur, tous furent alors remplis de l'Esprit-Saint. Actes chapitre 2, verset 4. Ils sont d'abord remplis de l'Esprit-Saint, et ensuite, grâce à la prédication de Pierre, qui touche les cœurs et les retourne, et tous sont amenés à une conversion. De 120, ils deviennent 3000. Deuxième grâce de chaque dimanche, une grâce de Pentecôte. Enfin, n'oublions pas, c'est trop dommage de s'en priver. La grâce du dimanche soir, qui est la grâce donnée aux pèlerins d'Emmaüs. Reste avec nous, Seigneur, car le soir tombe et le jour décline. Saint Luc, chapitre 24, verset 29. Notre cœur, disent-ils un peu plus tard au Cénacle, ayant rejoint les 11, notre cœur n'était-il pas tout brûlant au-dedans de nous? Tiens, encore une fois, au-dedans. Notre cœur n'était-il pas tout brûlant au-dedans de nous quand il nous expliquait les Écritures? Verset 32. Alors, quelle est la grâce donnée aux pèlerins d'Emmaüs et qui nous est donnée tous les dimanches soirs? C'est la grâce du moment, c'est la grâce du jour, du dimanche soir. C'est une grâce d'intelligence des Écritures. Et donc, une grâce d'intelligence de la foi et donc de notre vie chrétienne, de notre vocation au sens le plus large, une grâce d'intelligence, comprendre les Écritures de l'intérieur et pas seulement les écouter, les examiner de l'extérieur comme un étudiant qui étudie un texte. Il faut de l'intérieur être éclairé pour saisir la parole du Seigneur comme venant du Seigneur et en être transformé. Combien c'est nécessaire pour tout chrétien, combien c'est nécessaire dans toute liturgie de la parole, dans chaque messe, combien c'est nécessaire dans tout groupe de prière, combien c'est nécessaire dans toute annonce de l'Évangile comme celle que l'on vient de nous proposer. D'abord, comprendre de l'intérieur la cohérence et la beauté du dessein de Dieu. Une grâce d'intelligence des Écritures offerte à tous les pèlerins d'Emmaüs le dimanche soir. Voilà la triple grâce du dimanche, d'aujourd'hui et de chaque dimanche. Deuxième point. Il me semble que nous aurions tous intérêt à entrer davantage dans les mystères du Seigneur. Nous les connaissons presque par cœur, ces 20 mystères, 5 mystères joyeux, 5 mystères lumineux, 5 mystères douloureux, 5 mystères glorieux. Mais souvent, nous passons de l'un à l'autre, nous glissons de l'un à l'autre. Ils n'ont pas le temps de nous enrichir, ces mystères. Ils n'ont pas le temps de nous sanctifier. Nous ne sommes pas assez divinisés par ces mystères du rosaire. Alors comment entrer davantage dans les mystères du Seigneur? Pour chaque mystère, il y a le fruit, nous les savons presque par cœur. Premier mystère, l'Annonciation, fruit du mystère, l'humilité. Deuxième mystère joyeux, la Visitation, fruit du mystère, la charité. Troisième mystère joyeux, la naissance de Jésus, fruit du mystère, la pauvreté. Mais nous n'avons pas le temps, nous n'avons peut-être pas le moyen d'entrer
dans l'intérieur de chacun de ces mystères. Et c'est l'intérieur de ces mystères qui pourrait nous enrichir, nous sanctifier et peu à peu nous diviniser. C'est pourquoi notre récitation du chapelet reste souvent si superficielle. Il me semble que nous en restons trop à l'extérieur du mystère, à l'événement, à ce qui s'est passé. Mystère de l'Annonciation, on voit l'ange qui s'incline devant la Sainte Vierge et qui lui parle. Et Marie est troublée, comment cela se fera-t-il, etc. Et puis c'est fini. Nous en restons trop à l'extérieur, à l'événement, au fait brut. Nous voyons les langues de feu sur les apôtres. Troisième mystère glorieux du Seigneur. Et nous passons au quatrième, l'Assomption. Alors là, on décroche un peu plus, parce qu'on nous dit que c'est un mystère du Seigneur. Et voilà que nous parlons de la Sainte Vierge qui est en Assomption, corps et âme, au ciel. Alors, est-ce qu'on passe de Jésus à Marie? Pas du tout. Oui, on a de la peine à suivre. C'est trop rapide, c'est trop extérieur. Il nous faudrait entrer dans l'intérieur de l'événement, dans l'intérieur du mystère, j'oserais dire jusqu'à la moelle, disons mieux jusqu'au cœur. Dans l'intérieur, c'est-à-dire dans les sentiments, et quand je dis sentiments, c'est très profond, les sentiments de Jésus, sa manière de voir, sa manière de sentir, sa manière de réagir, ce qu'on appelle en langage d'aujourd'hui ses réflexes. Voilà ce que saint Paul appelle les sentiments de Jésus. Nous, c'est ce que nous appelons les réflexes, parce qu'un réflexe, c'est très profond. Les sentiments passent, les sentiments montent et descendent, tandis que les réflexes sont très ancrés, très profonds en nous. Alors il nous faut, frères, ayez en vous les sentiments. Je traduis, continuons de traduire les sentiments. Mais pensez en disant ça, frères, ayez en vous les réflexes du Christ Jésus. Alors comment passer de l'extérieur à l'intérieur? Ça, nous avons une réponse. L'histoire de l'Église, c'est tellement important de ne pas passer par-dessus l'histoire de ces 20 siècles. Entre l'Évangile et nous, entre les mystères du Seigneur et moi et nous, aujourd'hui, il n'y a pas rien. Il n'y a pas un grand trou, il n'y a pas le vide, il y a 20 siècles. Et que de trésors dans ces 20 siècles à puiser. On appelle ça la tradition, avec un grand T majuscule. Alors c'est l'école française. Et en particulier le premier de cette grande lignée, avec des saints Jean-Eudes que nous fêtions cette semaine, des saints Vincent de Paul, avec des saints Jean-Baptiste de La Salle, avec saint Louis-Marie de Montfort. C'est l'école française et le premier d'entre eux, il s'appelle Bérulle, qui a eu cette grâce, cette intelligence, les deux, à la fois une grâce et une intelligence, de passer de ce qu'il appelle un tout petit peu compliqué pour nous, de passer des mystères aux états du Seigneur. Alors le mystère, on voit bien, les états, qu'est-ce que ça veut dire? Eh bien c'est les sentiments de Jésus, c'est ses réflexes. Alors prenons vite deux exemples. Le mystère de la nativité, vu de l'extérieur, c'est Jésus dans la crèche. Et c'est ce que nous faisons tous les ans au moment de Noël. Nous faisons une crèche, nous mettons un petit Jésus, nous mettons une Sainte Vierge, nous mettons un Saint Joseph, nous mettons des anges, nous mettons un bœuf et un âne, et c'est bien. Et nous mettons une bougie, et c'est très bien. C'est l'extérieur. Alors il faut passer du mystère de la nativité à l'état. Alors, le mot état en français aujourd'hui, c'est quoi l'état? C'est l'intérieur de Jésus. Quels étaient les sentiments profonds, les réflexes profonds de Jésus dans la crèche? Il ne dit rien encore. C'est un enfant, il ne parle pas. Mais il a déjà dans son âme, dans son union à Dieu. Son union à Dieu est éternelle, de toute éternité. Jésus est le Fils unique du Père. Il a commencé il y a 9 mois, le 25 mars, mais ce commencement n'est que le début de son humanité. Lui, en vérité, il est le Fils éternel. De toujours à toujours, il est celui qui adhère à son Père, qui adhère, qui veut communier à la mission que le Père va lui confier. Il adhère de tout son être.
Il adhère avec son intelligence, il adhère avec son âme, il adhère avec ses sentiments. Il adhère un jour il quittera Nazareth et il partira à Capharnaüm. Il adhérera aussi avec ses pieds, il adhérera avec sa bouche en parlant du royaume de Dieu. Il ne parle que du royaume de Dieu, mais tout ça, ça vient du dedans de lui. Eh bien, c'est depuis qu'il est tout petit, déjà dans la crèche, Jésus adhère, comme on disait à l'époque, Jésus adhère d'adhérence. C'est pas seulement sa tête, c'est pas seulement la fine pointe de son âme, c'est de tout son être, c'est de son cœur, c'est de ses entrailles, c'est de ses pieds, c'est de ses réflexes que Jésus adhère à Dieu. Alors si nous passons des mystères aux états, si nous passons du petit Jésus dans la crèche au Fils éternel qui consent totalement à son Père, alors ça va nous enrichir, parce qu'évidemment, ça va nous faire entrer davantage dans le consentement que nous avons, nous, à donner, que j'ai à donner, moi, aujourd'hui, à Dieu, à mon conjoint, pour ceux qui sont mariés, à mon travail, pour ceux qui ont une responsabilité, à ceux dont je suis responsable, et à ma vocation au sens large et précis du mot. Ouais. Nous allons entrer dans le fiat de Jésus, et pas seulement de la Sainte Vierge, le 25 mars, voyez. L'Annonciation, c'est le fiat de Marie à l'ange Gabriel, à Dieu. Mais le mystère de Noël, c'est le fiat intérieur de Jésus à son Père. Alors si nous passons des mystères aux états, de l'extérieur à l'intérieur, alors c'est notre fiat à Dieu qui va être enrichi, qui va être purifié, qui va être embelli, qui va être divinisé par celui de Jésus. C'est pourquoi il ne faut plus en rester à simplement la crèche, le petit Jésus. Deuxième mystère, la présentation. Alors Jésus, Siméon, Anne, etc. Et puis passons à autre chose. Non, faut pas passer à autre chose. Faut entrer dedans. Écoutez, Bérulle. C'est du français du XVIIe siècle. Je l'ai un tout petit peu modifié pour que vous compreniez tous, car mon intention, c'est que vous compreniez tous. Mais c'est très beau. Écoutez ça. Qu'est-ce que ça fait du bien d'entendre ça? Les mystères du Seigneur, en une certaine sorte, sont passés. Et en une autre manière, ils demeurent présents et perpétuels. Ils sont passés quant à l'exécution, mais ils restent présents quant à leur vertu, on dirait aujourd'hui quant à leur dynamisme. Leur vertu qui est l'amour avec lequel notre Seigneur les a accomplis. Ainsi, l'état intérieur du mystère extérieur est toujours vif, présent et agissant. Cela nous oblige à traiter les mystères du Seigneur non comme des choses passées et éteintes, mais comme des grâces vives et présentes et même éternelles. Comme en nous, l'âme et le corps ne font qu'un. Ainsi, dans les mystères du Fils de Dieu, il y a le corps qui est l'action du mystère, l'événement, uni à son âme qui est son effet, sa lumière de grâce. Les deux sont unis, mais tandis que l'acte est passé, l'amour avec lequel notre Seigneur l'a accompli, cet amour demeure et sera toujours. Prenons un exemple. L'enfance du Fils de Dieu est un état passager. Les circonstances de son enfance sont passées, car il n'est pas resté petit enfant. Mais dans le mystère de son enfance, il y a quelque chose de divin qui ne passe pas, qui demeure en lui, maintenant au ciel, et qui est toujours accessible aux âmes qui sont en la terre. Nous voyons même que Jésus-Christ a trouvé l'invention d'avoir maintenant au ciel, dans son corps de gloire, quelque chose, des cicatrices de sa sainte passion. Mais ce que Jésus conserve de ses épreuves est passé maintenant en vie et en gloire.
C'est pourquoi il ne souffre plus, ni en son corps, ni en son âme. À nous de continuer et de vivre en la terre et jusqu'à la fin des siècles tous les mystères de Jésus-Christ, afin que, peu à peu, son amour et sa personne tout entière nous envahissent et nous remplissent de sa vie et de sa gloire. Cardinal Pierre de Bérulle, dans ses œuvres de piété. Troisième. La grande simplicité de Marie et son exquise douceur nous attirent et nous font du bien. À tous, qui que nous soyons, la grande simplicité de Marie et son exquise douceur nous attirent et nous font du bien. D'où vient sa grande simplicité ? Elle vient de ce qu'elle est, Marie, de ce qu'elle est unifiée. Elle est profondément unifiée en elle-même, dans toute sa personne. Par exemple, ses gestes sont le pur reflet de ses pensées. En elle, il n'y a pas de distorsion entre ses pensées, ses paroles et ses gestes. En elle, il n'y a pas de geste manqué, il n'y a pas de parole inutile, il n'y a rien qui soit creux ou à côté. À plus forte raison, il n'y a rien qui soit contre. Marie n'est contre rien parce qu'elle est tout entière adhésion, adhérence. Elle est tout entière, oui. Il n'y a pas de non en elle. Il n'y a pas de refus. Il n'y a pas de résistance. Son extérieur, c'est-à-dire son corps, même physique, et sa mise, la manière dont elle se tient, la manière dont elle travaille, la manière dont elle marche, la manière dont elle marche, la manière dont elle regarde, et Joseph et Jésus, son extérieur, son corps et sa mise sont en harmonie totale avec son intérieur.

unifiée. Il n'y a pas de tiraillement en elle. Il n'y a pas de contradiction. Il n'y a pas d'hypocrisie. Elle est parfaitement unifiée. Voilà pourquoi elle est si simple, si belle. Alors elle nous fait goûter aussi son exquise douceur. Et la douceur de la Sainte Vierge vient de sa totale soumission, docilité au Seigneur. Voulez-vous retenir, rapprocher ces deux mots, douceur et docilité? Ils commencent presque pareil. C'est pas seulement une question de mémoire mnémotechnique, c'est la réalité. Si Marie est douce, c'est parce qu'elle est docile. Oh, oh que c'est intéressant, oh que ça fait réfléchir, oh que ça éclaire. Son exquise douceur vient de sa totale docilité au Seigneur. À consentir au Seigneur, elle en devient belle, elle devient belle de la beauté du Seigneur. Eh bien évidemment, évidemment, tout est christocentrique en Marie, tout est du Christ. Tout est du Christ en Marie. À consentir au Seigneur, à ce que Dieu lui demande, à la volonté de Dieu, à consentir à ce que Dieu veut, elle en devient belle. C'est la beauté de sa docilité, c'est la beauté de sa réponse, c'est la beauté de sa personne. Autrement dit, ce n'est pas une beauté esthétique. Marie n'a jamais cherché à être belle. Mais c'est la beauté de l'âme, la beauté du dedans, qui se reflète, qui se prolonge dans la beauté et la douceur et l'harmonie de ses traits, des traits de son visage, des gestes de ses mains, de ses doigts, la beauté, l'harmonie de tout son être, de tout son être humain, de toute sa féminité. L'exquise douceur de Marie dans toute sa féminité vient de sa totale adhérence, adhésion, docilité, comme on dit, au Seigneur. Un jour, Jésus dira la clé. Un jour, Jésus dira « Heureux les dociles, les doux ». Les doux, les dociles, c'est pareil. En grec, c'est le même mot. Heureux les doux, heureux les dociles, car ceux-là, ils sont futés. Ils arriveront plus vite sur la terre de la promesse, là où Dieu les destine, là où Dieu les appelle. Ils y arriveront plus vite. En étant dociles à Dieu, ils seront beaucoup plus vite là et comme Dieu les veut. Là et comme Dieu les veut. À être docile à Dieu, on va plus vite. On est plus vite au but et du coup, on en devient beau de la réussite. On en devient beau de la réponse, de la docilité. C'est la foi, c'est la réponse de la foi qui nous rend doux et docile. Ce qui ne nous empêche pas de résister au mal. Au contraire, regardez Jésus chassant les vendeurs du temple. Tout le monde dehors, tout le monde dehors. Mais justement, là est la douceur de Jésus. Ce n'est pas une violence agressive, c'est sa douceur qui lui fait résister à toutes les compromissions. Cette maison de prière est devenue une maison de trafic. Voilà pourquoi Jésus résiste à tous les trafics. Voilà pourquoi la douceur de Jésus n'est pas agressive, mais c'est une douceur capable de résister à fond. Et on ne fera jamais dire à Jésus le contraire de ce qu'il veut dire. Au contraire, Jésus, quand on veut le piéger, les scribes, les pharisiens, les pécheurs que nous sommes, que je suis, quand on veut piéger Jésus, quand on veut le mettre dans sa poche, il regarde ses ennemis, l'ennemi que je suis, en disant, en vérité,
en vérité.

0: Je vous dis, je suis le chemin, la vérité, la vie. En vérité, je vous dis, je suis doux et humble de cœur. Oui. Jésus nous résiste jusqu'au bout, oui. Non pas en devenant agressif, non pas en contrecarrant, mais en étant lui-même parfaitement uni à son Père dans sa douceur, dans son obéissance, dans son adhésion au Père. Alors, les deux réunis, en la Sainte Vierge, et la simplicité et la douceur, les deux nous apprennent. Par exemple, à nous les hommes, au sens viril, les deux réunis, la simplicité et la douceur de cette femme unique qu'est la Sainte Vierge, qu'est-ce que ça nous apprend? Nous, les hommes, ça nous apprend à regarder toute femme. Et la douceur et la simplicité de Marie apprennent à toute femme à passer d'une attitude qui chercherait à séduire, à attirer, à mettre la main sur quelqu'un, à une simplicité, passer à une vraie beauté qui rayonne d'elle-même, qui donne et qui transmet. Le bien est diffusif de lui-même, disait saint Thomas. Et Jean-Paul II avait repris ça au moment de l'année jubilaire. Bonum diffusuifum sui, le bien diffuse de lui-même. Il ne faut pas en rajouter. Si on en rajoute pour la bonne cause, voyez, eh bien on abîme la vérité. Voilà pourquoi il faut que la vérité reste simple, reste pure. Alors c'est pourquoi une femme apprend de Marie à passer d'une relation pour capter, pour employer des mots un peu forts, pour me faire comprendre, passer d'une relation où l'on cherche à capter le regard, la personne, l'affection de quelqu'un, le mener par le bout du nez, passer d'une relation qui cherche à capter à une simplicité, une offrande, une vraie beauté qui rayonne, qui donne, qui s'offre et qui transmet. N'est-ce pas ça le secret de la maternité? Même si toutes les femmes ne sont pas appelées à être maman au sens physique, mais elles sont toutes appelées à cette beauté qui rayonne, qui donne, qui offre et qui transmet. Marie nous apprend à tous, hommes et femmes. Marie nous apprend à passer d'un amour qui cherche à capter à un amour qui cherche à servir. Le contraire de la captation, c'est le service, se proposer, s'offrir, se donner. Alors qu'il n'y ait plus rien en nous, en moi, qu'il n'y ait plus rien de vulgaire, avec une telle simplicité de Marie, avec une telle beauté, avec une telle douceur, qu'il n'y ait plus rien de vulgaire en moi, qu'il n'y ait plus rien de tordu dans mes paroles, dans mes pensées, rien de vulgaire dans mes gestes, qu'il n'y ait plus rien de grossier, qu'il n'y ait plus de système D, qu'il n'y ait plus d'hypocrisie. Devenons simples, unifiés, et nous remarquerons vite que l'amour simplifie. C'est l'orgueil qui complique tout, alors que l'amour, lui, simplifie. L'orgueil complique tout. Alors devenons simples, soyons davantage unifiés, comme Marie. Et Marie a toutes reçu cela de Dieu, en particulier de Jésus. Et elle l'a partagé aussi avec Joseph. Tout cela pourrait être un commentaire de « Je te salue, pleine de grâce ». Je finis, vous en serez content, par deux, trois phrases de Marthe Robin sur la simplicité de la Sainte Vierge. Marie ne fit pas de miracle par elle-même. Tout reste simple, caché, accessible à toute créature. cette absence d'extraordinaire dans la vie de la Reine du Ciel est la plus pure merveille. Dieu, voulant nous donner la Sainte Vierge pour modèle, pour exemple, a voulu que, sur la terre, sa vie fût plus imitable qu'admirable. Il voulait que toutes les âmes puissent être sauvées par Jésus et Marie. Si dans la vie de la Sainte Vierge, il n'était parlé que de faits éclatants et sublimes, d'actes merveilleux, peu d'âmes oseraient la prendre pour modèle. Non, c'est sur sa vie intérieure, toute faite d'union à Dieu, qu'il faut baser la nôtre. L'âme unie à Marie avance tous les jours vers les sommets de la perfection. Quel exemple de vie intérieure à puiser dans la vie d'âme, dans la vie d'âme, et de l'âme, ça passe dans le cœur, dans les pensées, dans le corps, dans les gestes, dans les regards, autrement dit dans tous les réflexes. Quel exemple de vie intérieure à puiser dans la vie d'âme de Marie. Marthe Robin, octobre 1930.
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0: Cari fratelli e sorelle,
1: Chers frères et sœurs, nous célébrons aujourd'hui deux frères dans la foi, Pierre et Paul, que nous reconnaissons comme les colonnes de l'Église et que nous vénérons comme patrons du diocèse et de la ville de Rome. L'histoire de ces deux apôtres nous interpelle aussi de près. Nous qui formons la communauté des disciples du Seigneur qui pérégrinent en ces temps, en regardant leurs témoignages, je voudrais souligner deux aspects en particulier. La communion ecclésiale et la vitalité de la foi. Tout d'abord, la communion ecclésiale. La liturgie de cette solennité nous montre en effet comment Pierre et Paul ont été appelés à vivre un destin unique, celui du martyr, qui les a unis définitivement au Christ. Dans la première lecture, nous trouvons Pierre qui, en prison, attend l'exécution de la sentence. Dans la seconde, l'apôtre Paul, lui aussi enchaîné, affirme dans une sorte de testament que son sang va être versé et offert à Dieu. Pierre et Paul donnent tous deux leur vie pour la cause de l'Évangile. Cependant, cette communion dans l'unique confession de la foi n'est pas une conquête pacifique. Les deux apôtres l'atteignent comme un but auquel ils parviennent après un long cheminement, au cours duquel chacun a embrassé la foi et vécu l'apostolat d'une manière différente. Leur fraternité dans l'esprit n'efface pas les différences qui étaient les leurs au départ. Simon était un pêcheur de Galilée. Saül était un intellectuel rigoureux, appartenant au parti des pharisiens. Le premier a tout quitté immédiatement pour suivre le Seigneur. Le second a persécuté les chrétiens, jusqu'à ce qu'il soit transformé par le Christ ressuscité. Pierre prêche surtout aux Juifs. Paul est poussé à apporter la bonne nouvelle aux nations. Entre les deux, comme nous le savons, les conflits n'ont pas manqué au sujet de la relation avec les païens, au point que Paul affirma: quand Cephas est venu à Antioche, je lui ai résisté en face, car il était manifestement dans son tort. Et cette question, comme nous le savons, sera traitée par le Concile de Jérusalem, où les deux apôtres s'affronteront à nouveau. Très chers amis, l'histoire de Pierre et Paul nous enseigne que la communion à laquelle le Seigneur nous appelle est une harmonie de voix et de visage qui n'annule pas la liberté de chacun. Nos patrons ont suivi des chemins différents, ont eu des idées différentes. Ils se sont parfois confrontés et affrontés avec une franchise évangélique. Pourtant, cela ne les a pas empêchés de vivre la Concordia Apostolorum, c'est-à-dire une communion vivante dans l'esprit, une harmonie féconde dans la diversité. Comme l'affirme saint Augustin, un seul jour est consacré à la fête des deux apôtres. Mais eux aussi étaient une seule chose. Bien qu'ils aient été martyrisés à des jours différents, ils étaient une seule chose. Tout cela nous interroge sur le chemin de la communion ecclésiale, qui naît de l'élan de l'esprit, unit les diversités et crée des ponts d'unité dans la variété des charismes, des dons et des ministères. Il est important d'apprendre à vivre ainsi la communion, comme unité dans la diversité, afin que la variété des dons reliés dans la confession de l'unique foi contribue à l'annonce de l'Évangile. C'est sur cette voie que nous sommes appelés à marcher, en regardant précisément à Pierre et à Paul, car nous avons tous besoin de cette fraternité. L'Église en a besoin. Les relations entre les laïcs et les prêtres, entre les prêtres et les évêques, entre les évêques et le pape, en ont besoin. Tout comme en ont besoin la vie pastorale, le dialogue œcuménique et les relations d'amitié que l'Église souhaite entretenir avec le monde. Engageons-nous à faire de nos différences un laboratoire d'unité de communion, de fraternité, de réconciliation, afin que chacun dans l'Église, avec son histoire personnelle, apprenne à marcher avec les autres. Les saints Pierre et Paul nous interpellent également sur la vitalité de notre foi. Dans l'expérience du disciple, en effet, il y a toujours le risque de tomber dans l'habitude, dans le ritualisme, dans des schémas pastoraux qui se répètent sans se renouveler, sans relever les défis du présent. Dans l'histoire des deux apôtres, en revanche, nous sommes inspirés par leur volonté de s'ouvrir au changement, de se laisser interroger par les événements, les rencontres et les situations concrètes des communautés, de rechercher de nouvelles voies pour l'évangélisation à partir des problèmes et des questions posées par nos frères et sœurs dans la foi. Au cœur de l'Évangile que nous avons entendu, il y a précisément la question que Jésus pose à ses disciples et qu'il nous adresse aussi aujourd'hui, afin que nous puissions discerner si le cheminement de notre foi conserve son dynamisme et sa vitalité, si la flamme de la relation avec le Seigneur est encore allumée. Mais vous, qui dites-vous que je suis? Chaque jour, à chaque heure de l'histoire, nous devons toujours prêter attention à cette question. Si nous ne voulons pas que notre être chrétien se réduise à un héritage du passé, comme nous l'a souvent rappelé le pape François, il est important de sortir du risque d'une foi fatiguée et statique pour nous demander qui est Jésus-Christ pour nous aujourd'hui. Quelle place occupe-t-il dans notre vie et dans l'action de l'Église? Comment pouvons-nous témoigner de cette espérance dans notre vie quotidienne et l'annoncer à ceux que nous rencontrons? Frères et sœurs, l'exercice du discernement qui naît de ces questions permet à notre foi et à l'Église de se renouveler continuellement et d'expérimenter de nouvelles voies et de nouvelles pratiques pour l'annonce de l'Évangile. Cela, avec la communion, doit être notre premier désir. Je voudrais aujourd'hui m'adresser en particulier à l'Église qui est à Rome, car elle est appelée plus que tout autre à devenir signe d'unité et de communion. Église ardente d'une foi vivante, communauté de disciples qui témoignent de la joie et de la consolation de l'Évangile dans toutes les situations humaines. Dans la joie de cette communion que le cheminement des saints Pierre et Paul nous invite à cultiver, je salue les frères archevêques qui reçoivent aujourd'hui le pallium. Très chers, ce signe, tout en rappelant la tâche pastorale qui vous est confiée, exprime la communion avec l'évêque de Rome, afin que dans l'unité de la foi catholique, chacun de vous puisse la nourrir dans les églises locales qui vous sont confiées. Je désire ensuite saluer les membres du synode de l'Église gréco-catholique ukrainienne. Merci de votre présence ici et de votre zèle pastoral. Que le Seigneur donne la paix à votre peuple. Et c'est avec une vive reconnaissance que je salue la délégation du patriarcat œcuménique envoyée ici par mon très cher frère, sa sainteté Bartholomé. Chers frères et sœurs, édifiés par le témoignage des saints apôtres Pierre et Paul, marchons ensemble dans la foi et dans la communion. Et invoquons leur intercession sur nous tous, sur la ville de Rome, sur l'Église et sur le monde entier.

Ce qui est tombé dans les ronces, ce sont les gens qui ont entendu la parole de Dieu, mais qui sont étouffés, chemin faisant, par les soucis, la richesse et les plaisirs de la vie. Luc 8, 14.

Bien, alors aujourd'hui, nous allons poursuivre notre humble pèlerinage à la recherche du visage de celui qui est présent dans sa création. Et nous allons, évidemment rapidement et pas techniquement, mais parler de ce qu'il est convenu d'appeler le Big Bang, de façon générale, la cosmogénèse, en rapport avec le thème de la création, thème métaphysique mais d'abord religieux, et de la création évidemment que nous traiterons dans la tradition judéo-chrétienne. Ça nous permettra, et c'est là-dessus qu'on terminera, de dire quelques mots sur le temps et l'éternité. Donc tout d'abord, le Big Bang. Je l'avais rappelé le premier jour, en 1905, Albert Einstein pose un principe d'invariance que par une sorte de tournant linguistique étonnant, on appelle une théorie de relativité, alors qu'il s'agit fondamentalement d'une invariance. Enfin bon, il y a aussi une relativité, bien entendu. Relativité dite restreinte, qui va être complétée, je passe les détails si vous, je pourrais élaborer dans des questions si nécessaire, mais qui va être généralisée 10 ans plus tard, disons de 1915 à 1917, Albert Einstein va généraliser ce qu'il a mis en avant en 1905 et dans une théorie qu'on appelle la relativité générale, qui est une merveille, qui résout des problèmes laissés pendants depuis Newton, comme par exemple, je dis ça pour alors ceux qui ne sont pas physiciens ou qui ne, vous fermez les écoutes là, mais il y a un problème que quand on étudie la mécanique, c'est que la masse de gravitation est la masse des lois fondamentales de la dynamique. Il n'y a absolument évidemment aucune raison qu'il en soit ainsi. Et bien ce type de problème qui était que Newton avait bien isolé, mais bon, qu'il avait fait avec, trouve un cadre formel intéressant avec Einstein. Je referme la parenthèse, c'est une note en bas de page pour les scientifiques de l'audience. Bon. Donc, c'est quelque chose d'absolument fabuleux. Et d'ailleurs, il est très très intéressant de voir l'attitude d'Einstein, qui est tout à fait symptomatique de ce que je disais hier, de la recherche et de la réfutation qui est le propre de tout scientifique digne de ce nom. Donc 1915-1917, l'établissement de la relativité générale, 1919, une éclipse de soleil, et il y a une prédiction sur une mesure, disons, observationnelle, enfin d'astronomie, qui va, d'après les équations de la relativité générale, produire une certaine déviation d'un certain signal, et donc on voit Einstein qui dit bon bah regardons pour voir si la lumière va se comporter de la manière que prédisent les équations que j'ai mises en avant. Vous voyez, c'est cette attitude ouverte de recherche de la réfutation. Bon, en fait la réfutation n'est pas venue, c'était conforme, mais enfin voilà. Donc 1917, peu de temps après, c'est-à-dire dans la première moitié des années 20, il y a un physicien qui s'appelle Alexandre Friedman, qui va mourir un peu de temps après d'ailleurs, en 1925, qui va se mettre à étudier des solutions qui ne sont pas stationnaires, c'est-à-dire qui évoluent dans le temps des équations de la relativité générale. Et Georges Lemaître, indépendamment, un petit peu plus tard, quelques années plus tard, va mettre au jour des solutions qui marquent une évolution, par exemple une expansion des solutions de ces équations. Et il va en parler à Albert Einstein, qui va mettre quelques jours à les prendre au sérieux, mais finalement, au début, il n'est pas très, très convaincu, mais enfin, bon, au bout de quelques jours, il dit à Georges Lemaître, enfin, il écrit à Georges Lemaître qu'il est tout à fait intéressé par ce qu'il a produit. Et, bon, disons, ça serait resté là, ça aurait été une importante contribution à la physique théorique. Si, au même moment, Slipher et aussi Hubble, surtout Hubble d'ailleurs, au même moment avaient fait des mesures astronomiques qui montraient qu'on pouvait mettre en corrélation la distance entre l'observateur sur la Terre
et les étoiles et une vitesse d'échappement de ces étoiles. C'est-à-dire que on avait le modèle d'une étoile qui s'éloignait avec une vitesse qui est proportionnelle à la distance de l'observateur. Et la manière, là aussi c'est une note en bas de page pour les physiciens de l'Assemblée, c'est simplement parce que quand vous avez émission d'une onde, en l'occurrence ici une onde électromagnétique, comme de la lumière dans le visible par exemple, eh bien vous avez, quand vous avez éloignement de la source, vous avez la fréquence qui va diminuer, vous avez un décalage vers le rouge. Donc on avait des raies d'émissions correspondantes à certaines longueurs d'onde, et on constatait que ces longueurs d'onde eh bien, étaient modifiées, et à partir de cette modification, d'après les lois de l'effet Doppler, on peut définir la vitesse. C'est le principe des radars, de certains radars sur les routes, pour voir si vous allez vite. Bon. Donc vous voyez, ça a des implications tout à fait intéressantes. Voilà. Mais le fait astronomique important, c'est qu'on a l'image d'un monde qui est en expansion, et à ce moment-là, la théorie de Lemaître, d'Einstein revue par Lemaître, va s'appliquer. Mais ce qui est intéressant chez Lemaître, c'est qu'il repasse le film à l'envers, et il se dit, si ça évolue comme ça, si on va dans l'autre sens, ça doit partir de ce qu'il appelle l'atome primitif, c'est-à-dire à un moment où il y a une très forte densité, une très forte température. Voilà. Alors, il y a eu un certain nombre d'élaborations, ça continue d'ailleurs, il n'y a pas une théorie du Big Bang, une théorie de l'expansion de l'univers, il y en a plusieurs, vous imaginez. L'essence, c'est cela. Et un certain nombre de physiciens, relativement dans les premières décades, comme Gamow, vont contribuer, puis tout un tas d'autres. Et on va finalement avoir le schéma suivant. Je passe sur l'histoire à la fois de la théorie et des non-réfutations de la théorie d'un point de vue observationnel. Mais essentiellement, je vous donne l'essence de ce qu'on a comme le squelette, en quelque sorte, de ces théories d'évolution. Donc vous partez d'un moment où tout l'univers observable dans un très petit volume, donc très forte densité d'énergie et très forte température, il y a une détente, comme un gaz qui se détend et qui, en se détendant, va se refroidir. Et ce qui est important pour comprendre bien ce qui se passe, je vais vous prendre une image qui va s'appliquer à plusieurs phénomènes qui vont se passer. C'est l'image, finalement, d'une fusée que vous lancez à partir de la Terre. Les équations de la mécanique sont telles que si vous lancez la fusée avec une énergie, vous la lancez verticalement, si vous la lancez avec une énergie trop petite, eh bien, il est impossible que cet objet quitte l'attraction de la Terre. Il y a une vitesse limite au-delà duquel vous pouvez partir. Et inversement, si vous avez une énergie cinétique plus grande, eh bien vous quittez l'attraction. Donc ce qui va se passer, c'est que quand la température est forte, vous avez des grandes vitesses. Température veut dire grande agitation thermique, donc grande vitesse. Et donc finalement, vous avez incapacité de rester dans l'attraction d'objets qui ont envie de garder cet objet avec lequel ils interagissent. Il y a deux objets, il y en a un qui va très vite par rapport à l'autre, et bien s'il va suffisamment vite, même s'il y a des forces attractives entre les deux, ça ne peut pas rester. Donc ce qui va se passer, c'est qu'au fur et à mesure que la température va décroître, eh bien, il va y avoir la possibilité de former des systèmes complexes. Les forces de l'univers étant, pas entièrement, mais globalement, si on fait un bilan global, étant plus attractives que répulsives, en gros. Bon. Donc, ça veut dire qu'il y a une possibilité de faire des agrégats, de faire des grumeaux, mais pour que ça tienne, eh bien, il faut qu'il n'y ait pas des vitesses trop grandes, sinon ça se casse. Et donc, plus vous allez diminuer... Plus vous allez diminuer la température qui diminue, mais l'expansion, plus vous allez diminuer la température au fur et à mesure de l'expansion, plus vous aurez une capacité d'agrégation d'objets en interaction attractive. Vous voyez ce que je veux dire? Bon. Donc, ce qui se passe, c'est qu'au début, l'énergie est essentiellement sous forme non massique, de type lumière. Donc, c'est des particules qui n'ont pas de masse, mais qui donc une énergie. Et après, il y a un basculement, on passe à une phase où
l'énergie essentiellement sous forme massique. Et avec un moment, il y a un OK. Alors, si je vous donne des échelles de temps, les échelles de temps de la théorie, bien entendu, là, on perd un peu, c'est un peu vertigineux, surtout pour ceux qui ne sont pas habitués à ce type de chiffres. Vous voyez, ce OK, il a lieu à 100 millionième de milliardième de milliardième de milliardième de seconde, d'accord ? Vous avez pour les spécialistes un retard à une transition de phase, on appelle ça l'inflation, et puis qui est nécessaire pour un certain nombre de propriétés. Bon, mais enfin, passons là-dessus, on s'en fiche. Ce qui se passe après, c'est que vous avez à un certain moment, ces particules massiques sont ce qu'on appelle des quarks, les constituants des particules d'interaction forte, comme par exemple des nucléons, le neutron et le proton. Et donc, à un certain moment, à peu près de l'ordre du millionième ou d'un cent millième de seconde après le début du processus, eh bien vous avez une transition qui fait que la température est suffisamment petite pour que trois quarks, par exemple, se mettent ensemble pour former un neutron ou un proton. Et puis après, si on attend un petit peu plus, c'est donc de l'ordre de quelques minutes, ces nucléons, ces neutrons et ces protons vont se rassembler pour faire une demi-douzaine de noyaux d'atomes. Il n'y a pas encore d'atomes, c'est des noyaux d'atomes. Alors, c'est les noyaux les plus légers. Et après, la température baissant, là on est dans l'ordre de quelques centaines de milliers d'années, et alors à ce moment-là, la température est suffisamment basse de l'univers pour que les électrons qui sont présents au moment où là, il y a une transition de l'énergie sous forme massique, vous avez des quarks, vous avez des leptons massiques, etc. Donc des électrons par exemple, et bien les électrons vont pouvoir se coller au noyau, ça va fabriquer des atomes. Si vous baissez encore la température, ces atomes vont se mettre ensemble pour faire des molécules. Et puis si vous baissez encore la température, vous allez avoir des molécules de plus en plus complexes. Et puis ces molécules de plus en plus complexes vont avoir des propriétés tout à fait particulières, et c'est l'origine de la vie, d'accord ? L'origine physico-chimique de la vie, ok ? Du point de vue purement descriptif. Bon. Du point de vue purement descriptif, du point de vue physico-chimique. Donc, si vous voulez oublier les détails, et en particulier les échelles de temps, sauf à voir voilà, de quoi on parle en gros, mais retenez qu'on a ce que... un thème cher à Teilhard de Chardin qui est une sorte de complexification, c'est-à-dire que petit à petit, sur ce fond de détente, hein, c'est-à-dire de baisse de la densité, de baisse de la température, qui n'est pas très intéressant, non, c'est un gaz qui se détend, bon, eh bien vous avez formation d'îlots de sens, de signification, d'organisation, vous voyez, complexification. Voilà, ça c'est très très intéressant comme processus, vous voyez. Donc il y a localement vous créez une organisation. Voilà. Bien. Si on attend un petit peu encore, eh bien on va voir que des gaz d'atomes vont s'agréger et vous aurez formation des luminaires, entendez des étoiles. Ces étoiles sont intéressantes parce que petit à petit, sous l'effet des forces gravitationnelles, vous allez avoir donc des amas, ça va se rassembler, et vous allez fabriquer une sorte de cocotte-minute thermonucléaire dans laquelle vous avez au centre, à cause de la pression de gravitation, c'est-à-dire les couches supérieures qui poussent et qui vont augmenter localement la densité au centre, vous allez avoir la possibilité d'avoir des réactions thermonucléaires de fusion. Et donc, comme ça, vous allez passer de la demi-douzaine de noyaux, vous allez passer à, finalement, les noyaux jusqu'au fer. Et pour une raison physique que je n'expliquerai pas, simplement le fait que le fer est particulièrement stable, il n'y a plus possibilité de faire des réactions de fusion thermonucléaire. Et à ce moment-là... L'équilibre qui se faisait entre la pression de radiation, vous avez une bombe thermonucléaire au cœur de l'étoile, donc ça pousse, mais c'est maintenu par la pression de gravitation. Si vous éteignez ou vous éteignez la réaction thermonucléaire au cœur, il ne reste plus que la pression de gravitation. Et si l'étoile est suffisamment massive, disons quelques masses du Soleil, eh bien à ce moment-là, vous allez avoir
un collapse, c'est-à-dire que l'étoile va se rassembler, va rebondir, et dans ce mouvement de rebondissement, eh bien, vous allez avoir de création des éléments lourds. Et voilà l'histoire chimique de l'univers qui est expliquée comme ça. La durée, la date dans ce modèle, la date du point de départ de ceci est de l'ordre de, à quelques milliards d'années, près de 15 milliards d'années. Notre Soleil a quelques milliards d'années. Quoi. Dans quelques milliards d'années, il n'est pas assez massique pour avoir un rebondissement, mais dans quelques milliards d'années, ça va devenir un pétard un peu, sinon mouillé, du moins qui va s'essouffler, et il va bêtement grossir. Voilà. Bon. Donc voilà, en gros, le schéma, ce qu'on appelle le modèle d'évolution. Bon. Ça pose un certain nombre de questions. Par exemple, bon, je passe sur le fait que nous ne sommes pas encore en mesure de décrire le tout début du processus, parce que ça met en jeu une mise en forme de la gravitation quantique qui est encore à valider, pour le moins. Bon. Donc on n'est pas capable de décrire le tout début. Bon. Mais une des questions qu'on se pose, c'est est-ce qu'il y avait quelque chose avant ? Et la réponse, c'est peut-être, mais on n'en sait rien. Autre question, est-ce que l'univers est infini ? Réponse, on ne sait pas, parce que pour le savoir, il faudrait que des signaux nous arrivent. Or, si vous tenez que les signaux ne peuvent pas avancer, ne peuvent pas se propager à une vitesse plus grande que la vitesse de la lumière dans le vide, eh bien, vous multipliez l'âge par la vitesse, ça vous donne une longueur et vous avez un horizon. Et donc, la question pour le scientifique de savoir si l'univers est infini en temps avant, et si l'univers est infini en espace par rapport à nous, enfin, c'est-à-dire qu'il y a des, eh bien, c'est une question qui n'a pas de sens scientifique, parce qu'elle est l'objet d'aucune expérience possible. Je fais une parenthèse parce qu'un certain nombre de catéchèses voire même de discours théologiques vont utiliser la notion d'infini comme une sorte d'image de Dieu. Et pour le mathématicien, enfin pour le scientifique, c'est quelque chose d'assez vaseux. Pourquoi ? Parce que il y a plein de paradoxes de l'infini qui font qu'on se lance dans des comparaisons et dans des raisonnements qui sont assez vaseux, et à mon avis, de grands philosophes se sont lancés là-dedans, et c'est un peu sans objet. Je vais vous donner juste un exemple pour vous signaler ce que je veux dire. Vous prenez une demi-droite. Donc, voilà, une demi-droite. Alors, vous avez des positions qui sont des nombres réels qui vont aller de 0 à où vous voudrez, à aussi grand que vous voulez, d'accord ? Et puis, vous regardez un intervalle borné, 0 à 1, puis l'autre intervalle de 1 à x. Et bien, pour le mathématicien, il y a autant de points dans l'intervalle de 1 à ce que vous voudrez qu'entre 0 et 1, vous voyez ? Et bon, il suffit de mettre en bijection x et 1 sur x. D'accord ? Donc vous voyez que vous avez une droite qui est infinie, une demi-droite infinie, ben vous avez autant de points dans la demi-droite infinie, dans la droite finie. Alors avec ça, vous pouvez fabriquer tout un tas de paradoxes. Alors il y a des tas de trucs tout à fait rigolos. Ce qui veut dire que pour le mathématicien, si vous voulez, l'utilisation de la notion d'infini pour qualifier Dieu est quelque chose qui ne sent pas. Hein. Et je peux, bon, on n'a pas le temps de développer ça, mais je pense que ce n'est pas une très très bonne idée d'utiliser en catéchèse ou dans l'apologétique. Bon. C'est pour ça que la question de savoir s'il y a un infini du temps, un infini de l'espace, etc., ou qu'il ne devrait pas y en avoir, parce que s'il y en avait, ça aurait... Bon, vous voyez, ce sont des questions qui sont, pour le scientifique, assez vaseuses. Bon. Mais c'était une parenthèse. Plus important pour notre propos, c'est une fois que j'ai tracé ce schéma, enfin, qui est évidemment un grand trait, c'est quelque chose qui est important, qui a été mis en avant par un astrophysicien formé à Cambridge, qui est maintenant à Meudon, qui s'appelle Brandon Carter, et qui a mis en avant ce qu'on appelle le principe anthropique. Alors anthropique, c'est pas l'entropie, E-N-T-R-O-P-I-E, qui est l'inverse de l'information, hein, donc est une notion introduite au 19e siècle en thermodynamique, mais c'est l'anthropique de anthropos, c'était le principe humain, si vous voulez. Bon, on va dire. Pour faire de la vie, il faut du carbone. Et pour faire du carbone, figurez-vous qu'il faut une réaction à trois corps.
donc très peu probable, qui se produit, disons que c'est en gros trois particules alpha, ou un beryllium 8 qui tout se décompose en deux particules alpha, avec un autre alpha qui va fabriquer un carbone 12. Bon. Et ce carbone, on va fabriquer du carbone que si on arrive à, dans les conditions de température du système, si on arrive à juste à une énergie d'un certain niveau résonant du carbone, il faut avoir une certaine énergie du système pour que ça marche. Et si vous perturbez la constante d'interaction forte, par exemple de 0,1%, ça ne marchera pas. Donc, alors bon, je donne ça et après je donnerai un point de vue philosophique, voire religieux par rapport à ça. Mais je dis, voilà, bon, on constate qu'il faut un réglage fin. À supposer que quelqu'un soit aux manettes, il fallait un réglage fin pour qu'on passe l'étape du carbone et au-delà qu'on fabrique les éléments jusqu'au fer qui vont conduire, comme je l'ai décrit, aux éléments lourds. D'accord ? Bon. Autre chose, pour aller dans une autre physique, par exemple, l'inclinaison du plan de l'orbite de la Terre autour du Soleil par rapport à l'axe des pôles, hein, qui n'est pas perpendiculaire au plan de l'orbite, eh bien, c'est ce qui permet des saisons. Et le fait de permettre des saisons, ça facilite, au moins tel que nous connaissons les phénomènes, par exemple la biologie végétale, ça facilite un certain nombre de choses. Bon, on peut dire, bah, si ce n'était pas comme ça, ça serait peut-être adapté autrement, possible. Mais c'est un fait. Autre chose, mais la liste est longue, alors je vous fais juste un petit exemple. Je vous donne juste quelques exemples. Autre exemple, un système à plusieurs planètes, et c'est un système qu'on qualifie de chaotique. C'est-à-dire qu'en fait, si on attend suffisamment longtemps, eh bien, les propriétés des trajectoires vont devenir très vite très différentes de ce qu'elles étaient. On constate qu'il y a une stabilité très forte du système planétaire dans lequel est impliquée la Terre, et ce qui évidemment permet la vie, parce que le développement de la vie, on a dit hier qu'il fallait que quelques milliards d'années, c'était court, mais il est clair que si l'orbite de la Terre se mettait à faire des 8, ou d'aller très loin du Soleil ou très près, on risquerait d'être grillé ou d'être gelé, enfin bref, vous voyez, donc il faut quand même, pour que ça se développe, il faut une grande stabilité. Alors on constate que c'est étonnamment stable, c'est pas exclu que ça soit stable, mais enfin c'est relativement peu probable. Blablabla, il y a plein de choses, l'eau par exemple, l'eau... c'est liquide dans une gamme de température relativement faible, et puis c'est pile poil la gamme de température dans laquelle on peut dire bon, d'accord, mais c'est normal, c'est pour ça qu'on est là. Oui, d'accord, mais enfin, on constate que c'est comme ça. Et si vous voulez, devant ça, il y a deux attitudes possibles. On dit bof, voilà, on constate que c'est ça. Et bien sûr, on est là. Alors, puisqu'on est là, c'est que ça a marché. Bon. Donc, c'est ce que j'appelle des expériences seuil. Vous êtes au seuil de quelque chose et devant ça, vous dites ça a un sens ou ça n'a pas de sens. Mais c'est quand même intéressant à constater. Voyez. Donc, ça, c'est en gros le principe anthropique. Bon. Je pense que c'est un élément tout à fait intéressant. Alors, comme je l'ai dit, le fait que le maître soit un prêtre, ça fait ricaner, quoi. Hein. Y a des auteurs qui ont dit bah oui c'est évident quoi, c'est un prêtre, alors il nous a fait une belle théorie qui est conforme etc. au récit biblique de création. Pie XII en 51 a déclaré dans l'Académie pontificale des sciences: les conceptions chrétiennes sur la création sont en accord avec les théories cosmologiques du Big Bang. Et c'est parfait, hein. Enfin, si je peux me permettre de porter un jugement comme ça aussi cavalier, mais c'est en accord, vous voyez. Mais là aussi, on ne peut rien conclure. On constate que c'est en accord. Sympa que c'est en accord, mais ça ne prouve évidemment rien, mais c'est sympathique que ce soit en accord. Vous voyez, bon. Mais alors, certains vont en rajouter une couche, quoi, en disant, mais ça prouve. Alors là, dès que vous franchissez ce pas-là, vous allez trop loin, et de deux façons, par rapport à deux éléments de discussion. La première, c'est qu'il y a des personnes qui contestent au plan scientifique, elles ne sont pas majoritaires, hein, ce schéma. Et ce qui est remarquable, c'est qu'elles le font explicitement, ce qui est leur droit d'ailleurs, et elles ont l'honnêteté de le dire, pour des raisons métaphysiques. C'est-à-dire qu'un Fred Hoyle dit, c'est la théorie de l'expansion de l'univers, c'est bon pour ceux qui croient au miracle. Moi, j'y crois pas, donc ça ne peut pas être vrai.
Bon, alors là, il y a un glissement scientifique délicat, mais enfin, il a le droit de chercher une autre solution. Et donc, il fait un modèle stationnaire avec bon, différents éléments qui permettent que ça colle, plus ou moins, mais ça n'est pas retenu par la communauté dans sa majorité. Bon. Donc, théorie du Big Bang, vous voyez, on n'a pas, c'est une théorie. Peut-être qu'on va trouver différents, on va trouver mieux, on va trouver les vraies causes de l'inflation, qui vont peut-être remettre en cause tout le schéma. Est-ce que les constantes fondamentales sont pas constantes? Est-ce que vous pouvez imaginer plein de choses, quoi, hein, et auquel cas tout notre schéma tombe à l'eau. Donc accrocher une catéchèse, une apologétique à des notions scientifiques, c'est dangereux, c'est même contre-productif et c'est même pas très intelligent. En revanche, constater, comme le fait Pidouze, que c'est en accord, ben c'est tout à fait sympathique. On dit, tiens, c'est bien, bon, voilà. Le deuxième élément qui fait que réduire d'une certaine manière la création à ce qui se passe à l'origine, c'est pas rendre compte exactement du concept de création de la tradition judéo-chrétienne. Nous sommes dans une culture où création veut dire origine. Alors on parle de la création mondiale d'un opéra, on parle de choses comme ça. Bon, alors évidemment on comprend ce que ça veut dire, j'ai rien contre qu'on emploie le mot de création. Mais le concept de création judéo-chrétienne n'est pas attaché seulement à la question des origines. On va développer cela et en parler dans le rapport de la création avec le temps et avec l'éternité. Alors, définissons très rapidement ce qu'est la création dans la tradition judéo-chrétienne. Saint Augustin, notamment un peu dans les confessions, mais dans le livre qui s'appelle « De la lecture littérale des premiers chapitres de la Genèse », traduit le Bereshit, qui en latin se dit « in principio », enfin traduit, c'est déjà traduit en latin si vous voulez, mais il l'interprète comme au principe, c'est-à-dire qu'il veut débloquer l'aspect purement chronologique du Bereshit, du principio, pour dire que c'est quelque chose qui va au cœur des choses, voyez, au principe. La tradition... comme vous savez, la tradition théologique ou philosophique exprimée par exemple par un Thomas d'Aquin, c'est de dire que dans la création, tout être créé est en relation de dépendance par rapport à son créateur. Dépendance, ça fait un peu, ça heurte un peu notre soif d'autonomie, mais enfin, voilà, c'est comme ça. Ça heurte pas parce que c'est un Dieu bon, alors on est content, mais vous voyez, bon, mais c'est ça. Alors, je vais vous citer, par exemple, un passage de Thomas d'Aquin. Alors, c'est du Thomas d'Aquin, mais il y a une très belle conclusion. Non, je veux dire que c'est un côté un peu technique, mais enfin bon. « Dieu est en toute chose, non comme une partie de leur essence, ni comme un accident, mais comme l'agent qui est présent à ce en quoi il agit. C'est-à-dire pour que les choses soient ce qu'elles sont et fonctionnent comme elles fonctionnent, eh bien, il faut qu'il y ait Dieu. » Et cette conclusion, on peut la retenir, parce que bon, faudrait sans doute faire des développements philosophiques, voire théologiques, que je ne suis pas en mesure de faire, mais écoutez cette conclusion. Aussi faut-il que Dieu soit en toute chose à l'heure intime. Alors là, c'est beaucoup mieux, on sent, vous voyez, Dieu, le Créateur, est dans l'intime de ce qu'il crée. Donc, on voit bien que si la création, c'est ça, c'est pas un problème d'origine, c'est un problème qui est lié à l'être des choses. Alors là, j'ai parlé de Thomas d'Aquin, mais d'où ça vient? Ben, évidemment, ça vient de la Bible, et de l'Ancien Testament et du Nouveau Testament. Alors quand on pense création, on pense évidemment aux deux premiers chapitres de la Genèse, j'y ai fait allusion, mais en fait c'est un thème qui est récurrent. Soit qu'on va parler explicitement de la création, soit qu'on soit en référence à la création. Donc vous avez dans le Pentateuque, mais pas seulement dans la Genèse, vous avez des mentions de cela dans les livres historiques. Vous avez des mentions de la création, de très belles mentions, on en citera au moins une dans les psaumes, dans la littérature de sagesse, dans le livre de la sagesse et d'autres livres, dans les livres prophétiques. Et évidemment, il va y avoir une reprise du Nouveau Testament, et la plus géniale et concise reprise du thème de la création, de mon point de vue, elle est dans Jean, dans le prologue de Jean, quand parlant du Verbe, il dit « tout fut par lui, et sans lui, rien n'a été fait ». On a tout. C'est-à-dire qu'à la fois, c'est la notion que Dieu
est à l'intime de tout, et donc ça, il y a une exclusion de quoi que ce soit qui n'aurait pas créé, qui n'aurait pas Dieu pour son intime. Et en fait, certains auteurs disent que, et la Bible qui a commencé par, si je puis dire, par un mariage, se termine par un autre banquet de noces, n'est-ce pas, et par toute chose nouvelle, par, disons, c'est pas, bon, c'est un peu par assimilation, on parle d'une création nouvelle, mais enfin bon, c'est explicitement dit dans certains endroits, mais enfin, vous voyez, il y a une sorte recréation n'est pas un terme tout à fait correct, mais vous voyez, on a tout ce thème de la création traverse complètement la Bible, hein, et on va voir d'ailleurs pourquoi dans un instant, parce que en fait, si je veux résumer le thème de la création chrétienne, eh bien, c'est de dire que toutes les choses sont parce que d'une part Dieu les a voulues par amour, les ayant voulues et dans le même mouvement il les a faites et il les a faites bonnes et il les maintient dans le temps. Il est important de voir ce thème de la création par amour. Fénelon disait « Tout est don, et celui qui reçoit les dons est lui-même le premier des dons. Tout est don, celui qui reçoit ce don, le fait qu'il soit là pour le recevoir, c'est déjà le premier don. » Donc Dieu dans son amour, son premier acte d'amour, alors c'est pas premier au principe, son premier acte d'amour, eh bien, c'est de créer quelqu'un qui est susceptible de rendre amour pour amour. Cet acte d'amour, de création, il n'est pas conditionné par ce qu'est Dieu. Certes, Dieu est bon, mais la tradition chrétienne dit que cette création, elle est faite librement. Cet acte de création est également fait sans contrainte. Elle est faite sans intermédiaire. Il n'y a pas, comme dans certaines traditions religieuses, un démiurge, une petite main qui travaille sous l'instruction de Dieu pour voilà. Donc la création se fait sans intermédiaire. C'est une conséquence pour la spiritualité du scientifique ou de simplement de quelqu'un qui contemple la création, c'est que il n'y a pas d'intermédiaire entre ce qui est créé et le créateur, et donc d'une certaine manière ça facilite le passage. Autre point important de la tradition chrétienne, excusez-moi, je fais une sorte de petit condensé de capsule où je vous dis un peu certains éléments qui me paraissent importants dans la conception théologique chrétienne. Cette création, elle est l'objet d'une trinité. Quand Saint Jean dit « par lui tout a été fait », ça ne veut pas dire qu'il est le seul, que le Verbe, lui étant en l'occurrence le Verbe, ça ne veut pas dire que seul le Verbe crée. Bon. Mais chacune des personnes de la Trinité, de la Sainte Trinité, va créer suivant sa personnalité. Le Père comme source, le Fils comme celui qui met en œuvre, et l'Esprit comme celui qui donne la vie. Alors si vous retenez que création c'est un équivalent possible en latin est facere, vous prenez le credo de Nice et Constantinople, credo in unum Deum patrem omnipotentem, factorem, c'est lié terra, etere. Et in unum dominum Iesum Christum, per quem omnia facta sunt. Et in spiritum sanctum, dominum et vivificantem. Vous voyez, facere. Les trois vont créer suivant leur mode, leur personnalité. Bon, puisque c'est seul Dieu en trois personnes. Voilà. Donc, c'est un point important. Cette création libre, on l'a dit, sans intermédiaire, trinitaire. Le fait d'ailleurs qu'elle soit trinitaire, c'est qu'en contemplant la création, d'une certaine manière, on va pouvoir contempler la Trinité. On a un magnifique exemple dans les Confessions où Saint Augustin va réfléchir sur les différents aspects du temps comme qualifiant la créature, et il va y trouver une structure trinitaire. Vous voyez, voilà. Alors, cette création libre, sans intermédiaire, trinitaire, va dire en quelque sorte la bonté de Dieu. Hein, comme on a dit, Dieu crée librement et il crée des choses bonnes. Et là, il faut bien voir que même si on prend par exemple les premiers chapitres de la Genèse, même si on a une utilisation d'un matériau folklorique du bassin sémitique, avec des exemples qui sont évidemment bien repérables, hein,
Eh bien, cette composition, qualifiée de la littéraire, si vous voulez, mais enfin, c'est évidemment

milieu scientifique. Je pense à certains développements de type, bon, pour dire quelque chose de New Age, bon, genre Bohm, Fritjof Capra ou des choses comme ça. Quelque chose de tout à fait important, c'est de voir que la créature n'est pas une émanation de Dieu, un bout de Dieu, si vous voulez. Dieu aurait dit, allez. Oui. Donc il y a une distinction, et elle est fondamentale, entre le créateur et le créé. Et on comprend, c'est un autre aspect de la création par amour, puisque le propre de l'amour véritable, non narcissique, si vous voulez, c'est quand même d'aimer quelqu'un, quelque autre, qui est vraiment autre. D'accord ? Et si on reprend certaines traditions, enfin pas traditions, mais certaines conceptions, notamment développées en milieu psychanalytique, etc., c'est le propre du désir. Le désir, c'est de chercher dans l'autre ce qui est autre. Et donc on voit que la tradition chrétienne va insister sur le fait de la distinction entre le créateur et le créé. Donc c'est une présence dans la distinction. Dieu est à l'intime de ce qu'il crée, mais il est différent de ce qu'il a créé. Par parenthèse, cette intimité, cette présence à l'intime de ce qui est créé, pour l'homme, c'est le principe, dans la tradition chrétienne, c'est le principe de la précompréhension dont on parlait hier en théorie de la connaissance. Le fait qu'il y ait cette distinction entre créateur et créature va être en quelque sorte, pour un saint Augustin par exemple, le fondement du thème de ce qu'on appelle la création ex nihilo, à partir de rien. À première vue, c'est une sorte de super prestidigitateur. Bah, il crée à partir de rien. Bon, on peut dire ça si on veut comme ça, bon, c'est rigolo, mais il y a quelque chose, à mon avis, de plus profond que saint Augustin analyse. Alors voilà, saint Augustin s'adresse au Créateur. Vous avez créé le ciel et la terre, cela non point avec votre substance, car votre création aurait été l'égale de votre Fils unique et par suite de vous-même. Mais en dehors de vous, il n'existait rien avec quoi vous eussiez pu les faire. C'est pourquoi vous avez créé de rien le ciel et la terre. D'une certaine manière, il était obligé. Dernier point sur lequel on a insisté hier, qui peut se lire tant au plan naturel qu'au plan théologal, et on y a insisté hier, eh bien, c'est que l'homme est au sommet de la création. Et alors on a ce passage merveilleux des psaumes, au psaume 8, versets 4 à 7. « Avoir ton ciel, ouvrage de tes doigts, la lune et les étoiles que tu fixas, qu'est donc le mortel que tu t'en souviennes ?» On voit le petit bonhomme que nous sommes qui lève le nez avec les lunettes que Galilée utilisait ou à l'œil nu, ça suffit, et se dit « bon là, je ne suis pas grand-chose par rapport à tout ça ». Et on se dit « si je ne suis pas grand-chose, c'est quand même merveilleux que le Seigneur s'en souvienne ». Donc, qu'est donc le mortel que tu t'en souviennes, le fils d'Adam, que tu le veuilles visiter ? À peine le fis-tu moindre qu'un dieu. Alors là, changement de rythme, changement de braquet. À peine le fis-tu moindre qu'un dieu, tu le couronnes de gloire et de beauté pour qu'il domine sur l'œuvre de tes mains. Tout fut mis par toi sous ses pieds. Une attitude spirituelle forte, hein, qui est à la fois de constater qu'on n'est pas grand-chose devant Dieu et que pourtant, par cette présence à l'intime de nous-mêmes, de Dieu, on est à peine moindre qu'un Dieu. D'ailleurs, on est appelé à l'intimité plus profonde avec Dieu. Hein. Voilà. Donc, il y a une sorte d'émerveillement spirituel devant. Bien. Alors maintenant, on va revenir au problème du temps par rapport à la création. Alors, je vais un petit peu plus insister, puis je terminerai là-dessus. Parce que là se joue, je crois, des choses qui sont assez importantes dans les conséquences du point de vue à la fois de notre réflexion sur la création et également sur notre vie spirituelle. On a déjà dit que la création n'est pas une affaire d'origine, mais c'est une affaire de dépendance dans l'être. Alors ça, c'est important de deux points de vue. Parce qu'on voit que, de façon plus ou moins grossière, on va réduire Dieu à un petit coin, on va le mettre dans un petit coin, on va dire « Dieu, t'es là, c'est bien ». Et puis après, c'est tellement ridicule qu'on va dire « bon, bah, finalement, on n'a pas besoin de Dieu, quoi. Hein, on l'a mis dans un coin tel que… » voilà. Alors, récemment, ça fait il y a quelques années, je voyais… Puis d'ailleurs, c'est comme ce qu'on appelle ça, un marronnier, je crois, non ? Enfin, dans la presse, quoi, vous avez des titres, l'immobilier à Paris, le Big Bang va-t-il détrôner Dieu ? Vous voyez, c'est des thèmes comme ça. Bon.

ce titre-là, oui, il va bloquer la création, le Dieu créateur, avec l'origine. Puis finalement, on va se dire, bon, finalement, est-ce qu'on a vraiment besoin de Dieu? Bon, si le Big Bang, ça marche, c'est bon, quoi. Hein, oublions Dieu, quoi. Alors ça, c'est pas récent, finalement. Vous prenez Pascal, qui se moque, à mon avis, à tort de Descartes, sur ce coup-là, en disant, bon, Dieu, il lui fait donner simplement une chiquenaude d'initiale, et puis après, alors Voltaire, vous avez toute la tradition de l'horloger, le grand horloger, tout ça, c'est très bien, c'est sympathique. Mais enfin, l'horloge marche, donc on peut oublier l'horloger, hein, je veux dire. Et inversement, comme l'homme, quand je dis que l'horloge marche, ben, elle ne marche pas toujours, et puis l'homme souffre, eh bien, on se dit, mais alors Dieu, il a lancé le mouvement de l'horloge, mais il est parti, là, et ça se détraque, et il n'y a plus l'horloger, vous voyez. Donc à la fois, on oublie Dieu quand ça va bien, et puis alors comme on l'a mis dans un coin, il n'est pas prêt de revenir, eh bien, on ne le trouve pas quand on le cherche. Vous voyez un peu Donc si on bloque Dieu, créateur, simplement sur l'origine, finalement, on peut très bien se passer de Dieu. Alors que Dieu est à l'origine, bien entendu, à l'origine temporelle, j'entends, mais il n'est pas seulement à l'origine temporelle. En fait, la création, et c'est un thème récurrent de la théologie et la réflexion philosophique qui parle de la création chrétienne, la création est continue ou continuée. Ces thèmes, on va les retrouver dans la philosophie médiévale, on va les retrouver chez Descartes, chez Malebranche, etc. Par exemple, Descartes, dans l'Histoire de la méthode, dit « L'action par laquelle maintenant Dieu conserve le monde est toute la même que celle par laquelle il l'a créé. » C'est-à-dire qu'en gros, c'est la même chose, quoi. Si on prend un auteur plus spirituel que Descartes, on va prendre la sagesse au chapitre 7, versets 26-27. « La sagesse est un reflet de la lumière éternelle, un miroir sans tache de l'activité de Dieu, une image de sa bonté. Bien qu'étant seule, elle peut tout, demeurant en elle-même, elle renouvelle l'univers. » Donc on a l'idée que Dieu, qui est à l'intime de tout, eh bien, il est à l'intime de tout au début, s'il y en a un, à la fin, s'il y en a une, et au milieu. D'accord ? Et la raison profonde que des auteurs comme saint Augustin et d'autres après vont travailler, c'est que Dieu, quand il crée le monde, il crée le temps comme d'un des éléments du monde qu'il crée. Quand je dis éléments, ça sera clarifié du point de vue philosophique, mais enfin comme un des constituants de ce qui fait le monde. Si vous notez bien ce qui s'est passé depuis 1905, même pas la relativité générale, mais la relativité restreinte, vous voyez que par rapport à un Kant, le temps, la variable temps, même sans être mis sur le même plan que les variables d'espace, va quitter un statut de conception a priori, avant toute expérience, au niveau subjectif, au niveau de la personne, pour avoir une certaine objectivité. Avant, il y avait l'espace. L'espace, c'est là-dedans qu'on met les objets. Et puis, il y a le temps, qui est notre manière de percevoir ce qui est dans l'espace. Maintenant, la relativité met le temps d'une certaine façon, on ne fait pas dire ce que je n'ai pas dit, mais d'une certaine façon, la remet à peu près au même niveau. Donc, c'est une image, mais c'est simplement pour nous faire comprendre que le temps, c'est quelque chose qui est de l'ordre de la créature. Et il y a un dominicain très profond et très facétieux qui s'appelle le père, enfin il y avait, il est pauvre, il est auprès du père, qui s'appelle le père Sertillange, qui dit malicieusement que le monde a existé tout temps. Alors qu'est-ce que ça veut dire? Alors là, les théologiens, les dogmaticiens de cette assemblée commencent à lever une oreille inquiète. Mais je vais dire ce que je pense sur le sujet. Mais il dit, s'il y a monde, il y a temps. Et s'il y a temps, il y a monde. Donc le monde a existé de tout temps. Alors ça, c'est intéressant parce que vous avez un certain Jean 22, en 1329, qui va publier In agro dominico, où il va condamner une position de Maître Eckhart qui dit c'est pas bien. Alors donc Jean 22 dit il est erroné de dire que le monde a existé de toute éternité, pas tant éternité. Et le point important sur lequel je veux insister, c'est que l'éternité n'est pas l'extension à l'infini du temps. Pour un saint Augustin, c'est tout le contraire, c'est la contraction du temps. Alors ça, c'est l'élément capital pour comprendre, la distinction entre temps et éternité. Si on pense à éternité
comme, par exemple, allez, l'infini du temps, si ça veut dire quelque chose, eh bien, on pense comme Woody Allen que c'est un peu long, surtout vers la fin. D'accord ? Et, vous voyez, et nous ne sommes pas condamnés à perpétuité, ce qui n'est pas une perspective réjouissante, vous me l'accorderez, nous ne sommes pas condamnés à perpétuité, oui, c'est bien ce que j'ai dit, oui, mais nous sommes appelés à l'éternité. D'accord ? Alors ça, c'est absolument très important de bien comprendre ceci. Hein. Le temps, c'est une dimension du créé, et il y a une différence radicale entre temps et éternité. Certes, Yange dit, le temps, c'est une droite, ou un segment de droite, borné à droite, borné à gauche. On ne sait pas, et à la limite, c'est pas très important, et en tout cas la science ne peut pas nous le dire. Bon, parce qu'elle ne peut pas nous le dire, ça c'est une caractéristique du temps, et Kant l'avait bien remarqué, qui différencie de l'espace, c'est que l'espace, vous pouvez regarder en haut, à droite, en bas, dans l'ordre que vous voulez, le temps passe, d'accord ? Au moins dans un repère. Bon, avec la relativité, si on jette de repère, il se passe des choses, mais on ne va pas rentrer là-dedans. Mais dans le repère où vous vous situez, ben, le temps, il passe. Donc je ne savais pas s'il y a un infini du temps devant vous. Et pour les raisons que j'ai dites, du point de vue scientifique, avec nos conceptions, évidemment, du Big Bang, nous ne saurons pas ce qui se passe avant la singularité du Big Bang. Bon. Donc, un point, une droite pour le temps et l'éternité, c'est un point. Si j'insiste là-dessus, vous allez dire, c'est pas simple. Je crois que c'est important et vous allez voir pourquoi. Je vais donner deux exemples qui sont liés d'une part à la catéchèse et d'autre part à notre compréhension, finalement à notre spiritualité. Bon. Premier point, la catéchèse. Je vais vous lire alors, toujours ce que Sertillange disait, c'est tout à fait humoristique. Mais ceux qui ont fait de la catéchèse, peut-être vont entendre leurs oreilles teintées. Bon, alors, que dit Sertillange ? Si vous demandez à un enfant du catéchisme comment il comprend la création du monde par Dieu, sous-entendu, s'il la comprend comme ça, c'est qu'on lui a dit comme ça. Hein. Bon. Si vous demandez à un enfant du catéchisme comment il comprend la création du monde par Dieu, il vous dira à peu près ceci. Tout d'abord, il n'y avait rien, si ce n'est Dieu. Mais un jour, Dieu décide d'appeler le monde à l'existence. Par sa puissance, il le crée, et c'est le premier jour. Alors, certains, je fais remarquer, c'est quand même extraordinaire, on met Dieu dans le rien. Vous voyez, bon. Et puis, qu'est-ce que c'est que ce jour avant les jours ? Vous voyez, il y a un certain nombre de contradictions logiques. Hein. Parce qu'on plaque, c'est l'anthropomorphisme, on plaque nos conceptions temporelles sur l'éternité de Dieu. Vous voyez. Alors, évidemment, c'est pas simple, mais voilà, c'est pas simple, mais c'est comme ça. Il n'y a pas de jour avant les jours, et il n'y a pas un. Il n'y a pas une absence, il n'y a pas un rien dans lequel il y aurait Dieu qui, un jour, alors il n'y avait pas pensé avant, enfin pourquoi, qu'est-ce qu'il lui prend, enfin vous voyez. Ça, ce genre de catéchèse, alors bon, on dit ça, alors bon, c'est bien, mais après, ça fait son chemin, puis on dit, bah, tout ça, c'est des histoires que je me raconte là, vous voyez, il faut faire tout, voilà, c'est quand même important. Alors, bon, moi, je ne suis pas catéchète, donc je ne suis pas en train d'abord, j'ai peut-être commis ce genre d'erreur avec mes propres enfants, voilà. Mais vous voyez, là, quand même, il faut un petit peu affiner, quoi, hein, un petit peu affiner. Bon. Deuxième chose, peut-être encore plus importante, c'est ce que je vais appeler le problème de Cicéron. Cicéron, donc, comme vous savez, à peu près, il fonctionne 50 ans avant notre ère, en gros, enfin, avant plus ou moins quelques décades, évidemment. Enfin, par là, quoi, au milieu du 1er siècle avant Jésus-Christ. Et il dit, il y a quand même un problème, comment puis-je concilier l'omniscience de Dieu, parce que Dieu, il est parfait, donc il sait tout, et ma liberté. Est-ce que je suis vraiment libre de prendre ma Bible maintenant et de la poser, si Dieu sait que je vais le faire. S'il le sait, c'est que c'est vrai. Et si c'est vrai, ben, comment ma liberté ? Vous voyez, c'est un vrai problème. C'est un vrai problème. D'accord ? Alors après, ça a été décliné, un certain nombre de querelles bien connues. Bon, c'est le problème, finalement, de la liberté de l'homme par rapport à l'omniscience de Dieu. Et je ne suis pas en train de vous prétendre d'apporter une réponse, mais au moins un éclairage. D'accord ? Eh bien, c'est de dire que dans son éternité, Dieu connaît tout le film. Donc il n'est pas incompatible que Dieu sache tout dans son éternité et que dans le même temps, eh bien, ce film se déroule avec des acteurs qui ont été libres. D'accord ? Ce point de vue-là, alors ce point de vue, vous le trouvez
vous le trouvez dans les prémices chez Augustin, vous le trouvez dans la consolation de la philosophie de Boèce, par exemple, explicitement. Si vous voulez, encore une fois, je n'ai pas la prétention, je suis qu'un petit scientifique, donc je n'ai pas la prétention de vous faire de vous livrer la réponse théologique ou spirituelle à l'affaire, mais en tout cas, il y a une libération à considérer que nous ne pouvons pas plaquer, en ce qui concerne la vie spirituelle, notre relation à Dieu, nous ne pouvons pas plaquer nos conceptions qui sont complètement ancrées dans le temps avec le point de vue de Dieu qui, lui, est éternel. Même si, bien sûr, l'éternité fait irruption dans le temps. D'accord ? Mais même ça, d'une certaine manière, on peut concevoir que dans son éternité, Dieu, dans son plan éternel, si je puis m'exprimer ainsi, dans sa conception globale, du point de vue du temps, de la création, il inclut effectivement tous les événements qui vont se produire dans le temps, y compris les événements d'intervention, comme l'incarnation, comme l'hominisation théologale, c'est-à-dire le choix, comme les miracles, comme différentes interventions qui se produisent. Voyez ? Donc, là encore, je ne prétends pas vous faire couvrir une piste de réflexion qui est de dire, attention, ne plaquons pas notre conception temporelle sur Dieu qui, lui, se place du point de vue de l'éternité. Mais si maintenant, parce que nous sommes bien obligés de vivre dans ce temps, si maintenant nous regardons, nous contemplons ce temps, qu'est-ce que c'est que ce temps ? Ce n'est pas une chute comme dans certaines conceptions gnostiques. Le temps, d'une certaine manière, n'est pas une chute, n'est pas une punition, parce qu'il fait partie de la création qui est bonne. Dieu a décidé que notre liberté s'exercerait dans un cadre temporel. Donc Dieu crée des choses bonnes. Donc le temps, c'est simplement un temps de maturation, un temps de salut, un temps de désir. Et pour conclure sur ce thème, je voudrais vous rappeler, parce que je n'ai pas la prétention de vous apprendre quoi que ce soit, mais vous rappeler à votre mémoire, c'est quelque chose qu'on va trouver plutôt au début des confessions, quelque chose qu'on va trouver plutôt à la fin des confessions de Saint-Augustin. Au début, vous avez cette sorte de... Est-ce une plainte ? Je ne sais, mais en tout cas, c'est une sorte de... C'est pas une plainte, mais c'est l'inquiétude, c'est l'expression d'un désir, n'est-ce pas, de Saint-Augustin qui dit « Tu nous as fait pour toi, Seigneur, et notre cœur est inquiet et sans repos jusqu'à ce qu'il repose en toi. » Donc c'est vraiment ce mouvement qui n'est pas une chute, qui n'est pas une punition, mais qui est quand même à la fois attraction du désir et puis forte sensation du manque, qui est d'ailleurs le moteur du désir, d'accord ? Désir étant entendu, encore une fois, comme je l'ai dit, comme la recherche de l'autre en l'autre, par opposition au besoin qui est la prise de ce que je peux m'assimiler dans l'autre. Enfin, le besoin qui est la recherche de l'assimilation de ce que je peux prendre dans l'autre. Et à la fin des confessions, vous avez cet hymne, d'une certaine manière, Saint Augustin va parler de la paix du Shabbat. Ô Seigneur Dieu, donne-nous, puisque tu nous as tout donné, donne-nous la paix du repos, la paix du Shabbat, la paix sans soir. Car tout cet ordre très beau de choses, il n'est pas qu'il est puni pour être dans le temps et dans le désir, car tout cet ordre très beau de choses qui sont très bonnes épuisera ses modalités et passera. Oui, un matin, en elle a été fait. Oui, un matin, elles ont été faites et... Oui, en elle a été fait un matin et un soir. Mais le septième jour ne comprend pas de soir et n'a pas de couchant, puisque tu l'as sanctifié pour qu'il dure toujours. Bien. Alors, tu te reposeras en nous, tout comme aujourd'hui tu agis en nous. Je crois qu'il est assez clair de tout mon propos que, même si avec Galilée ou Darwin ou quelques autres, on voit que, historiquement, il y a eu ou il y a un conflit entre... Sinon, les discours de science, du moins les discours que certains scientifiques ont tenus et les discours et les discours de foi, ou du moins les discours que certaines personnes d'église ont tenus, il y a des difficultés, il y a des oppositions, mais qui ne vont pas au fond des choses. Et en fait, au-delà de ces difficultés, qui sont parfois des vraies difficultés, nous devons rechercher une unité.
Et cette unité, son fondement, c'est ce que j'ai dit hier, à savoir le Dieu qui crée, et qui est de grande tradition, on trouve dans l'Épître aux Romains, pas sous cette forme, mais les linéaments de cela, le Dieu qui crée est le même que celui qui se révèle. Le Dieu de la grâce du Christ, le Dieu de la révélation, est le même que le Dieu de la nature et de la nature de l'homme créé à l'image de Dieu. Et donc nous sommes appelés à regarder les sciences et cette théoria, cette contemplation du monde, comme non pas un obstacle, alors je vais prendre le titre d'un livre, bon, mais je m'en excuserai, mais enfin voilà, je n'ai pas trouvé mieux, non pas comme un obstacle, mais comme un chemin vers Dieu. Ce n'est pas le seul, mais c'en est un. Je citais hier d'autres chemins, comme la rencontre interpersonnelle, comme l'art, etc. Toutes les expériences fortes de l'humanité sont des lieux de rencontre de Dieu qui est à l'intime de notre être créé. Et je voudrais terminer par un beau texte de Teilhard de Chardin, qui est vraiment un maître spirituel dans ce genre de problématiques. Donc c'est dans l'hymne de l'univers. C'est fait. Le feu, encore une fois, a pénétré la terre. Il n'est pas tombé bruyamment sur les cimes comme la foudre en son éclat. Le maître force-t-il les portes pour entrer chez lui? Sans secousse, sans tonnerre, la flamme a tout illuminé par le dedans. Depuis le cœur du moindre atome jusqu'à l'énergie des lois les plus universelles, elle a si naturellement envahi individuellement et dans leur ensemble chaque élément, chaque ressort, chaque liaison de notre cosmos, que celui-ci, pourrait-on croire, s'est enflammé spontanément. Je crois que ce que nous devons rechercher, eh bien, c'est de voir en quoi le Créateur illumine comme du dedans ce cosmos qui nous est donné à contempler. Et je voudrais terminer donc par cet appel à chercher passionnément le visage du Seigneur dans tout ce qui nous entoure. Voilà. Et c'est ce que je nous souhaite.

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2: Je vous aime, ô mon Dieu, et mon seul désir est de vous aimer.
3: Dans ton amour, Seigneur, écoute ma voix. Selon tes décisions, fais-moi vivre. Psaume 118, 149.

0: Le Seigneur attend de nous un oui qui soit un oui. Il attend de nous une réponse libre et réfléchie à sa révélation. Une réponse qui ait pris le temps d'écouter, d'apprendre, de peser les choses avant de pouvoir dire cette parole « Amen ». Seigneur, je reconnais que tu es vrai. Je reconnais que ta parole est vérité et qu'elle est vie. Je le reconnais avec tout ce que je suis, avec ma mémoire, mon intelligence, ma volonté, ma sensibilité, et je le reconnais grâce à la lumière de ton esprit. C'est donc à la pureté de notre oui à Dieu que veulent contribuer les enseignements dans l'Église. Et c'est ainsi que pendant notre forum des jeunes, il y aura ces enseignements pour nous aider à dire un vrai oui à tout ce que le Seigneur veut faire en nous. Je vous invite donc, après le Père Thomas, à être assidu à ces enseignements le matin, même si c'est tôt, et y être présent de tout votre cœur. Le premier enseignement qui vous est donné ce matin concerne ce que nous appelons dans l'Église le plan du salut. Le plan du salut. On parle aussi parfois du dessein du salut. Le dessein d'amour du Dieu bienveillant dans l'histoire des hommes. Saint Paul parle aussi du mystère de la volonté de Dieu. Ou si vous voulez, en des termes plus modernes, on pourrait parler du projet de Dieu pour l'humanité et pour toute la création. Écoutez bien cette parole de l'apôtre Paul, parce qu'elle résume l'intention la plus profonde du dessein de Dieu. Il dit « Dieu, notre Sauveur, veut que tous les hommes, écoutez bien, il veut que tous les hommes soient sauvés et qu'ils parviennent à la connaissance de la vérité. » C'est dans la première épître à Timothée, au chapitre 2, verset 3. « Dieu, notre Sauveur, veut que tous les hommes soient sauvés et qu'ils parviennent à la connaissance de la vérité. » Sauver les hommes. Est-ce que vous savez ce que ça veut dire? Quel est le sens de cette expression que l'on retrouve à beaucoup de moments dans la Bible, sauver les hommes? J'ai connu beaucoup de chrétiens, d'année après année, parfois des chrétiens depuis de longues années, qui parfois viennent vous poser la question, « Mais mon Père, est-ce que j'ai vraiment besoin d'être sauvé? Et si oui, de quoi ai-je besoin d'être sauvé ?» Dans la Bible, le salut de Dieu, qu'est-ce que c'est? C'est une action de Dieu qui comporte une double dimension. Tout d'abord, pour Dieu, sauver les hommes, c'est les libérer de tout ce qui les empêche d'être à lui. C'est les libérer de tout ce qui les éloigne et les sépare de lui. Et pour le Christ, qui est la plénitude de la révélation et du salut, ce qui nous empêche d'être à Dieu se résume en trois réalités. Et ce sont les trois seules réalités qui nous empêchent d'être à Dieu, qui nous empêchent de dire ce oui à Dieu. C'est le péché, le mauvais ou le démon, et la mort. Le péché, le démon et la mort. Dieu veut sauver tous les hommes en les guérissant du péché, en les délivrant du mauvais, et finalement, en les ressuscitant au dernier jour. Vous voyez, la première dimension du salut de Dieu, c'est une œuvre de libération, une délivrance. On parle parfois aussi dans l'Écriture d'un rachat. Il y a une seconde dimension, encore plus importante. C'est que pour Dieu, sauver les hommes qu'il a créés, c'est les établir en communion avec lui. C'est leur communiquer sa propre vie. C'est les rendre participants de la nature divine. Dieu a ce projet pour nous. Il est insondable, il est immense, que de nous faire vivre avec lui pour toujours. Ainsi, Dieu veut nous sauver en nous accueillant au sein de son propre cœur, au sein de sa propre vie, en faisant de nous des fils adoptifs. Et vous voyez que selon cette deuxième dimension, le salut de Dieu n'est plus seulement une libération, une délivrance, mais on dit aussi une divinisation. Dieu veut nous rendre semblables à lui, et ce qui suppose toujours une nouvelle naissance, une nouvelle création. Je résume donc. Voici l'intention qui préside au dessein de Dieu. d'une part nous libérer de tout ce qui nous empêche d'être vraiment avec lui, de tout ce qui nous éloigne de lui. Et la deuxième dimension est de nous établir en communion avec lui. Pour terminer cette introduction, je dois maintenant immédiatement relever une deuxième propriété du salut de Dieu. C'est que cette volonté de Dieu de sauver tous les hommes, elle se réalise dans l'histoire. C'est très important. Le salut se réalise dans l'histoire humaine, c'est-à-dire dans des événements concrets de l'histoire de l'humanité. Et c'est pour cette raison que l'on parle aussi beaucoup d'histoire du salut ou de dessein du salut dans l'histoire. L'amour de Dieu opère ou s'opère ou nous rejoint dans des événements historiques concrets qui s'organisent selon une logique. Alors une logique qui bien sûr nous échappe, qui est paradoxale, qui est mystérieuse, mais une logique profonde que la Bible dévoile et qu'elle appelle sagesse de Dieu. Sagesse de Dieu. Vous voyez, il y a une stratégie mise en œuvre par Dieu dans l'histoire des hommes pour les sauver un à un et les gagner un à un. Et par là, il y a une cohérence dans toute l'histoire. Permettez-moi de résumer ici, bien sûr, à très gros traits, le déroulement historique de ce dessein de salut de l'amour de Dieu. Je vous propose 4 étapes. La première, après le premier péché des hommes, le péché originel, et la violence destructrice qui en découle, Dieu n'abandonne pas l'homme au pouvoir du péché et de la mort. Il ne l'abandonne pas. Et il ne cesse de lui venir en aide, notamment en continuant à lui parler au fond de sa conscience. Depuis le fond des âges, depuis le début de l'histoire humaine, l'Esprit du Seigneur travaille la conscience de tous les hommes pour qu'ils renoncent au mal et pour qu'ils fassent le bien et pour qu'ils recherchent Dieu, même à tâtons, dans le mystère. Il y a un travail souterrain du Seigneur dont l'ampleur nous échappe, mais qui affleure parfois de manière magnifique dans des figures d'hommes et de femmes qu'on appelle des justes. L'Ancien Testament reconnaît que parmi les païens, parmi ceux qui n'ont pas reçu la révélation de Dieu, l'Esprit de Dieu suscite des figures de sainteté comme Abel, comme Melchisédek, le grand prêtre qui vient bénir Abraham, comme Noé le juste, par qui toute l'humanité est recréée. Et nous pourrions ainsi parcourir toute l'histoire de l'humanité pour y reconnaître ces figures d'hommes et de femmes qui, parfois au risque de leur vie, se refusent à la méchanceté, se refusent à la violence et s'ouvrent à une bonté et à une justice plus grande qu'eux. Et je pense ici à des figures comme Socrate, le philosophe, ou comme Antigone. Voici la première étape, elle est très longue, c'est la plus longue. Une deuxième étape du salut concerne maintenant le choix par Dieu d'un peuple particulier. Dieu va choisir parmi tous les peuples de la terre un tout petit peuple du Proche-Orient, le peuple d'Israël, pour qu'il devienne son peuple. Ainsi, il libère les Hébreux de l'esclavage d'Égypte et il établit avec eux une alliance. Une alliance. Il donne à ce petit peuple une terre, un pays où ils pourront être libres. Il leur donne une loi où il leur révèle sa volonté, cette loi qu'ils ont à mettre en pratique pour manifester la sainteté de Dieu à toutes les nations. Mais ce peuple est infidèle, et alors que le peuple est infidèle, le Seigneur envoie des prophètes pendant des siècles pour que le peuple se convertisse et qu'il revienne à Dieu. Et lorsque vient une catastrophe sans précédent pour ce peuple, son exil à Babylone, le Seigneur lui promet un libérateur, le Messie, qui instituera une nouvelle alliance avec Dieu, c'est-à-dire une alliance où l'Esprit de Dieu va venir guérir le cœur de l'homme et va lui donner d'être fidèle à jamais. Telle est la promesse de Dieu par les prophètes. Au terme d'une longue préparation, va commencer une troisième étape. C'est le centre de tout. Dieu va envoyer son Fils bien-aimé, qui se fait homme pour sauver tous les hommes. Conçu de l'Esprit Saint, né d'une fille d'Israël, la Vierge Marie. Ce Christ annonce l'établissement du règne de Dieu et il appelle des disciples, des hommes et des femmes, à le suivre. Il délivre des hommes possédés par des esprits mauvais. Il pardonne des pécheurs. Il guérit des malades. Et par ailleurs, il ne cesse d'enseigner les foules des heures durant et il les ouvre à l'amour infini, à la miséricorde infinie de son Père. Et en souffrant sa passion et en mourant sur une croix, le Christ délivre l'humanité de son péché. Et en ressuscitant le troisième jour, en communiquant son Esprit Saint, il établit ses disciples dans la pleine communion avec Dieu. Commence alors un nouveau et dernier temps de l'histoire du salut, c'est le temps de l'Église. L'Église est la communauté des disciples de Jésus. Elle est envoyée par toute la terre, justement pour que le salut de Jésus soit répandu dans toutes les nations, et même plus encore qu'il soit célébré dans toutes les langues de la terre. Au terme de sa mission, l'Église attend avec espérance une délivrance finale. Cette délivrance finale, c'est le dernier jour, le jour où le Christ ressuscitera les morts, où il restaurera l'univers, et c'est le jour où il rassemblera tous les sauvés, tous les élus, dans la plénitude de la vie de Dieu. Ayant ainsi brossé, bien sûr trop rapidement, cette histoire du salut, je voudrais revenir maintenant avec vous dans cet enseignement sur trois caractéristiques majeures de ce plan du salut. Je commencerai d'abord par réfléchir au fait que ce plan tout entier repose, on pourrait dire, sur la patience, sur la ténacité de Dieu à notre égard. La deuxième caractéristique est que le dessein du salut est rempli de sagesse et d'intelligence, et que si nous ouvrons notre cœur à ce plan de salut, nous devenons nous-mêmes sages et intelligents selon le cœur de Dieu. Et enfin, dans un troisième temps, j'essaierai d'expliquer comment le Seigneur appelle en fait des coopérateurs pour son œuvre de salut. Il ne sauve pas tout seul, il appelle des hommes et des femmes comme vous et moi pour cette œuvre-là. Je propose que pendant quelques instants, quelques secondes, pour nous reposer, reprendre souffle, nous chantions un chant de méditation.
1: Page 118.

Commençons par une première caractéristique de ce dessein de Dieu, c'est qu'il repose sur la patience et sur la ténacité du Seigneur. Toute l'histoire de salut que vous avez dans la Bible est en fait une révélation progressive de la fidélité de Dieu, d'une fidélité patiente, tenace, d'une fidélité douce et puissante qui surmonte nos infidélités, qui surmonte nos reniements, nos lenteurs, nos tiédeurs, nos retours en arrière. Jamais le Seigneur ne se lasse de nous. Jamais il ne perd patience avec nous. Toujours, toujours il nous attend alors que nous ne le cherchons plus. Toujours il nous cherche lorsque même nous l'avons oublié. Cette patience divine à l'égard de tous les hommes dépasse tout ce qui peut se concevoir. Et cette patience est en quelque sorte le moteur du dessein de Dieu, l'énergie de ce plan de salut. Pour désigner cette ténacité de Dieu, la Bible emploie plusieurs mots. Je vous en propose simplement deux qui sont les plus importants et que vous lirez dans les psaumes, par exemple. Ce sont la fidélité et la miséricorde. La fidélité, tout d'abord, qu'est-ce que c'est que la fidélité ? C'est une bonté et un amour bienveillant. C'est un amour qui s'engage et qui respecte toujours ses engagements. Et plus encore, c'est un amour même qui pardonne les trahisons et les reniements. Telle est la fidélité de Dieu. Et ensuite, il y a un deuxième mot, la miséricorde, qui dérive d'un petit mot féminin qui veut dire les entrailles. Les entrailles d'une femme. Et ce mot miséricorde renvoie à l'amour d'une mère pour le fruit de ses entrailles, l'amour d'une maman pour son enfant. Un amour entièrement gratuit, un amour rempli de tendresse et de compréhension, un amour qui est prêt à pardonner quoi qu'il arrive. J'ai connu une amie, une mère de famille, qui m'expliquait qu'avant que chaque enfant, quand elle savait qu'elle avait un enfant, qu'elle portait un enfant, et avant qu'il naisse, elle prenait la décision devant le Seigneur et avec son aide de le pardonner quoi qu'il arrive, quoi qu'il puisse lui faire. Ça, c'est une des plus grandes images de la miséricorde de Dieu. C'est chez les prophètes d'Israël que l'on trouve la révélation la plus profonde de cette patience miséricordieuse du Seigneur, patience plus forte que l'infidélité de son peuple et que son péché. C'est un témoignage inestimable, irremplaçable que celui d'Israël et de ses prophètes. Nous ne pouvons pas nous en passer. Je voudrais vous faire entendre deux grands passages prophétiques qui parlent de cette patience de Dieu. Le premier est extrait du livre d'Osée. Je ne sais pas si vous connaissez ce prophète, Osée. C'est un prophète du 8e siècle avant le Christ. Il habite le royaume du nord d'Israël, que l'on appelait aussi à l'époque Éphraïm. Et ce prophète voit la montée en puissance d'un immense empire, l'empire assyrien, qui menace le petit Israël et d'ailleurs qui finira par le détruire. Et Osée, dans cette situation politique, dénonce la corruption morale profonde du pays, l'absence de justice sociale, les pauvres sont bafoués, et par-dessus tout, il dénonce une infidélité religieuse très grave. Écoutez plutôt ce qu'il dit dans le chapitre 11 de son livre. Quand Israël était jeune, dit le Seigneur, je l'ai aimé. Quand il était jeune, je l'ai aimé. Et d'Égypte, j'ai appelé mon fils. Ceux qui les appelaient, ils s'en sont écartés. Et c'est à des idoles taillées qu'ils ont brûlé des offrandes. Mais c'est pourtant moi qui avais appris à marcher à Éphraïm, les prenant par les bras, mais ils n'ont pas reconnu que je prenais soin d'eux. Je les menais avec des attaches humaines, avec des liens d'amour. J'étais pour eux comme ceux qui soulèvent un nourrisson contre leurs joues, et je lui tendais de quoi se nourrir. Il ne reviendra pas au pays d'Égypte. C'est l'Assyrie qui sera son roi, car ils ont refusé de revenir à moi. L'épée va tournoyer dans les villes, et elle anéantira ses défenses. Voyez l'annonce d'une catastrophe terrible. Et regardez comment le Seigneur réagit. Comment te traiterai-je, Éphraïm ?
Te livrerai-je, Israël ? Mon cœur est bouleversé en moi. C'est le Seigneur qui parle. Mon cœur est bouleversé en moi en même temps que ma pitié s'est émue. Je ne donnerai pas cours à l'ardeur de ma colère. Je ne reviendrai pas détruire Éphraïm, car je suis Dieu et non pas homme. Au milieu de toi, je suis saint. Je ne viendrai pas avec rage. Et puis ensuite, le Seigneur annonce le retour d'Israël sur sa terre. Vous voyez, une miséricorde de Dieu plus grande que la plus grande ingratitude de tous ses enfants. Écoutez plutôt aussi maintenant un deuxième témoignage prophétique, celui de Jérémie. Jérémie était un prêtre et un prophète à la fin du 7e et au début du 6e siècle avant Jésus-Christ. Il prêche, lui, non pas comme Osée au nord, mais dans le royaume du sud, qu'on appelle le royaume de Juda. Et il annonce la victoire d'un autre grand empire, l'empire babylonien, et la disparition du royaume du sud. Il annonce aussi la destruction de Jérusalem et la déportation de ses habitants. Catastrophe terrible. Et pourtant, alors que lui-même souffre de cette catastrophe, le prophète prophétise un salut inespéré pour son peuple. C'est au chapitre 31, versets 15 à 20. Jérémie 31, versets 15 à 20. Ainsi parle le Seigneur. Dans Rama, on entend une voix plaintive, des pleurs amers. Rachel pleure sur ses enfants. Elle refuse tout réconfort, car ses enfants ont disparu. Ainsi parle le Seigneur. Assez ! Plus de voix plaintive, plus de larmes dans les yeux. Ton labeur reçoit sa récompense, oracle du Seigneur. Ils vont revenir des pays ennemis. Ton avenir est rempli d'espérance, oracle du Seigneur. Tes enfants reviennent dans leur patrie. J'entends, oui, j'entends Éphraïm qui se lamente et qui dit « Tu me domptes, Seigneur, et je me laisse dompter comme un jeune taureau indocile. Fais-moi revenir, que je puisse revenir, car toi, Seigneur, tu es mon Dieu. Dès que je commence à revenir, je suis plein de repentir. Sitôt que je me vois sous mon vrai jour, je me frappe la poitrine. Sur moi, honte et déshonneur. Ma jeunesse a été un scandale et j'en supporte les conséquences. » Et écoutez ce que le Seigneur répond à son peuple. « Mais Éphraïm est-il pour moi un fils chéri, un enfant qui fait mes délices ? Chaque fois que j'en parle, je dois encore et encore prononcer son nom. Et en mon cœur, quelle émotion pour lui. Je l'aime, oui, je l'aime. » Oracle du Seigneur. Je l'aime, oui, je l'aime, oracle du Seigneur. Comme vous le voyez, la miséricorde de Dieu, la patience de Dieu, sont plus fortes que les infidélités les plus graves. Même dans les impasses humaines les plus terribles, comme un exil, la ténacité du Seigneur ouvre toujours de nouvelles issues. Le Seigneur est toujours créateur, il ouvre toujours un avenir. Le Christ lui-même, le Fils de Dieu fait homme, est venu pour rendre témoignage à cette patience créatrice de Dieu. C'est le cœur de la mission de Jésus. Et pour terminer cette première partie, je voudrais lire et commenter une parabole très connue de Jésus. Vous la connaissez, c'est la parabole du semeur. La parabole du semeur. Là aussi, c'est un contexte de crise. Jésus lui-même a mené sa première prédication sur le règne de Dieu. Il a multiplié les gestes de délivrance. Il a enseigné comme personne ne l'avait jamais fait avant lui. Et pourtant, résultat de cette première mission, peu de gens vont faire le pas de le suivre. Et même des pharisiens, des théologiens vont le suspecter d'être un possédé. Alors que le plan du salut parvient à son apogée, personne où pratiquement personne ne se convertit au Christ, il n'y a que quelques hommes et quelques femmes qu'on appelle ses disciples. Et ces disciples n'appartiennent ni aux classes dirigeantes, ni aux familles des grands prêtres, ni aux groupes spécialistes de l'Écriture. Est-ce que c'est un échec?
Pour beaucoup, c'est un échec. Et en réaction à ce qui peut facilement apparaître comme un échec, Jésus va se mettre à parler en parabole. Et la première parabole, la première d'entre elles, c'est la parabole du semeur et c'est la plus importante. Je vous la lis. Écoutez, dit Jésus. Je vous en supplie, écoutez. Voici que le semeur est sorti pour semer. Or, comme il semait, du grain est tombé au bord du chemin. Les oiseaux sont venus et ont tout mangé. Il est aussi tombé dans un endroit pierreux, où il n'y avait pas beaucoup de terre. Il a aussitôt levé parce qu'il n'avait pas de terre en profondeur. Mais quand le soleil fut monté, il a été brûlé et faute de racines, il a séché. Il en est aussi tombé dans les épines. Les épines ont monté, elles l'ont étouffé et il n'a pas donné de fruits. D'autres grains sont tombés dans la bonne terre et montant et se développant, ils donnaient du fruit. Et ils ont rapporté 30 pour un, 60 pour un, 100 pour un. Et Jésus termine en disant, « Celui qui a des oreilles pour entendre, qu'il entende. » Vous avez dans cette parabole le témoignage direct de la manière dont Jésus interprète les indifférences et les refus qu'il affronte. Malgré ses difficultés, la puissance de Dieu est à l'œuvre dans les semailles qu'il vient de faire. Et même si la majorité n'a pas bougé ou s'est opposée à lui, les semailles vont porter un fruit absolument fabuleux. Jésus traverse une crise et voilà ce qu'il voit. Une semaille qui va porter un fruit absolument fabuleux. Mais réfléchissez, qu'est-ce qui permet au Christ d'affirmer que le salut de Dieu est effectivement à l'œuvre ? Alors qu'apparemment, à vue humaine, c'est la sécheresse et la stérilité. Eh bien, ce qui permet à Jésus d'affirmer que ce salut de Dieu est à l'œuvre, c'est qu'il a effectivement trouvé une bonne terre où la semence est déjà féconde. Et cette bonne terre, c'est le petit groupe des disciples. Alors, bien sûr, des disciples encore très imparfaits, mais qui ont décidé de se mettre à sa suite et qui l'ont choisi comme le plus grand trésor de leur vie. Tel est le regard de Jésus sur cette crise qu'il traverse. Jésus n'est pas obnubilé par les refus, par les indifférences. Ce qu'il voit d'abord et surtout, c'est l'œuvre de Dieu dans le cœur des disciples. Vous avez là, en quelque sorte, une loi paradoxale du plan du salut. La patience de Dieu est mystérieusement à l'œuvre, jusque dans des situations très obscures. Mais il y a un signe, et le signe qui en est souvent donné, c'est un petit groupe, un petit reste, qui porte en lui les marques du salut, qui lui-même vit du salut. Un signe humble et fragile, mais comme l'est l'humanité du Fils de Dieu. Ainsi, vous le voyez, mes amis, la patience amoureuse de Dieu est plus forte que toute obscurité, toutes nos infidélités. Elle ne se lasse jamais. Elle est créatrice au cœur de nos infécondités. Dès lors, parmi nous, il n'y a pas de vie gâchée. Il n'y a pas d'abîme où le Seigneur ne puisse se pencher pour nous tendre la main et nous emmener avec lui. Et le signe que la source du salut n'est jamais tarie, le signe que l'œuvre de Dieu s'accomplit ici-bas, c'est quoi ce signe? Eh bien, c'est l'ensemble de ceux qui sont fidèles à la parole reçue de Dieu et qui sont féconds de la fécondité de Dieu. Je vous en supplie, attachez-vous à ce signe. Attachez-vous tout particulièrement à l'Église des saints. Prenez les saints comme compagnons, ou plutôt laissez-vous choisir par les saints. Ils sont les témoins les plus éloquents du dessein de Dieu et de sa réussite. Avez-vous vu que dans cette grande tente, nous sommes entourés de bannières avec des saints qui sont représentés? Les saints sont vivants, ils sont auprès de nous pendant ce forum. Ils dialoguent avec nous, ils prient pour nous. Saisissez la main des saints pour être emportés avec eux. Et tout particulièrement, en premier lieu, la Vierge Marie. Hier, nous avons célébré son assomption dans le ciel, c'est-à-dire la réussite totale, définitive
du plan du salut en elle, puisque même la mort en elle est vaincue. Elle est ressuscitée avec son Fils. Vous pouvez aussi penser à des saints que Jean-Paul II a béatifiés pendant son pontificat, et notamment à des hommes et des femmes qui ont connu les camps d'extermination de la Seconde Guerre mondiale. Le pape Jean-Paul II a voulu montrer que dans ces camps et dans ces situations les plus terribles que le XXe siècle ait connues, Dieu avait suscité des hommes et des femmes très inconnus, très discrets, qui ont porté dans ces situations les plus terribles le visage de Dieu, la miséricorde de Dieu, la patience de Dieu. Attachez-vous, je vous en supplie, à l'Église des saints. Les saints sont vivants. Attachez-vous aussi aux communautés chrétiennes que le Seigneur met sur votre route. Si ces communautés sont fidèles à leur vocation, elles sont précisément ces signes, ces lieux où le salut de Dieu est reçu et célébré jour après jour. Alors je le sais, comme vous, ces communautés ne sont pas parfaites. Elles ne sont pas toujours ce que nous voudrions qu'elles soient. Elles sont parfois toutes petites. Mais elles sont la maison du Seigneur, elles sont la maison du Christ, elles sont la maison où Jésus encore accueille ses disciples, les délivre du péché et de tout mal, les forme avec patience, les ouvre à la communion avec le Père. L'Église, nous dit le Concile Vatican II, est le sacrement du salut, c'est-à-dire le signe et le moyen du salut de Dieu. Attachez-vous à ces communautés chrétiennes, toutes celles que le Seigneur met sur votre route. Mais soyez également attentifs aux témoignages rendus au Dieu saint par les fils d'Israël, fidèles à leur vocation. Comme je l'ai dit, ce témoignage est inestimable et irremplaçable, et il nous aide à déchiffrer l'amour dont le cœur de Jésus nous aime. Lisez les prophètes, écoutez-les. Et enfin, instruisez-vous également avec reconnaissance de l'exemple des hommes et des femmes de bonne volonté qui ne sont ni chrétiens ni juifs, mais qui rendent témoignage à la vérité, parfois jusqu'au don de leur vie.

Nous venons de le voir, le plan du salut prend sa source dans la miséricorde de Dieu. Et dans une certaine mesure, cette miséricorde, cette patience nous échappera toujours, elle est plus grande que nous. Mais en même temps, lorsque Dieu intervient ainsi dans l'histoire des hommes, il donne à certains d'en comprendre le sens. Il ouvre leur esprit à l'intelligence de ses actions. Et ainsi, cette deuxième caractéristique du plan du salut, c'est que c'est un dessein rempli de sagesse et d'intelligence. Un dessein de sagesse et d'intelligence. Écoutez plutôt le prophète Amos, chapitre 3, verset 8, aussi un prophète du 8e siècle. Le Seigneur ne fait rien, ne fait aucune parole, aucun événement, sans révéler son secret à ses serviteurs, les prophètes. Je répète, le Seigneur ne fait aucune parole, aucun événement, sans révéler son secret à ses serviteurs, les prophètes. Amos, au chapitre 3. Vous voyez, le Seigneur non seulement veut sauver les hommes, mais il veut également donner l'intelligence de ce qu'il fait. En donner l'intelligence pour qu'on le connaisse et qu'on le reconnaisse. Autrement dit, une intervention de Dieu dans l'histoire est toujours aussi une parole de Dieu. Une parole qui révèle le sens que Dieu donne à son action. Ainsi, vous voyez, quand Dieu agit, il se révèle, il se donne à connaître. En d'autres termes, ce plan du salut sur lequel nous méditons ce matin est rempli de sagesse divine et de lumière divine. Et ce dessein d'amour se déroule selon une logique très profonde que bien sûr l'intelligence humaine ne peut pas inventer, mais qu'elle peut apprendre à reconnaître et à recevoir par la foi. Écoutez plutôt l'apôtre saint Paul, le grand apôtre des nations, qui parle aux chrétiens d'une ville, la ville de Corinthe, dans une communauté où il n'y avait pas beaucoup de gens très instruits, plutôt des gens très simples. Écoutez ce qu'il leur dit. C'est bien une sagesse que nous enseignons aux chrétiens parfaits. Sagesse qui ne vient pas de ce monde, ni des princes de ce monde. Nous enseignons la sagesse de Dieu, mystérieuse et demeurée cachée, que Dieu, avant tous les siècles, avait d'avance destinée à notre gloire. Aucun des princes de ce monde n'a connu cette sagesse, car s'il l'avait connue, il n'aurait pas crucifié le Seigneur de gloire. Mais comme il est écrit, c'est ce que l'œil n'a pas vu, ce que l'oreille n'a pas entendu, et ce qui n'est pas monté au cœur de l'homme, tout ce que Dieu a préparé pour ceux qui l'aiment. En effet, et il termine par là, c'est à nous, chrétiens, que Dieu l'a révélé par l'Esprit Saint. 1 Épître aux Corinthiens, chapitre 2, versets 7 à 10. 1 Corinthiens 2, 7, 10. Je voudrais que nous pesions, petits et grands ici, avec gravité, avec émotion, l'affirmation de saint Paul. C'est à nous, chrétiens, dit-il, que la sagesse du dessein de Dieu a été révélée. Et qu'elle a été révélée pour notre salut et pour celui du monde entier. C'est à nous, chrétiens, que le mystère du salut, gardé dans le silence durant des temps éternels, a été manifesté. Et cette sagesse du salut, c'est la lumière la plus profonde que nous pouvons recueillir sur

destine qu'il répand sur nous pour que nous le connaissions en vérité, et qu'en le connaissant, nous l'aimions, et qu'en l'aimant, nous soyons sauvés. Vous savez, ce n'est pas pour rien que la Vierge Marie elle-même méditait sur les événements de la vie de Jésus. Et même si elle ne les comprenait pas sur le champ, elle les gardait et elle les méditait pour en trouver le sens. Ce n'est pas pour rien que nous les méditons, ces actes, ces événements du salut, tous les jours dans la liturgie, que ce soit la liturgie des heures ou que ce soit la messe. Tous ces événements sont remplis de lumière. Je voudrais maintenant tirer quelques conséquences de cette deuxième caractéristique. Si le dessein du salut est, comme je l'ai dit, l'expression même de la sagesse de Dieu, de son intelligence, alors l'univers créé et même l'existence humaine sont déchiffrables. L'univers et l'existence humaine sont déchiffrables. Commençons par l'univers d'abord. L'univers physique dans lequel nous vivons possède une cohérence. Et l'intelligence humaine peut chercher à expliquer cette cohérence. Est-ce que vous vous rendez compte que c'est là une double merveille? Pourquoi des hommes et des femmes consacreraient-ils toute une vie de recherche à scruter les énigmes du monde s'ils ne croyaient pas que celui-ci est un sens? Ce n'est pas un hasard si beaucoup des inventeurs de la science moderne du XVIIe siècle, Pascal, Newton, Descartes, étaient des chrétiens croyants. Et aujourd'hui, où beaucoup de nos contemporains doute de la cohérence du monde, nous chrétiens, nous sommes là pour dire que ce monde, cet univers est beau, qu'il a été créé selon une cohérence et que l'on peut la trouver par l'intelligence. Non seulement l'univers, mais l'existence humaine, aussi bien individuelle que collective, n'est pas absurde. L'existence d'une cohérence et même d'un sens de la vie humaine est capitale. Imaginez que nous traversions une crise, que ce soit la crise d'un pays ou d'un continent, ou que ce soit une crise personnelle, individuelle. Si nous traversons une crise, nous savons, nous chrétiens, qu'il est toujours possible de chercher à formuler un diagnostic, d'évaluer les responsabilités, de proposer des solutions justes. Vous voyez, nous ne sommes pas voués à baisser les bras parce que l'histoire humaine serait absurde. Et vous savez combien de autour de nous, de voix, nous laisse croire que cette histoire est absurde. Plus profondément encore, chaque événement de notre vie, comme de la vie du monde, ne trouve son sens ultime, son sens plénier, que dans la lumière du dessein de Dieu. C'est dans la lumière de ce dessein que nous découvrons la cohérence profonde de nos existences, notamment des épreuves que nous traversons, et dont certaines nous demeurent bien, bien énigmatiques, bien incompréhensibles à vue humaine. Mes amis, vous savez que le centre du dessein de Dieu, c'est Jésus, le Christ, son Fils bien-aimé. C'est en lui qu'habite toute la plénitude de la divinité. C'est en lui que se trouve le sens ultime de nos vies. L'évangéliste saint Jean appelle Jésus le Verbe de Dieu. En grec, on dit le Logos de Dieu. Vous entendez ce mot « Logos » ? C'est-à-dire à la fois la parole de Dieu, mais aussi la raison qui vient de Dieu. C'est pourquoi, lorsque nous rencontrons le Christ, nous faisons une double expérience. Nous recevons d'abord la parole qui vient du cœur de Dieu pour nous rejoindre, mais en même temps aussi, nous découvrons progressivement le sens, la raison, la cohérence de toute chose à la lumière de cette parole. Ce n'est certainement pas pour rien si dans l'Évangile, le Christ passe beaucoup de temps à poser des questions à ses interlocuteurs et même parfois à leur proposer des énigmes comme les paraboles. Pourquoi il fait cela? Mais c'est qu'en fait, il les fait réfléchir. Le Christ nous fait réfléchir. Il veut nous faire réfléchir. Il veut nous donner de trouver à sa lumière la cohérence de ce que nous vivons. Et nous rejoignons les racines les plus profondes de notre être et de tout l'être en arrivant au mystère du Christ. Et nous en apprenons bien plus sur nous-mêmes en rencontrant le Christ, en le contemplant, en dialoguant avec lui, en répondant à ses questions, qu'en nous regardant nous-mêmes. Mes amis, pendant ce forum des jeunes, prenez le temps de rencontrer le Seigneur Jésus, de le rencontrer d'homme à homme, face à face, et puis de le rencontrer cœur à cœur.

Cette rencontre avec Jésus, elle a lieu par-dessus tout dans l'Eucharistie. Et c'est dans l'Eucharistie et par l'Eucharistie que s'opère l'œuvre de notre salut. Mais cette rencontre avec Jésus-Christ se prolonge aussi dans d'autres moments, et spécialement dans l'adoration eucharistique. Prenez le temps chaque jour de venir vous présenter au Christ, exposé dans le sacrement de son corps, et prenez le temps de dialoguer avec lui. Présentez-lui donc votre vie. Vous pouvez faire cette expérience aussi de prendre quelques minutes et de méditer un passage de l'Écriture sainte, notamment un moment de la vie de Jésus, en demandant à l'Esprit de Dieu que ce mystère, que le mystère de la vie du Christ que vous contemplez, vous fasse réfléchir, vous fasse comprendre telle ou telle chose et vous éclaire sur les événements de votre vie. Mettez toutes les belles puissances de votre intelligence à garder la parole de Dieu comme la Vierge Marie, à la méditer sans cesse et à la comprendre. Vous pouvez la comprendre avec la puissance de l'Esprit. Bref, prenez donc le temps, jour après jour, de méditer avec le Christ le plan du salut et peut-être que l'on pourra dire de vous ce que l'auteur du psaume 119 dit de lui-même, alors qu'il est probablement très jeune comme vous, « Je suis devenu plus sage que tous mes maîtres parce que j'ai médité tes exigences. »

Il nous reste maintenant une troisième et dernière caractéristique de ce plan de salut à réfléchir. Le Seigneur appelle des coopérateurs pour son œuvre de salut. Ainsi, Dieu le Père n'agit jamais seul. Et dans l'histoire de la rédemption, du salut, il n'agit pas, écoutez bien, il n'agit pas sans la liberté humaine qu'il appelle à collaborer à son dessein. Il y a là une loi fondamentale du dessein de Dieu. Dans l'histoire de l'homme et de son salut, le Seigneur ne fait rien sans lui. Pour faire sortir le peuple hébreu d'Égypte et pour sceller une alliance avec lui, le Seigneur se révèle à une personne, Moïse, dans le buisson ardent, et il l'appelle. Et il y a une discussion entre le Seigneur et Moïse. Et sans le oui final de Moïse à l'appel de Dieu, il n'y aurait pas eu de sortie d'Égypte. Il serait resté dans l'esclavage. Et de même, au sommet des œuvres de Dieu, il y a le oui de la Vierge Marie. Sans le oui de cette femme, à l'annonce de l'ange Gabriel, il n'y aurait pas eu d'incarnation du Fils de Dieu. Bref, non seulement Dieu veut que tous les hommes soient sauvés, il veut aussi leur révéler son dessein et son intelligence, mais il veut que ce salut passe par des hommes et des femmes en chair et en os. Il en appelle à être les messagers du salut, on dit les serviteurs, les intendants, les ouvriers de la grâce de Dieu pour leurs frères. De nouveau, c'est une loi du dessein de Dieu qui relève de sa sagesse. Il a toujours procédé ainsi et encore aujourd'hui, il agit de la même manière. Dieu veut parler aux hommes par des hommes. Il veut sauver les hommes par des hommes. Il veut aimer des hommes par des hommes. Cette caractéristique du plan de Dieu culmine dans la venue du Christ. Écoutez plutôt ce que dit saint Paul à son disciple Timothée. Après avoir affirmé que Dieu veut sauver tous les hommes et qu'ils parviennent à la connaissance de la vérité, l'apôtre Paul ajoute immédiatement après la chose suivante. Car il n'y a qu'un seul Dieu, un seul médiateur entre Dieu et les hommes, un homme, Christ Jésus, qui s'est donné en rançon pour tous, un homme en qui culmine le dessein de Dieu. 1 Timothée, chapitre 2, verset 5. Vous voyez, Dieu agit en ce monde par des hommes et des femmes qu'il appelle, et au cœur de son dessein, il sauve l'humanité par la volonté humaine de son Fils incarné qui se livre entre nos mains. Cette troisième caractéristique du salut entraîne à son tour beaucoup de conséquences. Notamment, il me semble que cette caractéristique finit par renverser de part en part les questions que nous pouvons nous poser au sujet du salut. Avant de devenir chrétien, ou avant d'assumer librement la grâce du baptême reçue dans l'enfance, nous sommes souvent préoccupés par toutes sortes de questions du style « Mais qu'est-ce que le salut dont parle la Bible ? Est-ce que Dieu s'intéresse vraiment à tous les hommes ? Est-ce qu'il s'intéresse à moi en particulier ? Est-ce qu'il me sauve ? Est-ce que le salut de Dieu est vraiment à l'œuvre dans l'histoire, alors même que cette histoire est souvent violente, chaotique, brutale, apparemment si loin des préoccupations de Dieu ? Toutes ces questions sont légitimes et elles doivent recevoir des réponses. Cependant, vient un moment où des questions encore plus profondes vont passer au premier plan dans notre vie. Écoutez plutôt ces questions. À quoi le Seigneur m'appelle-t-il ? En quoi désire-t-il que je coopère à mon tour à la rédemption de ce monde concret ? Comment les hommes pourront-ils connaître la vérité qui rend libre si personne ne leur fait connaître ? Comment pourront-ils avoir accès au visage du Dieu riche en grâce et en miséricorde si personne ne le leur manifeste ? La question n'est plus « est-ce que Dieu m'aime ?» mais plutôt « que dois-je faire pour qu'à travers ma pauvre vie, l'amour infini de Dieu puisse être vraiment visible ?» Il existe une parabole de Jésus qui situe très exactement l'enjeu de ce renversement. C'est une parabole que nous allons entendre dans quelques minutes à la messe que nous allons célébrer. Mais je voudrais la relire rapidement et je vais terminer cet enseignement par un commentaire de cette parabole. C'est la parabole du serviteur impitoyable, on dit aussi du débiteur impitoyable. Matthieu au chapitre 18, versets 23 à 35. Matthieu 18, 23 à 35. La parabole du serviteur impitoyable.
Je vous résume l'histoire, parce qu'elle est un peu longue. Un roi remet un jour une somme énorme, on va nous dire 10 000 talents, on pourrait dire plusieurs dizaines de millions d'euros, à l'un de ses serviteurs. C'est un roi. Ce serviteur, dès qu'il est sorti de chez le roi, rencontre l'un de ses compagnons qui lui doit une petite somme, 100 deniers, ça veut dire quelques centaines d'euros. Et à ce moment-là, il se montre impitoyable à son égard, il l'étouffe jusqu'à ce qu'il ait tout remboursé. Prévenu par les autres serviteurs qui ont été témoins de la scène, le roi se met en colère contre son serviteur et il lui fait subir le même sort. Et la parabole s'achève par l'avertissement suivant que Jésus dit à ses disciples. C'est ainsi que mon Père céleste vous traitera si chacun de vous ne pardonne pas à son frère de tout son cœur. C'est ainsi que mon Père céleste vous traitera si chacun de vous ne pardonne pas à son frère de tout son cœur. Je voudrais réfléchir d'abord au contexte de cette parabole. Alors je sais bien, nous sommes une génération qui est habituée à des dettes énormes, puisque nous habitons des États occidentaux, nos États occidentaux ont contracté des dettes absolument colossales. Bien. Mais à l'époque, cette somme de 10 000 talents est une somme vraiment astronomique qui ne peut relever d'un simple prêt entre particuliers, même des gens très riches. Cette somme immense se réfère au système de perception des impôts dans le monde gréco-romain. Vous savez que les impôts, ça ne date pas d'aujourd'hui. Hein. Les impôts, c'est depuis très longtemps. Et saint Paul nous demande de les payer, hein, d'ailleurs. Ça fait partie de la vocation chrétienne que de payer ses impôts. Bon, je ne prends pas beaucoup de risques avec des gens de vos âges parce que vous n'en payez pas encore, mais vous vous en souviendrez. Donc, en fait, c'est le système de perception des impôts. Le roi ne s'occupait pas lui-même de la collecte des impôts. Il déléguait cette collecte à des ministres, à des serviteurs. Ministre et serviteur, c'est le même mot. Chaque année, le roi réunissait ses différents ministres et il mettait aux enchères les impôts de l'année suivante. Donc, chaque ministre disait un chiffre et bien sûr, le roi retenait le plus offrant. Et le ministre retenu avait une année entière pour recueillir auprès de la population, évidemment, la somme promise.